pense également à son droit d'appel. Le 31 mars dernier, la Cour supérieure du Québec avait reconnu sa culpabilité et l'avait condamné à payer des dommages-intérêts compensatoires et punitifs aux plaignantes, surnommées les courageuses.

0: Washington.
1: L'ancien président cubain fait face à 7 chefs d'accusation, notamment de complot en vue de tuer des ressortissants américains, de destruction d'appareils et de meurtre. Raúl Castro était ministre de la Défense lorsque l'armée de l'air cubaine a abattu 2 appareils affrétés par un groupe d'exilés cubains à Miami au large de Cuba, tuant 4 personnes en 1996. 3 des victimes étaient américaines. Ce mandat d'arrêt contre l'ancien président, qui s'ajoute au blocus pétrolier américain, vise à faire monter la pression sur la Havane. L'annonce des accusations avait aussi des accents de politique intérieure. La conférence de presse est tenue devant des centaines d'invités, un fait inhabituel, dont des politiciens locaux d'origine cubaine. Notons que la communauté cubaine avait largement appuyé Donald Trump en 2024. On écoute le président. C'est un grand moment pour les Cubano-Américains et les exilés qui veulent retourner sur l'île, a fait valoir le président. Il n'a pas voulu dire si les États-Unis allaient chercher à capturer Raúl Castro. Le secrétaire d'État, Marco Rubio, fils d'immigrants cubains, a lancé un message directement à la population de l'île aujourd'hui en espagnol. Il a exhorté la population cubaine à choisir la nouvelle voie proposée par le président Trump. Il a incité à réclamer des réformes et une économie de marché. On l'écoute.
2: En Estados Unidos, estamos listos.
1: Aux États-Unis, nous sommes prêts à ouvrir un nouveau chapitre dans les relations entre nos peuples et nos pays, a-t-il déclaré. Il a accusé les dirigeants cubains de détourner des milliards de dollars qui pourraient aider la population. Ici Louis Blouin, Radio-Canada, Washington.
3: Les civils doivent être protégés en tout temps. La vidéo partagée par Ben Gvir est déplorable.
4: La ministre des Affaires étrangères, Anita Anand, convoque l'ambassadeur d'Israël pour protester contre les mauvais traitements infligés aux centaines de militants de la flottille pour Gaza arrêtés lundi, dont 12 Canadiens font partie, alors qu'ils tentaient de forcer le siège sur l'enclave palestinienne. Un peu plus tôt, le ministre israélien de la Sécurité nationale avait diffusé une vidéo dans laquelle on le voyait se moquer des militants agenouillés et ligotés. Ottawa, Rome et Paris dénoncent des traitements inadmissibles qui portent atteinte, selon eux, à la dignité humaine. Le premier ministre israélien, Benjamin Netanyahou, lui-même, a soutenu que ce traitement n'était pas conforme aux valeurs et aux normes d'Israël et a ordonné l'expulsion rapide des militants. Le prix du litre d'essence est reparti à la hausse un mois après l'entrée en vigueur de la suspension de la taxe d'accise fédérale sur le carburant. Les consommateurs déplorent ne pas ressentir ce rabais de 10 cents à la pompe. David Savoie a préparé ce qui suit.
5: Non, ça, j'ai pas vu de différence dans le prix, là, bien franchement.
6: L'abolition temporaire de la taxe fédérale d'accise a été engloutie par la flambée des prix du pétrole sur les marchés, où il manque quotidiennement 14 millions de barils pour répondre à la demande mondiale. De quoi faire rager les automobilistes qui font le plein.
7: On voit maintenant, c'est à 2,4. C'est-à-dire, je vois pas où le 10 sous le litre, c'est que sinon ça serait à 2,14. Ça serait insane, sincèrement. Mais...
6: Carl Montreuil de l'Association canadienne des carburants.
8: Donc, effectivement, une augmentation de 10 $ le baril, c'est environ, toutes choses étant égales par ailleurs, 10 sous à la pompe.
6: Si le prix de l'essence fait jurer chez nous, il provoque des manifestations et des appels à la grève générale au Kenya. Le prix du diesel a augmenté de 23 % en avril.
9: The petroleum diesel is too much.
6: C'est intolérable pour une personne ordinaire qui travaille, dit cet homme. Pendant que des pays puisent dans leurs réserves stratégiques et doivent réduire leur consommation, l'Amérique du Nord, elle, ne devrait pas avoir ce problème, selon Yvan Cliche, spécialiste en énergie au Centre d'études et de recherche internationale de l'Université de Montréal.
10: Parce que nous, on est en surproduction, donc on n'aura pas de pénurie. Par contre, on va subir, comme tout le monde, la hausse des prix et avec les impacts inflationnistes et récessionnistes que cela va entraîner.
6: Plusieurs analystes évoquent des scénarios où, sans résolution de conflit avec l'Iran, le baril de pétrole pourrait se vendre à 150 $. Ici David Savoie, Radio-Canada, Montréal.
4: Le chef du Parti conservateur du Québec, Éric Duhaime, presse le gouvernement québécois de renégocier un accord avec Terre-Neuve et Labrador concernant Churchill Falls et Gull Islands. Hier, le comité indépendant a évalué que le protocole d'entente avec le Québec sur l'hydroélectricité ne sert pas les intérêts à long terme de la province de l'Atlantique. Le premier ministre terre-neuvien, Tony Wakeham, exige des modifications importantes de l'entente. Le Parti québécois se dit également prêt à renégocier l'entente, mais prévient que les pourparlers devront reprendre sur de nouvelles bases qui ne seront pas nécessairement à l'avantage de Saint-Jean. Le chef du Parti libéral, Charles Midiard, affirme pour sa part qu'il n'est pas foncièrement opposé à l'intervention du fédéral dans le dossier. Et en terminant au hockey de la LPHF, la Charge d'Ottawa et la Victoire de Montréal s'affrontent dans le match numéro 4 de la Coupe Walter. La marque est de 0-0 après une période.
0: C'est un sujet polarisant entre chasseurs et abolitionnistes.

0: suite, un débat émotif qui se joue sur la banquise, mais surtout dans l'opinion publique. Ici Maxime Coutière. Aujourd'hui, l'histoire, la chasse aux phoques.
1: Chez nous, aux îles, on fait la chasse depuis très longtemps. C'est une habitude qui n'est pas d'hier et je n'ai jamais su avant cette année qu'on avait à se plaindre des bêtes d'employés.
0: La réaction du ministre et député des Îles-de-la-Madeleine, Maurice Sauvé, au film de Serge Déglin sur la chasse aux phoques, le document qui a tout changé et qui a choqué l'opinion publique, c'était en avril 1964. Ah, c'est vrai, les images étaient cruelles, mais le film demeure très controversé par ses méthodes, son propos et la représentation d'une activité centenaire. Car chez les Madelinots, les Terre-Neuviens et les Inuits, le phoque est chassé de génération en génération. Depuis les années 70, pendant, des opposants réclament son abolition, des groupes animalistes aidés par des personnalités publiques débarquent sur la banquise et se livrent une guerre d'images sans merci.
2: Je voudrais le silence, s'il vous plaît. Si nous sommes ici, si moi, en tout cas, qui n'aime pas voyager, qui ne l'aurais fait pour aucun film et pour rien au monde, je suis venue jusqu'ici vous voir, dans cet endroit qui, on ne peut pas dire, soit un endroit formidable pour passer des vacances. Je suis venue vous voir pour vous parler de ça, parce que le monde entier m'a demandé de venir vous voir. Et si je me sens forte aujourd'hui, c'est que je sais que derrière moi, j'ai le monde entier. Et que vous, vous ne savez pas ce qui se passe dans le monde. Il y a des manifestations partout, à Londres, en Italie, en Allemagne, en France, pour dire « Canadiens assassins ». Eh bien, c'est fini, ça doit cesser. C'est pour vous et pour le monde entier. L'argument qu'on nous oppose, c'est que vont devenir les chasseurs. Chasseurs, c'est un grand mot pour ce qu'ils font, les bouchers, disons. Bon, il faut qu'ils vivent, évidemment. Alors, en monnaie d'échange, M. Weber a trouvé des capitaux, les capitaux qu'il faudra pour installer une usine qui fabriquera de la fourrure synthétique. Et moi, j'ai maintenant, en France et dans le monde entier, une marque qui s'appelle La Madrague Brigitte Bardot. Une marque de vêtements que je laisse gratuitement au Canada, au Danemark et à la Norvège pour pouvoir faire vivre les familles des chasseurs s'ils ne chassent plus. Voilà. Nous arrivons avec quelque chose à vous proposer en échange de ce massacre, de cette boucherie et de cette tuerie.
0: Longue tirade de Brigitte Bardot, dans son style bien à elle, bien sûr, et qui visiblement n'appréciait pas beaucoup le décor de la banquise à l'époque, c'était en mars 1977. Alors pour nous parler de la chasse aux phoques, mon invité, Claude Lavoie, il est biologiste, professeur titulaire à l'École supérieure d'aménagement du territoire et de développement régional de l'Université Laval à Québec, et vient de faire paraître un ouvrage qui a pour titre « Animaux envahissants ou surabondants ». Le défi de la cohabitation, c'est aux publications du Québec. On le joint dans nos studios là-bas. Bonjour.
3: Bonjour.
0: On dit la chasse aux phoques, puis on l'entendait avec Brigitte Bardot. Bon, il faut préciser d'abord, hein, c'est surtout la chasse aux phoques du Groenland.
3: Effectivement, c'est le phoque qui est dans le nord-est de l'Atlantique Nord, le phoque le plus abondant, du moins au début de la chasse, très certainement.
0: Ouais. Alors, je vais dire en introduction, c'est une activité qui est centenaire, et c'est vrai que dans le cas du phoque sur la banquise, on le chasse depuis très très très longtemps.
3: Très longtemps. Évidemment, les populations autochtones en faisaient usage, c'est clair, mais c'est surtout à partir de 1763 que les Britanniques ou les descendants des Britanniques vont faire une chasse de nature commerciale qui va s'accentuer à partir de 1793.
0: Mais pourquoi? Qu'est-ce qu'on apprécie à l'époque? Pourquoi on chasse le phoque?
3: Essentiellement à cause de l'huile. Alors, l'huile est utilisée dans les lampes pour l'éclairage et les phoques sont assez riches en huile et ils sont particulièrement les jeunes phoques. Ceux qui viennent de naître sont particulièrement vulnérables, donc assez faciles à attraper. Donc, c'est essentiellement pour ça, du moins pendant la première partie de l'épopée de la chasse au phoque, que le phoque va être recherché et abattu par dizaines de milliers. Alors, les chiffres sont quand même assez impressionnants à cette époque.
0: Oui, déjà, hein? Et puis, à la fin du 19e, là, la chasse va s'intensifier avec l'arrivée de nouveaux bateaux. Et puis, une demande qui est encore plus forte en Europe.
3: Oui, elle va néanmoins quelque peu s'estomper vers la fin du 19e siècle. Pourquoi? Ben, tout simplement parce que on trouve des carburants alternatifs, essentiellement à base de pétrole, et on va commencer aussi à s'éclairer à l'électricité. Mais il en demeure pas moins que pendant l'essentiel du

0: 19e siècle, on va tuer les phoques par million. Juste entre 1800 et 1860, c'est quand même 18 millions de phoques qui vont être abattus pour la récolte de l'huile, ce qui est énorme. La chasse va commencer à ralentir quelque peu vers la fin du siècle pour la raison que je vous ai mentionnée. Mm-hmm. Et aussi parce que, il commence à avoir moins de phoques aussi, parce que les prélèvements sont quand même assez intenses. Ce n'est qu'un peu plus tard que la fourrure va entrer en ligne de compte comme matériel recherché par l'industrie.
1: Donc, d'abord, l'huile, au début, comment on le chasse à l'époque, au 19e et puis au 18e?
0: Alors, c'est une chasse assez éprouvante. D'abord, ça se fait avec des bateaux à voile. Il y avait pas avant 1860. Alors, les bateaux essaient de se rapprocher le plus possible de la banquise, là où les jeunes se trouvent pendant les premières semaines de leur vie. Ils vont débarquer les chasseurs sur la glace qui vont partir à la recherche des phoques pour les abattre et les ramener au navire. Mais ce sont des conditions extrêmement éprouvantes. D'abord, la promiscuité est étouffante. Les conditions d'alimentation sont médiocre, l'hygiène est déplorable. Les chasseurs n'enlèvent jamais leurs vêtements là, pendant le mois et demi qu'ils vont demeurer sur leur navire. Mais surtout, elle est très dangereuse parce que lorsque les chasseurs sont déposés sur la banquise, ben parfois la banquise se détache. Et ces chasseurs-là ne sont pas capables de retrouver leur navire et vont finir périr en mer. Donc, il y a beaucoup de mortalités qui sont associées à ça, sans compter qu'au 19e siècle, il y a 400 navires de chasse qui vont périr, qui vont couler, écrasés par les glaces ou qui vont faire naufrage à la suite de la tempête. Donc, c'est une activité qui est très périlleuse.
1: Oui. Et pour les Terre-Neuviens puis les Madelinos, ben, on comprend que c'est une activité centenaire, puis ces fameuses méthodes d'abattage, elles sont bien connues.
2: Là, on tue ça à coup de bâton, avec des bâtons, des pics qu'on appelle des tueurs, qu'on appelle. C'était un morceau de bois dur, puis après, on soit dedans. Un manche de bois dur, après ça, c'était un pic comme un picoron.
3: Là, vous les assommez.
2: L'ensemble, après ça. Ça prend à peu près deux minutes à lever la carcasse, voilà le tout, oui. Et bon, tout. Quand je fais ça à mesure à bout du bateau, quand le bateau vous prenez, ben, des fois, quand je fais ça loin, ça se fait oublier loin.
4: Il y en a qui courent, il y en a qui tuent,
2: ils ont des meilleures améliorations, des bateaux de terre neuve, ils ont des sleds automobiles. Là. Ils chargent ça, oui, puis je fais oublier ça quand c'est loin. Là.
3: Alors, vous autres, dans votre temps, vous passez en bateau, en petit bateau?
2: En bateau, en goualette, qu'on appelle, les goualettes, ouais. De 60, 50 et 10 tonnes.
1: Souvenir d'Octave Dupuis, chasseur de loups marins sur la passe Côte-Nord, au micro de Lisette Gervais et Pierre Paquette, c'était en 1960. On comprend que, bon, ce qu'il décrit, c'est la méthode peut-être au tournant du siècle, là, quand il fait part des goélettes et puis de ces fameux bateaux de Terre-Neuve qui, eux, avaient des traîneaux.
0: Oui, en effet. Et à partir de 1163, les navires vont être équipés de machines à vapeur. Donc, ils vont être capables d'aller chercher un peu plus loin les phoques. Mais la méthode ne changera pas beaucoup. Les chasseurs vont débarquer sur la glace. Ils vont courir après les phoques, littéralement, avec ce qu'on appelle la gaffe. Alors, la gaffe, c'est une espèce de gros gourdin, mais qui se termine par une pointe de fer. Et c'est avec ça que les chasseurs vont assommer ou tuer les phoques avant de les éventrer pour en retirer la peau. Alors, ça sera la méthode la plus utilisée jusqu'à ce que la gaffe soit interdite, mais beaucoup plus tard. Et ça ne sera pas avant les années 60.
1: Ben, on l'entend quand il le décrit, hein, que ça fait partie de l'imaginaire des insulaires. Joseph Alton, romancier et journaliste, va d'ailleurs écrire à la fin du 19e siècle au sujet des Terre-Neuviens et des Madelinos. Hein, et là, je le cite, « Ce ne sont pas que les chasseurs, c'est toute la population, du plus riche au plus pauvre, qui s'intéresse vivement aux résultats de la chasse. C'est comme si une armée allait se battre pour ceux qui restent à la maison. Dans ce cas, les ennemis sont les icebergs et les tempêtes de neige aveuglantes. Au retour de la chasse, les chasseurs sont accueillis avec des tonnerres d'applaudissements à l'image de conquérants. Ils deviennent alors les héros de l'heure. » Donc, on comprend ce que vous décriviez, que c'est d'une part extrêmement dangereux, extrêmement périlleux. Mais tous ces gens-là qui chassent, ils le font pour qui et pourquoi à ce moment-là?
0: Ils le font essentiellement pour survivre. Beaucoup sont des pêcheurs. Puis à la fin de l'hiver, au début du printemps, ils sont désœuvrés. Certains ont œuvré dans l'industrie forestière. Mais à Terre-Neuve en particulier, évidemment, l'industrie a une certaine limite en termes de productivité. Donc, ils vont devoir aller chasser le phoque parce qu'ils ont besoin des revenus associés à cette chasse. Mais aussi, elle est ancrée dans l'imaginaire des Terre-Neuviens. Donc, il y a un certain... C'est un peu comme la drave, faire une allusion assez facile, qui milite en faveur de cette chasse-là, malgré les périls associés à cette activité.
1: Et ces méthodes permettent d'abattre beaucoup, beaucoup de phoques, hein, vous l'avez dit, par millions déjà dès le 19e siècle. Si bien qu'un biologiste va sonner l'alarme dès 1937, John Coleman, biologiste et professeur à l'Université Memorial

0: Oriole de Terre-Neuve. Il écrit, et là je le cite, « L'industrie de la chasse aux phoques utilise des méthodes destructrices. Les nouveaux-nés sont ceux qui sont les plus chassés et aucun mécanisme de protection ne permet de sauvegarder les femelles ou les juvéniles qui ne sont pas en âge de se reproduire. Aussi, une proportion considérable des phoques tués, parfois le tiers, est perdue, faute d'avoir pu être chargé à temps sur les navires. Et comme les phoques ne se reproduisent pas rapidement, on peut prévoir que d'ici un siècle, on assistera à une diminution dangereuse de leur nombre. » Et c'est signé John Coleman en 1937. Alors, comment c'est reçu, ça, à l'époque?
1: Il n'y a pas énormément de retentissement. Bon, d'abord, le propos de John Coleman était plus ou moins exact. Il a certainement observé du gaspillage. Ça, il n'y a pas beaucoup de doutes là-dessus, mais la population n'était pas, à ce moment-là, en péril. Et ça sera encore moins le cas pendant la Seconde Guerre mondiale, parce que la chasse va pratiquement cesser. Essentiellement parce que les navires qui étaient utilisés pour la chasse vont être réquisitionnés pour l'armée, pour l'effort de guerre.
0: Ah oui.
1: Et aussi, les pêcheurs qui allaient faire la chasse, ben, ils travaillent en usine à ce moment-là, parce que c'est beaucoup plus rentable, la paix est bien meilleure, mais également c'est moins périlleux. Donc la chasse va même complètement cesser en 1943, ce qui va permettre aux troupeaux de se reconstituer. C'est surtout après que la chasse va reprendre de façon assez spectaculaire et avec l'arrivée de nouveaux joueurs, notamment les Norvégiens.
0: Et ce qui va tout changer, ben, c'est ce film lancé avec fracas en 1964.
2: Sur la glace d'une baie près de Cap-aux-Meules, des chasseurs professionnels ont installé leur quartier général. Un peu partout dans les baies abriquées de l'archipel, des bureaux d'embauche en toile vont surgir. Si la plupart des firmes préfèrent pour des raisons économiques employer des madelinots, plusieurs transportent sur les îles leur propre compagnie de chasseurs. Ils viennent des quatre coins du pays, certains groupes viennent même des provinces de l'Ouest. Mais la grande majorité des tueurs, en anglais on ne dit pas chasseurs, hunters, mais killers, tueurs, ce qui est parfaitement compatible avec la réalité, soit dit en passant. La grande majorité des tueurs, donc, sont des Terre-Neuvains ou des résidents des provinces maritimes. D'où qu'ils viennent, leur but est le même, tuer en moins de temps possible le plus grand nombre de phoques. Les armes, le bâton gaffe et le couteau de boucherie. Sous la direction d'un patron de chasse, l'opération massacre, c'est le terme employé par les chasseurs eux-mêmes, va débuter avec la rigidité calculée d'une campagne militaire. Sur les ailes des avions, des couleurs de guerre.
0: Avec cette film de Serge Desglin, La chasse aux phoques, diffusée sur les ondes de Radio-Canada le 17 mai 1964. On l'entend dans le ton, hein, d'une part la musique, le vocabulaire aussi, hein, il parle de tueurs, de campagne de guerre. Ça soulève un tollé à l'époque, ça.
1: Ah, clairement. Et Desglin, ben, évidemment, ne ménage pas ses mots. Desglin est un chasseur. Hein. Il n'est pas anti-chasse en soi, mais il n'est pas particulièrement emballé par la façon dont la chasse se déroule sur les îles de la Madeleine. Qui est les îles sont un peu injustement, à mon avis, ciblées parce que 95% de la chasse se fait à l'époque au large de Terre-Neuve, mais les îles sont plus proches. Alors évidemment, pour Desglin, qui fait un reportage en français, ça fait plus de sens d'y aller. Mais son reportage va avoir beaucoup d'effets, mais surtout une scène qui dure à peu près quelques secondes, qui est invraisemblable quand on la regarde. Moi, je l'ai visionné plusieurs fois.
0: Oui, j'ai revu, là, ouais.
1: Alors, qu'est-ce qu'on voit? C'est qu'on voit un chasseur qui essaie d'éventrer un phoque adulte vivant, ce que les chasseurs ne faisaient pas. D'abord, ils ciblaient les jeunes, qui sont beaucoup plus vulnérables. Et on ne peut pas éventrer un phoque adulte vivant, ça ne fait pas de sens. C'est un animal, là, somme toute, assez dangereux. Mais cette scène-là va avoir un impact incroyable au niveau public parce que si on peut jusqu'à un certain point accepter la chasse, on n'accepte pas le fait de d'éventrer un animal vivant. Et c'est surtout ça qui va déclencher un tollé dans l'opinion publique.
0: Même si plus tard, hein, ben, ce fameux chasseur aurait reconnu avoir été payé par l'équipe de tournage pour le dépecer vivant, ce fameux phoque. Hein? Mais bon, quand on dit film controversé, en tout cas, il y a certainement un penchant, puis on l'entendait, c'est assez clair dans le ton. Mais dès lors, ça va très très vite parce que là, les groupes animalistes se mettent de la partie. Puis réclame la fin de la chasse. Ça commence dès 1970, là.
1: Oui, mais même avant, vous avez notamment un journaliste de la Gazette de Montréal qui s'appelle Peter Law. Son rôle est complètement occulté aujourd'hui, mais c'est vraiment lui qui est à l'origine de la campagne anti-chasse. Parce que lui va publier un article, il voit le reportage de Desglin, il est horrifié, il va faire un séjour d'une seule journée sur la banquise. Il cherche activement un phoque éventré vivant. Il pense en avoir aperçu un, il n'est pas très certain, mais il va en rapporter l'expérience, va publier un article là-dessus. Et là, ce qui est allemand d'origine, va faire publier son article en Allemagne. Or, à cette époque, les Allemands de l'Ouest sont les principaux acheteurs de la fourrure de phoque. Ah. Et à la suite de la publication de son article, les ventes de phoque dans ce pays-là vont s'effondrer de 50%. Donc, c'est un peu lui qui est à l'origine de ça, mais ça sera repris effectivement par la suite par des groupements en faveur de la protection du bien-être animal et particulièrement le mouvement de

0: Brian Davies de l'International Fund for Animal Welfare.
1: Groupe très militant, puis il y en aura d'autres. Greenpeace par la suite, bien sûr. Bon, Brigitte Bardot en 1977, on l'a entendu au début. Et cette campagne de Brigitte Bardot, ben, quand vous parlez de l'Europe et de l'Allemagne, aura un écho retentissant là-bas, en Europe. On prouve ce reportage de Paul-André Comeau à Bruxelles en avril 1977, juste après le passage de Brigitte Bardot sur la banquise.
2: Les diplomates canadiens en poste à l'étranger doivent maintenant pousser quelques soupirs de soulagement. Il faut dire qu'au cours des dernières semaines, durant cette saison de la chasse aux phoques, ils ont été plutôt copieusement servis. Avalanche de lettres et de télégrammes de protestation, alerte à la bombe, manifestations devant les ambassades. En fait, il n'est pas un journal qui n'ait consacré de reportage à cette affaire. Aussi bien à ses aspects les plus factuels qu'à ses dimensions plus spectaculaires, comme l'arrivée en scène, si l'on peut dire, de Brigitte Bardot. La publicité a été abondante et presque exclusivement défavorable pour les chasseurs de phoques et pour le gouvernement canadien. Ces derniers jours, nouveau son de cloche. D'importants hebdomadaires proposent des mesures précises. Pourquoi ne pas confier à l'UNESCO le soin d'enquêter sur toute cette affaire? Si le résultat de cette enquête prouvait que le phoque du Groenland est réellement menacé, il serait intolérable que le Canada permette encore la chasse. En somme, si la saison de la chasse aux phoques est maintenant terminée, la polémique à son sujet est loin de l'être.
1: On l'entend, extrêmement émotif en Europe. Il faut dire qu'en termes d'image aussi, puis je parlais dès le départ, dès l'introduction d'une guerre d'image, bien sûr, le Blanchon sur la banquise avec Brigitte Bardot, puis le sang qui se répand sur la neige blanche, il y a là quelque chose, oui, d'extrêmement choquant.
0: Oui, ben en fait, ces images-là seront analysées par la Commission royale sur les phoques et l'industrie de la chasse aux phoques du Canada, qui sera instaurée par le gouvernement canadien, qui vont analyser toute la situation et qui vont reconnaître qu'effectivement, en termes d'image, ben évidemment, vous avez de charmants petits phoques avec une fourrure blanche qu'on abat à un coup de gourdin et ça fait du sang sur la banquise. L'image n'est pas très bonne, il va sans dire. La Commission va quand même conclure que cette chasse-là n'est pas particulièrement cruelle, du moins si on la compare à d'autres chasses de type similaire ou aux abattages d'animaux domestiques, mais il va néanmoins reconnaître également que l'effet est si dévastateur que la reprise, parce que la chasse va momentanément cesser, que la reprise de la chasse au Blanchon est à peu près inimaginable en termes d'image, et c'est pourquoi la chasse sera carrément interdite à partir de 1987. La chasse au Blanchon, les autres phoques, on pourra les abattre, mais les Blanchons, ça sera complètement terminé à partir de 1987.
1: Oui, mais les scientifiques, en même temps, sont assez clairs. La population de phoques, elle n'est pas menacée à l'époque.
0: Pas au point de vue, du moins. Évidemment, il faut toujours faire attention.
1: Oui, il y a un équilibre.
0: Un certain équilibre. Il y avait certainement des excès, mais à cette époque, les quantités de phoques abattues sont loin de ce qu'on pouvait observer au 19e siècle.
1: Oui.
0: Donc, il n'y avait pas nécessairement menace en péril dans la demeure pour les populations de phoques. Donc, là n'était pas le point. Le point est essentiellement une question d'image.
1: Oui.
0: Et certains se questionnaient sur la cruauté de cette chasse-là, cruauté toute relative selon les perspectives.
1: Ouais. Bon, plus tard, la controverse se déplace avec la morue, parce que là, on va accuser le phoque. Parce qu'évidemment, bon, la chasse étant interdite, puis comme on n'en achète plus beaucoup en Europe, la population va augmenter de façon assez spectaculaire. Puis là, on va accuser le phoque d'être responsable du déclin de la morue. Est-ce que ça, c'est le cas?
0: C'est assez controversé. La Commission royale va émettre cette hypothèse, à savoir que si on cesse la chasse, ben, il va y avoir plus de phoques, donc plus de phoques, moins de poissons éventuellement. Un phoque, ça mange du poisson, ça c'est clair.
1: Oui.
0: Ça ne mange pas que du poisson, ça mange aussi des invertébrés comme la crevette. Ça mange entre 800 et 900 kilos de poissons chaque année, donc c'est beaucoup. Maintenant, la question, c'est de savoir est-ce que ça mange les poissons d'intérêt commercial ou du moins les proies des poissons d'intérêt commercial. Là-dessus, c'est beaucoup moins controversé. Les pêcheurs en sont encore aujourd'hui fermement convaincus. Il n'y a pas beaucoup de controverses sur le déclin du stock du morue qui est probablement associé à la surpêche et aussi à des phénomènes climatiques. Mais comment se fait-il qu'après un moratoire qui perdure depuis tant d'années que les stocks de morue ne se reconstituent pas, c'est là que les pêcheurs commerciaux vont dire que c'est à cause des phoques. Les biologistes sont beaucoup moins convaincus qu'il en est ainsi.
1: En tout cas, on le sait, ça a été dévastateur, hein, évidemment, l'arrêt de la pêche à la morue pour les habitants de Terre-Neuve. Mais dans tous les cas, ces insulaires, qu'ils soient madelinots ou terneuviens, ils ont l'impression de faire les frais de toutes ces controverses puis d'être mal compris par ceux qui habitent en ville. Ici, Jim Winter, fier terneuvien, ex-journaliste à à CBC, défenseur, lui, de la chasse aux phoques, il veut devenir militant. Il le résume à sa manière dans ce reportage tiré du Point en 1992 à notre télé.
3: C'est nécessaire pour les Canadiennes de comprendre notre mode de vie, notre dépendance sur l'océan, sur les pêches dans l'océan, dans la même manière que les Québécois voulaient que les Canadiens comprennent leur culture, leurs besoins, leurs désirs. C'est plus ou moins la même chose, mais pour nous, c'est la pêcherie qui est l'âme.
1: La pêcherie qui est l'âme. On l'entend, il y a comme une incompréhension mutuelle profonde qui est presque impossible à résoudre. C'est presque, ouais, j'allais dire, culturel dans ce qu'il exprime.
0: Ah ben clair, parce que pour les Terre-Neuviens puis aussi pour les Madelinos, cette chasse-là, elle est d'importance séculaire. Donc, on peut comprendre le sentiment d'incompréhension qu'on a à l'égard de ça. C'est pour ça qu'il y a des tentatives de réinstaurer une chasse qui ne prendra jamais plus... enfin, ça serait difficile à imaginer aujourd'hui les proportions industrielles d'une certaine époque, mais du moins pour favoriser certains produits. Maintenant, la vente de certains produits. Maintenant, comme c'est interdit de vendre des produits du phoque dans l'Union européenne et aux États-Unis, les marchés sont assez limités, essentiellement en Asie et dans d'autres pays, mais c'est essentiellement en Asie. Il y a peu de débouchés pour ça, du moins au niveau domestique. Donc, c'est très difficile de repartir cette chasse-là, alors que les biologistes estiment qu'on pourrait abattre, sans mettre en péril la population, entre 100 000 et 250 000 phoques par année. Là. La population serait capable de soutenir ça, sous réserve, et ça, c'est une réserve importante, du changement du climat, parce que ce phoque-là, le phoque du Groenland, se reproduit sur la banquise. Or, il y a des années, il n'y a pas de glace. En 2017 et en 2024, il n'y avait pas de glace dans le golfe du Saint-Laurent. Alors, la population, qui est actuellement estimée à 4,4 millions d'individus, ce qui est quand même beaucoup, elle est néanmoins en déclin. Enfin, on estime qu'elle est en déclin et ce déclin pourrait s'accentuer avec le réchauffement du climat. Il y a beaucoup d'incertitudes quant à l'avenir des populations de phoques.
1: Oui. Un déclin, bon, attribuable au changement climatique, mais donc la chasse, ça demeure extrêmement marginal aujourd'hui, là.
0: Ah, c'est quelques milliers de têtes. Les chiffres varient entre 60 et 100 000 têtes si on compte les prélèvements au large du Groenland. Enfin, on ne sait pas trop vers quoi on s'en va avec cette population-là, mais on pourrait très certainement soutenir une chasse d'une certaine envergure sans mettre en péril le nombre d'individus.
1: Mon invité, je rappelle, Claude Lavoie. Il est biologiste, professeur titulaire à l'École supérieure d'aménagement du territoire et de développement régional de l'Université Laval à Québec. Et il a fait paraître un ouvrage qui a pour titre, justement, « Animaux envahissants ou surabondants, le défi de la cohabitation ». Et c'est aux publications du Québec. Merci beaucoup d'avoir été là.
0: Au plaisir.
1: Merci également à toute l'équipe d'Aujourd'hui l'Histoire, à la recherche et aux archives, Ariane Léonard et Marie-Claude Lamotte, médiathécaire Sophie-Hélène Gibson, au site web Ronald George. Aujourd'hui l'Histoire est une émission de Marie Caillé. Ici Maxime Coutier, merci d'avoir été là. Bonne soirée. À demain. Au revoir.
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1: Bon, ça c'est beau. Un, deux, trois pieds, ça c'est correct. Beaucoup de points abordés. Bon, les micros dans le sucre, on me confirme que c'est dans Omerta. Ça fait longtemps, ça. Je vous souvenais de ça?
2: Ah, oui.
1: Ouais, j'ai reçu des informations là, privilégiées qui me disaient que le micro dans le sucre, c'était Omerta. Dans Omerta, ça. Okay. Fait que ça, c'était à propos de quoi déjà? Ah oui, c'est le petit chapeau en aluminium de Paul Saint-Pierre. Après ça, sinon, quoi d'autre? Il y a Barney Frank est mort, vous avez vu? Vous vous souvenez pas, Barney? Ben voyons, c'est un élu américain, Barney Frank, qui a été, je pense, un des premiers de la communauté LGBTQ+, à se mettre de l'avant, puis tu sais, je veux dire, âgé quand même, qui a été l'auteur de la loi Frank Dodd, on se rappelle, à l'époque du... Bon, OK, c'est bon. Mais en tout cas, il est mort. Mais j'aimais beaucoup ce monsieur-là, il avait toute une voix en plus. J'aimais beaucoup ce monsieur. Donc, il est décédé à l'âge de 86 ans, ça c'est dans mes points sont pas bien longs. Sinon, qu'est-ce qu'il y a d'autre? Le Tour d'Italie, Paul, vous le suivez? J'ai eu beaucoup de choses à dire.
3: Oui, mais toujours en reprise.
1: Oui, bien évidemment.
3: Moi, j'ai regardé Paris-Roubaix 2 semaines en retard.
1: Ouais, ça c'est spécial.

0: Bon, vous suivez le vélo aujourd'hui?
1: Pas du tout.
0: Pas du tout. Bon, Paris-Roubaix, une grande course, un monument qu'il appelle. Et puis, c'est une journée, c'est un dimanche au mois d'avril. Ça fait des années que ça dure, ça fait plus que 100 ans que ça dure. Et Paul, vous l'aviez enregistré, vous n'aviez pas le temps, vous l'avez regardé deux semaines plus tard.
2: Mais j'ai surpris autant un site que, hypothétiquement, que je consulte, qui archive sans qu'on ait besoin de payer les courses.
0: Hypothétiquement.
2: Oui, c'est ça. Okay. Mais c'est assez fascinant pour les gens qui ne suivent pas le vélo. Si vous avez... Des fois, vous descendez une côte à vélo, vous pouvez atteindre à peu près 45 km/h, puis vous trouvez que ça va vite.
0: Ouais.
2: Ça, c'est la vitesse du peloton, puis ils font 260 km approximativement.
0: Sur le plat, sur des pavés.
2: Ils sprintent à 70 km.
0: Ouais, ouais, ouais,
2: 70 km, là, même si vous essayez d'aller plus vite sur Camillien Wood pour nos auditeurs montréalais, peut-être que vous n'atteindrez pas ça. Puis si vous l'atteignez, il y a tellement de nids de poules maintenant que la mort s'en suivra peu après.
0: Exact, mais au moins, d'essayer d'atteindre ce niveau, oui, c'est assez fou. Donc, puis là, en ce moment, c'est le Tour d'Italie, pour ceux qui sont intéressés. On est à la 11e étape, 12e étape aujourd'hui. Puis c'est intéressant, parce que là, on parle juste de Canadiens, puis on se fait reprocher. Mmh. Oh, Canadiens. c'est vrai. Ce soir, c'est...
3: Il n'y a personne qui nous reproche ça.
0: Ah ben, il y a beaucoup de gens qui nous reprochent ça. J'ai un ami, moi, qui m'a écrit, pour ne pas le nommer, Antoine Duchesne, ancien cycliste, qui m'a texté le lendemain de la victoire du Canadien, puis il m'a dit « Ah, ils ont gagné! Ah, » ben, je peux pas croire.
3: On n'en parle pas assez, d'abord. Ouais. On n'en parle pas assez.
2: Mais ça peut être une source de fierté. Je me souviens de quelqu'un qui faisait un concours. Pour le gagner, il fallait être la dernière personne à apprendre le résultat du Super Bowl.
0: Ouais, mais ça, c'est facile, là.
2: Ben, c'est quand même difficile d'être la dernière personne à Montréal ou à Trois-Rivières ou à Saguenay à apprendre.
0: Je comprends, mais quand même, se réveiller le matin, il vit dans le Nord, là, mais il vit pas dans le Nord à Couchouac, là, il vit dans le Nord
3: Laval?
2: Bois-Briand?
0: Au Nord de Laval, là, je sais pas, Saint-Adèle, dans ce coin-là, là, tu sais, dans une place où est-ce qu'il y a des gens, là. Puis, c'est parce qu'on s'écrivait, parce qu'on devait parler justement du Giro, puis il m'a écrit, ah oui, les gens sont fous. Lundi soir, il me dit, est-ce qu'on prend du temps ce soir pour se jaser? Dans quel contexte? Je sais pourquoi on prendrait du temps pour se jaser ce soir? Comme, pour parler du Giro, du podcast. Mais, hein? C'est Canadien ce soir, le match 7? Mm. Ah oui, il joue ce soir, hein? Oui, mon gars, il joue ce soir. De quoi vous. Tu sais quoi, on me parle?
1: Moi, je trouve ça fascinant.
0: Moi aussi. Le lendemain qui me texte, puis qui me dit comme, ils ont-tu gagné? Ben voyons, ça n'a pas de bon sens.
2: Mais il y avait moins, je confirme, j'étais sur l'autoroute 10 lundi avant le match, puis il n'y avait pas de trafic. Puis je connais quelqu'un qui était sur l'autoroute 15 et aussi qui était stupéfaite parce qu'il n'y avait jamais eu aussi peu de trafic.
0: Ben c'est ça.
2: Mais les gens doivent s'hydrater avant le match.
0: Oui, le Canadien doit aller souvent en série comme ça, là, dans des moments où est-ce qu'on voyage, nous. En attendant, je termine sur un dernier truc parce qu'on n'a pas eu le temps d'en parler pendant depuis que je suis revenu, là, genre janvier. Vraiment, on n'a pas eu le temps de parler à des élus, à part Marie Plourde la semaine dernière, mais de la politique municipale. On n'en a presque pas parlé avec vous, d'ailleurs. Mmh. Puis je sais qu'on n'en parlera pas pendant l'émission. Mais
3: il va peut-être en parler.
0: À vous?
3: Ça se peut.
0: Arrêtez donc!
3: De l'union des municipalités. Là,
0: on s'en sac eux autres. Non, je parlais plus de Montréal. Parce qu'on a parlé beaucoup de Bruno Marchand, mais on a très peu parlé de Montréal et de l'administration.
1: Ça n'a jamais reçu Soraya?
0: Pas encore. Ben, on l'avait reçu à l'époque des élections.
1: Okay.
0: De la campagne, mais pas depuis. Et puis, je me demande, en fait, même pas en campagne. Je pense qu'on l'avait reçu. Où est-ce que là, elle a été en campagne quasiment pendant un an, Soraya Ferrada?
2: Oui, exact.
0: Martinez.
2: Oui,
0: Martinez. Oui. Martinez, Ferrada, Soraya. Et puis, ça fait quand même quelques mois qu'elle est à la tête de Montréal. C'est drôle, on dirait qu'on parle presque pas de la politique municipale depuis qu'elle l'a pris. Elle doit diviser moins, j'imagine, que Valérie Plante. C'est pour ça qu'il y a quelque chose de plus calme, je sais pas. Vous en pensez quoi, vous?
1: Peut-être qu'on est obsédé par ce qu'on a beaucoup entendu parler des nids de poules, quand même.
0: Oui, mais les nids de poules, c'est pas un enjeu politique plus que...
1: Ouais. Effectivement, mais c'est vrai, vous avez raison par rapport à Valérie Plante qui polarisait beaucoup.
0: On entendait beaucoup parler de Valérie Plante. Oui. On entend très peu parler de Soraya, j'ai l'impression.
1: Mais elle ne donne pas tant d'entrevues non plus, Mme Martinez-Ferrada. Alors, ça peut aussi expliquer le fait qu'on a un regard plus apaisé sur la ville. Ou peut-être qu'on est juste tanné des problèmes de la ville.
2: Je pense que c'est aussi parce que l'opposition est en reconstruction.
0: Ouais.
2: Parce qu'on lui donne le bénéfice du doute pour les principaux dossiers.
0: Mm-hmm.
2: Et parce que pour ces dossiers, la plupart des dossiers aussi qui l'occupent relèvent également du fédéral puis du provincial. Puis c'est vers eux qu'on se tourne quand on est en maudit en ce moment, particulièrement Québec. Que font-ils? Je le sais pas.
1: C'est une façon d'envoyer une invitation par la bande à notre maire.
0: On les a envoyés par la bande, on l'a envoyé de front, on l'a envoyé de partout. Ça revient pas. C'est très grave. Là. C'est même pas une. Mais j'ai quand même une question.

0: Paul, dès que je donne ma prédiction, Caroline en 5, j'ai ajusté.
1: Ah oui?
0: C'était Caroline déjà en 4 hier. Vous savez, c'est quoi Caroline? C'est l'équipe des Hurricanes?
2: J'aurais dit, c'est la sœur de Suzy.
0: Non, non. Il y a un match de hockey demain, Paul. Je sais que ça vous intéresse semi, là.
2: Ah non, j'adore.
0: Vous aimez ça?
2: Ben oui.
3: Ben oui.
2: Okay, je suis même un joueur de piètre qualité de hockey.
0: Bon, ben Caroline
2: revenu
0: en 5.
2: Pour snapper à côté du but.
3: Ouais, ben... Oui, mais pourquoi on dit pas en 7? Parce qu'en 7, c'est tellement plus excitant. T'sais, on se rend jusqu'à la prolongation. On meurt et on ressuscite.
0: Vous avez raison, mais je ne peux plus perdre d'années de vie encore.
3: Ah oui.
0: Alors là, on va y aller avec Caroline en 5. 5 matchs, somme toute assez, pas très serrés. Question que je peux aller me coucher, moi, rendu à 10h30, puis j'ai pas besoin de me demander ce qui va se passer. Vous comprenez?
3: Oui.
0: C'est juste ça que je voudrais. Alors, c'est mon souhait, Caroline en 5. Hier, c'était Caroline en 4. Je donne un peu de jus aux partisans. Caroline en 5, vous écoutez, la journée est encore jeune, celui-là. Là, les gens étaient très insultés que j'ai dit Caroline en 4 hier. Donc là, c'est Caroline en 5. Et puis, peut-être que ce sera Caroline en 6. Oh,
3: mais le Canadien en 7?
0: Non.
2: Canadien en 7.
0: Non.
3: Bon, pourquoi pas?
0: Vos prédictions, vous
2: gagnez. C'est simple. Canadien gagne le premier match, le troisième, le cinquième et le septième.
3: Oui, à peu près.
2: Oui.
3: C'est un beau prix.
0: Ben oui, c'est très simple que ça.
2: C'est réfléchi. Votre affaire, hein,
0: c'est
2: réfléchi. J'ai fait des calculs.
0: Ah, c'est vrai?
2: Hein?
0: Mais si ça arrive, ça va être épeurant quand même, votre affaire.
2: Oui, mais parce en même temps, vous poserez des questions sur le reste, puis vous serez vite rassuré.
0: Les autres prédictions sont quand même assez mauvaises.
2: Par mon absence de pouvoir télékinétique.
0: Sinon, c'est ça. Vous avez toujours votre prédiction de Canadien en 4.
1: Oui, moi, j'aimerais ça que ça soit fini avant notre. Notre saison de radio soit terminée. Comme ça, on pourrait comme clore ce dossier-là.
0: Ah, mais vous voulez, mais ça sera pas terminé si Canadien gagne en 4. Après ça, on s'en va en finale de la Coupe Stanley, c'est
1: oui,
0: ça?
1: Oui, mais je parle de cette série-là.
0: Ah, OK. Vous c'est très court terme, votre vie. Hein?
1: Oui, oui.
0: OK, parfait.
1: Oui,
0: là. OK, non, c'est vrai.
1: Carpe diem.
0: Oui.
4: Nickel.
1: Qu'est-ce que...
0: Juste avant. 7. J'avais une question à Paul, parce qu'on parlait pendant le prologue, vous aurez écouté de politique municipale, et puis de l'opinion qu'on peut avoir de l'administration Martinez-Ferrada depuis qu'elle a pris les rênes de la ville. Mm. Et vous qui êtes un cycliste à Montréal, puis évidemment, je veux pas que vous preniez parti, mais si on vous demandait de prendre parti, vous la trouvez comment cette administration-là, qui est peut-être moins axée sur le vélo que ce que l'administration de Valérie Plante était?
2: Ce qui me dérange, c'est la récupération politique du vélo. Il y a une espèce d'équation ultra simpliste, vélo égale projet Montréal égale on est écœuré, on veut du neuf. Puis j'ai l'impression que ce sont des gens qui seraient capables de comprendre que faire plus de place au vélo, c'est bon pour la mobilité active, pour l'environnement, pour la santé de la population. Mm-hmm. Puis qu'il faut continuer dans ce sens-là, peut-être pas avec chaque piste cyclable au même endroit qui était prévu, mais on récupère ça pour marquer des petits points politiques. Puis tout en prétendant être vert, on fait des choses qui sont juste absurdes. La sécurité, les pistes cyclables, ça améliore la sécurité des cyclistes. Enlever une piste cyclable, ça va jamais améliorer la sécurité. Puis on parle pas des gens fatigants en lycra, même si on les respecte. Je peux moi-même en être un. Non, mais c'est parce que je sais qu'il y a des gens qui nous écoutent puis qui ont une image de cette personne-là.
0: Oui, c'est pas ça.
2: Non, on parle d'un enfant qui est en sécurité à cause de la piste cyclable. La mairesse, lorsqu'elle était députée fédérale, était en faveur d'une nouvelle piste cyclable dans Hochelaga.
0: Oui.
2: Puis tout soudainement, elle était en défaveur quand ça permettait de marquer des petits points politiques. Puis vous avez vu la conférence de presse où on annonçait les championnats du monde de cyclisme.
0: Oui.
2: On parlait des championnats du monde UCI.
0: Oui.
2: Hein, ce sport, le UCI. Moi, je suis un UCIste.
0: Oui.
2: Parce qu'on ne peut pas dire vélo parce que vélo égale projet Montréal égale pas bon. Ça, c'est tellement...
0: Oui, mais c'est vrai que c'est l'appellation pour vrai. C'est les championnats du monde UCI.
2: Oui, de cyclisme sur route.
0: Oui, mais absolument. Mais c'est pas comme si les gens ils comprendront pas que c'est du bicycle quand tu vas d'abord.
2: Ça montrerait que ça fait un peu mal.
0: Non, mais juste une fois qu'on va les voir, là, on va les. Mais vous avez raison, là. Moi, je suis un grand fan moi-même de l'écran, là. C'est pas ça le point. Je vais repasser votre petite affaire. Okay.
4: Olivier, nickel. 5, 4, 7.
0: OK.
1: Oui, d'abord, je vous parle de l'inauguration des travaux de la mine de Nouveau Monde Graphite à Saint-Michel-des-Saints. C'était hier, le chef de la nation...
0: Comment? C'est beaucoup de mots.
1: Oui, quand même. Le chef de la nation Atikamekw de Manawan, Sipi Flamand, a fait pour l'occasion une petite allocution pour souhaiter la bienvenue sur ses terres ancestrales. Et le maire de Saint-Michel-des-Saints, lui, nous a offert un chant traditionnel.
5: Pour se réchauffer avant de commencer, un petit olé. Olé!
0: Non, non. C'est ça, c'est ça.
5: Olé, olé!
0: Je suis pas d'accord avec ça.
5: Olé, olé! Ça chante pas derrière.
1: Une belle ambiance de camp de jour, mais c'est un camp de jour pluvieux, par contre. Il pleuvait à Sio, puis Bernard Drinville avait de la brume dans ses lunettes quand il a présenté Mark Carney qui avait bravé la tempête.
5: J'ai vu personne aller trouver refuge sous le chapiteau. C'est la preuve que vous êtes des braves. Alors, merci tout le monde d'être là. Merci à tous les partenaires qui sont derrière moi. Bravo, c'est un super projet, on lâche pas. Merci, et je vous présente, mesdames et messieurs... Le très brave premier ministre du Canada, Mark Carney.
1: Oui, Winston Churchill a vaincu le fascisme. Nelson Mandela a survécu à 27 ans de prison. Mark Carney n'a pas fondu au

0: contact de l'eau à Saint-Michel-des-Saints. Bon, faut dire que Bernard l'avait protégé avec son parapluie. Un beau moment. Monsieur Carnet a été touché que Monsieur Drainville soit pas trop autonomiste dans cette situation.
1: Merci encore, monsieur le ministre, pour votre parapluie. C'est une situation d'une étroite collaboration entre l'Assemblée nationale et le gouvernement du Canada.
0: Oui, l'étroite collaboration qui consistait à ce que l'un tienne le parapluie puis l'autre dise merci. C'est en tout cas une belle occasion de parler de météo sur les panels politiques comme à LCN.
2: Alors, discours de Marc Carney sous la pluie, j'ai l'impression que ça vient d'arrêter, quoi, qu'on voit encore des gouttelettes là, lui pendre aux oreilles. Le soleil semble vouloir faire une petite éclaircie dans tout ça. On va retourner avec nos analystes. Bernard Drainville qui ferme son parapluie.
0: C'était le play-by-play de cette conférence de presse. Donc, les oreilles qui dégoûtent, Bernard qui ferme son parapluie, pas mal plus efficace que les radars de Colette pour prédire quand il va arrêter de mouiller. Aye. Par contre, il y avait de l'incertitude à savoir si M. Drainville n'avait pas été un petit peu trop soumis devant M. Carney. Il a mis les choses au clair avec Gérald Filion à RDI.
3: Vous étiez avec M. Carney ce midi à Saint-Michel-des-Saints, sous la pluie. C'était magnifique. Ouais. Vous teniez le parapluie même de M. Carney à un certain moment.
4: C'est-à-dire, je tenais mon parapluie et je le protégeais avec mon parapluie.
3: Voilà, c'était beau à voir.
0: C'était beau à voir. Donc, on n'a pas un ministre porteur d'eau, mais un ministre waterproof. Monsieur Filion et Drainville ont plus parlé d'hydroélectricité que de météo. Terre-Neuve veut renégocier l'entente qu'elle a signée avec le Québec pour la centrale de Churchill Falls. Et M. Drainville a expliqué comment ça allait se passer. Ou pas, montage.
3: Est-ce que vous acceptez de renégocier?
4: On n'a pas vraiment le choix. Hein? Si on veut s'entendre avec eux, l'entente de base est une bonne entente dans notre esprit.
3: On est prêt à faire des concessions?
4: Ça, honnêtement, c'est beaucoup trop tôt pour le dire.
3: Est-ce qu'on est prêt à revoir le calendrier de progression des tarifs comme le souhaite aujourd'hui Terre-Neuve?
4: Je ne suis pas prêt à vous dire cela ce soir, et je ne suis pas prêt non plus à vous dire que nous sommes prêts à faire de nouvelles concessions.
3: On n'est pas sur le point de quelque chose, c'est pas juste des petits ajustements.
4: Ça reste à voir. Ça reste à voir.
3: Se peut-il qu'il n'y ait pas d'entente?
4: Nous, on n'est pas dans un état d'esprit où il n'y a pas d'entente. On est dans un état d'esprit où il y a une entente.
3: Vous considérez qu'il faut une entente absolument pour le Québec. On n'a pas le choix.
4: Écoutez, honnêtement, c'est notre priorité.
3: Est-ce que Marc Carney
4: souhaite une entente? On souhaite une entente, puis on pense qu'elle est possible.
3: OK.
5: Ça
0: ne
5: fait rien, ça
0: m'a fait. En gros, c'est ça. Je ne suis pas prêt à ne pas vous dire que je n'exclus pas de ne rien confirmer. Wow. Bref, Terre-Neuve a trahi un petit peu le Québec en voulant revoir cette entente-là et ça risque de s'étirer après les prochaines élections, comme le disait Yasmine Abdel-Fadel à LCN.
6: J'ai l'impression qu'on va pelleter ça après le 5 octobre pour essayer de trouver un terrain d'entente.
7: Et on a appris qu'Alex Newhook venait de Terre-Neuve, je ne le savais pas, moi.
6: Bon. Lui, il nous a pas trahis, on va le dire comme ça.
3: Boum!
0: Oui, la diplomatie canadienne qui se règle avec des parapluies et des buts en prolongation. Ça va maintenant au municipal. La semaine dernière, Monique Jérôme Forget et Nicolas Marceau ont présenté un rapport sur la fiscalité des villes. Madame Jérôme Forget a ressorti sa sacoche.
8: C'est que je me suis dit, comment se fait-il, Monique, que t'as pas... Vous savez, là, moi, je gérais la sacoche. Là,
5: ah, yes. Hein?
8: Puis tout le monde la connaît, la sacoche. Elle était serrée. Mais quand je décidais des priorités, elle ouvrait la sacoche. Quand j'ai voulu régler l'équité salariale, j'ai ouvert la sacoche. Je sais pas si tu l'as ajouté, t'as pas de sacoche.
9: Non, ça va.
5: Non, je l'aime d'un amour infini, cette dame.
0: M. Marceau n'avait pas de sacoche, même pas un petit sac banane. Le ministre des Affaires municipales, Samuel Poulain, était au congrès, lui aussi, de l'UMQ, et lui, sa sacoche est vide.
10: J'ai 35 ans, je suis au cœur de cette génération qui souhaite avoir accès à la propriété, ou mes amis souhaitent avoir accès à la propriété. Mes aïeux chantaient « Il te vient des envies de devenir propriétaire et tu rêves la nuit d'avoir ton petit lopin de terre. » Et ça doit être encore possible au Québec dans les prochaines années.
0: Ouais, moi, je croyais pas encore possible qu'un homme de 35 ans cite mes aïeux.
5: Mais tu sais quoi, c'est une victoire, ce qu'il l'ait pas chanté.
0: J'avoue. Faux, vu de même.
5: Oui, faux, fait pour
0: le bon côté des choses. Donc, c'est bien beau la culture, mais le président de l'UMQ, Guillaume Tremblay, lui avait plutôt des analogies de sport, évidemment, pour nous. Par exemple, les infrastructures, c'est un peu le dobèche des municipalités.
11: Puis j'ai le goût de vous dire que le monde municipal, présentement, on se sent comme les Canadiens de Montréal hier. On est en arrière de dobèche. Puis on s'est repris, puis aujourd'hui, ben je pense que c'est le monde municipal, on est ralliés, on est en arrière d'un point qui est important pour nous, qui s'appelle les infrastructures municipales.
0: Ah, ouais, il faut que le monde...

0: de municipales soient unis derrière leur conduite d'aqueduc qui date de 1953, comme Canadien est uni derrière Dobèche, j'imagine. Sauf qu'il est revenu plus tard pour s'excuser un petit peu parce qu'il n'avait pas été très, très inclusif.
1: Ce matin, quand je suis venu vous parler, je vous ai fait une analogie avec les Canadiens de Montréal. Je m'ai fait parler, hein? Donc, j'ai mis mon chandail de la victoire en vous disant que hier aussi, il y avait une game de la victoire. Et on m'a dit que c'est... On m'a dit que c'est assez inspirant aussi pour le monde municipal, ce qu'on a vu hier sur la glace de la victoire en disant qu'ils ont gagné en prolongation. Mais j'ai le goût de dire au ministre qu'on est un peu en prolongation aussi avec nos infrastructures présentement.
0: Oui, on est en prolongation avec nos infrastructures, ce qui veut dire concrètement qu'un viaduc est à un tir papillon de s'effondrer. Et enfin, ben, je vous ai dit que j'avais regardé le match des Saguenayens là, en fin de semaine. Là, ils s'en vont à la Coupe Memorial à Kelowna, comme l'expliquait Olivier Pellerin à Tout un matin.
2: Les Rockets de Kelowna accueillent ce tournoi de la Coupe Memorial. Ça débutera samedi pour les Saguenayens de Chicoutimi, alors qu'ils affronteront les Silver Tits, les Silver Tips d'Everett.
0: Oui, donc les Sags vont affronter les Silver Tits et le match sera présenté évidemment à minuit à TQS.
3: Je vous remercie beaucoup, Olivier. C'est très, très drôle, ça. Parlant de quelque chose de drôle, on va aller rejoindre Marc Cassivi, qui est notre envoyé spécial de la journée est encore jeune au 79e Festival de Cannes. Marc Cassivi, comment ça va?
4: Ça va bien, je suis absolument pas votre envoyé spécial. Je suis l'envoyé spécial de la presse.
3: Ben, je suis mal, là, parce que moi, chaque fois que je lis vos articles, et je dois vous dire une chose, je vous fais pas assez de compliments dans la vie. J'adore votre plume, j'adore vous lire, et je vous adore à Cannes. Sincèrement, même si, bon, ça nous rejoint pas tout le temps, même si on comprend pas tout ce que vous nous expliquez, parce qu'on n'a pas vu les films, évidemment, ben, je trouve que c'est extrêmement divertissant de vous suivre. Par contre, à la fin de chacun des articles, c'est soit écrit « Les frais d'hébergement pour ce reportage ont été payés par le Festival de Cannes » ou « Les frais de déplacement pour ce reportage ont été payés par Téléfilm Canada ». Là, c'est-tu la presse, Téléfilm ou Cannes qui vous envoie et qui paye? Ouais, ben... Et est-ce que vous récoltez trois fois le même salaire?
4: Bon, d'abord, mon hébergement est payé par la presse.
3: Okay.
4: Mais mon billet d'avion a été payé par Téléfilm Canada. C'est pour nous aider quand même. On est une OBNL.
3: Oui, oui, absolument.
4: Alors, on essaie de... C'est ça. Puis j'ai une collègue, Manon Dumais, qui est ici, puis qui, elle, son hébergement est payé par le festival.
3: Ah, OK, voilà. OK. C'est pas rien de compliqué, mais ça n'a aucune influence, évidemment, sur votre appréciation des différents films.
4: Ben, vous me connaissez. Hein? Ben, je suis capable de dire qu'un film est bon ou pas bon.
3: Ben, vous êtes surtout capable de dire qu'un film est pas bon, mais...
4: Oui, ben ici, il y en a des bons, mais je vous dirais que la compétition jusqu'à présent, puis ça se termine quand même dans 4 jours, c'est un cru moyen.
3: Ben oui, voilà. C'est ce que je remarque aussi. On dirait qu'il n'y a rien de bon à part les chevilles de Kate Blanchett. Mais pour ceux qui vous ont lu, là, j'ai l'impression qu'il n'y a pas tant de bons films, mais mon Dieu, La classe de maître de Kate Blanchett, on a appris que vous étiez assis à côté. Hein, ça, on l'a lu.
4: Oui, ouais, hein, j'ai dit demain, ce serait Tilda Swinton. Je vous donne un scoop.
3: Ah oui?
4: Non, mais. Ouais, je vais essayer d'avoir une place aussi près de Tilda Swinton. Donc, non, mais moi, j'essaie de rendre ça justement intéressant, intelligible pour les gens qui n'ont pas vu les films. Donc, je parle aussi des à côté, des gens que je rencontre, tout ça. Mais c'est vrai que la compétition, c'est pas vrai qu'il y a rien de bon. Là, il y a des très bons films. Fatherland, Pavel Pavlikovski. Je suis sûr que vous avez vu tous ses précédents films. Cold War, Ida et tout ça. C'est très, très bon. Le nouveau film de Christian Mungiu, ça s'appelle Fjord. C'est avec Sebastian Stan qui est dans des films de Marvel. Ça, vous avez peut-être vu ça.
3: Non, oui, mais là, je ne suis pas une épée non plus. Là. Fjord, non, ça doit être sur le Saguenay, j'imagine. Mais...
4: Exactement, ça ressemble. Exactement. Ça ressemble. Ouais, c'est en Norvège. Ouais. Ouais, c'est ça. Ils ont des équipes de hockey là-bas aussi.
3: Merci, vous êtes bien fin. Évidemment, l'idée derrière tout ça, c'est de vous recevoir, c'est pour parler de Cannes, mais c'était aussi pour parler de football. Hein, parce
4: oui.
3: que, il y a la Coupe du Monde qui s'en vient. C'est bizarre parce que j'ai l'impression qu'elle suscite, et puis là, c'est peut-être moi, mais j'ai l'impression qu'elle suscite un peu moins d'enthousiasme que les autres fois, ou en tout cas qu'il y a 4 ans. C'est une Coupe du Monde qui s'en vient en Amérique. Et on a appris aussi que ça allait nous coûter quelque chose comme quasiment 100 millions là, par match qu'on allait présenter au Canada. Mais toujours dit, est-ce que vous êtes excité? Moi, j'ai l'impression qu'on n'entend presque pas parler.
4: Ben quand même, je pense que quand ça va commencer, puis il y a quand même l'équipe du Canada qui est là pour seulement la 3e fois de son existence, 2 fois en 2 Coupes du Monde. Donc ça va peut-être un peu intéresser les gens. C'est sûr qu'il y a plein de la FIFA, il y a plein de scandales. Ben oui. Les prix des billets, c'est déjà scandaleux. Oui. Le prix que ça a coûté pour que les villes aient des matchs, c'est aussi scandaleux. Donc, moi, je suis assez content que Montréal ait

0: aussi son tour, même si j'aurais été ravi de voir des matchs. Mais ça va être une belle compétition comme toujours. Il y aura des grandes déceptions, par exemple l'Italie qui n'est pas là pour la troisième fois de suite.
1: Mais, ça, c'est gênant pour vous, hein? Ben là, je dis, parce que là, je fais le lien avec votre nom de famille.
0: Pour mes ancêtres, oui, peut-être. Ouais. Non, mais quand l'équipe du Canada va être là, il y a plein de Québécois dans l'équipe du Canada. Ouais. Là, ça va être assez excitant, je pense, à voir. Puis donc, je sors un livre, Jean-Philippe.
1: Ben oui, c'est évidemment ça la raison. Ouais. Je vous voyais venir, là, mais en fait, vous sortez un livre. C'est comme une réédition d'un livre que vous avez publié en 2018. Le titre d'alors, c'était « Mes Coupes du Monde de Rossi à Messi ». Et la nouvelle édition, c'est « Histoire du Coupe du Monde de Maradona à Messi ». Donc, c'est rien que le titre qui a changé, tu comprends?
0: Oui, c'est bien différent. Hein? Ouais. Non, ce qui a beaucoup changé, en fait, c'est que le Canada, justement, c'était pas qualifié pour la Coupe du Monde depuis 1986. Et donc, tout le parcours du Canada pour se rendre en Coupe du Monde, et la Coupe du Monde de 2018 et la Coupe du Monde de 2022, c'est quand même une Coupe du Monde qui est la première remportée par les Français, la deuxième par les Argentins. Puis probablement que la finale de 2022, je vous dirais que c'est le meilleur match international de tous les temps, là, Argentine-France en finale. Mbappé marque un triplé puis il gagne pas le match puis finalement Messi est sur le toit du monde comme on dit dans le monde du foot.
1: Donc ça, j'avoue que c'était tout un match.
0: C'était tout un match. Et donc, je raconte tout ça. Je me suis replongé dans plein de vieux matchs, un peu comme Elvis Gratton qui regarde les Padres. Lui, écoute les Padres. Moi, j'avais quand même les images. Mais c'est chouette. C'est le fun aussi de revisiter un livre et de pouvoir se corriger.
1: Ben, ah ben ça, c'est pas niaiseux, ça. Ben, Marc, on va aller acheter ce livre-là juste avant la Coupe du Monde. Ça sort le 27 mai aux éditions La Presse, bien évidemment. Et on termine en disant, votre prédiction?
0: Pavlikovski.
1: Non, c'est pas. Non, quelle prédiction? Les Canadiens Hurricanes.
0: Ça va être l'Espagne.
1: Ah, laissez faire. Merci, Marc. Profitez de votre séjour à Cannes. Au revoir.
0: Merci beaucoup. Au revoir.
1: Donc, prédiction, Paul?
2: Je l'ai pas déjà dit tantôt.
1: Oui, non, c'était une blague. Ouais. Parlons de Churchill Falls parce qu'on en parlait justement un petit peu plus tôt. On veut renégocier l'entente. Et puis ça me fait toujours rire, ces trucs-là, parce qu'on nous avait annoncé ça en grande pompe avec François Legault, cette entente de Churchill Falls. Et là, tout d'un coup, le premier ministre de Terre-Neuve-Labrador se fait comme « Ouais, non ». Il faut le refaire, là.
2: C'était une entente de principe.
1: Oui, mais c'est ça.
2: Et on prévoyait que ça prendrait environ une année pour en arriver à l'entente finale. Oui. Et on savait qu'il y avait des élections à Terre-Neuve.
1: Oui, absolument.
2: Et que ça pouvait remettre en question l'entente de principe. Donc, c'est pas tout à fait une surprise.
1: Mais est-ce que c'est un coup dur, encore une fois, pour la CAQ? Est-ce que ça avait été mal prévu? Est-ce qu'ultimement, François Legault savait qu'il s'en allait puis qu'il s'est dit, écoute, ils se débrouilleront avec ça?
2: Non, parce que... on ne savait pas si les libéraux à Terre-Neuve allaient être élus. C'est eux qui avaient négocié l'entente de principe. Puis je ne pense pas qu'on puisse accuser le gouvernement caquiste d'avoir fait quoi que ce soit de mal là-dedans. Et ils ne négocient pas seuls, évidemment, pour les aspects un peu plus techniques. C'est Hydro-Québec qui négocie. Ce n'est pas quelque chose qui se règle sur le bureau du ministre des Ressources naturelles, Bernard Drinville. C'est une affaire de premier ministre puis de PDG de la Société d'État.
1: Exact. Donc, ultimement, le gouvernement de la CAQ là-dedans a une marge de manœuvre qui est assez limitée.
2: Oui, ben c'est parce que Terre-Neuve veut renégocier. Mais Terre-Neuve, c'est quoi leur levier pour renégocier? Qu'est-ce qu'ils demandent? Parce qu'en ce moment, c'est très technique, mais peut-être, juste pour vous donner un portrait d'ensemble, Terre-Neuve consomme à peu près 10 % de l'électricité produite à Churchill Falls. Ouais. On va en produire plus. Sûrement qu'on va soit l'acheminer au Québec ou la vendre ailleurs. Par où vous passez? On va pas refaire la géographie. Donc, vous passez par le territoire québécois.
1: Non, pour sortir de Churchill Falls, c'est ça.
2: Fait qu'il faut que ça passe par le Québec. Terre-Neuve va pas consommer toute cette électricité. Et aussi, le financement et l'expertise, ça vient du Québec. Ça vient d'Hydro-Québec. Et si vous regardez, là, Terre-Neuve aimerait renégocier ce qui va se passer plus pour la portion après 2041.
1: Ouais.
2: Mais Hydro va demander des concessions pour le court terme. Puis politiquement, en ce moment, ce qui a été négocié, ça se traduit par une hausse des revenus pour Terre-Neuve jusqu'à 2041, qui équivaut à 4 fois leur déficit sur le plan annuel. Imaginez ça, c'est comme si, du point de vue du Québec, l'an prochain, on avait la moitié de notre budget en éducation, on éliminait notre déficit chaque année grâce à l'entente. Est-ce que vous voulez vraiment renégocier ça? Si oui, vous allez peut-être devoir faire des concessions douloureuses. Là. Il faut voir que ce soit du donnant-donnant.
1: C'est très, très compliqué. C'est moins intéressant que je pensais.
2: Pour finir en une phrase, là, avant de perdre votre attention, excuse-moi, ça fait longtemps que je parle, mais en gros...

0: faut juste que Terre-Neuve sauve la face. Ils ont dit, pour gagner une campagne électorale, que c'est une mauvaise entente, il faut leur trouver.
1: Okay, ouais, on va leur donner
2: des en même temps, pour le gouvernement Legault, en tout cas, quand M. Legault était là, c'était de dire que c'était comme un leg.
1: Ben oui.
2: C'est de ce gouvernement-là, voulait laisser quelque chose et l'entente faisait partie de ce qui pourrait donc assurer la pérennité de l'héritage Legault. Alors, peut-être pour ça que Mme Fréchette s'est montrée très disponible pour négocier quand même relativement rapidement, parce que c'est quand même pas si loin. Là,
0: relativement
2: les élections.
0: Rapidement, c'est ça.
2: Mais en même temps, sur le fond de l'affaire, je suis contente que Paul en ait longuement parlé, parce que moi, je suis un peu comme le ministre de l'Énergie, Bernard Drainville. Peut-être bien que oui, peut-être bien que non. Un petit peu de ça. Je n'irai pas très au loin là-dedans.
1: Mais de toute façon, encore une fois, c'est la discussion qu'on a à chaque fois. Les élections s'en viennent. Oui. Est-ce qu'ils resteront au pouvoir? Ah! Mais justement, les sondages.
2: Oui, encore.
1: Je sais que Paul est bien à bout de parler de sondages, mais,
2: ben, pas moi.
1: Mais je sais, on va en parler avec vous, c'est pour ça les choses intéressantes. non, mais Mme Fréchette remonte,
2: oui.
1: Je dirais, assez de façon assez intéressante dans
2: oui.
1: les sondages.
2: Alors, ce qui est intéressant, parce que bon, là, oui, l'effet Fréchette, je ne veux pas répéter ce qu'on voit et entend et lit partout, mais moi, il y a trois points qui m'ont marqué dans le sondage d'aujourd'hui, Léger Québécois. Mais d'une part, c'est que quand vous allez voir le document, pas les articles de journaux, mais vraiment le document Léger, à un moment donné, il y a un tableau qui montre où se situe la CAQ. Et il y a tout juste 2 mois, la CAQ était à 9 %. Ouais. 2 mois plus tard, on est à 22 %. Ouais. Alors, si on parle d'un effet Fréchette, parce que quand on le découpe, si on dit plus 3, plus 5, mais moi, c'est vraiment, je trouve ça frappant qu'en 2 mois, de passer de 9 % à 22 %, c'est majeur. Mais au-delà de ces effets Fréchette, allons voir le détail. Quand on pose aux gens la question qui représente le plus le changement, bon, c'est encore Paul Saint-Pierre Plamondon, Monsieur Fréchette, Madame Fréchette, pardon, Monsieur Milliard arrive à 14 %. Mais les vrais champions du changement, c'est ceux qui veulent pas le dire, c'est 31 % des gens qui trouvent que personne de ceux-là représente le changement. Moi, je trouve ça assez impressionnant.
1: Mais le tiers de l'électorat qui a aucune envie de voter, voter si on veut pour voter pour le changement, de voter pour ces trois candidats principaux-là.
2: C'est-à-dire qu'on ne se laisse pas prendre par l'esbrouf. Madame Fréchette, elle a l'air d'aimer son travail, elle fait bien ça, mais les gens quand même distinguent entre la personne, Fréchette, qui vraiment assume bien son rôle, et le gouvernement, parce qu'il y avait une autre question dans le sondage qui n'a pas été mise de l'avant, puis j'ai oublié de noter le résultat, mais c'était quand même majoritaire. Est-ce qu'elle incarne le changement par rapport au gouvernement Legault, la continuité? La majorité des gens répondent la continuité. Et là, quand on va voir quels sont les enjeux prioritaires pour les Québécois, ben mon cher Jean-Philippe, c'est la santé à 54 %. Est-ce que ça va si tant mieux que ça en santé? Puis tout de suite après, c'est le coût de la veste, 51 %. Puis au numéro 3, ça m'a vraiment frappé parce que vraiment, je pense qu'on aurait fait un sondage comme ça il y a 10 ans, ça aurait même pas été abordé, c'est le logement abordable.
1: C'est fou, hein?
2: C'est fou, ça peut être. Et ça, c'est le logement abordable. C'est un enjeu sur lequel le gouvernement bouge pas trop, à part de nous dire qu'il faut acheter des maisons, là. Ben voilà.
1: Mais là, pour l'instant, le logement abordable, c'est un peu la panacée de Québec solidaire. On verra si Parti québécois et même le Parti libéral qui se met tranquillement de la partie.
0: Oui, ils sont en faveur, ils l'ont dit l'autre jour.
1: Ils sont en faveur du logement abordable.
0: Exact.
1: Ça, c'est des belles valeurs.
0: Ouais.
1: En attendant, ben, nous, on s'en parle la dernière fois la semaine prochaine.
2: Oui,
1: et on va planifier de ce qui va se passer.
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5: Bonsoir, ici Mathieu Massé. Voici les informations. Une vidéo montrant le ministre israélien de la Sécurité nationale se moquer de militants de la flottille pour Gaza, agenouillés et les mains liées, suscite un tollé partout dans le monde, y compris au sein de l'État hébreu. Le premier ministre israélien, Benjamin Netanyahou, a même soutenu que ce traitement n'était pas conforme aux valeurs et aux normes d'Israël et a ordonné l'expulsion rapide des militants. Au pays, le premier ministre Mark Carney a qualifié cette situation d'inacceptable. Ottawa a d'ailleurs convoqué l'ambassadeur d'Israël afin d'exiger des garanties pour la sécurité des Canadiens concernés. Juliane Lapointe a préparé ce qui suit.
6: Des militants par dizaines, agenouillés, ligotés, traînés de force. Parmi eux, une douzaine de Canadiens. Ces images incitent la ministre des Affaires étrangères, Anita Anand, à convoquer avec empressement l'ambassadeur israélien à Ottawa.
7: La vidéo partagée

0: est déplorable.
1: Sur X, le premier ministre Mark Carney dénonce un traitement abominable infligé aux civils à bord de la flottille. Au Canada, comme ailleurs dans le monde, les images suscitent l'indignation.

0: complètement insuffisant. Qu'est-ce que l'ambassadeur va dire à la ministre de plus que ce qu'on sait déjà?
1: La ministre Anita Annan rappelle que le Canada a déjà imposé des sanctions l'an dernier à l'encontre d'Itamar Ben-Gvir.
2: Et nous continuons à faire pression sur le gouvernement d'Israël.
1: Elle assure que la sécurité des ressortissants est sa priorité. Elle espère avoir des nouvelles sur leur état dès que possible. Ici Juliane Lapointe, Radio-Canada, Ottawa.
3: Les États-Unis inculpent l'ancien président cubain Raúl Castro en lien avec la destruction de deux avions civils américains en vol en 1996. 30 ans après les faits, l'inculpation criminelle marque une intensification des pressions américaines sur l'île communiste, frappée par un blocus pétrolier depuis janvier. Aujourd'hui âgé de 94 ans, Raúl Castro était ministre de la Défense lorsque l'armée de l'air cubaine avait abattu deux appareils affrétés par un groupe d'exilés cubains à Miami, au large de Cuba. Quatre personnes avaient été tuées, dont trois Américains. L'ancien président est accusé de complot en vue de tuer des ressortissants américains, de destruction d'appareils et de meurtre. Le gouvernement du Québec et Hydro-Québec annonce une nouvelle mesure afin d'inciter les propriétaires de logements à installer des thermopompes dans leur unité locative. La Société d'État et le gouvernement Fréchette veulent ainsi alléger la facture d'électricité des locataires. Pour ce faire, une enveloppe conjointe de 350 millions de dollars a été réservée pour des logements situés dans des zones dites précaires. La présidente directrice générale d'Hydro-Québec, Claudine Bouchard, juge que la mesure va permettre à des milliers de Québécois d'économiser.
4: Quand chaque dollar compte, évidemment que ça fait de la différence d'avoir une thermopompe. Enfin, nous faisons un grand pas pour aider nos clients qui en ont le plus besoin à améliorer leur confort et à accéder à cette mesure d'efficacité énergétique performante.
3: L'aide financière couvrira environ 55% des coûts liés à l'achat et à l'installation de thermopompes. Puis à Terre-Neuve-et-Labrador, l'opposition officielle propose de bannir l'accès aux réseaux sociaux pour les moins de 16 ans. Le chef du Parti libéral, John Hogan, a déposé cette motion cet après-midi à la Chambre d'Assemblée. Marie-Ève Dussablon a préparé ce qui suit.
5: Un débat qui s'inscrit dans une tendance mondiale. L'Australie, la Grèce, la France et j'en passe ont déjà mis ou sont en voie de mettre en place un âge restrictif pour l'utilisation des réseaux sociaux. Par cette motion, John Hogan souhaite que Terre-Neuve et Labrador emboîtent le pas afin de mieux protéger les jeunes contre les effets néfastes des réseaux sociaux. Des enjeux qui doivent être pris en charge, et ce, rapidement.
6: We know there's an issue that's damaging our children and hurting our children. I think we have a responsibility to act on that.
5: Des enjeux comme la cyberintimidation, des troubles alimentaires, une exposition à la violence et des répercussions sur le développement cognitif et sur la santé mentale. Le ministre de l'Éducation et du Développement de la Petite Enfance, Paul Dean, partage lui aussi les préoccupations soulevées par la motion.
7: We know it's not an easy fix. There's things we can do step by step. And we have to start doing it immediately.
5: Selon Ariane Ollier-Malter, professeure et titulaire de la chaire de recherche du Canada sur la régulation du digital dans la vie professionnelle et personnelle, c'est un projet qui doit être fait collectivement.
8: Un jeune tout seul ne peut absolument pas se libérer des réseaux sociaux. Donc la seule solution, c'est que l'ensemble d'une classe d'âge, l'ensemble d'une ville, l'ensemble d'un voisinage, l'ensemble d'une école, décide de le faire ensemble.
5: Des discussions devraient maintenant être entamées pour faire suite à cette motion. Ici Marie-Ève Dussablon, Radio-Canada, Saint-Jean-de-Terre-Neuve.
3: En terminant au hockey de la Ligue professionnelle de hockey féminin, la victoire de Montréal et la Charge d'Ottawa s'affrontent en ce moment dans le match numéro 4 de la finale de la Coupe Walter. Montréal mène la série au meilleur de 5, 2-1, et pourrait donc soulever le trophée dès ce soir. Après deux périodes, la marque est de 1-0 pour la victoire. Et dans la Ligue nationale de hockey, c'est ce soir que débutent les finales d'association. Les Golden Knights de Las Vegas sont au Colorado pour y affronter l'Avalanche. Voilà, c'était l'essentiel des informations. Merci d'être à l'écoute.
9: Ici Pierre-Yves Maxwin, bienvenue à Sauf qui peut. On le dit souvent, en investissement, le temps est notre allié. Donc, plus notre horizon de placement est grand, plus on peut se permettre de prendre du risque et espérer un rendement à long terme. Mais moi, si à mes 16 ans, j'avais investi dans Apple, évidemment, mon dollar de l'époque vaudrait aujourd'hui 1477 fois plus. Bon. C'est plus facile à dire avec le recul, parce qu'aujourd'hui, dans quelle compagnie j'investirais pour faire le rendement équivalent dans les 30 prochaines années, j'en ai aucune idée. Mais est-ce qu'on a le droit, comme parents, d'avoir cette vision long terme pour nos enfants? Investir prendre du risque à la hauteur du risque qu'on prend comme adulte.

On a beau promouvoir la culture de l'épargne à nos enfants, mais est-ce qu'on leur parle de la culture de l'investissement? Parce que quand c'est le temps de prendre des risques calculés pour nos enfants, il arrive que les institutions financières nous disent « sauf qui peut ».

0: Aujourd'hui, dans votre magazine de finances et de consommation, Maxime Martin, la vie financière d'un excessif, les enfants et le droit à la prise de risque financier et le transfert d'un régime de retraite. On l'a fait sourire dès la présentation, Maxime Martin. Important. Finissant à l'école d'humour à une autre époque, j'imagine.
1: Très longue époque. Écoute, comme on se disait, à l'époque, on disait qu'on était payé. C'était un programme du gouvernement.
0: Les années 80. C'était
1: exploratoire. Non, mais quand même pas. 80, oui. Moi, puis Deschamps, on était assis sur le banc d'école. Mais en fait, pour être précis, en 91.
0: On n'était pas loin. Combien il y en reste de finissants de l'époque de Maxime Martin qui vivent encore de l'humour?
1: Il y en avait quatre pendant un bout, on est rendu deux. Sélection naturelle.
0: J'aime ça. Alexis Bouliane, on va parler des fournisseurs, des restaurants. Oui. Est-ce qu'il y en a beaucoup?
2: Moins que vous pensez, probablement.
0: Ouais. Okay. On va voir ça tantôt. On a aussi Jorge Mendoza qui nous parle évidemment de. On va parler de livraison, de logistique. Et on voulait savoir, est-ce que on pourrait s'attendre à avoir des drones qui nous livreraient nos marchandises bientôt?
3: Et non.
0: Non? J'aime beaucoup ça.
3: Tout simplement.
0: Sarah Mizrahi, on parle souvent de placement avec vous, évidemment. Aujourd'hui, on va s'intéresser aux gens qui ont un régime de retraite d'employeur et qui changent d'emploi. Est-ce qu'il y en a beaucoup qui viennent vous voir là-dessus?
4: Ah, c'est assez régulier, oui.
0: C'est régulier. C'est une bonne question à se poser. Est-ce que je transfère ou non? Je l'ai fait souvent. Je transfère toujours, moi, mais on va s'en parler tantôt. J'ai peut-être pris une mauvaise décision. Paul-Antoine, aujourd'hui, on va parler de la gestion de l'argent de nos enfants. Mm-hmm. Et justement, Maxime Martin, qui est une jeune fille, ben, qui est plus si jeune que ça maintenant.
1: 25 ans maintenant.
0: Mais à l'époque, il a eu à gérer l'argent de sa fille. Est-ce que, Paul-Antoine, on a le droit de prendre du risque pour nos enfants?
5: On doit, en tout cas, être prudent de façon... c'est notre devoir de parent d'aider nos enfants. Puis là, ben, c'est ça la question. Le risque, on le met où là-dedans?
0: On va parler tantôt.

0: Vous avez peut-être vu passer les nouvelles sur les difficultés du groupe Colabor, un fournisseur important des restaurants et cafétérias du Québec et des provinces de l'Atlantique. Et notre chroniqueur spécialisé en alimentation, Alexis Bouliane, est là pour nous en parler. Premièrement, Alexis.
1: Oui.
0: Pour commencer, c'est quoi ça, Colabor? C'est quoi être fournisseur de cafétéria?
1: Oui, c'est quelque chose auquel on n'est pas exposé comme consommateur normal, là, mais c'est l'épicerie de notre restaurant, en fait. C'est l'endroit, c'est le fournisseur qui va apporter les aliments à notre restaurant ou à la cafétéria. Puis ça, c'est un secteur dont on parle très peu. Pourtant, ça nous affecte. Hein, si on va à l'hôpital puis qu'on mange de la nourriture là-bas, le coût de cette alimentation-là est décidé, entre autres, par le fournisseur. Donc, Colabor, c'est un gros fournisseur, disons, régional, parce qu'il y a deux gros joueurs dont on va parler tout à l'heure, mais donc Colabor a annoncé être en difficulté à la fin de 2025. Et puis, il y a quelques semaines seulement, il a été racheté. Le groupe Colabor a été racheté donc par une entreprise de Pierre Calpelado. Mais donc, ce qu'on sait, c'est qu'ils ont sauvé les meubles, là, puis ils sont en train de réorganiser tout ça pour finalement garder ça à flot. Voilà.
0: Parce que comme dans l'industrie alimentaire, les épiceries, est-ce qu'il y a de la concentration qui est équivalente?
1: Ben oui, ben en fait, c'est encore pire. On sait qu'au Canada, il y a à peu près 5 grandes chaînes d'épicerie. En fait, à l'échelle de l'Amérique du Nord, il y a seulement 2 gros joueurs. Il y a Sysco et Gordon Food, GFS, en fait. Là. Donc, c'est des mastodontes. Sysco, c'est 76 000 employés, 340 centres de distribution, 10 pays. Ensuite, il y a des compétiteurs régionaux. Donc, la compétition...

0: davantage au niveau régional. Évidemment, il y a Hector Larrivée qu'on connaît, probablement Canam collabore évidemment, mais ce sont des jeux de logistique de volume. Ça prend beaucoup de volume pour dégager des marges. Donc, c'est comme dans les épiceries, là. Mais c'est sûr que quand on a du gros volume, du 5, 6, 7 de profit, ça donne 4 milliards de profits profit net là, à la fin de l'année pour Cisco, par exemple. Puis, des fois, ça tombe où Cisco, par exemple, a une mainmise tellement forte sur le secteur que ils ont été accusés de profiter de ça. C'est facile de comprendre là, tu sais, que notre facture de restaurant augmente. Mais donc, c'est ça, je voulais comprendre comment ça marche concrètement. Donc, j'ai parlé à un gestionnaire d'une grosse cafétéria. Là. Puis, ce qui va se passer, c'est qu'ils vont négocier des ententes d'exclusivité. Ils vont obliger une majorité d'achats dans des catégories de produits, donc pour essayer de forcer un peu les clients à acheter que chez eux. Donc, ils vont vouloir s'assurer d'un volume. Là. Si tu as un gestionnaire puis que tu n'es pas content des prix, comment tu peux finalement négocier quelque chose de mieux parce que la compétition va t'offrir exactement la même chose? Donc, c'est là qu'on comprend que finalement, le marché est un peu prisonnier là, de ces grands géants-là.
1: Donc, si Collabor faisait faillite ou n'existait plus, il y avait plus personne pour au niveau de la compétition. Là.
0: Oui, et laissez-moi vous dire que ça a créé de la panique, notamment dans les hôpitaux. C'est passé un peu sous le radar, cette histoire-là, mais il y a eu carrément un plan d'urgence qui a été déployé parce que il y a certains hôpitaux, notamment dans l'est du Québec, qui avaient peur de manquer de nourriture, carrément. Et donc, Collabor avait 120 millions de dollars de contrats dans les institutions de santé dans l'est du Québec. Puis ça a été vraiment là, la panique. Ça révèle surtout le peu d'options disponibles quand on parle de gros volumes. On avait aussi des rumeurs qui circulaient sur la possibilité d'une acquisition de Collabor par GFS ou Cisco. Alors là, même dans le communiqué de presse de Financière Outremont là, qui a acheté le Collabor, ben on disait on a éviter de perdre cette troisième option. Donc, évidemment, on peut s'imaginer finalement la difficulté pour un opérateur de cafétéria de gérer plein de petits fournisseurs à différents moments. Donc, c'est normal que les gros et les très gros soient compétitifs. Ils ont un gros pouvoir d'achat, des rabais sur les volumes, des économies d'échelle. C'est vrai pour le distributeur, mais c'est vrai aussi pour un gros acheteur comme le gouvernement. Par contre, pour un petit restaurant, tiens, on pense au petit restaurant en bord de route, là, le mom and pop, là, disons, pour le dire en anglais, mais là, c'est vraiment là qu'on a un petit nombre d'options. Là. Donc, c'est vraiment là où je pense que ça fait le plus mal. Puis d'ailleurs, on voit là, que les restaurants, 2021-2022, ça commençait à augmenter, mais là, ce qu'on va voir là, dans les prochaines années, c'est vraiment un gros rattrapage là, de la facture d'inflation, puis là, on peut s'attendre vraiment là, à une grosse augmentation. Là.
1: Vous parlez de concentration, est-ce qu'il y a un risque justement que les coûts ne soient pas gérés, c'est-à-dire qu'on ait plus de prix à payer, un prix plus élevé à cause de ça?
0: C'est dur à dire parce que ça reste que c'est des petites marges de profit. Hein. Donc, on peut s'imaginer que s'il y avait plus de compétition, il y aurait plus de négociations de la part des acheteurs. Mais là, au final, l'option, c'est quoi? C'est que s'il y a beaucoup de petits distributeurs, ça se peut qu'il n'y ait pas tous les aliments. Donc, qu'ils rassemblent pas tous les aliments. Donc, il faut faire plusieurs, finalement, clients. Il faut aller sur plusieurs, finalement, livraisons. Puis ça prend du temps à gérer. Ça prend, finalement, beaucoup plus d'énergie.
2: Au final, ça se ramasserait dans la facture du commerçant qui voudrait faire son restaurant avec plein de fournisseurs. Mais nécessairement, sa facture gonflerait.
0: Exactement, c'est ça. Puis quand on gère une grosse cafétéria, on n'a pas le temps de faire tout ça. C'est des énormes volumes. C'est des milliers de tonnes par année. Donc, c'est certain, là, qu'il y a très peu d'options. Cela dit, il y a maintenant des regroupements hein, d'achats. Par exemple, si on veut favoriser l'achat local, des programmes qui nous permettent de regrouper toutes sortes de petits distributeurs ensemble pour faire un seul achat, une seule facture. Donc ça favorise aussi beaucoup plus, par exemple, les petits maraîchers du locaux. Bien là, on peut s'imaginer qu'eux autres se regroupent donc, sous ce type de programme-là. Donc ça serait une alternative aussi aux géants.
1: Alexis Boulian, journaliste spécialisé en agroalimentaire. Vous êtes notre fournisseur collaborateur de prédilection pour l'alimentation.
2: Oh, wow!
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1: Paul-Antoine, cette semaine, vous m'avez titillé parce que vous voulez nous parler d'une loi qui protège les gens en situation, disons-le, de vulnérabilité, mais qui peut nuire aux parents quand ils veulent gérer les placements de leurs enfants? De quelle loi on parle?
2: On parle de la loi qui vise à protéger les personnes en situation de vulnérabilité. C'est pas facile à dire, ça. Donc, en 2022, au Québec, on a adopté ça.

0: ça. Et essentiellement, ce que ça vise à faire, c'est qu'on considère certaines personnes comme étant vulnérables sur le plan juridique. On parle de personnes mineures, personnes âgées, certaines personnes âgées, et les mineurs. Et l'idée derrière ça, Pierre-Yves, c'est de dire que, par exemple, une personne mineure n'a pas la capacité juridique pour exercer ses droits civils puis des décisions importantes comme des décisions en matière financière. Et donc, le législateur veut se dire que si un enfant a des gros sous à placer, ben, il pourrait être influencé, il pourrait être exploité, il pourrait être exposé à des décisions imprudentes prises par d'autres. Et donc, on impose aux parents un devoir élevé de prudence en termes de protection du patrimoine.
1: Maxime Martin, votre fille a commencé à travailler plus jeune. Ouais. Fait des sous de télévision, donc exact, des bons ouais. sous. Est-ce qu'on avait une discussion sur l'argent appartient à qui?
2: Mais en fait, tristement, non, parce que, tu sais, évidemment, tu sais, moi, j'ai un côté artistique très développé, mais financier, zéro, nul. Mm-hmm. Pas été inculqué par la famille non plus. Du côté de sa mère, un peu plus, mais c'est tellement drôle parce que, avec tout ce qui va avec une carrière qui naît, qui devient publique, avec une émission à succès, c'est fou comme un détail aussi important peut glisser entre les mains.
1: Donc, l'argent appartient aux enfants.
0: Ben, c'est ça l'affaire. Hein? Dans le fond, quand on y pense, là, un enfant acteur, un sportif de haut niveau, là, ça se peut qu'il gagne des sommes importantes, un héritage, ce genre de situation-là. Effectivement, l'argent n'appartient pas aux parents, il appartient aux mineurs. Et donc, le parent, lui, a un devoir légal de protection. L'idée, là, c'est qu'on a fait un loi... L'idée, c'est de préserver les actifs du mineur jusqu'à temps qu'il ait atteint l'âge adulte. Et puis là, ben, dans le fond, l'idée, c'est de prévenir des risques, comme les parents imprudents, des investissements douteux, des conflits, etc. Donc, c'est ça, la loi vise à faire ça.
1: À partir de quel montant on est soumis à protéger notre enfant s'il y a un 20$ dans son compte?
0: Évidemment, il y a une raisonnabilité dans ça, mais tout l'argent est associé à ce concept-là, mais la loi est claire. Au-delà de 40 000 $ de patrimoine, c'est pas pour tout le monde, on s'entend, là, mais au-delà de 40 000, là, la loi s'applique de façon claire et on a des dispositions associées au curateur qui s'ajoutent là, donc à cette disposition de la loi. Et là, donc, on est soumis à des règles qui on doit documenter la qualité de notre travail d'administrateur de bien d'autrui, de bien de nos enfants.
1: Donc, un enfant mineur qui aurait un héritage ou qu'un père serait décédé tôt, disons-le, ou un enfant acteur qui a, disons, 40 000 $ $, mmh. Quels sont les choix des parents pour les placements?
0: Bon, alors ici, le concept de la loi ne dit pas quel type de placement on peut faire, mais c'est ça l'enjeu. Hein. On veut faire fructifier le capital de l'enfant, on veut pas qu'il s'appauvrisse. Le concept préfère à ce qu'on appelle les placements présumés sûrs. Et là, ici, c'est là qu'on tombe dans un grand flou artistique, on va dire ça comme ça. Imaginons un enfant là, qui aurait 100 000 $ à placer. On l'investit dans un portefeuille boursier diversifié. On pense qu'on fait la bonne chose. Mais là, les marchés chutent pendant 2 ans, disons. Puis là, ben, il est à perte de 25 %. Juridiquement, là, est-ce qu'on pourrait considérer que ce qu'on a fait là, c'était prudent pour le mineur? Et là, le conseiller financier, le parent, l'institution financière, là, tout le monde pourrait se mettre à craindre qu'on leur reproche d'avoir mal agi parce que le capital de l'enfant n'a pas été préservé. C'est peut-être une bonne décision financière à long terme, mais il y a un enjeu. Alors là, c'est quoi le réflexe? Ben, peut-être qu'on va juste se rabattre sur des placements très, très sûrs, les CPG, les placements garantis, les placements conservateurs.
1: Ce qui est drôle, c'est qu'un enfant de 13 ans a une plus grande espérance de vie que quelqu'un de 20 ou 30 ans, mais a moins le droit de prendre du risque.
0: Ben, c'est pas qu'il a moins le droit de prendre du risque, mais c'est que le risque, il est pris par le parent. Mais c'est peut-être un peu la faiblesse, parce que dans le fond, ici, on tombe dans le concept des départements de conformité des grandes institutions financières. On s'entend, là, celles-ci, elles ne veulent pas être associées à une histoire qui vire mal de l'enfant qui a du capital qui n'aurait pas été bien préservé. Les banques ont même un risque réputationnel. Dans le fond, eux autres, ils vont vouloir que les placements présumés sûrs, ils soient très sûr, parce que ils veulent pas que, dans le fond, leurs conseillers prennent des risques associés à une gestion qui viserait davantage la faire grandir le capital. On veut plutôt ne pas se ramasser avec des pertes rapides, de la spéculation, des cryptos ou bien des investissements douteux là, dans la famille du beau-frère. Alors, on va avoir une interprétation de la loi qui est plus serrée. Puis là, ben, peut-être que finalement, on n'aura pas de protection réelle pour le patrimoine de l'enfant contre l'inflation. Fait qu'on protège puis on déprotège en même temps.
1: Sarah, quand ça arrive dans votre pratique, est-ce que ça vous arrive de temps en temps ou pas souvent?
3: Pas souvent.
1: Pas souvent. Est-ce qu'on prend en compte le risque des parents ou si la famille au complet, potentiellement?
3: Je pense que c'est plutôt ça en pratique qui se fait. Là. Oui. On regarde là, la situation globale, on regarde l'horizon de placement.

0: on regarde la capacité des parents de prendre le risque pour leurs enfants.
1: Mais c'est pas évident, parce qu'effectivement, est-ce que c'est un portrait global ou individuel? Là, il y a un risque de réputation, en effet. Est-ce que, en limitant le choix d'investissement, dans le fond, l'enfant, dans sa gestion de portefeuille, se retrouve avec quoi? Des CPG? Pourtant, dans le REE, on en prend du risque pour l'enfant.
2: Bon, mais à la différence du REE, on se rappelle que l'argent appartient au souscripteur. Et donc, c'est le parent qui met de l'épargne. Mais le parent, lui, peut prendre plus de risques avec le REE de ses enfants. Là, ici, on parle d'argent qui appartiendrait à l'enfant. Puis là, ben c'est vrai, on perd une opportunité aussi d'éducation financière à l'enfant. Lui, on peut pas l'impliquer dans de bons choix de placement. On le contraint par des normes de conformité de la banque à des placements très sûrs comme des CPG.
1: Est-ce qu'on a une solution pour contourner ça?
2: Ben, il y en a deux. D'abord, faut vérifier si le problème vient réellement de la loi, ce qui n'est pas tout à fait le cas, et plutôt de la politique interne de l'institution financière avec laquelle on fait affaire. Ensuite, on pourrait faire documenter une opinion juridique qui démontre que dans le contexte, je suis un parent qui fait bien ça, l'objectif est de faire croître le capital de mon enfant, il y aurait un certain nombre de choses qu'on pourrait démontrer. Puis là, on pourrait peut-être réussir à démontrer qu'un portefeuille plus diversifié, une approche passive, des faibles coûts de transaction, pas de produits spéculatifs. Là, on pourrait rentrer dans une stratégie de placement plus sophistiquée, plus diversifiée, dans le but d'aider réellement notre enfant à faire croître le patrimoine.
1: Maxime?
3: Question importante. Es-tu trop tard pour surprendre ou...
2: Ben, rendu à 18 ans, ça va être réglé.
3: C'est une chose de pouvoir encadrer nos enfants, mais il faut quand même soi-même être capable aussi d'être éduqué. Ouais. Moi, j'ai appris très, très tard, c'était quoi les placements raisonnables, responsables, c'était quoi du moyen long terme. Puis même des fois, je pense que ce qu'on néglige, des fois, on se fait leurrer un peu. Écoute, moi, tu parles à quelqu'un qui a acheté un Liberté 55 à 19 ans, tu comprends-tu? Ça, fait que, oui, exact, à cause de la pub. Mais à long terme, je pense que des fois, on a tendance à écouter une personne quand je pense qu'on devrait, comme pour une voiture, marchander, faire le tour de ce qui nous ressemble le plus.
2: Voilà, chercher de l'opinion, bien magasiner et s'informer. On va toujours être dans la littératie financière, c'est certain.
3: C'est weird, 55 ans, je te le dis, man. Tu fais comme, mon Dieu, on dirait que je le réalise pas.
4: Les gens s'attendent juste pas à tout ce que je raconte sur ma nouvelle vie, tu sais, puis je trouve ça le fun. Les gens me disent que ça les confronte, mais dans le bon sens. Fait que, hier, je le savais que j'allais être tout croche. Je suis le seul artiste qui monte sur scène avec du poil de chien dans ses lunettes. Tout le monde font, ah, du Maxime Martin encore une fois. Son excessivité, il peut pas faire les choses à moitié. Dope, dans le fond, sport, dans le fond. Là, il y a un chien, il a...
3: J'ai un chien, ça fait 4 ans qu'on est ensemble, c'est ma relation la plus stable.
1: Quand un chien, la relation la plus stable qu'on a eue, c'est bon signe?
3: On parle d'argent, on parle pas de relation, c'est un autre sujet, c'est une autre émission.
1: On vient d'entendre un extrait de la vidéo tournée dans les coulisses de votre tournée de spectacle, votre sixième Bon
3: exact.
1: Chien.
3: Oui.
1: Vous êtes encore en tournée d'ailleurs, vous avez votre deuxième livre, Tempête dans ma tête.
3: Exact.
1: Et justement, on voulait savoir si tout ça c'était rentable aujourd'hui. Donc Maxime Martin, la première chose c'est... Dans ce livre-là, vous abordez le bonheur fragile que vous avez.
3: Ouais.
1: Est-ce que ce bonheur-là, ça coûte cher d'être tout le temps en deux tempêtes? Est-ce qu'on compense ailleurs?
3: Mais en fait, j'ai le bonheur fragile, mais j'ai le bonheur facile aussi. Fait que ça demande énormément d'énergie à gérer. T'sais. Et moi, ma relation à l'argent est assez est tourmentée depuis très, très jeune. T'sais. Je veux dire, j'ai des parents divorcés, un père qui est absent, pas de pension alimentaire, une mère qui essaie de survivre tout le long, qui travaille deux emplois. Ce qui fait que moi, je rentre dans le show business avec aucun encadrement. Pour cette jungle qu'on connaît tous.
1: Et
3: évidemment.
1: Aucun revenu en commençant.
3: Exactement, puis même avec le temps. Donc, on disait juste avant de la pause, j'ai appris sur le tard c'était quoi. T'sais. Puis c'est drôle, autant que je peux regarder quand je magasine, aussi, à l'épicerie, regarder le prix des œufs, et après ça, sur un coup de tête, dire « Hey, je m'en vais en France pendant 3 semaines ».
1: J'aime ça.
3: C'est vraiment ridicule comment que c'est bipolaire un peu dans une... d'être pas capable de m'accrocher dans des détails qui sont pas niettes, on s'entend. C'est-à-dire, l'épicerie coûte cher, c'est des fois important. Mais on dirait que des fois, j'ai besoin d'avoir cette révolte-là parce que parce que l'argent est tellement une emprise sur moi parce qu'on pense que tous les humoristes sont millionnaires.
1: C'est pas vrai?
3: C'est pas vrai. Ils sont 5. Non, mais, non, sans niaiser, mais...
1: Et vous êtes le sixième.
3: Exactement, je m'en viens. Mais non, mais joke à part, donc, et des fois, on dirait qu'avec la contrainte que l'argent m'impose de par ses vieux... J'appelle ça mes réflexes les gens vont prendre... C'est pas péjoratif, c'est pas condescendant. J'appelle ça des réflexes de pauvre. Quand tu l'as été toute ta vie, tu te retrouves dans cette lourdeur-là des fois.
1: Comme un écureuil qui se dit, faut que j'accumule.
3: Exactement. Puis en même temps, on dirait que tu te révoltes contre ça en faisant des dépenses complètement ridicules, en disant, je vais m'acheter du bonheur.
1: Un livre, c'est pas toujours rentable. Vous avez fait un beau premier, beau succès dans le premier, ouais. Beaucoup de lecteurs. Est-ce que le succès commercial du premier a poussé la réflexion pour le deuxième? Ou Maxime Martin se serait dit, peu importe, j'aurais écrit le deuxième?
3: Dès le début, en fait, je m'attendais à rien, parce que quand j'ai écrit le premier, d'ailleurs, c'était même pas ça que j'étais supposé dire. Je voulais écrire un livre, mais j'avais en tête un roman, j'avais plein d'idées, puis c'est, à l'époque, j'étais avec les éditions de Journal de Montréal qui ont dit, hey, ton passé mérite d'être, j'en parlais publiquement, j'en parlais dans mes shows, mais ça serait fou d'en connaître toute l'histoire.
1: Comme Jérémy Domé, vous aviez été un maître à penser ou c'est différent?
3: Non, écoute, ailleurs complètement, là, mais, je cherchais un prétexte pour écrire le deuxième, puis je le dis au début du livre, j'ai vécu des belles années, puis c'est triste à dire, mais du bonheur, ça vend pas.
1: Non.
3: Et c'est quand j'ai frappé un mur en 2022 qui m'a fait, OK, c'est pas parce que tu reprends le contrôle de ta vie que t'es sur le tapis rouge du show business ou de la vie en général qui t'arrivera pas d'embûche. Et quand je me suis réenfargé dans plusieurs facettes de ma vie, j'ai fait, OK, voici le prétexte pour écrire le prochain.
1: À un moment donné, vous dites, mon ego et mon orgueil voulaient juste dire non à cette proposition. Donc, on parlait de job dans l'insécurité financière. Mais ma crainte de pauvreté n'est jamais loin. Et donc, vous avez accepté des emplois à cause de l'argent?
3: Non. En fait, et puis là, honnêtement, on passe à une autre sphère. Puis ouais. Je suis un de ceux qui croient à ça. Mais tu sais, je pense que la vie fait une belle job des fois de te protéger. Parce que on parle évidemment d'une situation où j'étais dans un réseau commercial où on voulait renouveler mon contrat, un montant très élevé que j'ai même divulgué récemment dans les
1: 285 000.
3: Mais ça faisait quand même 2-3 semaines qu'on était en pleine pandémie. Fait que là, la crainte aussi de l'insécurité, de ça va durer combien de temps. Mm-hmm. Puis je me souviens quand même que le contrat sur le bureau de mon boss depuis 2 semaines.
1: Ah,
3: et
1: okay.
3: J'ai de la misère à rentrer dans le bureau et la signer parce que je suis déjà... J'ai l'impression de faire le tour, je suis plus ou moins heureux, j'ai l'impression de faire de la redite, j'ai l'impression de faire, tu sais, je veux explorer d'autres avenues créatives.
1: Ça, c'est de la co-animation. Là.
3: Exactement.
1: C'est beau chèque, là.
3: Et là, un moment donné, la chicane pogne, puis je me souviens très bien que, instinctivement, au lieu d'éteindre un certain feu, j'ai même mis de l'huile dessus. Parce qu'on dirait que j'avais comme besoin, puis je pense que la vie a fait une bonne job aussi de me donner un coup de pied dans le derrière pour aller explorer. Tu sais, moi, je crois qu'il y a deux choses. Tu peux baser ta vie à juste penser à l'argent, le placement, puis combien de temps je vais vivre, puis tout. Non, mais tu comprends, mais faut qu'à un moment donné, tu deviennes wild. Tu peux pas être... J'ai l'impression qu'on est souvent dans deux catégories. Ouais. Mon amalgame est pas parfaite, mais j'essaie quand même de la créer pour être capable de dire oui, il faut que je sois responsable, mais... Tu sais, quand je regarde ce que j'ai vécu suite à mon départ de tout cet argent-là, pis c'est vraiment pas une France biscuit chinois que je vous dis, là. Mais tout ce que j'ai vécu, les voyages que j'ai faits, écoute, j'ai même participé à des camps d'entraînement de baseball contre des jeunes joueurs professionnels à 53 ans. J'ai fait le triathlon le plus tough au monde. Je me suis ramassé dans des endroits. J'ai fait des allers-retours en France. J'ai joué devant des théâtres de 1000 personnes, mais le lendemain, devant des soirées d'amateurs où je renouvelais avec les débuts de ma carrière où personne ne te connaît. Il n'y a pas de prix pour ça. Puis je trouve ça dommage qu'on n'ait pas capable de faire le mariage entre les deux des fois.
1: Donc finalement, ce que je comprends, c'est qu'il y a un coût de renonciation, mais il y a un bonheur qui a compensé.
3: Mais c'est parce que, tu sais, quel prix tu peux mettre sur des images qui te font grandir, sur des choses qui t'apprennent à passer à la prochaine étape d'une façon plus assurée. Puis je répète la même phrase, tu sais, c'est important, évidemment. Le but de ça ici aujourd'hui, c'est justement d'être responsable un peu, de prévoir. J'encourage personne à faire un peu la folie que je fais. Puis on en parlait au début, j'aurais beaucoup aimé. Je pensais que j'avais fait ma job de parent de devoir offrir une option de carrière à ma fille, mais je n'avais pas pensé à tout l'aspect. Comme tu dis, depuis tantôt, financier qui va avec et prévoir dans le futur. Tu sais.
1: Mais est-ce que la personne maintenant qui est à Sequoia, qui a un job équivalent à avant, se dit « Oh mon Dieu, les cachets, t'as mieux dans le temps. » Ou c'est quand même correct?
3: Ben, moi, tu sais, dans le temps, j'étais 5 jours par semaine, puis là, je suis à 4 jours par semaine. Mais si je faisais le calcul, je serais pas très, très en dessous de ce que j'ai déjà gagné. Mais encore là, tu sais, moi, qu'on m'a offert de faire l'émission du retour, je savais qu'il y avait un chèque qui allait avec. C'est clair. Mais sérieusement... Ça s'était tellement mal terminé de l'autre côté que j'avais besoin de faire un bombe sur quelque chose. Et honnêtement, avec ce que je vis présentement, j'ai de la misère à afficher un prix. Pourquoi il faut que toujours... Tu sais, la vie n'est pas « price is right », là.
1: Non.
3: Tu comprends?
1: En même temps,
3: oui, mais la vie coûte quelque chose. Tu veux dire, c'est drôle, parce que mes chums vont avoir des meilleures retraites que moi. Puis, ça va pas être... Tu sais, moi, j'ai une mère qui a survécu toute sa vie, puis même que ma sœur et moi, on s'en occupe financièrement. Mm-hmm. Elle a mal planifié, puis c'était une leçon pour moi puis ma sœur. Moi, j'ai été quand même chanceux parce que, tu sais, moi, j'ai fait la radio. Quand je fais la radio à 45 ans, je sortais de ma période de consommation. Quand je suis rentré à Énergie, il y a 11 ans, j'avais 1 200$ de mon compte de banque. Puis j'avais à peu près 30 000$ de REER, de l'UDA, qui va absolument, tu sais, on s'entend, tu sais. Et aujourd'hui, je me dis que si ça arrête demain matin, je suis pas riche.
1: Mais
3: je suis pas un fardeau financier pour mes enfants, puis ça, c'était bien important pour moi.
1: Vous avez maintenant un chien d'assistance Aura.
3: Ouais.
1: Un chien assistance, là, est-ce que c'est permis partout? On a un emploi, là. Est-ce que les employeurs font des fois, non, le chien n'est pas bienvenu ici?
3: Ils n'ont pas le droit.
1: Ils n'ont pas le droit.
3: Je peux prendre l'avion, je peux aller partout, j'ai sa carte, j'ai sa

0: dernier kilomètre. Évidemment, c'est parfois les deux derniers, les trois derniers. Ouais, mais c'est ce qui sépare l'entrepôt de notre porte d'entrée. Alors, pourquoi c'est complexe et coûteux?
1: Alors, c'est complexe et coûteux parce que, tout simplement, il n'y a pas d'économie d'échelle possible. Il n'y a pas de standardisation possible. Donc, il y a un exemple très simple. Vous avez deux enfants, s'ils vont tous les deux à la même école, vous faites un drop. S'ils vont à deux écoles différentes, ça va prendre les doubles de temps, les doubles de sens. Donc, c'est la même chose pour les paquets.
0: Donc, nos enfants sont comme nos paquets, on veut faire des économies d'échelle et les envoyer à la même place.
2: J'adore l'analogie.
1: C'est vraiment une façon de voir les choses. Donc, effectivement, quand un camion plein part d'une usine de production pour aller dans un centre de distribution, là, c'est difficile de faire plus efficace. Le camion est plein, la route est du point A au point B, mais on peut pas faire ça pour les livraisons de colis individuels.
0: On dit que ça coûte très cher. C'est quoi la proportion des coûts qui sont le dernier kilomètre par rapport à tout le chemin parcouru?
1: C'est une excellente question. Ça dépend des études que vous regardez, mais ça peut être entre 30 et 40
0: 40% carrément. Juste pour venir me livrer mon petit paquet individuel.
1: Ouais. Faites un essai, hein. Faites venir un conteneur de la Chine plein jusqu'à Montréal. Vous êtes dans les 5 000 $. Envoyez quelque chose à votre mère pour la fête des mères par FedEx, vous allez voir.
0: C'est ça le truc pour consommer, faire venir un conteneur puis vendre le reste. Ça s'appelle faire du marchandage. D'ailleurs, une question là-dessus sur le dernier kilomètre. Est-ce que c'est différent en région dans la ville?
1: Et oui. Donc, et bien évidemment, la densité de la ville permet aux transporteurs d'être beaucoup plus efficaces et donc et de réduire les coûts par rapport à ce qui se passe en région.
0: Qu'est-ce qu'on peut faire pour réduire les coûts du dernier kilomètre? Qu'est-ce qu'on peut mettre en place dans l'avenir au niveau d'automatisation ou l'intelligence artificielle, par exemple?
1: Ouais, donc dans le monde idéal, les robots livreurs, des choses comme ça, mais
0: vous avez l'air de douter.
1: Ouais, j'ai vraiment des doutes que ça puisse passer à l'échelle. Donc, les commerces électroniques, elles bondissent vraiment d'une façon très vite. Et puis, ces technologies-là, elles sont quand même pas mal de limitations pour passer à l'échelle, pour répondre à ces besoins-là.
0: On remarque qu'il y a des joueurs comme Amazon, évidemment, dans le dernier kilomètre. Il y a aussi des joueurs locaux. Il y a des gens qui sont avec des conditions qui semblent vraiment moins bonnes dans le dernier kilomètre. Est-ce que, dans le fond, notre consommation en ligne est justement liée à ça? C'est-à-dire qu'on est comme complice de cette affaire-là?
1: Ah, on est tout à fait complice de ça. Ouais. C'est nous qui avons créé les systèmes, quelque part, là, qui avons créé cette situation avec nos habitudes de consommation. Ouais.
0: Il n'y a pas ce Canada qui veut rentabiliser ses opérations, donc une grande opération, très difficile. On dit justement qu'on veut s'intéresser à la livraison progressivement du dernier kilomètre, mais pas ce Canada, on s'entend, n'a pas un modèle d'affaires aussi flexible que les sous-traitants.
1: Non.
0: Est-ce que vous voyez quelque chose de possible dans la réduction de coûts du dernier kilomètre?
1: Je pense que les mesures qu'ils ont prises il n'y a pas longtemps, là, de revenir à cette idée d'installer des cassiers pour livrer les lettres dans un coin de rue, ça va dans ce sens-là. Donc, grosso modo, ce que j'imagine se cache derrière ça, c'est libérer les temps de postier pour qu'ils puissent livrer des colis à un marché qui est beaucoup plus rentable que livrer des lettres et individuelles à la maison.
0: Autour de la table, est-ce que quand vous faites livrer des colis, vous avez cette réflexion-là du dernier kilomètre? Moi, je pense souvent à dire tout ce chemin parcouru juste pour venir me livrer quelque chose d'échangeable et de retournable.
3: Ben, au-delà de oui, évidemment, de la question éthique, là, mais il y a aussi la question, moi j'habite sur un boulevard passant, je me fais voler des affaires presque constamment. Moi, l'idée d'avoir peut-être un endroit, un bureau de poste où je pourrais envoyer directement des choses, ça serait intéressant. Puis il me semble qu'au niveau du dernier kilomètre, ben là, on enlèverait le problème là, si c'était plus généralisé, cette idée-là. Là.
1: Ça c'est une des pistes, disons, les plus réalistes qu'on a aujourd'hui pour minimiser les problèmes de ça.
3: Donc tout ça pour revenir au bureau de poste, finalement.
1: pas forcément les bureaux de poste, mais les cassiers. Mm-hmm. Ça, c'est très utilisé en Europe. Hein? Donc, on les met dans les stations métro, on les met dans les épiceries, on les met dans des endroits où vous avez déjà une haute probabilité de vous rendre pendant votre journée.
0: Au Moyen-Orient, de ces temps-ci, il y a des coûts qui augmentent, évidemment, au niveau de l'approvisionnement. Est-ce que ça va affecter les prix des consommateurs prochainement?
1: C'est difficile à dire, mais si ça dure trop longtemps, oui. Donc, carrément, ça fait... La logistique est une industrie qui est basée sur l'essence, sur les diesels, sur le pétrole.
0: Il y a beaucoup de retours hein, dans la livraison à domicile. Ça représente quoi, les retours par rapport aux réceptions pour les consommateurs?
1: Alors, encore une fois, ça dépend de l'étude, mais un chiffre tout à fait réaliste est entre 15 et 20 %.
0: 15 à 20 %.
1: Oui, mais il y a

0: des industries dans lesquelles c'est bien plus élevé, par exemple dans la mode. Donc il y a une pratique qui s'installe pas mal. Vous faites des magasinages en ligne pour une chemise. Vous n'êtes pas sûr de la taille, vous n'êtes pas sûr de la couleur, vous commandez 4. Vous retournez 3, vous gardez une.
1: Il n'y a aucun ticket modérateur.
0: Et ça dépend des commerçants, mais le problème, c'est que tant qu'il y en a un qui propose le retour gratuit, ben les autres, ils vont s'aligner là-dessus parce que sinon, c'est perdre les marchés.
2: Mais c'est mathématique, là. Ça, on le paie dans le prix de la chemise qu'on a gardée. Là. Ça ne peut pas disparaître, ces coûts-là.
0: Non,
2: là.
0: Même si vous ne retournez pas la chemise, vous êtes en train de payer le retour de ma chemise.
2: Oui. C'est ça.
1: Ouais.
3: J'adore.
1: Donc, chers auditeurs, sur le Bulle Audio, parlez-vous nous de vos expériences. Qu'est-ce qui vous pousse? Est-ce que vous changez vos comportements? Est-ce que vous dites maintenant, je commande moins en ligne pour pas avoir retourné certains éléments? Ou est-ce que, justement, depuis la COVID, vous commandez beaucoup en ligne et vous avez perdu cette habitude-là disons-là, d'aller vous-même magasiner? Parce qu'on sait que, dans le fond, quand on y pense, les magasins en ligne, vous le dites bien, par exemple, des magasins comme Gap qui disent on retourne gratuitement, on nous envoie l'enveloppe de retour. Donc, on nous intègre ce comportement-là comme s'il était gratuit.
0: Exact. Mais en Europe, ils ont déjà commencé à taxer quelque part ça. Donc, il y a de plus en plus d'enseignes qui font payer les retours et c'est documenté tout de suite le retour et le dessin.
1: Maxime Martin, vous êtes un coureur? Maintenant,
4: oui.
1: Un grand coureur. Est-ce que vous êtes du genre à consommer en ligne, justement, différentes paires de chaussures et retourner les mauvaises grandeurs?
4: Non, on en parlait plus tantôt. Puis moi, tu sais, je pense que tu sais, je suis quand même assez à jour sur bien les choses, bien les facettes de la société, mais ce côté-là, c'est très, très rare, je me fais livrer. C'est vraiment, si je le trouve pas à quelque part, je vais me retourner vers ça, mais excuse-moi, contact humain, je m'ennuie du facteur que je connaissais, le prénom. J'aime ça aller en magasin, regarder dans le miroir, ça me fait bien ou pas. J'aime ça être conseillé. J'aime ça parler à du monde. Fait que moi, c'est comme on dit, m'en commander 8, m'en retourner 7. Un, c'est trop de gérance, puis je me connais, j'y retournerai pas. Fait que je vais dépenser de l'argent pour absolument rien. Puis dans cette société de plus en plus froide, non, j'aime ça me lever le matin. Tu sais, j'aime pas se magasiner, on se l'avoue. C'est une journée qui est dédiée à ça, mais je suis content de rentrer à quelque part. Puis moi, je vais beaucoup juger où je vais magasiner par comment je vais être accueilli. C'est pas des farces. Même dans les endroits où j'aime le produit, si tu me dis pas un bonjour avec un sourire, je sors de chez vous.
1: J'aime ça savoir ça. Si j'ouvre un café, je vais te sourire.
4: Parfait.
1: Monsieur Mendoza, ça représente quoi comme marché, justement, le commerce en ligne au Canada, par exemple?
0: Et sur la totalité des marchés, j'ai pas les chiffres ailleurs de ça, mais je sais que depuis la COVID, ça a vraiment, vraiment explosé.
1: On me dit qu'aux États-Unis, les retours ont coûté 250 milliards environ sur une étude faite en 2023. C'est énorme quand on y pense.
0: C'est énorme.
1: Donc, nous payons, dans le fond, implicitement, le coût des retours. D'ailleurs, il y a le commerce de Montréal qui me parlait de ça, qui disait tout le monde paye. Ils chargent la livraison à tout le monde, même ceux qui achètent en magasin, en moyenne, pour niveler les coûts et donner la gratuité à la livraison.
4: Ah, ouais?
1: Ouais.
4: Tu vois ça, je suis content de savoir ça.
1: Monsieur Mendoza, on rappelle que vous êtes professeur titulaire au département de gestion des opérations et de la logistique d'HEC Montréal. Merci.
0: Merci.
5: Ah là là, c'est long, la retraite. Oh là là, c'est long. Ça te rend gaga, la retraite. La retraite, c'est con. 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La retraite, pas bon.
1: Aujourd'hui, on change beaucoup d'emploi. On change d'emploi pour plein de raisons. Et chaque fois, on se pose des questions. On dit, est-ce que je laisse des avantages sur la table, dont le fameux régime de retraite? Et parfois, on a plusieurs types de régimes de retraite. On peut avoir un régime à cotisation déterminée, à prestation déterminée. On peut avoir un REER collectif. Mais qu'est-ce qui arrive avec cet argent-là? Où on le dépose? Qu'est-ce qu'on fait avec? Et on en parle avec Sarah Olivia Mizrahi, qui est dirigeante d'un cabinet de services financiers. Bonjour.
6: Bonjour.
1: Donc, que ce soit un REER collectif, un régime volontaire ou un régime à cotisation, c'est-à-dire qu'on connaît notre cotisation, mais on sait pas ce qui va arriver avec l'argent, ou l'inverse, on connaît pas notre cotisation, mais on sait quelle sera la résultante dans un régime à prestation déterminée. Qu'est-ce qu'on fait avec les sommes qui sont cumulées quand on quitte?
6: Bien, en fait, on va faire ça très, très simple. Tout ce qui n'est pas un régime de retraite à prestations déterminées, ça ne nécessite pas une très grande réflexion ou un grand dilemme parce qu'il n'y a pas de rente qui est proposée à vie. Donc, il n'y a pas de calcul actuariel complexe à faire.
1: Non, mais j'ai un avantage, par exemple, d'avoir un grand gestionnaire de régime de retraite qui gère à ma place. Si je
6: oui, bien sûr, mais là, ça devient plutôt une question de préférence. On peut soit le laisser chez l'ancien employeur, on peut le transférer chez son nouvel employeur aussi. Mm-hmm. C'est souvent une option qui est proposée.
4: Avec des pénalités ou

0: Pas de pénalité?
1: Non, normalement, il ne va pas y avoir de pénalité. Ou on peut décider de le placer soi-même dans des comptes individuels. On peut le gérer soi-même ou via un conseiller. Mais au final, c'est un peu du pareil au même dans le sens où on prend un risque boursier pour son épargne. La vraie question, c'est plutôt quand on a un régime de retraite à prestations déterminées puis on se fait proposer soit une rente garantie à vie par l'employeur ou la valeur de transfert. Ça, c'est un choix qui va être irréversible. Alors, il faut vraiment bien réfléchir à cette option-là.
2: Je l'ai vécu deux fois et une était à prestation déterminée. Et dans le fond, la réflexion, c'était pour moi l'importance de ce que c'était et surtout le moment où j'allais prendre ma retraite. C'était tellement loin que je me disais, bon, la rente va-t-elle être indexée comme je voulais? Donc, y a-t-il une espèce de modus operandi pour prendre une décision, un arbre de décision logique?
1: Bien, en fait, il y a plusieurs critères à examiner, là. Puis, on peut pas, normalement, le point de départ, on va recevoir une trousse, là, de l'employeur avec des options, OK, de départ.
2: Comme une voiture.
1: Exactement. Puis là, on va avoir le montant de la rente avec toutes les conditions. Il y a beaucoup, beaucoup de jargon actuariel. Alors, c'est un peu difficile à interpréter, mais c'est sûr que des fois, quand on voit un montant, soit une rente d'un montant X qui n'apparaît pas beaucoup et une valeur de transfert qui, des fois, est des centaines de milliers de dollars, on se dit, ah ben j'ai tellement envie de prendre la valeur de transfert. Ça apparaît plus séduisant. Mais c'est un peu plus complexe que ça. Il faut regarder vraiment, il faut savoir interpréter les différents critères qui sont indiqués sur la feuille. Et il faut se faire accompagner pour ça parce qu'il faut mettre ces chiffres-là dans un logiciel pour voir quel pourcentage, en fait, il faudrait, quel rendement il faudrait obtenir pour égaler la rente.
2: Et prendre autant de risques qu'un régime de retraite, c'est pas évident en vieillissant non plus. Il y a ça comme à mettre dans la balance.
1: Oui, absolument. Et puis, c'est ça. Si on a travaillé chez un employeur pendant quelques années versus plusieurs années, ça va pas être exactement la même donne, là.
2: Qu'est-ce qui rend une rente attrayante?
1: Alors, c'est sûr que le fait que ça soit un versement qui est prédéterminé, on sait exactement quel montant on va recevoir par mois, le fait que ce soit garanti à vie et qu'on n'ait aucune gestion de placement à faire, là. C'est le régime qui va prendre les risques. Ça offre une simplicité puis une certaine tranquillité d'esprit. Sous toute réserve, là, de la solidité financière du régime, là, parce que c'est sûr que si on est chez notre ancien employeur, c'est une compagnie privée qui pourrait potentiellement faire faillite, c'est peut-être moins intéressant que si c'est un employeur très solide financièrement.
2: Comme le gouvernement. Qu'est-ce qui va nous faire pencher vers un transfert au lieu d'une rente?
1: En fait, si je peux revenir juste un peu à la rente aussi, il n'y a pas juste la simplicité, là, mais c'est aussi, de nos jours, on vit plus longtemps, fait que c'est une assurance longévité aussi. Hein, parce que comme c'est garanti à vie, on sait qu'on peut avoir ce montant-là là, pour très longtemps, peu importe l'âge auquel on décède. Puis aussi, c'est très important de regarder si la rente est indexée ou pas. Ça, c'est comme un critère majeur à considérer et qui est souvent sous-estimé.
2: Maxime, une rente de retraite, c'est aux humoristes?
3: Mais pas juste, vous disiez, on est dans l'UDA, mais moi, une chose, puisque même quand j'ai devenu membre à 18 ans, tu sais ce que tu dis, l'espèce de kit, ce que vous dites, c'est sur Radio-Can. Mais sans niaiser, non, on te demande de cocher des choses que tu connais à peine, il n'y a pas vraiment d'explication tant que ça. Puis une chose avec le temps que j'ai appris qui me dérange énormément, c'est plus tu vieillis, plus tu devrais investir de façon safe, prendre moins de risques. Et ça me dérange parce qu'en fait, le risque devrait être basé sur le marché plus que sur ton âge. Est-ce que je me trompe?
2: En même temps, c'est parce qu'une capacité, une tolérance au risque, l'horizon de placement, ma santé, à quel moment j'ai besoin de l'argent, tout ça influence effectivement. Puis dans l'UDA, c'est la cotisation déterminée. Donc les donc, ils n'ont pas d'enjeu. C'est que vous aurez ce qu'il y a dans le pot, comme on dit en bon français.
3: Hey, tu as une question, là. Tu veux-tu safe, moyen? Tu sais, ton taux de tolérance, peu, moyen ou justement.
1: Générique.
2: C'est comme un poil doux, moyen, fort. On a cinq catégories, pas audacieux à très audacieux. Vous avez raison. Mais Sarah, quand est-ce qu'on transfère? Justement, on prend la valeur de transfert. Disons qu'on quitte un régime de retraite, puis on veut le transférer parce que c'est plus intéressant pour nous.
1: Oui. Bon, alors, c'est sûr que déjà, si on aime vraiment là, faire des placements boursiers, on aime avoir le contrôle de ses placement, on peut avoir un potentiel de rendement plus élevé si on prend un peu plus de risques dans les marchés boursiers. Si on veut aussi avoir plus de souplesse de revenus à la retraite, si on veut retirer de manière plus flexible, effectuer certaines stratégies fiscales, c'est sûr que la valeur de transfert peut être plus intéressante. Et surtout, je dirais, le gros élément à considérer, c'est la valeur successorale. Quand on a une rente, ben en fait, on reçoit un montant X à vie. Il y a un pourcentage là, qui va peut-être être réversible au conjoint. Des fois, mais ça arrive même pas très souvent, un pourcentage qui va être versé aux enfants. quand on prend la valeur de transfert, on peut vraiment rouler. On peut décider de léguer ça à sa succession, à ses enfants,

0: à 100%.
1: Puis rapidement, comment on peut comparer la rente de la valeur d'un transfert? C'est pas évident.
0: Non, il faut, puis c'est ça, il faut utiliser un logiciel pour ça parce qu'il faut calculer le rendement requis pour égaler la rente. Puis on doit se baser sur des hypothèses de longévité. Il faut tenir compte de l'inflation, de l'indexation de la rente de l'autre côté, du décaissement. Puis c'est sûr que plus le rendement nécessaire pour égaler la rente est faible, comme disons 3-4 %, ça devient intéressant de peut-être transférer si on est prêt à prendre plus que 3-4 % de risque, là, parce qu'on peut faire aussi bien ou mieux que la rente. Mais si on doit obtenir 6-7 % la rente devient assez difficile à battre, surtout quand la rente est indexée. Là, ça devient vraiment difficile d'accoter la rente.
1: Évidemment, la santé pêche toujours dans la balance, parce que si on a 4 pontages, 2 cancers, évidemment, c'est pas la même réflexion que si on est en forme.
0: C'est clair, là, mais c'est vraiment là, une décision qui est à la fois mathématiques, humaines, psychologiques, il y a beaucoup d'éléments à prendre en considération. Donc, il faut aussi des outils pour y répondre. C'est bien de se faire accompagner.
1: Sarah Olivia Mizrahi, on rappelle que vous êtes dirigeante d'un cabinet de services financiers. Merci d'avoir été avec nous. J'en profite pour remercier nos autres invités. Jorge Mendoza, on a aussi Maxime Martin, M. Bouliane, Paul-Antoine Jeté. Aujourd'hui, à la technique, on avait Pierre-Luc Gagné-Blais. À la recherche, Mathis Harvey, Julie Larouche et Paul-Antoine Jeté. Adjointe à la réalisation, Florence Thiel-Des Combe, à la réalisation Esther Pilon. Ici Pierre-Yves McSween, on se revoit, que l'argent de vos enfants fructifie ou non, la semaine prochaine. Et d'ici là, sauf qui peut.

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7: Bonsoir, ici Mathieu Massé. Voici les informations. Tout d'abord, dans la Ligue professionnelle de hockey féminin.
8: 3 secondes! Et voilà, c'est fait! La victoire de Montréal remporte la première Coupe Walter de son histoire. Elles sont championnes.
7: La victoire de Montréal remporte le premier championnat de son histoire. L'équipe s'est imposée en 4 matchs dans cette finale de la Coupe Walter contre la Charge d'Ottawa. Après avoir perdu l'avance dans le match numéro 3, la troupe de Corey Chevry y est allée avec une victoire convaincante de 4-0 pour finalement soulever le convoité trophée. La victoire devient ainsi la 2e équipe de l'histoire de la LPHF à inscrire son nom sur la Coupe Walter. Les 2 premières saisons avaient couronné le Frost du Minnesota. La capitaine montréalaise Marie-Philippe Poulin a remporté le trophée de la joueuse la plus utile à son équipe en série. Pour la Charge d'Ottawa, la défaite est d'autant plus difficile à avaler puisque c'est la 2e saison consécutive qu'elle s'incline en finale. La composition de la nouvelle équipe présentée par le premier ministre de Terre-Neuve et Labrador pour renégocier l'entente de Churchill Falls avec le Québec est remise en question. Tony Wakeham a nommé les 3 négociateurs mardi en marge du dévoilement d'un rapport indépendant qui conclut que l'actuelle mouture de l'entente ne sert pas les intérêts de la province à long terme. Les précisions de Patrick Butler.
9: I'm pleased to announce.
10: En nommant la nouvelle équipe de négociation, le premier ministre Tony Wakeham cherche à relancer les discussions avec le Québec et progresser vers une entente bonifiée concernant l'énergie produite au Labrador. Mais les négociateurs choisis par les progressistes conservateurs ne font pas

0: unanimité.
1: I don't understand how Jennifer Williams can be part of the negotiating committee when
0: l'ancien sous-ministre de la Justice, Ron Penny, remet en question la crédibilité de Jennifer Williams, la PDG d'Hydro-Terre Nouvelle-Labrador.
2: This is the best deal possible for Newfoundland and Labrador.
0: Au cours de la dernière année, elle a répété à plusieurs reprises que l'actuel protocole d'accord représentait la meilleure entente possible pour sa province. Un rapport indépendant publié mardi contredit carrément ses propos et soutient que l'accord ne sert pas l'intérêt public.
3: So the optics of this do not look good.
0: Hutton, le porte-parole du Parti libéral en matière d'énergie, critique surtout la nomination de Jerome Kennedy, ancien ministre des Finances et l'un des responsables du fiasco de Muskrat Falls. Le président de l'équipe est Barry Perry, l'ex-PDG de la société énergétique Fortis.
4: I want the best team for the job.
0: Tony Wakeham soutient qu'il a formé la meilleure équipe possible et promet d'établir un groupe indépendant pour superviser les négociations. Ici Patrick Potter, Radio-Canada, Saint-Jean-Terre-Neuve.
5: Québec rend public son plus récent classement du niveau de défavorisation des écoles. Le ministère de l'Éducation utilise cet indicateur pour déterminer quels établissements nécessitent un soutien financier additionnel. Et cette année, le nouveau classement entraîne des changements. Plus de 1500 écoles, notamment quelques 400 établissements, perdront du financement en raison d'une baisse de leur niveau de défavorisation. Les porte-paroles solidaires et péquistes en matière d'éducation, Gabriel Nadeau-Dubois et Pascal Bérubé, estiment que ces calculs ne représentent pas la réalité du terrain.
6: C'est absolument injustifiable qu'on bouleverse comme ça les écoles sur la base de calculs abstraits qui sont complètement déconnectés des besoins réels, des enfants réels dans les écoles réelles.
7: C'est un indice que l'on conteste également et qu'on aspire à modifier si d'aventure le Parti québécois forme le prochain gouvernement.
5: Pour connaître l'indice de défavorisation de l'école de votre enfant, vous pouvez consulter l'article de Lauriane Croteau sur le site Internet Radio-Canada Info. Puis la pression s'accentue à l'endroit du chanteur français Patrick Bruel. À moins d'un mois du début de sa prochaine tournée, les appels à annuler ses concerts s'additionnent. Par ailleurs, toutes les plaintes qui visent le chanteur sont désormais regroupées au parquet de Nanterre, dans un souci d'efficacité, comme l'explique Robin Schmitt.
8: Désormais, c'est Nanterre qui pilote et le parquet a pour mission d'étudier les plaintes récentes, comme celle de Flavie Flamand, mais aussi de se pencher une nouvelle fois sur d'anciennes plaintes classées sans suite, comme celle déposée par des masseuses en 2019. Karine Durieux-Diebold est l'avocate d'une des victimes du chanteur.
9: Une affaire qui a été classée sans suite au regard du récit d'autres victimes peut présenter un éclairage différent et notamment on peut faire valoir un mode opératoire qui va être récurrent à travers les récits de femmes qui ne se connaissent pas.
8: Pour dessiner les contours d'un potentiel système d'action du chanteur, renchérit une source proche du dossier en auditionnant d'anciens collaborateurs, son entourage ou encore des producteurs. L'enjeu pour la justice, c'est aussi d'identifier d'autres victimes, soit en lançant un appel public ou en se rapprochant d'associations qui recueillent des signalements, détaille une avocate spécialisée dans ce type de dossier. Elle ajoute que le chanteur, qui nie l'ensemble des faits qui lui sont reprochés, sera entendu autant de fois qu'il le faut au cours de ses procédures. Il peut également être placé en garde à vue. Ça avait été le cas après une plainte pour agression sexuelle déposée à Perpignan.
5: C'était Robin Schmitt. Et la chef d'état-major des Forces armées canadiennes pourrait devenir la prochaine présidente du comité militaire de l'OTAN. Le ministre de la Défense, David McGuinty, a annoncé ce matin avoir soumis la candidature de Jenny Carignan. Le poste deviendra vacant dans un peu plus d'un an, mais l'élection du prochain président aura lieu en septembre cette année au Danemark. Le comité militaire de l'OTAN est formé des 32 chefs d'état-major des pays membres de l'Alliance. Voilà, c'était l'essentiel des informations. Merci d'être à l'écoute.

Bienvenue à cette émission du mercredi. Pénélope McQuaid et toute l'équipe avec vous ce matin. Dans cette équipe, il y a de fabuleux et fabuleuses collaborateurs, collaboratrices, dont ceux qu'on va retrouver dans environ une demi-heure. En fait,

0: C'est la première fois qu'ils seront ensemble. Vous les entendez toujours l'un ou l'autre avec Alain Crevier. Alain Crevier étant dans le gros jus en ce moment parce qu'il termine l'écriture d'un livre. Il n'est pas là aujourd'hui. Il sera là pour terminer la saison avec nous dans deux semaines. Donc, Fabrice Ville et Olivier Hernandez, astrophysicien, directeur du Planétarium de Montréal, seront donc là pour nous faire part de leur révélation. Révélation d'Olivier incarnée par un muguet qui pousse dans son perron pavé. Révélation de Fabrice. C'est de rester en mouvement même quand ça va mal. Alors, on aura cette discussion-là avec eux dans une trentaine de minutes. En deuxième heure, nos testeuses Leslie Chesterman-Looney et Geneviève Evrel donc, vont s'attaquer aux assaisonnements hamburger, aux recettes de rhubarbe et aux tests de cuisson de dumplings. Et on va terminer notre duo avec notre duo, comme tous les mercredis, d'algorithmes humains. Eugénie Lépine-Blondeau et Dumas vont être là pour nous parler de deux nouveautés musicales et proposer autre chose dans ces mêmes veines. Il sera question du nouvel album de Jules que vous connaissez si vous écoutez régulièrement Belle et Bomme puisqu'il est choriste là. Et Kevin Morby, ce sera la découverte donc de Dumas. Si votre frère vous annonçait un jour qu'il était atteint d'une maladie rénale et qu'il allait éventuellement perdre son rein, donc avoir besoin d'un rein, quelle serait votre réaction? Je ne sais pas, peut-être que vous avez déjà eu à vous poser cette question-là à l'intérieur de votre fratrie, peut-être pas. Ben, un de nos invités a vu et son frère et sa sœur lever la main il y a plus de 10 ans de ça. On les reçoit les trois. Bonjour Serge Pisapia.
1: Bonjour Pénélope.
0: Bonjour Christine.
2: Bonjour.
0: Et bonjour Jean-Marc.
3: Comment vas-tu?
0: Ça va très bien. Ça fait quoi, 30 ans qu'on ne s'est pas vu, 25? Parce que Jean-Marc, chanteur de The Box, encore là, et encore en spectacle, c'est
3: bien
0: aussi.
3: Oui. Ben
0: à quel
3: oui.
0: point t'avais prévu ça d'être encore en spectacle en 2026?
3: Non. J'étais sûr qu'après 20 ans de groupe, ça serait fini mon affaire. Mais non, 40 ans plus tard, on est encore là.
0: Exact. Ouais. Et donc, cette famille est unie autour de ce qui vous est arrivé. Et ma question, c'est, est-ce que ça vous a amené... On se trouvait très drôle. Est-ce que ça rapproche une famille? Est-ce qu'on idéalise ce qui se passe? Est-ce que ça rapproche une famille, Serge?
1: Bien, inévitablement que ça rapproche une famille. C'est un don, celui-là, qui est probablement... Tu sais, c'est le don ultime, si je peux dire. C'est le don de la vie, à toute fin pratique. Dans mon cas, n'eût été du don... j'aurais attendu plus longtemps sur la liste. Qui sait quel type d'organes j'aurais reçu, etc.
0: Mais, puis il y avait toute la dialyse aussi, puis on en parlera, là, mais c'est parce que la qualité de vie pendant que vous attendiez n'était pas top,
1: oui, tout
0: top
1: à fait.
0: Non plus,
1: donc oui, c'est sûr que ça rapproche de voir aussi, dans notre cas, qu'il y a eu... Qui se sont montrés volontaires, l'une comme l'autre, au cours du... Mais dans mon cas, c'était moi l'obstacle, parce que c'est moi qui voulais rien savoir de recevoir un don.
0: Absolument rien savoir. À quel point, Christine, cette famille était dessus? Parce que vous vouliez, Jean-Marc voulait, lui voulait pas.
2: Mm-hmm. Vous avez très, très têtu.
0: Vous avez des têtes dures.
2: Ça a été, je te dirais, la plus grande embûche que j'ai eue dans le parcours pour pouvoir donner un rein à mon frère.
0: OK. À quel point, Jean-Marc, après tes années de... tes années de bonne chair et de bonne vie en tant que rockstar,
3: hey boy,
0: tu pensais que ton rein serait valable?
3: Non, pas tout. Mais non, comme j'ai dit dans le passé, si tu veux un rein, t'es mieux d'aller t'en chercher un chez Canadian Tire que de l'avoir de moi. Mais j'étais complètement dans l'erreur parce qu'en fait, après avoir passé les 8 mois de test qu'il fallait, je me suis rendu compte que j'étais en très bonne santé finalement, puis j'ai été éliminé à la dernière minute. Je le dis comme ça pour le, à cause d'un détail niaiseux.
0: Donc mais on parlera, c'est ça qu'on racontera. Ça, c'était-tu... Il y a beaucoup de choses qui sont passées en secret de ton frère, Serge, pour voir si ton...
3: Bon, c'était pas vraiment un secret. Je le savais même pas que lui, il voulait pas avoir un don d'une personne vivante, encore moins une de sa famille. Je le savais pas. Moi, tout ce que je savais, c'est que ça faisait un bout de temps qu'il attendait d'un décès, d'un donneur décédé. Puis ça commençait à être long. Là. Ça faisait un an ou deux, je pense. Mais deux
1: plus
3: ans.
1: Plus à peu près 2 ans, oui.
3: Ouais, ça, c'est presque trois. Bon, moi, je suis d'accord avec un don de... Mais là, ça commence à être long. Fait que j'ai pas posé de questions plus qu'il faut. Je me suis mis dans le programme, puis c'est tout.
0: On va donc ce programme dont on parlera aussi parce que vous portez fièrement vos vestes d'ambassadeur de ce programme-là qui vient juste d'être implanté au Québec, qui s'appelle le programme...
1: Des ambassadeurs de transplantation.
0: OK. Qui existait à l'extérieur et là qui vient de commencer au Québec, on en parle. Serge, commençons par le

0: début. Parce qu'il y a tellement de rebondissements dans cette histoire. Commençons au début. Vous avez 32 ans, vous êtes nouvellement papa. Serge, qu'est-ce que vous apprenez au détour d'un examen de routine?
1: J'apprends que... Ben en fait, la raison pour laquelle je fais l'examen de routine, c'est parce que je voulais augmenter ma couverture d'assurance. Puis une raison aussi pour celle-là, c'est que le bébé, mon premier enfant, sa mère, on lui a découvert un cancer de l'ovaire lorsque elle a accouché de notre... Alors, j'ai été tout de suite sensibilisé avec le fait que non seulement elle pouvait partir, mais je me disais moi-même si ça devait être le cas. Donc, j'ai voulu prendre une police d'assurance supérieure à celle que j'avais déjà. C'est là qu'ils m'ont fait faire des tests. On s'est rendu compte que j'avais de l'urine, du sang dans mon urine. C'était pas visible, qui était indicateur d'un problème rénal. Et donc, on m'a suggéré de consulter un néphrologue. Et c'est là que à l'hôpital général de Montréal, c'était le docteur Vasilevski qui m'a diagnostiqué avec la maladie de Berger. La maladie de Berger, c'est une maladie qui affecte les deux reins. C'est une maladie auto-immune dont on ne connaît pas vraiment la cause encore, je crois. Et on m'a dit à terme, puis là on parlait de 20 ans, vous allez perdre la fonction de vos deux reins. Bon, moi, à ce moment-là, c'est sûr que 20 ans, ça paraissait loin. Là,
0: pis, à 32 ans, oui, c'est ça.
1: À 32 ans, c'est loin. Puis surtout avec l'expérience qu'on venait de vivre aussi lors de la naissance de ma fille, qui s'appelle Jasmine, je me disais, bon, ben, il n'y a pas de souci. On verra en temps et lieu.
0: On pèle par en avant.
1: Exact. Mais dès ce moment-là, quand c'est arrivé, Christine, déjà à l'époque, avait dit...
0: Mais écoute, on vous dit... Que vous allez éventuellement, vos reins vont arrêter de fonctionner.
1: Oui, oui. Okay. Dans 20 ans.
0: Dans 20 ans.
1: Puis c'est ce qui s'est produit, parce que ça a pris 23 ans avant que, effectivement, je perde sensiblement ma fonction rénale.
0: Parce que là, je ne l'ai pas dit, mais votre rein, maintenant, vous l'avez depuis un peu plus de 10 ans.
1: Oui, ça fait 11 ans. Là.
0: Donc, à ce moment-là, Christine, c'est la première fois que vous dites présente. Oui. Comment ça se passe, cette discussion-là, puis dans votre tête, qu'est-ce qui se passe?
2: Ben, moi, à l'époque, j'étudiais dans le domaine des sciences. Alors, je faisais mes études pour être physiothérapeute. Puis j'imagine qu'à quelque part, dans tout ça, j'avais appris qu'on pouvait vivre une vie très normale avec seulement un rein. Puis alors, de façon cavalière, je pense qu'on était dans ta cuisine.
0: Vous aviez quel âge, vous? Dans la vingtaine?
1: Elle a 7 ans plus jeune que moi.
0: OK, donc dans la 25 ans.
2: Puis j'y avais dit, ben écoute, le temps venu, si je suis un bon match, ça va me faire plaisir de donner un de mes reins. Et puis, mais c'était comme ça, un peu en passant. Tu sais, une promesse qui avait été faite dès le début.
0: Puis votre réponse à ce moment-là, c'est?
1: Ben, j'ai pas vraiment eu à donner de réponse à ce moment-là parce que, tu sais, la question se posait pas.
0: C'était trop vague.
1: Alors, elle me fait une offre moi, à laquelle je ne réponds pas. Puis je m'étais pas vraiment posé la question à savoir, bon, qu'est-ce que je vais faire? Est-ce que je l'accepte? Je l'accepte pas, etc. Je me suis dit, bon, écoute, on verra. J'étais pas là encore.
0: Toi, à ce moment-là, Jean-Marc, as-tu souvenir de ça? C'est-tu ce qui se passe ou pas encore?
3: Non, pas en tout.
0: Pas encore.
3: Non.
0: OK, ça vient plus tard.
3: Ouais.
0: Ton cue va venir plus tard. OK, donc, on avance une dizaine d'années plus tard. On est en 2011. Là, qu'est-ce que vous vivez à ce moment-là,
1: Serge? On est en fait plus que 10 ans. Là, on est à 20...
0: Vous êtes 20 ans plus tard.
1: En 88 que ma fille est née. Donc, c'est en 2011. Là, c'est justement la période de 20 ans que le médecin Vasilevski m'avait dit. Là, j'arrive à ce point-là, j'avais un suivi régulier, hein, parce que pendant ces 20 années-là, l'idée, c'était de préserver le plus possible la fonction rénale. Donc, je voyais le docteur Vasilevski à l'hôpital général de Montréal de façon régulière, etc. Et lors d'un examen de routine, là, on s'est rendu compte qu'il y avait une anomalie, puis on a découvert un cancer sur un des deux reins. OK? Donc là, ça a été
0: un peu
1: comme...
0: Est-ce que c'est lié à la maladie de Berger?
1: Semble-t-il que non.
0: OK.
1: Semble-t-il qu'il n'y a pas de lien.
0: Deux bad luck, là.
1: Deux bad luck. Alors, là, à ce moment-là, déjà, ma fonction rénale était considérablement réduite.
0: Déjà
1: on commençait à parler que je devrais commencer la dialyse, mais en même temps, survient cette nouvelle-là. Et donc là... Il n'y a pas de question à se poser. Il n'y avait pas possibilité à l'époque d'enlever la tumeur sur le rein. La tumeur était dans le centre du rein. Longue histoire, on enlève le rein. En enlevant le rein à cause de la tumeur, l'autre rein, lui, il fonctionnait pas. Il n'était pas suffisant pour compenser. Et là, c'est là que automatiquement, je suis tombé sur la dialyse.
0: La dialyse péritonéale, c'est quoi ça? Ça ressemble à quoi la vie de quelqu'un qui suit ça?
1: Ben, la dialyse péritonéale, c'est une dialyse qu'on fait d'abord à la maison, sous soi-même, et on doit la faire à tous les jours. Dans mon cas, j'ai dû la faire jusqu'à 4 fois par jour.
0: Ça ressemble à quoi, ça? Comment on fait ça?
1: Ben, moi, j'appelais ça une espèce de changement d'huile, tout fait en pratique.

0: Là, tu as comme un soluté, tu t'insères un liquide à travers un cathéter dans la paroi péritoniale. Tu gardes ce liquide-là pendant à peu près 3 heures. Lui, le liquide, il a cette fonction de récupérer les toxines dans ton sein, etc. Puis, à l'expiration du délai
1: de 3 heures... Donc, il fait un filtre que le rein ne fait pas.
0: Exact. Okay. Et après 3 heures, tu évacues le liquide, puis tu recommences l'opération.
1: Puis, vous travaillez pendant ce temps-là? Vous le faites même sur votre heure de lunch?
0: Oui, oui. Ben oui, parce que, étant donné que moi, je ne pouvais pas le faire la nuit. Il y a des personnes qui ont une machine qui peut le faire la nuit, mais moi, la machine ne fonctionnait pas. Donc, tous mes échanges, on appelait ça des échanges, là, je les faisais manuellement. Puis, comme ils doivent se faire aux 3 heures, ben oui, je m'en faisais une le matin avant de partir. Puis, le midi, ben, quand j'étais dans des bureaux, etc., ben, je demandais à me réserver un bureau pour aller faire ma dialyse.
1: Christine, prise 2. Qu'est-ce qui se passe à ce moment-là dans votre tête? Qu'est-ce que vous dites à Serge?
2: Ben moi, premièrement, à l'époque, j'habitais en Europe avec mon mari, mes enfants. Et puis, ben, on était en communication régulière. Alors, puis je m'adonnais à être en Suisse. Il y a un système de santé excellent, puis avec les services très accessibles. Alors, j'ai tout de suite dit à Serge, bon, alors, je commence à faire les tests. Allons-y. Moi, j'étais prête à aller de l'avant. Puis, ben, au début, Serge m'a dit, puis c'est effectivement le cas, c'est que quand quelqu'un a eu un cancer, il faut qu'il soit d'abord clairé du cancer avant de pouvoir être éligible à une greffe.
1: Okay.
2: Alors, je dis, OK, c'est correct, mais dès que tu as reçu le feu vert, tu me le fais savoir, puis moi, je peux commencer à faire des tests ici en Suisse, communiquer avec le centre de greffe, blablabla. Tu sais, j'ai dit, tu me donnes tu me tiens au courant. Alors, ça reste comme ça. Et puis, l'autre chose, par contre, entre-temps, j'ai redéménagé. Moi, j'habitais à Toronto. J'ai redéménagé à Toronto avec ma famille. Et puis, quand je le voyais plus régulièrement, je me rendais compte que c'est bien beau de faire ces échanges-là, mais lui, c'était plus la même personne. Moi, j'appelle ça comme le... Tu sais, un dimmer, là, sur les lumières, là. Tu sais, quand ton niveau d'énergie descend. Lui, elle est rendue à 4 heures de l'après-midi. Là, c'était comme une loque humaine. Il n'y avait plus d'énergie, c'était plus la personne que je connaissais qui était tout le temps go, go, go, puis le gars qui voyageait énormément, qui faisait plein de choses, qui faisait du bénévolat.
1: Donc, qualité de vie vraiment diminuée.
2: Ah,
1: et
2: oui,
1: là,
2: oui.
1: Vous dites, Serge, je veux donner le rein.
2: Ben là, moi, j'attendais encore qu'il me dise quand est-ce qu'il était éligible.
1: T'es-tu, Serge? Parce que vous avez refusé à ce moment-là.
0: Oui.
1: Pourquoi?
0: Parce que je me disais tout simplement, bien que je savais, je connaissais pas vraiment tous les détails, je savais qu'évidemment c'était préférable d'avoir le rein d'une personne vivante que d'attendre d'un donneur décédé.
1: Pourquoi c'est préférable?
0: La longévité de l'organe est supérieure d'une personne vivante. Je connais pas tous les autres attributs, mais en particulier celui-là. Et donc,
1: alors qu'on sait que 50% des donneurs sont des donneurs vivants. On a 49%, je pense, viennent de donneurs vivants.
2: Ouais, mais c'est des chiffres qui sont très bas. Malheureusement, même si c'est 50%, c'est très bas. Okay. Il y en a pas assez.
1: Okay.
0: Donc, moi, je me disais, écoute, pourquoi mettre à risque la santé de quelqu'un? Parce que moi, à l'époque, je savais qu'est-ce que ça impliquait. Finalement, donner son rein, c'est une néphrectomie. On t'enlève un rein. C'est pas une opération banale. Bien que les risques sont très minimes, maintenant, ça a l'air qu'on fait des néphrectomies, puis même des greffes, comme si on faisait une appendicite, là, tu sais, mais...
1: Ça s'est raffiné beaucoup, la médecine, autour de
0: exact.
1: Ça. Mais vous voulez pas. Vous voulez d'un donneur décédé.
0: Oui, parce que je me dis, je voulais pas mettre quelqu'un à risque à cause de ça.
2: Bien, l'autre facteur, c'est que, parce que moi, je parle à beaucoup de personnes qui sont dans la même position que Serge, c'est qu'ils se disent, ils savent qu'est-ce que c'est que d'être en insuffisance rénale, puis souvent, le monde se disent, ah ben si j'ai juste un rein, je vais être plus à risque. Peut-être que moi, je vais tomber en insuffisance rénale plus rapidement, mais j'ai juste un rein, etc. T'sais, ils ne veulent pas que leur donneur vive le même enfer qu'eux-mêmes ils vivent. Alors, ils ont cette réticence-là.
1: Donc, c'est non pour ce rein-là. Ça ne fonctionne pas à ce moment-là. Et là, lors d'un repas familial un dimanche, qui est commun chez les pizzapia, me dit-on. Ou en tout cas, qui n'est pas si rare que ça.
0: Ben c'est, en Italie, on appelle ça il pranzo du dimanche. C'est une tradition qui avait commencé. Ma mère, qui est québécoise, mais mon père était italien. Puis ça s'est poursuivi par la suite, même suite au décès de ma mère.
1: C'est ton cue, Jean-Marc. Là, qu'est-ce qui se passe à ce souper-là?
3: Ben, moi, je suis au courant de tout ça. Ce que Serge a oublié de dire tout à l'heure, c'est qu'une dialyse, c'est 40.

0: 5 minutes. Fait que 3 fois par jour, c'est trop 3-4
1: fois par jour.
0: Puis moi, j'étais pas au courant de toutes ces histoires-là qu'ils voulaient pas. Puis moi, tout ce que j'ai à dire, en fait, au public qui nous écoute, là, c'est que si vous avez quelqu'un dans votre famille qui a besoin d'une greffe, vous demandez-y même pas son avis. Allez
1: on
0: voir.
1: On peut faire les tests sans avoir la permission de la personne.
2: Bien sûr.
0: Ben oui. Puis allez commencer les tests. La première chose, c'est un compatibilité
1: tu le fais sans qu'ils sachent.
0: C'est à sa femme que j'ai parlé, en fait. J'ai dit, garde,
3: ouais, c'est ça. Est-ce que j'ai découvert ça seulement récemment, parce que lui, il a dit ça là, lorsqu'on a fait l'entrevue avec
1: la pré-entrevue avec Catherine Amélie, notre recherchiste.
3: Ouais, voilà. Puis j'ai dit, comment ça, t'as parlé de ça à ma femme? Je n'ai jamais été au courant de ça. Puis j'ai vérifié par la suite, puis elle m'a confirmé que c'était le cas. Moi, mon souvenir, c'était plutôt que lui, tu sais, de façon, il faut connaître Jean-Marc aussi, là, de façon tout à fait anodine, tu sais, il dit, ben là, il voyait que j'avais de la chaîne à Jacques, comme on dit, là, tu sais. Fait qu'il dit, il me semble si je te donnais mon rein, ça ferait une différence, non? Fait que là, moi, ça me tentait pas de recommencer encore le discours avec lui, là, je l'avais déjà eu avec Christine. Fait que j'y avais dit, regarde, je vais te donner un numéro de téléphone, là, ça appelle à l'hôpital. Obtient les informations. Moi, j'y donne un numéro de téléphone pour que lui obtienne des informations. La première chose que je fais, plusieurs semaines après, lui, il me dit, moi, j'ai commencé mes tests, là, j'ai fait ci, j'ai fait ça.
1: OK, et là, tu rentres, Jean-Marc, dans une psychologie du donneur où t'es comme, toi, t'es sûr ton rein est scrap, là, un peu, ou en tout cas, pas apte nécessairement à pallier à. Mais là, tu fais des tests, puis... T'aimes ça?
0: Ouais, sur 8 mois. Puis c'est réussite après réussite après réussite après réussite. Sur 8 mois. C'est long, là. J'ai été malchanceux. J'ai été éliminé pour une niaiserie à la dernière minute. Notre opération était déjà séduite.
1: Il y avait une date.
0: La date de comment on dit ça?
3: La greffe.
0: Oui, l'autre, là. Au cas où celle-là aurait dû être cancellée, la date de safety était bon. Il m'élimine du programme. Mais c'est pas grave. Bon, je veux dire, c'était...
1: Pierre
0: au rein. Oui, j'avais une petite pierre, mais de la taille d'un grain de sable. L'urologue qui m'a vu après, il était en tabarouette parce qu'il disait, t'aurais pu le pisser le matin même ou le soir en rentrant chez vous. C'était une petite affaire de... Mais bon, ils prennent pas de chance.
1: OK.
0: Oui.
2: Mais ça, c'est un point important.
1: OK.
2: Pour que les gens sachent que vraiment, ils prennent pas de chance. Ils veulent pas mettre le donneur à risque de quoi que ce soit et surtout pas de problèmes rénaux.
0: Le donneur, c'est celui... C'est celui qui donne son rein, là, pas celui qui le reçoit. Là. Lui aussi, on prend bien soin de faire en sorte que s'il donne un rein, qu'il est quand même...
1: Très, très en sécurité avec le rein restant.
2: Oui.
1: Mais c'est quoi cette psychologie là, qui fait qu'on passe des tests pendant 8 mois? Puis aide-nous, Jean-Marc, à comprendre, ça veut dire quoi? Offrir un organe à quelqu'un?
0: God, c'est le don ultime. Serge l'a dit tout à l'heure en entrée de jeu. C'est le don ultime. Puis moi, je suis devenu addict, si on veut, à ces réussites-là, de tous ces tests-là, parce qu'ils sont quand même assez difficiles aussi. Les tests à l'effort, toutes sortes d'affaires. Voilà. Mais bon, si on est éliminé, on est éliminé. Puis c'est tout.
1: OK,
3: lui, il m'appelle puis il me dit « j'ai été éliminé ». Moi, j'étais content. Non, mais sérieusement, j'étais soulagé. Parce que ma crainte, c'était what if, d'un coup qu'il manque quelque chose. Puis, tu sais, lui, en plus, qu'elle n'arrêtait pas de dire, va le chercher chez Canadian Tire, là. Fait que je me suis dit, d'un coup que, tu sais, il manque quelque chose.
1: Fait que c'est la responsabilité et la culpabilité qui vous a fait refuser à chaque fois, Serge.
3: Ben oui.
1: Mais là, Christine, elle revient à la charge, là.
2: Ben oui, parce que là, c'est comme, OK, là, j'y pose même plus la question. J'ai pas besoin de te demander la permission. Fait que je demande à Jean-Marc, OK, donne-moi les coordonnées, tout ça, où est-ce que je vais, etc. Parce que c'est ça l'autre affaire, c'est que, Serge, j'aurais pu comprendre, je sais pas pourquoi, en tout cas, j'ai pas allumé avant. Puis pourtant, je suis dans le domaine de la santé, franchement, j'étais vraiment...
1: Mais des fois, quand c'est proche de nous, c'est pas pareil.
2: Ben, y a pas juste ça, mais je venais juste de redéménager ma famille à Toronto, de l'Europe. C'est comme une grosse entreprise, etc.
0: Anyway. Avant qu'on oublie de le dire, là, je le dis à l'auditeur, là, c'est Christine qui a donné son rein à Serge.
1: Oh!
0: C'est ça qui est arrivé en 5 ans.
1: Oui, c'est ça.
3: C'est pour ça que je suis toujours rendu aux toilettes parce que j'ai un rein de femme. Là,
1: oh, parce que vous êtes sympathique que ça passe. Là, parce que sinon, ça passerait pas. OK, donc, vous dites, là, c'est mon cue. Là, c'est ça va être la fois.
2: Tout de suite, je contacte le centre de greffe au CUSUM, puis il m'envoie des formulaires. Je commence le processus, puis là, je te mets ça en 5e vitesse. Parce que sais, c'est quand même, c'était décourageant. Lui, il était peut-être soulagé, mais pour nous qui le voyait détériorer, tout ça, c'est comme, oh my God, là, tu tombes dans le gouffre.
1: Parce que l'impuissance, ça doit être tellement difficile à vivre. Clairement, elle est tellement difficile à vivre que vous faites le don ultime. Donc,
2: fait que là, je mets ça en branle, puis vraiment, là, il faut... Une autre chose qui est importante à savoir, c'est que les centres de greffe, ils veulent jamais apparaître comme étant des centres qui donnent de la pression aux donneurs. Mm-hmm. OK? Mm. Fait que s'ils te reviennent pas, puis tout ça, là, moi, je dis aux donneurs qui sont vraiment motivés, attends pas qu'ils te reviennent. Si t'attends un appel, quoi que ce soit, si le temps passe trop, etc. Toi, prends la charge, fais le suivi. Puis moi, je me suis mis là-dessus, puis j'ai réussi à faire les tests en 4 mois.
1: OK.
2: OK?
1: Fait que là, tout allait bien.
2: Oui, là, j'ai le feu vert. Là, je suis très contente. Mais tout au long du processus, j'ai tout le temps... je porte un fardeau. Puis le fardeau, c'est que je savais... On avait des conversations, Serge et moi. Puis il n'arrêtait pas de me dire, Christine, tu sais que dans le fond, moi, je préfère recevoir d'un donneur décédé. Puis nous, on savait qu'il était haut sa liste. Pourquoi? Parce que le jour après que Jean-Marc a été disqualifié, Serge a reçu un appel.
1: Transplant pour... Québec.
2: Oui.
1: Bon, là, cet appel-là vous dit quoi? Parce que là, ça a pas bien été
2: ça, c'est
1: pour
2: le premier appel de Transplant Québec, parce qu'il y en a eu un autre après. Ça, c'est le premier.
1: OK, donc Christine vous dit, c'est beau, les tests, ça marche, tout est beau. Vous dites quoi?
3: Ben moi, je dis, écoute...
1: Vous dites non.
3: Ben non, c'est pas que j'ai dit non, parce que de toute façon, elle a décidé de les faire. Mais je lui dis, moi, je te le dis, si jamais on m'appelle avec un... puis qu'on m'offre un rein d'une personne décédée, je le prends. Alors, c'est ça qu'elle appelle, tu sais, c'est avec cette épée de Damoclès, si on peut dire, qu'elle vivait. Donc, puis effectivement, ben, c'était déjà arrivé une première fois où j'ai été appelé, en fait, c'était le soir même où j'ai su que Jean-Marc avait été disqualifié. On m'a appelé dans la nuit pour me dire que là, il y avait un organe, mais on m'a avisé que c'était une personne, qui était un toxicomane, que là, il y avait des risques que je prenne le sida et l'hépatite parce que les tests avaient été faits, ils étaient négatifs, mais pour avoir la certitude, il faut attendre 30 jours pour ces tests-là, puis ils peuvent pas attendre 30 jours quand il y a un organe.
1: Okay.
3: Moi, je venais tout juste d'apprendre que Jean-Marc était disqualifié. Là, j'étais pas prêt à accepter ce risque-là. J'ai dit, bon, je passe mon tour. OK? Ça a été le premier appel.
2: Fait que ça, c'est pour ça que moi, je savais qu'il était haut sa liste. Parce que s'il a déjà reçu un appel puis il a refusé, là, je savais que moi, j'étais dans une course contre la montre.
1: Puis le deuxième appel?
3: Ben, le deuxième appel, il était une semaine avant la greffe.
2: Okay. Non, 2 semaines avant la greffe.
3: 2 semaines avant la greffe. Là, je reçois un appel. Puis là, il y a eu une confusion parce que...
1: Avant la greffe qui était prévue avec vous.
2: Avec moi, oui.
3: Je reçois un premier appel. Là, je déduis que c'était Transplant Québec de nouveau qui m'appelle. Ils me disent, on a 2 reins parce que, bon, encore une fois, il y a une personne qui est décédée. Est-ce que vous êtes toujours preneur? J'ai dit oui. Présentez-vous à l'hôpital dans 1 heure. À l'hôpital, à ce moment-là, c'était Royal Victoria.
1: Fait que là, il faut qu'il vous appelle pour vous dire que finalement, il prend pas votre rein.
2: Oui.
1: Ça, vous l'avez très mal pris.
2: Oui. Mais il faut savoir que moi, la date de chirurgie, je l'ai eu 1 mois avant notre date de greffe. OK? Mm. Quand la chirurgienne, elle m'a dit ça, la face m'est tombée, puis elle se demandait pourquoi, puis j'ai dit, ben, parce que moi, j'ai un compétiteur, puis c'est un donneur décédé, puis je sais que sa meilleure option, c'est un donneur vivant. Puis j'ai dit, check bien ça si, tu sais, je vais pas être précédée par un donneur décédé. Puis comme de fait, à mi-chemin entre le mois, tu sais, d'attente, il a reçu l'appel.
1: Là, j'avance un peu dans le temps, parce qu'il ne nous reste pas beaucoup de temps. Donc, deuxième appel de Transplant Québec. Vous refusez encore la greffe du...
3: Non,
1: du
3: là, j'accepte. Ils me disent de me présenter à l'hôpital dans 1 heure. Là, j'appelle Christine pour l'informer. J'appelle, évidemment, ma conjointe, mes enfants, etc. J'appelle Christine pour lui dire, ça y est. Puis là, alors que je me préparais à partir, je reçois un deuxième appel. Mais là, cette fois-ci, c'est le chirurgien. Là, qui dit, écoutez, on a examiné votre dossier, etc. Puis il dit, à notre avis, eux, ils savaient que Christine était sur les rangs. Pas Transplant Québec.
1: Eux savaient.
3: Alors, ils m'ont dit, nous, on considère que pour vous, ça serait une meilleure option, mais c'est à vous de prendre la décision.
1: Donneur vivant. Qu'un donneur décédé.
3: Okay. Donc, ça a pris cet avis du chirurgien qui était là, sur le point de faire l'opération.
1: Okay.
3: Quand lui m'a dit, regarde ça va être une meilleure option pour toi dans les circonstances actuelles.
2: Là, il me rappelle.
1: Mais vous ne répondez pas.
2: Ben là, disons que j'avais un moment... J'étais enfermée. J'étais revenue à la maison de là où il m'avait appelé initialement. Je m'étais enfermée dans ma chambre. Je ne voulais pas parler à personne.
1: Qu'est-ce que vous viviez à ce moment-là? Parce que ça, vous avez eu la peine
2: écoute,
1: et la colère.
2: Écoute, je te dirais que j'ai parlé à des athlètes durant les Jeux Paname à Toronto en 2015, puis c'est le même feeling qu'un athlète qui s'est préparé longtemps, qui était prêt psychologiquement, physiquement,

0: physiquement, émotionnellement, à tous les niveaux. Puis tu es sur la ligne de départ, tu attends le son du pistolet. Puis là, quelqu'un vient et dit non, c'est-tu? Non, ça sera pas toi. On t'enlève. T'sais, on t'enlève de la course.
1: Puis en plus, c'est quelqu'un que vous aimez, c'est quelqu'un que vous voulez sauver, c'est quelqu'un
0: qui est tout ça. Puis je sais que son pronostic est meilleur s'il prend mon rein que celui d'un donneur décédé. Mais c'est vraiment le letdown total, OK? Puis moi, j'ai parlé à Jean-Marc, j'ai parlé à d'autres mondes aussi qui ont été disqualifiés. C'est pas facile à prendre. Et surtout quand t'es très motivé, là, puis quand t'es à la fin de ton processus. Fait que... Puis là, ben, il me rappelle, puis il dit, bon, ben là, les médecins, ils me disent que dans le fond, prendre ton rein, je dis, ben, ça fait longtemps que je te dis ça, là, c'est cool, tu sais, c'est quoi le problème? Fait que, il dit, ben là, qu'est-ce que je devrais faire? Là, je lui dis, écoute, ça fait longtemps que je te dis que je suis prête à te donner. J'ai fait les tests, je suis prête. Tu le veux pas, mon rein? Fine. J'ai dit, prends-le pas, moi, je vais appeler, je vais voir c'est qui est sa liste d'attente pour un rein. Il m'a le donné à eux. J'ai dit, t'as le choix. C'est soit que tu le prends, mais quelqu'un d'autre va le prendre.
1: Mais c'est fort, la psychologie du donneur et la psychologie du receveur. Parce que là, il y a deux visions qui sont déchirées.
2: Puis c'est ça qui est très important. Puis à travers le groupe dans lequel on travaille, les ambassadeurs de transplantation, là, justement, c'est tout ce volet-là, entre autres, qui est abordé avec des patients ou avec des donneurs potentiels. Parce que, évidemment, dans le système de santé, c'est pas des considérations, celles-là, qui font partie des discussions nécessairement avec les patients, etc.
1: Et là, Jean-Marc, vous apprenez finalement que Serge va accepter le don de rein de sa sœur, alors que vous, son frère, vous étiez prêt à le faire aussi. C'est quoi ton émotion à ce moment-là?
3: Ah, moi, j'étais parfaitement content. Pour les deux. Pour Christine et pour lui. Parce que lui, il allait regagner sa vie, ça je le savais. Puis Christine, ben, c'était son... Ça faisait longtemps qu'on la connaissait, sa frustration.
1: Ouais, non, c'est sûr, on l'entend bien. C'est rare qu'on entend parler de ça. Merci beaucoup de venir partager cette histoire-là avec les gens qui nous écoutent, parce que si on ne l'a pas vécu, c'est difficile. Si on ne l'a pas entendu, c'est difficile à comprendre. Donc là, finalement, vous avez Serge, le rein de votre sœur. Est-ce que vous y avez donné un nom à ce rein-là?
2: Non.
1: Il y en a qui donnent des petits noms.
2: Oui, je sais. Non, c'est pas mon cas.
1: OK, parfait. Donc, le rein de Christine.
0: Sinon, c'est son rein.
1: Ah, c'est son rein. Oui, c'est le rein. C'est le rein.
3: Ben, ouais.
1: Ben, il est en co. Mettons qu'il est en co. En copropriété. Indivise. À quel point ça... OK, c'est une grosse opération.
0: Oui, mais maintenant, ils la font par la paroscopie, c'est-à-dire avec des petits tubes, tout ça, pour comme dépluguer le rein, OK, si on peut dire. Évidemment, le rein, c'est la grosseur d'un point. Fait que pour le sortir, tu peux pas le sortir par les tubes. Fait que moi, j'ai eu une troisième césarienne, puisque mes deux enfants sont nés par césarienne. Fait que j'en ai une troisième. J'ai une amie qui m'a dit que j'aurais dû mettre un zipper, tu sais.
3: Fait que... Pour accoucher d'un rein.
0: C'est ça. Pour donner la vie, une autre fois. Et donc, c'est une longue opération, mais la convalescence est beaucoup plus rapide par ce processus-là.
1: Donc, la greffe se passe, tout se passe. Et là, plus de 10 ans plus tard, c'est quoi votre qualité de vie?
2: Ben écoute, c'est recommencer à vivre. C'est une qualité de vie que j'avais pas depuis longtemps, parce qu'il faut comprendre que ces maladies chroniques-là, ça se passe pas... Ben, il y en a pour qui ça se passe du jour au lendemain. Dans mon cas, ça a été lent. Donc, cette perte d'énergie s'est faite sur une longue période de temps. Et donc, moi, j'ai retrouvé une qualité de vie puis une énergie que ça faisait des années que j'avais perdue.
1: Est-ce que vous avez une vie qui ressemble à celle de quelqu'un qui a ses propres...
2: Oui, tout à fait. Ben là, évidemment, quand on est greffé, on est immunosupprimé, on doit prendre des médicaments tous les jours pour éviter le rejet du greffon. Donc là, ça peut amener évidemment quelques petites complications additionnelles, parce que là, surtout dans la période du COVID... Là,
3: tu ne l'as même pas pogné, le COVID, tu restes chez vous tout
2: le temps. Je ne l'ai pas
1: pris. Ben oui, c'est sûr. Est-ce que vous auriez été fâché? Qui attrape quelque chose?
0: Non, écoute, moi, j'avais même demandé au chirurgien, j'ai dit, si jamais ça ne fonctionne pas sur la table d'opération, qu'est-ce que vous faites, tout ça? Est-ce que vous me le remettez, le rein? Ils disent non. Tu sais, non, tu pars là-dedans, puis tu dis...
1: Advienne que pourra.
0: Advienne que pourra.
1: C'est vraiment une abnégation.
0: Au moins, on aurait essayé.
1: C'est pas un cadeau avec une ficelle, non, ça s'appelle revient.
0: Non, on
1: est bien, on entend très, très bien ça. Parce qu'il reste 1:30 et parce qu'il faut parler du programme des ambassadeurs en transplantation rénale du Centre universitaire de santé McGill, le CUSUM, qui vient d'être lancé en mars, qui est une première au Québec parce que ça existe ailleurs. Donc, qu'est-ce que ce programme-là, puis qu'est-ce que vous avez vu, vous, ça fait 8 ans que vous le faites à l'extérieur du Québec. Qu'est-ce qui pourrait se passer au Québec avec ce programme-là,
0: écoute,
1: que vous souhaitez?
0: C'est que nous, on puisse partager, comme dit Serge, l'expérience vécue. OK? Nous, on vient de ce point de vue-là. Alors, on ne couvre pas les choses médicales, tout ça, on laisse ça aux équipes de santé. Mais on parle en tant que personnes qui ont reçu et donné un rein. Et puis, en fait, si Serge avait eu l'opportunité de parler à une ambassadrice ou un ambassadeur de transplantation moi,
1: ouais,
0: il
1: n'aurait
0: peut-être pas été aussi récalcitrant. OK? Et aussi réfractaire à l'idée de recevoir un rein. Ça aurait pu nous sauver bien du drame.
1: Et okay? bien du drame, OK.
0: Fait que c'est un peu ça l'idée. Et puis moi, ça fait, comme j'habite à Toronto, puis maintenant, partiellement dans les Laurentides aussi, donc ça fait longtemps que je le fais, je parle à bien des gens. Et puis pour démystifier la chose. On n'est pas là pour leur vendre la salade, là, la greffe, on est là pour démystifier le tout.
1: Est-ce que c'est là qu'on peut s'inscrire si on veut donner un organe de son vivant ou ça passe quand
0: non,
1: à poser?
0: Il faut passer par le centre de greffe, c'est sûr. Nous, on est juste là pour accompagner. C'est un programme de support par les pairs. Okay? On accompagne. Les gens répond à leurs questions d'un point de vue d'une expérience vécue. On est disponible en ligne aussi. Donc, on peut prendre des appels même des gens de là où il n'y a pas de programme. Il y en a un présentement au CUSUM. Parfait, c'est super. On vient juste de le partir au mois de mars, mais n'importe qui à travers le Canada peut nous appeler.
1: Ici, là, Jasmine nous écrit, je vis une situation où mon beau-père est aussi têtu. Excusez, on n'arrête pas de vous traiter de têtu. Je suis désolée. Et refuse de recevoir un de mes reins puisqu'il a 75 ans et moi 30 ans. C'est très frustrant de voir quelqu'un qu'on aime s'entêter autant. Mm-hmm. À 75 ans, c'est moins réaliste de recevoir un
0: rein. Oui, mais tout dépend de l'état de santé de cette personne-là. Ça c'est pas l'âge chronologique, ça dépend de l'état de santé.
1: En espérant que votre message puisse trouver une voie, parce que je rappelle, ce genre d'événement-là, ça fait ça. Ça rapproche les gens! Alors voilà, cette famille Pisapia qui se dit pas une famille exceptionnelle, qui a ses problèmes, ses affaires, mais cet événement-là a été exceptionnel dans la vie de Serge, Christine et Jean-Marc. Jean-Marc, The Box, en tournée, 22 mai, donc dans deux jours, au Lac-Masson. 23 mai à Mississauga, en Ontario. Puis la tournée se poursuit. T'es en santé et c'est génial de vous voir les trois en santé. Serge, Christine, Jean-Marc, merci infiniment.
2: Merci à toi, Pénélope.
0: Merci à toi
1: d'avoir passé du temps ici. Merci.
0: À bientôt.

0: du sang pour connaître les procédures dans votre province. Ce qu'on fait, c'est un peu particulier ce matin parce que Alain Crevier n'est pas là. Il est complètement dédié, consacré à terminer son livre en ce moment. Il sera là pour terminer la saison avec nous dans deux semaines avec Rachida Azdouz. Donc, on a ces deux partenaires qu'on a décidé de joindre ensemble. Olivier Hernandez, bonjour.
1: Bonjour.
0: Astrophysicien et directeur du Planétarium de Montréal et Fabrice Ville. Salut Fabrice.
2: Bonjour.
0: Auteur, chroniqueur et conférencier. Et donc, vous êtes nos illuminés cette semaine et vous avez des révélations pour nous. Tout à l'heure, Fabrice, c'est quoi ta révélation?
2: Je vais parler de mouvement et je vais utiliser comme point de départ, en fait, une chanson magnifique que j'ai entendue de Jenny Salgado et je vais y revenir, mais...
0: Être en mouvement même fabuleuse. Quand ça va mal.
2: Même quand ça va mal, définitivement.
0: Le muguet pousse à travers le béton.
2: Oui.
0: C'est ça la révélation.
1: C'est ma révélation.
0: OK, commençons.
1: Oui, oui. On va commencer. Et puis, en fait, je veux tout de suite dire dès le début que je suis un piètre jardinier. mais vraiment, probablement un des plus mauvais. Puis mes amis et collègues du Jardin botanique ne seront pas fiers d'apprendre que je ne sais pas distinguer un chêne d'un érable, j'exagère à peine, hein, okay. ou d'un rhododendron, d'un hydrangée. Là,
2: je suis vraiment mauvais.
1: Mais c'est pas tout, parce que je suis aussi un piètre biologiste. Et puis, même si j'étais directeur du biodôme par intérim pendant quelques mois, dans le hasard des choses de ma fonction de directeur de planétarium, je ne connais pas non plus le nom des animaux. Je suis incapable de les reconnaître et ça ne rentre pas. Alors pour moi, les animaux, qu'est-ce que c'est? Ce sont des animaux qui marchent,
0: qui volent,
1: qui rampent, qui volent, qui nagent. Et bien sûr, il y a Coco. Et
0: ça, c'était Coco, ça c'était le cacatoès parce qu'il y a eu une grande histoire d'amour avec Olivier et un cacatoès en studio. Là.
2: Bon, bonjour à Coco.
0: Ouais,
2: bonjour
0: à Coco. Salut Coco.
1: C'est ça. Et bien sûr, du côté des insectes, c'est toujours la même chose. Ce sont des bibites pour moi et ça, mes amis des insectariums vont avoir les cheveux qui s'irritent sur la tête lorsque je parle de bibites. Ils n'aiment pas ça. Je suis bien désolé. Mais je reste un scientifique. D'accord?
2: Et puis,
1: malgré tout, exactement. Puis je suis vraiment un amoureux de la nature, puis un observateur passionné. Puis c'est le travail du scientifique, c'est d'observer les choses, puis d'essayer de comprendre ce qui nous entoure, en fait. Puis la semaine passée, comme chaque année, en fait, entre les pavés de mon entrée de condo, là, ces blocs de pavés qui sont mal agencés, que je devrais changer un jour, j'ai vu une petite tige verte qui est sortie. Puis cette petite tige verte, elle sort chaque année, quel que soit le temps qu'il ait fait, quel que soit l'hiver qu'on ait eu, quel que soit l'automne qu'on va avoir, elle sort de la même façon, plus ou moins au même moment, souvent en retard par rapport aux prédictions de ce que j'avais en tête, parce que dans mon pays d'enfance, en fait,
0: ça sortait beaucoup plus tôt.
1: Mais ici, ça sort au mois de mai. Et puis,
0: c'est déjà heureux que ça sorte dans du pavé uni, là.
1: Et c'est très heureux que ça sorte dans du pavé uni. Mais en dessous, il y a de la terre quand même. Et puis, ces graines, elles ont été plantées là. Elles sont passées là par je ne sais quoi exactement. Puis, cette petite tige-là, c'est un muguet, hein, d'accord? Elle a l'air vraiment très fragile. Et puis, il y a des fois, ces petites fleurs en forme de clochette. C'est vraiment magnifique. C'est vraiment magnifique. Et puis, chaque année.
0: Malheureusement, c'est toxique, toxique, toxique pour les animaux.
1: Ah, ben voilà,
0: chose que je ne savais même pas. Mortel. Dans la maison, faites attention. Même de l'eau de muguet, c'est toxique. Mais bref.
1: Ça confirme ce que je disais juste avant. Mais c'est très beau. C'est très, très, très, très beau. Ouais. Et puis donc, elle est arrivée là, probablement, en fait, portée par des spores ou des insectes. Je ne sais quoi exactement. Puis ça fait 20 ans que je l'observe. Et puis pour moi, en fait, cette petite fleur-là, c'est un symbole de la résilience de la nature face au changement et au dérèglement, en fait, imposé par les humains.
2: Est-ce que je peux dire par rapport à ça? Parce que ça m'arrive d'entendre cette référence-là à la fleur qui pousse dans des endroits un peu improbables.
1: Ah, exactement.
2: Et ce que j'entends parfois aussi que je trouve intéressant, c'est que ça peut être le pavé qu'on a placé dans l'espace de la tige. Donc, c'est pas tant la tige qui pousse entre les deux pavés, mais d'abord et avant tout, commençant par voir le grand espace où on a construit quelque chose. Donc, peut-être une réflexion, pas pour renverser la réflexion, plus pour amener une autre perspective.
1: Exactement. On a pris la place de la nature et la nature, en fait, essaie de reprendre sa place comme elle le peut,
0: de garder sa
1: place, en fait, en quelque chose. Puis chaque matin, en fait, en quittant pour aller prendre le métro, là, je me dis que probablement on a échoué lamentablement, en fait, à diminuer notre impact justement sur la nature et que ce sentiment d'échec, en fait, cette illumination que j'ai en voyant ce petit muguet pousser, ben, il est de plus fort, en fait, depuis quelques mois. Parce que le mouvement, en fait, s'accélère un peu partout. Et puis tous les

0: De fous qu'on avait mis en place, de peine et de misère, là.
1: Il y en a qui tremblent.
0: Ils disparaissent les uns après les autres. Là, les bourses du carbone, qui sont encensées par tous les spécialistes, hein, que ce soit scientifiques ou économiques, ben, ça disparaît. Ça s'affaiblit dans plusieurs États, dans plusieurs pays. Dans Le Devoir, en fait, du 9 mai, il y avait un article intéressant, en fait, de Marco Fortier, qui disait que le parc de véhicules de promenade a augmenté de 53% au Québec de 1990 à 2023. Et alors que la population, en fait, a augmenté simplement de 29%. Donc, il a augmenté deux fois plus vite que la population. Comment est-ce possible qu'on ait autant d'auto qui
1: prolifèrent ? Qu'on ait des besoins grandissants d'auto.
0: Exactement.
1: Alors qu'il n'y a pas le même
0: c'est
1: nombre
0: incroyable.
1: D'humains
0: qui en principe. Ça veut dire que toutes les mesures de réduction de CO2 qu'on met en place au cours des dernières années, ben, elles régressent. Les règlements qu'on a un peu partout, en fait, ils tombent et souvent devant la liberté de prioriser, en fait, l'économie, comme si l'économie et l'environnement n'étaient jamais liés. Mais ce n'est pas le cas, ils sont liés. Et pire que tout, en fait. Et ça, c'est un sondage du 11 mai, donc ça ne fait pas longtemps, là, ça fait quelques jours, de l'Institut de sondage Reed. Ça, c'était dans Le Devoir du 11 mai, qui indique que 61% des Canadiens considèrent désormais la croissance économique comme la priorité absolue de la politique énergétique. La question, en fait, proposait deux options concernant la priorité qui devait suivre. Que devrait suivre la politique énergétique fédérale, soit la croissance économique ou la protection de l'environnement. Et puis ce qui est ressorti, c'est vraiment la croissance économique. Et je sais qu'on est dans des moments difficiles, incertains, avec nos voisins du Sud, avec l'atmosphère globale. Mais l'environnement, maintenant, passe en deuxième, voire passe plus tard. Donc le constat est simple. Pour moi, en regardant ce petit muguet, ben, on va pas dans la bonne direction. Et les différents rapports du GIEC, par exemple, le dernier rapport du GIEC, publié fin 2023, confirme l'accélération du réchauffement avec un dépassement probable du seuil des 1,5 degrés et des impacts qui seront majeurs pour les humains avant tout, mais aussi pour toute la biodiversité.
1: Malgré aussi cette fausse nouvelle qui circule en ce moment même sur le fait que le scénario climatique du pire serait désormais écarté, puis il y a des gens qui ont repris cette idée que finalement on peut mettre la pédale douce sur les mesures pour contrer les changements climatiques. On vous invite à lire, il y a un article. C'est assez complexe à expliquer en deux phrases, là, mais Philippe Mercure, ce matin dans la presse, l'explique vraiment très très bien. Là. On est un peu dans la désinformation même. Là.
0: On est un peu dans la désinformation et c'est une très très mauvaise idée de se dire qu'il faut arrêter nos mesures parce qu'on voit actuellement les conséquences. On n'est pas du tout dans la bonne direction et le mur s'en vient. On va le frapper
2: j'ai
0: dur.
2: J'ai quand même une question là-dessus.
0: Oui.
2: Y a des gens qui parlent d'une notion qui s'appelle les hyper-objets. C'est-à-dire que ce sont des problèmes tellement gros que quand l'humain essaye d'y trouver une solution, il empire le problème. Et je me demande si, par rapport au changement climatique, on est un peu dans cette solution-là, puis j'entends très bien ce que tu dis, mais je me demande s'il n'y a pas, en plus, cette comme tentative de régler les choses sans avoir bien cerné l'enjeu, ce qui fait en sorte qu'on est tous un peu dans le même sable mouvant, puis finalement, en fait, là, les choses deviennent pires, mais nous, on sait pas comment faire. Donc, je sais pas si tu as entendu parler de cette notion-là.
0: J'ai entendu parler de cette notion-là, mais je pense qu'il y a un problème de communication par rapport à délivrer le message, en fait, que les scientifiques ont. Et malgré tous les efforts que l'on fait, là, clairement, le problème du réchauffement climatique, il est là et il est en train de nous user et il nous use à petit feu. Mais les conséquences et le moment où tout va exploser va nous frapper très très fort en fait. Et puis c'est difficile de dire exactement à quel moment ça va arriver. Et donc on est pris avec des problèmes qui bougent très très lentement et il faut expliquer aux gens que c'est des problèmes c'est une montagne qui arrive vers nous qu'on n'est pas capable de l'éviter. Et c'est ça qui est difficile à expliquer. Mais la montagne elle arrive là.
1: Juste un petit. Quelque chose de. Une autre analogie là, pour parler du muguet qui pousse entre le pavé uni, là, Olivier. Là,
0: oui.
1: Par rapport aux séries, là, au Canadien de Montréal, par exemple.
0: Ben oui, le petit brin de muguet là, entre les deux gros pavés, moi, quand j'ai écrit ça, ça me faisait penser vraiment à nos deux petits muguets Hudson et Caulfield face au gros buffalo et au gros tempa.
1: Un petit sourire.
0: Oui, un petit sourire. Okay.
1: Fabrice, la révélation est arrivée comment?
2: La première révélation, Canadien en 6, je le répète.
0: J'appuie.
2: Dit, dans la dernière série qui vient de se terminer, j'avais dit 6, ça finit en 7, mais je répète.
1: Mais 6, c'est pas 7, là.
2: Non, je sais. Mais victoire du Canadien, disons
1: en
2: ça comme 6, ça.
1: En 6, 7. OK, ouais, non, 6, là, contre eux?
2: Ben oui,
1: OK, d'accord.
2: Mais non, ils ne peuvent pas gagner trop sérieux.

0: en 7 matchs, ça n'arrivera pas. Ça va se passer en 6.
1: Okay, ouais, c'est
2: ma prédiction. Je voudrais juste préciser une chose.
0: Oui.
2: Victoire en 4 ce soir.
1: Absolument,
2: ouais,
1: Olivier.
0: Victoire de la victoire. On y ajoute. Merci, Antoine. On est dans le mouvement. Tu as parlé tantôt. En fait, tu as complété mon propos en disant qu'on n'est pas non seulement dans le mouvement, mais aussi le mouvement quand ça va mal. Effectivement, ça a été en fait l'objet de ma réflexion, mais qui est en lien avec ce que tu as dit un peu plus tôt. Olivier Lemugey, il continue à vivre sa vie malgré en fait ce qui sont les problèmes que l'humain auxquels l'humain contribue. Mais on peut quand même avoir tendance à croire qu'on est condamné, que la vie mais la vie génère toujours en fait des mouvements qui sont insoupçonnés. Donc la métaphore qu'on vient d'utiliser, pour moi, elle me semble appropriée. Et à ce sujet-là, j'aimerais parler de la sagesse de Jenny Salgado, alias Jekyll, membre du groupe culte Mosaïen, groupe hip-hop qui a fait sa marque au Québec au cours des années 90 et 2000. Moi, quand j'étais un adolescent, un grand fan du groupe. Et plus tard, en fait, dans ma vie adulte, j'ai eu l'occasion de côtoyer les différents membres du groupe. Donc, il y a environ un an, j'ai eu une conversation avec eux et c'était une période où moi, j'allais personnellement plus ou moins bien. J'ai dû mentionner dans la conversation que je ressentais un peu d'incertitude, d'insatisfaction. Je me souviens pas précisément en fait des mots que j'ai utilisés, mais je me rappelle exactement de ce que Jenny m'a répondu. Elle m'a dit l'important c'est que t'es en mouvement. Quand tu te lèves le matin, faut que tu sois en mouvement. Puis je me souviens de fait que ça a fait. Les mots sont rentrés. Mais ça a comme
1: parce
0: été
1: que t'étais quand même dans un état de paralysie.
0: Ouais, exact. Je me sentais en paralysie. Puis ce que je l'écrivais, c'est que malgré la paralysie, je me levais le matin puis je faisais ce que j'avais à faire. Puis il dit c'est ça qui est important. C'est pas tant l'accomplissement final, c'est pas tant un point, une destination prédéterminée. C'est que regarde le mouvement dans lequel tu es. Puis ça m'a marqué, c'est resté. J'ai comme un peu médité sur ces paroles-là. Puis des paroles provenant de Jenny de cette nature-là, pour moi, je prends pas ça à la légère. Même si les mots, en fait, étaient quand même, somme toute, relativement simples. La semaine passée, ces mots-là me sont revenus.
1: Par Jenny, parce que
0: elle a sorti une chanson, puis c'est pas comme si elle sort des albums à chaque semaine, là. Mais elle va sortir prochainement un album solo, et le premier, la première chanson, le premier single en bon français qu'elle a sorti, c'est une chanson absolument renversante, qui a aussi son vidéoclip, qui s'appelle Zafayayo. Zafayayo, en fait, c'est une expression du créole haïtien qui veut dire ça les regarde, c'est leur affaire, tant pis pour eux. Donc, Le vidéoclip est absolument sublime. Je pense que je pourrais passer en fait là, le reste de la chronique à dire c'est sublime. Allez l'écouter.
1: Ouais, Olivier l'a vu aussi, toi aussi, je trouve que c'est beau là.
2: C'est incroyable, l'esthétique est magnifique. Mais
0: voilà, exact. Ouais. On va pas voir la vidéo, mais
1: la vidéo,
0: on a quand même un extrait par contre. On va pouvoir l'écouter.
1: Ok, on écoute.

0: de mesaine
1: ben
0: en arrière.
1: Oui, hyper riche. Puis là, je ne veux pas faire une analyse détaillée de toutes les paroles, mais juste une ligne, parce que je pourrais le faire, là, il y aura un doctorat, cette chanson-là, on n'aurait pas fini. Mais juste la phrase, en fait, ceux qui n'ont pas de l'âme sous le maillot, et en fait, elle parle en fait, de l'âme, donc les gens qui n'ont pas d'âme, mais aussi elle parle de l'âme, ceux qui n'ont pas l'âme de la machette, qui parle de la révolution haïtienne. Donc elle joue beaucoup avec les mots où ce qu'elle réfère, c'est de dire, si tu n'as pas l'esprit de la révolution dans ton cœur, ben c'est tes affaires. Ça ne me regarde pas, moi, cet esprit-là.
0: Donc, ça n'empêchera pas mon mouvement, moi.
1: Exactement, ça n'empêchera pas mon mouvement. La chanson a pour objet de dire que les forces oppressives ne sont pas supposées arrêter le mouvement de l'amour à la base. C'est vraiment ça le cœur du propos, finalement.
2: Et la poésie, en fait, qui se dégage, puis c'est vraiment un style de musique que moi, je n'ai pas l'habitude d'écouter, mais les allitérations qu'on utilise là-dedans sont très puissantes. Il y en a une qui m'a frappé, c'est le début de la phrase, je m'en rappelle plus, mais ça disait « les puissants, mais ce qu'on a dans le sang, c'est la volonté de l'ensemble ». C'est incroyable, cette phrase-là, l'utilisation du son.
0: Ouais.
2: Ben
0: oui, les puissants, ce qu'on a dans le sang, c'est la volonté de l'ensemble. Oh, wow, c'est beau, ça.
2: C'est très, très beau. Oui. Puis il y en a plein
1: chaque
2: comme
1: ligne,
2: ça.
1: C'est
2: là.
1: Ça.
2: Ouais, ouais, c'est...
1: Exact. Et en fait, le mouvement que cette chanson-là propose pour parler du mouvement que Jenny semble, à tout le moins, porter, à mon avis, c'est littéralement une question de voyage dans le temps puis de l'espace, parce que elle confond des situations qui sont en apparence incompatibles.
0: Ouais, okay.
1: Donc, la chanson commence puis elle dit free of it. Donc moi je l'interprète en me disant ben t'es libre, mais en même temps elle dit libère-toi. Fait que là on joue avec l'idée qu'on est à la fois toujours libre, mais qu'on est supposé se libérer. Donc il y a vraiment cette question-là.
0: Ouais.
1: Donc c'est un peu comme la fleur, c'est comme le muguet.
2: Exactement.
1: C'est-à-dire le muguet semble emprisonné, mais le muguet il est pas emprisonné, il est dans la nature. Donc il y a toujours cette idée-là.
0: Et lui il fait fi du pavé uni là, dans le sens
1: exactement.
0: Que ça ne le concerne pas.
1: Ça ne le concerne pas. Donc la même chose quand elle parle même des situations quand on écoute la chanson. Ce qui se passe au Québec se passe en Haïti, mais se passe aussi en Amérique latine. Donc, elle parle, il y a du créole, il y a du français, il y a de l'espagnol. Mais la raison, c'est que finalement, ce qui se vit ici, se vit aussi ailleurs. Donc, c'est du mouvement quand ça va mal, là, il y en a.
2: Oui, et puis, l'ensemble est vraiment important. Ressortir de cette crise-là, on va pouvoir le faire ensemble. Et c'est ça l'idée derrière.
0: Alors, c'était Olivier Hernandez, Fabrice Ville, featuring Jenny Salgado. C'était fabuleux de vous entendre tout au long de la saison. Aujourd'hui, c'était vraiment wow. On se retrouve la saison prochaine avec Alain Crevier, qui sera là, donc lui avec Rachida Azdouz, donc dans deux semaines. Merci beaucoup à vous deux.
1: Merci.
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6: Ici Mathieu Massé, voici les informations. Tout d'abord, au hockey féminin, les séries éliminatoires de la LPHF ont couronné une nouvelle équipe. La victoire de Montréal est championne de la LPHF. L'équipe est venue à bout de la charge d'Ottawa en 4 matchs dans la série au meilleur de 5. Après avoir laissé filer une avance lors de la 3e rencontre, la victoire a signé une victoire convaincante de 4-0 à Ottawa pour devenir la 2e équipe à écrire son nom sur la Coupe Walter après le doublé du Frost du Minnesota lors des 2 premières saisons de l'histoire du circuit. Pour la capitaine Marie-Philippe Poulin, cette victoire est l'aboutissement d'un long chemin.
7: Ça a été une année difficile émotionnellement, physiquement, de pouvoir finir ça avec la série sur le Sunday, pour être honnête. Ça fait du bien, puis pour Daniel, pour le staff, quand tu regardes à gauche, à droite, c'est quoi qui perd là, derrière toi, qui sont là à te lever à chaque jour, des fois que c'est plus difficile, ça vaut la peine. Des fois, c'est pas vraiment toujours linéaire, il y a des hauts, des bas. Parce que des fois, ça paraît tout va bien, mais je peux te dire qu'il y en a eu des bas. Puis quand tu relèves les manches au travail, ça vaut la peine.
6: En plus de soulever la Coupe Walter, Marie-Philippe Poulin a aussi reçu le trophée Ilana Kloss, remis à la joueuse la plus utile à son équipe en séries éliminatoires. L'ex-producteur québécois et fondateur du festival Juste pour rire, Gilbert Rozon, renonce à son droit d'appel et paiera un peu plus de 930 000 $ aux demanderesses qui avaient intenté un procès civil contre lui pour agression sexuelle. Le 31 mars dernier, la Cour supérieure du Québec avait reconnu sa culpabilité et l'avait condamné à payer des dommages, intérêts compensatoires et punitifs aux plaignantes surnommées les courageuses. Les neuf femmes réclamaient des réparations pour des agressions et des inconduites sexuelles qui auraient été commises par Gilbert Rozon lorsqu'elles avaient entre 15 et 35 ans. Le premier ministre canadien Mark Carney affirme être prêt à soutenir le Québec et Terre-Neuve et Labrador dans les négociations entourant le protocole d'entente de Churchill Falls. Le premier ministre terre-neuvien Tony Wakeham a indiqué vouloir rouvrir le protocole d'entente conclu en 2024. Québec se dit ouvert à une entente modifiée, mais prévient qu'il ne veut pas d'ingérence d'Ottawa. Le chef du Parti libéral, Charles Milliard, affirme qu'il n'est pas foncièrement opposé à l'intervention du fédéral dans le dossier.
8: Si le fédéral veut, selon les conditions qui plaît au Québec, s'impliquer dans le projet, ben c'est ça du fédéralisme collaboratif et c'est ça qui nous manque en ce moment au Québec. On a le Parti québécois qui ne veut pas que le Canada fonctionne, on le sait, puis on a la CAQ. Ça dépend, c'est quoi la une du journal du matin. Alors nous, on veut au gouvernement, dans un gouvernement du Parti libéral, qu'il y ait des collaborations énergétiques, commerciales avec le reste du Canada. Et ça, c'est un bon exemple de leadership qu'on veut exercer.
6: Hydro-Québec a indiqué qu'elle ne conclurait pas d'entente avec Terre-Neuve et Labrador à des conditions inférieures à celles initialement convenues.
9: Les civils doivent être protégés en tout temps. La vidéo partagée par Ben Gvir est déplorable.
6: La ministre des Affaires étrangères, Anita Anand, convoque l'ambassadeur d'Israël pour protester contre les mauvais traitements infligés aux centaines de militants de la flottille pour Gaza, arrêtés lundi, dont 12 Canadiens, alors qu'ils tentaient de forcer le siège sur l'enclave palestinienne. Le ministre israélien de la Sécurité nationale a diffusé une vidéo dans laquelle on le voit se moquer des militants agenouillés et ligotés. Ottawa, Rome et Paris dénoncent des traitements inadmissibles qui portent atteinte, selon eux, à la dignité humaine. Le premier ministre israélien, Benjamin Netanyahou, lui-même a soutenu que ce traitement n'était pas conforme aux valeurs et aux normes d'Israël et a ordonné l'expulsion rapide des militants. Et en terminant, l'administration américaine intensifie ses pressions sur le régime cubain. Le département de la justice a inculpé l'ancien président Raúl Castro en lien avec la destruction de deux avions civils américains il y a 30 ans. Les explications de Louis Blouin à Washington.
10: L'ancien président cubain fait face à 7 chefs d'accusation, notamment de complot en vue de tuer des ressortissants américains, de destruction d'appareils et de meurtre. Raúl Castro était ministre de la Défense lorsque l'armée de l'air cubaine a abattu 2 appareils affrétés par un groupe d'exilés cubains à Miami au large de Cuba, tuant 4 personnes en 1996. 3 des victimes étaient américaines. Ce mandat d'arrêt contre l'ancien président, qui s'ajoute au blocus pétrolier américain, vise à faire monter la pression sur la Havane. L'annonce des accusations avait aussi des accents de politique intérieure. La conférence de presse est tenue devant des centaines d'invités, un fait inhabituel, dont des politiciens locaux d'origine cubaine. Notons que la communauté cubaine avait largement appuyé Donald Trump en 2024. On écoute le président. C'est un grand moment pour les Cubano-Américains et les exilés qui veulent retourner sur l'île, a fait valoir le président. Il n'a pas voulu dire si les États-Unis allaient chercher à capturer Raúl Castro. Le secrétaire d'État, Marco Rubio, fils d'immigrants cubains, a lancé un message directement à la population de l'île aujourd'hui en espagnol. Il a exhorté la population cubaine à choisir la nouvelle voie proposée par le président Trump. Il a incité à réclamer des réformes et une économie de marché. On l'écoute.
11: En Estados Unidos, estamos listos.
10: Aux États-Unis, nous sommes prêts à ouvrir un nouveau chapitre dans les relations entre nos peuples et nos pays, a-t-il déclaré. Il a accusé les dirigeants cubains de détourner des milliards de dollars qui pourraient aider la population. Ici Louis Blouin, Radio-Canada, Washington.
6: Voilà, c'était les informations. Merci d'être à l'écoute.

0: Aujourd'hui, comme tous les mercredis, nous allons terminer l'émission. Là, vous êtes bien plate. On commence l'heure, puis elle nous parle déjà de ce qu'il va y avoir dans une heure. Je les aime et je sais que vous les aimez aussi. Eugénie et Dumas sont là avec leur nouveauté musicale. Eugénie va nous parler de l'album de Jules que vous connaissez si vous êtes des auditeurs, auditrices assidus de Belle et Bomme parce qu'il est choriste là. Donc, Jules, nouvel album. Et Steve va nous faire découvrir Kevin Morby. Donc ça se passe dans une heure. Puis en plus, je vais vous parler de ce qui se passe dans quelques jours. Je vous parle de ce qui va se passer lundi prochain. C'est notre édition de nos chers, et ce sera cher, Richard Desjardins. Donc, il sera en studio, dans nos studios de Rouyn, devant un écran. Vous serez une douzaine d'entre vous dans notre studio ici. Et Richard et vous, allez vous voir. Vous pourrez lui poser toutes vos questions. On va tout s'arranger pour que, virtuellement, là, personne n'y perde au change. Parce que sinon, on se privait de Richard. Puis qui veut se priver de Richard Desjardins? Une heure, donc, de vos questions. Allez sur l'application Audio de Radio-Canada, cliquez sur la bulle de conversation et là, ensuite, choisissez l'option « Participer à l'émission » pour envoyer votre question parce que cette heure est entièrement nourrie de vos questions par texto, par courriel. On va aussi prendre les appels partout au pays comme on fait habituellement. Donc, c'est lundi prochain, 25 mai, cher Richard Desjardins. Et là, j'accueille les chères testeuses. Bonjour Geneviève Evrel.
1: Allô.
0: Leslie Chesterman, salut.
2: Bonjour Pénélope.
0: Et Caroline Huard, alias Looney. Bonjour Looney.
3: Bonjour Pénélope.
0: Comment allez-vous? Comment vous vivez ce début de printemps là?
3: Moi, je trouve ça brusque, là, la canicule, un peu. J'avais pas sorti mon linge d'été, mais je vais pas me plaindre, là, parce que, comme on me rappelle, à chaque fois que je dis qu'il fait trop chaud, ben, on se plaint quand il fait pas beau.
0: Oui, c'est ça, exact. Puis en plus, si tu nous cuisines quelque chose qui peut juste se passer à ce temps-ci de l'année.
3: Ben oui, mais même que j'ai ajusté une des dégustations que j'avais prévues pour ce matin, je l'ai remplacée par quelque chose d'un petit peu plus rafraîchissant.
0: C'est de la rhubarbe, on fait ça tout à l'heure. Qu'est-ce qu'on fait, Geneviève, tantôt?
1: On parle de dumplings.
0: Oui, de cuisson au dumpling.
1: Exact. Je reçois souvent au dumpling entrée repas dessert, qui est vraiment une mauvaise idée. Fait que je vais vous en parler, je vais vous expliquer pourquoi tantôt.
3: On va prendre des notes.
0: Leslie.
2: Ben, je vais parler et je viens juste d'appeler mon chum pour dire, est-ce qu'on dit les hamburgers ou l'hamburger? Il a dit Leslie, il a dit la semaine passée, la dernière fois que j'étais ici, je disais les œufs. Il a dit c'est les œufs. J'ai dit je sais, mais des fois ça sort tout seul. Alors je vais pas parler de l'hamburger, je vais parler de le hamburger.
1: Un hamburger.
2: J'ai une petite tendance à dire l'homard puis des choses comme ça. Puis en tout cas, alors je vais parler de l'assaisonnement de la viande pour faire des burgers,
0: okay,
2: c'est plus facile. Des burgers au lieu de hamburger. Oui.
0: OK, donc toutes sortes de façons d'assaisonner puis de sublimer.
2: Oui, no j'ai fait des tests.
0: OK, commençons, Looney, avec trucs et recettes de rhubarbe.
3: Oui, j'ai décidé de m'attaquer à ce beau produit-là parce que je me disais, ben ça, il va être sorti, ça va être en plein la saison. Mais en fait, peut-être que cette semaine, oui, mais j'ai eu vraiment eu de la difficulté à en trouver.
0: Okay.
3: La semaine passée, j'en ai trouvé au marché Atwater. Elle provenait de l'Ontario. Donc, je ne sais pas si elle sort un petit peu plus tôt, mais...
2: Ça devrait arriver. Les asperges, j'ai acheté des asperges. J'étais toute excitée, les asperges du Québec. Mais à la fin, c'était les asperges d'Ontario que j'ai achetées. Puis la rhubarbe, c'est un peu plus...
3: C'est ça. Mais regarde, j'étais quand même contente. Là. Puis oui, j'ai décidé de m'intéresser à la rhubarbe parce que, comme beaucoup de gens, moi, j'avais un plan dans la cour quand j'étais petite. Puis on en mangeait des tiges bien chaudes trempées dans le sucre.
0: Dans le sucre, moi aussi, c'était dans le sucre.
3: Et j'ai pas vraiment refait... D'ailleurs, j'aurais dû réessayer ça pour le plateau. Peut-être je l'ai pas réessayé, mais je me souviens d'avoir beaucoup de plaisir à manger ça. Ça tire beaucoup hein, dans les joues parce que c'est tellement acide. Puis je pense que bon, on connaît bien le mélange fraises, rhubarbe, les tartes, les compotes et tout ça. Mais je me suis dit, je pense qu'on peut aller plus loin avec ça. Ce qui est intéressant avec la rhubarbe, c'est que tu sais souvent on va dire que par exemple, bon, la tomate, en réalité, c'est un fruit qu'on cuisine comme un légume. Mais la rhubarbe, c'est un légume qu'on apprête plus souvent qu'autrement comme un fruit. Et je pense qu'elle est particulièrement appréciée, entre autres au Canada, parce que c'est un des premiers, entre guillemets, fruits frais qu'on peut cuisiner. Ah. Tu sais, juste avant l'arrivée des petits fruits, des fraises, des framboises, etc.
2: Mais c'est un légume, hein?
3: C'est un légume au niveau botanique, exactement. Okay. C'est ça, parce que c'est une tige. T'sais, donc, oui. Puis, avec sa saveur très acidulée, on va souvent la combiner avec des fruits qui sont très sucrés ou ajouter beaucoup de sucre. Ou sinon, on va miser sur son acidité. Puis, on va l'utiliser dans des plats plus salés, comme avec un chutney, par exemple, pour accompagner des grillades. On peut le mettre dans des vinaigrettes et tout ça. Et ce qui est bon à savoir, là, déjà, là, avant que je me lance dans mes tests, les feuilles ne sont pas comestibles. Elles peuvent être toxiques. Oh. Donc, on évite vraiment de consommer les feuilles. Si vous cherchez un petit peu sur la rhubarbe, ça va être écrit en rouge, en gros, partout.
0: OK, on cuisine pas ça.
3: Oui, c'est ça. Je pense qu'il faudra en consommer quand même beaucoup, probablement, pour que ça ait des effets vraiment dévastateurs. Mais on nous recommande d'éviter de les manger. Autre fait intéressant, sa couleur rouge, ça vient du même type de pigment qu'on a dans le chou rouge. On appelle ça des anthocyanes. Et ce qu'il y a de fascinant avec ce pigment-là, c'est que selon l'acidité, ça va changer de couleur. Mmh. Et étant donné que c'est acide, ben c'est très, très rose. Mais si on prenait de la compote de rhubarbe puis on mettait ça très, très, très basique, ça deviendrait un peu plus bleuté.
0: Attends, mais la tige elle-même, est-ce qu'on peut voir à l'œil si elle est plus ou moins acide?
3: C'est une bonne question. Je sais pas, en fait, okay. Parce que je pense qu'il y a des tiges qui sont plus vertes, il y en a qui sont plus rosées.
0: Il y en a qui sont presque rouges.
3: Oui, c'est ça, mais plus elles sont rosées, plus il y a de pigments qui sont les anthocyanes, justement. Okay. Plus ça peut être intéressant si on veut trouver cette couleur-là. Puis aussi, dernier fait intéressant, la structure est très, très solide parce qu'il faut que ça soutienne une grosse feuille, là, mais ça s'affaisse très rapidement à la cuisson. Donc,
0: ça reste pas coriace.
3: Non, fait que ça, il faut garder ça en tête si on veut. Puis là, je vois la pâtissière, oui. Leslie, qui opine.
2: Ça devient un moche très vite.
3: Exactement. Ah, okay. Donc ça, puis je l'ai remarqué, c'est pas long faire de la compote de rhubarbe. Hein. Mais fait qu'autant c'est pratique, mais si on veut là, faire, tu sais, par exemple, un gâteau renversé où on veut vraiment. Tu sais, je vois souvent des gens qui font quasiment des mosaïques avec des tiges de rhubarbe. C'est magnifique. Honnêtement, j'ai jamais essayé. Je sais pas, Leslie.
2: Oui, mais c'est du travail.
0: Des mosaïques avec des tiges de rhubarbe.
3: Ben, tu sais, par exemple, pour garnir une tarte, on va aligner les petites tiges vraiment d'une manière géométrique, okay. Par exemple. Ça va être très, très beau, mais je me suis posé la question.
2: Il y a beaucoup d'anglais. Hein? Je trouve qu'en Angleterre, ils sont des maniaques de rhubarbe. Puis ils font toutes sortes de puddings, toutes sortes de desserts.
3: C'est très joli, mais je pense que probablement qu'il ne faut pas trop cuire parce que ça va s'affaisser rapidement. Donc là, premier test, en fait, j'avais envie de tester. J'ai beaucoup vu passer des trucs pour rendre la rhubarbe moins acide quand on la cuisine, notamment dans les desserts. Et il y en a, bon, je les ai pas mal toutes essayées. La première, c'était de retirer la couche extérieure qui est la plus rigide, puis c'est celle qui contiendrait aussi le plus d'acide, donc de saveur acide, parce qu'ils sont très concentrés. Mais ce qui arrive, c'est qu'on retire beaucoup des pigments rouges, donc ça devient vraiment moins intéressant. Puis aussi, elle se tient encore moins bien. Donc, si jamais on veut la mettre dans un dessert qui garde un peu sa forme, je pense que c'est pas une bonne idée de retirer la pelure à l'extérieur. C'est pas vraiment une pelure, mais disons la couche extérieure. Deuxième truc, c'est de faire dégorger, entre guillemets, ou plutôt macérer avec du sucre avant de la faire cuire. Tu sais, un peu comme on fait dégorger une aubergine avec du sel. Ben là, on prend nos morceaux de rhubarbe, on les saupoudre avec du sucre blanc et on laisse ça macérer. Ce qui va arriver, c'est que l'eau va sortir.
0: Ah, okay.
3: Et idéalement, on fait ça dans un tamis avec un bol en dessous, puis on va récupérer ce liquide-là. Et ce liquide-là va être très, très, très acidulé, mais aussi très sucré, parce que le sucre va se mélanger. Ça fait comme un sirop, ou du moins, ça peut faire un sirop si on le fait réduire, par exemple. Okay. Fait que ça, on pourrait l'utiliser. Ce truc-là, il peut être intéressant parce que il va y avoir beaucoup des composés acides qui vont se retrouver dans l'eau, en fait, qui vont sortir avec. Donc, la rhubarbe qui va nous rester, elle-même, va être un petit peu moins acide. Donc, ça peut être un truc. Mais je trouve que c'est pas particulièrement pertinent si on veut faire, disons, une compote ou, tu sais, quelque chose qui va tout être mélangé après. Parce que on peut vraiment peut-être plus facilement, je dirais, ajuster le sucre, tu sais, en fonction de cette acidité-là. Mais c'est pas quelque chose que je referais. Mais par contre, dans un dessert où, par exemple, je veux une petite garniture, ça peut être intéressant parce que là, à la cuisson, on va rejeter moins d'eau. Donc, tu sais, disons, dans une tarte, ben, il y a moins de chances que ça mouille notre pâte, tu sais. Puis, l'autre truc que j'avais beaucoup vu circuler, c'est d'ajouter du bicarbonate de soude à notre compote parce que c'est acide, donc on veut contrebalancer ça avec un ingrédient basique. Et on n'a pas besoin de beaucoup. Ce qui est recommandé, c'est un quart de cuillère à thé, donc c'est environ 1 ml.
0: Dans la compote terminée?
3: Même au début de cuisson, en fait, pour 4 tasses de fruits. Donc, tu sais, vraiment un petit chaudron. Et ça permettrait de réduire le sucre d'environ 30 à 50 % peut-être, selon notre palais. On ne veut pas trop en mettre parce que ça va goûter. Ça, c'est vraiment surprenant, là, le petit goût métallique. Aussi, ça va faire en sorte que la rhubarbe va devenir encore plus, elle va se défaire encore plus mushy, comme disait Leslie. Donc, dans une compote, c'est pas nécessairement inintéressant. Puis, la couleur va être moins vive aussi parce qu'on se rappelle que les pigments rouges sont plus vifs quand c'est acide. Donc, si c'est un petit peu moins acide, ça peut jouer un peu sur la couleur. Mais ce truc-là, quelqu'un qui veut pas mettre trop de sucre, ça peut être intéressant d'en ajouter une petite pincée puis de goûter puis de dire, OK, si c'est encore un peu trop acide, peut-être ajuster le sucre en fonction de ça. Fait que, à garder en tête. Deuxième test, en fait, je me suis dit, est-ce que, tu sais, si j'ai du jus de rhubarbe, est-ce que je pourrais me servir de ça au lieu du jus de citron dans certains desserts? Est-ce que tu l'as déjà fait, Leslie?
2: Non, mais quand on parlait tout à l'heure des cocktails, que souvent les gens qui veulent garder ça local, au lieu de prendre du citron, ils vont prendre la rhubarbe.
3: Oui, oui, on peut l'utiliser exactement comme un ingrédient acide. Le pH de la rhubarbe est de 3. C'est similaire à celui d'une pomme sûre. Puis, à titre d'exemple, celui du citron, c'est 2. Fait que c'est un petit peu moins acide que le citron. Et c'est pas sucré. Donc, tu sais, je pense que ça peut être intéressant. Moi, ce que j'ai essayé, c'est dans une petite crème style curd. Tu sais, donc un peu comme une garniture qu'on prend avoir dans une, peut-être dans une, c'est un peu comme une crème pâtissière là, au citron, mais là, j'en ai fait une avec la rhubarbe. Ce que j'ai fait, j'ai pas pressé ma rhubarbe crue, je l'ai fait chauffer dans de l'eau, j'ai obtenu une compote pas sucrée, et ça, je l'ai pressé dans un tamis, puis j'ai retiré le liquide de ça. Et ce liquide-là, je trouvais qu'il était pas assez concentré en saveur, donc je l'ai fait réduire un petit peu, puis je voulais vraiment avoir quelque chose. Tu sais, j'ai goûté avec du jus de citron puis avec du jus de rhubarbe à côté, puis je trouvais que ça goûtait à peu près le même acide. Et vous pouvez goûter, c'est le petit pot là qui ressemble à un petit pot de confiture. C'est en fait une espèce de petite crème pâtissière à la rhubarbe.
1: Ah, la couleur est belle.
3: La couleur est belle, c'est ça. Il y avait
1: c'est mignon. Mis un petit ruban.
3: Oui, mais ça c'est pour après, Pénélope.
1: Ah, okay, excuse-moi, ça c'est la décoration. Ok.
3: Mais ça serait bon en décoration après. Mmh. Donc, traditionnellement, un curd, c'est préparé avec des jaunes d'œufs, du sucre, du citron, qu'on met le jus, les zestes, puis du beurre. Mmh. En version végétalienne, nous, ce qu'on fait, c'est un petit peu de boisson végétale avec du sucre pour que, bon, on veut que ça soit bien sucré. Puis la fécule de maïs, c'est ce qui va permettre d'épaissir en cuisant. Et j'ai mis aussi mon jus concentré de rhubarbe. Puis à la fin, j'ai mis un petit peu de beurre vegan, une petite pincée de sel. Je trouvais que la couleur était pas assez rosé. Donc, j'ai mis petit peu de... J'avais des framboises lyophilisées. J'en ai réduit en poudre un petit peu, un tout petit peu au pilon et au mortier. Je les ai ajoutées juste pour la couleur puis le petit côté acidulé. Donc, ça donne une petite crème qui est intéressante, je trouve.
1: Ça goûte un peu la fécule. Est-ce que ça goûte la fécule? Ben, je sais pas.
2: Est-ce que ça marche sans la fécule?
3: Mais c'est ce qu'on utilise comme pour faire épaissir.
2: Parce que la crème au citron, il n'y a pas de fécule. C'est la pectine ou c'est le citron qui fait... Il n'y a jamais de féculent dans
3: Mais il y a des œufs.
2: C'est vrai.
3: C'est que dans ce cas-ci, la fécule, elle remplace les œufs, mais ça se peut que je ne l'ai pas fait cuire suffisamment longtemps. Parce que le goût de fécule est supposé disparaître.
1: Aussi parce que je ne mange pas trop beaucoup de curd.
3: Oui, c'est ça. Je vais y regoûter.
1: Ou c'est quelque chose que je connais.
2: Je trouve pas trop.
3: Moi non plus, je trouve pas que ça goûte. Mais ça pourrait, on pourrait la faire cuire un petit peu plus longtemps. C'est ça. Puis tu sais, c'est pas exactement comme un curd traditionnel, mais je pense que ça peut être intéressant.
1: Mais gars, je l'ai vidé.
3: Exactement. Mais ceci étant dit, je pense que si on a une recette qu'on a l'habitude de faire avec du jus de citron, on peut prendre du jus de rhubarbe, mais il faut s'attendre, tu sais, si on n'ajoute pas du zeste de citron en plus, peut-être à faire un jus de rhubarbe un petit peu plus concentré.
1: Dans une vinaigrette, ça doit être super
3: exactement,
1: bon.
3: Exactement. Puis d'ailleurs, ça m'amène exactement à un autre sujet. J'ai vu ça passer sur les réseaux sociaux. Je sais que Leslie l'a vu aussi parce qu'elle avait mis un bouton, un j'aime un sur like. La vidéo,
2: oui, un
3: like.
2: Oui.
3: Ça vient de la journaliste canadienne Julie Van Rosendahl, qui est une collaboratrice de CBC. Elle avait partagé une vidéo où elle fait de la mayonnaise avec de la rhubarbe.
1: J'adore!
3: Tu l'as vu, Leslie? Hein?
2: Oui, oui, oui. Julie est brillante.
3: En fait, c'est qu'elle fait une purée de rhubarbe qui n'est pas sucrée, donc une compote non sucrée. Donc, on se retrouve avec une petite compote un peu rosée. Là, j'en ai pas apporté en studio parce que je trouvais que c'était un peu inintéressant juste comme ça. Mais l'idée, c'est qu'on prendre la purée de rhubarbe au lieu de prendre un œuf pour faire tenir, pour faire monter notre mayonnaise.
1: Donc,
3: purée
1: huile.
3: De rhubarbe, huile, évidemment. Un tout petit peu, elle mettait un petit peu de vinaigre, de la moutarde, un petit peu de sel. Elle mettait aussi un petit peu de sucre pour équilibrer. Et ça fonctionne très, très, très, très bien. Ça fait une belle mayo qui se tient très bien, qui est très riche.
1: Mais avec
3: on sert ça? Honnêtement, ça ne goûte pas tant la rhubarbe. Il n'y a pas vraiment le parfum très floral. Je trouve qu'il ne reste pas très présent. Ça goûte la mayo, en fait. C'est juste un petit peu plus acidulé. Donc, il faut peut-être ajuster la quantité de vinaigre qu'on ajouterait. Mais c'est la pectine qu'on retrouve dans la rhubarbe qui va servir d'agent... qui va permettre qu'on ait une belle émulsion. Donc, honnêtement, en 30 secondes, j'avais une super belle mayo. Honnêtement, je ne me préparerais pas, je pense, de la mayo le dimanche là, pour ma semaine. Je ne pense pas que j'irais acheter de la rhubarbe pour ça. Mais si on a peut-être de la rhubarbe qu'on ne sait pas quoi faire avec, un petit restant de purée non sucrée, on ne sait pas quoi faire avec, c'est vraiment intéressant.
1: Est-ce que ça veut dire donc que là, c'est plus l'aspect légume de la rhubarbe qui ressort? Moi, on dirait dans ma tête, mayonnaise,
3: en fait, c'est vraiment c'est la pectine qui va donner de la structure. Puis on a la petite petite saveur acidulée. Donc, ça nous donne une base
0: comme... Mais c'est pas
3: comme...
0: sucré.
3: Ben non, c'est pas sucré, c'est exactement. Ça. Elle, la journaliste, ajoute un petit peu de sucre dans la sienne. Puis la sienne avait une belle couleur rosée, mais sa compote était très rosée. Mmh. Moi, la compote qui me restait, c'était pas les tiges les plus rosées là, qui me restaient. Donc, ma mayo n'a pas vraiment de couleur.
0: Quand tu dis j'adore Geneviève, là, c'est parce que tu voyais ça dans quelque chose?
1: Ben oui, parce que dans le fond, ben, j'ai participé à une émission culinaire la semaine dernière, puis on m'avait proposé une mayonnaise à la fraise. Puis j'avais été complètement conquise. Mais j'avoue que dans ma tête, j'ai de la difficulté à l'agencer quand même.
0: C'est, ben, dans un rouleau de printemps, mettons,
1: oui,
0: là, avec des crevettes, avec une belle feuille de laitue.
1: Avec une petite feuille de menthe.
0: Crevettes et fraises, ça marche. Une feuille de menthe, donc rhubarbe aussi.
3: C'est un peu comme un chutney, justement. Un chutney con. Oui, c'est ça. Moi, je pense que dans un sandwich, ça serait bon. Puis dans ce cas-ci, il y a à peine le petit côté un peu floral qui ressort, mais je trouve que c'est juste le côté acidulé qui ressort. Peut-être avant-dernière chose, je me suis dit, est-ce qu'on peut faire déshydrater notre rhubarbe puis l'utiliser plus tard, disons, avoir une petite poudre là, qu'on pourrait ajouter peut-être sur le bord des verres à cocktail, des choses comme ça.
0: Là, tu me parles.
3: Là, Pénélope, je suis déçue de dire ça, mais je n'ai pas réussi à la faire déshydrater. Je n'ai pas de déshydrateur puis je n'avais jamais essayé. Non, bien, ça, c'est l'autre chose. Pénélope a l'air de manger son petit rhubarbe. On y arrive, Pénélope.
1: C'est comme un petit cadeau.
3: Mais en fait, c'est tant qu'à partir de mon four pendant 8 à 12 heures, là, puis ouvrant la porte là, de temps en temps, moi, je voulais faire déshydrater des petits

0: chips, là, un peu de tranches de rhubarbe. Ça n'a pas fonctionné. C'est mon erreur. En fait, je pense que je sais pas trop comment utiliser mon four pour faire déshydrater. Mais les gens qui ont un déshydrateur ou qui savent comment utiliser leur four correctement pourraient le faire. Mais en même temps, tant qu'à faire déshydrater quelque chose, je me suis dit, je vais essayer une autre recette que j'ai vu beaucoup circuler. Ce sont des rubans de bonbons de rhubarbe. Ah. Et là, on peut goûter. Là.
1: C'est ton go.
0: Donc, en fait, ce qu'on fait, c'est qu'on prend notre tige de rhubarbe crue. On prélève avec un couteau économe une tranche très, très fine. C'est bon, hein?
1: Ça goûte les trucs de fruits qu'on achète.
0: Oui,
1: là.
0: Les rouleaux de fruits.
1: Les fruits. Mmh.
0: Ça goûte un petit peu les bonbons sûrs aussi. Tu sais, j'aurais pu leur tremper dans un mélange de sucre et d'acide citrique.
1: Ah ouais, c'est vraiment bon.
0: C'est bon. Donc,
1: Oh mon Dieu.
0: On fait des tranches très, très fines. Et là, il y a deux manières d'en faire. On peut soit prendre nos tranches fines crues, les tremper dans le sucre blanc et les faire déshydrater ou tu sais, sécher au four. Ou sinon, l'autre manière, on le fait tremper dans un sirop simple, puis on le laisse comme macérer un petit, peut-être un 15 à 60 minutes dans un sirop simple. Moi, ce que j'ai fait, en fait, j'ai testé les deux. Ce que vous venez de goûter, c'est celui qui était dans le sucre. Celui dans le sirop simple, c'est que moi, mon sirop, je ne l'ai pas laissé refroidir avant, donc elles ont flétri. Mm. C'était pas des rubans, là, ça ressemble plus à des petits agglomérats là, de rhubarbe, mais c'était très bon, puis je me suis retrouvée avec un sirop, puis ce sirop-là, ben, je vous ai fait de la limonade. J'ai la mayonnaise dans ma tête. Donc, le sirop qui me restait, j'ai fait une petite limonade. Et là aussi, j'ai ajouté des petites framboises lyophilisées dedans.
1: C'est tellement
0: moi, je la trouve peut-être un petit peu trop sucrée. J'aurais préféré un peu plus d'acidité. Donc, c'était à refaire, là, la limonade. Je pense que je mélangerais jus de rhubarbe avec un peu de sirop de rhubarbe.
2: Puis un peu de gin là-dedans.
1: Ben, c'est ça. J'allais là.
0: Mais l'idée des bonbons, je trouve ça vraiment intéressant. Je pense que ça peut vraiment être un beau projet à faire avec des enfants. Je me demande même si ça pourrait pas sécher au soleil ce soir-là. Pour pas partir le four.
1: Ah! Oh,
0: peut-être.
1: Parce que Menot fait un alcool à la rhubarbe, notamment. Fait qu'avec on pourrait ajouter un autre alcool, on peut ajouter un allongé avec du soda. Mais donc, mettre autour du verre, effectivement,
0: ben
1: un
0: petit
1: sel rhubarbe,
0: ouais,
1: là, pour faire un petit margarita à la rhubarbe.
0: Ou peut-être tant qu'à faire un petit sumac, là, tu sais, si on n'a pas, mais un petit sumac avec un petit cocktail à la rhubarbe, je pense que ça serait intéressant.
1: Les bonbons goûtaient exactement.
0: Qu'est-ce que ça goûte?
1: Tu sais, les ficelles de réglisse, long, quand on était jeune, il y en avait des acidulés, là, les verres pommes.
0: C'est vrai.
1: Ça goûte exactement ça.
0: C'est vrai que ça a une texture vraiment de...
2: Il y a aussi un apéritif qui s'appelle Dola Dira, qu'on trouve à l'SEQ, qui était inventé ou développé par une femme qui s'appelle Meredith Erickson, et c'est elle qui a écrit les livres de Joe Beef et tout ça. C'est une Montréalaise qui vit en Italie maintenant, mais elle aimait tellement un cocktail de rhubarbe qu'elle a mis dans son livre, qu'elle a développé en apéro, et ça se vend tellement bien, et ça goûte la rhubarbe, et en apéro, juste avec la glace, c'est très bon.
1: Oui. Alors, on a des messages ici. Quelqu'un nous écrit « Mon souvenir d'enfant ayant grandi au lac Saint-Jean. » Un bâton de rhubarbe directement de la plante avec du gros sel.
0: Oui, j'ai déjà fait ça, oui.
1: Un régal. Français nous écrit de Gatineau. Je fais un chutney aux groseilles et rhubarbe, délicieux avec de la viande. C'est vrai que ça doit être bon avec un canard ou un porc seulement. Ajouter à la rhubarbe un peu de sirop de grenadine. Et la peau contient de la pectine, parfait pour la compote. Nous écrit Denis de Saint-Ange. Voilà, merci beaucoup, Denis, pour ce truc et astuce sur la rhubarbe. Merci. Ben, une petite compote à l'intérieur d'un petit dumpling de serre, là, de rhubarbe, avec un petit truc de chocolat par-dessus. Là.
0: Absolument.
3: Un petit ruban de bonbons là, pour l'envelopper.
1: Oui!
3: Là.
1: Des petits cadeaux.
3: À l'infini. À l'infini des possibilités.
1: Avec les dumplings. Hein?
3: Mais j'avais envie de vous parler de dumplings parce que à trois reprises, j'ai reçu des invités à souper à la maison avec des dumplings. Donc, j'ai fait une petite soupe, style soupe à l'oignon dumpling. Donc, à l'intérieur de mon baluchon de pâte, j'ai mis du fromage. Donc, quand j'ai fait mon petit bouillon style soupe à l'oignon, je mettais mes dumplings comme à bouillir, si on veut, donner un peu comme une wonton, mais version fromagée. Ensuite, là, je me tapais de faire rôtir les dumplings avec une autre méthode que je vais vous parler. Et je faisais des sushis desserts. Puis là, ben, les dumplings rôtis, ben là, je trouvais ça un peu plate de faire une sorte. Donc, j'en faisais deux, trois. C'est compliqué. Faites pas ça. Vous serez jamais assis avec vos invités.
0: Non, c'est ça. Ouais. Ben, si on reçoit des gens qu'on aime pas beaucoup et qu'on veut pas voir, peut-être ça peut être une
1: bonne idée.
3: Oui, t'as le prétexte. t'as le prétexte d'être en cuisine puis de faire hey, moi je voulais vraiment que ce soit incroyable votre soirée. Mais sinon ben je leur ferai plus parce que là visiblement c'est quelqu'un qui continue.
1: Là tu m'as c'est ça hey,
3: je suis démasquée.
1: Mais voilà. Je suis chez nous mais je vais faire un sex service dumpling. Non merci Geneviève, c'est beau.
3: Voilà, on a compris le message. Non mais c'est parce que en 2019, j'ai sorti le livre Dumpling parce que j'avais vraiment une fixation sur cette petite pochette farcie finalement. Et puis évidemment que dans ce livre-là, j'ai testé toutes les façons de les faire cuire. Mais là, en 2026, il y a une nouvelle façon de le faire aussi. Donc je me suis dit, je vais en parler. Donc on a la façon vapeur, celle qu'on connaît le plus. Donc avec le petit ramequin de bambou finalement. Donc on fait comme un chaudron avec de l'eau. La vapeur fait en sorte que donc on peut faire cuire vapeur notre dumpling. Donc évidemment.
1: Est-ce qu'on le met sur un petit papier parchemin?
3: Oui.
1: Entre le fond du panier et le dumpling pour pas que ça colle?
3: Absolument.
1: Ça cuit quand même à travers
3: oui,
1: le papier parchemin?
3: Il y a des gens qui s'empêchent de faire des dumplings vapeur pour cette raison-là,
1: ouais,
3: parce qu'ils n'ont pas le petit ramequin de bambou. Puis là, ils n'ont pas nécessairement le fameux petit parchemin rond fait pour ça avec des trous. Et on prend un papier parchemin, on utilise un couteau, puis on fait des petites insertions. Là, il n'y a vraiment pas...
1: Mais il faut faire des petits trous dans le papier.
3: Oui, pour vraiment que... Sinon, ça va tout devenir mouillé, puis ça ne va pas fonctionner. Faut absolument que la vapeur puisse sortir finalement du papier. Donc, cette version-là fait en sorte qu'on a vraiment quelque chose de très mochi, de très fluffy. Tu sais, quand c'est vapeur, donc la farce cuit. Faut toujours s'assurer que notre farce est bien cuite aussi parce que si vous décidez de faire des dumplings, mettons, à la farce de poulet, même le porc, à la viande généralement, donc faut vraiment s'assurer qu'on a au minimum un 6-7 minutes de vapeur pour que ce soit bien cuit. Donc ça, c'est la version vapeur qu'on connaît quand même bien.
1: Mais donc ça, c'est avec une pâte maison de dumpling qu'on aurait fait.
3: Ben, honnêtement,
1: ou qu'on l'achète. Toi, tu l'achètes congelée?
3: Moi, j'achète congelée.
1: Les petites pâtes déjà coupées, là.
3: Exactement. Déjà rondes, déjà prêtes. Okay. Moi, je suis cette personne-là.
1: Tu as juste
3: à
1: les farcir puis à les attacher. Là.
3: Oui, puis j'avais commercialisé mes propres pâtes à dumpling il y a quelques années, les rondes, parce que là, actuellement, en commerce, mettons, grande surface, pour ne pas les nommer, on trouve beaucoup les pâtes à one ton. Mmh.
1: Okay.
3: Mais c'est pas la même chose. Elles sont vraiment différentes quand même au niveau du goût. Puis souvent, elles sont carrées. Donc, c'est comme plate parce qu'on pourrait couper les coins. Puis faire une pâte ronde, tu sais, pour faire exactement notre petit baluchon. Mais généralement, des pâtes rondes à dumpling sont disponibles souvent dans les épiceries asiatiques.
2: Et Loufa, les gens qui commandent chez Loufa sont
3: disponibles,
2: oui.
3: Génial, c'est bon à savoir, parce qu'effectivement, c'était dur à trouver. Mais c'est ça, c'est qu'à tous les mois, là, il y a possibilité de trouver, tu sais, il y a comme des nouvelles choses, puis tu fais comme, ah, ben là, finalement, là, on a trouvé solution à ça. Donc, moi, j'invite vraiment les gens, ben tu sais, si vous voulez vous faire vos pâtes maison, il y a 1000 recettes, mais c'est encore un peu le même principe. Tu sais, comme on a parlé récemment des pâtes, c'est vraiment de la farine, de l'eau puis du sel. Là, tu sais. Donc là, on se façonne une petite pâte qui est cette fois-ci ronde. Ensuite, on a une autre façon aussi de faire cuire nos dumplings, c'est à la poêle. Puis ça, je dois dire que c'est ma façon préférée. Donc, ça prend une poêle bien chaude. C'est super important parce que notre baluchon, je vais toujours parler de dumplings en petit baluchon parce qu'il y a tellement de sortes aussi, gyoza, dumplings, t'sais, c'est comme, en autant qu'on ait vraiment comme une surface un peu plus plate, si on veut, qu'on va venir faire rôtir à notre poêle. Donc vraiment, là, le feu est très, très chaud, que ce soit du beurre, un petit peu d'huile. Donc on vient, t'sais, tenir un peu nos petits baluchons par le haut. On vient faire rôtir la base. Et ensuite de ça, ça prend absolument un chaudron, une poêle avec un couvercle. Parce que là, on va venir mettre de l'eau. Et moi, je dis toujours qu'on veut immerger notre dumpling à peu près à la moitié du baluchon, mettons, pour donner une petite idée pour que la farce, justement, puisse bien cuire. Et là, on met vraiment notre rond à médium. On descend, petit même médium doux. Et là, on vient mettre notre couvercle et c'est 6 minutes à peu près.
1: Okay.
3: Puis on les laisse aller, ils vivent leur vie, ils cuisent. Mais il faut juste s'assurer qu'on a mis assez de liquide pour pas qu'ils deviennent collants, qu'ils collent à la poêle puis qu'ils manquent de liquide. Mais quand on en met trop, c'est pas mieux parce que là, ils vont bouillir.
1: Okay.
3: Fait qu'il faut, tu sais, c'est peut-être pas aussi, tu sais, il faut pas être aussi attentif qu'un risotto, mettons, mais il faut quand même être proche de notre poêle.
1: Au moins les premières fois qu'on le fait, puis après ça, on va le savoir.
3: Exact. Puis moi, ce que j'ai décidé de faire récemment, c'est que, tu sais, des fois, on met juste de l'eau pour faire cuire, mais ça peut être un petit bouillon concentré. Ça peut être une petite sauce, ben, tu sais, peut-être pas une sauce comme crémeuse, mais vraiment comme un bouillon. Mm-hmm. Un petit bouillon de poulet, un petit bouillon de légumes.
1: Miso.
3: Oui, exact. Juste pour faire en sorte que notre bouchée de dumpling va prendre un goût supplémentaire. Mais c'est déjà rempli de saveur, on va se dire. Un petit dumpling. Donc, ensuite, quand c'est prêt,

0: Ben, on enlève le couvercle, puis on a vraiment une base croustillante et le reste assez moelleux. Donc,
1: mais il n'y a pas d'huile du tout? On ne met pas une petite...
0: Oui, au début.
1: OK, excuse-moi.
0: Ouais, oui, okay. Soit un petit peu d'huile, un petit peu de beurre. J'avoue que je suis très team beurre. Sinon, on a aussi la nouvelle façon qui est le air fryer, pour ne pas nommer la friteuse à air chaude, parce que je j'avais pas le choix de l'essayer parce que moi-même, j'en ai une à la maison. Ça fonctionne quand même bien, honnêtement. Faut mettre quand même un petit peu de beurre d'huile. Ou d'huile.
2: D'huile comme...
0: Oui, exactement, de PAM, pour ne pas le nommer. Puis ça nous permet qu'on ait vraiment le baluchon soit vraiment doré, tu sais, puis croustillant.
1: Mais est-ce qu'on met un papier parchemin au fond, encore une fois?
0: Pas nécessairement. Ça n'a pas collé dans le mien. Okay. Mais ça doit dépendre peut-être des friteuses à air, tu sais. Mais il y en a qui ont comme des demi-sous-sols, là, j'appelle, tu sais, comme une genre de petite grille. Donc, moi, ça avait vraiment, vraiment bien fonctionné. Puis, je dois dire que moi, j'aime bien accompagner tout ce qui est friture plus avec des mayonnaises. Tandis que, mettons, mes versions à la poêle, rôties, ça, je suis plus type des petites marinades. Donc, je me fais toujours, avant de faire rôtir mes dumplings, une petite sauce genre tamari, érable, vinaigre de riz, ail, gingembre. Puis là, ben pendant que tu fais comme ta quantité de dumplings, ben là, ben ça prend son goût. Puis c'est tellement bon. C'est vraiment pas compliqué de se faire des petites marinades maison, toutes simples, tu sais, pour ceux qui aiment le épicé, pourrait mettre un petit peu de chili à l'intérieur. Tu sais, c'est comme à l'infini. Moi, j'avoue que j'aime beaucoup le mélange soya-érable. Grande fan de sucré salé, en fait. Mm-hmm. Puis sinon, ben, avec les dumplings frits, ben, tu sais, ça peut être des mayonnaises à l'infini. Ah, ça peut être une mayonnaise
2: à la rhubarbe.
0: Exactement.
2: J'ai une question. Avec la cuisson air fryer, est-ce que tu as déjà essayé de mettre un peu d'eau dans le fond?
0: Non,
2: pour
0: jamais.
2: Pour que ça crée une petite vapeur. Je me demande si ça serait intéressant. Peut-être qu'il y a des gens qui l'ont déjà fait comme ça. Ah, parce que moi, pour cuire certains légumes, comme du brocoli,
0: j'avoue,
2: à la friteuse à air chaud, je mets toujours un peu d'eau dans le fond. Parce que la vapeur, ça va faire de la vapeur, en fait. Là, je parle d'un modèle à tiroir, là, pas des petits fours. Là, parce que sinon, ça serait sur l'élément. Mais je pense, en fait, c'est que l'eau va s'évaporer avec la chaleur puis ça va faire une petite vapeur. Ça évite que les légumes deviennent trop secs quand on les fait cuire au air fryer. Fait que peut-être que ça serait intéressant à essayer.
0: Très intéressant.
2: Je vais l'essayer la prochaine fois.
0: Vraiment, parce que, tu vois, quand je fais mes légumes, mon but puis mon désir, c'est d'avoir quelque chose de crispy, mais si je voulais vraiment avoir quelque chose de plus de vapeur, j'avoue. Puis quand on a les deux étages avec soit le petit panier, on peut mettre comme en dessous finalement. Fait que très bonne idée, moi aussi je vais essayer ça. Sinon, on a la version bouillie. Comme je vous parlais, tu sais, bon, on a les fameuses wonton qu'on connaît super bien. Donc
1: j'adore ta première phrase.
0: Donc tu sais, c'est vraiment.
3: Je pensais sincèrement que ce serait la version triste du groupe.
0: Je pensais sincèrement, mais en même temps là, je pas du tout, parce que ben en tout cas, de toute façon, j'apprends des choses ou je suis agréablement surprise, tu sais. Puis dans le livre Dumpling justement, j'avais fait, comme je vous disais d'entrée de jeu, le genre de petite soupe à l'oignon, mais tu sais, au final un peu comme les sushis, pour ne pas les nommer, tu sais, ça devient quasiment accessoire, la petite pâte. Donc à l'intérieur, on peut s'éclater, on peut faire plein de variantes puis de possibilités. Puis quand j'ai fait ma petite soupe à l'oignon, c'était un peu comme une façon de faire une wonton, mais différente. Puis j'ai vraiment, vraiment beaucoup aimé ça. C'est sûr qu'il faut aimer ça. Tu sais, mon père appelle ça de la soupe au Kleenex. Des dumplings bouillis. Tu sais, quand on va, mettons, dans les buffets, tu sais, on dirait...
3: Ben oui, c'est ça.
0: C'est ça, tu sais.
3: C'est supposé au moins un peu résister contre la langue et le palais, là, mais quand ça squitch entre la langue et le palais, ça va pas du tout.
0: Oui, non, c'est ça. Donc, il faut vraiment vérifier.
3: La soupe au Kleenex.
0: Encore une fois, la cuisson, puis encore une fois, il faut être présent pour vraiment s'assurer que ça fonctionne bien. Et sinon, ben, y a les versions frites, mais littéralement dans un bain d'huile. Ça, c'est sûr que c'est très, très bon. j'avais fait une version nachos. Fait que dans le fond, dans ma préparation de pâte j'ai ma feuille de dumpling, puis dans ma préparation, j'ai mis du bœuf, j'ai mis des petits assaisonnements style nachos, tacos, puis là, tu peux mettre des poivrons, tu peux mettre plein d'affaires, du fromage à râper, puis là, tu mets ça dans ton petit, dans ta petite feuille à dumpling, puis là, tu mets ça dans l'huile, puis là, tu garnis ça avec des olives, de la crème sûre, puis là, tu fais vraiment un nachos dumpling.
3: Wow!
0: Tout est possible, c'est ça, ça devient, tu sais,
3: comme bonne idée.
1: Comme bonne idée, parce que c'est
3: bonne chance, le foie.
1: C'est mon côté, le côté cochonne qui sort.
3: Exact.
0: J'adore. Okay. C'est ça.
3: Ça, là, c'est une très bonne idée.
0: Mais c'est
3: sérieusement,
0: ça.
3: C'est comme si on faisait des petites des tout petits calzones.
0: Ben
3: là,
0: oui,
3: de
0: on
3: pizza.
0: En parlait aussi, tu sais, que c'est comme des dérivés de toutes sortes de nationalités.
1: Tu peux mettre des ingrédients de pizza là-dedans.
0: Ben oui.
3: Oui, ah, des nachos inversés.
2: Même des petits cheeseburgers.
0: Ben c'est là où j'allais.
1: Moi, j'ai vu, oui.
0: Quand j'ai fait le livre Dumpling, ma meilleure amie, qui est aussi ma directrice générale, était complètement enceinte. Puis là, elle me dit, Geneviève, on fait un dumpling cheeseburger. Ah, et bon. Là, hein? c'est incroyable. Parce
3: le Charlucci, c'est son nom?
0: Oui, c'est Charles qui était dans son ventre. Oh. Qu'on n'avait pas encore rencontré, mais qui a mangé avant nous. ces dumplings-là, en même temps que nous. Et donc, vraiment, on fait comme une boulette de burger avec, tu sais, tu peux mettre des oignons rouges, tu peux mettre des cornichons, tu mets du fromage, tu mets tout ce que tu veux. Et là, tu fais vraiment un petit baluchon rôti, puis tu sers ça avec une mayonnaise style Big Mac.
1: Je suis sûre qu'il y a des chefs de dumplings en train de nous écouter, en train de dire
0: qu'ils
1: saignent
0: des oreilles. Mais regarde, ils saignent des oreilles à chaque fois qu'ils m'écoutent parce que, startez-moi pas, je peux parler du maquis poutine aussi, tu sais. Mais ça, ça sera un autre sujet. Mais tu sais, tout est. C'est subliminé.
3: Dumpling poutine.
0: C'est ça,
3: c'est sublimé.
0: Sublimé. Alors voilà.
3: Subliminal aussi. Et sublimé.
2: Est-ce que tu as déjà essayé de faire de la dentelle? Tu sais, quand on fait une dentelle avec comme en fait, de la farine diluée dans de l'eau. Je sais pas si vous avez déjà mangé ça dans les restaurants. En fait, là, souvent, quand on nous apporte les dumplings, ils sont comme tous pris dans une espèce
0: de petite crêpe fine. Oui, bien sûr. C'est de la fécule avec de l'eau.
2: Fécule ou farine, en fait, dans un peu d'eau qu'on va verser vers la mi-cuisson. On verse dans toute la poêle, en fait. Donc, ça va faire une crêpe. C'est comme un peu une crêpe extrêmement mince qui va faire que toutes les dumplings vont se tenir un peu ensemble.
0: Puis
2: ça
0: là,
2: devient
0: croustillant.
2: Ah. Et il y a plein de petites bulles qui se forment. Donc, ça ressemble à une dentelle, en fait.
0: Ouais.
2: C'est vraiment, c'est joli. Puis, ça donne un petit croustillant de plus qui est vraiment intéressant, je trouve.
0: Exact. Et sur les réseaux sociaux, on ne peut pas échapper aux tendances actuelles qui complètent les dumplings. Donc, en ce moment, la grosse affaire, c'est vraiment la lasagne. Donc, la lasagne dumpling. Alors, c'est le même principe qu'une... non, mais ce n'est pas un dumpling à la lasagne.
3: Okay,
0: le concept d'étagé. Donc, la farce que vous aurez décidé de faire par chou.
3: Ah, c'est qu'on utilise, on ne ferme pas le baluchon.
0: Exact.
3: C'est des étages
0: un genre de petit ramequin qu'on va pouvoir faire style bain-marie parce qu'on veut que ça soit version vapeur pour que la pâte cuise dans le bouillon. Parce que, dans le fond, on fait la même chose. On fait la préparation, des petites pâtes à dumplings, un peu d'eau, puis là, on va venir mettre ça style ramequin. Donc,
3: dans une mijoteuse, par exemple, avec un peu d'eau.
0: Cuit vapeur. Puis là, ça va faire en sorte que ça va faire comme un étagé de dumplings. Donc, on n'aura pas à se concentrer sur la... Parce que, tu sais, il y a une technique pour plier les dumplings.
3: OK. Mais moi, je trouve ça dur. Moi, j'étais dans un restaurant récemment, puis sur ma soupe, il y avait comme une feuille de pâte.
0: Ouais.
3: J'étais comme là, je la coupe-tu avec mon couteau, je la coupe-tu avec ma cuillère.
2: Ouais,
3: c'était pas clair.
2: Ça bouge, tu sais, quand t'essaies de la
3: saler. Oui, c'est ça.
2: Fait ça prendrait un ciseau.
0: Encore une fois, je pense qu'il faut que tu te fasses confiance. Tu y vas comme tu le sens, comme ça va être bon. Et là, il y a un gros trend, je dois le dire. Il y a une tendance actuellement que je n'ai pas essayé parce que ça ne me tente pas d'avoir cette odeur-là dans la bouche pendant deux jours. C'est que là, la grosse affaire, c'est que tu te fais un petit dumpling rôti, mettons, et là, tu viens le manger dans une pétale d'oignon rouge épaisse.
3: Ah non.
0: Non, ben absolument non.
3: Mais ta pétale est cuite, est crue.
0: Non, je sais. Mais non, mais c'est ça. On n'a pas le temps de puer de la bouche de même, tu sais.
3: Ben, on n'a pas tant de
0: sauf que semblerait-il que...
3: Même.
0: Non, c'est ça, mais semblerait-il que les saveurs du dumpling ainsi que la préparation à l'intérieur, là, tu peux mettre un petit peu de sauce soya, tout ça dans ton genre de petit, je sais pas comment, ton petit bateau.
3: Moi, je me ferais pas confiance.
0: Ben non.
1: Mais on pourrait mettre l'oignon dans l'eau acidulée avant pour enlever tout le côté soufré.
0: Ouais. Mais non, c'est pas ça l'affaire.
3: Mais après ça, ça va être mollasson dans tes mains. Ah, OK, juste pour enlever le côté sucré, mais il resterait quand même
0: Mais je pense que c'est plus une chose de ASMR, peut-être, sur les réseaux en ce moment, de faire cette tendance-là, fait en sorte que ça crunche vraiment beaucoup. Donc, je pense que c'est peut-être ça.
1: Il faut vivre tout seul.
0: C'est ça, tu sais. Donc, puis il y a aussi, tu sais, tout ce qui est les petites sauces épicées, comme je vous disais, tu sais, en ce moment, de se faire des petits dumplings, de mettre des petits de la mayonnaise. T'sais, on dirait qu'en ce moment, il y a quelque chose de vraiment gourmand, cochon, pour ne pas le dire, puis de vraiment venir exagérer un peu notre dumpling avec tellement de sauce, de chili, puis tout ça. Donc,
3: Mario nous dit, j'ai 62 ans et j'ai toujours appeler cette soupe comme ça, soupe au Kleenex.
0: Ah, ben, c'est peut-être générationnel. Mon père a à peu près cet âge-là. Fait que c'est à peu près ça, les dumplings. Pour vrai, moi, je trouve que ces petits baluchons sont complètement délicieux. Et il y a les dumplings dessert aussi qui sont souvent faits de façon frit. Mais plus dans le bain d'huile, littéralement. J'en ai fait un récemment, framboise avec le lotus, tu sais, la tartinade petit pain d'épices qui est vraiment très tendance. J'en parlerai dans mon prochain sujet.
3: Mais banane, chocolat, il y a les
0: c'est à l'infini. J'en ai

0: Faites une à la tarte au sucre à la crème servie de la crème. Regarde-moi ça.
1: Dans ce livre-là. Est-ce qu'il est encore disponible, ce livre?
0: Sur mon site web seulement, mais avec grand plaisir.
1: Il s'appelle comment?
0: Dumpling.
1: Ah, c'est comme ça. Geneviève Évrel, bon propriétaire de

0: Je ne te reprendrai jamais si tu n'avais pas commencé l'heure en disant comment ça se dit.
1: C'est ça, j'ai une petite tendance avec les H et les L apostrophes, etc. Mais la raison, pour moi, c'est une marque du printemps qu'on commence à faire des grillades dehors. Oui. C'est très rare que je mange des burgers, je veux dire, à la maison l'hiver. Des fois, je vais les griller.
0: Ah, okay, ouais.
1: Quand j'étais jeune, ma mère les faisait sur le broil, que je trouve affreux.
0: Ça fait
1: sous le broil, ça fait dessécher et ça fait beaucoup de fumée, etc. Ah, okay. Alors, j'ai ce qu'on appelle la poêle à griller, le grill pan, et je les fais là-dedans quand j'ai vraiment envie. Ou maintenant, des fois, je fais des smash burgers, qui est toute une autre histoire de comment... C'est pas évident de faire un bon smash burger non plus. Ça prend un peu des techniques, etc. Mais je les adore quand c'est bien fait. Mais là, c'est le moment qu'on sort, on va griller les burgers. On dit barbecue, mais c'est pas vraiment un barbecue. C'est on est en train de griller dehors. Alors, c'est ce goût aussi de charbon. Moi, j'ai pas un barbecue à gaz. J'ai vraiment le barbecue pur et dur avec le charbon. Et on commence à se lancer dans la saison des hamburgers, des burgers. Et alors, il y a quatre éléments qui sont vraiment importants. Dans mon premier livre, j'ai fait toute une page sur quoi faire et quoi pas mettre sur les hamburgers. Mais comme moi, je vais jamais mettre la confiture d'oignon. C'est beaucoup trop sucré dans un hamburger. Okay. Mais des choses quand même qu'on va apprendre. Alors, premièrement, il y a les garnitures. On voit qu'on peut mettre... Moi, j'adore la roquette sur les hamburgers. J'adore l'oignon rouge.
0: La roquette, tu trouves pas que ça vient mou?
1: Non, ben le mou, déjà c'est chaud alors ça.
0: Mais
1: je préfère la roquette à une salade normale, la laitue normale, qui a pas beaucoup de goût. La roquette a ce petit goût poivré qui est délicieux dans les hamburgers. Okay. Moi, je mets toujours une tranche de d'oignon rouge, c'est sûr et certain, qui est pas trempé, cru. Très finement à la mandoline, vraiment. Je mets toujours une tranche de fromage, toujours une tranche de tomate, un peu de mayo, toujours la moutarde, pas de Dijon, mais la moutarde, comme on dit, jaune. De baseball jaune. Et on peut aussi mettre la moutarde jaune avant le gris, mais ça, c'est une autre chose. Et ketchup, je suis très ketchup. Ouais. Et je fais les pains moi-même, parce que c'est vraiment meilleur si on fait les pains nous-mêmes. Je sais, c'est
0: pas
1: un
0: le fromage?
1: Oui. Toujours une tranche de cheddar.
0: OK.
1: Alors, on est en train de transformer nos hamburgers à notre goût. Tout le monde a les idées. Oui, j'aime ça, le mayonnaise, j'aime pas ça. Les pickles, oui ou non.
2: Toujours.
1: Voilà. Mais il y a d'autres. Alors, l'autre chose qui change, c'est la cuisson. On a parlé des cuissons, on peut les faire à la poêle, etc. Ça change beaucoup la cuisson. Moi, j'aime ça un peu... quand même un peu brûlé. Moi, j'aime ça médium saignant. On est obligé de dire, tous les docteurs vont dire que ça devrait être bien cuit quand même, la viande, à cause des problèmes de E. coli, etc. On a un petit cœur qui est rosé quand même, que je préfère.
0: E. coli.
1: Ça, c'est moi, E. coli. Mais ce qui joue beaucoup dans l'hamburger, c'est l'assaisonnement de la viande. Il y a aussi le choix de viande. Il y a des gens qui vont dire la viande que c'est maigre, la viande que c'est mi-maigre. Moi, j'ai fait beaucoup de tests. Moi, je préfère la viande mi-maigre mélangée avec maigre. Et si on peut trouver du côte court haché de mettre là-dedans, mais c'est tout complexe, c'est tout compliqué.
0: Parce que c'est le gras qui donne le goût.
2: C'est le porc. Si c'est bon dans la boulette.
1: Oui, mais le porc, le gras aussi peut le rendre trop graisseux.
0: Et
1: à la fin, on a un pain qui est recouvert de graisse. Mmh. Alors, j'ai un peu éliminé, et c'est vrai que c'est le gras qui donne le goût, mais à la fin, la viande hachée n'a pas énormément de goût. Mmh. Si on mange des tartares de bœuf, on remarque que, moi je dis toujours, les tartares de bœuf, prenez un vin blanc, parce que ça n'a même pas beaucoup de goût pour un grand rouge, pour le vin. Mais, alors, dans les tartares, on est en train de mettre beaucoup de tabasco, on est en train d'assaisonner les tartares, mais comment on assaisonne aussi
0: nos
1: boulettes, ça change. Alors, j'ai fait des tests. Alors, premièrement,
0: Dans la viande.
1: Alors, comment on va assaisonner la viande? J'ai vu tellement d'idées de quoi mettre dans les hamburgers. Alors, premièrement, chapelure, non merci. Pour les boulettes, pour les meatballs, oui, toujours.
0: Ah,
1: mais pas pour le hamburger.
0: Mais ici, il y a des gens qui le font.
1: Il y a beaucoup de gens qui vont mettre.
0: Pourquoi c'est non, la chapelure?
1: Pour moi, on est en train d'ajouter des céréales qui ajoutent pas de goût.
0: OK.
1: C'est assez neutre. Mais si, disons, on a beaucoup de gens, on peut mettre des miettes de pain pour avoir plus de hamburger à la fin.
0: Avec moins de viande.
1: Des craquelins écrasés, même chose. Des boules de fromage ou des morceaux de fromage que j'aime pas parce que ça a tendance de fondre et coller à la grille. Alors, ça fait tout un gros mess. Du miel épicé, j'ai jamais essayé, mais quand même... Oui.
2: Ben, c'est la grosse tendance en ce moment.
1: Il y a l'épicé.
0: Sur une poitrine de poulet, un burger, oui, ça doit être délicieux.
2: Ben oui.
0: Mais peut-être pas avec du bœuf.
2: Ah, je comprends.
1: La fumée liquide, qui était vraiment la grosse tendance, ouais, dans les années 80, tout le monde a découvert ce goût.

0: de fumée liquide qu'on peut acheter, mettre quelques gouttes. On pourrait mettre aussi l'huile de truffe si on veut, hein, si on parle de choses bizarres. La pâte de tomate, la sauce soya, des anchois, du vinaigre balsamique. J'ai trouvé ça intéressant, j'ai pas essayé. Des flocons d'avoine, encore une fois, ça donne pas beaucoup de goût. C'est juste comme... moi, je mets ça dans mes pains de viande, pas dans les hamburgers. Mais encore, c'est des céréales, des cornflakes, j'ai vu ça. Des mélanges d'épices. Il y a des compagnies qui ont des mélanges d'épices pour les hamburgers. Pas le steak spice, mais vraiment des mélanges pour les hamburgers. Mais je pense à ma mère, et ma mère faisait, c'est une souvenir d'enfance très, très prononcé. Elle mettait des chips, elle adorait les chips barbecue, puis à la fin du sac, elle faisait concasser les chips, puis elle mettait les chips concassés dans les hamburgers.
1: Mais pas dans la viande.
0: Dans la viande. Dans la viande avant de faire les boulettes.
1: Ah, oui.
0: Oui, sel, poivre, chips. Mais ça vient pas de barbecue.
1: Ça vient pas mou?
0: Non, ça reste quand même, mais on sent, c'est concassé vraiment petit quand même. Et à la fin, on mettait comme, c'était les années 70-80, on les faisait griller avec beaucoup de, souvent, ce sel qui s'appelle Lowry's Seasoned Salt, c'est un sel assaisonné je suis sûre, c'est plein de choses.
1: Ah, oh, mon Dieu,
0: ça,
1: oui.
0: C'était vraiment, et le sauce barbecue Kraft. Parce qu'il n'y avait pas d'autres.
1: Oui, c'est vrai.
0: Aujourd'hui, il y a des sauces barbecue, mais dans de ma jeunesse, il y avait comme la laitue romaine.
1: La sauce barbecue miel de chez Miel d'Anisée est délicieuse.
2: Oui. Ma mère, elle faisait cuire des boulettes de steak haché. Ensuite, quand elle avait fini, mes boulettes étaient dans mon assiette. Elle mettait, avec le restant du beurre puis tout ça dans la poêle, elle mettait un peu d'eau puis elle me faisait un gravy, une sauce qu'elle venait couler sur mes boulettes.
0: Oui, oui.
2: Nos mères faisaient ça dans les années 90,
0: haché,
2: non?
0: Tous les jeunes français aussi mangent du steak haché à midi. Alors, du steak haché, c'est un peu une autre chose comme le pain de viande, mais je suis d'accord avec ça aussi. Alors, quand même, j'ai dit... il faut que j'essaie. Et ma mère aussi avait une autre, la recette secrète que je suis sûre, ça venait de Homemakers dans les années 70. C'était des hamburgers avec des épinards et du fromage bleu.
1: Ah.
0: Elle mettait des épinards, du fromage bleu. Et je me souviens, on sortait ça du congélateur, puis on ouvrait ça, puis on disait, oh non. Tu sais, on a sorti les mauvais hamburgers parce qu'on voulait pas du fromage bleu.
1: Non, c'est sûr. Hein,
0: mais
1: les
0: tout le monde adorait ça.
3: Leslie, est-ce que dans tes recherches, t'es tombée sur les sachets de soupe à l'oignon?
0: Attends!
1: C'est pas ses choix. Elle, c'est ce qu'elle voit passer.
3: C'est le secret.
1: Parce qu'en fait, elle a testé 6 assaisonnements, mais pas sûr. On l'a mal expliqué.
0: OK. Alors. À la fin, il fallait que je décisions à prendre parce que quand même j'ai mangé 6 hamburgers cette semaine pour tester. Alors j'ai dit je vais faire 6 choses. Numéro 1, mélange de soupe à l'oignon. Numéro 2, le chips barbecue concassé et la sauce barbecue de ma mère. Numéro 3, neutre, sel et poivre. Jacques Pépin a dit on n'a rien besoin que du sel et poivre. Je suis un peu d'accord avec ça, mais je vais en parler. Numéro 4, le mélange d'épices hamburger qu'on trouve souvent sur les réseaux sociaux, qu'il y a beaucoup de paprika fumé dedans.
1: Okay.
0: Et je vais parler des sauces barbecue juste 2 secondes. C'est que je vois des sauces barbecue qui sont très chères. Je sais que j'aime beaucoup, mais je vois à 10$ et tout ça. Les sauces barbecue, c'est pas compliqué à faire. C'est très bien. C'est excellent fait maison et c'est pas cher.
1: Avec du ketchup?
0: C'est avec du ketchup, des fois avec un peu de mélasse, des fois avec un peu de paprika fumé. C'est pas long, ça se garde très bien et c'est beaucoup moins cher si vous voulez pas acheter. C'est sûr, il y a tout ça. Au pied de cochon, il y en a un qui est très bien et tout ça, mais je veux dire, si vous voulez le faire vous-même, c'est pas difficile de le faire vous-même et on trouve beaucoup
1: de
0: recettes.
1: Mais ça encourage local si jamais.
0: Ça, je suis d'accord aussi.
1: Mais je comprends, j'entends
0: ils ont des recettes qui sortent un peu de l'ordinaire, mais si vous voulez quelque chose assez ordinaire, faites-le vous-même. Ouais. Si vous voulez le designer.
1: Si vous savez 12 personnes, là, ça va du ketchup sublimé.
0: Ensuite, le hamburger de Julia Child, elle était obsédée aussi, comme moi, avec les hamburgers. C'est tellement américain d'aimer les hamburgers. Puis elle mettait des échalotes sautées. Et numéro 6, c'est un peu ce qu'on voit souvent, c'est avec la sauce Worcestershire. On dit Worcester sauce en anglais. Worcestershire. Avec un peu de sauce HP. Vous connaissez la sauce House of Parliament? C'est la sauce
1: c'est pour
0: à steak.
1: HP?
0: À steak.
1: House of Parliament.
0: Oui. C'est même sur l'étiquette, on voit la petite House of Parliament anglais. Et les Anglais vont mettre ça sur le steak et c'est assez délicieux.
2: Mais la sauce VH, c'est-tu la sauce soya?
0: HP.
1: Non, HP, c'est pas la même chose.
0: Ça, c'est très anglais. On le trouve dans les pubs, sur les tables, partout.
1: Oui.
0: Mais c'est très bon dans les hamburgers.
1: C'est bon.
0: Alors, j'ai commencé à faire les tests. J'avais la famille autour de moi, tout le monde. Concentrez-vous, on va goûter ça. Puis à la fin, j'ai dit, tout va goûter pareil. Pas du tout. Ça a fait

0: énormément le goût de l'hamburger à la fin. Alors, je vais donner ceux qui ne marchaient pas très bien. J'ai pas du tout aimé le mélange d'épices hamburger. Le paprika fumé est fort et se domine, et on goûte plus rien sauf le paprika fumé. Okay. Et ça, c'est une recette qu'on trouve assez sur... Il y a un poudre d'ail, paprika fumé, oregano, etc.
1: Paprika fumé dans la boulette,
0: il y en a dans le... Un de mes fils a dit, le goût fumé est intéressant. Je suis pas trop d'accord. numéro 2, la sauce HP et le Worcester sauce. Non. Ça goûtait un peu le pâté chinois. Non. Ça changeait le goût. Et c'était pas un goût que je trouvais intéressant pour
1: le pâté chinois dans lequel tu avais mis du ketchup ou?
0: Le goût de viande hachée cuit.
1: Trop longtemps bouillie.
0: Ensuite, ce qui marchait très bien quand même. Oh, puis tristement, les chips barbecue de ma mère, que j'adorais tellement. Ben, pas grand-chose. Et j'ai remarqué que quand on va mettre des sauces barbecue, des choses très vinaigrées, ça rend la viande assez... assez coriace. Ça change la texture de la viande si on met un peu de vinaigre avec la viande. Alors, oublie ça. Peut-être que je vais continuer juste parce que je pense
1: donc,
0: à ma mère.
1: Donc, il reste...
0: Il y a trois.
1: Show your child, sel et poivre, puis soupe à l'oignon.
0: Alors, numéro 3 dans celle-là, sel et poivre tout seul, si on a une viande de très bonne qualité, c'est délicieux quand même. On n'a pas besoin d'aller très loin. Alors, je veux dire sel et poivre, d'accord, si vous n'avez pas le temps, no shame, comment dire, no shame.
1: Ça va être très satisfaisant sous la dent.
0: Voilà, numéro 2, Julia Child avait raison. Des échalotes sautées on les fait sauter, on les fait refroidir, on le mélange et comme pas mal d'échalotes sautées, l'oignon... Et le bœuf haché ensemble, c'est une mariage.
1: Quand tu parles d'échalotes, c'est les oignons verts, les échalotes françaises.
0: Échalotes grises. Oui, absolument. Caramélisé dans la viande, autant que je l'aime pas c'était tellement bon.
1: Caramélisé dans la viande,
0: mais il faut dire numéro un.
1: Looney!
2: Mes parents avaient raison.
1: C'est comme ça que je fais mon rôti palette.
0: Il y a tellement de gens. Mais à la fin, c'était la meilleure. Le soupe à l'oignon, c'était pas Lipton, c'était une autre marque de sélection d'épicerie parce que je pouvais pas trouver le Lipton. Ça marchait.
1: Quantité, c'est quoi?
0: Alors, c'est 1 kilo de bœuf haché pour un sachet de soupe à l'oignon. Mm-hmm. On n'a pas besoin de rien mettre d'autre. C'est tellement bien. Et bizarrement, il y a un petit goût de sucre, il y a un peu de sucre dans le mélange.
1: Oui, l'oignon.
0: Et je pense que.
1: Ah, du sucre dans le mélange.
0: Je pense, et on sent pas le sucre, mais on sent que ça relève le goût du bœuf. Mm. Et honnêtement, c'était excellent.
1: Wow!
0: honnêtement, comme un peu gastronome de métier, ça me fait de la peine.
1: C'est une question de goût.
0: Mais à la fin, quand c'est bon. On peut pas dire que c'est pas bon et c'est bon.
1: C'est comme le vin.
0: C'est bon.
1: Nous avons des gens fabuleux qui nous écrivent. Oui. Myriam, bonjour belle gang de testeuses. Bonjour Myriam.
3: Bonjour Myriam.
1: Il y a aussi la tendance smash burger dumplings.
3: Ben oui. Ah.
1: Juste la viande de porc qu'on écrase sur une feuille de pâte à rouleau impérial et on fait une garniture de choux, carottes, champignons, etc. avec une petite mère. Puis t'as pas parlé de chili crisp, mais toi, c'est comme partout.
3: Puis j'ai pas parlé aussi des petits fantômes. Tu mets ta boulette dans absolument pas dans la pâte, comme si t'allais la faire rôtir, puis tu couches ta pâte à dumpling sur la boulette. Comme ça t'évite de façonner. Puis ça fait comme des petites couvertures, si on veut, à nos dumplings.
1: Mais il faudrait qu'on fasse confiance. Comment on mange ça?
3: Vas-y.
1: La rhubarbe, le combo rhubarbe, sucre, vin rouge et gousse de vanille est un gros succès. Chez nous, sur crème glacée au panna cotta. Mon père faisait un vin de rhubarbe assez alcoolisé, nous écrit Normand. Et Sonia nous écrit le vin rhubarbe et framboise chez Amouraska, dans le bas du fleuve, est délicieux. Ma mère faisait sécher les morceaux de rhubarbe sur du papier brun avant d'en faire de la confiture. Nous écrit Martine de Charlevoix.
0: Ben, pour concentrer le goût.
1: Ben ouais. Et Francine de l'Outaouais, confiture rhubarbe orange, confiture rhubarbe et poire. Sont ses suggestions. Bonne journée à vous tous et toutes. Bonne journée, Francine. Alors voilà comment se termine cette heure avec nos testeuses. Looney a son plus récent livre, Les raccourcis de Looney. Geneviève a son plus récent livre, Cornichon. Et Leslie a son plus récent livre, A Montreal Chef. Et on se retrouve toutes les trois pour une dernière fois cette saison, le 3 juin.
3: Oui.
1: Merci les filles, c'était fabuleux.
0: Merci.
1: Vraiment très, très agréable. Bonjour Alec.
4: Bonjour Pénélope.
1: Alors, au menu ce midi.
4: Est-ce que vous retardez la tonte de votre pelouse en mai pour favoriser la pollinisation des abeilles?
1: J'ai pas de pelouse, mais je serais du genre à dire oui si j'en avais.
4: C'est un sujet controversé, vous dis-je. Il y a beaucoup de gens qui le font par conviction, d'autres qui disent ce n'est pas les pissenlits qui a

0: vraiment les abeilles, donc ça sert à rien.
1: Puis est-ce qu'on veut vraiment aider ces abeilles-là en particulier? Je suis pas sûre.
0: Bonne question. Alors, on va poser la question à nos auditeurs avec la nouvelle fonctionnalité qu'on a via la bulle de conversation. Les gens qui peuvent cliquer sur la bulle de conversation à côté de Midi Info et de ma photo. Ils peuvent aller cliquer, participer à l'émission et répondre à notre sondage, oui ou non. Ça serait intéressant de voir ce que nos auditeurs en pensent. C'est pas scientifique, c'est juste pour voir ce que oui ou non certaines personnes font cet effort-là ou non. Et on va en reparler avec le président des apiculteurs du Québec parce que c'est la journée mondiale des abeilles aujourd'hui. Ah, j'ai oublié de vous le dire, c'est pour ça, c'est le 20 mai. Alors, on va prendre des nouvelles de nos abeilles qui traversent des temps difficiles ces temps-ci-là.
1: Oui, exact. Vous allez démystifier plein d'affaires parce qu'on est tout mêlé dans quelles abeilles protéger, comment.
0: Exactement. On va tout faire ça tout à l'heure à l'émission. Puis on va parler aussi avec Bernard Drainville de cette renégociation avec Terre-Neuve et Labrador autour de Churchill Falls.
1: Bonne émission, Alex.
0: Merci beaucoup.
1: C'est Midi Info et c'est dans une demi-heure. On retrouve avec nous, après les infos, Eugénie et Dumas.
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5: Ici Mathieu Massé, voici les informations. Tout d'abord, au hockey féminin, les séries éliminatoires de la LPHF ont couronné une nouvelle équipe. La victoire de Montréal est championne de la LPHF. L'équipe est venue à bout de la charge d'Ottawa en 4 matchs dans la série au meilleur de 5. Après avoir laissé filer une avance lors de la 3e rencontre, la victoire a signé une victoire convaincante de 4-0 à Ottawa pour devenir la 2e équipe à écrire son nom sur la Coupe Walter après le doublé du Frost du Minnesota lors des 2 premières saisons de l'histoire du circuit. Pour la capitaine Marie-Philippe Poulin, cette victoire est l'aboutissement d'un long chemin.
6: Ça a été une année difficile émotionnellement, physiquement, de pouvoir finir ça avec la série sur le Sunday, pour être honnête. Ça fait du bien, puis pour Daniel, pour le staff, quand tu regardes à gauche, à droite, c'est ces coéquipiers là derrière toi qui sont là à te lever à chaque jour, des fois que c'est plus difficile, ça vaut la peine. Des fois, c'est pas vraiment toujours linéaire, il y a des hauts, des bas. Je pense que des fois, ça paraît tout va bien, mais je peux te dire qu'il y en a eu des bas, puis quand tu relèves les manches au travail, ça vaut la peine.
5: En plus de soulever la Coupe Walter, Marie-Philippe Poulin a aussi reçu le trophée Ilana Klos, remis à la joueuse la plus utile à son équipe en séries éliminatoires. L'ex-producteur québécois et fondateur du festival Juste pour rire, Gilbert Rozon, renonce à son droit d'appel et paiera un peu plus de 930 000 $ aux demanderesses qui avaient intenté un procès civil contre lui pour agression sexuelle. Le 31 mars dernier, la Cour supérieure du Québec avait reconnu sa culpabilité et l'avait condamné à payer des dommages, intérêts compensatoires et punitifs aux plaignantes surnommées les courageuses. Les 9 femmes réclamaient des réparations pour des agressions et des inconduites sexuelles qui auraient été commises par Gilbert Rozon lorsqu'elles avaient entre 15 et 35 ans. Le premier ministre canadien Mark Carney affirme être prêt à soutenir le Québec et Terre-Neuve et Labrador dans les négociations entourant le protocole d'entente de Churchill Falls. Le premier ministre terre-neuvien Tony Wakeham a indiqué vouloir rouvrir le protocole d'entente conclu en 2024. Québec se dit ouvert à une entente modifiée, mais prévient qu'il ne veut pas d'ingérence d'Ottawa. Le chef du Parti libéral, Charles Milliard, affirme qu'il n'est pas foncièrement opposé à l'intervention du fédéral dans le dossier.
7: Si le fédéral veut, selon les conditions qui plaît au Québec, s'impliquer dans le projet, ben c'est ça du fédéralisme collaboratif. Et c'est ça qui nous manque en ce moment au Québec. On a le Parti québécois qui ne veut pas que le Canada fonctionne, on le sait. Puis on a la CAQ, ça dépend c'est quoi la une du journal du matin. Alors nous, on veut au gouvernement, dans un gouvernement du Parti libéral, qu'il y ait des collaborations énergétiques, commerciales avec le reste du Canada. Et ça, c'est un bon exemple de leadership qu'on veut exercer.
5: Hydro-Québec a indiqué qu'elle ne conclurait pas d'entente avec Terre-Neuve et Labrador à des conditions inférieures à celles initialement convenues.
8: Les civils

0: doivent être protégées en tout temps. La vidéo partagée par Ben Gvir est déplorable.
1: La ministre des Affaires étrangères, Anita Anand, convoque l'ambassadeur d'Israël pour protester contre les mauvais traitements infligés aux centaines de militants de la flottille pour Gaza, arrêtés lundi, dont 12 Canadiens, alors qu'ils tentaient de forcer le siège sur l'enclave palestinienne. Le ministre israélien de la Sécurité nationale a diffusé une vidéo dans laquelle on le voit se moquer des militants agenouillés et ligotés. Ottawa, Rome et Paris dénoncent des traitements inadmissibles qui portent atteinte, selon eux, à la dignité humaine. Le premier ministre israélien, Benjamin Netanyahou, lui-même a soutenu que ce traitement n'était pas conforme aux valeurs et aux normes d'Israël et a ordonné l'expulsion rapide des militants. Et en terminant, l'administration américaine intensifie ses pressions sur le régime cubain. Le département de la justice a inculpé l'ancien président Raúl Castro en lien avec la destruction de deux avions civils américains il y a 30 ans. Les explications de Louis Blouin à Washington.
2: L'ancien président cubain fait face à 7 chefs d'accusation, notamment de complot en vue de tuer des ressortissants américains, de destruction d'appareils et de meurtre. Raúl Castro était ministre de la Défense lorsque l'armée de l'air cubaine a abattu 2 appareils affrétés par un groupe d'exilés cubains à Miami au large de Cuba, tuant 4 personnes en 1996. 3 des victimes étaient américaines. Ce mandat d'arrêt contre l'ancien président, qui s'ajoute au blocus pétrolier américain, vise à faire monter la pression sur la Havane. L'annonce des accusations avait aussi des accents de politique intérieure. La conférence de presse est tenue devant des centaines d'invités, un fait inhabituel, dont des politiciens locaux d'origine cubaine. Notons que la communauté cubaine avait largement appuyé Donald Trump en 2024. On écoute le président. C'est un grand moment pour les Cubano-Américains et les exilés qui veulent retourner sur l'île, a fait valoir le président. Il n'a pas voulu dire si les États-Unis allaient chercher à capturer Raúl Castro. Le secrétaire d'État, Marco Rubio, fils d'immigrants cubains, a lancé un message directement à la population de l'île aujourd'hui en espagnol. Il a exhorté la population cubaine à choisir la nouvelle voie proposée par le président Trump. Il l'a incité à réclamer des réformes et une économie de marché. On l'écoute. Aux États-Unis, nous sommes prêts à ouvrir un nouveau chapitre dans les relations entre nos peuples et nos pays, a-t-il déclaré. Il a accusé les dirigeants cubains de détourner des milliards de dollars qui pourraient aider la population. Ici Louis Blouin, Radio-Canada, Washington.
1: Voilà, c'était les informations. Merci d'être à l'écoute.

0: Demain, nous allons recevoir en début d'émission Manisa Lemanlou, qui présente jusqu'à dimanche sa pièce Zéro au Théâtre Jean Dussopt. C'est donc une reprise. Et on a eu envie de jouer avec le chiffre zéro. Donc demain, on va lui demander, par exemple, la fois où il a eu zéro doute, la fois où il a eu zéro confiance, zéro émotion, zéro, zéro, zéro, zéro.
1: C'est
0: on va
1: bon.
0: Faire ça avec lui demain parce que tu l'as reçu, Génie, à
2: tout
0: ton
2: à fait.
0: Émission.
2: Bonjour, Pénélope.
0: Bonjour,
2: je l'ai reçu samedi dernier. C'était
0: pour
2: vraiment un beau moment. Il est tellement éloquent, ça n'a aucun sens.
0: Il est exceptionnel. Puis l'article de Marc Cassivi dans la presse aussi était tellement intéressant. Fait qu'on s'est dit, qu'est-ce qu'on pourrait faire? J'ai envie de le recevoir, mais j'ai pas envie de le faire répéter les mêmes choses.
2: Mais c'est très bon, ça, zéro doute. Moi, j'ai hâte de voir qui a zéro doute dans la vie. Moi, ça me fascine, ces gens-là.
0: Dumas?
3: Parlant de doute.
2: Non, nous, on est des douteux. Là. On est des petits cancers douteux.
3: Exactement.
0: On est tous des petits douteux, douteuses dans l'âme. Non, pas douteuse. Ouais, c'est pas pareil. Des douteurs ou des douteux? Vous n'êtes pas des personnes... Parce que douteux, c'est comme... Ah, il est douteux,
2: Non,
0: lui.
2: Non, douteux.
0: Non, OK,
2: douteur.
0: Je veux juste comprendre.
2: Non, douteur. Douteur. Je ne sais pas ce que j'ai dit, mais douteur.
0: OK,
2: douteur.
0: Bref, on s'égare vraiment du sujet d'aujourd'hui, qui sont des nouveautés musicales, desquelles vous allez aussi nous proposer d'autres choix. Steve, tantôt, qu'est-ce que tu nous fais découvrir?
3: Je parle du nouvel album de l'Américain Kevin Morby, qui est vraiment excellent. Excellent.
0: Oh.
3: Gros coup de cœur.
0: OK. Ouais, ouais.
2: Acheté en vinyle? Bon, ding, ding, ding.
0: C'est quoi ça? Pourquoi
2: ben,
0: ding, ding, ding?
2: Ben, ding, je sais pas. Je pense qu'au lieu de donner genre un score sur 10, nous, on devrait dire on l'achète son vinyle. Pas.
0: Ah,
2: ça avec ça, c'est bien bon.
0: On commence avec Jules, Jules.
2: Oui, en fait, je devais parler de Drake parce que c'est quand même, il a sorti 3 albums vendredi, puis je les ai écoutés, puis je trouvais qu'il était très peu inspiré. Fait que je suis comme, hey, vous savez quoi? Je vais vous parler de Jules.
3: Tu es resté de glace.
2: Je suis resté de glace pour cet album Iceman, bravo.
0: Oh.
2: OK,
3: Jules, zéro doute.
2: On est en forme.
0: OK, qui est Jules?
2: Jules, qui présente son deuxième album qui s'appelle Oublié hier. Jules, c'est un chanteur avec une voix très belle, très agile, qui a participé à La Voix 6 dans l'équipe Lara Fabian. Il a fait Star Academy en 2022. Il a fait aussi Festival en chanson de Petite-Vallée, Festival international de la chanson de Granby. Et aujourd'hui, on l'entend et on le voit surtout comme choriste à Belle et Bomme, en fait. Son premier album est paru en 2024 et ça lui a valu une première nomination à la disque dans la catégorie Album de l'année R&B Soul. Donc, c'est vraiment quelqu'un qui fait sa marque depuis quelques années. Et j'étais curieuse parce que je le suis un peu quand même. Je l'aime bien. Je vous disais, il a une très belle voix. Et le 25 avril dernier, Corneille parlait de Jules à son émission de radio, donc sur Ici Musique, et parlait de white soul, en fait, de musique white soul, une façon de parler des artistes caucasiens qui font de la soul et qui le font bien. Et il présentait Jules en disant que c'était un des meilleurs ambassadeurs, selon lui, de la white soul. Et là, bon, après, il faut quand même spécifier que Jules est signé sous la maison de disques de Corneille, qui assure aussi la supervision musicale et artistique de l'album, mais quand même, quand Corneille approuve un projet R&B, je pense qu'il faut tendre l'oreille.
0: Il y a une maison de disques, Corneille?
2: Oui, Canda.
0: Ah!
2: Canda. Voilà.
0: D'accord.
2: C'est plate, hein? J'en parle, puis j'ai un blanc soudainement, mais c'est quelque chose comme cela. Et c'est vrai qu'il y a beaucoup de soul dans ce deuxième album. Donc, il n'est pas tout seul à l'avoir, par contre, Corneille. Il est avec quelqu'un d'autre.
0: Okay.
2: Tous ses noms m'échappent. Je vais mettre ça,
0: mais
2: sur le dos du Mommy Brain. Je pense que je vais surfer là-dessus
0: longtemps.
2: Maison
0: Canda, alors Eugénie,
2: Maison Canda, c'est ça. Et c'est vrai, donc, il y a beaucoup de soul dans ce deuxième album, je vous disais, de Jules, réalisé avec son ami et complice de longue date qui s'appelle Olivier Girard. Ils se connaissent depuis la petite école. Et lui, il joue de tous les instruments, c'est Olivier Girard, tous les instruments de l'album, sauf évidemment la voix et le saxophone qu'on retrouve dans deux chansons, c'est Guillaume Carpentier qui joue du sax. Et on sent vraiment les influences jazz, R&B, une basse un peu funk parfois, et on sent vraiment plus ces influences-là que celles de la pop plus classique. Et c'est ça que je trouve intéressant dans le paysage francophone en ce moment. Et c'est pour ça que ça s'écoute très bien aussi. On écoute tout de suite Les Fleurs du Tapis.

0: C'est beau.
1: C'est beau, ça, c'est cette voix-là, là, toutes les fioritures dans la voix. En tout cas, moi, j'ai écouté l'album plusieurs fois lundi dernier. C'était congé, j'étais avec mon garçon puis mes parents. Puis des fois, on portait plus attention au texte. Des fois, ça habillait vraiment bien l'ambiance. Puis bref, mes parents étaient là, c'est qui ça, c'est qui ça? Donc, c'est Papa Maman Approve, cet album de Jules. Tout l'album est teinté d'une rupture amoureuse douloureuse, vécue par Jules. Donc vraiment, cet album-là, ça a été un parcours thérapeutique, post-rupture, qui navigue entre la douleur, le déni, la guérison, la clarté, et porté par une ambiance feutrée, des grooves, un peu mid-tempo, une introspection qui est très riche aussi. Et lui, il dit, cet album-là est venu de la difficulté à habiter pleinement des émotions, surtout les plus sombres. Alors vraiment, on sent l'aspect thérapeutique, et on l'entend. Il y a vraiment, il y a de tout dans cet album-là. Dans la chanson sort de là, il y a des voix qui s'enchaînent dans le refrain, comme pour refléter ces pensées qui soulignent tous les red flags dans une relation. Sors de là, sors de là, sors de là. C'est ça qu'on entend. C'est super groovy, un petit côté gospel aussi. Dans Pomme, une balade super triste, il parle des pertes collatérales d'une rupture. Ici, le fait de devoir se séparer de son chien. Alors, il y a comme toutes les étapes de la rupture qui sont abordées par Jules, mais il y a aussi des moments vraiment de libération, comme cette collaboration avec la chanteuse R&B Naomi, qui nous donne vraiment le goût de régler nos comptes

0: moi, je dis, là, mettez ça tout de suite dans vos listes de lecture d'été. Là, c'est ensoleillé.
1: On achète le vinyle?
0: Est-ce qu'on achète le vinyle? Oui, sans doute.
1: D'accord.
0: Sans doute qu'on achète le vinyle, oui, je pense que
1: parce
0: c'est...
1: Parce que le vinyle, acheter un vinyle, c'est comme parce qu'on sait qu'on va le réécouter.
0: C'est beaucoup, beaucoup, beaucoup.
1: C'est un investissement.
0: C'est un album que je vais réécouter. Je l'ai déjà écouté beaucoup. Un petit conseil non sollicité à Jules, c'est qu'il y a tellement une super belle voix et je pense qu'il y en a qui veulent beaucoup se prouver et qui en mettent beaucoup. Mm. Mais il a juste besoin de faire confiance à son instrument. C'est incroyable. On l'a entendu, là, son agilité vocale. Moi, ça serait... c'est plate, je sais qu'il écoute, là, mais Jules, j'adore cet album.
1: Okay.
0: Alors voilà. Oublier hier, c'est le titre de cet album. Donc, de Jules, deuxième album.
1: Si on aime Jules.
0: D'accord. Moi, tout de suite... J'ai eu un flash instantané en écoutant la première fois l'album de Jules. Et c'était vraiment loin dans ma tête, là, pourtant, cette référence-là. Mais j'ai tellement écouté ce premier album de Joss Stone. Je ne sais pas si vous vous souvenez d'elle.
1: Oui.
0: Chanteuse soul britannique. Elle a 39 ans aujourd'hui. Elle avait lâché l'école à 16 ans pour vraiment se consacrer à sa musique.
1: Mais c'était comme la Janis Joplin.
0: C'était incroyable. Parce qu'elle a un tel grain dans la voix. Une présence aussi, elle chante nu-pied sur scène. Et vraiment, c'est de la soul qu'elle fait beaucoup, avec beaucoup plus de gospel que Jules, par exemple. Mais donc, elle a lâché l'école et ça a vraiment fonctionné. Là, son premier album, Soul Session, paru en 2003, des millions de copies vendues. Et depuis, elle a fait des collaborations avec Mick Jagger, Patti LaBelle, Santana, Johnny Holiday, Angélique Kidjo et j'en passe. C'est un album beaucoup plus ensoleillé dans l'ensemble que ce que Jules nous présente parce qu'évidemment, il parle de rupture, plus gospel aussi. Mais je sais pas, il y avait vraiment quelque chose dans le grain de voix, cette volonté de percer, de rassembler aussi et de laisser sa marque rapidement. On écoute Fell in Love with a Boy.

0: Donc,
1: avec les petits bouts de scratch là, qui font très début années 2000.
0: Exact. Donc, on entend moins ça vraiment maintenant. Dans cette White Soul, finalement.
1: Oui, c'est vraiment
0: cette
1: ça.
0: Band de White
1: Soul. Tout à fait.
0: D'accord. Dumas, la nouveauté de laquelle on parle
2: oui,
0: aujourd'hui.
2: Oui, donc, nouveauté, nouvel album de Kevin Morby. Donc, je m'adresse là, aux auditeurs, là, à tous ceux qui ont des albums de Bob Dylan, de Bruce Springsteen, de Tom Petty et même de Richard Seguin. Je sais qu'il nous écoute, Richard. Il écoute nos chroniques. Et puis, qui ont ces albums-là dans leur collection de vinyles, justement, puis qui disent qu'il ne s'est jamais rien fait de mieux depuis. Ben, je les croise souvent, là, ceux-là, chez les disquaires. Ils sont dans le rack, usagers, puis ils achètent des rééditions d'albums au lieu d'acheter des nouveaux artistes. Ben, là, j'ai un album qui est fait pour vous aujourd'hui.
1: C'est bon.
2: Je l'ai dit, il s'appelle Kevin Morby et l'album s'appelle Little Wild Open. Kevin Morby, ça fait déjà un bon moment là, qu'il se construit une discographie solide là, dans l'univers de l'Americana, du folk rock indépendant. Et ça fait longtemps que moi, personnellement, je le suis de près. J'ai déjà quelques vinyles dans mon collection de lui. Et il a toujours eu ce talent pour écrire des chansons très visuelles, très américaines, quelque part entre la route, la mémoire et les grands espaces. Et là, honnêtement, cet album-là, Little Wild Open, c'est son meilleur album. L'album qu'il faut acheter et qui va vous faire oublier votre collection de disques sortis il y a 40 ans. Et ce qui frappe avec cet album-là, c'est sa cohérence. L'album agit un peu comme le dernier chapitre d'une trilogie. C'est un peu la suite des deux disques précédents, mais c'est pas bien grave si vous les avez pas. C'est surtout inspiré par son retour à Kansas City et son rapport compliqué avec le Midwest américain. Et il pousse cette réflexion dans ce disque-là encore plus loin. Il parle autant de ses racines que du sentiment de ne jamais totalement appartenir à un endroit. Il y a constamment cette tension entre l'attachement et l'envie de partir. J'avais la même relation avec Victoriaville récemment. Et d'ailleurs, c'est une des grandes forces de l'album, c'est qu'il refuse des réponses simple. Et dans la chanson d'ouverture Badland, Morby chante « Le paradis est un endroit sur terre sous un ciel doré » et quelques lignes plus

plus tard, il dit, je ne sais plus si je suis au paradis ou dans les Badlands. Badlands, mot qu'on retrouve souvent dans l'imaginaire folk américain. On peut penser à Springsteen, qui évoque un peu un état d'esprit, les grands espaces, la mélancolie, la route et la recherche de sens. Et ça résume parfaitement l'album. On va écouter la pièce Badlands pour se mettre dans l'esprit. Well,

0: Excuse-moi, j'entends Chris Martin, puis j'entends Bono.
1: Je comprends.
0: J'entends pas. Ça, c'est pas nécessairement un compliment.
1: Mais il y a un côté d'Hélène, en tout cas. Moi, j'entends surtout.
0: Parce que tu connais toute l'œuvre, c'est ça. OK. Mais je suis ouverte.
1: Je continue, oui, puis je vous convainc. La production, je veux parler de la réalisation qui est d'Aaron Dessner. D'Aaron Dessner, on en parlait souvent dans nos chroniques. Le gars de National qui a réalisé Folklore de Taylor Swift. Oui. Et vraiment, la réalisation est vraiment excellente. Là, si vous avez aimé Folklore, vous allez aimer cet album-là.
0: C'est vrai que ça fait un peu National.
1: Ben aussi. Puis Kevin a des mélodies vraiment... En même temps, tout ça respire beaucoup. Il construit des atmosphères. Il y a des chansons sur ce disque-là qui durent comme 7 minutes, mais tu t'ennuies pas. Ça fait penser à Desolation Row de Bob Dylan, par exemple, avec d'excellents textes. Et les batteries sont étouffées, les guitares acoustiques, il y a des harmonies, il y a des montées, mais en tout cas, je trouve que c'est vraiment bien fait, réalisé. C'est un album, je vais le dire, là, que c'est l'album que j'ai le plus écouté en 4 jours dans toutes mes chroniques. Je l'ai écouté en boucle depuis plusieurs jours. Et parlant de batterie, il y a un peu de Montréal dans l'album, c'est Andrew Barr, des Barr Brothers, qui est derrière les tambours. Et tout ça rappelle, pour ceux qui aiment Tom Petty, je l'ai dit, ou certains albums de Springsteen, il y a des collaborations aussi là-dessus. Il y a Justin Vernon de Bon Iver. Je le prononce-tu bien? Je me rappelle plus comment...
0: Je me rappelais.
1: Je vais finir par apprendre après quelques chroniques. Lucinda Williams aussi. Mais malgré tous ces invités-là, on sent que c'est un album très personnel. Les textes sont vraiment excellents. Et on parlait de rupture avec l'album de Jules. Cet album-là de Kevin Morby, c'est un peu... l'inverse, tu sais, c'est comme un disque où que tu comprends qui attend un enfant avec sa blonde, puis qui est dans le positif. Donc je reviens à la phrase du départ, je vous ai dit, tu sais, le paradis il est sur terre, tu sais, puis il y a ce questionnement là. Donc moi, j'ai trouvé ça vraiment intéressant, ça vaut la peine de creuser les textes. Et on va, je vous conseille évidemment de l'acheter en vinyle, ça veut dire que c'est un des gros disques de la saison selon moi. Les mélodies sont incroyables et le disque m'a habité. On va continuer, je crois, à m'habiter. On va terminer avec la très belle chanson 100,000 de Kevin.

0: intéressant, là où je trouve intéressant, c'est que ça nous montre que l'Americana,
1: ouais,
0: ça va aussi là. C'est aussi ce son-là.
1: Pis c'est au niveau des textes aussi. Il raconte vraiment le Midwest. Il y a quelque chose
2: ça,
1: qui
2: je
1: m'a...
2: suis rendu.
1: Bon, excellent.
2: Le deuxième extrême a plus.
0: Comment on est passé de ça à ton prochain?
1: Je fais une pierre deux coups, moi. Si vous avez aimé Kevin Morby, l'algorithme naturel l'amène presque automatiquement à Kurt Vile, parce que c'est la même génération. Ils sont un peu arrivés en même temps. Ils font un peu partie de la même scène. Kurt Vile, pour replacer les gens, c'était un membre de Wars on Drugs, groupe indépendant américain puis Kurt Vile, il a vraiment une discographie solide. Là.
2: Incroyable.
1: C'est vraiment, d'ailleurs, il est souvent venu au festival de jazz. Mm-hmm. Mélange folk, rock psychédélique, Americana, quelque part. Plus entre Neil Young, Tom Petty et Lou Reed. Et quand je dis que je fais une pierre deux coups, c'est qu'il sort un album vendredi prochain. Fait que là, je me dis, je pourrais pas parler de Kevin Morby puis Kurt Vile.

Vals un à la suite de l'autre. Donc, je me fais plaisir. Et un peu comme Kevin Morby qui parle du Midwest, Kurt Vals, lui, il reste profondément attaché à son territoire et sa ville natale. Et son nouvel album s'intitule Philadelphia Been Good to Me. Tu sais, Philadelphia était bonne pour moi. Donc, c'est un peu, je crois, un album hommage. J'ai évidemment pas tout écouté l'album, mais les extraits qui sont sortis sont vraiment excellents. Et j'ai choisi Chance to Bleed, qui rappelle exactement pourquoi Kurt Vile reste aussi unique. Des chansons qui prennent leur temps, qui on dirait qu'il écrit la chanson devant toi quand il la chante. Il y a comme un côté relax, là, Kurt Vile's naturel, que j'aime beaucoup. Et l'album sort vendredi prochain. On écoute la pièce Chance to Bleed.

0: Alors, c'est assez évident comment tu t'es rendu l'autre finalement. OK, deuxième algorithme, génie.
1: OK, alors moi, je vous parle d'une artiste italienne qui s'appelle Lauren avec deux Y et de la pièce Decidere non so. Decidere non so. Comme en italien rouillé. Il y a une parenté, vous allez voir, dans le groove entre elle et Jules, dont je vous parlais principalement, dans les lignes de base très enveloppantes. Lauren, de son vrai nom, Aurora De Gregorio, elle vient des Pouilles, en Italie, et il y aurait là, Pénélope, un petit bassin de néo-soul italien. Donc, dans la langue italienne, il se passe de quoi j'adore pour le soul ça. Et le néo-soul dans les Pouilles, mais qui emprunte donc, oui, au soul, au R&B, mais façon nationale. Et c'est son ambition à Lauren, d'ailleurs, de canaliser toutes les influences soul, R&B et anglo-saxonne, en fait, qu'elle écoutait quand elle était plus jeune, mais d'y ajouter là, une bonne twist italienne. Ça marche. Son premier album a été approuvé par la critique italienne. Elle est en nomination pour des prix liés à ses albums, justement. Et ça m'a aussi fait penser à Jules parce que il y a cette idée de binôme chez Lauren, de collaboration très proche et instinctive avec son réalisateur, producteur. Bon, Jules, je vous parlais d'Olivier Girard, mais Lauren, c'est avec Filippo Bubico, avec qui elle a fait cette chanson qu'on va écouter, mais un nouveau qui vient de 2023, mais ils viennent de sortir un nouveau mini-album en mars dernier, les deux ensemble, qui s'appelle Luna Piena. Donc vraiment, tout ça, tout ce monde-là est à découvrir. On écoute Decidere non so.

0: J'aime donc ça.
1: C'est bon, hein?
0: Très, très beau.
1: C'est le premier son italien depuis le début de mon chronique.
2: Je vais aller en vacances aux Pouilles.
1: Oui, c'est ça, exact.
0: On termine avec quoi, Dumas?
2: Bien là, comme deuxième algorithme, on quitte le Midwest de Kevin Morby et Philadelphie de Kurt Viles, direction Nouveau-Brunswick. Si vous aimez les albums qui mélangent le folk, le country, l'americana, mais qui sont aussi profondément enracinés dans leur territoire. Il faut vraiment écouter le nouvel album de Gilles Aubé, que j'avais pas eu l'occasion de parler, mais qui est sorti il y a quelques semaines. Et l'album s'appelle Rural. Pour ceux qui connaissent pas Gilles Aubé, ça fait partie du trio, puis elle fait aussi une carrière solo en parallèle. Et avec Rural, elle pousse encore plus loin ce côté folk, là, country, rock, poussiéreux, avec une vraie sensibilité de route et de paysage. On sent les maritimes dans le disque, les longues distances, les villages, les bords de région, les nuits de route. Donc, un peu l'équivalent de Kevin Morby dans le Midwest, mais là, au Nouveau-Brunswick. Et elle a vraiment, moi, j'ai toujours trouvé excellente. Et là, sur ce disque-là, il y a une chanson qui s'appelle Nouveau-Brunswick, qui est incroyable. J'espère que le gouvernement du Nouveau-Brunswick ont déjà appelé pour acheter la chanson, wow, que ça devienne l'hymne du Nouveau-Brunswick, ou en tout cas dans une publicité touristique, parce que moi, à l'écouter, j'irai en vacances là. On écoute ça.

0: Alors, Julie Aubé, donc, avec cet album Nouveau Brunswick. Avant ça, il y a eu Kurt Vile avec le nouvel album qui sort le 29 mai, Philadelphia's Been Good. Il est en concert à Toronto le 16 juin, à Montréal le 17. Et puis, Little While Open de Kevin Morby qui est à Toronto le 5 et à Montréal le 6 juin. Oublié hier de Jules, donc, le premier choix d'Eugénie, Just Stone. Après ça, nous a ramené en arrière. Et Lauren,
1: Jules avec qui fait son lancement d'album le 21 mai. Donc, vous pouvez aller voir ça sur son site web.
0: On se retrouve dans deux semaines tous les deux, oui. Dimanche et de la semaine prochaine.
2: Oui,
0: on terminera la saison ensemble. Merci beaucoup à vous deux.
2: Déjà,
0: à demain tout le monde.
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0: Ici Émilie Perrault. Aujourd'hui à l'émission, deux gars qui suivent les séries du Canadien, mais pas pour les mêmes raisons que nous. Mike Ward et son gérant Michel Grenier, bonjour.
5: Allô, j'aime tellement ça comme présentation.
0: Alors, vous avez loué le Centre Bell, vous, les 29 et 30 mai.
5: Oui.
0: Aviez-vous pensé à ça, que le Canadien, peut-être, pouvait faire les séries?
5: Mais on a loué ça il y a deux ans. Tu sais, l'année passée, en fin de saison, j'étais comme, OK, peut-être il va y avoir du trouble. Mais il y a deux ans, il nous avait dit, tu veux-tu louer ça au mois de mai, ça se peut qu'il y ait les playoffs. J'ai demandé, ça va être où dans les playoffs? Puis on dit, c'est la finale, soit de conférence ou la finale de la Coupe. Puis là, j'ai fait, on se rend pas là. C'est sûr et certain.
0: Quand tout à coup,
5: là, c'est pour ça que je me suis blessé. Puis là, j'ai une côte de pété. Parce que samedi soir, j'avais un spectacle et si les Canadiens gagnaient samedi soir, il fallait canceller le Centre Bell. Fait que là, moi, je voulais regarder ça discrètement et on marchait dehors et j'ai sorti mon téléphone pour regarder le score et j'ai pas vu que le chemin tournait. J'ai pilé dans Garnotte, j'ai tombé, je me suis jamais cassé un os, là, j'ai deux côtes de cassé.
0: Parce que tu regardais le match
5: parce
0: sur ton téléphone
5: discrètement. Parce que j'étais
0: trop
5: curieux. Ouais.
0: Alors, je pense que c'est d'abord la plus longue intro de show.
5: Ouais.
0: C'est ta première présence, Mike Ward, merci.
5: Excuse-moi.
0: Mais la bonne nouvelle, c'est qu'on a 30 minutes pour repasser à travers tout ça. Et je salue donc Michel Grenier, qui est ton gérant.
6: Bonjour.
0: Parce qu'à l'émission, on aime ça aussi, recevoir des gens qui travaillent dans l'ombre, mais qui sont importants pour la vitalité de notre culture. Et c'est le cas de Michel Grenier, qui t'accompagne depuis maintenant 30 ans. Et en deuxième heure, on va recevoir la visite de la comédienne Micheline Bernard. Il y a Alexandre Béliard qui nous présente ses Légendes d'un peuple, volume 10. Et Mathieu Bellil et Elsa Pépin qui vont répondre à notre question existentielle. On lit quoi? Tous ces gens réunis pour prouver, encore une fois, qu'il restera toujours la culture.

0: Mon prochain invité est assurément une icône de l'humour québécois. Il s'apprête à jouer au Centre Bell, la dernière de son spectacle Modeste, et le lendemain, il y enregistre un épisode de son balado Sous écoute. Il y a plusieurs invités qui nous ont parlé de lui dans notre questionnaire culturel, mais c'est la première fois que j'ai le plaisir de le recevoir en studio. Et Mike Ward, on t'accueille sur du Snoop Dogg. Oui. Est-ce que tu as réussi à le booker là, pour la première partie,
1: j'ai
0: finalement?
1: J'ai pas Snoop Dogg en première partie, malheureusement.
0: Parce que ça part de là, le titre Modeste.
1: Oui, la dernière fois que j'ai fait

0: le Centre Bell, c'était en 2022 quand je faisais sous-écoute au Centre Bell, et je m'étais dit, on va le prochain show, je me rappelle plus si on a trouvé le titre en premier. Je pense qu'on a trouvé le titre. J'ai essayé de trouver un nom. Et on a trouvé le nom Modeste. Et j'ai fait, on devrait lancer le show au Centre Bell. Et tant qu'à être modeste, on demande à Snoop Dogg de faire notre première partie. On a contacté son équipe. Puis c'était... si on le faisait à Los Angeles, c'était genre 200 000. Fait que de l'amener ici, j'aurais... mes enfants auraient été pauvres toute leur vie. Leur enfant.
1: Mais tu l'aurais fait.
0: Je l'aurais fait. S'il avait dit oui, je l'aurais probablement fait.
1: C'est son genre. Il est
2: c'est
1: sérieux,
2: son genre.
1: Là.
2: C'est son genre. C'est l'idée du Centre Bell à la base. C'est une idée que Mike a lancée sur scène. Puis on a fait, ben oui. Tu sais, travailler avec des artistes, c'est ça qui est le fun, c'est qu'on dirait que tout est possible.
1: Ouais.
2: Puis Mike, quand il avait lancé ça, il a dit, on fait le Centre Bell, puis la première fois qu'on l'a fait en 2022, puis qu'on a battu le record Guinness, ben c'est sûr que l'idée, tu fais, mais voyons, faire un podcast dans le Centre Bell, ça n'a aucun sens. Tu sais, les premières rencontres avec eux, c'était tellement drôle. Avez-vous trois micros? C'est genre, ils ont fait Céline.
1: Voici notre demande technique, là.
2: Ouais,
1: on aurait besoin de trois micros.
2: Trois micros. C'est avec, c'était un peu ça.
1: Mais ça reste quand même beaucoup de travail, là, le Centre Bell, même si c'est la deuxième fois puis que tu as un peu d'expérience, Michel. Puis là, je regarde Michel parce que je veux pas dire que tu travailles pas, Mike, tu travailles fort, mais j'imagine que la partie logistique, ça tombe un
0: là,
1: petit
0: ouais,
1: peu. Là,
0: surtout de ce temps-ci, moi, je suis là dans le bout idée.
1: Oui.
0: Puis après, je suis pas là et je reviens la semaine prochaine.
1: Mai, ouais. Oh.
0: Le 29 mai, je vais me réveiller. Mais ouais, c'est ça, c'est tout, Michel. Moi, on fait deux podcasts.
1: Ouais.
0: Michel en a booké un. Moi, j'ai booké l'autre, vu qu'il y avait une des personnes que c'était plus facile, c'est moi qui les contactais.
1: Ah, ça donne des indices, parce que c'est une surprise, c'est pas dévoilé.
0: C'est tout le temps des surprises. Okay. Le seul qu'on peut annoncer, c'est Jean-Thomas Jobin qui va être mon co-animateur.
1: Et sobre, on lui souhaite.
0: Oui, c'est sûr qu'il va être sobre, parce que Jean-Thomas, je le connais depuis 1000 ans, je l'ai vu une fois sous dans ma vie, et c'était au Centre Bell devant 22 000 personnes.
1: Et lui, il en garde pas tant de souvenirs, de ce que je comprends.
0: Non.
1: Cette fois-ci, il devrait être un peu plus...
0: Pauvre lui.
1: Un peu plus modéré. Mike, je disais qu'il y a beaucoup de gens qui t'ont mentionné dans notre questionnaire culturel, dont France Castel.
0: France Castel,
1: dans son CV de spectatrice, a dit que le spectacle qui l'a fait le plus rire, c'est le tien. Elle dit, Mike Ward, tu ris, mais après, tu réfléchis. Elle dit, je vais pas souvent voir des humoristes. J'étais curieuse et j'ai été vraiment surprise. En fait, j'ai presque eu honte de l'avoir jugé.
0: Ah, c'est gentil, ça.
1: Est-ce que t'es habitué que les gens aient cette réaction-là, qu'ils arrivent à ton spectacle avec une espèce de préjugé de « Ah, lui, je l'aimerais pas. »
0: Il y en a qui arrivent de reculons.
1: Ouais.
0: La plupart du monde qui arrive de reculons, ils sortent en faisant « OK, ah, oh, wow, je comprends pourquoi il est encore là après 30 ans. » Tu peux pas avoir une carrière qui dure 35 ans si tu fais juste choquer puis que tout le monde fait « Ah, qui était pète. »
1: Mais c'est drôle parce que je regardais ton CV, là, puis t'as autant de controverses que d'actes de charité. Je veux dire, t'es reconnu comme étant quelqu'un de très généreux. Depuis 2013, tu fais Mike Ward le Magnifique, qui est un spectacle bénéfice pour Alain Godet, un homme qui est atteint d'amyotrophie spinale de type 3. Je t'ai déjà reçu le prix Antoine au Comédia. T'as remis même la bourse que t'avais reçue à un organisme en Afrique. Tu t'es engagé dans l'itinérance. Pourtant, ce qui reste... c'est souvent la controverse. Psychologiquement, là, comment est-ce qu'on explique ça? Pourquoi est-ce qu'on ne colle pas plus sur la bonté?
0: Je ne sais pas. Je pense c'est que je suis arrivé à une époque que l'humour était très formaté, puis... tu sais, il fallait que tu tombes dans un des panneaux d'humoriste établi. Puis moi, vu que j'étais un peu à côté, ça choquait plus. Et moi je venais de l'école des Américains, même les Américains super grand public, comme un Robin Williams. Quand tu voyais Robin Williams sur scène, il se laissait aller, puis il y avait aucune censure. Moi, j'ai tout le temps aimé ça, mais au Québec, on dirait, ça choquait.
1: Ouais.
0: Ça choquait. Et juste pour rire, m'a vraiment, ça l'a aidé tellement d'humoriste. Moi, ça m'a aidé un peu, mais ça me nuisait parce que moi, quand tu me vois pendant 2 heures de temps ou 1 heure de temps, je t'amène dans mon univers.
1: Ouais.
0: Fait que je choque personne. Si tu vois mon show ouais. complet, je choque personne, les gens comprennent ce que j'essaie de faire, mais quand c'est monté en 6 minutes, tu fais, ben voyons, c'est quoi ce monstre-là?

0: C'est pour ça que je fais plus de gala.
1: Oui, parce que, entre autres, le fameux numéro... La blague sur Revenu Québec, là, parce que tout le monde a retenu que c'était une blague sur Cédrica, mais c'était une blague sur Revenu Québec.
0: C'était une blague sur Revenu Québec.
1: Je me rappelle, j'étais là dans la salle ce soir-là. Et toi, t'étais convaincue que t'étais devenue Jean-Marc Parent.
0: Moi, j'étais...
1: Tu même sentais grand public ce soir-là. Là.
0: J'avais dit à Michel en débarquant, en gag, mais j'avais fait... Je suis le nouveau Michel Barrette.
1: OK.
2: Puis, exactement.
0: Je le crois. Mais même, j'avais fait ce numéro-là dans un spectacle qui avait le parrain de Cédrica Provencher qui était dans la salle. La première fois, je l'avais fait et lui, il comprenait que c'était pas une blague sur elle.
1: Il est venu te voir.
0: Fait que, était là. Fait que là, moi, je me disais, c'est impossible que les gens prennent ça mal. Mais hors contexte, c'est horrible. Puis après, le lendemain, il y avait Claude Poirier.
1: Ah oui, moi, je travaillais avec Claude Poirier.
0: Il avait son émission, Le Négociateur. Il avait appelé le grand-père de Cédrica pour dire qu'est-ce que vous pensez de Mike Ward qui ridiculise votre petite fille. Fait que là, lui, c'est sûr qu'il est comme, ben, c'est horrible. C'est horrible faire ça, mais moi, c'était pas ça.
1: Michel Grenier, quand on est le gérant là, dans cette situation-là, là, puis Claude Poirier est fâché contre notre artiste, qu'est-ce qu'on fait cette journée-là?
2: Rien.
1: Rien?
2: Ça change rien. T'sais, les gens ont déjà leur idée en tête au niveau de la stratégie. Il y a toujours des gens qui sont choqués. T'sais. Fait que cette journée-là, entre autres, qu'est-ce que tu veux qu'on fasse? On fait juste dealer avec, on soit une coupe de menaces, puis ça finit là.
0: Moi, je me rappelle en plus ce jour-là de la controverse. Moi, il fallait que je descende à Québec parce que mon père s'était fait opérer à cœur ouvert. Et là, il sortait, c'était le jour qu'il sortait de l'hôpital. Puis c'était moi qui étais responsable pour le sortir. Et là, j'étais parti. Je savais que ça allait pas bien. Et là, j'écoutais la radio en me rendant de Montréal jusqu'à Québec. Et là, je changeais de ville, fait que je changeais de poste. C'était avant les podcasts, avant la radio satellite. Et là, chaque poste local parlait que de ça. Et là, moi, je voulais pas en parler à mon père. Je voulais pas le stresser. Fait que là, je faisais comme si de rien n'était. Et pour l'amener à la maison, là, aussitôt qu'on arrêtait une lumière, là, le monde se mettait à me regarder. Puis là, il parlait de moi. Puis je faisais...
1: T'as-tu réussi à le protéger?
0: Oui, lui, il s'en est pas rendu compte. Il s'est zéro rendu compte. Et même après ça... j'avais eu mon premier spectacle, c'était à Québec, puis c'était le baptême à mon neveu puis ma nièce. Fait qu'il y avait un party là-bas et il y avait un gars de sécurité qui est un garde du corps pour des diplomates puis des princes. Puis il est allé à mon école secondaire, il m'avait offert d'être mon garde du corps parce qu'on recevait. Mais je dis on recevait, c'est Michel qui recevait vu que moi mon numéro il est confidentiel. Mais les gens appelaient Michel pour dire on va tuer Mike Ward. Puis moi je voulais je voulais pas mourir. Mais si
1: liste de souhaits, ne pas mourir.
0: Si je meurs, je voulais pas mourir devant mon père cardiaque.
1: Et toute la famille au baptême. Tu voulais juste pas gâcher finalement la réunion familiale.
0: Exact.
1: C'est la grandeur d'âme de Mike Ward, encore une fois. Ton père, donc tu l'as évoqué, tu l'as perdu un peu plus tôt cette année. Il est décédé à l'âge de 95 ans. Je comprends que tu étais proche de ton père. Tu es aussi un bon ami de Martin Matt. Vous avez gradué en même temps de l'école de l'humour et Vitrerie Joyale qui connaît un grand succès en ce moment. Ça nous permet, je trouve, un peu de mieux comprendre la personnalité de Martin Matt.
0: Ah, j'ai tellement aimé cette série-là.
1: Tu sais, le côté condamné à l'excellence quand tu regardes la philosophie du père.
0: Son père qui dit vise la perfection, tu vas atteindre l'excellence.
1: On comprend des choses.
0: Ouais. Mais tu sais, moi, ça m'avait marqué parce que quand j'étais à l'école de l'humour, moi, mon père, c'était l'opposé du père à Martin. Tu sais, Martin, à l'école, on voyait déjà qu'il allait avoir une grande carrière, mais son père le regardait comme un loser qui gâchait sa vie, puis tu vas être un BS. Puis mon père, tandis que moi, je m'enlignais plus, quelqu'un me regardait, était comme, hey, ce gars-là, il va être pauvre longtemps. Mais mon père était fier de moi, il était comme, mon gars a trouvé ce qu'il aime faire dans la vie. Puis c'était plus important pour mon père que je sois heureux dans mon métier, que mon métier soit payant.
1: Mais justement, je me demandais si on avait une série télé sur ton père, là, qu'est-ce qu'on comprendrait mieux de toi?
0: Ça serait de pas laisser le jugement des autres affecter tes décisions. Tu sais, des fois, les gens... Moi, c'est arrivé souvent que les gens me jugeaient, mais après un an, deux ans, là, ils finissaient par comprendre. Fait que ça serait

très ça. C'est je pense, la chose que j'ai appris de mon père, c'est fais ce que tu penses et fais la bonne chose, mais ce que toi, tu sens est la bonne chose et pas qu'est-ce que

0: parents ne pouvaient pas avoir d'enfants et lui, il avait mis assez d'argent de côté à 40 ans pour prendre sa retraite avec ma mère, mais parce qu'il avait calculé qu'il n'y aurait pas d'enfants. Et là, aussitôt qu'il a arrêté de travailler, il a pris la ferme de son père, aussitôt qu'il a arrêté de travailler, je ne sais pas si c'est le stress qui a changé, ma mère est tombée enceinte deux fois. Fait que là, on n'avait plus... mon père n'avait pas les moyens de faire vivre une famille avec son salaire de cultivateur, mais... ça le stressait pas. Lui, il disait, OK, je vais vendre un petit bout de terrain. Puis, tu sais, moi, je me suis jamais rendu compte qu'on était pauvres jusqu'à temps que je sois adulte. Puis là, j'ai réalisé, ah ouais, tu sais, c'est pas riche, là, quand t'es, ouais. Tu sais, il y avait une année, on pouvait juste chauffer le deuxième étage. Mais mon père, il faisait ce qu'il aimait dans la vie. Puis il voulait que moi puis mon frère, on fasse ce qu'on aime dans la vie. Mon frère, quand il était petit, il rêvait d'être pilote d'avion. Il est pilote d'avion. Moi, je rêvais d'être humoriste. Je suis humoriste.
1: C'est ce que tu fais.
0: Ouais. C'est vraiment 100% à cause de mon père, ça.
1: Non, fait comment on va l'appeler, cette série-là, là?
0: On va, je ne sais pas comment qu'on appelle. Ça.
1: Mais en tout cas, il y a un matériel là. Je veux dire, c'est un personnage
0: inspirant. Ça va être
1: inspirant.
0: La saison 2 de Vitrerie oui. Joyeux. Martin a dit Amazon voulait une saison 2.
1: La ferme Ward.
2: La ferme Ward.
1: On va trouver ça. On va rester un peu dans le thème de la famille parce que, bon, vous travaillez ensemble depuis 30 ans. Donc oui, il y a la relation professionnelle entre vous. Mais Michel, en pré-entrevue, tu disais que finalement, c'est presque une relation de frère. Mike,
2: oui.
1: Tu le considères comme
2: non,
1: frère.
2: Non. Exact.
1: Mais tu en as un frère aussi qui est humoriste. Ouais. On va préciser.
0: Qui considère comme un collègue de travail.
2: Comme un collègue de toi.
1: Comme un collègue. Daniel Grenier, donc oui. Des Chicken Swell.
2: Oui, exact.
1: Moi, je veux comprendre un peu la genèse de votre histoire. Donc, ça part de là. Des Chicken Swell, ton frère, Daniel Grenier.
2: Mon frère, Daniel Grenier, en 90, part un groupe qui s'appelle Les Chicken Swell à Victoriaville. Je suis sur scène avec eux à ce moment-là. Les Chicken Swell décident d'aller à l'école de l'humour en 94-95, donc il y a 32 ans.
1: On le voit un peu dans Vitrerie Royale, ouais. Hein, leur audition.
2: Oui, mais ce que tu vois dans Vitrerie Royale, c'est... calqué sur ce qui s'est passé, wow. 100%. Puis aussi, fun fact, la personne qui joue mon frère, c'est le fils à mon frère.
1: C'est Édouard. Ouais. C'est Édouard
2: Tremblay-Grenier qui joue Daniel. Ouais. Fait, c'est weird un peu de te faire appeler pour ça. Fait, à ce moment-là, moi, je suivais les Chicken Swell, je faisais le son pour les Chicken Swell. J'étais sonorisateur, donc mon rêve, c'était ben, pas mon rêve, mais je voulais faire le son pour tous les artistes.
0: Il y avait déménagé à Montréal pour aller à l'école musée technique.
1: Pour les accompagner au niveau technique.
2: Exact.
1: Puis on se rappelle que les Chicken Swell, au niveau technique, là,
0: c'était compliqué.
2: Oui. Compliqué. Ouais. C'était compliqué. Puis au début, je travaillais avec des tapes cassettes. Là,
1: oh,
2: fait qu'il y avait 120 cues à faire pour une heure de show. Fait que je roulais entre deux tapes cassettes. Fait qu'après ça, on a eu la technologie de graver des CD. Puis j'étais tellement content quand le mini-disque est arrivé. Là, c'était le bonheur total. Mais on n'avait pas une scène. Fait que tranquillement, pas vite, dans ces années-là, ben là, à l'école de l'humour, j'étais ouais. Tout le temps avec les Chicks. Fait que là, au niveau du son, ben, je faisais le son pour ces artistes-là. Donc,
1: J'ai croisé Mike.
2: Et Mike, dans ce temps-là, faisait des coups de téléphone. Et j'étais son soundman dans les bars.
1: Tu faisais des coups de téléphone, ouais, Mike. C'est une autre époque. Hein?
0: C'est que j'animais des soirées d'humour à chaque semaine. Puis il fallait que j'écrive deux numéros par semaine. Puis j'étais capable d'écrire un numéro, mais pas deux. Et j'avais pas de confiance sur scène. Puis j'avais remarqué que chaque fois que j'improvisais, ça me donnait de la confiance. Fait que je m'étais dit, je vais faire des coups de téléphone improvisés, ça va remplacer un numéro et je vais faire du stand-up. Et là, je faisais ça, mais ça prenait quelqu'un pour gérer l'équipement.
1: Et
0: c'est là que Michel est rentré.
2: C'est là que je suis rentré. Puis après ça, ben, de fil en aiguille, là, les Chicks cherchent un gérant. Ils n'en trouvent pas. Mike, il y avait un gérant une année de temps, mais après ça, il a dit, veux-tu le faire en attendant? Fait que ça fait un bon 30 ans que c'est en attendant. Fait que c'est ça. Puis je gère aussi la carrière de Pierre-Yves Roy Desmarais depuis 9 ans.
1: Donc, et Mike, les...
2: Daniel, puis Pierre-Yves.
1: Pourquoi donc seulement trois artistes?
2: Ben,
1: c'est une décision que tu as dû prendre à un certain moment de te concentrer?
2: Ben, j'ai assez de travail avec ces trois artistes-là.
1: Oui.
2: Mais le fait est que j'aime ça aussi accompagner les artistes avec qui je travaille. T'sais, j'aime ça. T'sais, comme Pierre-Yves, je vais le voir en show régulièrement. Mm-hmm. Daniel aussi. Mike, je suis tout le temps là pour tous les enregistrements de sous-écoute. Donc, j'essaie de me mettre d'être présent pour eux et non juste être chez nous en train d'attendre qu'il se passe de quoi.
1: C'est quoi les forces d'un bon gérant, comme tu en as connu un autre, là, Mike, puis tu as beaucoup d'expérience?
0: Je pense que c'est la force d'un bon gérant, c'est croire à 100% dans l'artiste qu'il y a et de l'appuyer et aussi de faire ça pour

0: les bonnes raisons. C'est la même chose qu'un artiste. C'est quand tu vois un artiste qui fait des trucs pour l'argent, je trouve ça se sent. Et un gérant, surtout, c'est le côté business. Un gérant qui est trop requin puis qui veut. Moi, j'ai eu plein de relations d'affaires qui ont arrêté à cause de ça. Quand je chantais avec mon booker, il m'envoyait à des places que c'était pas bon pour moi, mais parce que lui, sa cote, il allait se faire un 4000 piastres. Tu sais, Michel, il pense jamais à ça. Il y a des shows que je fais qui sont gratuits, puis il est content. Comme quand je suis allé, j'ai fait le festival Netflix is a Joke à Los Angeles. C'était pas payant, puis c'était vraiment compliqué. Mais, tu sais, Michel, il a pas chialé de « Hey, j'ai passé 40 heures, puis j'ai rien eu. » Là, tu sais, il va avoir un chèque de 83 piastres.
1: C'est ça, faut toujours, tu penses aussi, avec tes artistes, d'essayer de leur faire atteindre leur rêve, tu sais. Puis il y a une façon aussi d'établir la notoriété d'un artiste. Mm-hmm. C'est Mike en allant faire, justement, Netflix is a Joke.
2: C'est ça, qui est quand même un festival important.
1: Exact. Donc, le soir que Mike jouait à Los Angeles, peu importe la somme d'argent, mais il y avait Seinfeld qui jouait avant lui, puis David Letterman, tu sais, dans un autre petit théâtre. Mm-hmm. Puis après ça, Mike a été fêté, puis il a rencontré Louis C.K. qui était sur place au party de Netflix. Et tu comprends, tu sais, j'aime ça que Mike vive ça puis soit en contact. Puis le fait que Mike maîtrise bien les deux langues, justement à cause de ses parents. Tout à l'heure, tu parlais de son père, sa mère, la dynamique qu'il y avait chez lui. Fait que ça fait que ça nous permet d'envoyer Mike vivre ces expériences-là. C'est pourquoi on a été joués avec Mike. Tu sais, peu de gens le savent, mais on est allé en Irlande, on est allé à Haïti, Mike est allé en Chine, on a joué à Dubaï, on a joué en Belgique, on a joué en Suisse, on a joué.
2: Et ça, c'est pas nécessairement des décisions pour l'argent plus que pour l'expérience
0: jamais.
2: Humaine.
0: C'est jamais pour l'argent.
1: C'est jamais pour l'argent. Mais c'est le fun dans un CV. On rencontre des gens un peu partout. Il y a quelque chose de
0: le
1: fun.
0: C'est bon. Je pense qu'un artiste se met en danger. Mm-hmm. C'est ça le défaut en vieillissant. Tu sais, quand ça fait 20, 30, 40 ans que tu fais ça, à un moment donné, t'es dans Watt. Puis le monde qui t'aime, ils vont te voir. Puis même si c'est pas bon, ils vont aimer ça. Tandis que quand t'arrives d'un nouveau pays, si c'est pas bon, eux autres vont te le dire parce qu'ils te connaissent pas. Fait qu'ils en ont rien à foutre que toi, tu sois triste, là, tu sais. Fait que c'est bon pour moi.
2: Si on vient sur Los Angeles, justement, là, je voyais la critique dans le Los Angeles Times. Je sais pas si tu as lu ça, mais c'était positif, là. Ali Lerman a aimé.
0: Oui. Mais ça j'étais. J'ai été chanceux dans ma carrière. Je pense qu'il y a juste Edinburgh. Edinburgh, j'ai eu des très belles critiques, mais j'ai aussi des mauvaises critiques, vu qu'il y a tellement de spectacles à Edinburgh. Mm-hmm. Et j'étais là l'année de mon procès. Fait qu'il y avait beaucoup de monde qui venait me voir de reculons.
2: Ouais.
0: Mais c'est ça. J'ai été chanceux à date dans ma carrière. Ça, d'ailleurs, le LA Times, j'étais content. T'sais, j'étais un des shows qu'ils recommandaient. Oui. C'est quand même beau. T'sais.
2: Oui, il était clairement dans son élément. Le résultat était à mourir de rire.
0: J'ai même pas vu. Moi, j'avais vu le papier qu'il avait fait avant que j'y aille.
2: Mais il y a eu aussi un retour.
0: Oh, wow! OK, je ne savais même pas.
2: Oui. Alors, il n'a pas déçu avec ce spectacle entièrement en anglais. Il aborde des sujets aussi variés que son procès légendaire devant la Cour suprême, les premiers émois adolescents. Il a évoqué la traduction de ses blagues du français à l'anglais et leur impact, mais il était clairement dans son élément.
0: Ah, c'est cool, ça.
2: Et voilà, dans le Los Angeles Times. On disait Michel Grenier...
0: Je devrais me googler plus souvent. Je ne savais pas.
2: Je ne sais pas si Michel Grenier te recommande de te googler plus souvent.
1: Il ne faut pas se googler trop souvent.
2: Michel Grenier, donc, est le gérant de Mike White. J'évoquais votre relation qui en est presque une fraternelle. Par exemple, il y a eu des moments plus difficiles dans la carrière de Mike. Il t'en a parlé assez ouvertement, la dépression. C'est un état que tu as connu. Qu'est-ce que ça fait, un gérant, quand son artiste est dans un état de dépression?
1: Il faut juste être là. Il faut le supporter. Il faut essayer d'être avec. Il faut comprendre les besoins de l'artiste. C'est niaiseux, mais moi, pour moi, un bon gérant, c'est quelqu'un qui fait juste être à l'écoute de son artiste. C'est dans cette période-là, Mike se disait, il m'appelait vraiment, puis il me disait, Michel, ce mois-ci, j'ai besoin de temps pour vivre. Donc, je bookais le montant qu'il avait besoin. T'sais, peu importe ce que... C'est plus mes besoins, c'est les besoins à Mike. Donc, j'essayais de respecter cette bulle-là. Fait que là, on le faisait travailler une semaine, puis trois semaines, il était dans son bain.
2: Puis ça a fonctionné.
0: Oui, ça a marché, mais... Puis la seule affaire que j'aimais faire à cette époque-là... Moi, j'ai tout le temps adoré le stand-up. C'est la chose que j'aime le plus au monde. Mais pendant ma dépression, j'aimais plus... le stand-up. J'aimais pas ça, faire du stand-up. C'est vraiment bizarre parce que j'écrivais des affaires qui étaient ultra personnelles. Et quand ça riait pas, je le prenais mal vu que ça marchait pas. Et quand ça riait, je le prenais mal parce que c'était comme ils rient de moi. J'étais en train de leur dire comment je me sens et ils trouvent ça drôle. Fait que c'était horrible. Mais sous écoute, j'avais du fun. Fait que là, c'est vraiment là que sous écoute, j'ai senti que on ça pognait une coche.
2: Ça pouvait aussi être un modèle d'affaires sur lequel tu pouvais
0: vivre. À l'époque, ça ne l'était pas. Là, tu sais, on l'a commencé en 2011, puis après, devant public en 2015. C'était là ma dépression. Mais puis on a commencé à monétiser en 2017-18.
2: Mais fait encore une fois, le fait que tu étais aussi heureux à le faire, c'est peut-être ça qui a fait finalement que ça...
0: Que ça a marché, oui. Puis le monde, tu sais, tout le monde qui me connaissait était comme, pourquoi tu fais ça? Puis j'étais comme, c'est le fun, tu sais, ça me faisait du bien, ça me faisait voir d'autres gens. Puis moi, partout où j'allais dans ma vie, tout le monde me parlait de mon procès. Ouais. Tandis qu'à sous-écoute, tu pouvais parler de, mettons, si je parlais à Pierre Hébert, mm-hmm. j'y parlais de sa tournée, je parlais, tu sais, je rencontrais des nouveaux, des nouvelles. Tu sais, mm-hmm. Christine Morancy, quand je l'ai vue, la première fois, je suis tombé en amour avec cette femme-là. J'étais comme, voyons qu'elle est drôle. Et il n'y a rien de mieux pour, quand tu es en dépression, de rire aux larmes pour réaliser, OK, c'est... Je vais m'en sortir.
2: Je lisais quelque part, je pense que c'est dans un podcast que tu as parlé de ça, que quand tu étais jeune, tu étais abonné à la revue Psychology Today.
0: Oui.
2: On dirait que c'est comme un fait étonnant, mais que ça est-ce que ça a guidé un peu ta façon d'être encore aujourd'hui? Est-ce que tu as l'impression que tu as appris des choses dans ces lectures-là?
0: Ben, moi, quand j'étais petit, je m'étais abonné à Psychology Today parce qu'il y avait, tu sais, on se rappelle tout du Club Columbia pour les disques, mais il y en avait un pour les magazines aussi. Puis je m'étais abonné, je me rappelle, à Psychology Today, un affaire de business pas une affaire de décoration.
2: Puis t'as quel âge, mettons, à ce moment-là?
0: J'étais au primaire. Okay. Mais tu sais, Psychology Today, c'est juste, c'est même pas avant d'aller à l'université. C'est après. Fait que là, moi, je lisais des affaires, j'aimais ça. Et vu que j'aimais la décoration, c'est surtout j'aimais les bureaux de psychologues. Fait que là, j'avais demandé à ma mère de refaire ma chambre à coucher. J'avais enlevé mon lit. J'avais un divan. Fait que là, j'avais mon divan, j'avais mon bureau. Et quand les amis à ma mère venaient, il y avait une madame qui venait voir ma mère pour lui parler parce que sa mère avait une belle écoute. Et moi, j'écoutais dans les marches, puis j'entendais la madame parler de son mari. Puis là, ma mère essayait de dire qu'est-ce qu'elle a fait. Puis moi, tu sais, 9 ans, je disais, ben, hey, t'as-tu pensé? Puis là, je citais des affaires d'une revue. Puis là, la madame, elle était comme, il est bien drôle, lui. Mais, puis après ça, la madame, elle venait voir ma mère. Puis si ma mère était pas là, elle me parlait des problèmes avec son chum, des problèmes avec ses enfants. Puis moi, j'y disais, qu'est-ce que je ferais? Mais là, j'avais réalisé jeune que j'aurais pas aimé être psychologue parce que moi, j'aimais pas... Tu sais, être psychologue, il faut que t'aides la personne à trouver la solution par eux-mêmes.
2: Oui, il faut pas que toi, tu lui dises quoi faire.
0: Tandis que moi, tu sais...
2: C'était plus prescriptif.
0: Hey, je l'ai lu dans la revue. Ils disent, il faut que tu fasses ça,
2: regarde,
0: ça, ça.
2: J'ai 9 ans, là, j'ai compris.
1: J'ai 9 ans.
0: C'est pas mon premier rodéo.
2: Je suis abonnée à la revue. Je pense que je peux t'aider. C'est assez fascinant, toutes ces informations-là.
0: Ouais, c'est plus bizarre que fascinant, je pense.
2: Ah non, non. Mais les deux se côtoient.
0: Ouais, ouais. Ah, non. Ben oui, bizarre et le meilleur ami est fascinant.
2: Alors, les 29 et 30 mai, ça se passe au Centre Bell. Donc, puis là, on est correct avec les matchs de hockey.
0: Oui.
2: Tout fonctionne.
0: Les Canadiens ne jouent pas à Montréal les deux soirs. Oui. Et si les Canadiens se rendent à un match numéro 5, oui. Là, ils vont jouer le 29. Fait que ça va être le même soir que la dernière de Modeste. Caroline. Oui. Et moi, ce que je suggère aux gens, c'est de... moi, je ne parlerai pas du score.
2: Oui.
0: Et tu regardes pas le score pendant la game, sinon tu vas tomber dans les escaliers et tu vas te blesser. T'attends. Un coup, tu vas être à la maison. saison, là, tu regardes la game ou tu regardes la game le lendemain.
2: Et de toute façon, Canadien en 4, comme ça, ça va être réglé,
0: moi,
2: Mike.
0: C'est ça, j'ai mes amis, j'ai des personnes qui ont fait « Ah, c'est plate », j'ai fait non, c'est sûr, ils gagnent en 4.
2: Ça va être réglé,
0: j'ai beaucoup
2: ça.
0: De confiance.
2: Alors, ça se passe les 29 et 30 mai au Centre Bell pour la dernière de ce spectacle modeste qui, plus tard, va être diffusé sur Netflix.
0: Oui, on a fait une captation, ça va être diffusé, je ne sais pas quand.
2: Ultérieurement.
0: Ultérieurement,
2: sur Netflix.

0: Merci Mike Ward.
1: Merci.
0: Merci beaucoup Michel Grenier. Plaisir. C'était un plaisir. On te réinvitera avec ton frère pour nous faire un petit en famille. L'autre frère, là, pas Mike. Restez avec nous en deuxième heure. On reçoit la visite de la comédienne Micheline Bernard et Alexandre Béliard également qui sera avec nous pour son top, son volume 10 des Légendes d'un peuple. On se retrouve après le bulletin nouvelle.
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5: Ici Mathieu Massé, voici les informations. Tout d'abord, au hockey féminin, les séries éliminatoires de la LPHF ont couronné une nouvelle équipe. La victoire de Montréal est championne de la LPHF. L'équipe est venue à bout de la charge d'Ottawa en 4 matchs dans la série au meilleur de 5. Après avoir laissé filer une avance lors de la 3e rencontre, la victoire a signé une victoire convaincante de 4-0 à Ottawa pour devenir la 2e équipe à écrire son nom sur la Coupe Walter après le doublé du Frost du Minnesota lors des 2 premières saisons de l'histoire du circuit. Pour la capitaine Marie-Philippe Poulin, cette victoire est l'aboutissement d'un long chemin.
6: Ça a été une année difficile émotionnellement, physiquement, de pouvoir finir ça avec la série sur le Sunday, pour être honnête. Ça fait du bien, puis pour Daniel, pour le staff, quand tu regardes à gauche, à droite, c'est ces coéquipiers là derrière toi qui sont là à te lever à chaque jour, des fois que c'est plus difficile, ça vaut la peine. Des fois, c'est pas vraiment toujours linéaire, il y a des hauts, des bas. Parce que des fois, ça paraît tout va bien, mais je peux te dire qu'il y en a eu des bas, puis quand tu relèves les manches au travail, ça vaut la peine.
5: En plus de soulever la Coupe Walter, Marie-Philippe Poulin a aussi reçu le trophée Ilana Kloss, remis à la joueuse la plus utile à son équipe en séries éliminatoires. L'ex-producteur québécois et fondateur du festival Juste pour rire, Gilbert Rozon, renonce à son droit d'appel et paiera un peu plus de 930 000 $ aux demanderesses qui avaient intenté un procès civil contre lui pour agression sexuelle. Le 31 mars dernier, la Cour supérieure du Québec avait reconnu sa culpabilité et l'avait condamné à payer des dommages, intérêts compensatoires et punitifs aux plaignantes surnommées les courageuses. Les 9 femmes réclamaient des réparations pour des agressions et des inconduites sexuelles qui auraient été commises par Gilbert Rozon lorsqu'elles avaient entre 15 et 35 ans. Le premier ministre canadien Mark Carney affirme être prêt à soutenir le Québec et Terre-Neuve-et-Labrador dans les négociations entourant le protocole d'entente de Churchill Falls. Le premier ministre terre-neuvien, Tony Wakeham, a indiqué vouloir rouvrir le protocole d'entente conclu en 2024. Québec se dit ouvert à une entente modifiée, mais prévient qu'il ne veut pas d'ingérence d'Ottawa. Le chef du Parti libéral, Charles Milliard, affirme qu'il n'est pas foncièrement opposé à l'intervention du fédéral dans le dossier.
7: Si le fédéral veut, selon les conditions qui plaît au Québec, s'impliquer dans le projet, ben c'est ça du fédéralisme collaboratif. Et c'est ça qui nous manque en ce moment au Québec. On a le Parti québécois qui ne veut pas que le Canada fonctionne, on le sait. Puis on a la CAQ, ça dépend c'est quoi la une du journal du matin. Alors nous, on veut dans un gouvernement du Parti libéral, qu'il y ait des collaborations énergétiques, commerciales avec le reste du Canada. Et ça, c'est un bon exemple de leadership qu'on veut exercer.
5: Hydro-Québec a indiqué qu'elle ne conclurait pas d'entente avec Terre-Neuve et Labrador à des conditions inférieures à celles initialement convenues.
8: Les civils doivent être protégés en tout temps. La vidéo partagée par Ben Gvir est déplorable.
5: La ministre des Affaires étrangères, Anita Anand, convoque l'ambassadeur d'Israël pour protester contre les mauvais traitements infligés aux centaines de militants de la flottille pour Gaza, arrêtés lundi, dont 12 Canadiens, alors qu'ils tentaient de forcer le siège sur l'enclave palestinienne. Le ministre israélien de la Sécurité nationale a diffusé une vidéo dans laquelle on le voit se moquer des militants agenouillés et ligotés. Ottawa, Rome

0: et Paris dénoncent des traitements inadmissibles qui portent atteinte, selon eux, à la dignité humaine. Le premier ministre israélien Benjamin Netanyahou lui-même a soutenu que ce traitement n'était pas conforme aux valeurs et aux normes d'Israël et a ordonné l'expulsion rapide des militants. Et en terminant, l'administration américaine intensifie ses pressions sur le régime cubain. Le département de la justice a inculpé l'ancien président Raúl Castro en lien avec la destruction de deux avions civils américains il y a 30 ans. Les explications de Louis Blouin à Washington.
1: L'ancien président cubain fait face à 7 chefs d'accusation, notamment de complot en vue de tuer des ressortissants américains, de destruction d'appareils et de meurtre. Raúl Castro était ministre de la Défense lorsque l'armée de l'air cubaine a abattu 2 appareils affrétés par un groupe d'exilés cubains à Miami, au large de Cuba, tuant 4 personnes en 1996. 3 des victimes étaient américaines. Ce mandat d'arrêt contre l'ancien président, qui s'ajoute au blocus pétrolier américain, vise à faire monter la pression sur la Havane. L'annonce des accusations avait aussi des accents de politique intérieure. La conférence de presse est tenue devant des centaines d'invités, un fait inhabituel, dont des politiciens locaux d'origine cubaine. Notons que la communauté cubaine avait largement appuyé Donald Trump en 2024. On écoute le président. C'est un grand moment pour les Cubano-Américains et les exilés qui veulent retourner sur l'île, a fait valoir le président. Il n'a pas voulu dire si les États-Unis allaient chercher à capturer Raúl Castro. Le secrétaire d'État, Marco Rubio, fils d'immigrants cubains, a lancé un message directement à la population de l'île aujourd'hui en espagnol. Il a exhorté la population cubaine à choisir la nouvelle voie proposée par le président Trump. Il l'a incité à réclamer des réformes et une économie de marché. On l'écoute. Aux États-Unis, nous sommes prêts à ouvrir un nouveau chapitre dans les relations entre nos peuples et nos pays, a-t-il déclaré. Il a accusé les dirigeants cubains de détourner des milliards de dollars qui pourraient aider la population. Ici Louis Blouin, Radio-Canada, Washington.
0: Voilà, c'était les informations. Merci d'être à l'écoute.

0: Ici Émilie Perrault. Il restera toujours la culture se poursuit avec Micheline Bernard. Bonjour, Micheline.
1: Bonjour, Émilie Perrault.
0: Micheline, on peut voir dans deux séries en ce moment. Donc, on va parler et de groupe de soutien et de Bienvenue à Kingston Falls. Oui. C'est heureux, ça, comme période pour une comédienne d'arriver avec deux projets en même temps?
1: Ah, oh, bien sûr, quand ça arrive, c'est des cadeaux à n'importe quel âge, mais oui. Surtout à mon âge.
0: Oui?
1: Oui.
0: Alors, j'ai beaucoup eu de plaisir à lire aussi ton questionnaire culturel. Tu as été très généreuse dans tes réponses. On va en profiter pour parler aussi avec Micheline, la lectrice. Parce que quand même, c'est ça, il y a, oui. Il y a des réponses, moi, qui ont attiré mon regard.
1: Moi, le questionnaire culturel, j'ai hâte que tu m'en parles, je vais t'en parler.
0: Oui, OK. On a des choses à se dire, visiblement. Et également, autour de la table, je salue Mathieu Bellil et Elsa Pépin. Bonjour.
2: Bonjour.
3: Bonjour.
0: Qui sont ici pour répondre à la grande question qu'on se pose tous comme lecteurs. On lit quoi? Qu'est-ce que vous nous proposez aujourd'hui, toi, Elsa?
3: Moi, c'est Nous, la braise, un roman de Otonia Juliane Okot-Bitek. Je vais dire son nom comme il faut.
0: Oui.
3: Ça parle des femmes, des filles soldats en Ouganda, mais c'est vraiment un livre, comme l'éditeur dit, un livre qui agrandit le cœur de la personne qui le lit, et c'est vrai, il y a vraiment quelque chose de puissant qui se passe avec cette lecture.
0: Et Mathieu, toi, tu nous proposes quoi?
2: Je vous parle d'un classique québécois qui s'appelle « Trente arpents » de Ringuet, mais aussi d'un monologue écrit par Denis Arcand, inspiré du personnage principal de « Trente arpents », qui a été joué dernièrement, là, vous voyez beaucoup
0: bien,
2: par le comédien Edgar Bory.
0: Oui.
2: Alors, ça s'appelle « Eucharist moisant ». C'est un magnifique texte, alors je vous en parle tout à l'heure.
0: Et tu as envie donc qu'on le relise ou qu'on le lise pour une première fois? Parce qu'il y a des gens aussi qui sont passés à côté de ce
2: classique-là. Oui, puis j'avoue que comme titre, 30 arpents, il y a plus invitant. Alors on va essayer d'aller au-delà du titre.
0: Parfait, on essaie toujours de faire ça. Et un peu plus tard, il y a également Alexandre Béliard qui va se joindre à nous pour nous présenter son volume 10 des Légendes d'un peuple.

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2: Et ben voilà, j'ai la preuve. Chanson qui fait danser Micheline Bernard, réponse.
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2: Non, c'est ça, on est quand même plusieurs.
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0: résister.
1: Alors, dans ce fameux questionnaire culturel dont on va parler dans un instant, j'ai appris que la pièce « Des promesses », mise en scène par son cousin, Denis Bernard, est une des œuvres qui a été déterminante dans la vie de ma prochaine invitée. Il s'agissait de sa première fois seule en scène. Elle a aussi été marquée par la pièce « Les voisins ». Louis Saya, d'ailleurs, a été une rencontre déterminante dans sa vie professionnelle. On pense, entre autres, à Radio Enfer, où son personnage de Jocelyne, la psychologue, a marqué toute une génération, dont je fais partie. Micheline Bernard, donc, quand on te demande une chanson là, qui te fait danser, tu dis que de toute façon, toi, tu danses souvent.
0: Oui, et seul.
1: Seul? Ah oui!
0: Seul chez moi, oh. Oui. Mais j'aime ça beaucoup. Oui. J'aime la musique. C'est pour ça, votre questionnaire.
1: Oui, c'est ça.
0: Là,
1: parlons-en du questionnaire. C'est quoi le problème là, avec le questionnaire?
0: Ben, c'est parce que tu commences, tu dis, ben, c'est ça. Ah, mais non, parce qu'il y a eu ça. Ah oui, ouais, mais là... Fait que là, je parlais aussi avec quelques amis,
1: oui.
0: Hein, parce que je me disais, c'est votre questionnaire, ce que j'ai aimé, je disais à une amie, c'est, ça serait bien de, dans un souper,
1: mais
0: on se connaît des fois moins un petit peu, d'avoir un questionnaire comme ça, je trouve qu'on apprend sur les gens.
1: Mais c'est exactement ça qui sert le questionnaire, parce
0: ben
1: que
0: oui.
1: Moi, dans mes dossiers de recherche, là, je veux d'abord lire le questionnaire, parce que j'ai l'impression que c'est comme si ça me donnait un peu accès à la psyché de mon invité. Puis après ça, je veux lire toutes les données sur la personne, mais d'abord de connaître quelqu'un par ses goûts, puis même dans un souper avec des gens qu'on connaît déjà bien, ça peut être aussi une façon de, au lieu de parler, de dire on prend des nouvelles, qu'est-ce qui se passe à job, d'amener la conversation.
0: Mais tu sais, Émilie, en même temps, on s'entend que, tu sais, aujourd'hui, je répondrais
1: ça,
0: et demain, ça, je répondrais autre chose, bien sûr.
1: Puis on juge pas, il n'y a pas de bonne réponse à ce questionnaire-là. Puis ça peut être différent tous les jours.
0: Exactement.
1: Bon,
0: oui.
1: Maintenant que la pression est sortie, il y avait des choses intéressantes dans ce questionnaire-là. Denis Bernard, qui est un artiste qui te fascine. D'abord, je ne savais pas que vous étiez cousin.
0: C'est mon cousin.
1: C'est son cousin.
0: Cousin Germain, oui.
1: Il y a 10 ans, vous collaboriez ensemble, donc, sur cette pièce « Des promesses ». Mm-hmm. Quel souvenir tu gardes de ce moment-là?
0: Oh, mon Dieu! Ça a été pendant 3-4 ans. Souvenir incroyable, parce que de travailler avec Denis, je l'appelle mon petit cousin, mon Denis à la mise en scène, et puis moi, en fait, ça m'a donné des ailes, littéralement, comme actrice, parce que c'était épeurant pour moi, très épeurant, de faire un monologue. Mais en partant, j'aimais beaucoup cette pièce. J'allais défendre quelque chose. À ce moment-là, c'est toujours plus facile, je trouve, de passer par-dessus des peurs. Et ça disait quelque chose d'important. Moi, en tout cas, pour moi, c'était très important de dire ces mots. J'aimais beaucoup Douglas Maxwell, cet auteur écossais que j'avais rencontré au Théâtre de la Licorne. J'avais fait c'était une pièce courte qu'il avait écrite. C'est comme ça qu'on s'est rencontrés. Et puis, il avait aimé beaucoup ce que je faisais. Et après ça, on prenait une bière avec Denis. Et puis, il disait, j'ai un monologue que j'ai déjà écrit, qui a été joué à Broadway. Puis il disait, Micheline, je te verrais faire ça dans son anglais que je comprenais pas.
1: On t'a dit que c'est ça qu'il a dit.
0: oui, c'est ça. Et Denis Bernard a dit, ben, envoie-nous-le. Puis il dit, on va faire un premier rough, c'est-à-dire de traduction, que Marie Zwarda a eu à faire. Et donc, c'est ça, quand j'ai lu ça, Denis m'a dit, ça te tente-tu? Puis il dit, ça va être la petite licorne. Je dis, OK, go, on y va.
1: On plonge.
0: Et puis ça a été formidable de travailler avec Denis.
1: Mais tu dis que ça t'a donné des ailes, mais ça t'a aussi un peu magané.
0: Oui, c'est ça.
1: Pourquoi?
0: Ouais, ça m'a magané le corps. Oui, c'était très... Pour moi, c'était une grosse charge. Et en même temps, ça me donnait des ailes, parce que dans le sens que j'ai une position qui est venue en répétition, que Denis ne m'avait pas demandé. Mais c'était comme une musique en moi qui, avec ses mots, faisait ça. Je n'avais pas choisi non plus de la voix. Je ne la voyais pas comme ça nécessairement.
1: Ça s'est imposé dans le corps.
0: Ça s'est imposé. Et Denis disait, mais ça, j'aime ça. Non, laisse-toi aller. Puis on verra. Puis Denis vraiment m'a donné des ailes, une grande liberté. Mm-hmm. Une grande liberté. Puis c'était le fun parce qu'on se connaît tellement. On avait dit à Dominique Huérier, notre assistante à la mise en scène et à la régie, nous, on se connaît bien, là. Fait qu'on est très famille. On va parler que de famille, beaucoup, beaucoup, beaucoup, tu vas être tanné. Mais Denis, je pouvais me permettre d'y dire, oui, bon, ben, c'est correct, tais-toi, là. Je suis d'accord.
1: On passe à autre chose, là. Il y a aussi Louis Saya, qui a été très important, Micheline. Puis je sais que c'est encore récent,

0: ce départ-là. Mm. Je le vois tout de suite dans ton regard. C'est encore frais.
1: Ah.
0: Le deuil n'est pas fait.
1: Mm. Aïe, aïe, aïe.
0: C'est correct. Ouais. On peut passer à un autre sujet, mais je vais rester pas trop loin.
1: Ceci dit, je veux quand même dire que Louis Saya, sans Louis Saya, je ne serais pas là.
0: Pourquoi?
1: Parce que j'aurais fait du théâtre, bien sûr, puis j'en ai fait beaucoup de théâtre. Et j'apprécie aussi le théâtre. Mais Louis, c'est dans le monde visuel, on va dire, qui m'a mis au monde. Parce que j'avais pas d'entrée non plus nulle part. Et Louis, encore un, qui m'a donné des ailes, parce qu'il aimait beaucoup ce que je faisais. On s'est rencontrés au théâtre. Mm-hmm. Il a monté Les Voisins à Québec. C'était le théâtre du Bas-de-Coulonge à l'époque. Il y avait Guylaine qui était là-dedans aussi. Guylaine, une belle gang. Et c'est Louis qui faisait la mise en scène. Ça a été tellement formidable aussi. Et puis, ça a accroché. Quand t'es bien avec quelqu'un, c'est ça, des rencontres.
0: Ouais.
1: Puis j'ai toujours cru à ça, moi. Dans ce métier-là, c'est des rencontres. Des fois malheureuses, d'autres fantastiques. Et Louis, ben, ça a collé. Et puis il m'avait appelé à un moment donné. Puis il m'avait dit, écoute, ben à l'avance, il dit, j'ai un projet de show pour à la télé là pour des jeunes, ça aimerais-tu ça? J'ai dit, ben oui, mais j'ai pas fait beaucoup de télé. Moi, pas grave. Il dit, c'est des jeunes, mais moi c'est pas les jeunes qui vont être fuckés. Je suis tanné de voir des jeunes fuckés à télé. Okay. Il dit, moi c'est les adultes qui vont être fuckés.
0: Oui. Oh là là.
1: Puis là il dit, toi tu ferais une psychanalyste, une, pas une psychanalyste, une psychologue. Ben, je dis, puis il dit, à part le jeune. C'est tout ce qu'elle m'avait dit. Mais il dit, à part le jeune, mais c'est rien qu'elle qui se comprend.
0: Yo les jeunes.
1: Yo les jeunes.
0: Yo les jeunes. Justine était née alors.
1: Et puis, mais Louis, oui, mais avant ça, il m'a fait venir pour être dans le Sphinx de banlieue, son film. Mm. Et là, on a pu travailler d'une autre manière. J'ai appris encore beaucoup avec lui là-dessus. Et puis là, après ça, il m'a fait venir pour Radio Enfer. On a fait Radio Enfer, et puis tout ça. Mais Louis, non. Puis après ça, ça a continué. C'est un fidèle.
0: Oui, c'est ça. C'est des relations qui se créent, des rencontres. Radio Enfer, une autre rencontre, c'est Robin Aubert, qui jouait à ce moment-là Léo, petit bonhomme Léo, que tu retrouves maintenant comme réalisateur dans la série Bienvenue à Kingston Falls, donc qui est disponible en ce moment sur l'extra2.tv. Tu joues donc le rôle de Guilou, qui est une médecin légiste. Mais comme on est dans l'univers de Robin Aubert, est spécial un peu Guilou. On va aller écouter un extrait pour entendre le ton de ce personnage.
2: La mort remonte à quand, d'après toi?
1: Oh ben, quel jour, ça, c'est certain.
2: Qu'est-ce qui te fait dire ça?
1: Ses fesses. La rigidité de ses fesses. Ça me fait penser à mon hindou que j'avais rencontré à Goa. Et celui qui avait un bar de karaoké. Les fesses musclées puis fermes. J'en revenais pas. Mais quand je les tâtais, ça bougeait. Mais là, c'est dur comme la roche. D'après moi, le corps a été congelé.
2: Ah ouais?
0: On vient de revenir là, la médecin oui, légiste, tout à coup, après une brève parenthèse.
1: Oui, oui.
0: Donc, on comprend qu'elle a eu un passé...
1: C'est Guilou. Oui. C'est Guilou, ça. C'est-à-dire qu'en même temps, on voit qu'elle connaît son affaire.
0: Oui. Elle est passionnée par son métier.
1: Oui, elle a une certaine discipline, mais en même temps, elle va faire des parenthèses. Elle va, c'est beaucoup sur sa vie sexuelle.
0: Oui.
1: Hein? Et qui je la trouve saine.
0: Oui.
1: Parce
0: oui,
1: que
0: d'en
1: c'est,
0: parler sans
1: c'est jamais.
0: Tabou.
1: Ouais. Oui. Puis c'est pas. Ça dénigre pas. On n'est pas dans le humiliation ou des choses. Pas du tout. C'est toujours. Elle a trouvé. Ça, l'autre fois, je dis à Robin, ce qui me fait rire encore, c'est que c'est comme s'il y avait fait une métaphore par rapport à ce qui se passe présentement avec ce meurtre et tout ça. Et par avec ses expériences sexuelles, il y a comme une métaphore pour...
0: pour revenir à ce qu'elle est en train d'analyser sur le terrain. Donc, Robin Aubert, tu l'avais aussi croisé comme réalisateur auparavant. C'était dans... À l'origine d'un cri.
1: À l'origine d'un cri. C'était formidable. Mais Robin...
0: Qu'est-ce qu'on dit sur Robin Aubert?
1: Je peux tellement dire de choses. Robin, je trouve que c'est un grand créateur. C'est un acteur, un grand acteur. Il est incroyable comme acteur. Il écrit bien. Il écrit non seulement des films, des scénarios, mais j'aime beaucoup sa poésie.
0: Oui, il a écrit un recueil de poésie.
1: Oui, 36 poèmes de série B, là, c'est magnifique.

0: Théo Porcet, que je ne connaissais pas, pour groupe de soutien. J'ai beaucoup aimé aussi. Ouais.
1: Je voulais qu'on profite de ta présence, mais je vois le temps qui file. Mais bon, en 2027, là, on arrive à 50 années de carrière pour toi, Micheline. Oui. Je ne sais pas si tu le célèbres, cet anniversaire. Mais donc là, en ce moment, on parle d'une période avec deux rôles, mais on imagine que sur 50 ans de carrière, ça n'a pas toujours été comme ça, aussi occupé. La semaine dernière, il y a Marie-Chantal Perron là, qui a fait un cri du cœur. Je pense qu'elle a été beaucoup entendue. Qu'est-ce que, elle parlait en fait du manque de rôle pour les femmes passées 50 ans. Comment ça résonne avec toi,
0: ça a résonné, je l'écoutais, puis je comprenais tellement ce qu'elle veut dire. Parce qu'en plus, elle est dans cinquantaine. Moi, tu sais, c'est 71, là. Oui. Hein? Alors, c'est comme moins pire.
1: Il y a presque plus de rôles pour...
0: Écoute, parce qu'ils savent un petit peu plus où nous caser.
1: Oui.
0: Mais à 50 ans, dans la cinquantaine, c'est pas évident. C'est comme. Alors que, à leur raison, les hommes, c'est pas comme ça. Au contraire, tu sais, non. Les hommes, on les trouve beaux, de plus en plus beaux. Puis, tu sais, les femmes, c'est comme si d'un coup, il y a quelque chose. Alors que. Fait qu'ils savent pas, je pense, ou ils manquent d'imagination avec les femmes dans la cinquantaine, parce que vraiment, en tout cas, ils en ont pour ceux qui ont 70 ans.
1: Oui, parce qu'en ce moment, en tout cas, c'est très créatif ce qu'on te propose comme rôle pour toi, Micheline.
0: Ouais, mais
1: il me semble que j'ai entendu, c'est dans le documentaire de Jessica Barker et Patricia Paquin, que François Letourneau, prochaine série qu'il est en train d'écrire, rôle principal, une femme dans la cinquantaine. Alors,
0: bon.
1: On l'attend. Il y en aura un.
2: Au moins une.
1: On attend ce rôle-là. Micheline, tu restes avec nous?
0: Oui.
1: Bon, alors,
0: avec plaisir.
1: Dans les prochaines minutes, on aura des suggestions lecture. Il y a, entre autres, Alexandre Béliard qui va se joindre à nous parce qu'on va parler de ces légendes d'un peuple. Mathieu Bellil aussi, dans un instant, qui nous dit pourquoi on doit lire ou relire le classique de 30 arpents. On va en profiter aussi pour découvrir quels sont les livres que tu recommandes le plus souvent, Micheline. Mais juste avant, on va aller écouter un choix musical de France d'Amour, qui est notre programmatrice cette semaine.

0: Claude Pelgag, j'aurai les cheveux longs dans la programmation musicale de France d'Amour. Elle dit que le temps s'arrête à l'écoute de cette chanson. Toujours en compagnie de Micheline Bernard, on va avoir pas mal de suggestions de lecture dans les prochaines minutes. Micheline, mais toi, le livre que tu recommandes le plus souvent, c'est « Il pleuvait des oiseaux ».
1: Oui.
0: La journée où tu as rempli le questionnaire.
1: Oui, c'est ça.
0: Ça peut changer. Peut-être qu'aujourd'hui, c'est plus ça. Mais « Il pleuvait des oiseaux » de Jocelyne Saucier.
1: Je l'ai beaucoup recommandé.
0: Pourquoi?
1: Je le recommande encore. Oh, j'ai adoré « Il pleuvait des oiseaux » parce que... Tout ce dont elle parle, sa façon de décrire, t'es là.
0: Oui.
1: T'es là. D'ailleurs, j'étais très curieuse de voir le film qu'ils ont fait. J'ai fait, oh là là, parce que c'est... Comment ils vont faire? C'était super bien fait, finalement. Mais cette histoire... C'était formidable. Moi, j'avais jamais entendu parler de cette histoire-là. C'est vrai. Hein?
0: Oui, c'est
1: en Ontario, je me rappelle pas trop, mais il me semble. Et puis, c'est quoi, pourquoi il pleuvait des oiseaux? Que tout d'un coup, tu comprends pourquoi ce titre? Ah non, et puis cette femme âgée qu'on suit aussi. Et c'est trois, hein?
0: Oui.
1: Les deux hommes et elle qui sont en forêt. On arrive dans un monde tout à coup incroyable. Un univers magnifique. Ah oui, moi, c'est
0: voilà, c'est la recommandation de Micheline Bernard. Quand on lui pose la question, on lit quoi? Elle répond, aujourd'hui, il pleuvait des oiseaux de Jocelyne Saucier. Ça va être au tour de Mathieu Bellil de répondre à la question.
2: On lit quoi?
3: On lit quoi?
0: Mathieu Bellil, donc essayiste, professeur et éditeur. Ta suggestion de lecture aujourd'hui est inspirée par Edgar Boré, qui lui a été inspiré par Denis Arcand, qui lui a été inspiré par...
4: Ringuet,
0: bon,
4: c'est
0: okay,
4: ça. Parce que, alors, soyons clairs, en fait, je vais parler comme de deux livres. La base, c'est 30 arpents de Ringuet, livre paru en 1938 chez Flammarion, qui à l'époque, d'ailleurs, était tellement... On l'a tellement trouvé remarquable. Mm. Puis ça traduit peut-être des préjugés de l'époque. On croyait pas qu'un Québécois ou un Canadien français puisse écrire ce livre. Mais effectivement, c'est un très, très grand roman. Mmh. Et le déclencheur de mon intervention aujourd'hui, c'est un spectacle d'Edgar Bory qui a présenté dans les dernières semaines le monologue que Denis Arcand a écrit à partir de 30 arpents.
0: Ouais.
4: Ce monologue-là s'appelle Eucharist moisan et c'est un monologue d'à peu près 70-75 pages. Et Arcand lui-même dit que il avait lu tous ses classiques, hein? Sauf celui-là. Et à cause du titre, justement, il se dit « Ah non, pas un autre éloge de la Terre. » Et c'est pas ça du tout. Et Arcand dit en fait que pour lui, ça a été un choc. Il dit que ça fait partie des 5-6 romans fondateurs de la littérature québécoise. Mm-hmm. Et c'est peut-être le plus mal aimé. Et pourtant, dit-il, c'est celui qui me parle le plus à moi. Et je me mets dans l'équipe de Denis Arcand.
0: Oui.
4: Pour moi, je pense même que c'est le livre... peut-être le livre le plus important dans l'histoire de la littérature québécoise. Je vais jusque-là.
0: Grosse affirmation,
4: c'est un livre majeur. C'est un livre majeur parce que c'est un livre, en fait, qui raconte la fin d'un monde et la naissance d'un nouveau, qui nous décrit un peu d'où on vient et où on s'en va, ou où est-ce qu'on s'en va, parce qu'on passe de la France catholique, qui est un peu l'origine qui est célébrée dans Maria Chapdelaine, par exemple, aux États-Unis d'Amérique. C'est un des rares romans où on ne fait pas seulement fantasmer les États-Unis, et ça, on le fait beaucoup dans la littérature québécoise, on y va. C'est un des premiers à traverser la frontière. C'est un roman à la fois qui est une grande beauté, mais aussi d'un réalisme assez implacable. On parle souvent de Zola, pour faire une comparaison.
0: Ouais.
4: C'est un livre, en fait, qui, au fond... parle d'un peu ce moment charnière dans l'histoire où au Québec et au Canada français, on est appelé par la modernisation. Mm-hmm. Alors déjà, dans les campagnes, il y a un rapport nouveau qui apparaît même avec la terre. La terre, c'est plus la mère nourricière, c'est plus la déesse, c'est une ressource.
0: Ouais.
4: Et on a un rapport capitaliste, un rapport extractiviste à la terre. C'est aussi l'époque de l'appel de la ville. Alors là, les jeunes quittent les campagnes, les femmes se libèrent. Il y a une scène dans le roman qui est magnifique, c'est la sœur Lucinda qui vient.

0: en ville, puis qui revient à la campagne et qui va assister à la messe qui est dite par son frère aîné. Puis elle arrive, tu sais, les épaules dénudées. Puis tu sais, évidemment, le Oguinaz, quel nom, hein, le curé Oguinaz, est complètement scandalisé.
1: La pain bêche de la ville.
0: Puis en fait, la scène est magnifique parce que Lucinda, elle le revire de bord solide. Et c'est aussi l'époque où on passe donc du mode de vie rural au mode de vie de l'usine. Et, oui. Et puis au départ, ce qui est intéressant dans le livre, c'est qu'il y a tout un conflit entre Eucariste, oui, le héros, et son fils Ephrem, à qui, au fond, c'est pas l'aîné, mais c'est comme si c'était à lui que il aurait voulu que c'est ça, que tout revienne. D'ailleurs, il l'a appelé Ephrem en honneur de son oncle qui l'a recueilli quand il était orphelin. Donc, tu sais, il y a comme l'idée d'une continuité.
1: Il y a un petit peu de pression, Ephrem, là.
0: Oui, il y a un petit peu de pression. Puis, mais lui, Ephrem, depuis que Alphée Larivière, alias Teddy Rivers, parce que les Québécois, les Canadiens français s'en vont aux États-Unis, ils reviennent avec des noms anglais, il revient avec une femme américaine, Grace, c'est la vamp hollywoodienne, puis une grosse voiture. Ephrem dit, moi, je veux devenir un Américain.
1: Ils l'ont tué l'affaire, les Américains.
0: Et là, la grande originalité de ce livre-là, c'est, comme je le disais tantôt, c'est qu'on traverse la frontière, mais on voit aussi, il y a toute une lucidité sur... Par exemple, il y a une scène qui est magnifique. Ok, Eucariste, à un moment donné, il va rendre visite à son fils à White Falls, au New Hampshire. Et à peu près à l'époque où moi, j'ai en passé un arrière-grand-père qui vivait là. Ok, il y a plein de Québécois et des Canadiens français qui ont de la parenté là-bas. J'aurais pu être un Américain, probablement, comme bien des gens. Il est avec son fils, puis à un moment donné, il regarde le paysage, puis il dit, waouh, c'est bien beau, ces champs-là, des sillons parfaits. Puis son fils dit, non, c'est pas des sillons, c'est le toit de l'usine, le toit de tôle de l'usine. Et en fait, ce qui est très beau dans l'espèce de confusion, c'est qu'en réalité, c'est comme si on découvre dans ce livre-là qu'en passant de la terre à l'usine, on a juste changé d'aliénation. On est passé d'une dépendance envers les cycles, les saisons, avec les cycles naturels, à une dépendance envers les cycles de économiques. L'usine, le crash, ça se finit avec la crise économique. Le fils perd à peu près son travail. Le père est obligé de travailler pour aider son fils. C'est un roman de la... du désenchantement, c'est un roman de la destruction d'un idéal, mais on le vit avec cet Eucariste.
1: Et t'es enseignant, Mathieu, comment tes étudiants réagissent à ça?
0: OK, ma grande surprise, OK? D'abord, ce livre-là parle énormément à mes étudiants immigrants ou issus de l'immigration. Tenez-vous bien. Pourquoi? Parce qu'eux-mêmes, d'abord, vivent souvent ce conflit entre sociétés d'origine, souvent plus traditionnelles, c'est pas un cliché de le dire, c'est assez vrai, même si c'est pas toujours vrai, et cette société traditionnelle, souvent, qui est représentée par leur propres parents ou grands-parents, et avec la vie ici au Québec plus moderne. Mais plus que ça, la question fondamentale qui est dans ce livre, 30 arpents, c'est est-ce qu'il faut partir ou rester? Ouais. Est-ce qu'il faut être fidèle aux traditions, fidèle à son héritage? Jusqu'à quel point je peux trahir mon héritage sans perdre mon identité? Et ça, c'est une question qui est centrale dans l'expérience même.
1: Et universelle. Absolument.
0: Parce que bien sûr, je parle ici juste pour vous donner cet élément qui, moi, est une grande surprise. Mais il faut le dire, ce livre parle à tout le monde. Parce que, puis en particulier, on peut le dire, les Québécois, les Canadiens français, même les Canadiens anglais ces temps-ci, se demandent est-ce que notre destin, c'est pas d'être avalé par le géant américain?
1: Alors, plus que jamais, faut relire 30 arpents de Ringuet. Il y a Isabelle Côté qui nous a écrit, elle dit, j'ai lu 30 arpents quand j'étais adolescente. C'était la première fois que je lisais un livre que mon père avait déjà lu. Son père, né en 1928, avait connu la réalité qui est décrite dans ce livre-là. Et elle dit, on en discutait ensemble. Ça a été un moyen, ce livre-là, d'avoir accès à une partie de l'histoire de mon père. Et elle dit, c'est pour ça que j'ai aimé ce livre-là, pour le partage que ça lui a amené. C'est magnifique, ça. Alors, ça nous donne envie de relire 30 arpents. Arpent de Ringuet, c'est publié chez Flammarion. Et Mathieu, en fait, était la première partie d'Alexandre Béliard, parce qu'on va continuer de parler d'histoire avec lui.

Aujourd'hui paraît le 10e tome des Légendes d'un peuple qui nous permet de nous plonger dans l'histoire de l'Amérique francophone parmi les figures qui l'ont marqué, de Papineau à Paul Piché. Depuis 2012, ces 122 personnages historiques qu'Alexandre Béliard nous a présentés en livre et en chanson, on serait curieux de voir le petit Alexandre, 11 ans, parce que ses

0: Gilles Simard et Lucille Gagnon lui avaient prédit une carrière d'écrivain et de musicien. Ils se sont pas trompés. Et on écoute présentement une pièce de cet album qui est le résultat d'un moment culturel magique que tu racontes dans ce livre, Alexandre Béliard. Qu'est-ce qui s'est passé pour toi dans l'enregistrement de la ballade d'Honest Joe?
1: Ben d'abord, c'est une chanson à propos de petit Jacques Marceau. C'est le seul patriote exilé en Australie qui a choisi de rester là, une fois qu'il a pu avoir
0: partir
1: la possibilité.
0: Partir ou rester. Hein?
1: Ouais, exact. Lui a choisi de rester. Il est tombé en amour avec une femme, Mary, puis il a fondé, il a pris pays. Et moi, j'ai écrit une chanson sur cet homme-là et on m'a offert d'aller chanter cette chanson-là pour ses descendants. À Sydney, j'ai fait un spectacle pour la Journée nationale des Patriotes il y a quelques années en Australie. Et j'arrive là avec ma guitare et je chante cette chanson-là. Puis la soirée avance et je me souviens que Jeff Martin, qui est le chanteur de Tea Party, son père est franco-ontarien.
0: Okay.
1: Sa mère est ontarienne, anglophone. Et il a vécu 10 ans à Montréal. Puis moi, j'aime beaucoup de Tea Party. Puis là, il habite en Australie. Fait que moi, je me dis, hey, je lui écris.
0: Je suis là.
1: J'y envoie la tune guitare-voix. Puis j'ai dit, ça te tente-tu de la réaliser dans ton studio en Australie? Puis on fait ça ensemble. J'envoie ça sans y croire, mais pas du tout. Et quelques minutes après avoir envoyé le courriel au gérant de Jeff, je reçois un texto de Jeff Martin qui me dit « Call your possible producer ». Fait que là, je suis comme « Voyons, hein? » Parce que j'appelle Jeff Martin, puis il me dit « Viens-t'en chez nous, j'ai des idées pour ta toune. » Donc, on a enregistré une chanson sur un patriote exilé. Donc, c'est le Haut-Canada et le Bas-Canada qui se rencontrent en Australie de 200 ans plus tard. Puis la chanson est enregistrée là-bas, tu sais. Donc, là, on a mis ça sur l'album, le tome 10, et j'étais très content. Donc, une belle collaboration pour moi.
0: Donc, Alexandre, dans Légende d'un peuple, tu présentes des portraits de différentes personnalités marquantes dans l'histoire de l'Amérique francophone. Dans le tome 10, là, ça va de l'officier militaire français Pierre Lemoyne d'Iberville à Mylène Paquette, qui a marqué les esprits quand elle a traversé l'Atlantique seule en 2013. Pour toi, c'est quoi une légende? Qu'est-ce qui unit toutes ces personnes-là?
1: Ça peut être d'un cordonnier dans un village du Mexique qui est francophile, puis qui est, même personnage ont tous en commun le français et le territoire des Amériques. Mais ça peut être un cordonnier qui est très habile dans son travail, qui a fait, c'est pas obligé d'être Pierre Lemoyne d'Iberville puis d'avoir conquis la moitié de la planète. C'est juste de raconter des gens qui étaient là, qui ont accompli certaines choses. Parfois, c'est spectaculaire. Parfois, c'est... Tu sais, Marie Rollet, ce qu'elle a fait en arrivant en 1617, elle a survécu dans un environnement hostile avec trois jeunes enfants, traverser l'Atlantique, devenir une enseignante.
0: Beaucoup retenu le nom de son mari.
1: Oui,
0: mais
1: Louis Hébert, tu sais, puis Champlain. Mais cette femme-là était là. Certains diront, ben elle a rien fait d'extraordinaire. Ben oui, tu sais, elle a vendu son beau condo à Paris pour venir vivre dans le froid, les mouches puis la misère en Nouvelle-France. Fallait le faire. Et puis, fait que c'est la pionnière de nos pionnières. Donc, c'est de trouver le. Moi, ce que j'aime, c'est d'exposer l'humanité dans l'histoire. Donc, l'histoire qui passe par l'humain. Parce que Champlain, là, des fois, il était fâché. Il avait peut-être mauvais caractère. Il avait fait ci. Il était malade ce jour-là. Il en parle dans son journal. Il a reçu une flèche dans le cou. Il dit que ça fait mal.
2: C'est un détail.
1: C'est ça, tu sais. Là, il en avait reçu une dans le genou aussi. C'est écrit dans le journal. C'est une mauvaise journée. T'sais. Donc, c'est de ramener l'histoire à l'humain.
0: Ouais.
1: Donc, moi, c'est ce que j'aime. C'est pour moi, les gens que je raconte, c'est comme si je les côtoyais, puis je les connaissais, puis je les porte partout dans le monde, ces gens-là. Et partout dans le monde, il y a un Champlain, il y a un Marie Rollet. Il y a quelques tailles, faire des spectacles en Haïti ou au Japon. Ils ont un Louis-Joseph Papineau, ils ont une Mylène Paquette.
0: Mais j'ai envie qu'on écoute un extrait de la chanson, justement, Mylène Paquette.

0: on écrit une chanson sur Mylène Paquette. Faut-tu avertir Mylène Paquette?
1: Je fais toujours ça.
0: Ouais.
1: Avec mes vivants.
0: OK.
1: Donc, j'annonce que c'était plus dur à prévenir.
0: Oui.
1: Mais le premier, ça a été Yvon Deschamps. Mm. Et j'avais contacté sa conjointe, Judy. Puis je lui avais dit, est-ce que Yvon... parce que s'ils me disent que la chanson n'est pas bonne, je ne vais pas la mettre.
0: Ouais.
1: Mais Judy, elle m'avait dit, écoute, Yvon, il est content, tu peux y aller. On va même venir au lancement. Et ils sont venus. Armand Vaillancourt, il était venu chez nous aussi. Il m'avait dit, si tu me fais un dîner de cabane à sucre, je vais venir chez vous, puis on va l'écouter.
0: Bon, chacun ses exigences. Mylène Paquette, qu'est-ce qu'elle t'a demandé?
1: Mylène, en fait, c'était vraiment beau, hein, parce qu'on était en pleine pandémie, puis elle était chez elle, puis j'ai chanté cette chanson-là pour la première fois sur scène devant pas de public.
0: Ouais.
1: Mais elle, ils ont filmé Mylène me regarder faire le spectacle en ligne. Et c'est la première fois qu'elle l'entendait, puis elle était super émue. Je l'ai trouvée tellement gentille, puis... J'ai lu, pour écrire la chanson, j'ai lu son... C'est le livre que j'aurais pu recommander aussi aux gens, là, son fabuleux récit de voyage, sa traversée. C'est passionnant, ça se lit. C'est Indiana Jones. Tu lis ça, là, puis t'es comme, waouh, qu'est-ce qui va se passer? Puis c'est profondément humain aussi. Donc, je me suis inspiré de ça. Puis Mylène, je lui ai envoyé la chanson. Elle l'a écoutée, puis elle était contente. Je lui ai dit, est-ce que je peux le mettre sur le tome 10? Puis,
0: et donc, c'est comme ça
1: la permission
0: qu'on y a accès. Et également, donc, dans la version du livre aussi, on peut lire autour de ça. Mylène Paquette qui a déjà dit, parce que peut-être que les gens, je ne sais pas s'ils se rappellent, mais à la base, c'était préposé aux bénéficiaires. C'est quelqu'un qui a toujours été dans l'altruisme, dans l'aide, et elle dit, pour la première fois dans ma vie, j'aspirais non pas à être indispensable pour autrui, mais plutôt à ressembler à ces héros modernes qui ont marqué le monde. Mmh. Donc là, la considérer comme une légende, tu lui donnes ses galons.
1: ben pour moi, c'est pas de faire des héros avec ces personnages-là. Il y a des personnages cruels que je mets en scène. Ouais. L'histoire, je la laisse se défendre par elle-même. J'ai pas besoin de la protéger, j'ai pas besoin de la mettre en valeur. L'histoire, elle est là, elle est autonome, elle est indépendante. Moi, tout ce que je fais, c'est essayer d'allumer une étincelle d'intérêt chez les gens. Il s'est passé telle chose. C'est pas de dire ça c'est bon, ça c'est pas bon.
0: Parce que
1: c'est
0: souvent, on dit que l'histoire est racontée du point de vue des vainqueurs. Mais toi, c'est quoi ta posture, justement?
1: Ben, c'est sûr que je suis pas quelqu'un qui... Je veux dire, je suis pas plus objectif qu'un autre, mais mon objectif, c'est simplement de mettre en lumière des événements qui m'ont intéressé.
0: Ouais.
1: Que j'ai été... Ah, j'ai lu... Je suis au Chili, en spectacle, il y a quelqu'un qui me parle de la première femme pilote d'avion pendant la Deuxième Guerre mondiale chilienne. Ah, wow! C'est quoi son histoire? Ah, elle parlait français? Ah, ben là! Fait que, tu sais, c'est des choses comme ça, c'est des personnages que je rencontre un peu par accident.
0: Ouais.
1: Et c'est pas nécessairement des exemples. Tu sais, Hippolyte Bouchard, c'était pas quelqu'un de bien. C'était pas quelqu'un de gentil, mais quand j'ai découvert ce personnage-là dans un livre de Serge Bouchard, puis moi aussi, je suis un Bouchard.
0: Oui.
1: Je trouvais ça le fun d'avoir un pirate qui s'appelait Bouchard, puis qui avait fait les révolutions en Argentine, puis au Pérou, puis au Chili. Mais il était pas gentil. Puis il est mort avec un coup de couteau dans le cou, puis ça a mal été. Fait que des fois, c'est pas des gens vertueux, mais c'est des gens qui ont fait des choses intéressantes.
0: T'es pas là pour redorer leur image non plus. C'est pas ça la mission que tu te donnes. Donc, tu l'évoques, tu fais des spectacles partout à travers le monde. Là, je pense que tu t'en vas vers le Japon.
1: Ouais, oui. En octobre, c'est le Japon.
0: Il y a la Corée qui s'en vient.
1: Retour en Corée. On arrive de là.
0: Tu arrives de la Corée, puis tu y retournes, parce que là, même les chansons là-bas vont être traduites. Là, pour l'instant, quand tu es là, tu présentes les chansons en français. Comment tu te sens quand tu présentes l'histoire de l'Amérique du Nord francophone dans des pays comme en Asie?
1: Je comprends pas ce que je fais là, normalement, quand j'arrive. Donc, je demande aux gens pourquoi je suis là. J'interpelle le public.
0: Ouais.
1: Pourquoi vous êtes là? Je me souviens, la première fois que j'ai vécu ça, c'était à Détroit, au Musée d'histoire de Détroit, dans le Michigan. Et je demande aux gens d'abord, il y avait 400 personnes. Je demande, pourquoi vous êtes là? Qui parle français? Une personne parlait français. Puis elle venait de Windsor. Puis là, les autres, je dis, mais pourquoi vous êtes là? Puis ben, lui, c'était un white. Mais son ancêtre, c'est un Leblanc.
0: C'est ça.
1: Puis l'autre, c'est un Seymour. Mais là, finalement, c'est un Simard. Donc, c'était tous des gens dont les parents étaient partis à l'époque pour soit travailler dans des usines, explorer le Grand Ouest américain, aller chercher de l'or au Klondike. Ils ont des histoires fascinantes et ces gens-là reconnectent avec leur histoire. Ça, c'est pour Détroit, mais à Séoul.
0: Oui, c'est ça.
2: Oui.
1: Tu sais, à Séoul, à Tokyo.
0: Et qu'est-ce qu'on dit à ce moment-là, à Séoul, puis à Tokyo?
1: Ben, ce qu'on

0: me répond souvent, c'est... Puis je comprends, quand j'étais jeune, j'allais voir des spectacles en anglais, je comprenais pas un mot, puis j'allais voir... Je suis allé voir aussi Chloé Sainte-Marie, son spectacle en Inou, j'ai pas compris un mot, mais j'ai tout senti, par exemple. Donc les gens semblent venir connecter avec quelque chose... Ils sont curieux.
1: Ouais.
0: C'est des gens qui sont curieux, avides de découvertes, et ils finissent par se reconnaître dans les personnages que je propose. Mes paroles sont adaptées en coréen dans le cas là, de la tournée qu'on a faite. On a fait 12 événements.
1: Donc, il y a des sur-titres?
0: Oui. Je chante, puis mettons, il y a les paroles de Marie Rollet en arrière. Quand je suis au Mexique, c'est différent. J'étais à Mexico il y a un mois et demi, puis là, je peux faire des petits bouts en espagnol.
1: Oui.
0: Donc, je peux chanter des refrains en espagnol, puis là, je fais chanter les gens en français. Donc, on s'échange un peu là, à travers tout ça. C'est vraiment le fun. Puis ça va être adapté justement en espagnol, mais... Juste apprendre à dire merci, bonjour en coréen, ça m'a pris comme une semaine pour le prononcer comme il faut. Les gens étaient très gentils, étaient patients.
1: Ah, est-ce que tu as de l'empathie pour les gens du Canadien là, qui ont de la difficulté à parler français par moment?
0: Ben, quelqu'un qui fait l'effort. Puis ça,
1: ben oui,
0: c'est, ça,
1: le
0: c'est
1: voit,
0: ce que j'ai
1: les
0: aimé.
1: Gens réagissent tellement fort.
0: En Corée, les gens ils disaient, c'est pas grave que tu parles mal. T'as essayé, puis c'est ça qui nous touche. Oui. Et moi, ça me fait vraiment plaisir.
1: Alors, les 10 tombes de Légende d'un peuple, ils sont disponibles en librairie. Les 10 albums également, on peut aller les écouter sur les plateformes d'écoute. Il y a aussi une exposition légendaire et immortelle qui est présentée à Saint-Jean-sur-Richelieu jusqu'au 29 juin. Merci beaucoup, Alexandre Béliard.
0: C'est un grand plaisir. Merci à vous.
1: Voir. Et dans un instant, il y a Elsa Pépin qui nous parle d'un livre qui l'a bouleversé.

0: Faut pas pleurer de France D'Amour et Sarah Dufour. France D'Amour qui est à la programmation musicale cette semaine. Ça fait réagir le 30 arpents. Mathieu Bellil, Marie-Josée Gaudreau nous écrit. Merci Mathieu, c'est un magnifique roman. Je l'ai enseigné avec plaisir pendant 30 ans. Wow. Louis Cossette de Rouyn-Noranda a lu ça quand il avait 5 ans. Il y a 5 ans. Il y a 5 ans, à l'âge de 66 ans quand même. Oui. Un très, très grand roman. Comme quoi, il n'est jamais trop tard, effectivement. Mais vous pouvez le lire à vos enfants de 5 ans aussi. Ils comprendront ce qu'ils voudront de ça. Micheline Bernard, qui est toujours avec nous, on parlait de lectures qui ont été marquantes récemment. Tu dis c'est Le Bézoard de Pascal Montpetit. Qui est un récit intime où elle parle ouvertement d'agression qu'elle a subi, d'inceste. Ça a été ta collègue de travail.
1: Oui.
0: Comment est-ce que tu as reçu ce livre-là, Micheline?
1: J'ai pas pu le lire au complet. J'ai lu une partie, puis parce que vraiment, je suis tombée sur le dos, là, vraiment. J'en revenais pas.

0: Pascal, tu sais, puis quand on la connaît, Pascal, oui, c'est quelqu'un d'enjoué, qui c'est tellement, c'est une lumière.
1: Oui.
0: Mais quand j'ai repris son livre et puis que je me suis installée pour le lire, premièrement, c'est rare parce que je fais un peu de dyslexie, moi, fait que c'est toujours laborieux de lire, mais ça a été rapide. Et ce qui me frappait, on parle de résilience, oui, hein, beaucoup, mais c'est cette forme de résilience qu'elle a. Je me disais, on est vraiment dans la résilience, mais pas à peu près, parce que elle trouve même de l'humour, elle fait de l'humour, elle en veut pas nécessairement, on n'est pas dans la vengeance.
1: Non, c'est pas du tout. Tellement pas,
0: là, c'est pas vindicatif, là, c'est pas du tout ça, au contraire, il y a de la lumière, oui, comme elle est. Et ce qui m'a frappé, c'est, j'ai dit, mais elle écrit donc bien.
1: Elle a un style, absolument.
0: Ah,
1: un
0: elle écrit bien,
1: c'est vrai. Absolument. Mais alors, Micheline Bernard, elle faisait la première partie de la chronique de Tessa Pépin, qu'elle aussi va nous parler.
0: Avec plaisir.
1: De résilience, absolument.
2: Ah! On lit quoi?
3: On lit quoi?
1: On lit quoi? Alors, Elsa Pépin, Nous la braise. Donc, c'est, tu l'as bien dit tout à l'heure, d'Otonia Julianne Okot-Bitek. Donc, voilà, c'est traduit de l'anglais par Valérie Bas. C'est une traduction donc, qu'on peut trouver chez Alto.
4: Chez Alto, oui. C'est ça, le premier roman de cette poétesse et romancière canado-ougandaise qui raconte le récit de filles soldates enlevées par l'armée de résistance du Seigneur, donc une milice rebelle. Ça se passe durant les années 90 dans le nord de l'Ouganda. Donc, cette écrivaine vit maintenant en Ontario, mais elle est née au Kenya de parents ougandais. Et c'est un livre bouleversant qui laisse des traces, puis, mais il y a quand même de la lumière. On parlait de lumière dans des récits de traumatisme. Là, ça en est tout à fait un bel exemple. Donc, on suit d'abord les mères ougandaises qui racontent des légendes à leurs filles. Ça se passe sous des légendes, parce que tout est dans le récit, l'histoire, la légende dans ce livre-là. Des contes de poissons-chats, de femmes-coques, d'ogres. Et là, leurs fillettes sont enlevées. Alors, on a le récit de Maggie, Hélène, Myriam et Susanna. Chacune, à leur tour, va raconter leur histoire. Donc, elles ont à peu près 16-17 ans. Elles se font enlever à l'école. La milice débarque et on est de leur point de vue qu'ils ne comprennent pas. Je veux dire, c'est une absurdité sans nom. Ils sont à l'école, elles cherchent des signaux rassurants, les personnes qui les protègent, mais là, elles découvrent que rien ne va plus jamais les protéger. Et là, c'est l'initiation à la vie dans la brousse. Alors, évidemment, il y a la perte, la peur, les maladies. Elles se font battre, torturer, violer. Alors, tout ça est là, l'humiliation, les rêves d'évasion. Et c'est intéressant parce qu'elle met l'accent sur le désapprentissage. Dans le fond, c'est des écolières. Mmh. Elles sont à l'école pour apprendre toutes les choses qu'on apprend à l'école. Et là, tout à coup, elles apprennent à manier des armes. Elles apprennent à subir de la torture et à se dissocier de la douleur.
1: Parce que finalement, on veut qu'elles ne ressentent plus rien.
4: Exactement, pour ne plus sentir. Et je veux dire, elles grandissent au milieu des Kalachnikovs. Elle écrit « Dans la brousse, l'AK-47 est ta mère et ton père. » Elles n'ont pas le droit de la perdre. Mmh. Je veux dire, cette arme-là, c'est leur vie. C'est quand même terrible. Bon, et après, il y a le retour de ces femmes-là qui reviennent, les survivantes qui ont pu raconter tout ça, des femmes, des mères qui vont apprendre à vivre, mais il y a comme un rapport au réel qui est brisé à jamais.
1: Et la connexion, j'imagine, avec leur mère qui ne comprennent pas ce qu'elles ont
4: vécu. Absolument, mais c'est jamais larmoyant. On ne cherche pas à inspirer la pitié du tout. Là. On est vraiment dans la tête de ces survivantes qui pensent comme des fillettes. Et c'est des récits de survie. C'est magnifique, je veux dire. On est dans le quotidien de ces pensées absurdes, des enfants qui cherchent des explications à la violence et qui n'en trouvent pas. Je pense que c'est une question importante à se poser avec ce qui se passe dans le monde actuel.
1: Absolument. Et donc, tout ça, c'est réel, c'est documenté, c'est basé sur des récits?
4: Elle a eu accès à des témoignages réels et recueillis par une chercheuse qui a interviewé ces femmes-là qui ont eu beaucoup de mal à raconter ça, on l'imagine. Donc, ça a vraiment eu lieu. Le gouvernement ougandais s'est donc retrouvé dans cette situation absurde et insensée de combattre contre une armée qui était composée de citoyens et d'enfants de son propre pays. Mais Bitek a recours à la fiction pour combler des lacunes et c'est ça qui est très intéressant, c'est qu'elle utilise les outils du roman pour raconter des choses qu'on ne pourrait pas raconter. Par exemple, il n'y a pas de carte qui peut cartographier où elles ont été, ces fillettes-là. Elles ne savent pas. Donc, elle peut imaginer des paysages, des trajectoires à partir de ces histoires-là. Et aussi les viols, par exemple. Il y a eu des viols, ils ont eu lieu, mais pour faire une accusation, il faudrait savoir c'est qui la victime, la date, l'heure, ce genre de détails qu'on ne connaît pas. Donc là, la fiction permet de raconter pour ces femmes-là. Et ça, c'est un livre qui réfléchit au rôle du récit, au pouvoir du récit, en fait.
1: Et tu disais, il y a quand même aussi de la résilience, lumière, espoir, parce que c'est sûr que c'est une lecture dans laquelle on s'engage en se disant ça va être difficile.
4: Oui, bien sûr, mais oui, je pense que ce qui est la lumière, c'est leur sang-froid.
1: Ouais.
4: C'est aussi l'entraide, on parlait d'entraide. Il y a quelque chose dans ces femmes-là ensemble, elles ont réussi, dans le fond, à survivre.

0: Puis il y a l'argument que l'amour qui sauve, elle dément beaucoup cet argument-là. Ouais. Elle dit, non, c'est pas, il n'y avait pas d'amour dans ces moments-là, oubliez ça. Elle dit, c'est juste qu'elle ne pouvait pas se permettre de laisser fuir la vie. Ouais. Et c'est vraiment ça, je veux dire. Il y a quelque chose comme d'une humanité qui émane de ça. C'est vrai que ça agrandit notre humanité de lire quelque chose comme... Puis c'est très beau, c'est vraiment bien écrit.
1: Oui, tu dis que c'est un livre qui t'a transformé, qui t'a élargi le cœur. Donc, ça s'appelle « Nous, la braise ». C'est un livre que vous pouvez trouver chez Alto. Merci beaucoup, Elsa Pépin, de l'avoir lu pour nous. On se donne rendez-vous demain, donc dès 13h30. Merci beaucoup, Micheline Bernard, Alexandre Béliard, Mathieu Bellil, Elsa Pépin. Demain, on sera entre autres avec Jérémy McEwen pour son nouvel essai.
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7: Ici Mathieu Massé, voici les informations. Tout d'abord, au hockey féminin, les séries éliminatoires de la LPHF ont couronné une nouvelle équipe. La victoire de Montréal est championne de la LPHF. L'équipe est venue à bout de la charge d'Ottawa en 4 matchs dans la série au meilleur de 5. Après avoir laissé filer une avance lors de la 3e rencontre, la victoire a signé une victoire convaincante de 4-0 à Ottawa pour devenir la 2e équipe à écrire son nom sur la Coupe Walter après le doublé du Frost du Minnesota lors des 2 premières saisons de l'histoire du circuit. Pour la capitaine Marie-Philippe Poulin, cette victoire est l'aboutissement d'un long chemin.
8: Ça a été une année difficile émotionnellement, physiquement, de pouvoir finir ça avec la série sur Sunday, pour être honnête. Ça fait du bien, puis pour Daniel, pour le staff, quand tu regardes à gauche, à droite, tous ces coéquipiers là derrière toi qui sont là à te lever à chaque jour, des fois que c'est plus difficile, ça vaut la peine. Des fois, c'est pas vraiment toujours linéaire, il y a des hauts, des bas. Je pense que des fois, ça paraît tout va bien, mais je peux te dire qu'il y en a eu des bas, puis quand tu relèves les manches au travail, ça vaut la peine.
7: En plus de soulever la Coupe Walter, Marie-Philippe Poulin a aussi reçu le trophée Ilana Kloss, remis à la joueuse la plus utile à son équipe en séries éliminatoires. L'ex-producteur québécois et fondateur du festival Juste pour rire, Gilbert Rozon, renonce à son droit d'appel et paiera un peu plus de 930 000 $ aux demanderesses qui avaient intenté un procès civil contre lui pour agression sexuelle. Le 31 mars dernier, la Cour supérieure du Québec avait reconnu sa culpabilité et l'avait condamné à payer des dommages, intérêts compensatoires et punitifs aux plaignantes surnommées les courageuses. Les 9 femmes réclamaient des réparations pour des agressions et des inconduites sexuelles qui auraient été commises par Gilbert Rozon lorsqu'elles avaient entre 15 et 35 ans. Le premier ministre canadien Mark Carney affirme être prêt à soutenir le Québec et Terre-Neuve-et-Labrador dans les négociations entourant le protocole d'entente de Churchill Falls. Le premier ministre terre-neuvien, Tony Wakeham, a indiqué vouloir rouvrir le protocole d'entente conclu en 2024. Québec se dit ouvert à une entente modifiée, mais prévient qu'il ne veut pas d'ingérence d'Ottawa. Le chef du Parti libéral, Charles Milliard, affirme qu'il n'est pas foncièrement opposé à l'intervention du fédéral dans le dossier.
9: Si le fédéral veut, selon les conditions qui plaît au Québec, s'impliquer dans le projet, ben c'est ça du fédéralisme collaboratif et c'est ça qui nous manque en ce moment au Québec. On a le Parti québécois qui ne veut pas que le Canada fonctionne, on le sait, puis on a la CAQ, ça dépend c'est quoi la une du journal du matin. Alors nous, on veut dans un gouvernement du Parti libéral qu'il y ait des collaborations énergétiques, commerciales avec le reste du Canada et ça, c'est un bon exemple de leadership qu'on veut exercer.
7: Hydro-Québec a indiqué qu'elle ne conclurait pas d'entente avec Terre-Neuve et Labrador à des conditions inférieures à celles initialement convenues.
10: Les civils doivent être protégés en tout temps. La vidéo partagée par Ben Gvir est déplorable.
7: La ministre des Affaires étrangères a

0: Nita Hanan convoque l'ambassadeur d'Israël pour protester contre les mauvais traitements infligés aux centaines de militants de la flottille pour Gaza, arrêtés lundi, dont 12 Canadiens, alors qu'ils tentaient de forcer le siège sur l'enclave palestinienne. Le ministre israélien de la Sécurité nationale a diffusé une vidéo dans laquelle on le voit se moquer des militants agenouillés et ligotés. Ottawa, Rome et Paris dénoncent des traitements inadmissibles qui portent atteinte, selon eux, à la dignité humaine. Le premier ministre israélien Benjamin Netanyahou lui-même a soutenu que ce traitement n'était pas conforme aux valeurs et aux normes d'Israël et a ordonné l'expulsion rapide des militants. Et en terminant, l'administration américaine intensifie ses pressions sur le régime cubain. Le département de la justice a inculpé l'ancien président Raúl Castro en lien avec la destruction de 2 avions civils américains il y a 30 ans. Les explications de Louis Blouin à Washington.
1: L'ancien président cubain fait face à 7 chefs d'accusation, notamment de complot en vue de tuer des ressortissants américains, de destruction d'appareils et de meurtre. Raúl Castro était ministre de la Défense lorsque l'armée de l'air cubaine a abattu 2 appareils affrétés par un groupe d'exilés cubains à Miami au large de Cuba, tuant 4 personnes en 1996. 3 des victimes étaient américaines. Ce mandat d'arrêt contre l'ancien président, qui s'ajoute au blocus pétrolier américain, vise à faire monter la pression sur la Havane. L'annonce des accusations avait aussi des accents de politique intérieure. La conférence de presse est tenue devant des centaines d'invités, un fait inhabituel, dont des politiciens locaux d'origine cubaine. Notons que la communauté cubaine avait largement appuyé Donald Trump en 2024. On écoute le président. C'est un grand moment pour les Cubano-Américains et les exilés qui veulent retourner sur l'île, a fait valoir le président. Il n'a pas voulu dire si les États-Unis allaient chercher à capturer Raúl Castro. Le secrétaire d'État, Marco Rubio, fils d'immigrants cubains, a lancé un message directement à la population de l'île aujourd'hui en espagnol. Il a exhorté la population cubaine à choisir la nouvelle voie proposée par le président Trump. Il l'a incité à réclamer des réformes et une économie de marché. On l'écoute. Aux États-Unis, nous sommes prêts à ouvrir un nouveau chapitre dans les relations entre nos peuples et nos pays, a-t-il déclaré. Il a accusé les dirigeants cubains de détourner des milliards de dollars qui pourraient aider la population. Ici Louis Blouin, Radio-Canada, Washington.
0: Voilà, c'était les informations. Merci d'être à l'écoute.
2: Alors, bonsoir tout le monde. Nouvel épisode de Moteur de recherche. J'espère que vous êtes prêts parce que il y a du contenu ce soir. Ce sera bien, bien tassé. Ben, comme à tous les soirs, d'ailleurs. Vous savez, à l'émission, on parle relativement souvent du concept une seule santé, puis c'est toujours un peu difficile, puis c'est toujours un peu surtout abstrait quand on parle de ce concept-là, parce que vous savez, c'est un concept pour rapprocher la santé de l'environnement de manière globale. C'est-à-dire, quand on pense la santé des humains, bien, il faut penser la santé des animaux, la santé des écosystèmes. Puis quand on pense à la santé des écosystèmes, bien, il faut penser à la santé des humains. C'est vraiment une approche où il faut penser à peu près à tous les éléments qui constituent un écosystème. Puis jusqu'à tout récemment, des exemples qui permettaient, disons, de bien expliquer ça, ben j'en avais pas trouvé d'aussi bon que celui que j'ai trouvé cet après-midi en lisant les notes de notre recherchiste à propos de notre invitée Hélène Carabin. Bonsoir Hélène Carabin.
3: Bonsoir.
2: Il y a en fait, cette histoire-là est incroyable. C'est l'histoire des chats parachutés à Bornéo. Par où ça a commencé, cette affaire-là?
3: Ben, en fait, c'était une épidémie de malaria, paludisme, à Bornéo, et puis les gens ne savaient pas quoi faire. Fait qu'ils ont appelé l'OMS. Puis à cette époque-là, ben, on mettait des pesticides.
2: Et là, les pesticides ont tué les moustiques?
3: Les pesticides ont tué les moustiques, donc bravo.
2: Là, il n'y a plus de moustiques. Fait que là, il y a des animaux qui ont faim.
3: Ben, c'est surtout que ça n'a pas juste tué les moustiques. Ça a tué des bébites qui mangeaient des chenilles. Puis les chenilles, ben, ça mange les toits de chaume.
2: Et les toits de chaume ont été mangés?
3: Puis
2: les habitants?
3: Les toits sont tombés sur la tête des habitants parce qu'il n'y avait plus de chaume, parce que les chenilles avaient tout mangé. Et puis...
2: Il y avait des geckos qui aimaient les moustiques.
3: Et puis les geckos...
2: Puis les geckos n'avaient plus de moustiques.
3: Les geckos, eux, ils tolèrent très, très bien le DDT, fait qu'ils mangeaient, ils mangeaient les moustiques.
2: Puis il n'y avait plus de nourriture? Il y avait des chats qui mangeaient des geckos? Ben, les chats ont manqué de nourriture? Les rats ont pris le contrôle?
3: Ben, en fait, non. C'est que les chats, ils mangent les geckos. Mais les chats ne sont pas du tout tolérants au DDT.
2: Et ils sont morts.
3: Ils sont morts. Fait que là, pas de chats, des rats.
2: C'est évidemment, mais là, infestation de rats, dans le fond, parce qu'on voulait se débarrasser des moustiques avec du DDT. Ça montre bien

que des fois, l'aspect domino, là, quand on commence à jouer là-dedans, on le voit pas toujours. Et on va parler de cet aspect-là, en fait, aujourd'hui. On appelle ça une seule santé. Dans un contexte de zoonose, et vous écoutez, moteur de recherche.

Et ce soir, moteur de recherche où on répond oui à vos questions en sciences, santé, environnement, consommation. Pourquoi certaines personnes deviennent des géants? Et est-ce qu'on peut décider de se faire opérer pour devenir plus grand? Comment mieux prévenir l'apparition des zoonoses dans les élevages? Est-ce que manger ces croûtes de pain, ça fait vraiment grandir? Peut-être que vous avez vu des dindes noires rôder dans les alentours de votre maison et autour de vos sofas. Prenons le mot en français. Et ben, qu'est-ce qui s'est passé pour qu'on en arrive là? Et le 50e anniversaire du premier ordinateur personnel, on vient tout juste de le passer, cet anniversaire-là, et ce n'était pas un Apple.

0: Alors bonsoir tout le monde, j'espère que vous allez bien ou que vous soyez, quoi que vous fassiez, un nouvel épisode de Moteur de Recherche où on va même vous dévoiler le clou de cette petite histoire qu'on vient de vous raconter parce que c'est pas fini encore, parce que là il y avait plus de chats, imaginez là, on est à Bornéo, c'est dans les années 50, il y a plus de chats et littéralement il y a un gros problème là, parce que les rats sont en train de prendre le contrôle et d'envahir ces villes et villages, et Hélène Carabin, c'est incroyable, on a parlé parachuter des chats.
1: Puis c'est l'armée britannique qui a parachuté chats.
0: Ah ouais. Pour rétablir un semblant de
1: puis se débarrasser d'ordre. De la peste qui était apparue à cause des rats, puis arrêter les rats de manger toutes les cultures.
2: C'est qui construit des parachutes de chats?
0: Ça, c'est une très bonne question.
2: Non, mais à l'époque, faut envoyer des questions en matière de recherche. Parachutes de chats.
0: Disons que, bon, côté bien-être animal, on repassera. Disons que ça doit être un peu terrorisant pour un chat de se faire balancer en bas d'un avion. D'ailleurs, les fabricants de parachutes de chats, c'est vrai. Ce serait une bonne question pour Moteur de Recherche. Bonsoir, Alexandre.
2: Bonsoir, Mathieu.
0: On a comme invité ce soir, parce que je ne l'ai pas encore présenté, c'est Hélène Carabin. Elle est professeure à l'École de santé publique et à la Faculté de médecine vétérinaire, co-directrice du réseau de recherche Crisa, titulaire de la chaire de recherche du Canada en épidémiologie et une seule santé de l'Université de Montréal. Donc, bonsoir officiellement, Hélène Carabin. Comment vous êtes intéressée à cette approche qui s'appelle une seule santé? Comment vous en êtes venue à diriger un réseau là, qui s'intéresse à ça?
1: Ben, en fait, toute ma carrière était sur les zoonoses. Mm-hmm. Depuis le tout début, puis j'ai beaucoup travaillé dans les pays à pauvres, finalement, mm-hmm. où l'approche d'une seule santé, on la voit tout le temps. Les gens sont impactés énormément par l'environnement.
0: C'est qu'on le voit tout de suite. Souvent, quand on va aller jouer avec un des interrupteurs, on va voir la rétroaction ou sentir la rétroaction rapidement.
1: Immédiatement. Mm-hmm. C'est trop sec, les gens ne mangent pas, les animaux non plus. On voit toutes les conséquences tout d'un coup. Mm-hmm. Donc, c'est un peu comme ça que j'en suis venue à faire ça avant que ça s'appelle comme ça, dans le fond.
0: Et donc, c'est ça, parce que la nomenclature, elle est relativement récente, mais évidemment, depuis...
1: Toujours.
0: littéralement, toujours, on essaie d'en arriver à ces manières là, de gérer les interactions entre les humains et leur environnement. Donc, on s'en reparle dans quelques minutes. Côté zoonose, on a à Sherbrooke notre collaborateur, Michael Sage. Bonsoir, Michael.
3: Bonsoir, Mathieu.
0: Michael, j'en revenais pas, là. Je me souvenais pas qu'on pouvait se faire grandir, mais disons que on vendra pas de punch, là, tout de suite. Ça doit faire un peu mal, là, ce que vous allez nous raconter tantôt.
3: Quand même, hein. Est-ce que vous le feriez, vous, Mathieu?
0: Quand je vous écoutais le décrire, je me suis dit, moi, je suis seulement à 5 et 7. C'est pas si grand, mais je paierais pas ça, je pense, pour me rendre à 5 et 8 ou 5 et 9. J'en suis pas là. Puis j'aime trop courir, ça m'empêcherait de courir pendant quelques temps. En tout cas, on va s'en reparler dans quelques secondes, Michael. On a Sandrine Geoffrion aussi. Bonsoir, Sandrine.
4: Bonsoir, Mathieu. Peut-être que de manger des croûtes, ça vous aiderait à régler votre problème.
0: Ouais, mais j'ai lu vos notes, puis non.

0: Ça, par exemple, on va vendre la mèche tout de suite. Mais néanmoins, c'est très intéressant parce que j'étais pas au courant que la croûte était aussi détestée que ça. Ça n'a pas de bon sens. Comment on peut ne pas aimer les croûtes?
1: Ah, faudrait faire des sondages puis des études là-dessus. Là, ça serait un sujet passionnant de recherche.
0: C'est comme le meilleur du pain. Moi, je pense que je mangerais que des croûtes, sincèrement.
1: J'ai un gros amour de la croûte.
0: Ah, c'est bon. Ouais. Puis on dirait que c'est le plus goûteux aussi. Puis en tout cas, bref, on va apprendre notamment qu'il y a beaucoup de gens dans le monde qui n'aiment pas les croûtes. Puis il y a des gens qui se demandent si on les mangeait davantage, ben peut-être qu'on pourrait grandir un peu plus. Mais il n'y a pas que ça, en tout cas, là, dans le fait de manger davantage ses croûtes, mais on s'en reparle tout à l'heure. Alors, bien hâte que vous leviez le voile sur ce grand mystère de l'univers. On se reparle dans quelques minutes, Sandrine Geoffrion. À tantôt.
2: On dit c'est le géant Jean Ferré, on n'a pas tort de le dire. Il mesure 7 pieds 4 pouces et lui prétend que c'est normal. Vous trouvez que c'est normal, vous, 7 pieds 4 pouces?
3: C'est ce qu'on m'a toujours dit, j'étais vraiment normal.
2: Est-ce que le fait d'être aussi grand, ça n'est pas suffisant pour être le vainqueur tout le temps? Est-ce qu'il faut être fort en plus?
3: Il faut être fort, puis il faut avoir la souplesse, puis il faut aimer la lutte pour le faire.
2: Est-ce que vous auriez pu gagner votre vie autrement?
3: Ben, je crois pas, parce que tout me coûte vraiment très cher, tel que les habits, pour manger surtout aussi.
2: Vous mangez beaucoup?
3: Ben, essayez de m'inviter un jour.
2: Non, mais...
0: C'était Appelez-moi Lise en 1972 avec quelqu'un de très connu à l'époque, le géant Ferré, alias André Roussimoff, qui était vraiment très grand. Puis on a eu une question justement à ce chapitre. Donc, on a eu beaucoup de questions autour de la grandeur. Il y a Normand Couture, un collègue de travail m'a parlé d'une opération visant à le faire grandir de quelques pouces. Il mesure 5 et 5. Il voudrait se rendre jusqu'à 5 et 8. Est-ce que c'est faisable? Est-ce que les effets se secondaire. Une question de Manuel Lemelin. Mon nom est Manuel. Je vous écris pour ma fille. Elle veut savoir pourquoi on arrête de grandir à l'âge adulte. Oui, pourquoi le gigantisme? Et mon petit garçon de 3 ans, ça c'est Mathieu Fizet, me demande « Papa, pourquoi les adultes cessent-ils de grandir? » Alors, Michael Sage, on vous joint à Sherbrooke. On est très content de vous compter parmi nous encore ce soir. Rebonsoir.
4: Bonsoir, Mathieu.
0: C'est pas normal, n'est-ce pas, de devenir géant? Je pense que on le voit, on se promène. C'est rare qu'on voit des gens vraiment très, très, très grands, là.
4: Ben oui, absolument. C'est pas quelque chose qu'on peut atteindre, même si nos parents, à la base, sont très grands. Si on passe notre jeunesse dans les meilleures conditions possibles, qu'on mange tous nos croûtes, pour faire un clin d'œil à la chronique de Sandrine qui viendra plus tard. Le fait de devenir géant, d'abord et avant tout, c'est une pathologie qui est généralement causée par une production accrue d'hormones de croissance. Puis les hormones en cause sont produites et libérées par l'hypophyse, qui est une glande à la base du cerveau. Puis, le rôle de l'hypophyse, c'est de produire un paquet d'hormones, dont évidemment les hormones responsables de la croissance, comme la somatotrophine. Puis, ces hormones ont pour rôle d'indiquer à nos cellules de se diviser pour permettre la croissance de nos membres, comme les bras et les jambes. Donc, si l'hypophyse produit plus d'hormones de croissance qu'elle devrait durant notre phase de croissance, donc de l'enfance à la fin de l'adolescence, bien, on se retrouve avec une vitesse de croissance plus importante et on obtient des humains qui sont très grands et qui souffrent du gigantisme. C'était le cas notamment d'André le géant qu'on a entendu là, tout à l'heure, ou encore là, l'Américain qui détient à ce jour le titre du plus grand homme à avoir vécu, qui mesurait, là, on parle de 2 mètres 72 ou encore 8 pieds et 9 pouces. C'est très grand.
0: Qu'est-ce qui fait, par exemple, que l'hypophyse va produire trop d'hormones chez les gens qui sont géants?
4: Bien, c'est généralement une tumeur bénigne au niveau de l'hypophyse qui vient altérer la production normale des hormones de croissance. Puis la masse en elle-même, bien, si elle est constituée de ces cellules-là qui produisent des hormones, bien, alors on se retrouve avec une production qui est vraiment accrue, de là qu'on se retrouve avec un excès, donc un signal supérieur là, à ce qu'on devrait obtenir normalement. Mm-hmm. Mais on parlait tantôt que c'est quand même assez rare. T'sais, je tiens quand même à préciser, là, on parle d'environ 8 cas par million d'habitants là, à travers la planète. Puis au Québec, le centre hospitalier le Sainte-Justine a recensé seulement 2 cas dans les 30 dernières années.
0: Ah,
4: donc,
0: oui, hein?
4: c'est ce qui fait qu'on n'en croise quand même pas tous les jours.
0: Mais comment nos os grandissent quand on croît, Michael?
4: Mais pour vous donner une idée, vous pouvez visualiser là, la représentation typique d'un os. Là. Alors, on a la section au niveau de l'articulation qui est généralement un peu plus large. Puis bien en dessous de cette section-là, donc où l'os devient plus étroit, il y a une région qui, durant notre phase de croissance active, est constituée de ce qu'on appelle la plaque de croissance ou encore le cartilage de croissance. Puis ce cartilage de croissance, bien, comme son nom l'indique, est constitué de cartilage, mais il est aussi très riche en cellules qu'on appelle les chondrocytes. Puis le rôle des chondrocytes, bien, c'est de synthétiser

0: utiliser la matrice extracellulaire cartilagineuse comme un genre d'échafaudage, si vous voulez. Puis ensuite, on a les ostéoblastes, qui est un autre type de cellules qui, eux, vont avoir pour rôle de venir calcifier cette structure-là de cartilage pour former l'os qui est très dur. Puis on prend en quelque sorte là, faire l'analogie que les chondrocytes vont faire le coffrage alors que les ostéoblastes vont y déposer le béton pour rendre le tout solide.
1: Ouais, c'est bien une belle métaphore.
0: Oui, je trouvais que ça représentait
1: on comprend tout de suite. Oui, effectivement.
0: Excellent. Ben justement, mais ces cellules-là vont évidemment être très sensibles aux hormones de croissance produites par l'hypophyse. Donc, c'est ce qui fait en sorte là, qu'on a une croissance qui est accélérée. Puis ce phénomène-là va débuter, débute là, vraiment de l'âge fœtal jusqu'à 18 ans là, chez l'homme ou encore à 16 ans là, chez la femme.
1: Et pourquoi on arrête de grandir? Qu'est-ce qui se passe là, dans la machinerie cellulaire, hormonale, là, pour qu'on donne le signal?
0: Ben, il reste encore beaucoup de zones grises concernant les mécanismes exacts qui causent cet arrêt de croissance. Ce qu'on sait, c'est que ce sera en grande partie préétabli dû à notre génétique. Donc, quand on arrive à ce moment où l'horloge de la croissance est arrivée à terme, on assiste à une baisse de la production des hormones de croissance, ce qui amène l'arrêt de la croissance et surtout à l'ossification du cartilage de croissance. Mmh. Et comme je le mentionnais tout à l'heure, la croissance vient de ce fameux cartilage de croissance-là. Donc, si lui est lui-même remplacé par des os, si on veut, par l'os dur, il n'y a plus de croissance qui est possible à ce moment-là.
1: Ouais. Là, on va en venir à l'aspect, disons, plus souffrant de votre chronique, parce que là, vous allez nous parler de la fameuse opération là, dont notre éditeur nous a parlé, que son collègue qui mesure 5 et 5 voulait se rendre à 5 et 8 avec cette fameuse opération-là. Comment ça fonctionne? Est-ce que c'est faisable? Est-ce que ça montre des bons résultats?
0: Ben, en effet, il y a des techniques là, qui permettent d'aller chercher entre 2 et 6 pouces de hauteur.
1: C'est pas rien!
0: Bon, c'est quand même énorme.
1: 6 pouces!
0: Oui, évidemment, selon évidemment les désirs soit de la personne, si c'est d'un point de vue un peu esthétique ou encore comment jusqu'à où le corps peut le tolérer. Mais tu sais, faut savoir que c'est une technique qui est quand même bien éprouvée là, depuis plus de 50 ans, on utilise cette technique-là. Bon, à la base, on l'utilise principalement soit pour équilibrer la taille de membres inégaux, par exemple quelqu'un qui aurait 2 jambes pas de la même longueur, ou encore traiter des membres qui sont mal formés. Mais là, il semblerait que ce soit vraiment devenu de plus en plus fréquent de subir ce genre d'intervention-là, strictement là, pour augmenter sa taille.
1: Mm-hmm. Mais comment ça fonctionne? Expliquez-nous le détail, puis on s'excuse auprès des gens qui sont un peu sensibles. Ça doit faire un peu mal.
0: Il y a différentes variantes. Mais en gros, on va installer soit au niveau du fémur ou des tibiaux, parfois même dans les deux, une ou des tiges d'acier là, qui vont s'attacher au haut et au bas de l'os. Parfois, la tige est placée directement au centre de l'os ou parfois, on utilise des systèmes externes. Une fois que la tige est bien ancrée au niveau de l'os, bien, on va venir fracturer l'os littéralement et au fil du temps, bien, on va rallonger les tiges graduellement, ce qui fait qu'on vient rallonger petit à petit l'os. Ce n'est pas beaucoup par jour, on parle à peu près 1 mm par jour. Puis, au fil du temps, évidemment, on s'imagine un peu, Mathieu, que l'os est inerte, qu'une fois que sa croissance est terminée, il ne se passe rien. Mais en fait, il faut savoir que les os sont en constante évolution. Donc, ils subissent ce qu'on appelle un remodelage. Donc, tout à l'heure, j'ai parlé des ostéoblastes qui permettaient de calcifier les os et les rendre plus durs. Mais il y a aussi les ostéoclastes qui viennent dégrader les os. Les deux types de cellules travaillent ensemble pour remodeler l'os afin d'en optimiser sa structure selon les besoins de la personne. Par exemple, chez quelqu'un qui fait beaucoup de jogging, ses os vont subir continuellement des micro-fractures, ce qui va amener l'os à se remodeler pour être plus résistant et faire face aux impacts subis là, lors de la course. À l'inverse, une personne qui est alitée sur de longues semaines verra sa densité osseuse diminuer. Comme ça lui sert à rien de maintenir les os aussi durs, le corps tente évidemment à ce moment-là d'économiser de l'énergie. Mais quand on subit une fracture, comme dans le cas ici, là, où on essaye d'augmenter la taille là, de l'os, dans ce cas-ci, les cellules vont venir évidemment combler le vide. Donc, les chondrocytes, les ostéoblastes, les ostéoclastes vont travailler de pair pour venir combler l'espace et reformer l'os là, qui va être rigide à ce moment-là et évidemment gagner en taille.
1: Ouais. Mais qu'est-ce qui arrive aux autres structures, là, les muscles, les vaisseaux sanguins? C'est quand même un sacré défi pour ça aussi.
0: Ben évidemment, comme l'élongation se fait très graduellement, tu sais, comme je disais, à peu près 1 mm par jour, les muscles, les vaisseaux sanguins, même les nerfs devraient en principe être en mesure de s'assurer
1: que
0: tout se passe bien. Exactement. Mais on sait que chez certaines personnes, ça se passe plus ou moins bien. Donc, c'est pour ça qu'il y en a qui n'atteindront pas nécessairement les objectifs qui s'étaient fixés à la base.
1: Puis, les

0: L'effet secondaire, c'est quoi?
1: Ben, un peu comme n'importe quelle intervention chirurgicale, ça vient avec un niveau de risque. Dans ce cas-ci, on parle de possibles douleurs articulaires et musculaires associées évidemment à l'allongement des membres. Il y a toujours

0: de s'en remettre en ayant gagné plusieurs centimètres de hauteur.
1: Ouais, puis bon, j'imagine que ça doit prendre des bons calmants aussi, ça doit pas être de tout repos. Mais si on veut faire ça de manière plus naturelle, est-ce qu'on peut ou bien c'est peine perdue?
0: Ben évidemment, comme la croissance est terminée, on ne sera pas capable d'aller gagner beaucoup de hauteur, mais ce qu'on peut faire, il y a toujours au niveau de la posture, donc d'avoir une bonne posture permet finalement d'optimiser notre squelette, ou sinon, ce qui est recommandé, c'est toujours évidemment une bonne alimentation, un bon sommeil pour au moins limiter la diminution de la taille associée à l'âge, car oui, Mathieu, à partir d'un certain âge, on commence à perdre de la hauteur.
1: Oh là là là là là, ou des talons, ben oui, Hélène Carabin qui nous qui monte ses talons, c'est vrai. On peut, ouais, on a ça également. On a ça, ben oui. James Brown c'est grandi de cette manière-là, physiquement parlant, on s'entend. Alors voilà, ben c'est ça. Faut que vous fassiez casser les jambes, littéralement, si vous voulez grandir. Michael Sage, merci beaucoup d'avoir répondu à ces questions de Normand Couture, Manuel Lemelin et Mathieu Fizet. Toujours un plaisir, mon cher.
0: Merci, Mathieu.
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1: Comment mieux prévenir l'apparition de zoonoses dans les élevages d'animaux? Nous a-t-on demandé. On en discute avec Hélène Carabin, elle est professeure à l'École de santé publique et à la Faculté de médecine vétérinaire, co-directrice du réseau de recherche Précrisa, titulaire de la chaire de recherche du Canada en épidémiologie et une seule santé de l'Université de Montréal. Rebonsoir, Hélène Carabin.
3: Rebonsoir, Mathieu.
1: Rapidement, une seule santé. Comment on définit ce concept-là?
3: Ben, en gros, c'est tenter de rééquilibrer et de maximiser la santé des humains, des animaux et des écosystèmes qui incluent les plantes.
1: Oui, c'est ça. Donc, il faut vraiment que la santé globale soit bonne parce que s'il y a un des éléments qui n'est pas en santé, à un moment donné, on le disait avec les fameux chats parachutés, là, on va se retrouver avec des sérieux problèmes.
3: Ben, puis toutes les autres santé vont prendre de bord.
1: Oui, ouais, c'est ça.
3: Ça interagit les uns avec les autres.
1: Et ça peut avoir des effets, justement, sur les zoonoses. Comment on définit les zoonoses?
3: Ben, les zoonoses, en fait, c'est des agents infectieux qui sont capables de se transmettre d'une espèce à l'autre, mais avec l'humain comme une des espèces. Mm-hmm. Fait que l'humain peut infecter les animaux ou les animaux peuvent infecter les humains. Ouais. Ça va des deux côtés.
1: On dit que dans les maladies émergentes, il y en a une grande proportion qui proviennent maintenant donc de ces fameuses zoonoses-là.
3: Oui, ben effectivement, mais en fait, t'sais, les humains, mettons sur 100 agents infectieux, il y en a 66-67 qui sont d'origine animale. Pour les maladies en émergence, ben, on monte à 75 sur 100.
1: 75 sur 100, donc des maladies qui nous touchent, nous les humains.
3: Exact.
1: Mais il paraît aussi que c'est vraiment du donnant-donnant, parce que si, par exemple, des virus provenant des animaux peuvent nous affecter, l'envers est vrai également.
3: Tout à fait. Puis en fait, on a fait une étude en Alberta où il y avait eu un cas d'influenza porcin chez l'humain. Puis on avait interviewé plein de monde, puis une des intervenantes du côté porcin là, dans l'industrie, elle nous avait dit, ben dans le fond, moi ce qui m'inquiète le plus, c'est le monde qui va infecter mes porcs, que les porcs qui infectent les humains.
1: Ouais.
3: Fait que ça peut aller des deux côtés. Il y a une étude de tout récemment là, qui a démontré qu'au niveau des virus, il y a plus de virus transmis des humains aux animaux que des animaux aux humains.
1: Ah ouais, hein? Ah ouais.
3: Non, vraiment.
1: Ouais. Quoique des grandes pandémies dans l'histoire qui ont tué beaucoup d'humains sont venues des animaux. On pense à la grippe espagnole en 1918, 50 millions de morts. Ça nous venait des animaux, là. Ouais.
3: Oui, mais on n'a pas nécessairement étudié l'inverse.
1: Oui, ben c'est ça, exactement. on a des exemples probablement qui existent mais qui n'ont pas encore été étudiés. Comment on réussit à réduire la prévalence, le risque que justement ces virus fassent le saut là, des animaux vers nous?
3: Ou
1: l'inverse, là. Oui,
3: ouais, c'est
1: ouais.
3: ça. Ben, en fait, c'est qu'il faut des mesures dans les élevages. On parle d'élevage, là. Qui sont ce qu'on appelle, nous, des mesures de biosécurité. C'est-à-dire, on s'assure de mettre des bottes qu'on enlève quand on sort. Idéalement, il faudrait mettre un masque. Faut vacciner les animaux, faut vacciner les humains. Puis, il faut que les animaux soient quand même élevés dans des conditions favorables.
1: Qu'est-ce que ça veut dire, conditions favorables?
3: Bien, qu'ils soient quand même confortables, qu'il n'y ait pas trop de stress, pour pas que ça affecte leur immunité.
1: Ouais.
3: Et puis, qu'ils soient bien nourris. Puis, qu'ils aient quand même, ils sont quand même, s'ils ont plus d'espace, ça va aller mieux aussi.
1: Ouais. On dit que, c'est un chiffre que j'ai vu, je ne sais pas s'il est encore valide, qu'au niveau des antibiotiques, il y aurait 80% des antibiotiques totales qui sont données au Canada, qui sont données aux animaux.

0: largement considéré comme, d'une certaine manière, la bougie d'allumage qui a lancé Microsoft, dont la capitalisation boursière est aujourd'hui, je suis allé voir tout à l'heure, de plus de 3200 milliards de dollars américains.
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0: Alors, on ne sait pas si Bill Gates a mangé ses croûtes de pain, mais je pense qu'il est assez grand. Peut-être qu'il les a mangées. Bonsoir, Sandrine Geoffrion.
2: Bonjour, Mathieu.
0: Nutritionniste. Et là, il y a Sheila Roussel qui veut savoir. Moi, j'aime beaucoup ces questions-là. Ça, c'est très moteur. Est-ce que manger ses croûtes, ça fait grandir? Et il y a Jean Rondeau également. Il veut savoir s'il ne mange pas ses croûtes de pain, est-ce qu'il se prive d'importants nutriments? Alors, on va lever le voile sur deux grands mystères de notre alimentation ce soir. Alors, Sandrine, votre verdict, s'il vous plaît.
2: on va commencer par régler la question assez rapidement. Là, non, manger ses croûtes de pain, ça ne fait pas grandir en tant que tel. Donc, c'est assez simple à répondre parce qu'il n'existe pas d'études qui supportent cette croyance-là. D'ailleurs, je trouverais un peu loufoque là, de m'imaginer le genre d'études qui pourraient être faites pour tester l'hypothèse. Là. Par exemple, une cohorte de mangeurs de croûtes de pain versus une autre cohorte de non-mangeurs de croûtes de pain. Là, ça serait suivi sur une certaine période de temps pour observer si les participants d'un groupe grandissent plus qu'un autre. Mais bon.
0: Ça serait très drôle.
2: Ça serait très
0: la
2: drôle.
0: Cohorte des grand... Non, mais la cohorte des mangeurs de croûte, t'imagines, c'est comme, tu fais partie de ça, c'est quand même, ça fait, comme disait notre auditeur la semaine dernière, qui riait de nous autres sur Instagram, c'est des fun facts pour faire son smat. Alors, je le cite, là, parce que c'est comme ça qu'il nous appelait sur Instagram. Mais continuez, Sandrine.
2: Oui, c'est ça. Donc, ben, y a certaines personnes qui pourraient répondre que si c'est pas encore prouvé, ça veut pas dire que c'est pas vrai. C'est pas nécessaire d'avoir des tests d'études pour répondre à la question. Là. Pourquoi je veux dire ça, c'est que quand on parle de croissance chez les enfants de plus de 2 ans puis chez les ados, il y a des évidences scientifiques assez claires. Là. Il n'existe pas un seul aliment en soi qui peut nous faire grandir à lui seul. Donc, en fait, pour s'assurer une croissance optimale, là, encore une fois, c'est une alimentation contenant une variété d'aliments de haute valeur nutritive qui permet généralement de couvrir suffisamment les besoins en énergie et en micronutriments. On s'en sort pas. Il n'y a pas de magie ici. Mm-hmm. Puis là, je tiens à préciser aussi que même si, oui, l'alimentation a un rôle important à jouer dans la croissance, il ne faut pas oublier non plus le rôle de la génétique. Là. Si vous avez des parents qui sont petits, même si vous mangez religieusement toutes les croûtes de tous les pains que vous consommez, incluant les entames, là, ça ne va pas faire de vous miraculeusement un géant, même si vous n'êtes pas prédisposé à en devenir un.
0: Ben oui, c'est clair. Il va falloir prendre la technique de Michael Sage, là, se faire casser les jambes puis avec des tiges de métal. Mais ça doit faire très, très mal. Mais là, il y a une autre chose. Moi, ça me chicote bien gros, cette affaire-là. Comment ça se fait que la croûte est si mal aimée? Pourquoi les enfants? Ouais. C'est comme, on dirait que ça arrive souvent chez les enfants. On n'aime pas ça, manger de la croûte.
2: Ouais, ben il y a les enfants, il y a les ados, il y a les adultes aussi qui n'aiment pas les croûtes. Donc, selon le North London Waste Authority, donc juste à Londres, il y aurait 254 millions de croûtes de pain qui sont susceptibles d'être jetées chaque année, soit l'équivalent d'un peu moins de 13 millions de pains jetés uniquement en croûte.
0: C'est horrible.
2: Parce qu'il y a une personne sur 4 qui déclare négliger les dernières tranches de pain. Donc, si vous êtes un adulte qui nous écoute, vous n'avez pas mangé vos croûtes, j'espère que vous allez vous sentir un peu moins seul. Puis, il y a même dans certains pays, le dédain du quignon est tellement répandu qu'il y a une pas pire sélection de marques de pain qui sont vendues sans croûte, là, sont pré-décroûtées, là, qui sont disponibles en épicerie. Mais bref, en rédigeant ma chronique, je me suis posé la même question que vous, Mathieu. Là, puis, comme moi, je fais pas de pratique clinique, je suis pas spécialisée en nutrition pédiatrique. J'ai parlé avec Cosette Gerget, l'une des fondatrices des nutritionnistes en pédiatrie, qui est d'ailleurs co-auteure de 2 livres sur l'alimentation des enfants.
0: Et qu'est-ce qu'elle vous a dit?
2: Oui, c'est super intéressant. Il y a plusieurs raisons pourquoi les enfants ne mangent pas leur croûte. Ça peut être une question de capacité de mastication. Donc, nos facultés de mastication évoluent environ jusqu'à l'âge de 6 ans. Les enfants maternels pouvant encore avoir de la difficulté à manger de la viande.
0: Ah, ouais.
2: La croûte de pain, c'est dur. Donc, les enfants, ils ont peut-être juste pas encore la force puis l'endurance nécessaire pour mâcher ça convenablement. Ça peut être en lien avec le goût, puisque la croûte a un goût plus prononcé que la mie de pain. Là, on y fait peut-être moins attention quand on est adulte, mais pour certains enfants, ça peut être suffisant pour les faire grimacer. Ça peut être aussi une affaire de texture. Là. Cosette me rapportait que les enfants ont souvent de la difficulté avec les aliments qui sont plus secs. Mm-hmm. D'ailleurs, c'est une des raisons pourquoi le ketchup est roi dans plusieurs familles. Puis, ça peut être aussi en lien avec une hypersensibilité au niveau du bruit de crunch quand on croque la croûte. Donc, pour les parents, ouais, même en le disant, là, c'est très croquant.
0: C'est très ludique, on aime ça.
2: Donc, pour les parents qui veulent éviter le gaspillage alimentaire ou faire découvrir des aliments à leurs enfants, là, on peut essayer de travailler la texture de la croûte de pain pour la rendre plus intéressante. Par exemple,

0: en beurrant là, à grandeur de la tranche jusqu'au bout de la croûte. On peut servir les croûtes en petits bâtonnets qu'on va pouvoir tremper dans des trempettes, du roux, de la croûte. Mais on n'oblige pas les enfants à manger pour qu'ils grandissent.
1: Ouais, c'est pas ça. Mais mettons là, qu'on veut comparer les qualités nutritionnelles de la mie et de la croûte. Est-ce qu'on a plus de qualités nutritionnelles dans la croûte que dans la mie?
0: Ben, en fait, il va se passer quelque chose d'important dans la cuisson du pain qui va différencier la croûte de la mie, puis c'est ce qu'on appelle la réaction de Maillard. C'est un phénomène qui consiste en une cascade de réactions chimiques complexes qui vont avoir lieu entre les protéines puis les sucres des aliments pour former des molécules aromatiques et colorées. C'est ce qu'on appelle communément le brunissement, là, parce que les pigments formés sont bruns. Puis j'ai trouvé une citation qui n'est pas de moi, mais qui résume selon moi parfaitement la réaction en une phrase, c'est « Pourquoi ce qui est marron est souvent très bon? »
1: Donc, c'est une excellente question. Mais non, mais c'est vrai. C'est
0: oui,
1: mais
0: les frites, le café, le pain, les oignons rissolés, le chocolat, la bière, tous ces bons goûts-là, on les doit en partie grâce aux réactions de Maillard.
1: Ah.
0: Mais là, est-ce qu'on peut dire que la croûte de pain, c'est d'un point de vue nutritionnel, c'est plus intéressant que la mie? J'étais un peu tiraillée en rédigeant ma chronique. Là. Je vous explique, Mathieu. Là, d'un côté, j'ai mon côté rigoureux et carré relié à ma volonté de répondre au mandat que j'ai reçu, qui est de répondre à la question de l'auditeur. L'autre côté, j'ai mon côté de nutritionniste qui me demande si ça sert vraiment les gens de recevoir ce genre d'informations-là. Puis si ça ne va pas plutôt venir ajouter une couche supplémentaire à la cacophonie nutritionnelle ambiante. Puis vous allez vite comprendre. Là. Donc, lors de la formation de la croûte du pain, les réactions de Maillard vont produire des composés antioxydants qui sont nommés les mélanoïdines. Donc, il y a une étude allemande de 2002 qui s'est intéressée à une structure particulière à ce type de molécule, un acide aminé nommé pronylysine, puis a découvert qu'il y en avait une plus grande concentration dans la croûte de pain que dans la mie. Puis là, les chercheurs ont isolé la molécule, l'ont exposée à des cellules intestinales humaines, puis ils ont découvert qu'elle augmentait l'activité des enzymes associées à la prévention du cancer. Là, je tiens à préciser que ça a été testé in vitro, ce qui veut dire en dehors du milieu naturel, donc en éprouvette et non dans un intestin humain en pleine digestion. Là, ça n'en prenait pas plus pour que certains des articles grand public disent « Bonne nouvelle, les croûtes de pain sont bonnes pour la santé! » Puis là, ça finit pas là, ça devient encore plus mêlant parce que les réactions de Maillard produisent aussi d'autres molécules moins intéressantes pour la santé humaine, par exemple les acrylamides, qui, elles, seraient potentiellement cancérigènes.
1: Ouais, mais l'acrylamide, ça, c'est quand ça brûle.
0: Ça, c'est quand ça brûle beaucoup, là on va l'entendre partir.
1: C'est pas la
0: avec
1: bonne croûte brune,
0: là,
1: bien, qui résiste bien là-dedans, là.
0: Il y en a quand même.
1: Il y en a un peu.
0: Oui, il y en a un peu, mais qu'est-ce qu'on tire comme conclusion ce genre d'informations-là? On la prend, on la range dans une étagère des feuilles insolites, puis on sort ça dans un soupé qui ne lève pas, parce que moi, c'est pas vrai qu'en tant que nutritionniste, c'est scientifiquement valide de recommander aux gens de manger leur croûte de pain pour lutter contre le cancer. On ne lutte pas contre le cancer en mangeant ses croûtes de pain. Ça serait d'ailleurs si c'était si facile. Puis à l'inverse, c'est pas valide non plus de mettre en garde la population contre les acrylamides qu'on retrouve dans les croûtes de pain. Donc, de toute manière, là, la croûte, là, ça reste une petite fraction de notre alimentation globale, puis l'influence est vraiment minime. Puis là, dites-vous que c'est un seul exemple de cacophonie que je vous ai donné. Je vous parle pas des autres nutriments et des molécules qu'on retrouve dans les croûtes de pain, ni des interactions possibles entre tout ce beau monde-là, puis notre système digestif, sans parler des effets supposés sur la santé. Fait qu'au final, là, ce qui va faire une plus grosse différence au niveau des nutriments, ça va être vraiment la qualité nutritive du pain en général. La question de manger ses croûtes, ça pourrait peut-être, puis là je vais mettre des très gros guillemets, être pertinent dans un cas où une personne a une consommation de fibres très, très basse, puis qu'elle peut pas se permettre financièrement d'acheter des pains plus dispendieux qui constitueraient des choix nutritifs plus intéressants.
1: Donc, là, on pourrait manger ses croûtes, mais c'est ça, là, avant ça, il y a d'autres choix à faire, là.
0: Hey, tu sais, avant que le gouvernement se mette à faire des campagnes de sensibilisation pour augmenter le mangeage de croûtes, notre gouvernement devrait son argent, voudrait mieux l'investir dans des campagnes pour rendre accessible des pains nutritifs à tout le monde. Donc, en conclusion, mangez vos croûtes si vous aimez ça. Mangez pas vos croûtes si vous aimez pas ça. Puis si vous en avez en horreur le gaspillage alimentaire, il y a plein de façons de rendre les croûtes plus savoureuses, dont le bon vieux pudding au pain.
1: Ben oui.
0: Mais de grâce, forcez-vous pas à manger vos croûtes pour lutter contre le cancer, s'il vous plaît.
1: Ou vous pouvez envoyer les croûtes à Moteur de Recherche 1000 Papineau, Montréal. Ça va nous faire un plaisir de les terminer.
0: De les manger.
1: Oui, effectivement. Merci beaucoup, Sandrine Geoffrion, pour cette très, très, très ludique chronique autour de la croûte. Toujours un plaisir.
2: On a tous un peu ri en voyant les images de cette vidéo qui est devenue virale.
3: T'es à bord après! À bord après!
2: Un dindon sauvage qui court après un homme sur la rue Thomas à Louisville. On riait, mais je suis persuadé que vous vous disiez aussi et que je changerais pas de place avec le monsieur. Le maire de Louisville y est allé de cette déclaration assez imagée.
4: Fait que là, c'est rendu, c'est-tu la loi des dindes ou c'est la loi de quoi?
2: En fait, Yvon Deshaies la trouvait pas drôle parce qu'il déplorait que des citoyens aient peur de sortir en raison de la dinde, mais qu'il ne pouvait, lui, rien faire en tant que maire. Il déplorait l'inaction des agents de la fonte.
4: Qui ne sont pas peureux, là, prenez-vous un bat de baseball, puis venez-vous-en, allez-y. Faites la job vous-même. C'est simple, faites la job vous-même. Quand t'es rendu à dire ça, maudit, ça n'a plus de bon sens.
1: La dinde noire a quand même suscité de très bons reportages dans notre écosystème médiatique. On se rappelle celui de TVA avec la dinde sur le couch. Et ça, c'était ouais. Jean-Philippe Nadeau. Qui est notre collègue à Radio-Canada Mauricie. Rebonsoir Alexandre.
5: Rebonsoir Mathieu, mais c'est vrai que moi, mon texte le plus lu parmi tous les textes que j'ai pu écrire en 2024, c'était un texte qui portait sur le dindon sauvage. Eh bien, voilà. Donc on voit que c'est un sujet d'intérêt.
1: Alors actuellement, tout le monde monte son volume pour pouvoir vous écouter. On a Jean-Philippe Blais qui voulait savoir ce qui se passait justement avec les population de dinde sauvage. Elles étaient inexistantes il y a quelques années. Puis là, il y en a partout. Qu'est-ce qui s'est passé?
5: Ouais, on voit bien la quantité de vidéos devenues virales quand même, que le dindon sauvage est bien de retour au Québec, Mathieu, pour le bonheur ou le malheur, oui, selon la situation. Ouais. On pourrait même dire qu'il est présent un peu partout. En fait, on voit souvent donc, des groupes dans les champs. On peut en apercevoir le long des routes. Mais surtout, on remarque sa présence dans nos villes, hein, sur les terrains des citoyens, dans la cour des CPE. Il y avait un CPE de Montréal là, récemment, il y a 2 ou 3 ans, qui avait eu des problèmes avec des dindons, près des abris bus. Il y a une collègue à moi qui me disait en avoir vu aussi dans un cycle avec des petits dindons. Je ne sais pas comment on les appelle, les jeunes, mais disons des dindonneaux pour les besoins de la cause. Mm-hmm. Et le moins qu'on puisse dire, c'est que le dindon ne passe pas inaperçu. Bien sûr, on ne parle pas d'une petite paruline ou d'un petit moineau. On parle d'un oiseau relativement imposant quand même, qui peut atteindre un poids autour de 10 kilos pour un mâle adulte quand même. C'est un des plus gros oiseaux en Amérique du Nord.
1: Mais l'espèce avec disparu. Qu'est-ce qui s'est passé, comme nous le demande notre auditeur, pour que ça revienne, qu'elle revienne en force comme ça?
5: Ça peut sembler étonnant parce qu'on peut même voir parfois des groupes de dindons traverser la rue Jean-Talon à Montréal sans évidemment vérifier de chaque côté avant de traverser. Et oui, l'espèce a déjà été pratiquement éliminée du territoire québécois. Pourquoi? Bien, comme plusieurs autres espèces sauvages, le dindon a été très chassé pendant plusieurs années au point d'amener l'espèce au bord de l'extinction. Mais il y a eu des efforts de réintroduction du dindon avec notamment des mesures de protection qui ont permis son retour à partir des États-Unis et de l'Ontario notamment. Et on revient de loin au Québec parce que, pour vous donner une idée du revirement de situation complet, à la fin des années 80, la population de dindons sauvages au Québec était évaluée à moins d'une centaine de bêtes. Donc, c'est vraiment très
1: Moins d'une centaine.
5: Ils arrivaient des États-Unis probablement. Mais depuis cette date, ils se sont multipliés. Ils ont étendu l'horaire de répartition, bien sûr, notamment à la faveur du réchauffement climatique, parce que ce sont bien sûr des oiseaux qui aiment les habitats avec moins de neige en hiver pour se nourrir, bien sûr, et qui, pour la saison de reproduction, semble-t-il que le temps chaud et sec, c'est vraiment ce qu'ils apprécient le plus. Donc, on n'en a pas encore vu au Beach Club de Pointe-Calumet, mais semble-t-il que c'est la saison qu'ils préfèrent.
1: Ben là, je pense qu'il s'est même fermé. Ils arrivent trop tard.
5: Il est question de réouverture. Oui, non, mais on s'en reparlera, Mathieu, en dos, si vous voulez. Mais, est-il qu'effectivement, le dindon profite du réchauffement climatique.
1: Est-ce qu'elles sont trop nombreuses ou ces volatiles sont-ils trop nombreux?
5: Oui, c'est une bonne question. On s'en souvient avec l'extrait qu'on a entendu en introduction, le maire de Louisville, Yvon Deshaies, qui parlait de la loi des dindons. Hein. Il avait réclamé d'ailleurs la tête d'un dindon sauvage qui attaquait les résidents. Il avait obtenu la tête du dit dindon, à ma connaissance. Et le cas, effectivement, a été très médiatisé. Il y a aussi des agriculteurs qui n'apprécient pas leur présence dans les champs. Ils peuvent manger des boutures, ils peuvent faire quand même, entre guillemets, des ravages dans les champs. Et même Transport Canada, qui a dû prendre acte de la présence des dindons près des aéroports, hein, parce que ça peut être effectivement dommageable, ce genre d'oiseau-là, si ça un avion en frappe en
1: décollage,
5: par exemple, ou à l'atterrissage. Mais concrètement, on ne sait pas quelle est la population de dindons sauvages au Québec. Il n'y a pas de recensement précis de cette espèce-là. Par contre, le ministère de l'Environnement a un indicateur qui est intéressant. Il s'appuie sur les données de chasse, qui sont à la hausse année après année depuis 2008, donc depuis la réouverture de la chasse aux dindons sauvages. Quelques chiffres, Mathieu, pour vous donner une idée de la croissance. En 2008, moins de 600 dindons ont été tués par des chasseurs au Québec, alors qu'en 2024, on parle de plus de 10 000 dindons lors de la chasse printanière. Donc vraiment, une croissance très importante qui se concrétise année après année. Il y a même, dans certaines régions, une période de chasse à l'automne qui a été ouverte.
1: Ah oui, hein. Mais il paraît que se faire justice soi-même, si on est importuné par le volatile, c'est pas une bonne idée, ça pourrait nous coûter très cher.
5: Non, comme le disait M. Deshaies, là, il invitait les gens à venir prendre une batte de baseball. Là, donc, ouais,
1: avec son langage coloré qu'on connaît.
5: C'est illégal.

0: illégal, ce que suggérait M. Deshaies, malheureusement, au Québec. Malheureusement, il est illégal donc de tuer un animal sauvage dans de telles circonstances. En fait, il est interdit de tuer, relocaliser les animaux sauvages en général, puisqu'ils sont protégés en vertu de la loi sur la conservation et la mise en valeur de la faune. Par exemple, si un dindon, une marmotte ou un cerf de Virginie vient se nourrir des plantes qui sont chez vous, sur votre terrain, il est interdit d'abattre cet animal-là ou de le capturer pour le déplacer. On le voit souvent avec des marmottes, notamment. On peut même écoper d'une amende qui peut atteindre plusieurs milliers de dollars. Donc, on fait quoi si on se retrouve avec des dindons qui ne sont pas sur notre couch, hein, pour faire écho à une vidéo très connue d'il y a quelques années? Ouais. Bien, dans le cas des dindons, le ministère de l'Environnement recommande d'effrayer la bête, tout simplement, de ne pas vous le filmer en le faisant, parce que ça pourrait devenir viral aussi, peut-être. Qui sait? Ils ont peur également des sons brusques de la lumière et peut-être que dans certains cas, clôturer le terrain peut suffire. Ce sont des animaux qui vont se déplacer surtout en marchant.
1: En marchant, ouais. Mais bon, même si ça peut importuner des gens, il y a tellement de rares histoires où on voit des espèces qui vont bien, qui reviennent presque de chez les morts, qu'on va quand même le souligner. Est-ce qu'il y a d'autres beaux exemples comme ça?
0: Oui, c'est vrai, c'est rare, Mathieu, que je parle d'espèces qui vont bien à la radio.
1: Il devrait y avoir un t-shirt blanc aujourd'hui,
0: malgré la crise de la biodiversité qui continue de s'aggraver, rappelons-le, Mathieu, il y a effectivement quelques beaux succès pour des espèces fauniques. C'est le cas, par exemple, du faucon pèlerin. Moi, c'est une espèce que j'apprécie particulièrement. On peut les observer sur la caméra à l'université de Montréal, notamment, qui avait disparu du Québec dans les années 70 à cause de l'utilisation du DDT, qui est un pesticide très toxique. Maintenant, l'espèce va très bien. Elle a même été retirée de la liste sur des espèces en péril au Canada. Autre exemple, en terminant, bien sûr, la baleine à bosse.
1: Ah, ben voilà, j'étais sûr qu'il y avait une baleine.
0: On revient toujours aux baleines. L'espèce a été chassée de façon très intensive, au point de pratiquement disparaître. On n'en voyait d'ailleurs pratiquement jamais dans le Saint-Laurent, jusque dans les années 90. Maintenant, elles sont bien présentes. Bref, l'avenir du dindon peut sembler, de prime abord, assez radieux.
1: Bon, ben, on lui souhaite que ça aille bien, parce que si on le disait, dans une approche, une seule santé, il faut que la nature aille bien. On ne peut pas aller bien si tous les animaux meurent autour de nous. Ça, c'est quand même, on en a bien parlé tout à l'heure. Alexandre Shields, merci beaucoup d'avoir répondu à cette question de Jean-Philippe Blais.
2: Les onglets de nos collaborateurs.
1: Sandrine, vous nous parlez d'un jeu de table, c'est Vicious Garden, un jeu de société. Ça a l'air que tu joues à être jardinier, puis tu peux même faire du trouble chez ton voisin.
3: Ouais, c'est un peu ça le but, là. Dans le fond, faut saboter le jardin de l'autre puis s'arranger pour que notre jardin soit le plus glorieux possible. Puis en fait, c'est parfait si vous voulez jardiner, mais que vous n'avez pas l'espace, le temps, l'argent, les capacités physiques. C'est Ross Brugging qui l'a créé et l'a illustré. Le jeu est magnifique.
1: Ouais, je suis allé voir les images. Oui, c'est vraiment beau. Vicious Garden. Michael, vous nous proposez une autre de vos chroniques.
4: Ben oui, j'ai parlé de croissance et de la taille humaine aujourd'hui. Si vous voulez en apprendre plus sur les déterminants de la taille des humains, ben je vous invite à aller écouter ou réécouter ma chronique du 5 février dernier où j'avais abordé le sujet.
1: Sur moteurderecherche.ca, c'est notre moteur de recherche. En terminant, Alexandre?
0: Ben oui, c'est le printemps, le retour des oiseaux migrateurs. Mathieu, j'ai notamment vu de très belles parulines dans les derniers jours. Sortez, allez les voir, allez dehors. Au besoin, consultez le site eBird en indiquant, par exemple, le parc où vous voulez aller. Vous allez avoir une indication des observations récentes.
1: Ben oui, puis vous êtes un excellent photographe en plus. Quelle belle photo. On les aime, les oiseaux, quand on les voit par votre œil. On est là demain, 19h. Soyez-y. Bye-bye.
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11: Ici Mathieu Massé, voici les informations. Tout d'abord, au hockey féminin, les séries éliminatoires de la LPHF ont couronné une nouvelle équipe.
12: The captain of the Montreal Victoire, Mary Fong.
11: La victoire de Montréal est championne de la LPHF. L'équipe est venue à bout de la charge d'Ottawa en 4 matchs dans la série au meilleur de 5. Après avoir laissé filer une avance lors de la 3e rencontre, la victoire a signé une victoire convaincante de 4-0 à Ottawa pour devenir la 2e équipe à écrire son nom sur la Coupe Walter après le doublé du Frost du Minnesota lors des 2 premières saisons de l'histoire du circuit. Pour la capitaine Marie-Philippe Poulin, cette victoire est l'aboutissement d'un long chemin.
12: Ça a été une année difficile, émotionnellement, physiquement, de pouvoir finir ça avec la série sur le Sunday, pour être honnête. Ça fait du bien, puis pour Daniel, pour le staff, quand tu regardes à gauche, à droite, c'est ces coéquipiers là derrière toi qui sont là à te lever à chaque jour, des fois que c'est plus difficile, ça vaut la peine. Des fois, c'est pas vraiment toujours linéaire, il y a des hauts, des bas. Parce que des fois, ça paraît tout va bien, mais je peux te dire qu'il y en a eu des bas. Puis quand tu relèves les manches, tu fais au travail, ça vaut la peine.
11: En plus de soulever la Coupe Walter, Marie-Philippe Poulin a aussi reçu le trophée Ilana Kloss, remis à la joueuse la plus utile à son équipe en séries éliminatoires. L'ex-producteur québécois et fondateur du festival Juste pour rire, Gilbert Rozon, renonce à son droit d'appel et paiera un peu plus de 930 000 $ aux demanderesses qui avaient intenté un procès civil contre lui pour agression sexuelle. Le 31 mars dernier, la Cour supérieure du Québec avait reconnu sa culpabilité et l'avait condamné à payer des dommages, intérêts compensatoires et punitifs aux plaignantes surnommées les courageuses. Les 9 femmes réclamaient des réparations pour des agressions et des inconduites sexuelles qui auraient été commises par Gilbert Rozon lorsqu'elles avaient entre 15 et 35 ans. Le premier ministre canadien Mark Carney affirme être prêt à soutenir le Québec et Terre-Neuve et Labrador dans les négociations entourant le protocole d'entente de Churchill Falls. Le premier ministre terre-neuvien, Tony Wakeham, a indiqué vouloir rouvrir le protocole d'entente conclu en 2024. Québec se dit ouvert à une entente modifiée, mais prévient qu'il ne veut pas d'ingérence d'Ottawa. Le chef du Parti libéral, Charles Milliard, affirme qu'il n'est pas foncièrement opposé à l'intervention du fédéral dans le dossier.
13: Si le fédéral veut, selon les conditions qui plaît au Québec, s'impliquer dans le projet, ben c'est ça du fédéralisme collaboratif. Et c'est ça qui nous manque en ce moment au Québec. On a le Parti québécois qui ne veut pas que le Canada fonctionne, on le sait. Puis on a la CAQ, ça dépend c'est quoi la une du journal du matin. Alors nous, on veut au gouvernement, dans un gouvernement du Parti libéral, qu'il y ait des collaborations énergétiques, commerciales avec le reste du Canada. Et ça, c'est un bon exemple de leadership qu'on veut exercer.
11: Hydro-Québec a indiqué qu'elle ne conclurait pas d'entente avec Terre-Neuve et Labrador à des conditions inférieures à celles initialement convenues.
14: Les civils doivent être protégés en tout temps. La vidéo partagée par Ben Gvir est déplorable.
11: La ministre des Affaires étrangères, Anita Anand, convoque l'ambassadeur d'Israël pour protester contre les mauvais traitements infligés aux centaines de militants de la flottille pour Gaza, arrêtés lundi, dont 12 Canadiens, alors qu'ils tentaient de forcer le siège sur l'enclave palestinienne. Le ministre israélien de la Sécurité nationale a diffusé une vidéo dans laquelle on le voit se moquer des militants agenouillés et ligotés. Ottawa, Rome et Paris dénoncent des traitements inadmissibles qui portent atteinte, selon eux, à la dignité humaine. Le premier ministre israélien, Benjamin Netanyahou, lui-même a soutenu que ce traitement n'était pas conforme aux valeurs et aux normes d'Israël et a ordonné l'expulsion rapide des militants. Et en terminant, l'administration américaine intensifie ses pressions sur le régime cubain. Le département de la justice a inculpé l'ancien président Raúl Castro en lien avec la destruction de 2 avions civils américains il y a 30 ans. Les explications de Louis Blouin à Washington.
15: L'ancien président cubain fait face à 7 chefs d'accusation, notamment de complot en vue de tuer des ressortissants américains, de destruction d'appareils et de meurtre. Raúl Castro était ministre de la Défense lorsque l'armée de l'air cubaine a abattu 2 appareils affrétés par un groupe d'exilés cubains à Miami au large de Cuba, tuant 4 personnes en 1996. 3 des victimes étaient américaines. Ce mandat d'arrêt contre l'ancien président, qui s'ajoute au blocus pétrolier américain, vise à faire monter la pression sur la Havane. L'annonce des accusations avait aussi des accents de politique intérieure. La conférence de presse est tenue devant des centaines d'invités, un fait inhabituel, dont des politiciens locaux d'origine cubaine. Notons que la communauté cubaine avait largement appuyé Donald Trump en 2024. On écoute le président. C'est un grand moment pour les Cubano-Américains et les exilés qui veulent retourner sur l'île, a fait valoir le président. Il n'a pas voulu dire si les États-Unis allaient chercher à capturer Raúl Castro. Le secrétaire d'État, Marco Rubio, fils d'immigrants cubains, a lancé un message directement à la population de l'île aujourd'hui en espagnol. Il a exhorté la population

0: La population cubaine a choisi la nouvelle voie proposée par le président Trump. Il l'a incité à réclamer des réformes et une économie de marché. On l'écoute. Aux États-Unis, nous sommes prêts à ouvrir un nouveau chapitre dans les relations entre nos peuples et nos pays, a-t-il déclaré. Il a accusé les dirigeants cubains de détourner des milliards de dollars qui pourraient aider la population. Ici Louis Blouin, Radio-Canada, Washington.
1: Voilà, c'était les informations. Merci d'être à l'écoute.
2: Bienvenue dans l'émission Au Livre, etc., enregistrée en public au Salon international du livre de Québec. Aujourd'hui, trois auteurs de Montréal qui évoqueront chacun à leur manière les territoires de l'enfance.
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2: En avril dernier, à l'occasion du Salon international du livre de Québec, nous avons rencontré trois auteurs originaires de Montréal. D'abord l'autrice et comédienne Annie Darris-Desbiens pour son récit La Bonne Pauvre, paru aux éditions Tête Première. L'autrice nous plonge dans l'histoire d'une lignée de femmes damnées, marquées par la pauvreté. C'est un texte à la fois intime et sociologique où elle tente de nommer l'innommable, la disparition tragique de sa sœur Corinne et de sa nièce Caroline dans un accident en 2014. À partir de ce drame, l'autrice dissèque sa propre volonté d'ascension sociale et le mépris qu'elle a pu entretenir pour l'immobilisme de sa famille. Face à elle, j'ai eu le plaisir d'accueillir le comédien Mathis Savard-Véroven, qui publie à 30 ans son premier roman, Une certaine tristesse, publié aux éditions La Peuplade. À travers la voix du jeune Noé, il nous transporte dans un univers fait du même silence que celui de sa grand-mère Florence, emportée par la crue d'un fleuve. C'est le récit d'un enfant trop lucide, qui, hanté par la culpabilité, écrit sans pause pour ne pas que les êtres qu'il aime disparaissent tout à fait. Et enfin, le journaliste et auteur Michel Desautels, l'une des grandes voix de Radio-Canada, membre de l'ordre de la Pléiade de la Francophonie, qui publie lui aussi un premier récit personnel, Parfum de Cracias, aux éditions Boréal. L'auteur nous invite à arpenter le quartier Saint-Michel des années 1950, guidé par une carte des parfums, où les odeurs de cuir neuf, de gypse et de fritures sont les marqueurs invisibles de la vie. C'est une évocation lumineuse de l'enfance, où les souvenirs s'accrochent à la mémoire, comme les cracias, ces fleurs de bardane, s'agrippent aux vêtements des écoliers. Vous l'aurez compris, on reçoit aujourd'hui trois auteurs qui s'intéressent aux traces laissées par le temps. Vous écoutez Au Livre, etc. depuis le Salon du Livre de Québec avec notre librairie de Trois-Rivières, Audrey Martel, qui nous accompagne tout au long de cette émission. C'est parti.
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2: Annie Darris-Desbiens, Mathis Savard-Véroven, Michel Desautels, bonjour à tous les trois.
4: Bonjour.
5: Bonjour.
2: Alors, vos livres abordent un thème commun, l'enfance, sous trois genres différents. L'essai, le monologue, les mémoires. Annie Darris-Desbiens, votre essai était d'abord une création théâtrale au départ.
4: Oui.
2: Le titre, monologue. C'était le titre du livre serait Corinne, c'est ça?
4: Oui.
2: Comment cette performance est-elle devenue un livre, justement?
4: En fait, à la base, je voulais, moi, étant issue du théâtre, je voulais l'écrire moi-même. Je me disais, si j'écris, forcément, il faut que ça soit dans ma pratique théâtrale. Et franchement, c'était très mauvais ce que j'essayais de faire. J'arrivais pas à prendre la chose dans le drame qu'elle représentait. Je voulais que ce soit comique. Il y avait plein de personnages. Et je trouve que c'est très parlant de vouloir faire rire alors qu'on parle d'une tragédie. Je trouve que ça...
2: Et évidemment, pourquoi vous vouliez faire rire au départ?
4: C'est la grande question. Je sais pas, mais je me suis bien rendu compte que c'était pas du tout la bonne... C'était pas le bon endroit d'où je pouvais me situer moi pour écrire. Donc je l'ai donné à écrire à quelqu'un. Et c'est devenu une œuvre assez lumineuse, assez comique. Non, mais il y avait une part d'humour que moi j'étais pas capable comme autrice.
2: Vous aviez besoin de distance?
4: Absolument. Ouais. Une distance puis aussi cette idée d'impudeur que je ne me suis jamais dit c'est impudique mon livre, mais la pièce, oui. Le fait de monter sur scène, de m'écrire moi-même, de me donner un rôle, de me donner à écrire, tout ça était assez inconfortable. Donc, ça a donné lieu à un processus qui s'est échevené sur 2 ans avec une autrice de théâtre du nom de Marie-Christine Léhu. Plus l'écriture avançait et plus je me sentais bizarrement assez dépossédée de mon histoire. Donc, l'urgence de la reprendre s'est imposée à moi. Puis je me suis autorisée à écrire de la littérature au lieu d'écrire du théâtre. Je me suis rendue compte que c'était ça, ma voix littéraire à moi.
2: Mathis, vous revendiquez une lecture à voix haute. Je le disais tout à l'heure, c'est une sorte de long monologue, votre roman. Votre narrateur, le jeune Noé, alpague le lecteur dès les premières pages.
4: Il y a

0: cette phrase notamment, c'est bien pour ça que je vous parle aujourd'hui, que je m'adresse à vous. Est-ce que c'était le projet dès le départ d'écrire un texte pour la scène ?
1: Pas du tout, non. Contrairement à Annie, je crois que l'idée c'était vraiment d'écrire un livre qui allait pouvoir vivre de lui-même. Je crois d'abord et avant tout par paresse, parce que je crois que c'est beaucoup plus difficile d'écrire pour le théâtre, que les étapes sont beaucoup plus longues pour que l'œuvre arrive à destination. Alors que là, j'ai plus à faire grand-chose, le texte existe, les lecteurs le lisent, se l'approprient.
0: Ce monologue, vous avez envie de le dire sur scène ?
1: C'est un projet. C'est sûr que j'aimerais beaucoup. Ce serait mentir de dire
0: que... Parce qu'on y pense forcément, avec cette adresse au lecteur.
1: Absolument. Mais ça n'a pas été écrit pour ça.
0: Michel, vous tentez-vous de décrire des parfums, donc par définition éphémères, volatiles. D'où vous est venue cette idée ? C'était quoi le projet de votre livre au départ ?
2: Comme beaucoup de gens, les odeurs m'intéressent. Sans être une obsession, c'est une chose à laquelle, et d'aussi loin que je puisse me souvenir, ça a été présent dans ma vie. Et d'ailleurs, tout mon récit se déroule entre l'âge de 4 ans et peut-être 14 ans maximum, sauf pour un épisode. Et quand je dis mes envies, mon goût, presque une obsession pour les odeurs, c'est vraiment moi le personnage central. Alors qu'en fait, c'est plus mon village, entre guillemets. Moi, je suis très urbain, montréalais, et je décris un bout de rue qui fait à peu près 150 mètres avec les ruelles de travers. En 5 minutes, on en a fait le tour. Et donc, c'est pas... Oui, ce village-là, avec mes copains d'enfance, ma famille, font partie du portrait, mais les odeurs, comme justement, qui se promènent partout, ces petites particules très bizarres qui s'accrochent de façon difficilement compréhensible, même pour des scientifiques, c'est resté là dans ma mémoire. J'ai cherché dans mon récit pourquoi certaines odeurs sont restées marquées si profondément, et les réponses là étaient très intéressantes.
0: Je confirme. Vos livres à tous les trois interrogent la façon dont l'enfance, notre éducation, notre milieu social s'accroche à nous. Poétiquement, chez vous, Michel Desautels, c'est les pétales qui viennent s'accrocher comme ça aux vêtements. Chez vous, c'est plutôt une malédiction, Annie, qui se transmet de mère en fille. Et psychologiquement, pour Mathis, la peur panique de devenir un bouc émissaire. Est-ce que pour chacun d'entre vous, l'écriture vous a permis de vous libérer et d'abattre une forme de déterminisme, Mathis ?
1: C'est une très grande question. Je crois que ça va prendre peut-être quelques années pour pouvoir y répondre. C'est encore trop frais. Je me suis assurément libéré de quelque chose. Je me suis même senti étrangement très vide après avoir fini d'écrire, comme si ce que je racontais ne m'appartenait plus. Alors probablement que ça m'aide. C'est assez étrange parce que je viens d'accueillir dans ma vie mon premier enfant aussi une semaine après la sortie du livre. Donc très vite, tout mon être s'est retrouvé à être dédié, destiné à ce petit être si dépendant et si fragile. C'est un petit garçon aussi, donc j'y vois toutes sortes de...
0: Il y a encore cette transmission. C'était quoi le projet du livre au départ ?
1: Le projet du livre, c'était de mettre en scène un petit garçon hypersensible, extralucide, qui a un regard très, très éveillé, woke, comme diraient les Anglais, sur le monde. Et puis, oui, c'est quelque chose qui me hantait depuis longtemps, ce personnage d'enfant qui sait beaucoup trop de choses pour son âge, qui est conscient de beaucoup trop de choses, qui porte le poids du monde sur ses épaules. C'est parti de là.
0: Et c'était tout de suite un monologue dans votre tête ?
1: Pas du tout, non. Ça a pris toutes sortes de formes. Ça a été fragmenté. Il y a eu des versions avec beaucoup de points, des chapitres. Et à un moment donné, m'est venue cette forme-là comme une évidence. Voilà, c'est un enfant qui ressent l'urgence de communiquer quelque chose. Ça me semblait être la façon la plus efficace, la plus habile de le faire, la plus forte.
0: Michel Desautels, on parlait de déterminisme. Est-ce qu'on peut se libérer de son enfance ?
2: Heureusement pas. Alors, si elle a été malheureuse, ça c'est très dommage, mais si, comme la mienne, elle a été plutôt heureuse, c'est formidable. Puisqu'on parlait de déterminisme et qu'on vient d'évoquer les rapports père-fils, etc., moi, ce qui n'était pas prévu dans mon plan, si je n'avais pas de plan pour travailler, mais comme une intention, au-delà de cette recherche de la qualité des odeurs et de pourquoi elles s'insèrent si profondément dans la mémoire, ce qui est apparu assez évident, c'est que la présence de mon père, qui était un peu plus grand que nature, dans tous les sens du terme, et a pris énormément de place, de plus en plus. Mon éditeur s'en étonnait d'ailleurs en disant « Tu m'as pas parlé de ça avant ?» Ben oui, mais c'est un peu comme ça. Il était comme ça. Et ça a été une sorte de révélation, comme un jeu dans le jeu littéraire, de fur et à mesure que je cherchais les moteurs de l'intégration des odeurs dans ma

0: vie et dans mes souvenirs, la présence de mon père grossissait au fur et à mesure. Alors, j'ai pas voulu qu'il déborde. Il mériterait une trilogie à lui tout seul, mais je laisserai ça pour une autre vie. Mais en attendant, il a pris beaucoup de place.
1: Annie Darrisse-Desbiens, je me tourne vers vous. Est-ce que vous avez été surprise, vous aussi, pendant l'écriture du livre? Est-ce qu'il y a des choses qui ont pris plus de place que ce que vous pensiez?
2: Disons que la forme essai, à la base, je voulais qu'elle donne une valeur intellectuelle au récit qui est assez, assez tragique, en fait. Puis, en cours d'écriture, je me suis rendu compte que ce que j'avais à conjurer, c'était pas tant cette lignée de femmes maudites que ce sentiment de pas les avoir assez aimées. Donc, ma quête a pas été tant de revisiter mon enfance que de réparer un présent où la culpabilité me guette tout le temps. Je sais pas si je me suis affranchie de ce sentiment que je n'aime pas assez. Mais c'est infernal, vivre dans l'idée qu'on aurait pu mieux aimer tout ça. Donc cet acte littéraire-là, ce geste-là, est véritablement un geste d'amour. Et on parle beaucoup de mon livre comme un récit de transfuge de classe. Et il y a quelque chose qui me dérange un peu, qui m'agace parce que je trouve ça... Pas que je trouve ça réducteur, mais ça serait vraiment trop un gros mot, mais pour moi, ça n'a pas été tant ça. Je me suis jamais dit, ah tiens, je mets ça au monde pour parler de ceux dont on... Non, c'était vraiment en mode, j'ai besoin d'aimer à rebours. J'ai besoin de donner l'amour que j'ai pas donné de leur vivant.
1: Cette notion de culpabilité, elle est intéressante. On y reviendra. C'est le point commun de votre livre avec celui de Mathis aussi. Mm-hmm. Mathis, qu'est-ce qu'on fait de la culpabilité chez vous? Chez votre personnage, Noé, c'est une culpabilité vis-à-vis de sa grand-mère.
3: C'est une culpabilité vis-à-vis de sa grand-mère, vis-à-vis de ses parents.
1: Pas seulement.
3: Mais, c'est vrai qu'il y a un grand point commun avec l'œuvre magnifique d'Annie. Cette culpabilité de pas aimer assez. Puis je me demande, en t'écoutant, Annie, si c'est pas inévitable, malheureusement, de se ramasser à la fin de sa vie et de se dire qu'on... C'est sombre ce que je dis, mais en même temps, ça peut aussi avoir une force libératrice, je crois, là. Mais de se dire que peu importe ce qu'on va faire, peu importe la manière dont on aime, on va avoir l'impression de pas avoir aimé bien et de pas avoir aimé assez. Donc, faisons de notre mieux. C'est ce que je me dis en ce moment avec mon petit enfant pour y revenir, mais c'est dur de pas faire des liens, mais ça fait même pas un mois qu'il est né, puis déjà je ressens une culpabilité vis-à-vis de lui, vis-à-vis.
2: Tu ne fais que commencer, mon pauvre ami.
3: Mais c'est ça, donc à un moment donné, il va falloir apprendre à être doux envers soi-même, comme on l'est envers
1: un bébé.
3: Oui, absolument.
1: Oui. Michel Desautels, la culpabilité, elle est inévitable le temps passant.
0: Pourquoi se sentir si coupable si on regarde vraiment ce qui se passe? On a les rapports qu'on a comme on peut. Moi, mon père, je l'ai détesté par moments cordialement et je trouvais qu'il m'aimait pas assez à mon goût. Mais somme toute, c'est pas vrai. Je l'ai aimé au moins autant qu'il le méritait et donc pas toujours. Et en même temps, ça fait partie de la vie. On n'est pas tous le meilleur ami de tous ceux qu'on connaît. On n'est pas le meilleur amant de toutes les femmes ou de tous les hommes qu'on aura rencontrés. Donc, on se calme, on respire, effectivement, sous la culpabilité. On y va doucement. Puis la vie suit son cours. Elle est plus généreuse que nous. Hein, tu disais tout à l'heure, il faut être plus patient avec soi-même, être plus généreux. Ben, c'est ça, la vie est généreuse avec nous, alors profitons-en.
4: Dans un instant, nous retrouverons Michel Desautels en public depuis le Salon du Livre de Québec pour parler de la question des transfuges de classe. Mais avant, on écoute Edge, John Crack, Jordan Ford.

0: Pour je l'appelle Kodak Black.
1: Bienvenue ou re-bienvenue dans l'émission Au Livre, etc. Depuis le Salon du Livre de Québec, nous sommes toujours en compagnie de Michel Desautels, Anne Daris Desbiens et Mathis Savard-Véroben. Je le disais tout à l'heure, la notion de transfuge de classe, c'est une notion par laquelle on pourrait aborder chacun de vos livres. J'aimerais savoir ce que vous en pensez. Michel Desautels, votre livre était bouché, votre père était bouché et vous dites qu'il n'y avait aucun livre dans votre famille. Qu'est-ce que vous pensez de cette notion de transfuge de classe?
2: Dans une société comme le Québec, je dirais qu'il y a à peu près 90% de la population qui l'est, transfuge, parce que nous sommes les premiers à avoir eu accès à l'université. Donc, tout le monde est transfuge. Alors, cette notion-là...
1: Cette notion n'a pas de sens pour vous?
2: Pour moi, elle n'a aucun sens. En fait, très sérieusement, c'est une fabrication sociologique un peu amusante. Là, ça attire le regard, mais dans une société comme la mienne, évidemment, ça ne veut rien dire.
1: Mathis, vous êtes d'accord avec ça? Je crois que votre maman, comme celle d'Annie, est femme de ménage, c'est ça?
3: Non,
1: c'est le personnage de Noé.
3: C'est le personnage, c'est de la fiction. j'aimerais vous dire que c'est calqué sur ma vie, mais non, c'est de la fiction.
1: Mais c'est intéressant, parce que vous avez ce personnage de femme de ménage.
3: C'est vrai.
1: Chez vous, Annie, c'est pas vraiment un personnage, mais elle est présente aussi. Et vous, c'est votre cas.
4: Je l'ai incarnée. Ma mère était femme de ménage. Je l'ai été dans des périodes plus creuses de ma vie de comédienne. J'abonde dans le sens de Monsieur Desautels, parce que c'est vrai que, comparativement... À l'héritage européen où les hiérarchies sont beaucoup plus marquées. C'est vrai qu'au Québec, étant une société plus jeune, en effet, ça fait plus ou moins de sens de dire « vous transfuge, vous pas transfuge ». Ce serait plutôt l'inverse. C'est « vous, héritage fortuné, minoritaire ».
1: Oui, vous parlez, il y a une distinction dans votre livre qui est quand même très intéressante. On en a pas mal parlé en préparant l'émission. Cette différence entre pauvreté d'avoir et pauvreté d'être. Est-ce que vous pouvez nous expliquer cette distinction que vous faites?
4: Oui, en fait, le pauvreté d'avoir, c'est la pauvreté telle qu'on l'entend, c'est-à-dire quelqu'un qui vit dans la pauvreté, l'indigence, la pauvreté matérielle. Alors que la pauvreté d'être, c'est souvent l'effet collatéral d'une pauvreté d'avoir. Donc, une mauvaise estime de soi, une difficulté d'intégration dans la société, le jugement des autres et aussi la ghettoisation vient de ça aussi, de faire « Ah bon, ben moi, c'est ce que je vaux dans la société, je vais m'entourer des gens qui valent la même chose que moi. »
1: Les deux sont liés.
4: Les deux sont liés, très souvent. Mais la problématique du mot « pauvreté », c'est que c'est comme si c'était un concept totalisant, alors que c'est plutôt tentaculaire. On peut les dissocier. On peut être dans une grande pauvreté d'avoir, mais avoir une richesse affective, avoir une richesse intellectuelle. Chez nous, il y avait des livres. Il n'y avait pas d'argent, mais il y avait des livres. Il y avait de la musique. J'ai fait tous les cours que je pouvais. Tu sais, cette pauvreté d'avoir-là a marqué le regard que les autres avaient sur moi et celui que je posais sur moi-même. Mais ma construction de ma vie intérieure, elle a toujours été riche. Elle va toujours l'être.
1: Je pense à Édouard Louis en vous lisant.
4: Ouais.
1: Cette idée aussi qu'écrire, c'est aussi une forme de trahison, quelque part. Est-ce que le fait d'accéder à une autre classe, même si la littérature n'est plus aujourd'hui aussi associée à la classe bourgeoise, est-ce que vous l'avez vécu comme une forme de trahison? Est-ce qu'il y a une culpabilité aussi par rapport à ça?
4: Non. Ceux qui n'auront pas lu mon livre, c'est pas du tout un spoiler alert, là, mais ma maman est décédée pendant le processus de publication du livre. Donc, ça l'a interféré aussi dans l'écriture. Ce qui me chicotait, c'est que je savais pas si ma mère, si ça réveillait la souffrance de pas avoir su cacher cette détresse-là de la pauvreté ou la fierté de m'avoir donné les mots pour la décrire. Et je continue de penser que les deux...

0: habiter. Ouais, cette ambiguïté-là d'être tellement fière puis de faire oh mon Dieu, j'ai préservé mes filles de cette mauvaise estime, de cette honte-là de venir d'un milieu.
1: Mais il y a quand même une différence entre vous et votre sœur. À un moment, vous écrivez, nous étions devenus depuis trop longtemps des caricatures l'une pour l'autre. Moi, la bohème pédante, dont la vie n'était faite que de choix, de liberté. Et elle, la BS white trash inculte, qui se vautrait dans son sentiment d'être victime d'un système qu'elle ne faisait rien pour changer. J'étais pauvre, certes, je ne pouvais pas le lui cacher, mais j'étais une meilleure pauvre qu'elle.
0: Quelqu'un dernièrement a dit que mon livre, c'était comme une, je ne sais pas si vous appelez ça comme ça en Europe, une Catalogne. Vous savez, ces grosses couvertes assez rugueuses. Quelque chose qui réchauffe, mais qui est rugueux. Fait que on dirait que je ne pouvais pas écrire quelque chose de velouté. Donc oui, c'est des mots durs, mais je les ai pensés, ces mots-là. Et ce que j'aime, ce qui m'intéresse dans la littérature, c'est quand les auteurs se compromettent.
1: Oui, c'est courage. Oui, c'est très courageux.
0: Quand il n'y a pas de compromission dans l'écriture, je fais « Ah, ben c'est beau, c'est joli ».
1: J'aimerais qu'on accueille justement notre libraire québécoise, Audrey Martel. Audrey, vous avez été charmée par le style d'Annie Darrisdébian.
2: Oui, j'ai vraiment aimé l'écriture et dès le départ, dans l'ouverture du livre, Annie, tu me permets de te tutoyer, tu dis que tu choisis une langue qui n'est pas celle d'où tu viens. Et je pense que ça, on le sent tout au long du roman, du texte, cette espèce de dualité-là. Le roman récit familial qui est présenté un peu sous forme d'enquête m'a d'abord fait penser à mon vrai nom est Elisabeth, que je venais tout juste de refermer. J'ai apprécié que l'autrice ose raconter l'histoire d'une famille québécoise ordinaire, vous me permettez les guillemets, sans la romancer ni l'intellectualiser outre mesure. Je me suis un peu reconnue dans ce récit-là qui ne prenait pas non plus l'épitaphe de transfuge de classe, ce qui m'a plu aussi. Comme chaque fois que je lis ce genre de récit qui est très personnel, qui implique des membres de la famille, je me demande toujours quelle est la place de la pudeur, quelles sont les craintes quant à la réception du texte par la famille, par les proches, par les connaissances. Je suis donc très contente de t'entendre en parler aujourd'hui parce que ça me permet d'avoir un nouveau regard sur ce livre-là. Je me suis beaucoup questionnée pendant ma lecture et ça, je pense que c'est un excellent signe quand on se questionne en lisant. Je me demande même si le détachement familial dont tu parles dans le livre n'est pas un peu nécessaire à l'émancipation, peu importe le milieu d'où l'on vient. Je tiens à souligner également l'humilité d'Annie dans ce livre-là. Tu dis même, j'ai l'humilité de ne pas l'humilier en parlant de ta sœur. Et ça m'a beaucoup touchée.
0: Excuse-moi. J'aurais dû avoir l'humilité de ne pas l'humilier. Je pense que je l'ai humilié.
2: On sent bien ça quand même. C'est très touchant.
0: Encore la culpabilité.
2: Ouais.
0: C'était pas l'autrice qui parlait, c'était sa culpabilité.
2: Tu te remets en question, tu analyses tes comportements, tu remets en question aussi ton rapport à tes proches, tu en parles encore de cette culpabilité-là, plutôt que de les juger. C'est ce qu'on sent du point de vue du lecteur, de la lectrice. Je pense que c'est ce qui distingue peut-être ce livre-là des autres récits de transfuges de classe qui donnent parfois l'impression d'une certaine distance, un genre de « je te regarde de haut » de ce milieu que j'ai réussi à quitter. Donc, c'est un livre que j'ai trouvé intelligent, sensible et très touchant.
0: Oh, je vous remercie beaucoup.
1: J'ai une petite question avant de redonner la parole à Audrey. Justement, Audrey parlait de votre entourage. Elle se posait beaucoup de questions à ce sujet. Qu'en ont pensé vos proches de ce livre?
0: Ils ont été intégrés très tôt. Revenons à la pièce qui a commencé à germer dans mon esprit en 2018. On a eu les sous pour l'écrire en 2020. Donc, tu sais, c'est des longs processus. Donc, ma famille savait. J'ai eu le temps de les préparer. J'ai eu le temps de leur faire lire Une femme d'Annie Ernaux ou Une barre de sa mère. J'ai eu le temps de faire ça
1: avec un travail vraiment
0: avec beaucoup de délicatesse, tu sais. Puis, comme je disais, ma maman est morte pendant le processus de publication. Mais les vivants autour me disent merci parce que je les ai fait vivre. J'ai prolongé leur vie.
1: À qui vous conseillez ce livre, Audrey Martel, dans votre librairie?
2: Parce que c'est mon boulot, après tout. Je conseillerais ce livre-là aux lecteurs et lectrices qui ont été touchés et peut-être même surtout dérangés par les livres d'Édouard Louis, d'Annie Ernaux et de Jean-Philippe Plot et qui ont envie d'aller plus loin dans cette réflexion-là tout en découvrant un touchant récit familial traversé de toutes parts par plusieurs deuils.
1: Et vous aviez une question, je crois.
2: Oui, j'aimerais mieux comprendre, Annie, le concept d'immobilité sociale dont tu fais mention dans ton livre.
0: Ben, c'est sûr que, tu sais, dans une famille comme la mienne, on dit, tu vas à l'école, tu vas avoir un meilleur travail et tout.

0: ça. Et c'est une grande ambiguïté avec laquelle j'ai vécu parce que, oui, c'était une quête d'ascension sociale. Oui, peut-être l'ego et tout ça, là. Mais je me suis longtemps dit, mais t'es pas cohérente. Si vraiment tu voulais changer de classe sociale, est-ce que tu ferais artiste? Fait qu'il y a quelque chose où je me disais, ben arrête de te plaindre que t'es pauvre. T'as décidé d'être artiste. Puis, tu sais, si tu veux vraiment aider ta mère dans sa retraite familique, ben deviens, je sais pas, prends-toi un cours en secrétariat, travaille à la caisse des jardins. Mais il y a quelque chose que je faisais comme, non, genre, je suis les traces de ma mère. Moi aussi, je suis femme de ménage pour me permettre de partir en tournée 3 mois de temps pour un salaire de crève-faim parce que le théâtre, c'est très payant, mesdames et messieurs.
1: Mais c'est là où il y a une distinction entre pauvreté d'être et pauvreté d'avoir.
0: Et
1: aussi.
0: Voilà. Donc, c'est pas vrai que parce que t'as fait l'université, parce que t'es éduqué, parce que tu parles en public, parce que t'es sur une scène, que ça a changé ta classe sociale, pas du tout.
1: Mais vous enrichissez d'autres choses quand même.
0: Ben là, c'est sûr que là, avec l'expérience, j'enseigne maintenant au Cégep, donc cette forme, ça c'est très drôle d'ailleurs, parce que je suis considérée comme une professeure précaire. J'ai jamais été si peu précaire de ma vie, même à temps partiel. Fait que oui, il y a comme quelque chose de « OK, bon, mais quand ça fait 25 ans que tu évolues dans un milieu, à un moment donné, peut-être que ça va être reconnu. Est-ce que je suis riche? Absolument pas. Mais pendant longtemps, je m'en suis voulu de pas faire des choix plus francs dans ma vie pour sortir de cette pauvreté matérielle.
1: Merci beaucoup, Audrey. Annie, j'aime moi aussi le fait que vous ne vous épargnez pas dans votre texte. Je vous cite juste avant de finir. Je me vois devenir, avec ma fille, celle qui fait montre d'ouverture dans le discours, mais qui, dans son fort intérieur, est pétrifiée à l'idée qu'elle puisse fréquenter des enfants que j'estime de mauvaise graine. Les enfants pauvres ne sont pas plus aimés qu'avant. Ce qui a changé, c'est que l'on valorise la mixité sociale sans pour autant la favoriser. Et je trouve que c'est très intéressant ce regard, cette autocritique, et cette critique aussi de l'hypocrisie de nos sociétés, et puis de
0: ça
1: parfois aussi.
0: Ensemble,
1: de...
0: aussi.
1: Oui. Quand vous parlez de mixité sociale, ça me fait penser à votre livre, Michel Desautels. Vous écrivez à un moment, en parlant d'un coin de jardin, dans les années 50, qu'il sentait bon le vivre ensemble. Cette notion de vivre ensemble, on a l'impression qu'elle est désuète aujourd'hui. Est-ce qu'elle existe encore?
2: Certainement, en tout cas, beaucoup la cherchent. Et là, je fais allusion effectivement au bout de jardin qu'il y avait derrière ma maison et à celui du voisin italien. Dans mon quartier, il y avait beaucoup de néo-québécois arrivés dans l'après-guerre, chercher fuir la guerre, la misère européenne, italienne surtout, et s'installer au Québec où tout était possible. Ils avaient bien raison. On était voisins. Mes parents ne parlaient pas italien, eux ne parlaient pas français. Mais nous, les enfants qui avions 5, 6, 7, 8 ans, parlions deux langues, mal, mais au moins deux. Et au fur et à mesure qu'on grandissait, bien, on apprenait une troisième langue, on apprenait à vivre ensemble. Et dans le cas du vivre ensemble que vous évoquez là, c'est un passage où mon père, en plus d'être boucher, était aussi éleveur de pigeons de compétition, de pigeons de course. Et ceux qui connaissent un peu les oiseaux savent que ça se multiplie rapidement. Donc, il faut faire le ménage chez les moins performants. Alors, autant il aimait les animaux, autant il était capable de leur casser le cou d'un coup sec comme ça. Il aura pas mal, il me disait. Mais avec ces pigeons-là, qu'est-ce qu'on fait? Ben, le voisin italien, qui aimait la bonne cuisine et la polenta, les recevait avec bonheur et les donnait à sa femme qui, elle, devait les préparer pour faire la cuisine du pigeon à la polenta. Et en échange, il recevait, mon père, du vin rouge fait par le voisin. Pas toujours de grande qualité, mais après 2 ou 3 verres dans le fond du jardin, ça fait un vivre ensemble très...
1: Ça, c'est le partage.
2: Ça rapproche.
1: Ça passe beaucoup par la nourriture, souvent.
2: Oui, oui. Oui, parce qu'on partageait la nourriture, mais on partageait nos jeux, on partageait nos premières amours. Tout ça faisait partie du même vivre ensemble.
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4: On retrouvera nos 3 auteurs montréalais en public depuis le Salon du Livre de Québec pour évoquer leurs ateliers d'écriture. Mais avant, on écoute Junior avec Drôle d'Histoire.

0: Bienvenue ou re-bienvenue dans l'émission Au Livre, etc. Nous sommes toujours au Salon du Livre de Québec en compagnie de nos trois auteurs montréalais, Michel Desautels, Anne Deris Desbiens et Mathis Savard-Verhoeven. Alors vos livres sont très différents, mais il y a un point commun dans votre écriture, c'est cette manière d'interpeller le lecteur, ce jeu qui dit vous. Michel, vous écrivez à un moment « depuis que je vous parle », au lieu de dire même « depuis que je vous écris ». Vous parlez de parler. Mathis, votre personnage écrit sans s'arrêter, comme si s'arrêter c'était mourir. Annie, l'écrit vous permet d'offrir aux femmes de votre famille une dignité qui leur était refusée. Est-ce que vous pensez au lecteur quand vous écrivez, Mathis?
1: Oui, j'ai vraiment écrit en pensant au lecteur, ça c'est sûr. On a parlé du monologue de théâtre, de cette idée de le dire sur scène. C'est sûr qu'il y avait ces... Par des formations professionnelles, je m'imaginais des gens devant moi à qui je m'adressais, évidemment, en l'écrivant.
0: Vous aviez peur de la réception de ce livre? Vous y avez pensé ou pas du tout?
1: J'étais assez tétanisé. En fait, j'ai écrit le livre il y a 3 ans maintenant, puis il est resté à mon ordinateur pendant 2 ans en me disant que ça avait été un bel exercice, que je m'étais bien amusé, mais que c'était pour peut-être une œuvre une autre fois plus tard. Ça avait été un entraînement en fait pour l'écriture. Puis c'est en revenant dessus, en y revenant deux ans plus tard que je l'ai découvert, en fait, que je l'ai lu comme si c'était quelqu'un d'autre qui l'avait écrit. Puis ça, généralement, c'est quand même bon signe. Je me suis pas reconnu dans la lecture de ce livre.
0: C'est bon signe.
1: Puis je me suis dit, tiens, il y a peut-être quelque chose. Puis là, je l'ai fait lire à quelques personnes qui m'ont confirmé que c'était pas complètement de la merde.
0: Mathis, votre texte est écrit d'un souffle. Carnot est persuadé, je cite, que tant qu'il écrit, sa grand-mère sera encore là. Est-ce que vous considérez que la littérature, c'est un rempart pour retarder justement, comme on disait avec Annie tout à l'heure, la disparition définitive des êtres?
1: Je crois que oui. Je pense que nos livres risquent fort bien de nous survivre. Un jour, nos enfants vont peut-être tomber sur ces livres-là et les lire. C'est un rempart contre l'oubli pour soi aussi. J'ai l'intention de moi probablement y revenir dans quelques années pour ne pas oublier cet enfant que j'étais. Il y a ce poème de Fernando Pessoa qui me revient comme par secousse. L'enfant que j'étais pleure sur le chemin. Je l'ai quitté en devenant ce que je suis, mais voyant aujourd'hui que je ne suis plus rien. Je veux aller retrouver cet enfant que j'ai fui. Pour moi, il y a ça dans l'acte d'écrire, ce texte-là que j'ai écrit.
0: C'est beau que vous parliez de Pessoa, parce que Pessoa, il a fonctionné avec des pseudonymes, en fait.
1: Il y avait 35 noms différents,
0: je crois. Et vous disiez tout à l'heure que vous aviez l'impression que vous ne vous reconnaissiez pas en écrivant. Est-ce que vous avez le fantasme du pseudonyme, vous aussi?
1: Non, parce que j'aime trop ce que ça crée comme rencontre, en fait, l'écriture. Le fait qu'on soit ici aujourd'hui, qu'on se parle, qu'on puisse avoir accès à des salons comme ça, être devant des gens, ça permet ça aussi.
0: Je vous pose la question parce que vous êtes quand même acteur, donc c'est vrai qu'on peut se poser la question du rapport entre vous et vous. Est-ce que voilà, cette envie d'aller explorer comme ça d'autres territoires, d'être un autre, c'est quelque chose qui vous traverse?
1: C'est sûr. Et puis je dirais que...

Le petit Noé me ressemble beaucoup, mais c'est pas moi. J'avais l'impression d'être au service de cet enfant-là. C'est peut-être un cliché de le dire, mais j'ai pas écrit ce livre-là pour moi, je l'ai écrit pour lui, parce que

0: Toujours difficile. Et quand son père est effectivement un lutteur, moi je parle beaucoup, mais lui était vraiment fort en gueule. Donc tout était magnifié. Dans ce sens-là, c'était pas évident. Et le préadolescent que j'étais, plutôt porté vers les arts, la littérature, j'ai joué au théâtre quand j'étais enfant, j'ai fait un peu de télévision. Mais en même temps, on survit après. J'ai mis le temps, mais j'ai grossi.
1: Ah, ça y est, vous lui ressemblez.
0: Parfois plus que je ne le croyais, effectivement. Et dans le bon comme dans le moins bon. Ça,
1: qu'est-ce que vous avez de lui?
0: J'aime les gens. Il aimait les gens, mais il était incapable de le dire. Avec les animaux, c'était plus simple. Quels qu'ils soient, les animaux lui répondaient. Il y avait tout de suite une chimie. Avec les humains, c'était plus compliqué. Moi, j'aime les gens, j'aime les animaux beaucoup, mais je n'hésite plus, je n'hésite pas à leur dire, à manifester. Donc ça, là-dessus, on est très différents. Puis, je pense qu'il aimait beaucoup même les choses petites, les choses qui ont l'air simples comme tout. Et dans ce livre, c'est une des choses que j'ai découvertes. Comme en journalisme, il n'y a pas de petites histoires. Il y a des petites façons de découvrir. Et ça, c'est un péché capital. Mais dans ces odeurs que je décris, il y en a qui sont célèbres. C'est l'odeur des beignes. Tout le monde aime les beignes. Tout le monde aime le lilas. Mais il y a des odeurs plus ordinaires. Justement, tiens, la fiente de pigeon dans un pigeonnier. Personne ne connaît ça, hein? C'est très particulier. L'odeur du gypse. Vous savez, les feuilles de placoplâtre dont on sert pour construire les cloisons. Ce que mon livre m'a permis de faire devant cette odeur insignifiante, c'est d'aller voir pourquoi c'était accroché dans ma mémoire.
1: Et l'eau de Javel?
0: Même chose pour l'eau de Javel. C'est pas très... Dans les odeurs de la maison, c'est pas les plus glorieuses. Les
1: vous dites que c'est l'odeur de la pauvreté.
0: Un peu, parce que pour cacher la misère, surtout pour faire le ménage dans les vêtements d'une dizaine d'enfants qui passent leur temps à salir. Et quand tu veux garder une maison propre, on en met de l'eau de Javel. Et on lésine pas là-dessus. Ça, c'est sûr. Donc, ces petites choses-là, oui, effectivement, font partie de ce que j'ai essayé de redécouvrir. Et il y a de la vraie beauté, de la vraie poésie là-dedans.
1: Ce que je trouve assez fort dans votre livre, c'est que vous ne cédez jamais à une nostalgie du « c'était mieux avant », de manière... Vous parlez d'une lumineuse nostalgie. Comment on fait, justement, pour ne pas céder à une nostalgie qui serait peut-être un peu mortifère?
0: Quand on est adolescent, on aime ça jouer au romantique, hein, tout devient, et on veut mourir au moins une fois par mois. En tout cas, vous, je ne sais pas, mais moi, ça m'a tenté une couple de fois. Jamais sérieusement, mais quand même. Cette nostalgie hypertrophiée fait partie d'un romantisme un peu exagéré. C'est beau dans les meilleurs passages de Schumann, mais dans la vraie vie, tu ne peux pas vivre comme ça tout le temps.
1: En si vous parlez passé, quand même d'un quartier que les bulldozers ont aujourd'hui presque entièrement rasé.
0: Qui s'est transformé un peu, oui, ça c'est sûr. Oui. Donc c'était pas le paradis, bien au contraire. Les maisons avaient des allures assez ordinaires, certaines en ont encore l'air. Il y avait peu d'arbres parce qu'on n'en plantait pas, il fallait faire vite, on construisait. Mais en même temps, c'était pas la misère grave.
1: Vous êtes nostalgique ou pas?
0: Je ne suis pas nostalgique, j'essaie de me souvenir. Déjà, il y a un lot de sentiments qui se brassent là-dedans. C'est déjà bien suffisant.
1: Et pourquoi vous essayez de vous souvenir?
0: Oh, c'est important parce que, effectivement, comme écrire, c'est permettre aux gens de vivre éternellement. Se souvenir, c'est laisser remonter à la surface ce qui est le plus important dans les rapports qu'on a eus avec ces gens-là. Bon ou mauvais?
1: Et j'aimerais qu'on retrouve notre libraire, Audrey Martel, qui a aimé justement... cet aspect là, que vous venez de décrire, et puis aussi votre écriture.
2: Oui, c'est un livre qui est doux et qui est ancré dans cette nostalgie lumineuse que vous venez de décrire. J'ai eu l'impression de feuilleter un album de photos anciennes, un peu cornées, un peu jaunies, et qu'on me racontait, je vous entendais me raconter les anecdotes de ces photos-là. Les images sont fortes. C'est un livre en très haute définition. C'est sensuel dans le sens que ça stimule les sens. Bon, il y a des passages peut-être plus sensuels, là, justement, avec le placoplâtre. J'ai senti les odeurs, bien sûr, mais pas seulement. J'ai aussi senti le soleil qui plombe l'été à Montréal. J'entendais les sons du quartier, les enfants qui jouent en criant dans les ruelles, les cigales qui chantent, la neige qui crisse sous nos pas. C'est un hymne à l'enfance, à la vie de quartier, à la communauté et à sa diversité. Vous avez l'âge et le prénom de mon père, Monsieur Desautels. Alors, j'ai aimé m'imaginer que c'était un peu son enfance que vous me racontiez, que je découvrais à travers ses textes, parce qu'il est bon conteur, mais pas autant que vous. C'est bon de se rappeler que nos parents, ils ont déjà été des enfants. On l'oublie des fois, qu'ils ont été...

0: été joueur rempli d'imagination comme le petit Michel dans le livre. C'est d'ailleurs un peu comme si Michel Tremblay rencontrait la Madeleine de Proust. J'ai donc beaucoup aimé ma lecture. C'est touchant. C'est tout en simplicité, mais c'est amené de façon très originale et authentique.
1: Michel Desautels, vous voulez réagir à ce que vient de dire Audrey?
2: Oui.
1: Tout va?
2: Merci. C'est ça, c'est un récit simple. Je n'avais pas d'ambition. Et je ne voulais surtout pas faire du style. Soyons simples, restons simples. Et de la simplicité, parfois, va sortir une image, on ne l'attendait même pas, mais quelque chose qui va faire que... Ah, ça, c'est quatre mots, mais ça a fait du bien. C'était doux. Donc, c'était ça un peu le ton que je cherchais. Le reste, mais comme je n'avais pas de plan, pas d'histoire que la mienne, ben, je dis, allons-y.
1: Et Audrey, vous aviez une question sur la part autobiographique.
0: Oui, c'est ça. Je me demandais si vous aviez particulièrement bonne mémoire ou s'il y avait une part de fiction dans tout ça.
2: Non, il n'y a pas de fiction. J'ai une mémoire... Mes collègues me disaient que j'avais une mémoire formidable. Si vous posez la même question à ma femme, elle vous dit que j'oublie tout.
0: Ça, donc... c'est la mémoire sélective.
2: Oui. Alors, mais vérification faite auprès de mes sœurs et mon frère, parce que mes parents sont décédés tous les deux, je suis pas loin de la vérité. Je n'ai rien inventé, absolument rien inventé. Tous les épisodes qui sont là, ils sont des histoires très courtes, sont vrais. Après ça, est-ce que c'était vraiment dans la cour de chez Robillard ou celle de chez Aubin que c'est arrivé? Oui, vous pardonnerez peut-être une approximation. Là.
0: D'accord, c'est pardonné.
1: Merci Audrey. La mémoire, c'est une source comme les autres. Annie Doris Desbiens, est-ce qu'on peut s'y fier?
3: Je pense pas qu'on peut s'y fier, mais je pense qu'on peut se fier aux affects qui, eux, sont réels. Donc, les choses arrivent, elles se logent quelque part, et ça, c'est réel. Mais c'est Annie Ernaux qui a écrit... Oh, qu'est-ce qu'elle a écrit? C'était si beau. Elle disait, j'essaie de me rappeler... Non, je vais pas la voir. Non, désolée, Madame Ernaux, si vous écoutez, j'allais vous paraphraser, jamais je ferais ça.
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5: Restez avec nous, on se retrouve dans quelques minutes, toujours en public au Salon du Livre de Québec. Mais d'abord, on écoute Yoa et le titre « Moi ».
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Bienvenue ou re-bienvenue dans l'émission Au Livre, etc. Nous sommes toujours en compagnie des auteurs Annie Daris-Desbiens, Mathis Savard-Véroven et Michel Deshôtels. C'est l'heure des conseils lecture de la semaine. Et mon coup de cœur de cette semaine, c'est votre livre, Mathis Savard-Véroven. Le roman s'ouvre sur une citation de Krishnamurti qui explique que ce n'est pas un signe de santé d'être bien.

0: inadapté à une société profondément malade. Est-ce que vous diriez que vous êtes inadapté ?
1: Complètement et fier de l'aide. Cette phrase de Krishnamurti me fait beaucoup de bien. C'est ma mère qui me l'a partagée.
0: Ben, la lucidité de Noé face aux crises climatiques et à la connerie des adultes, est-ce que c'est une force qui le sauve ou est-ce que c'est un fardeau ?
1: Un mélange des deux, je dirais. L'inverse, ne pas avoir cette conscience-là n'est pas une option aujourd'hui, je crois. Donc, encore une fois, on parlait de culpabilité inévitable. Je crois que la souffrance, ou du moins la tristesse du titre,
0: est une probable, certaine tristesse.
1: Cette certaine tristesse-là qui est due à peut-être une trop grande connaissance des choses.
0: Une clairvoyance ?
1: Clairvoyance, allons-y pour la clairvoyance, mais je crois qu'elle est nécessaire. Et puis, il y a un prix à payer pour ça.
0: Comment vous l'avez choisi? Comment vous l'avez trouvé, ce titre, Une certaine tristesse?
1: J'ai vu passer sur Internet une citation qui était attribuée à Virginia Woolf dans Vers le phare, qui disait qu'une certaine tristesse, justement, je ne vais pas la paraphraser non plus, mais une certaine tristesse est inévitable quand on est conscient de tout ce qui ne va pas dans le monde. Là. C'est beaucoup mieux dit que ça. Après ça, je suis retourné au livre pour m'assurer que c'était bien d'elle et pas du tout. Puis j'ai voulu changer de titre en me disant que c'était pas aussi fort maintenant que ça n'appartenait plus à Virginia Woolf. Mais j'ai décidé de le garder quand même, voilà.
0: Vous savez, c'est un titre qui fait très sagan. En mélange de bonjour tristesse et un certain sourire, je me suis dit qu'il y avait un peu de ça.
1: C'est sûr.
0: Votre personnage principal, Noé, dit souvent qu'il aimerait porter une casquette qui le rendrait complètement invisible pour observer les autres sans être vu. Vous êtes comédien vous-même. Est-ce que c'est pas contradictoire, toutes ces idées? Est-ce que vous avez eu ce fantasme aussi de la disparition?
1: C'est complètement contradictoire. Je me demande encore un peu pourquoi j'ai choisi d'être comédien, parce que c'est chaque fois que je monte sur scène ou que je suis devant une caméra, j'aimerais être ailleurs, mais en même temps, je continue à le faire. C'est une excellente question. Je sais pas pourquoi je fais ça. Je me fais violence.
0: Qu'est-ce que vous y trouvez dans ce métier de comédien? Qu'est-ce que dans le fait d'être vu?
1: Peut-être justement l'impression de réussir à surpasser ce désir de disparaître, parce qu'au plus profond de moi-même, je crois pas que disparaître est une option. Je veux rester en vie. Je veux participer à cette vie, à être au monde.
0: Michel Desautels disait tout à l'heure qu'on avait la tentation à 30 ans de vraiment justement de la disparition, de la mort romantique. Ben c'est quelque chose qui est latent chez vous.
1: Je crois qu'à 30 ans, c'est en train doucement de me quitter.
0: On est rassuré.
1: Mais...
0: Alors, je redonne la parole à notre libraire Audrey Martel de la librairie L'Exèdre à Trois-Rivières. Audrey, vous aviez envie de nous parler d'un roman qui s'adresse à chacun de nos trois invités en même temps. Et avant ça, j'aimerais que vous nous disiez un mot sur le livre de Mathis Savard-Véronven.
2: J'ai beaucoup aimé le narrateur enfant qui est à la fois candide et très lucide. Le style flux de conscience demande un certain temps d'adaptation, mais ça devient vite envoûtant et immersif. C'est définitivement un texte qui gagne à être lu à voix haute, comme le recommande d'ailleurs l'éditeur sur la quatrième de couverture. C'est très bien écrit. Je dois souligner le sens du rythme de ce livre-là. Le personnage dit « Tu es tellement dans ta tête » et c'est un peu cette impression-là qu'on a en lisant, d'avoir accès à ce qui se passe dans la tête des enfants ultra-sensibles qui ressentent tout et qu'on n'écoute peut-être pas assez. Bon, votre livre m'a donné envie d'avoir à nouveau une grand-mère avec qui manger des gaufres. Je conseillerais ce livre à beaucoup de monde. Par contre, je le déconseillerais peut-être aux parents de jeunes enfants. Mathias, vous allez me comprendre, pas à cause du sujet, mais parce que les parents sont capables d'en prendre. Mais c'est un livre qui gagne à être lu d'une seule traite, ce qui est assez difficile à faire avec des rejetons dans les pattes.
0: Vous n'y avez pas pensé ça, Mathis, aux parents qui ne peuvent pas lire le livre d'une traite?
1: Non, parce que je ne savais pas du tout c'était quoi être parent avant il y a trois semaines.
0: Maintenant, vous allez y penser, vous allez mettre des points.
1: Absolument, je n'écrirai plus jamais de la même manière.
2: Mais il dort encore beaucoup, là, attends.
0: Et donc, Audrey, en quelques mots, quel est ce livre que vous conseillez à nos trois invités, puisque c'est un livre qui fait le pont entre les trois livres?
2: Oui, je me suis trouvée très brillante. Je vous recommande de lire le livre Michelin de Michel-Maxime Legault, qui est paru en 2024 aux éditions du Quartz. Je le conseille pour plusieurs raisons. C'est le livre parfait pour vous trois, tant par la forme que par le fond. L'auteur provient du milieu des arts et de la scène. C'est un

0: roman qui est écrit sous forme de monologue, qui invite à la lecture à voix haute également. Le texte a d'ailleurs été présenté aussi comme sous forme de pièce de théâtre. La forme n'est pas très loin du flux de pensée aussi. L'auteur nous raconte des souvenirs de sa vie familiale, entrecoupés de textes qui questionnent ce qu'il serait devenu s'il avait porté un autre nom, en l'occurrence celui de Michelin, oui, comme les pneus. C'est un peu un récit de transfuge. L'auteur dit lui-même, ben, le narrateur en fait dit lui-même, « Je me suis lancé dans la culture pour fuir l'agriculture. » Michel Maxime est hypersensible comme Noé, donc transfuge de classe un peu comme dans le texte d'Annie, et il nous raconte ses souvenirs d'enfance comme Michel. C'est un match parfait. Je suis une professionnelle.
1: Merci, Claudia Martel. Le livre, c'est donc Michelin de Michel Maxime Legault. Annie, je vous ai vu au Chénatel. Vous connaissez ce livre?
2: Je connais très bien Michel Maxime. En fait, Mathis et moi avons été dirigés par Michel Maxime, qui est un metteur en scène extraordinaire.
1: Ah oui, d'accord.
3: Absolument. Anecdote, même petite parenthèse, si je peux me permettre, j'ai écrit mon livre. J'écrivais mon livre le matin, puis l'après-midi, je répétais avec Michel Maxime. Ben. Alors peut-être qu'il a influencé le livre inconsciemment.
1: Eh bien voilà, Michel Maxime, on vous salue et bravo Audrey Martel.
0: Et si je peux me permettre, il sera en résidence à Vincennes dès la fin avril et ce jusqu'en juin. Donc si le public français veut le rencontrer, ce sera
1: bien. Si on avait su, on l'aurait invité.
4: Au livre, etc. Lilia Hassel.
5: C'est la fin de cette émission enregistrée en avril dernier au Salon international du livre de Québec. Merci beaucoup à nos trois invités d'avoir partagé avec nous ces récits où l'intime rejoint le social et où les sens réveillent les fantômes. Je vous recommande chaudement la lecture de La Bonne Pauvre d'Anis Daris-Desbiens, publiée chez Tête Première. C'est une enquête familiale très touchante sur la dot de l'indigence et les silences d'une lignée de femmes marquée par la précarité. Plongez également dans Une certaine tristesse, le premier roman de Mathis Savard-Véroven aux éditions La Peuplade et laissez-vous porter par le souffle de Noé, cet enfant à la lucidité féroce qui écrit sans répit pour retenir les êtres que le fleuve a emportés. Et enfin, lisez Parfum de Craquias de Michel Desautels paru chez Boréal, une carte sensorielle magnifique d'un quartier dans les années 50 où les odeurs deviennent les marqueurs indélébiles de la vie. Trois livres essentiels sur l'héritage, la trace et la nécessité vitale de raconter pour ne pas disparaître. Merci à notre libraire du jour, Audrey Martel, ainsi qu'à Mélanie Pelletier, directrice du Salon du Livre de Québec, et Elsa Pépin, programmatrice, pour leur accueil. Merci également à toute mon équipe, Estelle Gap, qui m'a aidé à écrire cette émission, Ophélie Vivier à la programmation, Lilian Allôme à la réalisation, François Varnette, François Légaré à la technique. Je rappelle qu'Au Livre, etc. est une coproduction de la RTBF, la RTS et Radio-Canada. Et quant à moi, je vous dis à la semaine prochaine pour une émission spéciale cinéma.

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0: Ici Madeleine Blais-Morin. À ça nous regarde ce soir.
1: La vidéo partagée par Ben Gvir est déplorable.
0: Flottille à Gaza, des militants agenouillés, les mains liées par l'armée israélienne, Ottawa dénonce un traitement abominable. Aussi à l'émission, la pression s'accentue sur le régime cubain.
2: They've been looking for this moment for 65 years.
0: Les États-Unis inculpent l'ancien président Raúl Castro et appellent la population à choisir une nouvelle voie. Et un chanteur sous les projecteurs, mais pas pour ses chansons, on reçoit en entrevue la journaliste qui a recueilli le témoignage de nombreuses femmes qui dénoncent des comportements de Patrick Bruel. Bon mercredi soir à tous. La vidéo a fait le tour du monde. Dans cette vidéo, on voit, on entend le ministre israélien de la Sécurité nationale, Itamar Ben-Gvir, ridiculiser des militants de la flottille pour Gaza, qui sont agenouillés, qui sont ligotés aussi. La France, l'Espagne, la Belgique et les Pays-Bas ont tous convoqué leur ambassadeur d'Israël. Le Canada a fait de même. J'en discute avec notre chef de bureau à Ottawa, Daniel Thibault. Bonsoir, Daniel.
3: Bonsoir, Madeleine.
0: Les images donc, qui ont été publiées sur les réseaux sociaux ont choqué jusqu'ici.
3: Oui, oui. Et les réactions ont été identiques ou presque à ce qui a été exprimé un peu partout sur la planète suite à la diffusion de ces images de civils détenus par les autorités israéliennes, parmi lesquels une douzaine de Canadiens, qui sont soumis à des traitements qualifiés d'inacceptables par la plupart des gens qui ont réagi aujourd'hui, ridiculisés par le ministre d'extrême droite, Itamar Ben-Gvir. Sur X, le premier ministre Mark Carney a dénoncé le traitement abominable infligé à des civils à bord de la flottille. Le Canada, dit-il, a déjà imposé des sanctions strictes à l'encontre de M. Ben-Gvir, notamment le gel de ses avoirs et une interdiction de voyager en réponse à ses incitations répétées à la violence, la protection des civils et le respect de la dignité humaine, poursuit-il, doivent être respectés partout et en tout temps. La ministre des Affaires étrangères canadienne a elle aussi condamné le traitement des militants arrêtés et elle a convoqué l'ambassadeur d'Israël. On écoute Anita Anand.
1: J'ai demandé à mes représentants de convoquer l'ambassadeur d'Israël concernant le traitement odieux infligé aux civils à bord de la flottille. Les civils doivent être protégés en tout temps. La vidéo partagée par Ben-Gvir est déplorable.
0: Et Daniel, certains réclament des gestes plus concrets du gouvernement canadien.
3: Oui, parce qu'ils ont le sentiment que ce que les représentants du ministère des Affaires étrangères canadiens vont entendre, c'est essentiellement le même discours que ce qu'a livré dans le passé le diplomate israélien en poste ici à Ottawa, qui a déjà été convoqué par le gouvernement canadien à 4 reprises. Colombe Dimet est la porte-parole du Global Summit Canada. C'est l'une des organisatrices de la flottille, l'organisme qui affirme que des navires de guerre de la marine israélienne ont encerclé les 50 embarcations dans les eaux internationales à 250 000 nautiques des côtes de Gaza. Il qualifie ce geste d'une agression qui mérite des propos plus fermes de la part du Canada. On écoute Colombe Dimet.
4: C'est strictement, nettement insuffisant. Qu'est-ce que l'ambassadeur va dire à la ministre de plus que ce qu'on sait déjà? Honnêtement, on n'est plus dans le temps des paroles ou juste de convoquer, il faut des sanctions qui sont immédiates.
0: Et Daniel, je le disais, les réactions un peu partout dans le monde sont à peu près unanimes, là.
3: Oui, effectivement. Rome a qualifié le traitement réservé aux détenus d'inadmissible et a exigé des excuses. Le gouvernement irlandais s'est dit consterné et choqué, d'autant plus que, selon certaines agences, la sœur de la présidente irlandaise est l'une des participantes à la flottille. Imaginez, la France a annoncé avoir elle aussi convoqué l'ambassadeur israélien pour dénoncer ce que l'on qualifie d'agissement inadmissible du ministre Ben-Gvir. La Belgique a jugé les images profondément troublantes. L'Allemagne parle d'un geste totalement inacceptable, alors que la Turquie, d'où partait la flottille, a parlé d'une mentalité barbare du gouvernement israélien. Réaction forte aussi de l'Espagne. Écoutons un extrait du ministre des Affaires étrangères, José Manuel Albares.
5: Ese tratamiento es monstruoso, es indigno, es un inhumano. Exijo disculpas públicas a Israel.
3: C'est un traitement monstrueux, il est honteux, il est inhumain, dit-il. J'exige des excuses publiques de la part d'Israël. Il a convoqué, dit-il, en urgence la chargée d'affaires d'Israël au ministre des Affaires étrangères pour lui faire part de notre rejet total, de notre condamnation absolue et du dégoût face à ce traitement abominable et inacceptable, conclut le ministre des Affaires étrangères espagnol.
0: Daniel, par voie de communiqué, Benjamin Netanyahou, donc le premier ministre israélien, a réagi en disant que la façon dont ils avaient été traités, ces militants, par le ministre Ben-Gvir, ce n'est pas conforme aux valeurs et aux normes d'Israël, en disant qu'il fallait expulser dès que possible les militants. Daniel, merci.
3: Au plaisir.
0: Au revoir.

0: I think it's a very big moment for people that, not only Cuban Americans, but people that came from...
1: Vous avez entendu le président américain aujourd'hui évoquer un moment important pour les Cubains américains et tous ceux qui ont de la famille à Cuba. Donald Trump réagissait au dépôt d'accusation criminelle contre Raúl Castro, l'ancien président cubain est notamment accusé de meurtre en lien avec la mort de 4 Américains tués il y a 30 ans. C'est un dossier que suit mon collègue Yannick Dumont-Baron. Bonsoir Yannick.
2: Bonsoir Madeleine.
1: Commençons par les faits.
2: Ouais.
1: De la mort de quel Américain on parle?
2: Ouais, ils sont 4. Ils faisaient partie d'une organisation qui s'appelle Hermanos al Rescate, donc les frères à la rescousse, si on veut. On est dans la deuxième moitié des années 90. L'URSS est tombée. Cuba vit une période économiquement difficile. Il y a beaucoup de Cubains qui fuient par la mer, qui tentent de rejoindre les côtes américaines, la Floride qui est pas trop loin. Alors, cette organisation, ce sont des exilés cubains qui, depuis les États-Unis, aident les Cubains qui fuient par la mer avec des petits avions, notamment, imaginez un peu un Cessna. Donc, ils volent au-dessus, signalent les gens en détresse pour que la marine puisse aller les chercher. Ils ont aussi mené des vols au-dessus du territoire de Cuba, ont lâché des dépliants contre le régime. Ça, c'était dans les années 1995. Février 1996, deux de ces avions qui étaient en opération ont été abattus par l'armée de l'air cubaine. 4 Américains à bord ont été tués.
1: Et qu'est-ce qui est reproché exactement à l'ancien président cubain, Raúl Castro?
2: Oui, mais justement, l'ancien président, il était à cette époque-là ministre de la Défense sous son frère, Fidel Castro. Avec 5 autres Cubains, ils sont accusés de complot et de meurtre, donc du meurtre de ces 4 Américains. M. Castro, il a 94 ans. Aujourd'hui, il n'occupe que des fonctions officieuses à Cuba. Ça fait des années que les exilés, donc les Cuba-Américains, tentent d'obtenir cette mise en accusation. Le petit contexte aussi, on est à quelques mois des élections de mi-mandat aux États-Unis. Les élus républicains, ceux qui représentent des secteurs en Floride où il y a beaucoup d'exilés cubains, se réjouissent. Ils parlent d'une bonne journée pour la justice. Écoutez le ton de l'élu Maria Elvira Salazar en conférence de presse il y a quelques heures.
3: Look what Maduro did. He thought that President Trump was not serious. And look where Maduro is today, in a federal prison in New York.
2: Alors, vous l'entendez, hein, le ton sec, assuré. Puis il y a aussi cet avertissement. Évidemment, on parle de Nicolas Maduro, l'ancien homme fort du Venezuela. Donc, il dit, c'est le temps pour les Castro de quitter le pouvoir, le sous-entendu. Sinon, on ira vous chercher comme on est allé chercher Nicolas Maduro.
1: Yannick, vous avez tenu à spécifier qu'on est à quelques mois des élections de mi-mandat.
2: Oui.
1: Il y a un objectif politique derrière cette mise en accusation?
2: Ah oui, et ça, c'est clair. Et je vous dirais, les politiciens américains et républicains ne s'en cachent pas non plus. Sur le site de la Maison-Blanche aujourd'hui, vous pouvez lire une déclaration officielle où on dit, je cite, « Le régime en place aujourd'hui est une trahison directe de la nation pour laquelle les patriotes cubains sont morts lors de leur guerre d'indépendance. » Donc, on remonte au début du 20e siècle. Ça fait quelques jours, en fait, Madeleine, qu'on voit plusieurs signaux américains assez forts, bien visibles. Marco Rubio, secrétaire d'État, ses parents sont cubains, ont fui Cuba. Il s'adresse en espagnol aux Cubains. Il dit, le seul obstacle entre vous et une vie meilleure, ce sont les dirigeants cubains. Il y a des vols de surveillance militaire américains près de Cuba, des fuites affirmant que les Cubains auraient des drones, donc pourraient menacer les intérêts américains. Rappelez-vous aussi, on en parlait la semaine dernière, la visite du patron de la CIA, qui est venu dire la patience américaine, elle a des limites. Donc, on a plusieurs points de pression sur les autorités cubaines qui s'ajoutent aux difficultés accentuées par l'embargo pétrolier. Le message, il est politique, mais il s'adresse aussi aux dirigeants cubains. Les États-Unis considèrent que les Amériques au complet, c'est leur sphère d'influence. On ne veut pas du régime castriste à Cuba et ils ne ménageront pas d'efforts pour y arriver.
1: Et les autorités cubaines ont réagi comment?
2: Oui, bien, sans surprise, on défend Raúl Castro. On le fait par déclaration écrite, sauf erreur de ma part. J'ai pas vu d'officiel se présenter devant un micro ou une caméra. Donc, on parle de provocation politique, tentative de souiller l'image de Raúl Castro comme d'un héros. On parle aussi de manipulation malhonnête des faits, d'accusation sans fondement. Je le précise, c'est important parce que on le sait maintenant avec les archives américaines. Pendant des mois, les autorités cubaines ont demandé aux Américains que cessent ces vols en disant c'est de la provocation. Et même les autorités aériennes américaines à l'époque disaient c'est de la provocation, il faudrait que ça cesse. Mais les exilés cubains continuent de faire ces vols, donc éventuellement ils ont été abattus. Mais tout ça, je vous dirais, pour Cuba, c'est de la légitime défense d'abattre ces avions-là à l'époque. Mais aujourd'hui, replaçons tout ça dans le contexte d'un vieux chapitre, d'une longue histoire de relations compliquées entre les États-Unis et Cuba, avec des gens qui voient des choses de manière bien différente. Il y a escalade importante, il y a de la pression encore. Est-ce que ça va faire débloquer l'impasse? Je ne sais pas.

0: Mais je vous rappelle une chose, entre la mise en accusation de Nicolás Maduro et sa capture, ce qui a permis de changer les choses, ce ne sont pas des mois qui se sont écoulés, ce sont des années.
1: Yannick Dumont-Parent, merci.
0: Un plaisir.
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3: La présomption d'innocence doit être garantie, mais y compris pour la sérénité de sa défense. Je pense qu'effectivement, il devrait se retirer. Il devrait mettre entre parenthèses sa carrière.
1: La polémique enfle en France après le maire de Paris que vous entendiez, Emmanuel Grégoire, ce matin sur France 2. C'est au tour de plusieurs autres maires de France de demander au chanteur Patrick Bruel d'annuler ses spectacles prévus dans de nombreuses villes du pays. Patrick Bruel est visé par des enquêtes pour viol et agression sexuelle, alors que lui nie les faits reprochés. Il joue sur scène, au théâtre à Paris. Il sera bientôt en tournée ailleurs en France, en Suisse, en Belgique et au Canada. Hier, ici, l'agence d'événements Gestev a annoncé l'annulation de 3 concerts prévus en décembre au Théâtre Capitole de Québec. Pour l'instant, des dates de tournée à Montréal sont maintenues. Avec nous ce soir, la journaliste de Mediapart, Marine Turchi, elle est l'une de celles qui a recueilli le témoignage de nombreuses femmes contre Patrick Bruel. Marine Turchi, bonsoir.
4: Bonsoir.
1: Madame Turchi, c'est entre autres votre travail qui a braqué les projecteurs sur Patrick Bruel. Il y a 2 mois, vous avez publié le récit de 8 femmes qui mettaient en cause le comportement du chanteur entre 1992 et 2019. Et depuis, si je comprends bien, les témoignages se sont multipliés. Où en êtes-vous dans cette enquête?
4: Oui, absolument. Depuis le mois de mars, on a révélé à Mediapart les témoignages de 25 femmes qui accusent Patrick Bruel de violences sexuelles et sexistes. Dans la presse française, 5 autres femmes ont également témoigné, ce qui porte à 30 le nombre de femmes qui aujourd'hui, dans la presse, en moins de 2 mois, ont accusé Patrick Bruel de violences sexuelles et sexistes. En France, c'est évidemment un séisme. Patrick Bruel, c'est le chanteur le plus populaire et sans doute le plus connu en France depuis les années 90. C'est un monument, il est aussi au cinéma, il est au théâtre et il a actuellement une tournée prévue de 58 dates en France et, vous l'avez dit, normalement au Québec. Donc effectivement, ma deuxième enquête, elle a été un tournant parce qu'aujourd'hui, parmi les 15 nouvelles femmes qui ont mis en cause Patrick Bruel dans ma dernière enquête, il y a une animatrice très connue en France qui s'appelle Flavie Flamand et qui a décidé d'abord de témoigner anonymement dans mon article et puis finalement de prendre la parole ouvertement. Et elle a pris la parole ouvertement pour les autres femmes parce qu'elle est consciente, dit-elle, de sa responsabilité en tant que personne qui a de la notoriété, de quelque part porter aussi cette affaire et d'appuyer les témoignages des autres. Et son témoignage a été un tournant, puisque depuis quelques jours, depuis l'annonce de sa plainte pour viol, depuis son témoignage vidéo dans Mediapart, les témoignages effectivement affluent dans ma boîte mail et je continue de travailler.
1: On est des années après le mouvement MeToo et vous l'avez dit, Patrick Bruel, c'est un monument. En France, il est très connu ici aussi, au Québec et au Canada français. Pourquoi ces témoignages maintenant, selon vous?
4: Alors en fait, il y avait déjà une première série de témoignages, mais auprès de la justice, c'était en 2019. 9 femmes avaient écrit à la justice, et notamment des femmes qui étaient masseuses dans des hôtels de luxe ou des instituts de soins. Et à l'époque, la justice a classé cette affaire faute de preuves. Si vous voulez, le signal envoyé à toutes les femmes qui auraient pu témoigner concernant Patrick Bruel, c'était que l'affaire était classée. Elles y ont vu pour beaucoup le fait qu'il était finalement plein de notoriété, plein de pouvoir et qu'il était indéboulonnable. Et puis moi, j'ai travaillé pendant des années parce qu'en fait, il m'a fallu 7 ans pour publier ma première enquête. Parce que personne ne voulait prendre la parole, personne ne voulait être celle qui se jette à l'eau en premier, si je puis dire. Il a fallu 7 ans et dans les 8 premières femmes qui ont témoigné dans mon enquête au mois de mars. Il y avait une femme importante déjà, c'est Danielle Alsner, elle est à la tête d'Unifrance. Unifrance, c'est l'organisme qui promeut le cinéma français à l'étranger, donc c'est un organisme important et sa parole a pesé parce qu'elle a dit cette fois que je veux qu'on m'entende. Je veux qu'on entende les témoignages des femmes. Donc si vous voulez, les témoignages s'ajoutent et surtout ils sont extrêmement similaires. Il faut bien comprendre que ces témoignages sont de gravité bien différente, il y a des femmes qui dénoncent des viols, notamment une alors qu'elle était mineure, il y en a 2 qui ont eu le sentiment d'avoir été droguée. Et puis, à côté de ça, il y a d'autres femmes qui dénoncent des agressions sexuelles ou du harcèlement sexuel et d'autres encore un comportement très insistant malgré leur refus. Certaines disent on a même dû le repousser physiquement ou on lui a dit 100 fois.

0: Poinon. Donc les témoignages sont de gravité différente, mais toutes ces femmes décrivent une même chose. C'est un homme qui ne se soucierait pas de leur consentement d'après elles et qui n'entendrait pas le non. Patrick Bruel, il dit l'inverse. Il dit, moi, quand on me dit non, je n'outrepasse pas un refus. Les témoignages que j'ai recueillis, qui sont extrêmement similaires et concordants, disent l'inverse.
1: Justement, il nie les faits allégués et il est présumé innocent. Mais on entend des maires de France, je le disais en introduction, de demander l'annulation des concerts. Les avis sont partagés dans le public qui avait acheté des billets. C'est une situation particulière, là. Alors qu'on voit comme ça un monument avec une ombre au tableau, mais qui est encore face au public, alors que la justice doit encore suivre son cours.
0: Oui, ça débat beaucoup de ça en France actuellement. C'est-à-dire, il y a celles et ceux qui disent présomption d'innocence, il n'a pas été jugé actuellement, il doit pouvoir continuer de travailler, il a une tournée de 58 dates, il est au théâtre chaque soir. Et il y en a d'autres qui disent, attention, parce qu'il y a le droit pénal, mais il y a aussi le droit du travail, et dans le droit du travail, il y a une obligation légale de sécurité des employeurs envers leurs salariés, leurs employés. Donc ça peut être des techniciennes notamment, qui sont là en marge de sa tournée. Il faut savoir que j'ai recueilli beaucoup de témoignages dans les coulisses du théâtre, des loges, des concerts, des tournées, et notamment du spectacle des Enfoirés, qui est un spectacle très connu en France sur TF1, auquel il a participé historiquement de nombreuses fois. Donc pour certains, il faudrait qu'il y ait une forme de principe de précaution et que des mesures soient prises avant même qu'il soit jugé. Donc il y a ce débat actuellement en France entre ceux qui disent présomption d'innocence et ceux qui disent protection de l'employeur envers ses salariés et ses travailleuses. Effectivement, ça pose plein de questions. Je crois qu'il y a les spectateurs et spectatrices qui ont le droit de juger en leur âme et conscience s'ils ont envie ou pas d'aller voir Patrick Bruel en concert ou au théâtre. Mais moi, je pense qu'il faut qu'ils le fassent de manière informée. Et c'est là le rôle de la presse et c'est là le rôle de Mediapart. C'est que nous avons révélé énormément de témoignages et chacun peut maintenant aller voir ou pas Patrick Bruel en étant informé de ces accusations qu'il vise actuellement.
1: Marine Turchi, je rappelle que vous êtes journaliste à Mediapart. Merci pour ce témoignage.
0: Merci beaucoup à vous.

0: Next year will be our last season. The network will be ending The Late Show in May. And yeah, I share your feeling.
1: L'an prochain, ce sera notre dernière saison. Le réseau met fin au Late Show dès le mois de mai. Vous entendiez Stephen Colbert, l'animateur américain qui annonçait la fin de son talk show de fin de soirée après 33 ans. Et à l'auditoire qui huait la décision, il lançait « Croyez-moi, je partage votre sentiment ». Donc ça, c'était l'an dernier. Et c'est demain que sera présentée la dernière émission du Late Show sur le réseau CBS. La décision de mettre fin à cette tradition a été prise dans un contexte où plusieurs réseaux de télévision voient leur cote d'écoute chuter depuis plusieurs années. Mais c'est une annonce qui a aussi été faite dans un contexte politique particulier. Quelques jours plus tôt, Stephen Colbert avait critiqué publiquement la société de production Paramount, maison mère de CBS, pour avoir réglé une entente hors cours avec le président américain. La Maison-Blanche a rejeté toute accusation d'ingérence. Paramount a évoqué des soucis financiers. Donc, on va revenir sur les conséquences politiques de la fin du Late Show dans un instant. Mais d'abord, notre journaliste Marie-Christine Bouillon trace les contours de cette histoire.
2: Devant une foule électrisée rassemblée dans le Ed Sullivan Theater, l'animateur Stephen Colbert prend place au milieu de la scène. Nous sommes le 14 juillet 2025. Comme le veut la tradition des talk shows de fin de soirée, il se lance dans son monologue d'ouverture. Debout, les yeux rivés sur l'objectif de la caméra, il s'attaque aux actualités qui ont retenu son attention. D'abord, l'entente hors cours entre Paramount, à qui appartient le réseau qui diffuse le Late Show, CBS, et le président Donald Trump. Paramount accepte de verser 16 millions de dollars au président qui accusait le réseau d'avoir fait un montage complaisant d'une entrevue avec sa rivale démocrate de l'époque, Kamala Harris. Je crois que ce type d'entente financière compliquée avec un élu du gouvernement porte un nom légal clair.

0: un beau gros pot de vin. Puis l'animateur explique que cette entente survient au moment où Paramount attend le feu vert du gouvernement pour procéder à une transaction majeure, sa fusion avec la société de production Skydance.
1: Oh, hey, everybody.
0: Quelques jours plus tard, sur un tout autre ton, Stephen Colbert annonce à son public que CBS met fin au Late Show après 33 ans.
1: I'm not being replaced.
0: Dans un communiqué, le réseau écrit qu'il s'agit d'une décision financière et non politique. Donald Trump rejette lui aussi toute allégation d'ingérence. La tradition des talk-shows de fin de soirée existe depuis des décennies aux États-Unis. Incontournable de la culture américaine, ces émissions qui prennent l'antenne après les bulletins de nouvelles du soir combinent humour, variété et satire. Un moment de télé qui s'est ancré dans le quotidien des citoyens dès les années 1950.
2: Here's Johnny.
0: Un des animateurs qui marque l'âge d'or de ce type d'émission, Johnny Carson, à la barre du Tonight Show de NBC de 1962 à 1992. Le Late Show de Stephen Colbert a été créé par un autre grand, David Letterman, en 1993.
3: The always charming Mr. Tom Hanks.
0: Un rendez-vous qu'il animera pendant 22 ans, avant de passer le flambeau.
4: David Letterman, everybody.
0: David Letterman fait d'ailleurs partie des derniers invités de marque qui se succèdent sur le plateau de Stephen Colbert au moment où le décompte se rapproche de zéro. Parmi lesquels se trouve aussi le 44e président des États-Unis, Barack Obama, et les homologues de Stephen Colbert, tous à la tête d'émissions de fin de soirée sur d'autres chaînes, Jimmy Kimmel, Jimmy Fallon, Seth Meyers et John Oliver. Respectivement animateurs de Jimmy Kimmel Live sur ABC, du Tonight Show et du Late Night sur NBC et de Last Week Tonight sur HBO. Bien que la très grande majorité de ces émissions offrent presque tout leur contenu sur le web, une question demeure. Est-ce que la tradition des talk shows de fin de soirée aux États-Unis tire à sa fin?
1: Good night.
0: Stephen Colbert sera resté à la barre du Late Show pendant 11 ans. Il offrira son dernier monologue en direct du Ed Sullivan Theater demain à 23h35, heure de l'Est. Ici Marie-Christine Bouillon, Radio-Canada, Montréal.
5: Et pour évaluer les répercussions de la fin du Late Show sur la société américaine, avec nous ce soir, David Grondin. Il est professeur au département de communication à l'Université de Montréal, chercheur au CIRIUM. Ses recherches portent entre autres sur la culture populaire et les cultures médiatiques aux États-Unis. David Grondin, bonsoir.
6: Bonsoir à vous.
5: David Grondin, donc pour évaluer les conséquences du débranchement du Late Show, il faudrait savoir quelle influence elle avait, cette émission-là. En fait, les émissions de fin de soirée aux États-Unis, c'était une forme d'institution.
6: Oui, on parle, juste le Late Show lui-même, c'est 33 ans, 11 ans avec Stephen Colbert, mais déjà c'était une pratique établie depuis le début de la télévision, donc qui accompagnait les gens en fin de soirée, dans leur salon. C'était une pratique qui était héritée de la radio auparavant des années 30 et 40. Et donc, c'est quelque chose qui était vraiment un ralliement pour plusieurs Américains. Puis, évidemment, je disais que ça s'était impliqué avec la télé, mais donc, télé, information, chaîne d'information continue, beaucoup plus présente. Et je dirais, le tournant des années 2000, là, c'est vraiment là où il y a eu un moment fort avec l'infodivertissement qui est arrivé.
5: Et justement, quel poids politique, disons-le comme ça, quel poids politique elles avaient, ces émissions-là? Peut-être le Late Show en particulier.
6: Ben, le Late Show, évidemment, dès le départ, David Letterman était quelqu'un qui avait un humour assez caustique, qui ne cherchait pas nécessairement à être politique, mais qui n'avait pas peur de l'être. Donc, déjà en partant, beaucoup plus, en fait, moins variété que pouvait l'être Johnny Carson, son mentor, ou donc le Tonight Show. Le Late Show commence dans les années Clinton, donc il s'en est quand même donné à cœur joie. Il n'était pas... je disais nécessairement un républicain dans l'âme qui critiquait les démocrates, mais il critiquait l'administration en place.
5: Mm-hmm. Et là, Stephen Colbert, lui, était encore plus critique.
6: Mm-hmm. Ben, en fait, Stephen Colbert arrive déjà, c'est pour prendre la relève de Letterman. Ça prend un peu de temps au début quand il arrive à s'installer. Et on doit dire que, donc, Il est là durant le premier mandat de Trump, puis c'est sûr qu'il en a fait son chou gras. Puis au départ, il cherchait un peu plus de rassembleur, mais assez rapidement, en raison, dans la première administration de Trump, déjà, les changements sont importants. Sa critique plus progressiste va faire en sorte qu'il va quand même être plus incisif et plus politique. Puis je dirais vraiment là, la pandémie, la gestion problématique de Trump dans la première année de la pandémie a fait en sorte qu'il y a encore eu plus de gens qui

0: écoutaient. Parce que là, les gens passent tous à la maison à écouter la télé, puis ça y a donné une plus grande visibilité.
1: On sait que ça a énervé Donald Trump, mais est-ce que ça avait un impact réel chez l'auditoire, des gens que ça pouvait véritablement influencer, selon vous, David Grondin?
0: Encore une fois, les émissions de fin de soirée sont importantes, surtout depuis une dizaine d'années, évidemment, avec les segments, les clips, vidéos qui peuvent être partagés sur les réseaux sociaux. On a souvent dit que c'est évidemment le genre de discussion qui devenait un peu la discussion autour de la machine à café. Donc, c'est sûr que ça avait un impact pour, je dirais, dans une ère de polarisation aux États-Unis très forte, c'est sûr que ça dérangeait. Puis pour un président comme Trump, qui aime pas du tout la critique, je veux dire, c'était clair que là, il y avait quelqu'un qui était là pour lui faire un peu de l'affront à tous les soirs. Puis chez ses partisans aussi, ça avait cet effet-là.
1: Donc, est-ce que le fait de le débrancher, dans un contexte où certains se disent « c'est une conséquence politique », ce débranchement-là, oui, il y a de l'économie en jeu, mais ce serait une conséquence politique. Est-ce que le simple fait de mettre fin à cette émission-là peut avoir en soi une conséquence? De se dire « oh, on est en train de débrancher quelque chose qui existait et qui avait un auditoire important ».
0: Ouais, ben tout à fait. En fait, puis en plus, c'est que ça va dans le sens d'un contexte où il y a une administration qui cherche à donner un peu moins de place à la presse, elle cherche à contrôler davantage l'information, qui permet moins de critiques à son égard, qui réagit comme. Je veux dire, d'autres administrations auparavant qui ont été critiquées fortement par les émissions de fin de soirée. On peut penser à l'administration de George W. Bush, mais je veux dire, ils n'ont pas eu la réaction qu'ils ont là en ce moment. Là, vraiment, c'est sûr que il y a des gens qui vont devoir se tourner ailleurs, qui écoutaient le Late Show. Donc, il n'y a pas eu autant de place pour une critique plus progressiste qui se fait entendre. Je ne veux pas dire qu'il n'y a pas d'endroit où on peut le faire, mais là, une institution importante, comme j'ai dit, 33 ans d'émission, c'est assez important. C'est pour ça que c'est intéressant de voir comment eux-mêmes, le Late Show, ont décidé de célébrer cette fin-là. C'était quand même pas, je dirais, anodin que jeudi dernier, David Letterman soit là, et avec Stephen Colbert sur l'édifice du Ed Sullivan Theater, qui décide de lancer du mobilier sur le trottoir, sur un logo de CBS pour un peu faire symboliquement signifier leur mécontentement.
1: Vous dites, il y a des voix qui seront disponibles ailleurs. Avez-vous l'impression que les balados ont pris la place de ce créneau-là, créneau d'entrevue avec des acteurs, des politiciens, des humoristes aussi?
0: Ben oui, en fait, c'est vraiment ça. Les auditoires les plus jeunes vont d'abord écouter les podcasts. Et donc, les balados sont vraiment là où on les retrouve. Puis encore une fois, les réseaux sociaux vont reprendre soit les balados, vont reprendre soit des segments de vidéos. Et donc, c'est sûr que, je peux vous dire, le modèle devait se réinventer. C'est pour ça que je suis pas quand même, on va entendre Colbert ailleurs, dans quel format, je ne sais pas. Mais c'est en même temps la télé elle-même là, qui fait face à des changements. Et donc, c'est juste dommage que c'est politiquement, en fait, il y a une couleur politique à cette décision-là qui aurait pu être prise différemment à d'autres contextes pour un modèle télévisuel à repenser, mais là, clairement, ça vient dans le contexte du rachat, de CBS par une entreprise proche de Donald Trump, et donc les pressions qui sont faites, et lui-même qui s'en est félicité rapidement. Encore une fois, peut-être que ça aurait été la fin de ça, peut-être dans quelques années, dans un autre contexte, c'est juste que là, il y a clairement une couleur politique à cette décision-là d'affaires.
1: David Grondin, professeur au département de communication à l'Université de Montréal, chercheur au Cerium aussi. Merci.
0: Merci à vous.
1: Restez à l'écoute plus tard à l'émission. Des enregistrements inédits d'Offenbach ont été retrouvés. C'est un pan de l'histoire du célèbre groupe rock qui refait surface. Mais d'abord, inciter les propriétaires de logements locatifs à installer des thermopompes. C'est l'objectif d'Hydro-Québec et du gouvernement Fréchette qui présente cette solution énergétique comme étant plus efficace, plus économique aussi. Québec a annoncé aujourd'hui une bonification de son programme de subvention. L'aide financière sera versée aux propriétaires, mais la mesure serait aussi gagnante ultimement pour les locataires qui verront leur facture d'électricité diminuer. En tout cas, c'est ce qu'espère le gouvernement. On va décortiquer tout ça avec Alexandre Lepoutre, mon collègue. Bonsoir, Alexandre.
2: Bonsoir, Madeleine.
1: D'abord, À qui s'adresse la mesure et de quel montant on parle?
2: Donc, une aide financière qui sera donnée aux propriétaires, mais aux propriétaires qui ont des locataires dans leur logement. Mmh. Très concrètement, c'est une aide qui va couvrir 55% du coût d'achat et d'installation d'une thermopompe. Donc, 55% de subvention, 45% à la charge du propriétaire. Et c'est vrai que c'est un coût important aujourd'hui. Comptez au minimum 6 000 $ pour une thermopompe, mais ça dépasse facilement les 10 000 pour une maison si vous en avez une. Et avec cette nouvelle subvention, donc, 350 millions d'argent public sur la table. L'objectif, c'est de réduire cette facture pour le propriétaire et donc de l'inciter à équiper son logement avec une thermopompe.
1: Et pourquoi le gouvernement et Hydro-Québec misent sur cette solution-là, sur les thermopompes?
2: Popularité grandissante ces dernières années. Elle est présentée comme une solution plus efficace, plus économique que les radiateurs classiques ou les climatiseurs. Et pour le dire vraiment très simplement, une thermopompe ne produit pas de chaleur, mais plutôt la déplace. Et Hydro-Québec dit que c'est 3 fois plus efficace que les plaintes électriques, par exemple. Et surtout, ça consomme moins. Donc on veut inciter les ménages à en avoir plus chez eux. Aujourd'hui, c'est à peu près 40% des ménages québécois qui ont une thermopompe chez eux, mais on veut aller plus loin. Et puis c'est vrai qu'Hydro-Québec a un intérêt dans tout ça aussi, parce que les thermopompes sont moins gourmandes en électricité, et donc la société d'État va réduire la demande dans les périodes critiques de grand froid, par exemple. Écoutons la PDG d'Hydro-Québec, Claudine Bouchard.
3: C'est un des moyens parmi les plus efficaces pour rendre la consommation d'électricité efficace et économique pour nos clients. Le chauffage dans une maison ou un appartement représente environ 50 % de la consommation d'un ménage. Pour gérer son chauffage, mieux, c'est la meilleure façon d'économiser sur nos factures et d'économiser l'électricité. Quand chaque dollar compte, évidemment, ça fait de la différence d'avoir une thermopompe. On en a parlé, jusqu'à 250 $ d'économie annuellement pour certains ménages.
2: Et l'originalité de la mesure, Madeleine, c'est qu'elle vise les locataires. Avec une thermopompe, ils verront leur facture d'électricité baisser. On parle d'une économie d'environ 20%, diminution de 20% par an. On l'a entendu, 250 $ par an, donc à peu près 21 $ par mois.
1: Il faut quand même respecter quelques critères. Lesquels?
2: Plusieurs critères. Il faut être d'abord propriétaire de logement locatif. Il faut que ça soit le locataire qui paye sa facture d'électricité et donc pas inclus dans le loyer, comme ça arrive parfois. Le bâtiment doit avoir été construit avant 1995 et le logement doit être situé dans une zone à précarité énergétique. Qu'est-ce que ça veut dire exactement? C'est pas encore très clair, mais Hydro-Québec va mettre une liste à jour sur son site d'ici le 15 juin, date à laquelle la mesure va entrer en vigueur. La mesure, d'ailleurs, est vue d'un bon œil par les propriétaires. Écoutons Éric Sanssouci, porte-parole de la Corporation des propriétaires immobiliers du Québec.
4: Pour nous, ça nous apparaît comme une excellente nouvelle. L'Ogiver, c'est un programme qu'on connaît bien et là, on vient le bonifier. Donc, si c'était un pas dans la bonne direction pour faciliter l'installation de thermopompes, aujourd'hui, on entre vraiment dans une zone de faisabilité financière pour le propriétaire, des bénéfices pour le locataire, des économies d'énergie pour Hydro-Québec, c'est de l'injection d'investissement dans l'économie. Aujourd'hui, c'est une bonne nouvelle.
1: Et les locataires, ils en pensent quoi?
2: Certains disent, qu'est-ce qui nous garantit que le propriétaire ne va pas nous refiler la facture des travaux? Le propriétaire reçoit 55% de subvention, mais il doit payer 45% de sa poche pour la thermopompe. Donc les locataires estiment qu'ils pourraient très bien répercuter ce coût-là sur les loyers. C'est la crainte de Noémie Beauvais du regroupement des comités logements et associations de locataires.
5: Plus il y a de travaux, évidemment, sur les immeubles, incluant l'installation de thermopompe, et plus la facture du loyer va augmenter. Donc, c'est positif, évidemment, qu'on peut se sauver sur les coûts d'énergie, mais au final, si on se retrouve à payer davantage pour son loyer, mais les locataires ne sont pas nécessairement comme avantagés tant que ça par cette nouvelle mesure.
2: Et à cette crainte, voici la réponse d'Hydro-Québec.
3: On va monitorer l'effet du programme sur les loyers et on va s'assurer de prendre les mesures nécessaires. Parce que l'objectif ici, ce n'est pas ça, ce n'est pas l'augmentation des loyers, ce n'est pas la rénoviction non plus. Alors, on va continuer notre travail de collaboration comme on fait toujours, autant pour nos clients à faible revenu que pour ce programme-là, de travailler avec les ALCF, monitorer et ajuster en conséquence.
2: Et on estime, Madeleine, que 120 000 ménages québécois vont bénéficier de la mesure.
1: Alexandre Lepoutre, merci.
2: Merci à vous.

0: on tente de développer des fusées canadiennes. Il y en a déjà aux États-Unis, dans l'Europe, mais on veut une programme qui est vraiment indépendante.
1: Des fusées canadiennes capables d'envoyer des satellites dans l'espace, c'est le rêve de l'ingénieur Lakeland Stewart. Et le gouvernement canadien s'est aussi doté comme objectif d'y arriver d'ici 2028, donc dans moins de 3 ans. Notre collègue Catherine Brulotte a visité les installations de l'une des 3 entreprises qui a reçu les subventions du gouvernement fédéral. Cette entreprise est près de Toronto.
0: Voici notre nouveau bâtiment.
2: En banlieue de Toronto, Lachlan Stewart nous ouvre les portes d'un vaste entrepôt dans lequel l'entreprise NordSpace vient d'emménager.
0: C'est ici qu'on va développer la fusée Tundra.
2: L'ingénieur de systèmes de propulsion pour les moteurs de fusée chez NordSpace travaille à l'élaboration de ce qui pourrait être le premier véhicule canadien capable de lancer ses propres satellites dans l'espace.
0: Ici, on a le moteur Hadfield. Donc ça va produire de la combustion juste ici, puis ça va propulser Tundra environ 300 km.
2: Pour l'instant, l'entreprise a déployé une fusée expérimentale à partir d'une plateforme de lancement construite à Terre-Neuve.
0: Le programme Taiga, c'est vraiment un programme où on apprend à développer des fusées. On a appris beaucoup de choses. On a trouvé quelques détails techniques qu'on voulait améliorer dans la fusée. On veut faire les erreurs pendant que c'est low stakes.
2: Mais les enjeux montent rapidement. NordSpace est une des 3 entreprises sélectionnées par le ministère de la Défense nationale pour développer en 3 ans une fusée capable de lancer des satellites.
3: So you caught us at a very interesting time.
2: Raoul Goel est président de NordSpace.
3: I think that's the mark of a very healthy country where you have a couple of different companies working and effectively competing.
2: Il affirme que la création d'une course vers l'espace crée une saine compétition. Ottawa a déployé 25 millions de dollars pour la première phase du projet. Les projets les plus prometteurs pourront passer à la construction de leur fusée avec une autre aide financière. De quoi créer ce que Raoul Goel qualifie de coopétition.
3: There's a degree of coopetition.
2: Les 2 autres joueurs qui se partagent la somme, l'entreprise ontarienne Canada Rocket Company et la québécoise Reaction Dynamics, dont Bachar Elzain est président.
4: Chacun a ses outils différents, chacun voit la boîte de façon différente, je dirais. Puis, en fin de compte, je préfère mieux être avec ces 2 compagnies-là. On vole ensemble des clients de SpaceX, puis de Rocket Lab, puis d'Ariane Group, puis des employés de chez eux. Donc, je pense que c'est très simple.
2: À la ligne d'arrivée, les joueurs sont déjà nombreux à attendre les résultats.
3: Launch has been a continuous bottleneck in our industry.
2: Les lancements sont le principal point d'achoppement pour l'industrie du satellite, selon le cofondateur de Kepler Communications, Mina Mitry.
3: Only SpaceX so far has been able to deliver a reliable workhorse.
2: Pour lancer une dizaine de satellites de la taille d'une vache depuis le début de l'année, l'entreprise canadienne doit compter sur l'américaine SpaceX. Le Canada est le seul pays du G7 qui ne dispose pas de véhicules de lancement domestiques. Même les autres joueurs en Europe et aux États-Unis n'arrivent pas à répondre à la demande.
3: Nobody else has the capacity to regularly launch assets into orbit, and more importantly, we Canada don't have sovereign access to launch capacity.
2: Une dépendance risquée dans le contexte géopolitique actuel, selon Daniel Carey, directeur de la division spatiale chez Deloitte.
5: If you have space, you can actually see where you are and where your adversaries might be.
2: Il souligne que les satellites sont essentiels à la défense de points stratégiques en cas de conflit, la défense de l'Arctique en particulier. Serait impossible sans accès à l'espace. Et les satellites sont devenus incontournables.
5: A big impact to Canadians here today. Everything from improved communication to having a better understanding of space data so we can utilize on the planet.
2: Des communications à l'étude des feux de forêt en passant par la météo. Leur utilisation ne peut que croître, selon lui.
5: I do think Canada is in a moment where it can control its destiny as a space leader rather than a space customer.
2: Il estime que le momentum dans l'industrie spatiale au Canada est tel que sa valeur pourrait dépasser les 40 milliards de dollars d'ici 2040.
3: We're hiring about 230 people over the next couple of years in this dedicated facility.
2: Une effervescence dont compte bien profiter Raoul Goel de NordSpace. Il prévoit que d'ici quelques années, son entreprise embauche 230 personnes.
6: Nous, on veut juste réinvigorer, dans le fond, cet intérêt-là, puis rendre le Canada vraiment être sur la map Surtout sur la Lune, dans mon cas, c'est ça qui est mon intérêt principal.
2: L'ingénieur spécialisé en robotique, Olivier Lamarre, est une embauche récente de l'entreprise torontoise. Il travaille sur un projet parallèle à celui des fusées de lancement de satellites.
6: Ça, c'est un petit robot qui s'appelle Terry, qui va devenir le premier rover lunaire pour aller sur la Lune, provient du Canada.
2: Un projet qui vise aussi à positionner l'expertise canadienne.
6: Il y a très longtemps, le Canada avait énormément d'expertise dans le domaine aérospatial. Il y a le projet Avro Arrow, qui est un avion intercepteur supersonique. Et quand ce projet-là avait été mis fin, c'était au début des années 60, les ingénieurs du Canada qui avaient travaillé là-dessus, pas mal sont tous allés aux États-Unis pour aller travailler sur le programme Apollo.
2: Il espère qu'il sera une rampe de lancement pour l'expertise spatiale au Canada.
6: Ça sonne un petit peu science-fiction encore, mais comme n'importe quoi, la science-fiction éventuellement devient réalité.
2: NordSpace prévoit un prochain lancement.

0: penchée dans une affaire qui pourrait devenir un précédent important à l'ère de l'intelligence artificielle. C'est un employé d'une entreprise technologique, remplacé par l'IA, puis congédié après avoir refusé une baisse de salaire, qui a obtenu gain de cause. En fait, Pékin pousse très fort pour intégrer l'intelligence artificielle dans l'économie, mais les autorités cherchent quand même à éviter une explosion du chômage. Philippe, bonsoir.
1: Bonsoir.
0: Donc, donnez-nous les détails de cette affaire-là.
1: Bien, c'est un superviseur dans une entreprise d'intelligence artificielle à Hangzhou. Ça, c'est la grande ville technologique où sont nées des entreprises comme Alibaba et DeepSeek. Bien, cet employé-là voyait des modèles d'intelligence artificielle prendre en charge petit à petit et ses tâches et ses responsabilités. Donc, l'entreprise lui a proposé un poste inférieur avec une réduction salariale d'environ 40%. L'employé a refusé, puis il a ensuite été congédié. Mais les tribunaux ont conclu que l'entreprise ne pouvait pas invoquer l'intelligence artificielle comme prétexte pour réduire ses coûts de main-d'œuvre. Mmh. Le juge a essentiellement dit que, oui, les entreprises peuvent moderniser leurs opérations, mais elles doivent quand même respecter les droits des travailleurs. Et là, je vous lis un extrait du jugement de la Cour intermédiaire de Hangzhou. Ça dit que le développement des technologies d'intelligence artificielle devrait servir à alléger le travail, à favoriser l'emploi, à améliorer les conditions de vie de la population, mais le droit du travail permet aux employeurs d'apporter des changements technologiques et de moderniser leurs activités, en plus de tenir compte de la protection des droits et intérêts légitimes des travailleurs. Et ce qui est important dans cet extrait-là, c'est que cette décision a été mise de l'avant aussi par les autorités chinoises comme un exemple à suivre pour d'autres tribunaux. Et c'est d'ailleurs la troisième fois en Chine que la Cour se prononce en faveur des droits des travailleurs dans des causes en lien avec l'intelligence artificielle.
0: La Chine qui essaie de trouver un équilibre, parce que d'une part, je le disais, elle essaie d'intégrer l'intelligence artificielle rapidement, mais en même temps éviter les pertes d'emplois.
1: Et c'est un peu ça le paradoxe chinois en ce moment avec l'intelligence artificielle, parce que Pékin investit des milliards de dollars pour devenir une superpuissance de l'intelligence artificielle. On voit déjà des robots dans les usines, des véhicules autonomes, des robots livreurs dans certaines grandes villes chinoises, de l'automatisation. Et en plus, on enseigne aux jeunes Chinois à se servir davantage de l'intelligence artificielle. Mais en parallèle, l'économie chinoise continue de souffrir. On s'en parle régulièrement. Mmh. Le chômage des jeunes reste très élevé, autour de 17%. Donc, les autorités craignent que l'intelligence artificielle vienne accentuer une sorte de malaise social qui existe déjà. Et le gouvernement chinois surveille énormément l'opinion publique sur ces questions-là. Les inquiétudes sur les réseaux sociaux, sur la disparition de certains emplois demeurent très, très, très visibles, très fréquentes sur les réseaux sociaux. Alors, Pékin, c'est d'envoyer le message qu'on peut dire oui à l'innovation, mais pas au chaos social qu'on va essayer de préserver les emplois.
0: Mmh. Bon, le contexte politique de la Chine est particulier, mais c'est quand même pas le seul pays à se poser ces questions-là là, sur l'intégration de l'intelligence artificielle.
1: Non, c'est vraiment un débat mondial parce que au Québec, en Amérique du Nord, ailleurs, en Europe, même ici au Japon, en Corée du Sud, les gouvernements essaient de réfléchir à des façons de protéger les travailleurs qui pourraient être remplacés par l'automatisation. Dans certains cas, on va parler d'assurance chômage adaptée à l'intelligence artificielle. Dans certains autres cas, on va parler de revenus minimum garantis. Mais la Chine est intéressante parce qu'elle avance extrêmement vite dans le développement technologique, tout en gardant son approche très interventionniste. Ce que fait l'État communiste chinois, c'est qu'il veut pas freiner le développement de l'intelligence artificielle, au contraire. Mais il essaie de trouver des mécanismes pour contrôler les conséquences politiques, les conséquences sociales qui viennent avec l'intelligence artificielle. Et ce qu'on voit dans les jugements de la Cour, dont celui du mois dernier, c'est peut-être le début d'une sorte de mise en place de balises pour éviter de pénaliser les employés.
0: Ouais. Mais en même temps, j'imagine qu'on ne peut pas vraiment empêcher l'intelligence artificielle de remplacer des emplois. La Chine en dit quoi là-dessus?
1: On dit qu'on ne peut pas complètement empêcher l'intelligence artificielle de remplacer des emplois, et les experts chinois le reconnaissent. Les tribunaux ne peuvent pas empêcher les entreprises d'utiliser l'intelligence artificielle si elle devient plus efficace ou moins coûteuse, mais ce que la Cour peut faire, par contre, c'est encadrer la transition qui va suivre. Donc, on parle davantage d'imposer des compensations, de la reclassification des employés, de la formation professionnelle, d'imposer aussi des obligations légales envers certains types de travailleurs. En fait, le message qu'on veut envoyer à Pékin avant les autres gouvernements, c'est que l'intelligence artificielle doit améliorer l'économie sans provoquer de crise majeure.

0: les travailleurs. Mm-hmm. Et pour un gouvernement communiste qui est obsédé par la stabilité, par le contrôle, mais ça devient un enjeu politique autant qu'économique, cet encadrement-là de l'intelligence artificielle.
1: Et vous l'avez bien expliqué. Philippe Leblanc, merci.
0: Merci, au revoir.
1: Au revoir.

0: Un peu de hockey maintenant. La finale de la Ligue professionnelle de hockey féminin, la LPHF, se poursuit ce soir entre la Charge d'Ottawa et la Victoire de Montréal. Et on va retrouver Christine Roger en direct du Centre Canadian Tire à Laval. Christine, bonsoir.
1: Bonsoir.
0: Donc, Montréal va avoir une autre occasion de soulever la Coupe Walter?
1: Oui, c'est passé très près lundi soir. Montréal était quoi, à moins de 10 minutes de soulever la première Coupe Walter de son histoire, effectivement. Mais on sait que la Charge d'Ottawa, c'est une équipe qui a énormément de caractère, très résiliente, qui abandonne jamais. Et encore une fois, elle l'a prouvé lundi. Elle a réussi à créer l'égalité et à marquer ce but gagnant avec 55 secondes à faire en troisième période, imaginez. Et du côté de Montréal, ça ne veut pas dire qu'on panique aujourd'hui. Hein. Il n'est pas question de changer le plan de match ou de changer la stratégie. Mais il a quand même été question au cours des deux derniers jours de la gestion des émotions. Le moment est grand, le moment est important. Et la gestion du cadran aussi. Comment on va agir en troisième période si à nouveau on a l'avance et qu'on s'approche dangereusement de soulever cette fameuse coupe, cette coupe Walter-là, pardon. Et les joueurs ont dit, ben, il faut pas ralentir. Hein. Il faut garder la même style de jeu. Pas paniquer, respirer et espérer garder le cap et garder cette avance, évidemment, jusqu'à la fin du match.
0: Christine Roger, je disais que vous étiez à Laval. En fait, le Centre Canadian Tire, il est à Ottawa. Et parlons-en
1: Exactement.
0: D'Ottawa. Parce que la Charge d'Ottawa, elle, évidemment, veut provoquer la présentation d'un ultime match.
1: Oui, c'est le plan de match. Et on y croit autant du côté des partisans que du côté des joueuses, de l'entraîneuse. Pour dire, comme je l'ai dit un peu plus tôt, c'est une équipe qui n'abandonne jamais. C'est une équipe qui s'est qualifiée pour les séries éliminatoires lors du dernier match de la saison. Et il y a aussi l'entraîneuse-chef Carla McLeod, j'en ai déjà parlé, qui a eu un diagnostic de cancer du sein au cours de cette saison, qui a dû rater de longues périodes, mais là, qui est de retour derrière le banc. Donc, on sent que c'est une motivation supplémentaire. On veut gagner pour les joueuses, pour leurs familles, pour leurs amis, pour les partisans, mais aussi pour cet entraîneur-chef qui a connu une année très difficile et qui est très apprécié de la part des joueuses. La Charge d'Ottawa, est-ce que c'est possible? Bien, peut-être que oui, parce que quand on regarde notamment les meilleures joueuses de cette équipe-là, bien, il y en a plusieurs qui peuvent faire mieux, hein, notamment la capitaine Bianne Jenner, qui a été l'une des meilleures pointeuses dans la LPHF cette saison, mais qui n'a aucun but depuis le début des séries éliminatoires, ou encore Emily Clark, une autre membre de l'équipe canadienne, qui n'a aucun point depuis le début. Donc, est-ce que c'est ce soir ça va débloquer pour elle? Ce serait un très bon moment pour que ça se passe, évidemment.
0: Ce soir, vos prédictions, est-ce que vous vous attendez à un match serré?
1: Ben, si vous me demandez une prédiction, je dirais qu'on s'attend à un scénario similaire parce que les trois premiers matchs de la série se sont décidés par une différence d'un seul but, dont deux matchs en prolongation et le match dont je vous ai parlé qui a été gagné dans la dernière minute de jeu. Faut dire qu'on a droit à un duel entre deux excellentes gardiennes de but, Gwyneth Phillips du côté d'Ottawa et Anne-Renée Desbiens du côté de Montréal. Elles risquent de faire une différence. C'est très rare qu'elles accordent plus d'un but. Et c'est un peu cette ligue-là, hein? très peu de buts marqués. Et Ottawa pourra compter sur la foule. Lundi dernier, c'était une assistance record pour un match de la LPHF en séries éliminatoires. Près de 17 000 personnes qui se sont déplacées au Centre Canadien Tire.
0: 17 000.
1: Ce qui est 17 000, quand même incroyable. Mais ce qui est quand même spécial en vue de la proximité des deux villes, c'est qu'il y a plusieurs partisans qui, non seulement ont fait le voyage de Montréal, mais il y a des partisans aussi qui sont divisés. J'en ai vu plusieurs avec un chandail de la victoire, mais une casquette de la charge. Et qui espère juste assister à un excellent match de hockey. Le positif dans tout ça, c'est qu'on est assuré que pour la première fois de l'histoire, la Coupe Walter sera remportée par une équipe canadienne. Est-ce que ce soit aujourd'hui par la victoire de Montréal ou peut-être samedi par la Charge d'Ottawa? Les joueuses de Montréal nous ont dit, en fait, si on retourne à Montréal, c'est pour faire un défilé de championnes et non pas pour devoir disputer un match ultime qui serait samedi à la Place Belle.
0: Christine Roger, merci beaucoup.
1: Merci beaucoup, au revoir. Au revoir.
0: Il y a de l'ambiance là aussi, des enfants, donc des élèves d'une école élémentaire de Saint-Jean à Terre-Neuve qui envoient toute leur énergie aux joueurs vedettes du Canadien de Montréal, Alex Newhook, qui a lui aussi fréquenté la même école. Il est originaire de Saint-Jean où je joins ma collègue Michel Brideau. Bonsoir Michel.

0: Michel.
1: Bonsoir, Madeleine.
0: Vous êtes allé à la rencontre, pas juste des enfants, là, des résidents de la ville pour savoir comment ils réagissent aux exploits de leurs protégés.
1: Voilà. Et les gens, ben Madeleine, sont très heureux, sont très fiers. Partout en ville, on parle de lui. J'ai même au centre-ville, sur les quais, où il y a des pêcheurs, croisé une pêcheuse de crabes, parce que c'est la saison en ce moment. Et elle m'a dit qu'elle regarde toutes les parties. C'est un gars d'ici qui trace son chemin, qui fait connaître la province et que c'est merveilleux. Mais vous savez qu'il était déjà une vedette ici avant les séries éliminatoires. On se rappelle qu'en 2022, il a apporté la Coupe Stanley, lui, alors qu'il jouait avec l'Avalanche du Colorado. Et cette Coupe Stanley, il l'a apportée à Saint-Jean. Il l'a apportée aussi à l'école élémentaire Vanier, qu'il a lui-même fréquentée, comme vous l'avez bien dit. Alors, j'ai rencontré le directeur adjoint de l'école, Hugh Keenan.
2: We've got a good selection of all the top players, Caulfield, Demidoff, Hudson, but you will notice Newhook is missing at the moment. We're having a hard...
1: Alors lui, c'est pas le directeur adjoint, c'est plutôt le propriétaire d'une boutique au centre-ville qui, dans son magasin, vend des chandails de hockey. Les chandails des Canadiens sont sur tout un mur. Il y a Demidoff, comme il le disait, il y a Caulfield, il y a d'autres joueurs. Mais il y a un chandail qui n'existe plus dans son magasin. Et c'est celui de Newhook, tout simplement, parce qu'il n'en a plus, parce qu'il reçoit des dizaines d'appels par jour de gens qui veulent avoir son chandail. Et donc, dès demain, peut-être qu'il va recevoir des nouveaux chandails. Donc, c'est pour dire qu'il y a tout un engouement en ce moment dans la ville. Et je vous parlais tout à l'heure du directeur adjoint. Peut-être qu'on l'a maintenant.
3: Pour moi, je ne suis pas fanatique des Canadiens de Montréal, mais je suis fanatique d'Alex Newhook. C'est un jeune homme qui a énormément de talent. Ils ont fait un échange pour lui parce qu'il a déjà de l'expérience dans les séries éliminatoires, parce qu'il a gagné la Coupe avec les Avalanche il y a deux ans, trois ans.
0: Et Michel, ça vaut peut-être la peine de rappeler que Alex Newhook, il a marqué le but gagnant en septième match, en période supplémentaire. Donc, l'attention était à son comble. Tout le monde a surveillé ce but d'Alex Newhook, qui est aussi une source d'inspiration pour les jeunes.
1: Ben oui, ça vibrait partout au pays lundi soir lorsqu'il a marqué ce but en prolongation, mais ça vibrait beaucoup aussi à Terre-Neuve et Labrador. Et c'est une source d'inspiration parce qu'il il a été depuis son jeune âge un jeune homme déterminé qui a travaillé très fort. Il est compétitif, c'est ce que m'expliquait la directrice de l'école, qui elle est une grande fan du Canadien de Montréal et qui n'a pas hésité à nous ouvrir les portes pour qu'on aille à l'école rencontrer les jeunes qu'on a entendu tout à l'heure scander Let's go Alex, let's go. Et elle a dit qu'il est effectivement un modèle pour les jeunes parce que c'est concret, il va les visiter. Donc voici Tina Maloney.
4: Les gens regardent et ils voient quelqu'un qui a travaillé très fort et qui est toujours, il fait partie de notre communauté, quoi.
1: Mm-hmm. Oui. C'est un modèle?
4: C'est un modèle, c'est sûr. Quand il a fait partie de cette équipe-là, on avait des frissons parce que maintenant, on connaît quelqu'un qui joue pour les Canadiens. Vas-y, Alex, bonne chance. Et on est ici en train de suivre tout ce qui se passe avec les Canadiens.
1: Alors voilà, Madeleine, les gens sont très, très heureux et ben c'est sûr
0: on
1: que...
0: On les comprend. Michel
1: demain
0: Brideau.
1: Soir, ils seront devant leur téléviseur.
0: Michel Brideau, merci. Au revoir.
1: Merci.
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0: Des enregistrements inédits et qu'on pensait perdus du célèbre groupe de rock québécois Offenbach ont été retrouvés lors d'une chasse au trésor qui était à l'image de la bande à Jerry Boulet, c'est-à-dire rocambolesque. C'est dans un entrepôt du regretté guitariste John McGale que le nouveau propriétaire d'Offenbach a découvert une centaine de bandes analogiques. Le reportage de Louis-Philippe Ouimet.
6: Offenbach, c'était la vie de sexe, de drogue et de rock'n'roll. Et dans tout ce chaos, des enregistrements ont été perdus. Mais après la mort tragique de John McGale en 2022, le nouveau gestionnaire du groupe a trouvé près de 100 bandes originales dans un mini-entrepôt. Voici Louis Bonneville, gestionnaire et propriétaire d'Offenbach.
7: On ne savait pas qu'est-ce qu'il y avait à l'intérieur parce que ça a été géré par John McGale pendant toutes ces années-là. Donc, puis Johnny Gravel, ça faisait des années qu'il n'avait pas été là, même des décennies.
8: Il y avait 35 multipistes, 24 pistes.
6: Dans cette caverne d'Ali Baba, des enregistrements en 24 pistes de 4 albums, dont Rock

0: Rock Bottom et autres trouvailles, 10 enregistrements complets de 3 concerts du groupe. Encore une fois, Louis Bonneville.
1: 3 lives inédits, ça c'est la plus grande découverte qu'il y a eu dans l'entrepôt, du matériel inédit comme ça. C'est des enregistrements de haute qualité avec les micros de foule, 24 pistes, tout est là. C'est pour moi monumental d'avoir eu la chance de trouver ça, des inédits comme ça.
0: Ces bandes ont été minutieusement restaurées au studio Piccolo. Guillaume Brunet s'est occupé de la restauration pour les studios Piccolo.
2: On était chanceux que l'entrepôt dans lequel il était, c'était pas humide. On va pouvoir éventuellement peut-être même sonner encore mieux que les albums originaux, là, parce qu'on va pouvoir les restaurer avec les nouvelles techniques qu'on a aujourd'hui, les nouvelles machines.
3: Just an old sweet song.
0: Et voici le grand frisson. Cette bande originale nous permet d'écouter la piste de voix isolée de Jerry Boulet sur la chanson « Georgia on my mind ».
4: Ah, c'est Georgia!
0: Pierre Messier est ingénieur de son au studio Piccolo.
5: Offenbach, c'est une référence. C'est une référence de band, rock, comme Rush, comme n'importe quoi. Là. Mais c'est bon.
0: Pour célébrer cette découverte, Offenbach sort la chanson inédite « Out of the Rain », tirée des sessions d'enregistrement de 1979 pour l'album « Rock Bottom » et chantée par Breen LeBeuf.
6: Ça, c'est spécial parce que, honnêtement, j'avais oublié cette chanson.
7: Celle-là, quand il m'a dit qu'il l'avait retrouvée,
6: j'ai fait « Ah oui, on a fait ça avec le Big Band, avec Vogel, à l'époque. »
0: Ajoutons que le célèbre concert à Bromont de 1979, avec justement Vic Vogel et son orchestre, a aussi été restauré et mis en ligne sur YouTube. En terminant, Louis Bonneville, propriétaire d'Offenbach.
1: Le petit gars de 19 ans ne pouvait pas s'imaginer qu'un jour que les as allaient s'enligner de cette façon-là. Là. C'est absolument... pour moi, c'est complètement surréaliste.
0: La réédition des albums retrouvés en multipiste et la sortie des enregistrements en spectacle inédit se feront graduellement. Et ça pourrait prendre des années. Ici Louis-Philippe Ouimet, Radio-Canada, Montréal.
8: Et c'est comme ça que l'émission prend fin ce soir. Ici Madeleine Blais-Morin. Bonne soirée à tous. À demain.

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2: Bonjour, ici Karine Matheux. Voici les informations. Les séries éliminatoires de la Ligue professionnelle de hockey féminin ont couronné une nouvelle équipe championne.
3: 3 secondes! Et voilà, c'est fait! La victoire de Montréal remporte la première Coupe Walter de son histoire. Elles sont championnes.
2: La victoire de Montréal est venue à bout de la charge d'Ottawa en 4 matchs grâce à une victoire convaincante de 4-0 hier à Ottawa. La victoire devient la 2e équipe à écrire son nom sur la Coupe Walter après le doublé du Frost du Minnesota lors des 2 premières saisons de l'histoire du circuit. Pour la capitaine Marie-Philippe Poulin, cette victoire est l'aboutissement d'un long chemin.
4: Ça a été une année difficile, émotionnellement, physiquement, de pouvoir finir ça avec la cerise sur le Sunday, pour être honnête. Ça fait du bien, puis pour Daniel, pour le staff, quand tu regardes à gauche, à droite, c'est ses coéquipiers là, derrière toi qui sont là à t'élever à chaque jour, des fois que c'est plus difficile, ça vaut la peine. Des fois, c'est pas vraiment toujours linéaire, il y a des hauts, des bas. Je pense que des fois, ça paraît tout va bien, mais je peux te dire qu'il y en a eu des bas. Puis quand tu relèves les manches au travail, ça vaut la peine.
2: En plus de soulever la Coupe Walter, Marie-Philippe Poulin a aussi reçu le trophée remis à la joueuse la plus utile à son équipe en séries éliminatoires. L'ex-producteur québécois et fondateur du festival Juste pour rire, Gilbert Rozon, renonce à son droit d'appel et paiera un peu plus de 930 000 $ aux demanderesses qui avaient intenté un procès civil contre lui pour des agressions sexuelles. Le 31 mars dernier, la Cour supérieure du Québec a reconnu sa culpabilité et l'a condamné à payer des dommages-intérêts compensatoires et punitifs aux

0: plaignantes, surnommées les courageuses. Les neuf femmes réclamaient des réparations pour des agressions et des inconduites sexuelles qui auraient été commises par Gilbert Rozon lorsqu'elles avaient entre 15 et 35 ans. Au Québec, les agents de la paix en service correctionnel acceptent de mettre fin à leurs moyens de pression et de reprendre le travail sans délai, selon leur horaire habituel. C'est ce qu'indique le tribunal administratif du travail, mandaté par Québec pour examiner le dossier. Hier, des agents en uniforme ont manifesté devant plusieurs établissements reliés à la sécurité publique, dont des palais de justice. Les négociations se poursuivent pour renouveler leur convention collective échue depuis mars 2023. La composition de la nouvelle équipe présentée par le premier ministre de Terre-Neuve-et-Labrador pour renégocier l'entente de Churchill Falls avec le Québec est remise en question. Tony Wickham a nommé les trois négociateurs mardi en marge du dévoilement d'un rapport indépendant qui conclut que l'actuelle mouture de l'entente ne sert pas les intérêts de la province à long terme. Les précisions de Patrick Butler.
1: I am pleased to announce...
2: En nommant la nouvelle équipe de négociation, le premier ministre Tony Wickham cherche à relancer les discussions avec le Québec et progresser vers une entente bonifiée concernant l'énergie produite au Labrador. Mais les négociateurs choisis par les progressistes conservateurs ne font pas l'unanimité.
3: I don't understand.
2: L'ancien sous-ministre de la Justice, Ron Penny, remet en question la crédibilité de Jennifer Williams, la PDG d'Hydro Terre-Neuve-et-Labrador. Au cours de la dernière année, elle a répété à plusieurs reprises que l'actuel protocole d'accord représentait la meilleure entente possible pour sa province. Un rapport indépendant publié mardi contredit carrément ses propos et soutient que l'accord ne sert pas à l'intérêt public. Le porte-parole du Parti libéral en matière d'énergie, critique surtout la nomination de Jerome Kennedy, ancien ministre des Finances et l'un des responsables du fiasco de Muskrat Falls. Le président de l'équipe est Barry Perry, l'ex-PDG de la société énergétique Fortis. Tony Wickham soutient qu'il a formé la meilleure équipe possible et promet d'établir un groupe indépendant pour superviser les négociations. Ici Patrick Butler, Radio-Canada, Saint-Jean-Terre-Neuve.
4: I think it's a very big moment for people that not only Cuban Americans, but people that came from Cuba that want to go back to Cuba.
0: C'est un moment important pour les Cubains américains et pour ceux qui veulent y retourner, a déclaré Donald Trump à la suite de l'inculpation de l'ancien président cubain Raúl Castro en lien avec la destruction de deux avions civils américains en vol en 1996. Aujourd'hui âgé de 94 ans, Raúl Castro est accusé par les États-Unis de complot en vue de tuer des ressortissants américains, de destruction d'appareils et de meurtre. De son côté, le gouvernement cubain rejette catégoriquement les allégations portées contre le frère de Fidel Castro, trop qualifiée de fallacieuse.
5: Les civils doivent être protégés en tout temps. La vidéo partagée par Ben-Gvir est déplorable.
0: La ministre des Affaires étrangères, Anita Anand, convoque l'ambassadeur d'Israël pour protester contre les mauvais traitements infligés aux centaines de militants de la flottille pour Gaza arrêtés lundi, dont 12 Canadiens, alors qu'ils tentaient de forcer le siège sur l'enclave palestinienne. Un peu plus tôt, le ministre israélien de la Sécurité nationale a diffusé une vidéo dans laquelle on le voit se moquer des militants agenouillés et ligotés. Ottawa, Rome et Paris dénoncent les traitements inadmissibles qui porte atteinte, selon eux, à la dignité humaine. Le premier ministre israélien Benjamin Netanyahou lui-même a soutenu que ce traitement n'était pas conforme aux valeurs et aux normes d'Israël et ordonne l'expulsion rapide des militants. Voilà, c'était les informations. Bonne journée.

0: C'est un sujet polarisant entre chasseurs et abolitionnistes. Un débat émotif qui se joue sur la banquise, mais surtout dans l'opinion publique. Ici Maxime Coutière. Aujourd'hui, l'histoire, la chasse aux phoques.
1: Chez nous, aux îles, on fait la chasse depuis très longtemps. C'est une habitude qui n'est pas d'hier et je n'ai jamais su avant cette année qu'on avait à se plaindre des méthodes employées.
0: La réaction du ministre et député des Îles-de-la-Madeleine, Maurice Sauvé, au film de Serge Déglin sur la chasse aux phoques, le document qui a tout changé et qui a choqué l'opinion publique, c'était en avril 1964. Ah, c'est vrai, les images étaient cruelles, mais le film demeure très controversé par ses méthodes, son propos et la représentation d'une activité centenaire. Car chez les Madelinots, les Terre-Neuviens et les Inuits, le phoque est chassé de génération en génération. Depuis les années 70, pendant, des opposants réclament son abolition, des groupes animalistes aidés par des personnalités publiques débarquent sur la banquise et se livrent une guerre d'images sans merci.
2: Je voudrais le silence, s'il vous plaît. Si nous sommes ici, si moi, en tout cas, qui n'aime pas voyager, qui ne l'aurais fait pour aucun film et pour rien au monde, je suis venue jusqu'ici vous voir, dans cet endroit qui, on ne peut pas dire, soit un endroit formidable pour passer des vacances. Je suis venue vous voir pour vous parler de ça, parce que le monde entier m'a demandé de venir vous voir. Et si je me sens forte aujourd'hui, c'est que je sais que derrière moi, j'ai le monde entier. Et que vous ne savez pas ce qui se passe dans le monde. Il y a des manifestations partout, à Londres, en Italie, en Allemagne, en France, pour dire « Canadiens assassins ». Eh bien, c'est fini, ça doit cesser. C'est pour vous et pour le monde entier. L'argument qu'on nous oppose, c'est que vont devenir les chasseurs. Chasseurs, c'est un grand mot pour ce qu'ils font, les bouchers, disons. Bon, il faut qu'ils vivent, évidemment. Alors, en monnaie d'échange, Monsieur Weber a trouvé des capitaux, les capitaux qu'il faudra pour installer une usine qui fabriquera de la fourrure synthétique. Et moi, j'ai maintenant, en France et dans le monde entier, une marque qui s'appelle La Madrague Brigitte Bardot. Une marque de vêtements que je laisse gratuitement au Canada, au Danemark et à la Norvège pour pouvoir faire vivre les familles des chasseurs s'ils ne chassent plus. Voilà. Nous arrivons avec quelque chose à vous proposer en échange de ce massacre, de cette boucherie et de cette tuerie.
0: Longue tirade de Brigitte Bardot dans son style bien à elle, bien sûr, et qui visiblement n'appréciait pas beaucoup le décor de la banquise à l'époque, c'était en mars 1977. Alors pour nous parler de la chasse aux phoques, mon invité, Claude Lavoie, il est biologiste, professeur titulaire à l'École supérieure d'aménagement du territoire et de développement régional de l'Université Laval à Québec, et vient de faire paraître un ouvrage qui a pour titre « Animaux envahissants ou surabondants ». Le défi de la cohabitation, c'est aux publications du Québec. On le joint dans nos studios là-bas. Bonjour.
3: Bonjour.
0: On dit la chasse aux phoques, puis on l'entendait avec Brigitte Bardot. Bon, il faut préciser d'abord, hein, c'est surtout la chasse aux phoques du Groenland.
3: Effectivement, c'est le phoque qui est dans le nord-est de l'Atlantique Nord, le phoque le plus abondant, du moins au début de la chasse, très certainement.
0: Ouais. Alors, je vais dire en introduction, c'est une activité qui est centenaire, et c'est vrai que dans le cas du phoque sur la banquise, on le chasse depuis très très très longtemps.
3: Très longtemps. Évidemment, les populations autochtones en faisaient usage, c'est clair, mais c'est surtout à partir de 1763 que les Britanniques ou les descendants des Britanniques vont faire une chasse de nature commerciale qui va s'accentuer à partir de 1793.
0: Mais pourquoi? Qu'est-ce qu'on apprécie à l'époque? Pourquoi on chasse le phoque?
3: Essentiellement à cause de l'huile. Alors, l'huile est utilisée dans les lampes pour l'éclairage et les phoques sont assez riches en huile et ils sont particulièrement les jeunes phoques. Ceux qui viennent de naître sont particulièrement vulnérables, donc assez faciles à attraper. Donc, c'est essentiellement pour ça, du moins pendant la première partie de l'épopée de la chasse au phoque, que le phoque va être recherché et abattu par dizaines de milliers. Alors, les chiffres sont quand même assez impressionnants à cette époque.
0: Oui, déjà, hein? Et puis, à la fin du 19e, là, la chasse va s'intensifier avec l'arrivée de nouveaux bateaux. Et puis, une demande qui est encore plus forte en Europe.
3: Oui, elle va néanmoins quelque peu s'estomper vers la fin du 19e siècle. Pourquoi? Ben, tout simplement parce que on trouve des carburants alternatifs, essentiellement à base de pétrole, et on va commencer aussi à s'éclairer à l'électricité. Mais il en demeure pas moins que pendant l'essentiel du 19e siècle, on va tuer les phoques par million. Juste entre 1800 et 1860, c'est quand même 18 millions de phoques qui vont être abattus pour la récolte de l'huile, ce qui est énorme. La chasse va commencer à ralentir quelque peu vers la fin du siècle pour la raison que je vous ai mentionnée. Mm-hmm. Et aussi parce que, il commence à avoir moins de phoques aussi, parce que les prélèvements sont quand même assez intenses. Ce n'est qu'un peu plus tard que la fourrure va entrer en ligne de compte comme matériel recherché par l'industrie.
4: Donc, d'abord, l'huile, au début, comment on le chasse à l'époque, au 19e et puis au 18e?
3: Alors, c'est une chasse assez éprouvante. D'abord, ça se fait avec des bateaux à voile. Il y avait pas avant 1860.

0: Alors, les bateaux essaient de se rapprocher le plus possible de la banquise, là où les jeunes se trouvent pendant les premières semaines de leur vie. Ils vont débarquer les chasseurs sur la glace qui vont partir à la recherche des phoques pour les abattre et les ramener au navire. Mais ce sont des conditions extrêmement éprouvantes. D'abord, la promiscuité est étouffante, les conditions d'alimentation sont médiocres, l'hygiène est déplorable. Les chasseurs n'enlèvent jamais leurs vêtements là, pendant le mois et le mois et demi qu'ils vont demeurer sur leur navire. Mais surtout, elle est très dangereuse parce que lorsque les chasseurs sont déposés sur la banquise, ben parfois la banquise se détache. Et ces chasseurs-là ne sont pas capables de retrouver leur navire et vont finir périr en mer. Donc, il y a beaucoup de mortalités qui sont associées à ça, sans compter qu'au 19e siècle, il y a 400 navires de chasse qui vont périr, qui vont couler, écrasés par les glaces ou qui vont faire naufrage de la suite de la tempête. Donc, c'est une activité qui est très périlleuse.
1: Oui. Et pour les Terre-Neuviens puis les Madelinots, ben on comprend que c'est une activité centenaire. Puis ces fameuses méthodes d'abattage, elles sont bien connues.
2: Là, on tue ça à coup de bois pas, avec des montants, des pics qu'on appelle des tueurs, qu'on appelle. C'était un morceau de bois dur qu'il n'y a pas de personne dedans. Un manche de bois dur, après ça, c'était un pic comme un picoron.
3: Là, vous les assommez.
2: Ça prend à peu près deux minutes à lever la carcasse, voilà le tout. C'est bon pour tout. Quand je fais ça à mesure à bout du bateau, quand le bateau vous prend, ben des fois, quand je fais ça loin, ça se fait loin.
4: Il y en a qui courent,
2: il y en a qui tuent, il y en a d'autres qui préparent. Il a des meilleures améliorations. Des bateaux de Terre-Neuve, ben, ils ont des sleds automobiles. Là. Ils cherchent ça, oui, puis je fais oublier ça quand c'est loin.
3: Alors, vous autres, dans votre temps, vous passez en bateau, un petit bateau?
2: En bateau, en goualette, qu'on appelle, des goualettes, de 60, 50 et 80.
1: Souvenir d'Octave Dupuis, chasseur de loups marins sur la passe Côte-Nord, au micro de Lisette Gervais et Pierre Paquette, c'était en 1960. On comprend que, bon, ce qu'il décrit, c'est la méthode peut-être au tournant du siècle, là, quand il fait part des goélettes et puis de ces fameux bateaux de Terre-Neuve qui, eux, avaient des traîneaux.
0: Oui, en effet. Et à partir de 1163, les navires vont être équipés de machines à vapeur. Donc, ils vont être capables d'aller chercher un peu plus loin les phoques. Mais la méthode ne changera pas beaucoup. Les chasseurs vont débarquer sur la glace. Ils vont courir après les phoques, littéralement, avec ce qu'on appelle la gaffe. Alors, la gaffe, c'est une espèce de gros gourdin, mais qui se termine par une pointe de fer. Et c'est avec ça que les chasseurs vont assommer ou tuer les phoques avant de les éventrer pour en retirer la peau. Alors, ça sera la méthode la plus utilisée jusqu'à ce que la gaffe soit interdite, mais beaucoup plus tard. Et ça ne sera pas avant les années 60.
1: Ben, on l'entend quand il le décrit, hein, que ça fait partie de l'imaginaire des insulaires. Joseph Alton, romancier et journaliste, va d'ailleurs écrire à la fin du 19e siècle au sujet des Terre-Neuviens et des Madelinots. Hein, et là, je le cite, « Ce ne sont pas que les chasseurs, c'est toute la population, du plus riche au plus pauvre, qui s'intéresse vivement aux résultats de la chasse. C'est comme si une armée allait se battre pour ceux qui restent à la maison. Dans ce cas, les ennemis sont les icebergs et les tempêtes de neige aveuglantes. Au retour de la chasse, les chasseurs sont accueillis avec des tonnerres d'applaudissements à l'image de conquérants. Ils deviennent alors les héros de l'heure. » Donc, on comprend ce que vous décriviez, que c'est d'une part extrêmement dangereux, extrêmement périlleux, mais tous ces gens-là qui chassent, ils le font pour qui et pourquoi à ce moment-là?
0: Ils le font essentiellement pour survivre. Beaucoup sont des pêcheurs. Puis à la fin de l'hiver, au début du printemps, ils sont désœuvrés. Certains ont œuvré dans l'industrie forestière. Mais à Terre-Neuve en particulier, évidemment, l'industrie a une certaine limite en termes de productivité. Donc, ils vont devoir aller chasser le phoque parce qu'ils ont besoin des revenus associés à cette chasse. Mais aussi, elle est ancrée dans l'imaginaire des Terre-Neuviens. Donc, il y a c'est un peu comme la drave, faire une allusion assez facile, qui milite en faveur de cette chasse-là, malgré les périls associés à cette activité.
1: Et ces méthodes, permettent d'abattre beaucoup, beaucoup de phoques, hein, vous l'avez dit, par millions déjà dès le 19e siècle. Si bien qu'un biologiste va sonner l'alarme dès 1937, John Coleman, biologiste et professeur à l'Université Memorial de Terre-Neuve, il écrit, et là je le cite, « L'industrie de la chasse aux phoques utilise des méthodes destructrices. Les nouveaux-nés sont ceux qui sont les plus chassés et aucun mécanisme de protection ne permet de sauvegarder les femelles ou les juvéniles qui ne sont pas en âge de se reproduire. Aussi, une proportion considérable des phoques tués, parfois le tiers, est perdue, faute d'avoir pu être chargé à temps sur les navires. Et comme les phoques ne se reproduisent pas rapidement, on peut prévoir que d'ici un siècle, on assistera à une diminution dangereuse de leur nombre. » Et c'est signé John Coleman en 1937. Alors, comment c'est reçu, ça, à l'époque.
0: Il n'y a pas énormément de retentissement. Bon, d'abord, le propos de John Coleman était plus ou moins

0: Oui, exact. Il a certainement observé du gaspillage. Ça, il n'y a pas beaucoup de doute là-dessus, mais la population n'était pas à ce moment-là en péril. Et ça sera encore moins le cas pendant la Seconde Guerre mondiale parce que la chasse va pratiquement cesser. Essentiellement parce que les navires qui étaient utilisés pour la chasse vont être réquisitionnés pour l'armée, pour l'effort de guerre.
1: Ah oui.
0: Et aussi les pêcheurs qui allaient faire la chasse, ben, ils travaillent en usine à ce moment-là parce que c'est beaucoup plus rentable. La paix est bien meilleure, mais également c'est moins périlleux. Donc, la chasse va même complètement cessé en 1943, ce qui va permettre aux troupeaux de se reconstituer. C'est surtout après que la chasse va reprendre de façon assez spectaculaire et avec l'arrivée de nouveaux joueurs, notamment les Norvégiens.
1: Et ce qui va tout changer, ben, c'est ce film lancé avec fracas en 1964.
2: Sur la glace d'une baie près de Cap Hommel, des chasseurs professionnels ont installé leur quartier général. Un peu partout dans les baies abriquées de l'archipel, des bureaux d'embauche en toile vont surgir. Si la plupart des firmes préfèrent pour des raisons économiques employer des madelinots, plusieurs transportent sur les îles leur propre compagnie de chasseurs. Ils viennent des quatre coins du pays, certains groupes viennent même des provinces de l'Ouest. Mais la grande majorité des tueurs, en anglais on ne dit pas chasseurs, hunters, mais killers, tueurs, ce qui est parfaitement compatible avec la réalité, soit dit en passant. La grande majorité des tueurs, donc, sont des Terre-Neuvains ou des résidents des provinces maritimes. D'où qu'ils viennent, leur but est le même. Tuer en moins de temps possible le plus grand nombre de phoques. Les armes, le bâton de gaffe et le couteau de boucherie. Sous la direction d'un patron de chasse, l'opération massacre, c'est le terme employé par les chasseurs eux-mêmes, va débuter avec la rigidité calculée d'une campagne militaire. Sur les ailes des avions, les couleurs de guerre.
1: Avec cette film de Serge Desglin, La chasse aux phoques, diffusée sur les ondes de Radio-Canada le 17 mai 1964. On l'entend dans le ton, hein, d'une part la musique, le vocabulaire aussi, hein, il parle de tueurs, de campagne de guerre. Ça soulève un tollé à l'époque, ça.
0: Ah, clairement. Et Desglin, ben, évidemment, ne ménage pas ses mots. Desglin est un chasseur. Hein. Il n'est pas anti-chasse en soi, mais il n'est pas particulièrement emballé par la façon dont la chasse se déroule sur les îles de la Madeleine, qui est les îles sont un peu injustement, à mon avis, ciblées parce que 95% de la chasse se fait à l'époque au large de Terre-Neuve, mais les îles sont plus proches. Alors évidemment, pour Desglin, qui fait un reportage en français, ça fait plus de sens d'y aller. Mais son reportage va avoir beaucoup d'effets, mais surtout une scène qui dure à peu près quelques secondes, qui est invraisemblable quand on la regarde. Moi, je l'ai visionné plusieurs fois.
1: Oui, je l'ai revu, là, oui.
0: Alors, qu'est-ce qu'on voit? C'est qu'on voit un chasseur qui essaie d'éventrer un phoque adulte vivant, ce que les chasseurs ne faisaient pas. Ils ciblaient les jeunes, qui sont beaucoup plus vulnérables. Et on ne peut pas éventrer un phoque adulte vivant, ça ne fait pas de sens. C'est un animal, là, somme toute, assez dangereux. Mais cette scène-là va avoir un impact incroyable au niveau public parce que si on peut jusqu'à un certain point accepter la chasse, on n'accepte pas le fait de déventrer un animal vivant. Et c'est surtout ça qui va déclencher un tollé dans l'opinion publique.
1: Même si plus tard, hein, ben, ce fameux chasseur aurait reconnu avoir été payé par l'équipe de tournage pour le dépecer vivant, ce fameux phoque. Hein? Mais bon, quand on dit film controversé, en tout cas, il y a certainement un penchant, puis on l'entendait, c'est assez clair dans le ton. Mais dès lors, ça va très très vite parce que là, les groupes animalistes se mettent de la partie. Puis réclame la fin de la chasse. Ça commence dès 1970, là.
0: Oui, mais même avant, vous avez notamment un journaliste de la Gazette de Montréal qui s'appelle Peter Loss. Son rôle est complètement occulté aujourd'hui, mais c'est vraiment lui qui est à l'origine de la campagne anti-chasse. Parce que lui va publier un article, il voit le reportage de Desglin, il est horrifié. Il va faire un séjour d'une seule journée sur la banquise. Il cherche activement un phoque éventré vivant. Il pense en avoir aperçu un, il n'est pas très certain, mais il va en rapporter l'expérience, va publier un article là-dessus. Et Loss, qui est allemand d'origine, va faire publier son article en Allemagne. Or, à cette époque, les Allemands de l'Ouest sont les principaux acheteurs de la fourrure de phoque. Ah. Et à la suite de la publication de son article, les ventes de phoque dans ce pays-là vont s'effondrer de 50%. Donc, c'est un peu lui qui est à l'origine de ça, mais ça sera repris effectivement par la suite par des groupements en faveur de la protection du bien-être animal et particulièrement le mouvement de Brian Davies de l'International Fund for Animal Welfare.
1: Groupe très militant, puis il y en aura d'autres. Greenpeace par la suite, bien sûr. Bon, hein, Brigitte Bardot en 1977, on l'a entendu au début. Et cette campagne de Brigitte Bardot, ben, quand vous parlez de l'Europe et de l'Allemagne, aura un écho retentissant là-bas, en Europe. Pour preuve, ce reportage de Paul-André Comeau à Bruxelles, en avril 1977, juste après le passage de Brigitte Bardot sur la banquise.
3: Les diplomates canadiens en poste à l'étranger doivent maintenant pousser quelques soupirs de soulagement. Il faut dire qu'au cours des dernières semaines, durant cette saison de la chasse aux phoques, ils ont été plutôt copieusement servis. Avalanche de lettres et de télégrammes de protestation, alerte à la bombe, manifestations.

0: devant les ambassades. En fait, il n'est pas un journal qui n'ait consacré de reportage à cette affaire. Aussi bien à ses aspects les plus factuels qu'à ses dimensions plus spectaculaires, comme l'arrivée en scène, si l'on peut dire, de Brigitte Bardot. La publicité a été abondante et presque exclusivement défavorable pour les chasseurs de phoques et pour le gouvernement canadien. Ces derniers jours, nouveau son de cloche. D'importants hebdomadaires proposent des mesures précises. Pourquoi ne pas confier à l'UNESCO le soin d'enquêter sur toute cette affaire? Si le résultat de cette enquête prouvait que le phoque du Groenland est réellement menacé, il serait intolérable que le Canada permette encore la chasse. En somme, si la saison de la chasse au phoque est maintenant terminée, la polémique à son sujet est loin de l'être.
1: On l'entend, extrêmement émotif en Europe. Il faut dire qu'en termes d'image aussi, puis je parlais dès le départ, dès l'introduction d'une guerre d'image, bien sûr, le Blanchon sur la banquise avec Brigitte Bardot, puis le sang qui se répand sur la neige blanche, il y a là quelque chose, oui, d'extrêmement choquant.
2: Oui, ben en fait, ces images-là seront analysées par la Commission royale sur les phoques et l'industrie de la chasse aux phoques du Canada, qui sera instaurée par le gouvernement canadien, qui vont analyser toute la situation et qui vont reconnaître qu'effectivement, en termes d'image, ben évidemment, vous avez des charmants petits phoques avec une fourrure blanche qu'on abat à un coup de gourdin et ça fait du sang sur la banquise. L'image n'est pas très bonne, il va sans dire. La Commission va quand même conclure que cette chasse-là n'est pas particulièrement cruelle, du moins si on la compare à d'autres chasses de type similaire ou aux abattages d'animaux domestiques, mais il va néanmoins reconnaître également que l'effet est si dévastateur que la reprise, parce que la chasse va momentanément cesser, que la reprise de la chasse au Blanchon est à peu près inimaginable en termes d'image, et c'est pourquoi la chasse sera carrément interdite à partir de 1987. La chasse au Blanchon, les autres phoques, on pourra les abattre, mais les Blanchons, ça sera complètement terminé à partir de 1987.
1: Oui, mais les scientifiques, en même temps, sont assez clairs. La population de phoques, elle n'est pas menacée à l'époque.
2: Pas au point de vue, du moins. Évidemment, il faut toujours faire attention.
1: Oui, il y a un équilibre.
2: Un certain équilibre. Il y avait certainement des excès, mais à cette époque, les quantités de phoques abattues sont loin de ce qu'on pouvait observer au 19e siècle.
1: Ah oui.
2: Donc, il n'y avait pas nécessairement menace en péril dans la demeure pour les populations de phoques. Donc, là n'était pas le point. Le point est essentiellement une question d'image.
1: Oui.
2: Et certains se questionnaient sur la cruauté de cette chasse-là, cruauté toute relative selon les perspectives.
1: Ouais. Bon, plus tard, la controverse se déplace avec la morue, parce que là, on va accuser le phoque. Parce qu'évidemment, bon, la chasse étant interdite, puis comme on n'en achète plus beaucoup en Europe, la population va augmenter de façon assez spectaculaire. Puis là, on va accuser le phoque d'être responsable du déclin de la morue. Est-ce que ça, c'est le cas?
2: C'est assez controversé. La Commission royale va émettre cette hypothèse, à savoir que si on cesse la chasse, ben, il va y avoir plus de phoques, donc plus de phoques, moins de poissons éventuellement. Un phoque, ça mange du poisson, ça c'est clair. Ça ne mange pas que du poisson, ça mange aussi des invertébrés comme de la crevette. Ça mange entre 800 et 900 kilos de poissons chaque année, donc c'est beaucoup. Maintenant, la question c'est de savoir est-ce que ça mange les poissons d'intérêt commercial ou du moins les proies des poissons d'intérêt commercial. Là-dessus, c'est beaucoup moins controversé. Les pêcheurs en sont encore aujourd'hui fermement convaincus. Il n'y a pas beaucoup de controverses sur le déclin du stock du morue qui est probablement associé à de la surpêche et aussi à des phénomènes climatiques. Mais comment se fait-il qu'après un moratoire qui perdure depuis tant d'années que les stocks de morue ne se reconstituent pas, c'est là que les pêcheurs commerciaux vont dire que c'est à cause des phoques. Les biologistes sont beaucoup moins convaincus qu'il en est ainsi.
1: En tout cas, on le sait, ça a été dévastateur, hein, évidemment, l'arrêt de la pêche à la morue pour les habitants de Terre-Neuve. Mais dans tous les cas, ben, ces insulaires, qu'ils soient madelinots ou terre-neuviens, ils ont l'impression de faire les frais de toutes ces controverses puis d'être mal compris par ceux qui habitent en ville. Ici, Jim Winter, fier terre-neuvien, ex-journaliste à CBC, défenseur, lui, de la chasse aux phoques, qui va devenir militant. Il le résume à sa manière dans ce reportage tiré du Point en 1992 à notre télé.
3: C'est nécessaire pour les Canadiennes de comprendre notre mode de vie, notre dépendance sur l'océan, sur les pêches dans l'océan, dans la même manière que les Québécois voulaient que les Canadiens comprennent leur culture, leurs besoins, leurs désirs. C'est plus ou moins la même chose, mais pour nous, c'est la pêcherie qui est l'âme.
1: La pêcherie qui est l'âme. On l'entend, il y a comme une incompréhension mutuelle profonde qui est presque impossible à résoudre. C'est presque, oui, j'allais dire, culturel dans ce qu'il exprime.
2: Ah ben clair, ben, c'est pour l'été, on a

0: Et puis aussi pour les Madelinos, cette chasse-là, elle est d'importance séculaire. Donc, on peut comprendre le sentiment d'incompréhension qu'on a à l'égard de ça. C'est pour ça qu'il y a des tentatives de réinstaurer une chasse qui ne prendra jamais plus... Enfin, ça serait difficile à imaginer aujourd'hui les proportions industrielles d'une certaine époque, mais du moins pour favoriser certains produits. Maintenant, la vente de certains produits. Maintenant, comme c'est interdit de vendre des produits du phoque dans l'Union européenne et aux États-Unis, les marchés sont assez limités, essentiellement en Asie et dans d'autres pays, mais c'est assez en Asie. Il y a peu de débouchés pour ça, du moins au niveau domestique. Donc, c'est très difficile de repartir cette chasse-là, alors que les biologistes estiment qu'on pourrait abattre, sans mettre en péril la population, entre 100 000 et 250 000 phoques par année. Là. La population serait capable de soutenir ça sous réserve, et ça, c'est une réserve importante, du changement du climat, parce que ce phoque-là, le phoque du Groenland, se reproduit sur la banquise. Or, il y a des années, il n'y avait pas de glace. En 2017 et en 2024, il n'y avait pas de glace dans le golfe du Saint-Laurent. Alors, la population qui est actuellement estimée à 4,4 millions d'individus, ce qui est quand même beaucoup, elle est néanmoins en déclin. Enfin, on estime qu'elle est en déclin et ce déclin pourrait s'accentuer avec le réchauffement du climat. Il y a beaucoup d'incertitudes quant à l'avenir des populations de phoques.
1: Oui. Un déclin, bon, attribuable au changement climatique, mais donc la chasse, ça demeure extrêmement marginal aujourd'hui, là.
0: Ah, c'est quelques milliers de têtes. Les chiffres varient entre 60 et 100 000 têtes. Si on compte les prélèvements au large du Groenland, enfin, on ne sait pas trop vers quoi on s'en va avec cette population-là, mais on pourrait très certainement soutenir une chasse d'une certaine envergure sans mettre en péril le nombre d'individus.
1: Mon invité, je rappelle, Claude Lavoie. Il est biologiste, professeur titulaire à l'École supérieure d'aménagement du territoire et de développement régional de l'Université Laval à Québec. Et il a fait paraître un ouvrage qui a pour titre justement « Animaux envahissants ou surabondants, le défi de la cohabitation » et c'est aux publications du Québec. Merci beaucoup d'avoir été là.
0: Au plaisir.
1: Merci également à toute l'équipe d'Aujourd'hui l'Histoire, à la recherche et aux archives, Ariane Léonard et Marie-Claude Lamotte, médiathécaire Sophie-Hélène Gibson, au site web Ronald George. Aujourd'hui l'Histoire est une émission de Marie Caillé. Ici Maxime Coutier, merci d'avoir été là. Bonne soirée. À demain. Au revoir.
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10: La pépine est-elle plus française que le bulldozer? L'appareil qu'on appelle familièrement pépine est en réalité une chargeuse pelleteuse. Ce véhicule comporte un équipement de chargeuse à l'avant et une rétrocaveuse à l'arrière. La rétrocaveuse est une pelle mécanique dont le godet est tourné vers le bas pour permettre de creuser sous la plateforme de travail. Il y a quelques années, le terme « bouteur » a fait l'objet d'une recommandation officielle pour remplacer « bulldozer ». Bouteur vient du verbe bouter qui signifie repousser avec force. Bien qu'il soit parfois employé en Europe, le terme bouteur est pratiquement inconnu chez nous. Le mot bulldozer est beaucoup plus courant dans l'ensemble des pays francophones et son emploi est parfaitement acceptable.
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12: Une nuit du mois d'août 1930, une foule déchaînée fonce vers la prison de Marion, en Indiana. Brisant les portes à coups de masse, les émeutiers s'emparent de deux détenus noirs, Thomas Shipp et Abraham Smith, accusés d'avoir volé et tué un ouvrier blanc, ainsi que d'avoir violé sa petite amie. Les deux hommes seront lynchés par la foule, pendus à un arbre, sans que la police n'intervienne.

interviennent. Il fut un temps aux États-Unis où de telles scènes de lynchage étaient choses courantes. Mais cette fois-ci, pourtant, on n'oublierait pas le nom des victimes de la furie populaire, car un photographe captera la scène. Sa photo deviendra un emblème du racisme américain dans son expression la plus sauvage et la plus brutale. La photo est si forte qu'elle pousse un enseignant juif, Abel Méropol, à écrire un poème, Strange Fruit, fruits étranges que sont les victimes d'atroces lynchages qui pendent aux branches des arbres. C'est Méropol qui, un soir, rend visite à la jeune Billie Holiday dans un café de Greenwich Village. La chanteuse de 23 ans n'avait alors à son répertoire aucune chanson politique. Le 20 avril 1939, Strange Fruit est enregistré en studio. Une introduction au piano est ajoutée pour rallonger la chanson et lui donner un caractère encore plus solennel. Mais rares sont les radios qui diffusent Strange Fruit. Et bien vite, le disque est introuvable, puisque publié sur une étiquette obscure. Frileuse, Columbia a refusé de l'en disquer.

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1: Durant la décennie 1940, Holiday chantera Strange Fruit partout aux États-Unis et rencontrera parfois de violentes réactions. C'était la première fois qu'était chantée aussi ouvertement la cruauté des lynchages. La chanson n'avait rien d'ordinaire et c'est pour cette raison que Billie Holiday ne chantait Strange Fruit qu'à la fin de ses numéros, sans rappel. Strange Fruit, la chanson qui annonçait le mouvement des droits civils et qui incarnait aussi un genre nouveau, la chanson contestataire, ou plus précisément, l'arrivée de chansons explicitement politiques dans l'arène du divertissement. Depuis 1939, au moins une centaine d'artistes ont repris Strange Fruit, sans qu'aucun n'arrive à rejoindre l'interprétation originale.

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2: Peut-on piler dans les plates-bandes de quelqu'un? Piler, c'est réduire un élément solide en petits morceaux, en poudre ou en pâte. Dans la langue familière de chez nous, piler est parfois synonyme d'écraser ou de piétiner. Dans la langue soutenue, cependant, on évitera de dire qu'on pile dans les plates-bandes de quelqu'un. On dira plutôt qu'on marche sur ou dans les plates-bandes de quelqu'un. On trouve quelques autres constructions similaires dans les ouvrages linguistiques. Par exemple, on peut piétiner les plates-bandes de quelqu'un ou empiéter sur les plates-bandes de quelqu'un. Chez nous, on dit aussi qu'on joue dans les plates-bandes de quelqu'un. Toutes ces expressions ont exactement le même sens, c'est-à-dire empiéter sur le domaine d'une autre personne.
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Bonjour, bon jeudi, bienvenue à l'émission, c'est Mathieu Bellumeur au microphone. Merci d'être avec nous pour une nouvelle édition d'À la Une en ce jeudi 21 mai. Oui, pas mal de choses qui vont retenir notre attention ce matin, entre autres sur le plan sportif, la victoire de Montréal qui a remporté hier son match contre la Charge d'Ottawa. L'équipe devient ainsi championne, l'équipe championne de la du circuit.

0: Walter, donc du circuit de la LPHF, la Coupe Walter qui a été soulevée par les joueuses de la victoire, notamment la capitaine Marie-Philippe Poulin, qui a d'ailleurs été déclarée la joueuse la plus utile à son équipe. Olivier sera avec nous tantôt pour nous en parler. Jean-Philippe Robillard va revenir sur cet épisode d'hier. Un avion d'Air France, un vol d'Air France qui a été dérouté vers Montréal, qui se dirigeait vers les États-Unis, mais qui a été dérouté vers Montréal à la suite du refus d'entrer sur le territoire américain en raison d'un ressortissant congolais à bord. Il y a un lien évidemment avec l'épidémie d'Ebola en République démocratique du Congo. Donc le vol a atterri à Montréal. On a fait des tests sur le patient à l'aéroport de Montréal qui était asymptomatique et il a été donc replacé sur un avion. Et de retour en France, Jean-Philippe va nous expliquer les détails autour de ça. Qu'est-ce qui s'est passé exactement et pourquoi cet avion a atterri à Montréal? Il sera avec nous un peu plus tard. Tour de table avec les collaborateurs. Julie-Jasmine Boudreau aux actualités culturelle, Olivier Pellerin au sport et Véronique Mérand à la météo. Bonjour.
1: Bonjour.
0: Oui, autre nouvelle importante dans le secteur culturel, Julie-Jasmine, on a appris ça hier soir. Gilbert Rozon a finalement renoncé à son droit d'appel dans donc le procès au civil intenté par le groupe qu'on appelait les Courageuses.
2: Les Courageuses, c'est ça. Il y avait 9 demanderesses. Alors oui, elles recevront la somme de 930 000 $. Alors c'est dire que là, l'entente, ben, elle est convenue, conclue et rendue publique. Alors voilà, c'est la fin d'une très longue saga, hein, si on remonte. Bon, dès les premières révélations là, qui dataient de 2017, il y avait eu un procès au criminel. Maintenant, il y a eu cette poursuite au civil. Là, c'est bel et bien terminé.
0: Parfait, on va y revenir en détail un peu plus tard. Parlons maintenant de sport.
3: Seconde! La rondelle qui est en zone neutre! 3 secondes!
0: Alors, Olivier, c'est fait, la victoire de Montréal. La Coupe à Montréal, c'est fait. Ouais. La Coupe Walter. La victoire championne de la LPHF.
1: Et elles ont tranché le débat de belle façon hier.
0: 4-0.
1: 4-0, ben oui. Une victoire décisive. On a parlé beaucoup de ces prolongations, de ces matchs disputés, ces matchs qui se terminaient par seulement un but d'écart. Hier, on n'a pas laissé de doute. La victoire de Montréal a certainement été la meilleure équipe sur la patinoire et la meilleure équipe aussi de cette finale, première finale de la Coupe Walter pour la victoire. Et les voilà déjà championnes. L'héroïne de la soirée, c'est Abby Rock, cette nouvelle acquisition qui s'est amenée avec l'équipe avant le début de la saison et qui a marqué 2 fois hier. C'est elle qui a un peu ouvert les eaux, qui a donné le chemin pour ses coéquipières durant la rencontre. Elle a marqué en deuxième période, puis en troisième période, alors que la victoire de Montréal était en désavantage numérique. La capitaine Marie-Philippe Poulin, qui a fait un peu d'interférence, était au banc des pénalités. Et Abby Rock a aidé de Laura Stacey, qui a plongé pour permettre une sortie de zone, a patiné, débordé l'attaquante de la charge d'Ottawa pour se présenter devant le filet et d'y aller d'une belle manœuvre pour marquer le deuxième but. Et on a senti à ce moment-là que ça a vraiment mis de la pression sur la charge d'Ottawa qui tentait de trouver des moyens pour marquer, puis rien n'allait. Et la victoire de Montréal a poursuivi son travail. Maggie Flaherty et Lina Ljungblom ont marqué les 2 autres buts pour assurer ce titre à la victoire de Montréal. Donc, c'est la première pour Montréal. Marie-Philippe Poulin, vous l'avez dit, Mathieu, a été nommée joueuse par excellence des séries éliminatoires avec 8 points, 2 buts, 6 passes. Et elle a été effectivement le moteur de cette équipe. Son retour au jeu aussi, sa blessure, le fait qu'elle ait joué blessée, assurément amoindrie par une blessure au genou, peut-être que ça a influencé aussi la décision de ceux qui auront donc donné leur vote pour ce titre de joueuse par excellence. Anne-Renée Desbiens méritait très certainement aussi ce titre parce qu'elle a été fumante lors de plusieurs rencontres en séries éliminatoires. Donc, allons déjà écouter la gardienne de but qui nous parle de cette victoire.
4: Beaucoup de palpitations, je m'en tirerai pas. On est une équipe, on a gagné en tant qu'équipe aujourd'hui, tout le monde a contribué. Je suis fière de l'avoir fait avec ce groupe-là, on est des battantes, on s'est battu jusqu'à la fin. Chapeau à Ottawa pour la position qu'ils ont donnée aussi, mais à la fin de la journée, c'est la meilleure équipe qui a gagné.
1: Anne-Renée Desbiens, tout comme Marie-Philippe Poulin, comme plusieurs joueuses d'ailleurs qui s'alignent pour soit la victoire de Montréal ou d'autres équipes de la LPHF, ont déjà vécu une finale olympique. Peut-être une médaille d'or, une médaille d'argent, une victoire en championnat du monde, mais jamais elles avaient eu la chance de remporter, dans le cas d'Anne-Renée Desbiens, de Marie-Philippe Poulin, ce titre, ce trophée de la Coupe Walter. Et ça occupait une place bien spéciale hier sur la patinoire après la rencontre.
4: Ah, c'est assez haut au sommet. Je dirais que médaille d'or puis une Coupe Walter, c'est pas mal ce qu'il y a de plus haut. Puis j'ai été choyée 2 fois de partager ça avec Marie, avec Laura, avec des coéquipiers exceptionnels. Donc, c'est un moment spécial pour nous.
1: Allons donc écouter l'avis de la joueuse par excellence, Marie-Philippe Poulin.
5: C'est haut pour l'instant, là, pour être honnête, avec tout ce qui s'est passé. On la voulait depuis le début. Daniel a fait un job extraordinaire.

0: extraordinaire, apporter des filles d'un petit peu partout. Donc, le vouloir, c'était vraiment d'apporter la coupe. Puis, tu sais, on l'a fait en groupe. Ça, c'est quelque chose d'exceptionnel. Fait que, ça fait très du bien.
1: Et si je peux me permettre, c'est une soirée émotive aussi parce qu'il y aura expansion de la LPGA.

0: pour aller célébrer.
1: Ma fille m'a posé la question. Il y a papa, est-ce qu'il va y avoir une parade? Puis je veux y aller.
0: Préparez-vous, on aura les détails dans les prochaines heures, assurément. On va laisser à l'équipe la chance de peut-être se réveiller, fêter encore un peu ce titre, mais ça fera beaucoup réagir. Donc voilà, cette première coupe à Montréal. Reste à voir maintenant ce que le Canadien fera ce soir, parce que c'est l'ouverture de cette finale de l'Est contre les Hurricanes de la Caroline. Je vous rappelle que le match est à 20h ce soir, heure de l'Est. Et en terminant, les Golden Knights de Vegas disputaient, eux, leur première rencontre de finale de l'Ouest contre l'Avalanche du Colorado. Victoire de 4-2 des Golden Knights. Petite surprise hier. Donc, on suivra ce match ce soir impliquant le Canadien.
1: Très content pour les Marie-Philippe Poulin et Anne-Renée Desbiens, qui étaient là, qui ont tout gagné sur la scène internationale, qui étaient là avant la création de la LPHF. Il y avait peut-être un peu moins de lumière sur le hockey féminin. Et là, qu'elle puisse remporter la Coupe Walter, c'est vraiment super.
0: Ce n'est qu'un premier pas.
1: Et voilà. Merci beaucoup, Olivier. Salut, bonne journée. Prévision de la météo. Oh, c'est tout un changement de régime par rapport à ce qu'on a connu hier dans certains secteurs. C'est pas si chaud.
2: Non, c'est pas si chaud. On a bien senti la transition vers l'air frais hier, la masse d'air qui s'est asséchée, les températures qui ont chuté. Bon, Montréal, quand même, un confortable 7 ce matin. Il y a du 1, 2 degrés dans les Laurentides. On est sous zéro par endroit, entre autres pour les secteurs de l'Abitibi, nord de l'Ontario également. Avec cette fraîcheur, toutefois, un ciel qui s'est bien dégagé. Alors quoi, une belle journée. Beau et frais aujourd'hui et demain. Je dis frais aujourd'hui, mais ça restera quand même 13 à 16 degrés. La normale est autour de 20-21 pour cette période-ci de l'année. La nuit prochaine, on demeurera autour de 7 à Montréal, mais l'Estrie, Laurentides, Québec, l'Outaouais, 1, 2 degrés. Donc, des possibilités de gel localisées. Beau temps vendredi, le mercure remonte, 18-20 degrés. En fin de semaine, je dirais que la meilleure des deux journées sera celle de samedi, assurément, avec une partie de la journée bien ensoleillée. Les nuages progresseront en après-midi. Les températures avoisineront encore la vingtaine de degrés. Et dimanche, là, c'est un petit peu plus complexe. On a un système qui arrive de l'Ontario. Oui, ça va générer quelques averses, mais il y aura quand même du soleil au travers de tout ça. Donc, samedi, la meilleure des deux journées en fin de semaine. D'ici là, zéro ce matin du côté de l'Abitibi. Le maximum est de 14 sous un ciel variable. Il y a encore des nuages qui s'accrochent dans l'est du Québec, le Saguenay, le Bas-Saint-Laurent, la Gaspésie, la Côte-Nord, mais tendance au dégagement aujourd'hui, c'est un peu venteux, 11 à 13 degrés, 9 pour la Côte-Nord, soleil dominant demain et possibilité de gel partout la nuit prochaine. Territoire ontarien, c'est du beau temps, sous zéro dans la portion nord ce matin, les températures oscilleront entre 14 et 18 degrés sur l'ensemble du territoire. Il fait beau également du côté de Vancouver, un petit peu plus saisonnier, 20, 23, 17, 19, Edmonton, Calgary, sous un ciel variable. Les nuages sont plus concentrés vers le sud de la Saskatchewan. On a des averses sur le sud du Manitoba. Ça va cependant s'améliorer cet après-midi. 16 à Regina, 22 du côté de Winnipeg aujourd'hui. Alors, des températures qui seront un petit peu plus élevées là, au cours des prochains jours dans l'ouest.
1: Merci beaucoup, Véronique.
2: Bonne journée.
1: Bonne journée.

la une des différents quotidiens, ben, il est question de cette victoire donc de l'équipe montréalaise et de ce trophée de la Coupe Walter soulevé par Marie-Philippe Poulin et ses coéquipières avec éclat, titre La Presse de ce matin, qui nous parle également de Montréal qui nage encore dans le brouillard. C'est en lien avec une fuite d'eau majeure en 2024. Vous allez peut-être vous souvenir de ces images. Un immense geyser en plein centre-ville de Montréal, Brie d'Aqueduc, donc tout près du pont Jacques-Cartier en 2024. L'enquête a été confiée à une firme d'ingénieurs qui coûtera plus cher alors que les réclamations judiciaires frisent désormais les 90 millions de dollars. C'est ce qu'on apprend dans un avis publié par la ville de Montréal, par le comité exécutif. L'administration Martinez-Ferrada autorise une dépense additionnelle de 86 000 dollars pour déterminer la cause du bris de la conduite d'eau en question. Donc, on ne connaît toujours pas la cause. Ça va coûter plus cher de mener donc cette enquête pour comprendre ce qui s'est passé. Vous avez les détails dans La Presse de ce matin. En une du Devoir, il est aussi question de cette Coupe Walter remportée par l'équipe montréalaise dans la LPHF. Sinon, on parle d'inscription auprès d'un médecin, davantage de primes et moins de vérifications, titre Le Devoir. Québec facilite la vie des médecins de famille dans un sprint pour inscrire des patients d'ici le 30 juin, parce qu'il y a toute une offensive d'inscription qui est en cours par les omnipraticiens là, depuis l'entente avec le gouvernement. Donc, Québec a décidé de lever le processus de validation des inscriptions. C'est un processus qui permettait quand même d'éviter des erreurs et donc là, il pourrait peut-être y avoir davantage d'erreurs. C'est ce qu'a constaté Le Devoir. Il y a déjà eu des irrégularités de la sorte. Le Devoir nous dit que La Presse rapportait, par exemple, qu'un homme avait été mis au courant de l'inscription de sa femme.

0: femme qui était pourtant décédée. Une dame de 99 ans qui était inscrite auprès d'un médecin de famille. Or, elle n'en avait pas besoin. Elle était suivie en CHSLD. Donc, il y a des inquiétudes sur la levée de ces processus de validation. Vous pourrez lire ça dans le Devoir de ce matin. Le Journal de Montréal et le Journal de Québec soulignent également le premier championnat pour les hockeyeuses de Montréal, donc de la victoire. Et on nous raconte une histoire. C'est un proprio sans scrupules, écrit le journal, qui devra verser 62 500 $ à des locataires qu'il a évincé. Il a repris la maison pour la vendre à gros prix, malgré le cancer d'un de ses locataires. On parle d'un propriétaire de mauvaise foi, condamné donc à verser plus de 62 000 $ pour avoir jeté à la rue, ou en tout cas évincé ses locataires en Montérégie. Donc, le but, même si ce n'était pas ce qu'il avait dit à ses locataires, c'était véritablement, a conclu le tribunal administratif du logement, une reprise de la maison pour la rénover et la vendre à fort prix. Vous pourrez lire l'histoire dans le Journal de Montréal et dans le Journal de Québec de ce matin. Sur le site de Radio-Canada, on parle de la formation ou d'informations de courte durée qui ne régleront pas la pénurie d'enseignants. C'est ce que disent deux études. Je vous rappelle que le ministère de l'Éducation du Québec avait appuyé ou avait mis en place une formation accélérée pour que des gens soient qualifiés comme enseignants, enseignantes. Or, il y a des études qui sont publiées qui portent sur ces formations courtes en enseignement qui ont été développées ces dernières années par la CAQ, qui mettent en lumière un potentiel effet contre-productif de cette approche. La première étude conclut qu'il pourrait y avoir des effets indésirables en aggravant la pénurie d'enseignants qualifiés au lieu de la résorber, comme l'espère le gouvernement avec ses formations accélérées. Article de Fanny Bussière-McNicol à lire sur le site de Radio-Canada ce matin. Puis je termine avec le Globe and Mail qui fait aussi sa une avec la Coupe Walter, donc remportée par la victoire de Montréal, mais qui nous dit également que les Forces armées canadiennes ont demandé à du personnel militaire de la région de la Capitale-Nationale, donc de la région d'Ottawa, de retourner certains matériels qui est en leur possession parce qu'on craint une pénurie pour des équipes, pour des bataillons ou des équipes qui pourraient se déployer à l'extérieur du pays. Donc, une pénurie de matériel à lire en une du Globe and Mail de ce matin. On vous a parlé depuis quelques jours et vous en entendez parler dans les actualités de l'épidémie d'Ebola en République démocratique du Congo. On parle jusqu'à maintenant de plus de 130 morts. Et ce que l'on a appris au cours des dernières heures, c'est qu'il pourrait y avoir un cas possible de la nouvelle souche de la maladie au pays. Jean-Philippe Robillard est avec nous. Bonjour Jean-Philippe.
1: Bonjour Mathieu.
0: Donc il y a une personne qui est hospitalisée en ce moment en Ontario.
1: Oui, mais on ne sait pas Mathieu dans quelle ville le ministère ontarien de la Santé ne l'a pas précisé. Donc c'est une personne qui revenait d'un voyage, qui avait voyagé en Afrique de l'Est. À l'heure actuelle, son état de santé est surveillé. Il y a des tests de dépistage qui ont été effectués. La personne là attend toujours les résultats. Mais on n'a pas plus de détails pour l'instant, Mathieu. On ne sait pas si c'est un homme ou si c'est une femme. On ne connaît pas non plus son lieu de résidence en Ontario. Et il y a le gouvernement ontarien là qui affirme que tout a été mis en place, les mesures de protection pour s'assurer là qu'il n'y ait pas de propagation de la maladie dit en Ontario, mais également dans l'ensemble du pays.
0: Et je parlais au début de l'émission de ce vol à destination de Détroit, donc qui a été dérouté à Montréal en raison de restrictions liées justement au virus Ebola en place par l'administration Trump.
1: Oui, qui a été mise en place là, par l'administration de Donald Trump. C'est un vol d'Air France qui a dû atterrir, Mathieu, hier après-midi ici à Montréal parce qu'il y avait un passager à bord qui avait voyagé en Afrique de l'Est où, vous l'avez dit, on le sait, on en parle, fait rage cette épidémie d'Ebola. Il s'agit d'un ressortissant congolais. Alors qu'il était en vol, qu'il était à destination de Détroit, les autorités américaines lui ont interdit l'entrée aux États-Unis en évoquant, donc vous l'avez dit, les nouvelles restrictions qui ont été imposées par le gouvernement américain aux personnes qui voyagent dans cette partie de l'Afrique. Et c'est ce qui fait donc que l'avion a été dérouté et que le passager a dû débarquer là, à Montréal.
0: Donc à Montréal, à l'aéroport Pierre-Elliott Trudeau.
1: Oui, effectivement. Donc il a débarqué, puis une fois sur place, donc il a été pris en charge par l'Agence de santé publique du Canada. Il a été examiné, Mathieu, par un agent qu'on appelle un agent de quarantaine. Il n'y avait pas de symptômes, donc il était asymptomatique. Et ce qu'on a fait, on l'a remis dans un autre avion et on l'a retourné à Paris, en France, alors que l'avion, lui, a poursuivi sa route vers Détroit. Selon

0: L'Organisation mondiale de la santé, jusqu'à présent, des données un peu plus récentes, mm-hmm. il y a 139 personnes qui ont perdu la vie en raison de cette épidémie d'Ebola en Afrique de l'Est et en particulier en République démocratique du Congo. Mais il y a également 600 cas qui sont présumés, donc des personnes qui pourraient avoir contracté la maladie et qui sont à l'heure actuelle donc évaluées et qui sont testées par les autorités là-bas.
1: Merci beaucoup, Jean-Philippe.
0: Merci, au revoir.
1: Bonne journée.

0: Julie Jasmine Boudreau est de retour en studio avec nous. Donc oui, Gilbert Rozon, on a appris ça hier soir par voie de communiqué, qui renonce à son droit d'appel dans la cause contre les courageuses.
1: Exactement, c'était en fait une poursuite au civil. Il va payer 930 000 $ aux 9 femmes, les courageuses. Donc bien sûr, c'est la fin d'une très longue saga. Souvenez-vous, en mars dernier, la juge avait conclu que Gilbert Rozon avait agressé sexuellement 8 des 9 demanderesses. Et on savait que Gilbert Rozon pouvait porter plainte, mais hier soir, dans une entente rendue publique, là, il y renonce, tout comme d'ailleurs les demanderesses. Elles renoncent aussi donc au fait de porter la décision en appel si elles jugeaient les sommes attribuées trop petites. Puis je vous rappelle qu'elles réclamaient au tout départ, bien sûr, 14 millions de $. Alors voilà, c'est vraiment la conclusion de cette histoire dans cette saga judiciaire, bien sûr.
0: Une présumée victime de Patrick Bruel qui a témoigné à visage découvert.
1: Exactement. Elle sort de l'anonymat. C'est une Belge, une attachée de presse. Elle s'appelle Karine Bizarre. Et dans son témoignage ce matin sur France Inter, elle raconte comment s'est déroulée sa rencontre avec lui en 2010. Elle accompagnait pour la promotion d'un de ses films. Elle avait alors 38 ans.
2: Patrick Bruel va m'enfermer dans les toilettes pour essayer d'atteindre plus d'intimité avec moi en me caressant. J'essaye de le repousser. Il gardera toujours un sourire ponctuant de « mais je sais que tu vas aimer ». Il est persuadé en fait que la proie que je suis devenue est à lui et qu'il s'en sert comme il désire.
1: Alors, au moment des faits, elle avait porté plainte. Elle avait ensuite retiré sa plainte parce qu'elle se disait « Qui suis-je pour oser porter plainte contre un personnage autant adulé? » Mais finalement, elle a été encouragée par les divers témoignages. On le sait, il y a une trentaine de femmes, bien sûr, qui ont porté plainte contre lui ou en fait qui se sont dit victimes de lui. Et elle a dit « Tiens, je vais porter plainte à nouveau. » Puis là, il y a une enquête belge. La justice, en fait, belge a une enquête en cours. Et hier, je vous disais que le maire de Paris disait à Patrick Bruel de mettre sa tournée anticipée, donc sur pause. Et là, s'ajoute à ce maire-là, les maires de Marseille, Nantes, Brest, Lille. Alors, tous ne veulent pas que Patrick Bruel ait chanté dans leur ville.
0: Oui, de plus en plus de pression sur Patrick Bruel et son équipe. Le court-métrage québécois Skinny Bottine remporte le prix Découverte à Cannes.
1: Oui, absolument. Ça, c'est une belle nouvelle, une belle reconnaissance. On est dans la semaine de la critique, donc une section parallèle. Et c'est Romain F. Dubois qui est réalisateur de ce film-là. C'est son tout premier film. Mathieu, il l'a autoproduit, donc il a mis toutes ses billes, ses CELI, ses REER, ses Bitcoin, a-t-il dit. Alors, et cette récompense vise à souligner les œuvres jugées particulièrement prometteuses. Donc, parmi la sélection, on dit que c'est bien évidemment pour soutenir l'émergence de nouveaux talents. Puis c'est cette histoire de ce pickpocket qui est aidé de son cousin ado. Alors, on commence à voir justement des extraits. Là, la bande-annonce a été dévoilée récemment. Et bien, hâte d'avoir la date de sortie officielle. Je vais pouvoir vous en reparler bien
0: sûr. Skinny Bottine, donc, le titre de ce film. Et puis, une nouvelle chanson pour l'artiste Atikamekw, Laurent Ikwe.
1: Oui, que vous aimez beaucoup.
0: Que j'aime beaucoup.
1: Que je vous ai fait découvrir.
0: Absolument, grâce à vous d'ailleurs.
1: Alors, la chanson s'appelle Nosim, qui veut dire « Ma petite fille en Atikamekw ».

0: Nouvelle chanson qui annonce un nouvel album?
1: Exactement, ça va sortir en novembre prochain. Puis ben, cette pièce-là, qui est le premier extrait, donc elle est devenue grand-maman dans la dernière année et elle dit maintenant que c'est sa raison de vivre. Alors, ça porte vraiment, c'est une parole qui est très porteuse. Et c'est un retour sur disque, comme je le disais, à l'automne prochain, parce qu'entre les deux, soit il y a 2 ans, elle a fait paraître un album de comptines pour enfants en Atikamekw, mais là, elle embrasse à nouveau le rock et on l'aime donc comme ça. Et vous avez la chance de la croiser dans un festival cet été. Elle a une très longue liste, donc, de villes au Québec.
0: Mais bon, hâte d'écouter cet album-là. Merci, Julie-Jasmine. Bonne journée. Marie-Michèle Bordouin, maintenant, avec

0: Nous, pour ce qu'on va surveiller aujourd'hui. Bonjour Marie-Michel.
1: Bonjour.
0: Alors, la Russie et la Chine qui expriment leur solidarité envers Cuba.
1: Des réactions qui surviennent au lendemain de l'inculpation par le département américain de la justice de l'ancien président Raúl Castro. C'était en lien avec la destruction de deux avions civils il y a 30 ans. Et Moscou et Pékin qui accusent la Washington d'exercer des pressions économiques et judiciaires illégales contre l'île.
0: Le Bureau des transports du Canada qui va publier aujourd'hui un rapport d'enquête sur une collision sur le fleuve Saint-Laurent en 2024.
1: Oui, c'était une embarcation de plaisance qui était entrée en collision avec une navette fluviale au large de Longueuil, au Québec. Il y a une dizaine de personnes qui avaient été blessées dans cet accident, des passagers de la navette, presque tous les plaisanciers également. Et à l'époque, la police n'avait trouvé aucun élément criminel, avait conclu à un accident, le BST, qui devrait aujourd'hui émettre une recommandation. Par ailleurs, il y a Environnement Canada qui va tenir aujourd'hui une séance d'information sur les ouragans. L'organisme fédéral va faire un survol là, de la saison à venir. L'objectif, aider la population à se préparer en conséquence. L'an dernier, la saison des ouragans dans le Canada atlantique a été relativement calme. Dans le bilan des 10 pires phénomènes météo de 2025, on retrouve seulement une tempête qui s'est classée à l'avant-dernière place. Quand même, des milliers de Terre-Neuviens avaient été privés de courant et des vagues avaient détruit des routes. Mm-hmm. Alors, bilan pour ce qui est à venir, ça se fera aujourd'hui.
0: Merci beaucoup, Marie-Michel.
1: Bonne journée.
0: Bonne journée. Voilà pour cette édition d'À la Une. Parlant d'ouragan, oui, match ce soir des Canadiens de Montréal face aux Hurricanes de la Caroline. Ça commence cette finale de la conférence de l'Est. On aura probablement plus de détails sur les célébrations aussi entourant cette Coupe Walter remportée par la victoire de Montréal. Vos équipes du matin prennent le relais dans les prochaines secondes. Bonne journée.

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6: Épidémie de la nouvelle souche du virus Ebola au pays. Un patient actuellement hospitalisé en Ontario en attente du résultat d'un test de dépistage. Ottawa veut des réponses à la suite de la publication d'une vidéo montrant des membres de la flottille pour Gaza agenouillés et mains liées.
7: La vidéo est déplorable.
6: Et victoire de la victoire.
8: Elles sont championnes.
6: L'équipe montréalaise remporte sa première Coupe Walter, consécration du hockey professionnel féminin.
9: Je suis fière de l'avoir faite avec ce groupe-là. On est des battantes, on s'est battu jusqu'à la fin.
6: Bonjour, ici Mathieu Bellumeur. Bienvenue au Radio-Journal. L'épidémie d'Ebola qui continue de faire rage en République démocratique du Congo inquiète les autorités sanitaires. Elle fait maintenant cette épidémie, jusqu'à présent, elle a fait près de 140 morts. Ici au pays, il y a une personne qui est présentement évaluée de manière préventive. Jean-Philippe Robillard est avec nous. Cette personne est d'ailleurs hospitalisée en Ontario.
10: Oui, Mathieu, c'est une personne qui revenait d'un voyage en Afrique de l'Est. Son état de santé est surveillé. Il est évalué à l'heure actuelle. Il y a des tests de dépistage qui ont été effectués et on attend les résultats, mais on n'a pas plus de détails pour l'instant. On ne sait pas si c'est un homme ou une femme. On ne connaît pas non plus son lieu de résidence en Ontario, tout comme on ne connaît pas l'endroit où elle est hospitalisée. Mais il y a le ministère de la Santé en Ontario qui se veut rassurant, qui affirme que toutes les mesures de prévention et de contrôle des infections ont été mises en place pour éviter justement la propagation de la maladie.
6: Et il y a un vol à destination de Détroit qui a été dérouté à Montréal en raison de restrictions liées justement au virus Ebola et qui sont imposées par l'administration américaine.
10: Oui, et ça, c'est hier après-midi. C'est un vol d'Air France qui a dû atterrir à Montréal parce qu'il y avait un passager à bord qui avait voyagé en Afrique de l'Est. Il s'agissait d'un ressortissant congolais. Les autorités américaines lui ont interdit l'entrée aux États-Unis en invoquant, Mathieu, les nouvelles restrictions imposées aux personnes qui ont voyagé dans trois pays d'Afrique de l'Est où, on le sait, fait rage l'épidémie d'Ebola. Et c'est ce qui fait donc que l'avion a été dérouté vers l'aéroport de Montréal. Et une fois ici, donc, le passager a été pris en charge par

0: l'Agence de la santé publique du Canada. Il a été examiné par un agent de quarantaine. Il n'y avait pas de symptômes. Alors, il a été retourné en France, à Paris. L'avion, quant à lui, a poursuivi sa route vers Détroit.
1: Merci beaucoup, Jean-Philippe.
0: Merci, au revoir.
1: L'ex-magnate de l'humour Gilbert Rozon va finalement payer 930 000 $ aux 9 femmes qui l'ont poursuivi au civil pour agression sexuelle. Il renonce donc à son droit d'appel. L'entente survient après la décision rendue par la juge Chantal Tremblay en mars et qui a conclu que Gilbert Rozon avait agressé sexuellement 8 des 9 demanderesses. La juge l'avait donc condamné à leur verser plus de 880 000 $. Il va aussi payer plus de 50 000 $ à la neuvième demanderesse, Marie-Léna Sicari, qui n'avait pas réussi à satisfaire le fardeau de la preuve, selon le tribunal. Elle renonce ainsi à son droit d'appel et à toute démarche future. La Russie et la Chine expriment leur solidarité envers Cuba et accusent Washington d'exercer des pressions économiques et judiciaires illégales contre l'île. Hier, le département américain de la justice a inculpé l'ancien président Raúl Castro en lien avec la destruction de 2 avions civils il y a 30 ans. Voici les explications de Louis Blouin.
2: L'ancien président cubain fait face à 7 chefs d'accusation, notamment de complot en vue de tuer des ressortissants américains, de destruction d'appareils et de meurtre. Raúl Castro était ministre de la Défense lorsque l'armée de l'air cubaine a abattu 2 appareils affrétés par un groupe d'exilés cubains à Miami au large de Cuba, tuant 4 personnes en 1996. 3 des victimes étaient américaines. Ce mandat d'arrêt contre l'ancien président, qui s'ajoute au blocus pétrolier américain, vise à faire monter la pression sur la Havane. L'annonce des accusations avait aussi des accents de politique intérieure. La conférence de presse est tenue devant des centaines d'invités, un fait inhabituel, dont des politiciens locaux d'origine cubaine. Notons que la communauté cubaine avait largement appuyé Donald Trump en 2024. On écoute le président. C'est un grand moment pour les Cubano-Américains et les exilés qui veulent retourner sur l'île, a fait valoir le président. Il n'a pas voulu dire si les États-Unis allaient chercher à capturer Raúl Castro. Le secrétaire d'État, Marco Rubio, fils d'immigrants cubains, a lancé un message directement à la population de l'île en espagnol. Il a exhorté la population cubaine à choisir la nouvelle voie proposée par le président Trump. Il l'a incité à réclamer des réformes et une économie de marché. On l'écoute. Aux États-Unis, nous sommes prêts à ouvrir un nouveau chapitre dans les relations entre nos peuples et nos pays, a-t-il déclaré. Il a accusé les dirigeants cubains de détourner des milliards de dollars qui pourraient aider la population. Ici Louis Blouin, Radio-Canada, Washington.
1: Le chef de l'armée pakistanaise est attendu aujourd'hui à Téhéran dans le cadre des efforts pour mettre fin à la guerre au Moyen-Orient. L'Iran affirme que les négociations se poursuivent toujours par l'intermédiaire du Pakistan qui lui a fait part des dernières positions américaines. Hier, Donald Trump a de nouveau menacé de lancer des attaques contre l'Iran avant d'indiquer que Washington pourrait attendre quelques jours pour obtenir un accord. Des membres de la flottille humanitaire pour Gaza interceptés mardi par la marine israélienne ont été libérés ce matin. Les autres devraient être remis en liberté rapidement selon les autorités israéliennes qui font face à un tollé après la publication d'images où l'on voit le ministre de la Sécurité nationale humilier des militants. 12 Canadiens font partie des 430 personnes arrêtées. Le Canada a d'ailleurs joint sa voix à plusieurs pays européens qui ont dénoncé un traitement indigne. Reportage de Juliane Lapointe.
3: Des militants par dizaines, agenouillés, ligotés, traînés de force. Parmi eux, une douzaine de Canadiens. Ces images incitent la ministre des Affaires étrangères, Anita Anand, à convoquer avec empressement l'ambassadeur israélien à Ottawa.
4: La vidéo partagée par Ben Gvir est déplorable.
3: Sur X, le premier ministre Mark Carney dénonce un traitement abominable infligé aux civils à bord de la flottille. Au Canada, comme ailleurs dans le monde, les images suscitent l'indignation. Mais en attendant des nouvelles de leurs proches, plusieurs s'inquiètent.
5: Comme vous pouvez imaginer, il y a beaucoup de stress, il y a beaucoup d'anxiété, surtout l'attente.
3: Elle-même sans nouvelles de sa sœur et de plusieurs amis qui faisaient partie des militants, Colombe Dimet, la porte-parole du groupe Global Summit Canada, le volet canadien de la flottille vers Gaza, déplore l'inaction d'Ottawa.
5: C'est strictement, nettement insuffisant. Qu'est-ce que l'ambassadeur va dire à la ministre de plus que ce qu'on sait déjà?
3: La ministre Anita Anand rappelle que le Canada a déjà imposé des sanctions l'an dernier à l'encontre d'Itamar Ben-Gvir.
4: Et nous continuerons à faire pression sur le gouvernement d'Israël.
3: Elle assure que la sécurité des ressortissants est sa priorité. Elle espère avoir des nouvelles sur leur état dès que possible. Ici Juliane Lapointe, Radio-Canada, Ottawa.
6: Sport.
1: La victoire de Montréal est sacrée championne de la Ligue.

0: Ligue professionnelle de hockey féminin, les Montréalaises ont battu la Charge d'Ottawa 4-0 lors du quatrième match de la série finale qui avait lieu justement à Ottawa. La victoire devient ainsi la deuxième équipe à inscrire son nom sur la Coupe Walter après le doublé du Frost du Minnesota lors des deux premières saisons de l'histoire de la Ligue. Résumé du match avec Jonathan Jobin.
1: La victoire de Montréal a finalement sa première Coupe Walter grâce à une victoire sans équivoque de 4-0 pour mettre fin à la série contre la Charge d'Ottawa. Sans surprise, la capitaine Marie-Philippe Poulin a été nommée joueuse par excellence des séries.
2: Ça a été une année difficile émotionnellement, physiquement, de pouvoir finir ça avec la série sur Sunday.
1: La gardienne Anne-Renée Desbiens a encore grandement contribué au succès de la victoire avec 23 arrêts pour obtenir le blanchissage.
3: On a gagné en tant qu'équipe aujourd'hui, tout le monde a contribué. Je suis fière de l'avoir faite avec ce groupe-là. On est des battantes. On s'est battu jusqu'à la fin. Chapeau à Ottawa pour la position qu'ils ont donnée aussi, mais à la fin de la journée, c'est la meilleure équipe qui a gagné.
1: Pour plusieurs joueuses de Montréal, c'est la réalisation d'un rêve qu'elles ne savaient même pas possible il y a quelques années, comme Alexandra Labelle et Catherine Dubois.
4: On peut rêver à avoir la Coupe Walter, puis je le fais aujourd'hui. Je pense que c'est comme notre Coupe Stanley. J'y croyais pas, puis aujourd'hui, c'est juste incroyable ce qu'on vit.
1: Chez la Charge d'Ottawa, la déception était vive, mais c'est la fierté qui dominait après une année difficile. L'entraîneuse Carla McLeod a notamment quitté la formation pour quelques rencontres afin de combattre un cancer du sein.
5: You'd have no idea the struggle that she was going through this year.
1: Vous n'avez aucune idée de ce qu'elle a traversé cette année. Sa passion a été inspirante, a dit la capitaine Brianne Jenner. Ici Jonathan Jobin, Radio-Canada, Ottawa.
0: Et toujours au hockey, cette fois dans la Ligue nationale, le Canadien de Montréal va affronter ce soir les Hurricanes de la Caroline dans le premier match de la finale de l'Est. Les Hurricanes ont vécu facilement leurs rivaux précédents, devenant la première équipe depuis 1985 à commencer le tournoi avec 8 gains d'affilée et la première à le faire en ayant remporté tous ses matchs, une première depuis 1987. Le Canadien a remporté ses 3 matchs de la saison régulière contre les Hurricanes et hier, c'était le premier match de la finale de l'Ouest et ce sont les Golden Knights de Vegas qui ont vaincu l'Avalanche du Colorado. Voilà, c'était le Radio Journal. 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Ici Mathieu Bellumeur, au nom de toute l'équipe, merci d'être à l'écoute. Bonne journée.

0: bon début de journée, tout le monde. Jeudi 21 mai. Ouf! Je sais pas par où commencer ce matin. C'est vous dire à quel point on a du matériel pendant les 3 prochaines heures. Incroyable. On va parler de plein de choses, mais ce matin, là, je pense que je me suis pas encore remis de mes émotions, de la soirée d'hier. Quelle partie incroyable! La victoire de Montréal qui remporte la Coupe Walter, une partie extraordinaire. Des joueuses, la victoire de Montréal, ça avait bien parti. On prend l'avance et tout, mais la fin de cette partie-là a été absolument exceptionnelle. Un blanchissage pour Anne-Renée Desbiens qui a été, elle aussi, vraiment géniale devant son filet. Une capitaine, Marie-Philippe Poulin, qui a vraiment tout donné. Et aussi, ce qui a été tellement beau, des spectateurs en or. Ça se passait à Ottawa. Il y avait des gens dans les gradins qui étaient évidemment des partisans de la victoire, mais qui étaient aussi d'autres étaient des partisans de la charge d'Ottawa. Et à la fin, là, tout le monde reste là. Tout le monde applaudit. Les gens de la charge d'Ottawa, les partisans d'Ottawa applaudissent les gens de la victoire. Les gens de la victoire applaudissent les gens d'Ottawa. Les filles au hockey nous ont donné un spectacle extraordinaire, puis au passage, une petite leçon de l'esprit sportif. Bon début de journée. Oui, ça a été vraiment une soirée extraordinaire. Puis moi, je vais vous dire une chose. Je sais que quand on parle de sport, parfois, on pense que ça touche un public particulier puis que ça intéresse pas les autres. Mais dans ce qu'on a vu hier, là, c'était pas juste une histoire de sport. C'était une histoire de cœur, c'était une histoire de détermination, c'était une histoire de féminisme même, j'ai envie de dire. De voir ces femmes-là qui évoluent dans un hockey professionnel. Je comprends, on n'est pas à la première Coupe Walter, je comprends, mais c'était quand même la première à Montréal. Il y a quelque chose de symbolique là-dedans. On commence à construire une ligue professionnelle féminine. Et là, on a eu droit à tout un spectacle hier. Et je vais vous confier une chose. Peut-être que j'étais fatiguée, vous allez me dire, mais moi, ça m'a fait pleurer. Moi, j'ai eu les yeux pleins d'eau.
1: Mais là, comment ça?
0: Ah, c'était beau. Salut, Amélie Simard-Blouin.
1: Allô?
0: Patrick Evans, bonjour.
2: Hey, peux-tu croire que c'est la première fois en presque 3 ans qu'à l'introduction, j'ai la chair de poule.
0: Oh.
2: Une grosse chair de poule, pour vrai.
0: Ben,
2: bravo.
0: Ça doit être parce qu'on parle avec le cœur. Salut Cassandre Forcier-Martin. Cassandre qui remplace Sébastien. En passant, Cassandre est là pour plusieurs jours. Mon Dieu qu'on aime ça. Alors aujourd'hui, demain, lundi, mardi.
1: Ben oui, je suis contente.
0: Lundi, mardi d'ailleurs, tu vas être ici dans cette chaise à l'animation parce que nous, on est en préparation pour ce qui s'en vient. Alors oui, mais tu dis la chair de poule,
2: absolument.
0: Patrick. C'est parce que c'était extraordinaire. Vraiment, là, j'espère qu'on le ressent, j'espère qu'on voit ça, mais c'était beaucoup plus que du hockey. Mm.
2: Et en plus, deux équipes du Canada, deux équipes, c'est extraordinaire.
0: Ben
2: oui,
0: oui, puis ce sont en fait deux équipes qui font partie des clubs fondateurs de ça. Hein. La Coupe Walter, ben, pour la petite histoire, c'est comme l'équivalent de la Coupe Stanley, si vous voulez, là, mais pour la LPHF, pour les femmes, qui portent le nom de Walter parce que celui qui est propriétaire de la Ligue, qui est un peu un mécène, on s'entend, là, qui a défriché tout ça, puis qui a amené le hockey féminin, c'est un monsieur Walter avec sa conjointe, donc d'où le nom de la Coupe Walter. Mais il y avait là-dedans, au départ, il y avait six clubs fondateurs, dont Montréal et Ottawa. Donc sur la Coupe, en ce moment, il y a le nom de 3 équipes et maintenant le 3e, c'est Montréal, c'est la victoire.
2: La victoire. Ouais.
1: Puis tout ça aussi, dans l'environnement ou dans le concept avec l'engouement pour le hockey féminin, les possibilités également qui s'ouvrent. Tu le dis
0: les
1: dans
0: filles,
1: l'histoire,
0: mais oui.
1: Exactement, pour les filles qui pratiquent ce sport-là maintenant, c'est possible, ce rêve est atteignable. Puis on le voit avec l'engouement aussi entourant la Ligue de hockey justement féminin, l'expansion de la Ligue, il va y avoir l'arrivée de nouvelles équipes. Il y a Détroit, San Jose, Hamilton, Las Vegas également. éléments qui vont s'ajouter à la liste là, des équipes
3: des
1: de la Ligue.
3: Actuelles.
1: Exactement.
3: Mm-hmm. Au départ, on était 6, ensuite on était 8, puis là, on va être 12.
1: Oui, donc c'est tout un ensemble. Fait que je comprends l'émotion, Marie-Claude, puis je pense que tu n'étais pas la seule non plus. Juste dans l'extrait qu'on a écouté à l'ouverture de l'émission, on l'entendait notamment de la part de l'équipe qui commente, notamment oui, le match oui. hier soir. On entendait l'émotion dans la voix.
2: Oui. C'est une ligue qui est encore jeune. Ça prend en popularité. Je pense que ça va aller très, très, très rapidement. Une des premières choses que j'ai lues ce matin, c'est une amie qui a écrit « On n'a pas senti de tremblement de terre à Montréal avec trois petits points. »
3: Ah.
2: Et j'ai un ami qui a répondu « Inquiète-toi pas, ça s'en vient. » Et j'y crois.
3: Oui, ben j'espère
2: absolument.
3: Que ça s'en vient. Tellement, j'espère que ça s'en vient. Mais on dit ça, mais moi, je trouve quand même cette année, c'est vrai qu'il y a un déséquilibre qu'il y a eu un déséquilibre dans la couverture. Mm-hmm. Mais moi, ce matin, quand j'ouvre ma presse plus, puis que la page frontispice, ce qui n'est pas vraiment une page, parce qu'on s'entend, ouais. C'est sur une tablette, là, mais bon, mm-hmm. Vous voyez la une, je vois le club féminin. Je me dis, il y a quand même quelque chose qui s'est passé.
1: Mm-hmm.
3: Parce qu'on n'aurait pas vu ça
2: oui,
3: l'année
2: vraiment.
3: Dernière ou l'autre année d'avant. Là.
2: Ah oui. Et c'est une belle nouvelle.
3: Ouais.
2: Et on va en parler de plus en plus.
3: Ouais.
2: C'est sûr.
3: Mais toi, Amélie, accroches-tu sur le hockey féminin?
4: Ben, pas encore.
3: Encore?
4: J'ai pas encore trempé mes pieds là-dedans. Là. J'ai commencé là, cette année là, avec le hockey masculin. Donc là, je me donne une chance.
3: Ah oui, c'est vrai.
4: J'écoutais pas ça, moi, avant. Là. Non, mais moi, c'est tout nouveau encore. Là. Donc là, je oui. commence par connaître une équipe.
3: Oui.
4: J'en apprends sur la victoire de plus en plus.
3: Mm-hmm.
4: Puis peut-être l'année prochaine, je vais essayer de...
3: Les
4: dédoubler,
3: mais on va apprendre à les connaître aussi. Puis je pense que dans le projet d'expansion aussi, il y a un peu cette volonté-là d'amener une stabilité dans les équipes, de faire en sorte qu'il y ait un sentiment d'appartenance par rapport aux joueuses. Parce que c'est sûr que c'est une jeune ligue, là, comme tu le disais, Cassandre. Donc, on commence à connaître, tu sais, on renaît des biens. Là. Qui savait que c'était la gardienne de but? Bon, peut-être ceux qui aiment beaucoup, beaucoup le hockey. Mais je veux dire, cette année, on a dit son nom à tour de bras. Là.
1: Mm-hmm. En même temps, j'ai l'impression, moi, que le sentiment d'appartenance est extrêmement fort. Dans la dernière année, combien de fois, justement, l'aréna où elle performe à Montréal affichait complet parce que mm-hmm. les gens s'arrachaient, justement, couraient après les billets. Dernièrement mm-hmm. aussi, moi, je ne sais pas pour vous, mais la vidéo qui a été tournée lors de l'Union, là, les assises de l'Union des municipalités oui. du Québec à Québec et tous les élus qui encourageaient justement

0: justement, et qui nommait les athlètes qui provenaient de quelle région, puis qu'on envoyait donc nos ondes positives pour la victoire. Tout ça, ce vidéo-là était absolument partout sur les réseaux sociaux. Donc, moi, je ressens un sentiment d'appartenance mm-hmm. extrêmement fort pour la victoire à Montréal.
1: Qui dépasse le sport, je trouve.
0: Oui, qui dépasse le sport, effectivement, et qui rassemble plusieurs générations aussi. Mm-hmm. C'est ce que je trouvais beau. À chaque fois qu'il y a des reportages, on voit les parents qui accompagnent leurs enfants, des jeunes femmes qui, pour la première fois, demandent d'avoir, justement, un gilet de hockey ou qui...
1: J'y pense, là, j'y pense.
0: Bon, voilà, donc tu vas faire partie...
1: Je pense que je vais aller me chercher un gilet de la victoire, puis je vais faire moitié-moitié, je vais le diviser en deux, je vais avoir la moitié victoire.
2: On devrait... Hey, ça serait
1: non,
2: beau.
1: Mais ça devrait... Oui, ça serait un très beau produit promotionnel, un chandail moitié-moitié. Si on fait ça, je veux un chandail moitié-moitié. Hein, pourquoi pas?
0: On lance l'idée. J'adore on vend l'idée. Déjà les moitié-moitié dans les estrades. Formule moitié-moitié pour les gilets.
1: C'est ça. De toute façon, vous connaissez ma propension à ne pas choisir jamais. De toute façon, là, même quand on mange la salade de choux, moi, je ne suis pas capable de choisir entre les deux.
0: Mon cœur est trop grand.
1: Ni la sauce de poutine. Il faut que je mélange barbecue brune. Pourquoi pas un chandail, hein? Deux équipes.
2: Et une télé séparée en deux pour pouvoir regarder les deux parties en même temps si jamais ça arrive.
1: Oui, mais ça, j'ai appris du meilleur. J'ai appris de Patrick d'avoir 3-4 écrans en même temps, là. Je me fie à ton modèle du dimanche soir où tu regardes à peu près tout ce qui se passe. Bref, c'était un très beau moment. On va essayer de parler à Danielle Sauvageau aussi un peu plus tard parce que là, je pense que les filles se sont couchées tard. Donc, je pense pas qu'on soit capable de leur parler aujourd'hui. Ouais. Mais on va essayer de parler à Danielle Sauvageau un petit peu plus tard. Si vous avez envie de nous écrire, vous avez vécu ce moment-là, vous l'avez regardé, vous l'avez ressenti ou au contraire, vous l'avez peut-être pas regardé en temps réel, mais vous avez peut-être commencé à entendre parler de cette équipe-là, de la victoire. Écrivez-nous ce matin, 819-380-9007. Soleil aujourd'hui au centre du Québec. Dégagement ce matin en Mauricie. C'est un peu couvert. Il y a encore un peu de nuages dans le ciel. Mais vers midi, en tout cas apparent, ce sera chose du passé, peut-être un peu avant pour le reste de la Mauricie. C'est venteux aussi hein, quand même. Le fond de l'air est froid. Là, on le savait que ça allait se rafraîchir considérablement. 15 à 20 km/h le vent ce matin. Maximum 14 aujourd'hui quand je vous dis que c'est pas chaud. Les matins se suivent et ne se ressemblent pas. Trois-Rivières 5, centre du Québec 5 pour la Haute-Mauricie. Ben plus on monte, plus on perd des degrés. Alors 3 degrés pour Shawinigan-Latuc, mais par an là on est à moins 2 degrés au thermomètre. Alors c'est pas chaud. Pour demain vendredi du soleil 16 et la fin de semaine, ça s'annonce un petit peu plus nuageux samedi finalement. Donc on parle de nuages et 17 degrés, mais plus au nord, alternance soleil nuages 19-20 degrés. Pour dimanche par contre, là c'est de la pluie, 13 degrés au thermomètre et pour parent, ce sera de la pluie intermittente avec un maximum de 13. On s'en va tout de suite aux nouvelles avec toi Cassandre, l'usine Novago à Louisville qui hier, vous avez peut-être vu cette grosse colonne de fumée là, a été ravagée par les flammes.
0: Ouais, panache de fumée qui était visible effectivement à partir de l'autoroute 40, là, un brasier qui aurait pris naissance dans l'un des bâtiments principaux là, de l'entreprise, donc Novago à Louisville, qui se spécialise notamment en semences hein, et en engrais. En vrac, là, les flammes auraient pris naissance vers 17h hier. Intervention qui a duré plusieurs heures, qui s'est terminée jusqu'à très tard là, hier soir. Les pompiers même ont reçu l'appui des collègues de Yamachiche, de Maskinongé. À l'arrivée en fait, des équipes, là, l'embrasement était déjà répandu sur près de la moitié de l'usine. Alors imaginez la force du brasier. Selon le chef pompier de Louisville, Alain Bellan, l'immeuble risque d'être déclaré perte totale. On l'écoute.
3: Le vent est à côté nord. Papa, le vent était sur le bon côté, par exemple, parce que ça poussait vers le champ. Si le vent avait reviré de bord, là, ça aurait été un petit peu plus problématique parce que s'il y a des produits là-dedans, que c'est la fumée est à jaune. Puis ça, c'est toxique. Mais il n'y a pas de danger, par exemple, quand on mélange avec de l'eau. Ça, on s'est informé avec la propriétaire, tout. C'est tout des engrais qu'il y avait dans le bâtiment.
0: Alors, les pompiers ont procédé aussi au refroidissement d'une bonbonne de propane qui était située à proximité pour éviter des possibles explosions. Trop tôt encore pour déterminer la cause de l'incendie. On sait qu'il va y avoir une expertise là, qui devrait être menée dans les prochains jours.
1: Quelle histoire aussi que la suivante. Hier, j'écoutais Jean-Philippe et l'équipe parler de ça. C'était assez spécial. D'ailleurs, Jean-Philippe a eu l'occasion de s'entretenir avec la personne qui a vécu ça. Ouais. Un orignal qui entre par effraction dans une maison.
0: Imaginez la scène, hein?
4: Je peux pas m'imaginer, moi.
1: Pour vrai, là. Pas mal plus gros que tes chats sur ton Casio.
0: Ah, vraiment? C'est une question, effectivement. Donc, un café qui, ouf, hein, qui passe difficilement le matin. Donc, oui, un orignal qui est rentré, donc, par effraction, dans une maison, dans le quartier là, boisé, cité du Golfe. Et l'animal qui était même blessé, là, comme c'est arrêté dans le salon, c'est même posé sur le canapé. Le résident, lui, s'est réfugié au deuxième étage. Là, ce qu'on nous a expliqué, c'est qu'il y a des travaux qui sont en cours en ce moment dans le quartier résidentiel. L'orignal venait justement d'éviter une collision avec un camion, donc il s'est enfui rapidement et c'est là qu'il serait entré à l'intérieur par mégarde vers 8h50, donc par la fenêtre à l'avant de la résidence.
1: Fait le saut, hein?
0: Écoutons justement le locataire qui confirme avoir fait le saut, oui.
4: Quand il est arrivé avec son air d'aller, on s'est ramassé environ à 2 mètres de distance, moi et lui. C'est ça. Le matin, comme ça, en faisant son café, on s'en attend pas. J'ai lâché quand même un bon cri. Je dois l'admettre. L'animal a comme figé un petit peu. J'en ai profité. Moi, je me suis réfugié au deuxième étage.
0: Alors, qui a figé en premier? Là, je sais pas, mais j'ose pas imaginer la scène. Et d'ailleurs, le camionneur qui venait de se faire couper le chemin là, par la bête est venu même aider le résident à la maison parce qu'il s'était donc réfugié au deuxième étage. Écoutons le camionneur Christian Noël.
5: Il a passé devant moi. Le temps de prendre mon téléphone pour le photographier et me dire à mon boss, fais attention, des orignaux sur la rue. Mais il était rentré dans la maison. Après ça, j'ai demandé au gars, il dit, y a-tu quelqu'un? Il dit, es-tu correct? Oui, on va appeler quelqu'un qui s'en vienne, la police, de quoi? Après avoir parlé avec lui, je suis allé en arrière et la porte patio était semi-ouverte. Fait que là, je l'ai ouverte au complet. Je suis retourné tranquillement en avant. Là, je m'étais mis dans le centre de cave pour qu'il me fonce dessus.
0: Donc, après quelques minutes, l'orignal, oui, est sorti de lui-même par la porte patio. On sait que les agents de la Fonde ont ratissé le secteur boisé en arrière de la maison pour tenter de retrouver l'animal, lui prodiguer des soins si nécessaire, mais aussi le déplacer. Bon, selon les dernières informations, en fin de journée hier, l'orignal était toujours en cavale. Mais quelle histoire!
1: Mais c'est pas évident de manœuvrer avec ces animaux-là. D'ailleurs, on parlera un peu plus tard à un agent de la Fonde. Hein, comment on agit? Quel genre d'opération on met en place? Parce que premièrement, c'est gros, là.
0: Immense comme
6: c'est
0: bête.
6: C'est beaucoup plus gros qu'une daine noire, hein, sur le couch. Oui. Ça devient gros, un orignal.
1: comment tu peux contrôler, admettons que tu es à distance d'interception, là, qu'est-ce que tu peux faire? Est-ce que c'est comment on appelle ça, là, qui endort, les fléchettes tranquillisantes? Ouais. Là? Est-ce que c'est ça qu'on utilise? Parce que c'est tellement gros, cet animal-là, avant que ça fasse effet, puis tu veux pas non plus blesser l'animal.
0: Mais non.
1: Il peut réagir, il peut aller blesser d'autres personnes. C'est quand même complexe comme opération.
0: Ah, absolument. Puis là, on s'entend, tout ça se passe à l'intérieur d'une résidence, ben dans un salon. Même si on est à air ouverte, là, l'air semble plus fermé qu'ouverte.
1: J'entendais justement le monsieur dire « il a piétiné un peu le sofa ».
2: Ben oui, mais j'imagine.
6: Il a l'air bien défoncé.
2: Je me demande comment ça se déroule quand tu appelles tes assurances et ton boss.
1: Oui.
2: Ouais, je ne rentrerai pas aujourd'hui, il y a un orignal qui est rentré à la maison, boss.
1: Je ne sais pas si ça a le même degré de crédibilité que le chien a mangé mon devoir.
2: Oui, c'est ça.
1: Quelque chose comme ça. Amélie, dans la presse, matin, il y a une étude, en fait, qui nous apprend que le tiers des Québécois disent qu'ils n'ont pas assez d'argent pour couvrir leurs besoins de base. Puis j'avais l'impression, dans le récit que tu en faisais, qu'on est en train de confirmer que la classe moyenne commence à trouver les temps plus difficiles.
6: Mais la classe moyenne et même toute la classe aussi qui a un revenu élevé, ça commence tranquillement. C'est sûr que quand on regarde les données pour les familles ou les ménages qui ont un revenu plus élevé, c'est pas beaucoup des gens qui ont cette grande préoccupation-là. Mais il y a quand même 8 % des personnes qui sont dans cette classe-là qui s'inquiètent de ne pas avoir assez d'argent pour couvrir leurs besoins de base. Et quand on parle de besoins de base, là, alimentation, le loyer et puis s'habiller. C'est pas mal ça. Alors, quand il y a des ménages qui sont pas capables de répondre à ces simples besoins-là et qui gagnent déjà un revenu plus élevé, ben on peut imaginer ce que ça fait ailleurs pour la classe qui a justement un revenu qui est beaucoup plus faible et même la classe moyenne. Oui, ça se voit en ce moment qu'il y a beaucoup plus de gens qui doivent compter leurs sous et qui finalement en arrache, là, alors qu'avant, ils y arrivaient.
1: C'est pas une question de salaire, justement, à un moment
6: donné.
1: Non,
6: c'est ça, parce que maintenant, même ceux qui sont un peu plus aisés vivent quand même des situations difficiles. Et il y a environ le tiers des Québécois qui ont répondu à ce sondage là d'une enquête de l'Institut de la statistique du Québec et qui disent que Il pense que la situation soit va rester telle quelle ou encore ça va empirer.
1: Mm-hmm,
6: et ça, c'est 12 % des gens qui pensent que ça va empirer la situation, donc l'inflation qui va probablement continuer. Puis que ça va continuer.
1: Sur des choses élémentaires aussi, quand on parle de l'électricité, par exemple, quand on parle de l'alimentation, tu sais, tu peux difficilement, disons, t'en passer. Puis on le voit de plus en plus, là, qu'il y a des gens qui vont manger deux fois par jour pour économiser sur un repas, là.
6: Oui, c'est ça. Puis il y a

0: beaucoup de ménages aussi qui n'arrivent pas à s'acquitter de dépenses courantes aussi. Mm-hmm. Mais là, bon, on parle moins des besoins de base, mais par exemple, aller acheter des fruits et légumes plus régulièrement. Parce qu'on sait, les fruits et légumes, c'est toujours une petite dépense de plus là, ben quand même à l'épicerie. Il y en a des gens qui ne peuvent pas, absolument pas se permettre ça. Ou qui se disent, ah, faudrait peut-être que j'aille chez le dentiste, mais
1: oui, je vais négliger ça.
0: Ça coûte trop cher. Donc, je vais attendre. Oh, mon réfrigérateur est brisé. Il faudrait que je le remplace ou qu'une petite quelque chose. Souvent, ça va nous pousser à attendre et à repousser ces besoins-là, même si ce sont des besoins, parce que les ménages en ce moment sont trop serrés dans leur budget. Et c'est la réalité pour de plus en plus de personnes au Québec.
1: Mais aussi, le cercle vicieux de ça, je trouve, c'est de... Quand tu retardes ce genre de choses-là, tu sais, tu parlais du dentiste. Mm-hmm. C'est vrai que ça coûte cher,
0: ça
1: le dentiste.
0: Ça peut coûter encore plus cher après.
1: Bien sûr, ben c'est ça. Alors, oui, ça peut coûter encore plus cher. Puis la santé dentaire, c'est important. Mm-hmm. Donc, quand tu es rendu à te dire, ben j'ai pas les sous pour aller traiter telle chose ou prévenir telle chose, ben à un moment donné, les conséquences sont plus graves. Puis ça a une incidence sur ta santé. Puis ensuite, tu rentres dans le système de la santé parce que tu as fini à l'urgence, parce que tu as une infection ou il y a quelque chose. Ça finit que ça a un coût social important aussi. Je sais pas si on l'évalue ou en tout cas comment on peut projeter ça, mais il y a quand même des enjeux très importants qui sous-tendent les données statistiques qui sont là-dedans. Ce matin, c'est dans la presse. Hein?
0: Oui, c'est dans la presse. Vous pouvez avoir le détail là, de toutes les données qui sont ventilées de manière un petit peu plus claire.
1: Oui, bien en tout cas, c'est très intéressant quand même comme article, je trouve. 6h29, il y a le festival Mauricie Art Vivant qui a annoncé les premiers spectacles de sa quatrième édition.
2: Oui, quatrième édition pour Mauricie Art Vivant. Bon, on parle de courants esthétiques actuels, de la création, de l'art vivant, de la Mauricie, du Québec, du Canada et à l'international. Et là, on se posait la question tantôt si ça a lieu où. Ben, on va se concentrer un petit peu plus vers le nord, donc Saint-Mathieu-du-Parc, Saint-Élie-de-Caxton. On a ici à Trois-Rivières la Fabrique de théâtre insolite, Gîte comme un accord, le comptoir de l'Auberge de Saint-Mathieu, dont on entend beaucoup parler, les écoles de la Tortue-des-Bois, Villa de la Jeunesse à Saint-Élie également, Garage de la Culture et Café Bistrot du Village, sans oublier la Coop, la Charrette. Donc, ça fait plusieurs endroits. Et tout ça s'est concentré en quelques jours seulement parce que c'est du 24 au 27 septembre où vous allez voir des spectacles de cirque, de danse, de musique, de théâtre. Et d'ailleurs, un des premiers artistes qui a été nommé, il vient avec un collectif, c'est Pierre Quenders et Moonshine.

0: Et on en a vraiment pour tous les goûts. La danse chorégraphiée, tu sais, c'est quoi un continental?
1: J'espère.
0: Bon, ben, y a le grand continental, mais il y a aussi le petit continental.
1: Ah, ça, je connais pas.
0: Et là, attention, pour les 8 à 80 ans. Alors, je suis vraiment désolé si vous avez 81 ans, là, vous allez devoir passer votre tour. Vous allez pouvoir aller jouer avec les 0-6 ans dans le coin. Donc, c'est vraiment pour tous les âges. Je pense que c'est un bel exemple ici. C'est pour tout le monde et ça aura lieu donc du 24 au 27 septembre prochain. Et
1: là, ce n'est... Tu nous en dis pas plus sur le petit continental.
0: Ah, le petit continental. Ben oui, mais c'est de la danse continentale. C'est de la danse en ligne.
1: Okay.
0: Ça va être un événement. Les gens vont être invités à aller danser. Il va y avoir plusieurs sessions comme ça à l'extérieur.
1: Là.
0: Non. C'est une version... je pense, abrégé du Grand Continental, okay, qui est connu un peu partout. Mais c'est que là, en plus, il y a plusieurs autres choses. Le Poncili Creation par les jumeaux portoricains Efren et Pablo del Hierro. Donc, plusieurs représentations un peu partout. Donc, ils ne sont pas seulement dans un endroit. C'est de l'art de la marionnette, de la sculpture, l'expérimentation sonore, des performances pour bâtir des univers fictionnels, mais en frôlant l'absurde. Et ce n'est que le début de la programmation parce qu'il va y en avoir plusieurs autres événements à venir, mais les passeports sont déjà en vente. Vous pouvez vous les procurer sur le site internet. Allez voir, c'est assez facile, Mauricie Art Vivant. Et pour les billets pour la journée même, là, ça va être mis en vente dans les prochaines semaines. Donc, Mauricie Art Vivant.
1: Ce qui s'en vient pour nous dans quelques instants, je l'ai vu d'ailleurs passer devant ma petite fenêtre de studio. On reçoit la copropriétaire du Café des Cinq Sœurs à Sainte-Thècle, Roxane Monfette. Son commerce fête son 10e anniversaire, mais elle arrive aussi avec un bagage de maman, d'entrepreneur. Qu'est-ce que ça veut dire célébrer 10 ans à la tête de sa propre entreprise? Elle sera avec nous dans quelques instants. Et on s'en va aussi à l'autre bout du monde pour parler au trifluvien Patrick Charlebois qui s'apprête à participer au championnat mondial de marathon.

0: Breton. Mais juste avant, voici Cassandre et les nouvelles.
1: D'abord, en santé, on apprend que des syndicats de travailleurs de la santé, justement, en Mauricie, au centre du Québec, dénoncent des risques de sécurité liés au DSN. Vous savez, ce fameux dossier santé numérique. Pourquoi? Mais en fait, depuis son déploiement, ils disent constater des enjeux en matière de sécurité, de protection des renseignements et de la vie privée de la population générale, mais aussi des travailleurs du CIUS-MCQ. En fait, c'est que les équipes, donc les travailleurs, peu importe le titre d'emploi, ont accès maintenant à tous les dossiers médicaux de l'ensemble des patients des deux régions. Et non plus seulement des patients, donc, exemple, un médecin qui traitait son patient, bon, avait accès à son dossier médical. Maintenant, l'accès est donc généralisé. Alors, il demande la mise sur pause du déploiement du dossier santé numérique. C'est un dossier donc qu'on peut lire notamment sur l'appli Info et sur notre site Internet. J'aurai un peu plus de détails là, tout au long de l'émission, mais c'est un dossier donc qu'on a pris en exclusivité là, par notre équipe. Sinon, les travailleurs également en lock-out de l'usine Siemens Énergie Trois-Rivières s'apprêtent à porter plainte contre leur employeur pour le recours possible à des briseurs de grève. En fait, c'est qu'il y a une enquête du ministère du Travail qui établit à 11 le nombre de travailleurs qui auraient agi en violation du Code du travail à l'intérieur de l'usine de transformateurs électriques depuis le déclenchement du lock-out le 15 avril dernier. Le rapport du ministère mentionne aussi que la fille du ministre du Travail, Jean Boulet, est la responsable des ressources humaines de l'entreprise. Ce rapport a d'ailleurs été transmis au ministre Boulet. Selon le syndicat, il y a apparence de conflit d'intérêts. Voici Luc Laberge, conseiller syndical du syndicat des métallos.
2: Bien, ce qui est agaçant, c'est que M. le ministre passe des lois pour limiter les grèves, s'assurer d'avoir une mainmise sur les lock-out pour essayer que ce soit pas trop long. Là, c'est sa fille qui décrète un lock-out. C'est assez bizarre comme lien qu'on peut faire.
1: Interrogé sur le recours possible et à des briseurs de grève chez Siemens, le ministre Jean Boulet n'a pas voulu offrir de commentaires. La compagnie n'a toujours pas non plus répondu aux questions qu'on lui a adressées. Sur la scène judiciaire maintenant, l'ex-magnat de l'humour, Gilbert Rozon, oui, va finalement payer 930 000 $ aux 9 femmes qui l'ont poursuivi au civil pour agression sexuelle. Il renonce donc à son droit d'appel. L'entente survient après la décision rendue par la juge Chantal Tremblay en mars, qui a conclu que Gilbert Rozon avait agressé sexuellement 8 des 9 demanderesses. La juge l'avait condamné à leur verser plus de 880 000 $ Il devra en plus payer 50 000 $ à la 9e demanderesse, Marilena Sicari, qui n'avait pas réussi à satisfaire le fardeau de la preuve selon le tribunal. Elle renonce ainsi à son droit d'appel et à toutes les démarches futures. Et en terminant, après quand même 2 ans de travaux, la piscine du cégep de Trois-Rivières est maintenant rouverte, ben complètement rénovée. On en parlait c'est depuis beau, hein? un moment. Oui, c'est beau. Alors vraiment, l'enveloppe du bâtiment, les systèmes de ventilation, de filtration, les vestiaires, pratiquement tout a été remis à neuf. C'est un projet qui est évalué à près de 18 millions de $ L'heure était à la fête pour l'inauguration hier pour le directeur du cégep, Éric Millette, mais aussi pour le maire, Jean-François Aubin, parce que la ville améliore son offre en matière de baignade.
3: Vous savez, une infrastructure comme une piscine de cette nature-là, on rénove ça une fois aux 40 ans. Donc, pour nous, c'était une opportunité, justement, d'apporter un changement à une infrastructure majeure.
4: Le deal qui était fait avec le cégep, c'est dit, nous, on va investir comme ville, mais on va investir pour qu'il y ait des heures pour la population.
1: D'ailleurs, le bassin sera dorénavant, oui, ouvert 12 mois par année. 60 % des heures sont réservées à l'ensemble de la population trifluvienne.
0: Pas mal moins chaud ce matin. Maximum 14, d'ailleurs, aujourd'hui. En ce moment, il fait 5 degrés à Trois-Rivières. Plus on monte au nord, plus on perd des degrés. 3 degrés à Shawinigan, à Latuc, moins 2 à Parent. Au centre du Québec, ce matin, Nicolet, il fait 5 degrés. Victoriaville, 3 degrés. Drummondville, en ce moment, 5 degrés au thermomètre. Mais ce sera une journée essentiellement sous le soleil. Mais ça commence peut-être avec quelques nuages. Plus présent encore en Haute-Mauricie. Ça devrait tout ça se dégager minimalement en avant-midi, mais vers midi pour la Haute-Mauricie apparent. Et la nuit prochaine, attention, il y a un avis de gel au sol aussi pour Trois-Rivières, Louisville et Latuc. Alors, il faudra peut-être, oui, je sais, encore couvrir les plans.
1: Ça suffit, là, le gel au sol.
0: Je sais, mais c'est comme ça. J'entendais Fabiola hier parler à fin PM d'une lune, là, je ne sais pas trop quelle lune qui fait qu'avant telle lune, on est un peu en montagne russe. La lune d'hiver. Ça, c'est Louis-Simon qui essaie de me faire dire des niaiseries en ondes. Non, je sais que c'est pas la lune d'hiver, mais il y a une lune, en tout cas. Si vous savez de quelle lune je vous parle, écrivez-nous ce matin, 819-380-9007, là. Mes compétences lunaires s'arrêtent à peu près ici. 6h37 minutes.

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1: Amélie, il y a des subventions qui arrivent pour réduire la facture d'électricité des Québécois et ça pourrait, malheureusement peut-être, pour certains locataires, faire augmenter les loyers.
2: Oui, bon, ça viendrait enlever l'effet positif que la mesure que veut mettre en place le gouvernement Fréchette veut proposer. Parce que, finalement, ce que propose le gouvernement Fréchette, ce qui a été annoncé hier, c'est de donner des subventions pour réduire de 250 $ par année la facture d'électricité de 120 000 locataires, des locataires qui sont tous situés dans ce qui est considéré comme étant des zones de précarité énergique. Alors, c'est de l'argent qui va servir à couvrir une partie des frais qui sont liés à l'installation de thermopompes dans les appartements, les loyers, tout ça. Donc, ça va permettre aux locataires d'économiser un peu sur la facture d'hydroélectricité. Mmh. Et là, en même temps, il y a une partie de ça qui va être couvert de l'installation qui normalement sera aux frais du propriétaire, qui va être couvert par Hydro-Québec et le gouvernement du Canada. L'enjeu, c'est que quand il y a des travaux qui sont réalisés sur un logement, sur un appartement, le propriétaire peut faire augmenter la facture du loyer en fonction justement du coût des travaux, de l'investissement, c'est ça exactement. Et selon des projections, il y a déjà quelques petits calculs qui ont été faits, qui sont présentés dans le Journal de Montréal, ça se pourrait que les loyers augmentent approximativement de 10 $ par mois, alors les locataires reviendraient à payer 120 $ de plus par année. Alors, on viendrait couper un peu environ la moitié là, de ce que le gouvernement Fréchette espérait faire économiser aux locataires. Bon, c'est quand même une économie. On peut se dire ça au moins. Il faudra voir là, si les prix seront vraiment augmentés de cette manière-là ou non.
1: Ben, y a un calcul aussi qui se fait automatiquement avec la fameuse calculatrice du TAL hein, quand on investit des sous sur un immeuble. Donc, voir ce qu'est la proportion de l'augmentation mensuelle. Donc, on comprend qu'il y a quand même deux côtés à la médaille. Il est presque 6h40 et en studio ce matin, Roxane Monfait qui est avec nous. Si vous allez dans le coin de Saint-Tecle, puis que vous êtes déjà arrêté dans ce magnifique vieux bâtiment qui est le Café des Cinq Sœurs. Vous l'avez certainement vu derrière son comptoir. Moi, je la vois régulièrement. Salut, Roxane.
3: Bonjour, Marie-Claude.
1: 10 ans déjà avec le Café des Cinq Sœurs. Donc, 2016, on transformait le magasin général. C'est devenu le Café des Cinq Sœurs, mais c'est aussi devenu une histoire familiale parce que on va se tutoyer aujourd'hui. T'es copropriétaire avec ton conjoint, d'ailleurs. On voit les enfants à tout bout de champ dans le commerce. Il s'en est passé des choses en 10 ans?
3: Oui, notamment 3 beaux enfants.
1: Oui.
3: Mais 10 ans d'histoire. En fait, c'était une histoire familiale autrefois et ce l'est encore aujourd'hui. Oui. Donc, c'est la raison pour laquelle on le souligne là, cette année.
1: Quand vous avez acheté, ton conjoint et toi, le magasin général pour le transformer en Café des Cinq Sœurs, est-ce que vous aviez ensemble vu, qu'est-ce que vous aviez vu dans l'avenir? Puis est-ce que c'est ça qui s'est réalisé ou ça a été complètement autre chose?
3: Je vous mentirais si je vous disais que je pensais à ce succès-là après 10 ans. Je pensais pas qu'on serait rendu avec une entreprise qui a une certaine notoriété comme aujourd'hui. C'était difficile à envisager. Peut-être pour des jeunes entrepreneurs qui avaient ça fait quand même 10 ans, donc 24 ans à l'époque. Donc, je pense pas que j'avais cette vision-là à l'époque.
1: Est-ce que c'est la naïveté qui fait qu'on se lance en affaires? Est-ce que si tu avais eu ta boule de cristal, Roxane, là, est-ce que tu te serais lancé quand même? Parce que ça n'a pas été toujours facile quand même pendant 10 ans. Là.
3: Non, il y a eu des bonnes épreuves. Oui, il y a un brin de naïveté, assurément.
1: De folie.
3: Un peu de folie, absolument. Absolument. Puis en même temps, ça fait partie du beau de l'entrepreneuriat, c'est de dire on se lance. Puis évidemment qu'il y aura des épreuves, mais il y a aussi des beaux moments marquants, des gens avec qui on a partagé ces moments-là qui sont exceptionnels.
1: Les souvenirs les plus beaux dans ces 10 années-là?
3: Mon Dieu, il y en a tellement. Surtout l'équipe, je vous dirais, les jeunes, les moins jeunes qu'on a eus pendant des années, c'est des gens avec qui j'ai encore des liens aujourd'hui, que je revois, que j'ai l'impression que ça fait partie de ma famille.
1: De la famille, hein?
3: Oui, absolument. On a vraiment bâti quelque chose. La clientèle qu'on voit grandir, tu sais, moi j'ai passé de... Il y a des jeunes familles qui viennent à ces ados-là, qui viennent maintenant entre amis. Mm-hmm. Donc ça, c'est aussi des beaux moments pour nous comme entrepreneurs.
1: Qui ont commencé à jouer avec les jouets qui sont dans la bibliothèque au fond du magasin. Là, le téléphone à roulette, puis là, ils sont rendus dans les jeux de société un peu plus vieux.
3: Exactement, puis là, ils viennent sans parents. Ça, c'est quelque chose.

0: choses de beau qu'on voit, exactement. Donc, il y en a plein du beau qu'on a eu. Oui. C'est ce qui me vient en tête en premier.
1: Mais ouais. Le Café des Cinq Sœurs, on parle d'un commerce. Oui, c'est un commerce. C'est, on t'entend, c'est dans le milieu des affaires, mais c'est

0: Là, aujourd'hui, c'est ça, mais avec un café ou un breuvage, on voit des gens de tous âges, certaines personnes qui sont seules, qui viennent briser l'isolement chez nous, qui jasent ensemble, qui a ce moment-là. Puis oui, je pense que dans l'esprit de communauté, c'est grandement apprécié, puis ça fait vraiment une valeur différente dans notre région par rapport à ça.
1: Et à travers ça, quand même, il y a des petits cailloux dans le soulier, parfois, puis des épreuves de la vie au détour. D'ailleurs, j'ai vu passer sur mon fil Facebook dernièrement que tu participes à une émission, un balado où tu parles de santé mentale. Les entrepreneurs ont une charge assez importante sur leurs épaules, surtout quand le contexte devient plus difficile. Toi, tu parlais de tes trois enfants aussi. À un moment donné, tu as frappé ton mur.
0: Oui. La santé des entrepreneurs au Québec, c'est un enjeu qui a été parlé là, dans les dernières années de plus en plus. D'ailleurs, il y a une initiative gouvernementale, là, Tête première, qui a été mise en place, dont j'ai fait partie. Donc, d'être
1: ça,
0: une femme...
1: C'était quoi ce programme-là?
0: Tête première, c'est une initiative gouvernementale qui vise à rassembler les entrepreneurs entre eux, faire vraiment comme... une thérapie de groupe ensemble pour un peu avoir cet effet-là de se rassembler, comprendre les enjeux qui sont propres à l'entrepreneuriat par rapport à une pression qui est 24/7, qui est très constante et qui, par rapport aux pressions financières aussi, notamment.
1: Il y en a plusieurs.
0: Pour ma part, c'est vraiment plus en lien avec la surcharge. Vraiment, le fait d'avoir une entreprise qui est en croissance, c'est une super nouvelle, mais reste que dans les faits, c'est beaucoup.
1: Avec trois bébés.
0: Oui,
1: c'est moi, ça. Moi, je t'ai vu là, avec le bébé sur le côté de la hanche, puis en train de servir des clients. C'était ta réalité là, pour, à tous les jours. Là, ça n'arrête jamais.
0: Oui. Puis là, ben, je peux être heureuse aujourd'hui d'avoir un petit peu plus d'espace puis être capable d'avoir plus de temps avec ma famille et tout ça. Mais au départ, on a énormément travaillé puis cette charge-là, elle est juste jamais arrêtée. Donc, à un moment donné, on a pris une pause nécessaire puis j'ai remis les pendules à l'heure.
1: Ça fait du bien?
0: Oui. Oui, oui, oui.
1: T'es magnifique, t'es rayonnante. Et ça fait du bien de voir qu'on peut vivre des événements comme ceux-là, à un moment donné arriver à un mur, trouver les outils, s'en sortir et continuer justement d'évoluer dans le milieu des affaires et de prendre ça en main. D'ailleurs, on dit que ça fait 10 ans, là, pile cette année. Plein d'activités aussi. T'as voulu marquer le coup. Qu'est-ce qui change cette année au Café des 5 Sœurs ou qu'est-ce qui arrive comme événement où on pourra peut-être aller visiter le commerce aussi?
0: Ben oui, en fait, c'est la première année où le village de Sainte-Thèque est village relais. Donc, le premier été, vrai? Si on veut. Donc, moi, je voulais faire quelque chose d'impressionnant. Je me suis dit, pourquoi ne pas rendre un merci à cette clientèle-là qui est fidèle depuis des années, qui parle de nous, qui fait en sorte qu'on a cette croissance-là. Et puis, je voulais qu'on fasse parler de l'histoire, que 10 années bien vivantes de ses sœurs Leblanc, mais aussi de nous qui a perduré. Donc, on a fait un projet qui sort là, le 28 juin. Et donc, ça s'enligne sur 4 dates cet été avec un théâtre à ciel ouvert, des actrices.
1: Un théâtre à ciel ouvert?
0: Oui.
1: À l'intérieur du magasin ou sur le terrain?
0: Sur la rue, en fait, la rue qui sera barrée.
1: Wow.
0: Donc, c'est des actrices professionnelles qui vont vraiment personnifier les sœurs Leblanc pour un peu montrer c'est quoi l'histoire. Parce qu'au fil des ans, il y a des gens qui nous suivent et qui n'ont plus aucune idée finalement d'où vient ce contexte-là. Donc, c'est
1: juste un petit mot, c'était qui les sœurs Leblanc?
0: C'était les femmes qui ont marqué l'époque en opérant le magasin autrefois.
1: Donc, le magasin général.
0: Absolument.
1: Oui, oui.
0: C'est des femmes qui étaient très surprenantes pour leur époque, dans le sens qu'ils étaient éduquées, ils étaient au rein du magasin.
1: C'est beau.
0: Oui, puis nous, on a voulu leur rendre hommage en appelant ça aux 5 sœurs. Donc, on n'est pas, si les gens nous suivent aujourd'hui, on n'est pas 5 sœurs dans l'histoire,
1: vous êtes
0: absolument.
1: Un couple.
0: Exactement, mais c'est une question qu'on se fait beaucoup demander parce que les gens, ils ne savent pas nécessairement la référence, elle vient d'où. Donc, nous, c'était de reprendre ça, cette histoire-là, pour le mettre...
1: La faire connaître.
0: Exactement.
1: Autre chose, il y a aussi deux, trois petites affaires, parce que le temps file, mais deux, trois petites choses qu'on va voir du théâtre et...
0: Une murale exceptionnelle de 21 pieds qui a été faite par une artiste locale. Donc, c'est ce qui va être annoncé prochainement, là, par rapport aux dates de cet été.
1: Ah, on a hâte de voir ça. Puis d'ailleurs, les gens peuvent suivre le Café des 5 Sœurs sur Facebook parce que vous faites toutes sortes de petits produits, j'ai envie de dire ponctuels, mais qui viennent égayer, qui nous donnent le goût d'aller vous revoir, ton conjoint et toi, de semaine en semaine, de fois en fois. C'est toujours une magnifique place, d'ailleurs. On peut acheter local aussi. Ça, c'est une des missions que vous vous êtes donné, ton conjoint et toi. Merci, Roxane.
0: Bien, merci infiniment pour l'invitation.
1: Je t'en souhaite 10 autres tout aussi belles.
0: Parfait, merci beaucoup, Marc-La. Bonne journée.
1: Roxane Monfette, donc, copropriétaire du Café des Cinq Sœurs. C'est à Saint-Tech, 6h48 minutes.

0: les sports.
1: 5 secondes! La rondelle quitte en zone neutre! 3 secondes! Et voilà, c'est fait! La victoire de Montréal remporte la première Coupe Walter de son histoire!
2: Oui, la première Coupe Walter pour la victoire, la troisième de l'histoire de la Ligue. Ça a été tout un match hier. Victoire finalement 4-0 contre la Charge d'Ottawa. Mais je vous dirais que le pointage rend pas justice au match parce qu'il y a 3 points qui se sont faits en toute fin de match. Là, ça a été, disons que ça a déboulé. Ça a été 1-0 pendant une bonne partie de la partie, justement. 12 000 personnes qui étaient réunies à Ottawa. Et la grande vedette de cette partie-là, c'est Abira, qui elle a marqué les 2 buts, en fait, pour son équipe. Anne-Renée Desbiens aussi, qui a signé un blanchissage, faut le rappeler, bloqué 23 rondelles. Elle était d'une agilité assez exceptionnelle. On écoute Rocky Desbiens.
1: Derrière pour Leslie. Leslie qui s'approche à nouveau vers le contrôle du disque. Bel effort de Stacy. La rondelle qui se retrouve derrière. Et finalement, c'est Rock maintenant qui monte à l'abordage. Rock est toujours avec les filles.
2: Bon, on n'entend pas nécessairement... Ah, on entend le but d'Abiroc, mais on n'entend pas Oroc, mais je pense qu'on a l'extrait d'Anne-Renée Desbiens. Hein? Là, on écoute Anne-Renée Desbiens.
3: Beaucoup de palpitations, je m'en tirerai pas. On est une équipe, on a gagné en tant qu'équipe aujourd'hui. Tout le monde a contribué. Je suis fière de l'avoir fait avec ce groupe-là. On est des battantes, on s'est battu jusqu'à la fin. Chapeau à Ottawa pour la position qu'ils ont donnée aussi, mais à la fin de la journée, c'est la meilleure équipe qui a gagné.
2: Oui, c'est vrai que c'est la meilleure équipe qui a gagné. Ils étaient très bonnes. La victoire, donc, qui succède au Frost du Minnesota qui avait justement gagné les 2 premiers championnats de la LPHF. Puis, vous savez, sur la fameuse Coupe Walter qui est magnifique en passant, je ne sais pas si vous avez vu le trophée, mais c'est très beau, va pouvoir apposer son nom comme on le fait là, pour un peu sceller cette belle victoire-là. On poursuit au hockey. L'autre équipe de Montréal commence sa demi-finale ce soir. Le Canadien qui a rendez-vous avec les Hurricanes de la Caroline. Ça ne sera pas facile hein, quand même contre les Hurricane. Premier match, c'est à 20h à Raleigh. C'est assez tard, merci. Pas certaine qu'on sera capable de regarder tout ce match-là. Ouais, t'es pas contente.
4: Non, non. Pas d'accord.
5: Là, ce sera pas facile. Moi, je tiens à dire que les 3 fois qu'on a joué contre les Hurricanes dans la saison régulière, on les a battus.
2: Bon, Sébastien Saint-Onge avec ses statistiques hors de ce corps.
4: Ben, tu vois, en temps normal, c'est ma vision des choses aussi. Généralement, je pense comme ça. J'ai un peu peur parce que si on suit la série depuis le début des séries, les Hurricanes, en ce moment, ils ont tout balayé. C'est ça qui me fait peur.
5: Ils ont tout balayé, mais les Canadiens aussi ont affronté des équipes très... je veux dire, c'était un parcours qui était déjà pas facile en avant d'eux. Et je crois que déjà, ils ont éliminé des équipes qui peut-être se seraient rendues plus loin.
4: Et le Canadien performe face à l'adversité.
2: C'est vrai, exactement. Puis, donc, quand on parlait des belles histoires en passant, j'ai pas eu le temps d'en parler, mais quand la victoire a gagné, là, avec évidemment contre la Charge d'Ottawa, la Charge d'Ottawa, là, je pense que c'était une équipe qui s'était classée là, à la toute fin, si ce n'est pas au dernier match de la saison régulière. Donc, on ne les avait jamais vus venir. Puis, tu vois, la Charge s'est rendue jusqu'en fin de série, en finale contre la victoire. Tu as raison quand même. Il faut garder espoir. On écoute le défenseur du tricolore, Alexandre Carrier.
6: C'est pour ça qu'on est la plus jeune équipe de la Ligue. Hein? On est en forme pas mal. Mais non, je pense qu'on profite de ce momentum-là. Tu sais, on a eu beaucoup d'adversité. On s'est rendu les 2 séries en 7 matchs. Je pense qu'il faut profiter de ça. Fait que je pense que ça sera pas, notre niveau d'énergie est assez élevé, puis comme je viens de dire, on est jeune. Pas moi, là, mais lui, il est jeune.
2: Ah, mais la jeunesse et l'expérience, ce beau mélange. Moi, je crois en Canadien. Je trouve qu'il faut pas, il faut pas perdre espoir. Je suis d'accord avec toi, mais ce sera pas facile quand même. Mais de toute façon, c'est jamais facile. Rendu là, c'est toujours les meilleures équipes qui sont là. Et justement, la troisième ronde, ça commençait hier dans la finale de l'Ouest et le gardien Carter Hart des Golden Knights de Vegas a arrêté 36 rondelles. Donc, les Knights qui amorcent assez bien la série, hein, en battant l'Avalanche du Colorado 4-2. D'ailleurs, là, moi aussi, je vais faire une Sébastien Saint de moi-même. L'Avalanche qui subit sa première défaite à domicile depuis le début des éliminatoires. Donc, elle tire de l'arrière dans une série pour la première fois depuis, depuis le début de la saison, là, depuis le début de l'année 2026.
5: Alors, c'était la statistique du jour.
2: C'était la statistique du jour.
5: Merci.
2: Oui, c'est ça. Il faut bien garder la routine de Sébastien vivante, même s'il a pris quelques petits jours de congé. Maintenant, autre nouvelle culturelle cette fois-ci. On parle de cote d'écoute, Patrick. Plus de 2 millions de Québécois qui ont regardé TVA Sport. Ben, on parle de culture parce que c'est une culture sportive.
4: Oui, absolument.
2: C'est une culture sportive, mais TVA Sport, donc lundi, c'était le 7e match du Canadien de Montréal contre les Sabres. Ça a été très populaire, donc.
4: Très populaire, près de même plus de 2 millions là, lorsqu'on arrivait vers la fin.

0: en prolongation. Et ça, ben, ce qui est intéressant, c'est qu'on parle de cote d'écoute à la télévision. Regarder la télévision, on sait à quel point ça peut être difficile.
1: Mais les rassemblements là-dedans?
0: Ben, il y a les rassemblements dépendant. Est-ce qu'ils ont syntonisé sur TVA Sport ou sur, par exemple, des chaînes Sportsnet?
2: Mais ça compte pour un, ça, ou pour...
0: Ben oui, ça va compter pour un.
2: Donc, je prends l'amphithéâtre, là, par exemple. Là, il y a peut-être une syntonisation, mais beaucoup plus de monde que ça.
1: Quelques milliers de personnes.
0: Si on compare à 2021, on parlait d'à peu près 1 million. Là, on est à 2 millions. On a doublé, c'est de la télé, donc c'est très positif pour TVA Sport. Et puis, je veux quand même faire un petit clin d'œil à la victoire, puisque lundi dernier, alors qu'ils ont subi une défaite contre la Charge d'Ottawa, vers la fin de la partie, ça a grimpé presque à 400 000 téléspectateurs pendant que le Canadien jouait. C'est énorme, c'est très, très gros quand même pour RDS, alors qu'on sait que les codes d'écoute, c'est pas facile. Quand on le disait tantôt que ça va prendre en popularité, les gens plus en plus vont écouter le hockey féminin. Donc, des bonnes nouvelles pour la télé, il faut les mentionner de temps en temps.
2: Oui, oui, Julie qui nous dit, elle écrit en passant, belle équipe, le T-shirt hybride Victoire Canadien existe. Sérieusement,
1: ah,
2: Julie?
1: Oui?
2: Ben, j'ai jamais vu ça, Julie. Moi, je veux ce chandail-là.
1: Ben oui.
2: Ah, on se le commande.
1: On le veut.
2: Oui, on veut ce chandail-là. Je savais même pas qu'il existait. Merci, Julie, pour l'info. Je vais faire des petites recherches tout à l'heure. 6h54, on se promène pas mal cette semaine, ben, ce matin particulièrement. Là, on s'en va en Afrique du Sud. On s'en va plus précisément donc en direction du Cap en Afrique du Sud. Parler à Patrick Charlebois, que vous connaissez bien, qui court, qui nous habitue au marathon. Mais là, il participe au championnat du monde de course à pied, justement là-bas, dans la catégorie des 55 à 59 ans. On lui parle à l'instant. Bonjour, Patrick Charlebois.
3: Bon matin à vous autres. Moi, c'est l'après-midi, mais c'est bon matin à Trois-Rivières.
2: Ben oui, c'est vrai, il y a un petit décalage horaire. C'est pas trop difficile de vivre le décalage horaire. Ça s'absorbe bien.
3: Mais la seule chose, c'est que je pourrais pas écouter le match des Canadiens. Il va être à 2h du matin pour moi. Je trouve ça décevant. Mais j'espère que ça va aller en prolongation.
2: Là, tu vas attraper la fin. Oui, c'est ça. Ben, félicitations d'abord pour ces qualifications au championnat du monde de course à pied. Qu'est-ce que ça représente pour un marathonien d'expérience de participer à un événement comme celui-là?
3: Ben, je suis vraiment fier parce que c'est une consécration de plusieurs années d'efforts. Puis c'est une invitation que j'ai reçue par l'organisation des World Marathon Lab, qui est une organisation mondiale. Quand on se qualifie dans les 15 premiers dans une catégorie d'âge, ils nous invitent automatiquement. C'est arrivé pour moi à Sydney en Australie l'année passée. Alors j'ai accepté l'invitation. Et puis en même temps, ben Cape Town va devenir probablement. Je dis probablement parce qu'on est en période d'essai pour 2026, le 8e major au monde.
2: Ah oui?
3: Donc, après Sydney, puis après les autres grands marathons, oui. Donc, c'est quand même un moment important qui se passe actuellement en Afrique du Sud.
2: On se prépare comment quand même? Parce qu'il fait chaud là-bas, là.
3: Ici, c'est l'automne.
2: Ah, donc, c'est l'automne? Mais c'est quoi l'automne? C'est combien de degrés l'automne quand on est en Afrique du Sud?
3: Là, actuellement, je vous parle dehors, il fait à peu près 10.
2: Ah, oh, OK, donc c'est pas si chaud, là, c'est confortable.
3: Non, exactement, c'est l'hémisphère sud, donc c'est tout est à l'envers. Tu sais, le soleil est au nord à midi, la température, évidemment, c'est l'automne chez nous, pendant que c'est le printemps chez vous. J'entends parler qu'il fait vraiment chaud chez vous. Là,
2: ben, ça dépend. Pas ce matin. Hier, il faisait chaud.
3: C'est ça. Nous autres, ici, c'est quand même frais. Là. Fait que ça va être parfait pour la course, dans le fond.
2: Ben oui, ça sera justement parfait. Et quand cette course-là et quel sera le plus grand défi?
3: Ben écoute, c'est une compétition, évidemment. Je suis contre d'autres hommes 55-59 ans à travers le monde. Mon temps de qualification, c'est 2h53. J'ai vu c'était assez opaque, là. J'ai vu hier les gens contre qui je vais courir. Puis je vais vous dire franchement, la compétition va être assez relevée, là.
2: Ah oui?
3: Ça me surprendrait énormément de gagner, mais je vais donner tous les efforts possibles pour gagner.
2: Est-ce que c'est le défi d'une vie quand même? Ouais. Parce que ça fait plusieurs courses, là, notamment, on se souvient du 7 marathons en 7 jours, etc. Mais là, d'avoir une compétition, est-ce que c'est ça l'épreuve d'une vie ou...
3: Ben l'épreuve d'une vie, on essaie toujours de faire notre possible, puis on regarde le résultat. C'est toujours une question de feeling le matin quand on se lève. C'est comme une bonne journée ou une mauvaise journée au bureau. On ne sait jamais vraiment tant que c'est pas passé. Alors on va souhaiter le meilleur. J'ai eu un entraînement difficile cet hiver. Là, janvier, février a été des mois difficiles pour moi au niveau de l'entraînement. Mais comme on va faire notre Ah, parce que c'est une sinusite, bronchite. Physiquement, oui. Ça a été très difficile, ouais. Fait que l'entraînement est pas

0: au final. Mais on va se présenter à la ligne de départ en même temps que tout le monde, puis on va faire notre possible pour faire honneur au Canada et surtout à Trois-Rivières.
1: Ah, bien, avec grand plaisir. Et nous, ici, on va suivre ça de notre côté, évidemment. Puis de toute façon, peu importe le résultat, c'est déjà d'avoir gagné que d'être présent à cet événement-là. Puis on le sait que le cœur y est, la motivation y est certainement. Est-ce qu'on peut suivre ça sur le web?
0: Absolument, c'est très bien fait. Marathon Cape Town, là, on va dans les Runners Tracker, là, c'est vraiment très bien fait. Vous écrivez mon nom, puis vous pouvez retracer ma course très facilement. Mais c'est ça, faut juste penser qu'il y a 6 heures de décalage.
1: Ah ben oui, c'est ça. On mettra notre cadran pour poursuivre tout ça. Patrick Charlebois, le meilleur, évidemment, pour cette course-là et au plaisir de se reparler bientôt.
0: Go, Abs, go!
1: Oui! Salut, bonne journée! Les infos nationales s'en viennent avec Mathieu pour les prochaines minutes. Ensuite, plusieurs choses, la zone débat. C'est Catherine et Isabelle qui sont avec nous ce matin. Donc, on va discuter de plein de sujets intéressants. Là, les filles avaient plein d'idées en tête. J'ai hâte de voir ce qu'elles ont retenu. Puis, on va parler du palmarès du bonheur au retour.
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7: Premier championnat pour la victoire de Montréal.
8: J'y croyais pas, puis aujourd'hui, c'est juste incroyable ce qu'on vit.
7: Restrictions liées au virus Ebola, un vol à destination de Détroit dérouté à Montréal par l'administration américaine. Et 2 études concluent que les formations accélérées en enseignement ne régleront pas la pénurie de personnel dans les écoles du Québec.
9: On va pas dans la bonne direction en atrophiant les programmes.
7: Le gouvernement réitère son appui aux voies d'accès rapide à la qualification d'enseignants. Bonjour, ici Mathieu Bellumeur. Bienvenue au Radio Journal.
10: 3 secondes! Et voilà, c'est fait! La victoire de Montréal remporte la première Coupe Walter de son histoire!
7: La victoire de Montréal est devenue hier soir l'équipe championne de la Ligue professionnelle de hockey féminin. L'équipe montréalaise a eu le dessus sur la charge d'Ottawa dans une victoire de 4-0 lors du 4e match de la finale de la LPHF. Donc après le Frost du Minnesota, la victoire devient la 2e équipe à mettre la main sur ce trophée et remporte donc la Coupe Walter pour la première fois de son histoire. Compte rendu de Jonathan Jobin.
11: La victoire de Montréal a finalement sa première Coupe Walter grâce à une victoire sans équivoque de 4-0 pour mettre fin à la série contre la Charge d'Ottawa. Sans surprise, la capitaine Marie-Philippe Poulin a été nommée joueuse par excellence des séries.
12: Ça a été une année difficile émotionnellement, physiquement, de pouvoir finir ça avec la série sur Sunday.
11: La gardienne Anne-Renée Desbiens a encore grandement contribué au succès de la victoire avec 23 arrêts pour obtenir le blanchissage.
13: On a gagné en tant qu'équipe aujourd'hui, tout le monde a contribué. Je suis fière de l'avoir faite avec ce groupe-là. On est des battantes. On s'est battus jusqu'à la fin. Chapeau à Ottawa pour la position qu'ils ont donnée aussi, mais à la fin de la journée, c'est la meilleure équipe qui a gagné.
11: Pour plusieurs joueuses de Montréal, c'est la réalisation d'un rêve qu'elles ne savaient même pas possible il y a quelques années, comme Alexandra Labelle et Catherine Dubois.
14: On peut rêver à avoir la Coupe Walter, puis je le fais aujourd'hui. Je pense que c'est comme notre Coupe Stanley. J'y croyais pas, puis aujourd'hui, c'est juste incroyable ce qu'on vit.
11: Chez la Charge d'Ottawa, la déception était vive, mais c'est la fierté qui dominait après une année difficile. L'entraîneuse Carla McLeod a notamment quitté la formation pour quelques rencontres afin de combattre un cancer du sein.
15: You'd have no idea the struggle that she was going through this year.
11: Vous n'avez aucune idée de ce qu'elle a traversé cette année. Sa passion a été inspirante, a dit la capitaine Brianne Jenner. Ici Jonathan Jobin, Radio-Canada, Ottawa.
7: Et toujours au hockey, mais dans la Ligue nationale, c'est ce soir que vont s'affronter le Canadien de Montréal et les Hurricanes de la Caroline pour le premier match de la finale de l'Est. L'équipe américaine a tout balayé sur son passage depuis le début des séries en éliminant facilement ses rivaux précédents en 4 matchs à chaque fois d'ailleurs. On écoute là-dessus l'attaquant du tricolore Alexandre Carrier.

0: je pense qu'ils sont très bien coachés aussi, ils sont détaillés. Donc, ça sera pas une série facile. C'est une excellente équipe. Ils ont beaucoup de profondeur.
1: Le premier match sera disputé ce soir en Caroline. Les autorités sanitaires continuent de suivre de près l'évolution de l'épidémie d'Ebola qui a fait près de 140 morts jusqu'à présent en République démocratique du Congo. L'Organisation mondiale de la santé recense environ 600 cas au total. Et puis on a appris hier soir qu'un avion à destination de Détroit a été dérouté vers Montréal. Jean-Philippe Robillard est avec nous en studio avec les détails. C'est en raison de restrictions liées au virus imposées par l'administration américaine, Jean-Philippe.
2: Oui, c'est un vol d'Air France qui a dû atterrir à Montréal hier après-midi, Mathieu, parce qu'il y avait un passager à bord qui avait voyagé en Afrique de l'Est. Il s'agit d'un ressortissant congolais. Les autorités américaines lui ont refusé l'entrée aux États-Unis parce que, vous l'avez dit, il y a des restrictions maintenant pour les personnes qui ont voyagé dans trois pays d'Afrique de l'Est, dont en République démocratique du Congo, où fait rage l'épidémie d'Ebola. Selon Air France, les personnes qui ont voyagé dans cette partie de l'Afrique ne peuvent entrer sur le territoire américain que par l'aéroport de Washington. Et c'est ce qui fait que l'avion a été dérouté vers l'aéroport de Montréal. Une fois ici, le passager qui posait problème a été pris en charge par les autorités. Il a été examiné par un agent de quarantaine. Il n'y avait pas de symptômes. Alors, il a été retourné en France, à Paris. Quant à l'avion, il a poursuivi sa route vers Détroit.
1: Et ici, au pays, une personne a été ou est toujours hospitalisée en Ontario en lien avec l'épidémie d'Ebola.
2: Oui, là également, c'est une personne qui revenait d'un voyage en Afrique de l'Est. Son état de santé est surveillé, est évalué à l'heure actuelle. Il y a des tests de dépistage qui ont été effectués. On attend toujours les résultats. Le ministère ontarien de la santé se veut rassurant. Il affirme que toutes les mesures, Mathieu, de prévention et de contrôle des infections ont été mises en place pour éviter justement la propagation de la maladie. À Ottawa, le gouvernement fédéral surveille également de près ce qui se passe en Afrique. Il y a la ministre des Affaires étrangères, Anita Anand, qui affirme qu'Ottawa pourrait même venir en aide aux pays touchés par la pandémie d'Ebola en Afrique.
3: Nous sommes en contact étroit avec nos partenaires en santé mondiale et humanitaire qui évaluent activement la situation. Nous sommes prêts, nous sommes ici pour travailler avec d'autres organisations, d'autres pays aussi.
2: La pandémie d'Ebola a fait jusqu'à présent près de 140 morts en République démocratique du Congo.
1: Merci Jean-Philippe.
2: Merci, au revoir.
1: L'ex-magnat de l'humour Gilbert Rozon va finalement payer 930 000 $ aux 9 femmes qui l'ont poursuivi au civil pour agression sexuelle. Il renonce donc à son droit d'appel. La juge Chantal Tremblay avait conclu en mars que l'homme d'affaires avait agressé sexuellement 8 des 9 demanderesses. L'avocate en droit civil Guylaine Bachan estime qu'il avait peu de chances de l'emporter s'il portait la cause en appel.
4: Pour réussir devant, par exemple, la cour d'appel, il faut comprendre des erreurs de droit. Le jugement ici de la juge Tremblay portait sur la crédibilité des témoins, quelque chose qui n'est pas revisé en cour d'appel. Alors, je présume que M. Rozon, avec ses avocats, a déterminé que ses chances étaient moins bonnes s'il allait en appel.
1: La juge Chantal Tremblay avait condamné Gilbert Rozon à verser aux 8 femmes plus de 880 000 $. Il va en plus payer 50 000 $ à la 9e demanderesse, Marie-Léna Sicari, qui n'avait pas réussi à satisfaire le fardeau de la preuve devant le tribunal. Elle renonce ainsi à son droit d'appel et à toute démarche future. Deux nouvelles études concluent que les formations courtes en enseignement au Québec développées à la demande du gouvernement ces dernières années n'auraient pas l'effet escompté pour résorber la pénurie d'enseignants qualifiés. Au contraire, ces programmes pourraient augmenter les départs hâtifs de la profession. Fanny Bussière avec Nicole.
5: Il y a quelques jours, la ministre de l'Éducation, Sonia Lebel, se félicitait d'avoir poursuivi l'approche de son prédécesseur, Bernard Drainville, pour lutter contre la pénurie d'enseignants qualifiés dans le réseau scolaire au Québec.
6: On a continué à pousser sur les parcours. Hein. On a rajouté 25 programmes de parcours rapides. Et puis moi, je suis tout à fait d'accord avec le ministre précédent. Là. Il faut tendre à avoir des enseignants qui sont qualifiés.
5: Mais voilà que deux études récentes concluent plutôt que les nouvelles formations courtes destinées aux enseignants non légalement qualifiés qui ont déjà un baccalauréat pourrait être contre-productive.
7: On ne va pas dans la bonne direction en atrophiant les programmes.
5: La chercheuse et professeure à l'Université du Québec en Outaouais, Mylène Leroux.
7: On essaie de prendre des raccourcis, de donner l'impression qu'il y a plus de gens qui sont qualifiés alors qu'ils ne sont pas tout à fait formés. Mais au final, ben, c'est sûr qu'il risque d'y avoir des impacts importants sur la qualité de l'enseignement et sur la persévérance dans la profession.
5: La chercheuse Valérie Arnois, de son côté, observe des incongruités dans la situation actuelle.
8: Il y a une incohérence du système. C'est comme si les décisions ne venaient pas du même endroit. Le travail des enseignants se complexifie. Fait qu'on a comme une augmentation des attentes envers les enseignants, puis de l'autre côté,

0: côté, on se trouve à diminuer les attentes envers le personnel enseignant qu'on recrute.
1: Le cabinet de la ministre Lebel indique que la diversification des parcours de qualification des enseignants est une bonne nouvelle pour les élèves. Ici Fanny Bussière-McNicol, Radio-Canada, Montréal.
2: Hydro-Québec et le gouvernement Fréchette veulent alléger la facture d'électricité des locataires. Ils offrent un financement conjoint destiné à l'installation de thermopompes dans certains logements. Voici les explications d'Alexandre Lepoutre.
3: On off. Inciter les propriétaires à installer des thermopompes, c'est l'objectif de Québec, qui présente cette solution comme plus efficace et plus économique. La ministre de l'Environnement, Pascale Derry.
4: Donc, la mesure va permettre de couvrir environ 55 % des coûts pour l'achat de l'installation pour chaque unité de logement.
3: Cette aide financière sera versée aux propriétaires, mais en bout de ligne, les locataires en sortiront gagnants, selon la PDG d'Hydro-Québec, Claudine Bouchard.
5: Quand chaque dollar compte, évidemment, ça fait la différence d'avoir une thermopompe, jusqu'à 250 $ d'économie annuellement pour certains ménages.
3: Mais il y a plusieurs critères. Seuls les propriétaires d'unités locatives peuvent en bénéficier et la facture d'électricité doit être payée par le locataire. Par ailleurs, le logement doit être situé dans une zone dite de précarité énergétique qui seront dévoilées bientôt par Hydro-Québec. Mais au total, 120 000 ménages devraient en profiter.
6: Pour nous, ça nous apparaît comme une excellente nouvelle.
3: Éric Sanssouci de la Corporation des propriétaires immobiliers du Québec.
6: Aujourd'hui, on entre vraiment dans une zone de faisabilité financière pour le propriétaire.
7: Mais les locataires ne sont pas nécessairement comme avantagés tant que ça.
3: Noémie Beauvais, du regroupement des comités logements et associations de locataires, émet certaines craintes.
7: En fait, pour nous, le risque, c'est que les propriétaires ils renvoient la facture des travaux aux locataires à la hauteur de 100 %.
3: Hydro-Québec promet de surveiller l'impact de la mesure sur la hausse des loyers et d'ajuster le programme en conséquence. Ici Alexandre Lepoutre, Radio-Canada, à Montréal.
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8: Rebonjour tout le monde, il est 7h10, Marie-Claude Julien avec vous, très heureuse de vous retrouver, surtout qu'on arrive ce matin avec le sourire aux lèvres, avec la victoire, qui a la victoire et qui remporte la Coupe Walter. C'est vraiment une très très belle soirée là, ça a été extraordinaire, je vous en reparle au sport dans quelques instants. Mais sujet préoccupant ce matin d'ailleurs, duquel on va reparler pas mal, Cassandre en a glissé un mot tout à l'heure, on a appris que il y a des enjeux de sécurité, de protection des renseignements, semble-t-il, et de la vie privée, concernant le DSN. C'est le syndicat qui le dénonce essentiellement. On va parler tout à l'heure avec Pascal Bastarache, qui est le président du Conseil central Cœur du Québec CSN. Dominique Patnaud, aussi la présidente du syndicat du personnel paratechnique, services auxiliaires et métiers, qui sera avec nous. Mais ce qu'on comprend, c'est qu'il y a beaucoup de gens en ce moment qui auraient accès à des données privées, personnelles. Est-ce qu'on devrait reconsidérer certaines choses dans le déploiement du DSN à cause de ça? Bref, on en parle dans quelques minutes, mais c'est une nouvelle extrêmement préoccupante ce matin. Patrick, pour relaxer un peu, on va écouter de la musique des trois finalistes pour le concours Nouvelles Ondes.
9: Oui, sans doute de la nouvelle musique dans vos oreilles. Donc, le concours Nouvelles Ondes de SiriusXM, ça vise à encourager les artistes francophones de la relève. Ils peuvent gagner une bourse de 25 000 $ en plus de se produire dans un événement à Paris. Donc, je vais vous faire écouter quelques petites chansons tantôt.
8: Ah, on va écouter ça avec grand plaisir. Amélie, le programme Sony Action qui pourrait être en être à sa dernière année.
10: Oui, après 20 ans, là, le fondateur de ce programme-là dit qu'il n'y a tout simplement plus de financement. Ça fait déjà plusieurs années qu'il tient à bout de bras sa fondation et le programme. Il en est très triste, mais doit se rendre à l'évidence.
8: Et Cassandre, un incendie important à l'usine Novago.
11: Oui, absolument. Donc, brasier majeur hier soir. Donc, intervention des pompiers qui s'est déroulée jusqu'à quand même très tard en soirée. On parle de dommages plus qu'importants pour l'usine qui est spécialisée notamment en semences, en engrais, en vrac. Il y avait également la notion des vents aussi, la présence de produits toxiques là, qui a compliqué là, d'une certaine façon l'intervention. Alors oui, c'est un dossier qu'on va continuer de suivre ce matin.
8: Zone débat aussi avec Isabelle et Catherine qui sont là ce matin. On va parler de... d'esthétisme, de chirurgie esthétique. Est-ce qu'on a besoin de ça encore aujourd'hui, en 2026, là, pour gravir des échelons, peut-être même particulièrement quand on est une femme? Est-ce que c'est la même donne si on est une femme, si on est un homme? Bref, on analyse tout ça, on regarde tout ça avec Catherine et Isabelle dans les prochaines minutes en référence à cet article dans La Presse ce matin. Bon début de journée. Oui, bon début de journée. Une belle journée aujourd'hui. D'ailleurs, le soleil fait franchement sa place entre ville de Trois-Rivières. Ça devait commencer sous les nuages. D'ailleurs, ça a commencé sous les nuages. Mais le soleil qui s'en vient assez rapidement ce matin pour la Mauricie, c'est déjà ensoleillé au centre du Québec. Si vous êtes à La Tuque ou à Parent, peut-être que vous voyez davantage le couvert nuageux. Soyez patients, ça devrait se dégager autour de l'heure du dîner. Mais ce sera plus frais qu'hier. Hier, on a eu une très, très belle journée. Aujourd'hui, maximum 14. Ça reste beau, mais c'est un petit peu plus frais. D'ailleurs, ce matin, c'est pas très chaud. 5 degrés à Trois-Rivières, Shawinigan 4, La Tuque 3, Parent moins 1, Centre du Québec à Nicolet 5 degrés, Victoriaville 4 et Drummondville 4 degrés également. Mais bon, une belle journée qui s'en vient et de vendredi aussi, ce sera une belle journée avec 16 degrés. Profitez-en parce qu'en fin de semaine, peut-être un petit peu plus gris que ce qu'on prévoyait. Là, nuageux samedi, alternance soleil-nuage plus au nord et dimanche de la pluie ou de la pluie intermittente si vous êtes à Parent et ce ne sera pas nécessairement très, très chaud non plus. Cassandre en parlait il y a quelques instants, cet incendie important qui a ravagé une partie de l'usine Novago, c'est à Louisville hier, grosse, grosse colonne de fumée. Et c'est une entreprise qui se spécialise notamment dans les semences, dans l'engrais en vrac également, ce qui a, je pense aussi, amené certaines difficultés pour les équipes d'intervention. On en parle avec la vice-présidente Talent Culture Communication chez Novago, Valérie Ouellette. Bonjour, Madame Ouellette.
12: Bonjour.
8: Donc, le bâtiment ce matin, est-ce que c'est une perte totale?
12: Oui, malheureusement, là, ben, pas l'ensemble du site, parce qu'on a plusieurs bâtiments sur le site, là, mais le site qu'abritait notre production d'engrais, oui, malheureusement, est une perte totale.
8: Oh, quand même. Donc, si ça abrite la production, ça veut dire qu'il y aura des enjeux certainement de livraison de marchandises, ou quels seront les enjeux auxquels vous serez confrontés?
12: Oui, mais en fait, chez Novago, on est quand même, ben, je veux dire, privilégié, mais notre grande force, c'est qu'on a quand même plusieurs autres centres de production d'engrais dans la région. Donc, on en a un à Saint-Casimir, un à Saint-Barthélemy, un à Saint-Jacques. Donc, aujourd'hui, là, toutes les équipes sont à pied d'œuvre pour prendre le relais de notre des livraisons qui auraient été normalement faites à partir de notre site de Louisville. Mais vraiment, on en tire quand même des impacts assez mineurs sur nos clients, dans le sens où on va être capable de prendre le relais là, dans nos autres centres de production.
8: Ah, ben ça, c'est quand même une bonne nouvelle en soi. Maintenant, pour les emplois, est-ce que ça ralentit la cadence? Parce qu'évidemment, éventuellement, j'imagine que vous allez peut-être reconstruire.
12: Oui, bien là, évidemment, ça, c'est dans les questions qu'on va adresser prioritairement ce matin, de voir comment on peut peut-être relocaliser les employés. Évidemment, hier, notre priorité, c'était de gérer la crise, offrir le programme d'aide aux employés, aux employés qui auraient pu vivre ça difficilement puis avoir besoin d'en parler. Là. Donc, ça a vraiment été notre priorité hier de faire ça. Puis aujourd'hui, ben là, déjà, tout le monde va se rencontrer ce matin là, pour voir la suite des choses. Est-ce qu'on est capable de relocaliser les employés? Donc, oui, c'est ce matin qu'on va se pencher là-dessus.
8: OK. Donc, ce qu'il y avait à l'intérieur, vous dites, c'était des produits, des semences et de l'engrais. Là, donc, il y avait des produits chimiques à l'intérieur. Ça a été quand même un petit peu compliqué. J'ai l'impression aussi, en tout cas, pour les pompiers, là, il y avait un petit degré de difficulté supplémentaire.
12: Oui, en fait, c'est des fertilisants, des engrais qui sont dans cette bâtisse-là. Mais tout le monde a été mis vraiment à contribution. Puis évidemment, nous, on a des protocoles vraiment stricts à suivre dans ces situations-là. Donc, évidemment, les pompiers ont été avisés, ils ont fait tout ce qui était nécessaire. On a aussi travaillé conjointement avec le Service Urgence Québec, là, qui est spécialisé dans les urgences environnementales. Donc, eux aussi ont été dépêchés sur le site rapidement. Donc, il y a vraiment eu un beau travail de collaboration, là, autant des pompiers que de Environnement Québec là, pour nous aider à bien gérer la situation.
8: Est-ce que vous comprenez pourquoi il y a eu cet incendie-là? Parce que si ça s'est déclaré vers 17 heures, y avait-il des employés? Est-ce qu'on comprend la séquence des événements à ce moment-ci?
12: Oui, ben là, il est un peu tôt pour la cause, mais oui, là, ça, c'est encore en production là, quand ça s'est déclenché. Là, donc, il y avait des employés, des camionneurs sur le site, là, mais bon, tout le monde a bien, ben, je veux respecter le plan de mesures d'urgence pour limiter les risques. C'est ce qui fait qu'aujourd'hui, on est quand même heureux de savoir que devant personne a été blessé ou tout le monde est sain et sauf là, dans la situation. Donc, c'était vraiment la priorité là, au moment que ça s'est déclenché. Donc, sur la cause de l'incendie, ben évidemment, là, l'enquête va suivre son cours, on va en savoir un petit peu plus.
8: Mais qu'est-ce que vous savez à ce moment-ci? Parce qu'il y a quand même souvent des petits éléments qui pointent. Je comprends là, que ce n'est pas coulé dans le béton la cause, mais qu'est-ce que vous savez en ce moment de l'incendie?
12: Oui, bien, écoutez, c'était dans le toit, c'était très caché, donc c'est vraiment, c'est pas facile de voir, il y avait beaucoup de boucanes, vous avez sûrement vu les photos et les images, là, c'est une boucane très dense, donc on sait que ça s'est déclenché dans le toit, mais on n'a pas plus d'explications sur ce qui aurait pu déclencher l'incendie.
8: Est-ce qu'il y a eu un autre foyer d'incendie à part celui dans le bâtiment? Parce qu'à un moment donné, on s'était posé la question s'il n'y avait pas un autre poteau, par exemple, qui avait été la proie des flammes un peu plus loin.
12: Ah, j'ai pas cette information-là. Nous, ça s'est vraiment concentré. Là, j'ai vu, je l'ai appris par les médias qu'il y avait, ça c'était peut-être dans le champ côté. Là, il y a eu des petites flammes aussi dans le champ côté, mais ça a été vraiment très rapidement géré par les pompiers sur place. Là. Donc, les pompiers ont travaillé vraiment fort pour protéger nos autres bâtiments qui sont sur le site. Là. On a un très gros centre de grains sur ce site-là. Mm-hmm. On a aussi un entrepôt qui, lui, entrepose plus les semences. Mm-hmm. Donc, les pompiers ont travaillé vraiment fort pour réussir à colmater le feu là, seulement aussi dans le bâtiment où il était pris.
8: Valérie Ouellette, merci d'avoir pris le temps d'être avec nous. Je rappelle que vous êtes vice-présidente Talent Culture Communication pour Novago, donc du côté de Louisville. Merci beaucoup. Au plaisir de se reparler.
12: Merci beaucoup.
8: Au revoir.
12: Bonne journée.
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8: Bonjour, mesdames.
16: Salut.
17: Bon matin.
16: Bon matin.
8: Oui, on a le droit de dire ça maintenant. Ça fait partie du lexique qu'on peut utiliser. Fac, on va enchaîner.
16: Fac. Fac enchaîne.
8: Fait que je vais enchaîner avec un sujet qui va venir chercher, je pense, la corde sensible, toucher la corde sensible de bien des auditeurs, auditrices ce matin. L'esthétisme, la chirurgie esthétique. On part d'une chronique dans la presse ce matin qui est signée par Marie-Ève Fournier et qui pose une question franchement intéressante. Est-ce qu'on est avantagé quand on fait attention à notre à nos petits cernes, nos petites pattes de doigts, est-ce que ça prend trop de place avec la mode des réseaux sociaux? Catherine, est-ce que on serait prêt à aller jusqu'à la chirurgie esthétique pour gravir des échelons? C'est la question qu'on se pose.
16: Ça m'a énormément challengé ce matin.
8: Ah oui?
16: Oui. Et je vais être obligée de répondre à ta question en disant je ne peux pas fermer la porte.
8: Vrai?
16: Oui. Et pourtant, c'est pas quelque chose pour moi qui était une réflexion dans les dernières années. Il y a beaucoup de tabous par rapport à la chirurgie esthétique. Il y a beaucoup de non-dits. Mm. C'est rare que quelqu'un va arriver au travail, j'arrive de mon injection de Botox. C'est très rare que les gens sont aussi transparents, alors qu'ils ont tout à fait le droit. C'est un choix rendu là. Mais je lisais la chronique de Marie-Ève Fournier et il y a des choses qui venaient me chercher. Parce que là, maintenant, dans le milieu du travail, on cherche à s'avantager physiquement pour avoir l'air plus, plus crédible, pour avoir l'air
8: plus en forme,
16: moins fatigué. Et là, je me disais, OK, on est rendu là. Et souvenez-vous, en pandémie, la chirurgie esthétique avait eu une popularité grandissante parce qu'on se voyait en virtuel.
8: Ben oui.
16: On faisait des rencontres Google Meet.
8: On voyait le double menton.
16: C'est
8: très confrontant.
16: C'est très confrontant. Mm-hmm. Mais même chez des jeunes professionnels, n'allons pas penser, là, évidemment, comme femme, moi, de 50 ans, je peux vous en parler, mais c'est pas seulement ça. Parce que dans la chronique, on parle d'hommes aussi. Mm-hmm. Des hommes qui travaillent comme avocats, qui veulent avoir l'air plus redoutable. Alors, on modifie des choses dans le visage. Qui veulent avoir l'air plus crédible comme agent immobilier. J'ai l'air trop jeune, j'ai une bouche trop charnue, j'ai l'air trop romantique. Mais c'est faux quand même.
8: Les excuses sont toutes là.
16: Alors, c'est je vous le dis, ça me fait...
8: Mais quand tu dis, là, je ferme pas la porte, là. Pour des raisons professionnelles?
16: Mais mettons, là, moi, j'ai 50 ans. Okay? Dans quelques années, puis je suis pas là du tout dans ma vie actuellement, je suis très bien dans mon travail, j'aime ce que je fais, mais j'arrive dans 5, 6, 7 ans, je passe une entrevue à un endroit et on me fait sentir que je suis soit trop vieille ou que le groupe est plus jeune.
8: Mm-hmm.
16: Est-ce que je pourrais aller dans la direction de la chirurgie esthétique pour avoir un emploi? Je vous dis,
8: c'est intéressant.
16: C'est fou quand même. Là.
8: Ben, c'est fou,
16: ça. Puis ça me fait de la peine de dire ça, mais j'ai pas le choix de dire que je l'évaluerais peut-être.
8: Oh, Isabelle.
17: Je comprends tellement.
8: Vrai?
17: Je comprends tellement.
8: Ben, vous me surprenez.
16: Ah ouais, hein?
8: Ben oui, vous me surprenez.
17: Pour vrai, là, au départ, je me serais dit, ben non, voyons donc, jamais les compétences, c'est ça le plus important. Et Catherine a touché un point, la pandémie nous a amené le virtuel. Je suis moi-même en virtuel ce matin.
8: Mm-hmm.
17: C'est confrontant de se voir en virtuel tout le temps. On voit ce qu'on ne voit pas habituellement. Les gens nous regardent, mais nous, on se regarde rarement en train de parler, d'être en réunion et tout ça. Et là, on voit tout ce qui pourrait clocher.
16: Ben oui.
17: Personne, je pense, sur la Terre n'est 100% satisfait de son image. Là, on mm-hmm. s'entend. Là, il y a des matins que c'est difficile, puis en vieillissant, ben c'est confrontant. Moi aussi, la cinquantaine arrive dans quelques mois. Je passe devant le miroir, je fais le saut des fois, j'ai l'air plus fatiguée, oui. Est-ce que, tu sais, quelques petites injections pour remonter un petit côté, tout ça, ça m'aiderait à avoir plus confiance en moi. De là aussi, avoir peut-être plus de facilité à décrocher un boulot. Je me suis aussi poser la question parce que présentement, moi non plus, je ne suis pas là, je suis très bien. La dernière entrevue que j'ai eue à passer, c'est il y a presque 10 ans. Donc, on enlève déjà 10 ans à mon visage. Je me sens en pleine possession de mes moyens, mais est-ce que c'est encore le cas? Surtout au vu des standards de beauté actuels.
16: Oui.
17: On filtre tout. On atténue une petite ride là sur les photos. On a l'air toujours parfaitement bien sur nos photos Instagram, mais c'est pas la vraie vie, on se le dit.
16: C'est pas un peu ça le problème,
17: d'ailleurs? Peut-être. Puis, on parle, oui, des femmes vieillissantes. Moi, ce qui vient me chercher, c'est souvent les hommes qui vieillissent sont vus comme étant plus sages.
16: Oui, c'est beau, c'est mature.
17: Distingué. Si on pense à Richard Gere, qui est encore très beau. On pense à Brad Pitt et tout ça. Puis, une femme qui vieillit devient fatiguée ou moins dynamique. Et ça, ça vient me chercher. Mais je trouvais ça intéressant aussi qu'on parle des plus jeunes. Parce que oui, on s'en va vers ça. On s'en va vers des styles beaucoup moins naturels, on va se le dire. Et ce matin, après qu'on ait jasé de ça, je réfléchissais. Présentement, j'embauche des gens. Là, j'ai eu une embauche à faire. Et est-ce que l'apparence comptait? Probablement. Je vais être franche, oui. Et est-ce que si quelqu'un qui arrive pour un poste, on se le dit, je travaille dans le milieu communautaire, et était extrêmement chirurgie ou botoxé, est-ce que je la trouverais ou le trouverais aussi crédible? Je suis pas certaine. Fait qu'il y a comme
16: un dosage
17: là-dedans.
16: Et ça
17: aussi
16: dépend peut-être des sphères aussi.
18: Mais tu vois, mais ça nous prouve qu'il y a beaucoup de jugement.
16: Ben oui.
18: Parce que d'un côté comme de l'autre, que t'aies procédé à une chirurgie ou non, c'est pas supposé toucher tes compétences. Que tu sois botoxé ou non, ça devrait pas être ça l'évaluation. Parce que t'es botoxé, tu peux pas aller travailler dans le communautaire. Tu comprenais ce que je veux dire? C'est des deux côtés, alors que l'inverse est aussi vrai. Parce que tu l'es pas, t'as pas accès à des postes de haut niveau. Vous comprenez? C'est particulier quand même.
17: Que ça, Catherine, je suis dans le milieu communautaire. Je suis pas supposée juger les gens comme ça. Et j'ai un peu cette fierté-là de me dire, ben non, voyons, les gens, on les accepte comme ils sont, qui ils sont, là où ils sont rendus et tout ça. Mais on l'a tous. Cette petite voix en dedans de nous qui fait mais semble ça, c'est pas ça, c'est bizarre, ce petit côté-là, le petit côté pas naturel, ou il y a une petite ride un peu plus profonde. On le fait tous, même si on se dit que non. Là. Soyez franche, voilà, je vois.
16: On a tous la petite crème, toute la petite crème anti-cerne, anti-padois, même si on va pas jusqu'au botox. Là. Le principe même, c'est que ce soit du botox ou la petite crème qu'on a mis sur le bord du bureau de la salle de bain ou du comptoir de la salle de bain, puis qu'on applique avant de partir travailler. Pour enlever un petit peu les poches puis tout ça, c'est la même chose. Tu sais, sur le principe, là, c'est la même affaire.
17: Les teintures, mesdames. Les teintures, à l'âge qu'on a, on va se faire teindre, puis on fait comme, je trouve magnifique les femmes qui assument leurs cheveux blancs. Est-ce que moi, je suis prête à le faire? Je suis pas certaine. Et ça me confronte.
18: Non, absolument.
17: Ça me confronte.
18: Puis je reviens aux crèmes. Regardez, quand tu te fais vendre une crème à la télé, dans les publicités, le mannequin qui te vend cette crème-là, je veux pas vous faire de peine, mais elle a pas notre âge. Elle n'a pas 40 ans.
16: C'est ça,
18: puis elle nous parle de justement, elle n'a pas d'en face, mais c'est elle que l'on voit. Alors, vous voyez, il y a beaucoup de choses là-dedans. Là. C'est très,
17: oui,
18: très...
17: Oui, ils vont chercher des actrices qui ont été eux-mêmes un peu retouchées. Là. Fait que ça ne nous aide pas plus à accepter de quoi on a l'air à 50 ans.
18: Même les hommes que tu nommais tantôt, les acteurs, là, Brad Pitt,
17: Pitt, je ne suis pas sûr. Richard Gere, on est moins sûr. Bref.
18: Brad Pitt, ça se peut qu'il y ait eu accès à la chirurgie aussi, là.
16: Mais c'est vrai qu'il y a quand même une culture, parfois même malsaine, de la beauté. Puis j'ai bien aimé tantôt quand tu as dit que ça ne touche pas juste les femmes. Puis on le voit beaucoup chez les jeunes hommes aussi, cette espèce de culte là, du, pardonnez-moi l'expression, mais du six-pack, là, les abdominaux, puis la musculation, puis la petite coupe de cheveux. Puis ça touche plus seulement que les filles. Au départ, on aurait dit que c'était peut-être un phénomène un peu plus féminin.
19: féminin. Mais maintenant, là,
17: non, plus maintenant. Ça,
19: exactement.
18: Et dans la communauté LGBTQ+, aussi.
19: Aussi,
18: très
19: aussi.
18: Très présente.
19: Oui. En tout cas, chose certaine, on peut se poser des questions. Si vous avez envie d'un petit peu de lecture pour continuer la discussion, là, vous pouvez aller dans la presse chronique donc de Marie-Ève Fournier. Puis si vous avez envie de nous écrire, vous pouvez le faire aussi. 819-380-9007. Hein? Qu'est-ce qu'on fait avec ça? Est-ce que vous, personnellement, vous iriez jusqu'à reconsidérer peut-être une petite chirurgie, un petit botox pour mieux paraître? Puis peut-être aller décrocher un nouvel emploi. C'est vraiment une question qui se pose, sur laquelle on a envie d'échanger ce matin. Autre sujet, notre deuxième sujet du jour, est-ce qu'on sacrifie les jeunes en politique, particulièrement les jeunes femmes? Ça vient encore une fois d'une nouvelle un peu surprenante. Je pense aussi que c'était dans la presse ce matin, oui, où on apprend que la CAQ, finalement, cherche des jeunes candidats. Hein? On veut rajeunir tout ça. Mais est-ce que la structure est déficiente pour atteindre la jeunesse? En tout cas, on utilise le courriel pour solliciter des jeunes et leur demander de s'impliquer. Isabelle, ta perception de ça?
17: Moi, ce matin, quand j'ai lu ça, j'ai fait « Yo les jeunes, vous voulez venir vous impliquer en politique? Impliquez-vous à la CAQ! » Ça m'a vraiment fait penser à ça. Écoute, moi, je me suis posé la question… Est-ce que c'est comme ça qu'on devrait recruter, premièrement, des candidats? On veut incarner un changement, mais le système est extrêmement dur, polarisé, peu compatible avec une vie équilibrée. Des fois, on a de la difficulté à aller chercher des candidats de qualité. Et là, on essaie de aussi amener la parité, la fameuse parité. On veut et des jeunes, et des gens issus de la diversité, et des femmes, et ci et ça, au-delà des compétences ou même parfois des intérêts. Mm-hmm. On a souvent parlé des candidats poteaux. Il y avait un autre article dans la presse ce matin qui parlait justement des jeunes femmes qui s'impliquaient en politique. Oui. Qu'on allait recruter pour bien paraître.
19: Est-ce que ça se peut l'équilibre ou pas? Puis la famille,
18: c'est un faux équilibre.
19: Ouais, c'est un faux équilibre.
18: Ben oui.
17: Puis des fois, on les envoie un peu à l'abattoir parce qu'on les envoie dans des circonscriptions qui sont presque impossibles à gagner. Mm-hmm. Et ça, ça me questionnait parce est-ce qu'on est en train de brûler toute une génération de peut-être futurs politiciens en les envoyant juste à l'abattoir, se faire sacrifier à l'hôtel de « j'ai des jeunes qui s'impliquent chez nous, j'ai donc ben un parti qui est ouvert à la diversité, aux femmes et tout ça ». Puis je trouve, ça vient un peu rejoindre ce qu'on parlait tantôt. Ils sont pas juste jugés par leur idée, mais par leur image, par leur ton, par le fait qu'ils vont sur les réseaux sociaux, qu'ils parlent à des gens qui ont parfois moins d'intérêt envers la politique. Et ça, je trouve ça vraiment, vraiment dangereux. Je trouve ça dangereux d'aller vers ça parce que est-ce qu'on va perdre des candidats crédibles qui seraient peut-être prêts dans 10 ans à le faire, mais que là, on va essayer de les envoyer à l'abattoir et de les décourager dans des circonscriptions qui sont perdues d'avance?
19: C'est vrai qu'il y a comme un double enjeu sur ce sujet-là. Là. Comment on s'assure que les jeunes, avec leur responsabilité de jeunes adultes, puissent faire de la politique pour vrai d'une manière équilibrée? Est-ce que ça se peut tout simplement? La question déjà là se pose.
18: Oui.
19: Moi, tu vois, ce qui m'interpellait, Catherine, dans les articles ce matin, c'était l'utilisation du courriel. Je me disais, qu'est-ce que ça dit de l'implication ou de la façon de rejoindre les jeunes? Si on est obligé de mettre en place un mécanisme comme celui-là, c'est qu'on n'en a pas trouvé d'autres.
18: Non, en effet, ça en dit beaucoup. Bon, évidemment, la CAQ n'est pas le parti actuellement qui est au top des sondages non plus. Mm. Mais chez les jeunes, la stratégie doit être complètement différente. Est-ce que le courriel est la meilleure façon même pour les jeunes? J'en doute. Les jeunes sont sur les plateformes, sont sur les réseaux sociaux. Mais les partis politiques font de la politique comme ils en faisaient il y a 30 ans.
19: Mais c'est pas ça le problème, justement?
18: Ben, c'est ça le problème. Et c'est encore une politique masculine. Et là, j'inclus les femmes aussi là-dedans. Alors, si tu devais attirer des jeunes et des femmes, puis pas pour des chiffres de parité, ben, tu peux peut-être commencer à réfléchir différemment. Parce que ça fait 40 ans qu'on fait la même affaire. Alors, les jeunes, ils se manifesteront pas tout seuls en disant « Hey, wow, regardez comment ça a changé. » Quand eux arrivent avec des nouvelles idées, une nouvelle façon de faire, on les juge. Même dans le milieu du travail. Oh, les jeunes, ça ne veut plus travailler. Oh, les jeunes, on les juge énormément. En politique, ce n'est pas différent.
19: Mais les autres générations précédentes, Catherine, est-ce qu'il y en avait tant que ça des jeunes en politique? Je veux dire, est-ce que ce n'est pas l'histoire de la vie qu'entre 20 ans et 40 ans, tu n'as pas le temps de t'impliquer en politique parce que tu construis ta famille? Tu es aux études, tu construis ta famille, puis ensuite, tu t'achètes ta maison si c'est ça ton projet. Oui. Est-ce que ce n'est pas un peu comme normal?
18: Ben oui, Puis,
19: triste un peu, mais...
18: Ben, c'est triste et normal. Et c'est la même chose chez les femmes. Mm-hmm. Les femmes portent encore, puis là, je fais attention à comment je le dis, mais portent encore beaucoup de responsabilités familiales.
19: Ouais.
18: Jusqu'à quel point c'est séduisant quand tu as 25, 30, 35 ans, tu as des jeunes enfants, tu vas aller passer tes semaines à Québec ou à Ottawa, tu ne seras pas là pour ta famille, tes enfants. C'est-tu tant intéressant?
19: Mm.
18: La question, la réponse est dans la question.
19: Oui, en tout cas, c'est intéressant de débattre de tout ça, mesdames, ce matin. Je suis convaincue qu'il y a des gens qui vont nous écrire. D'ailleurs, Marjolaine écrit concernant le premier sujet sur l'esthétisme. Elle dit, savez-vous quoi, mesdames? Je viens d'avoir 60 ans, je me sens maintenant libérée de tous ces questionnements de la quarantaine, 50 ans. Je me sens bien, je me sens belle. Et non, pas de chirurgie, jamais. C'est beau vieillir. Marjolaine, merci beaucoup pour le message. Alors, oui, 819-380-9007. Si vous avez envie de nous écrire, mesdames, je vous souhaite une excellente fin de semaine. On se retrouve la semaine prochaine.
17: Un salut. Bon week-end.
18: Bye-bye.
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19: Alors, Amélie, difficulté en vue pour le programme Sony Action. Ça, c'est le programme où on allait justement vers les personnes âgées, là, je pense, hein, pour la présence.
21: Oui, ben pour briser l'isolement, hein, c'est un programme qui a été lancé par Alain Desbiens il y a 20 ans de cela. Et c'est un programme qui

0: offre une expérience de bénévolat à des adolescents qui vont travailler bénévolement dans des CHSLD pour justement aller rencontrer des personnes qui sont plus âgées et qui souvent se sentent seuls ou se sentent isolés, n'ont pas nécessairement beaucoup de visites là, durant l'année. Alors, ces jeunes-là s'en vont travailler avec eux. Ça peut leur donner une expérience dans le milieu en plus de rendre heureux grand nombre de personnes quand même qui se trouvent dans ces CHSLD ou dans les résidences. Mais là, ça fait 4 ans que le financement a été complètement coupé par Québec pour le programme Sony Action qui permet justement aux jeunes d'aller faire du bénévolat dans les CHSLD. Avant ça, c'était 475 000 $ par année que Québec investissait. Et là, depuis 4 ans, ça, c'est terminé. Alors, pour Alain Desbiens, c'est un très gros manque à gagner. Puis, il dit que ça fait essentiellement 4 ans qu'il tient à bout de bras ce programme-là et qu'il espère qu'il continue, mais sans financement. Il pense qu'à un moment donné, il n'aura pas le choix de se rendre compte là, de la chose et de malheureusement ne pas relancer le programme. Il dit que s'il n'a pas de nouvelles de Québec à l'automne pour avoir un financement, parce que jusqu'à maintenant, toutes ces demandes sont refusées, ça signifierait fort probablement la fin du programme Sony Action, qui, comme je le disais, est un baume sur le cœur de beaucoup de personnes qui en profitent.
1: Oui, à l'époque, il avait été mis en place parce que justement, le fils de M. Desbiens, Sony, allait souvent en CHSLD jaser avec les personnes âgées. Ouais. Oui. C'était en mémoire de son fils, justement, de tout ce programme-là, toute cette action-là. Mmh. 7h35, ce qui s'en vient dans quelques instants. Protégez-vous, qui fait le palmarès des villes où il fait bon vivre au Québec. Savez-vous quoi? Notre région ne s'en tire pas très, très bien. Franchement, on est loin de faire bonne figure. On va essayer de comprendre le classement avec le journaliste Benoît Labrosse, qui sera avec nous. Et il y a des syndicats de travailleurs de la santé qui demandent la mise sur pause carrément du DSN dans la région. On craint qu'il y ait des renseignements personnels de patients, d'employés qui soient non protégés ou mal protégés. On va recevoir donc deux représentants syndicaux là, dans les prochaines minutes en studio pour éclaircir tout ça. Mais tout d'abord, voici vos nouvelles et Cassandre.
2: Et on se rend à l'international alors que le chef de l'armée pakistanaise est attendu aujourd'hui à Téhéran dans le cadre des efforts là, pour mettre fin à la guerre au Moyen-Orient. L'Iran affirme que les négociations se poursuivent toujours par l'intermédiaire du Pakistan qui lui a fait part des dernières positions américaines. Hier, Donald Trump a de nouveau menacé de lancer des attaques contre l'Iran avant d'indiquer que Washington pourrait attendre quelques jours pour obtenir un accord. Maintenant, je me rends à Abidjan, qui a maintenant son propre centre de pédiatrie sociale, un endroit qui va pouvoir accueillir les familles sans jugement pour les accompagner et agir sur les facteurs de risque. Cette nouvelle ressource est le résultat d'un long combat de la communauté pour se saisir de la loi fédérale C-92 qui permet aux Autochtones de prendre en charge leurs enfants plutôt que le système de protection de l'enfance provinciale. Je propose d'entendre le chef de l'Assemblée des Premières Nations Québec-Labrador, Francis Véropol, qui était sur place hier.
3: Je veux aussi saluer le leadership puis le courage de la Première Nation de Bedjouan dans leurs actions politiques. Vous avez pris l'initiative d'adopter votre propre loi pour la protection de vos enfants. Vous êtes inspirant pour le reste du Canada.
2: Et je reviens à Trois-Rivières alors que l'inauguration de la nouvelle piscine au Cégep est célébrée, mais ravive aussi le débat entourant l'offre en matière de baignade dans la ville. Selon un groupe de nageurs, la disponibilité des bassins intérieurs reste insuffisante. Les trifluviens ont maintenant accès à 3 piscines, au Cégep, à l'UQTR et à plus petite échelle au pavillon de la salle. Mais cette dernière-là, elle est en fin de vie. Alors écoutons justement le maire, Jean-François Aubin, suivi de Frédéric Lorrain, qui est professeur d'économie à l'UQTR, oui, mais également nageur.
4: Si de la salle ferme, on va avoir un problème.
5: On est déjà dans le trouble. Il manque des horaires, il manque de disponibilité, on est serré. Mais il y a des équipements que les deux piscines, même si elles sont rénovées, elles n'ont pas. Par exemple, avoir un accès universel pour des personnes à mobilité réduite, des personnes âgées.
2: Alors, bien sûr, ce sera un dossier à suivre. Maintenant, sur la scène économique et de consommation, est-ce que nos gouvernements devraient tenter de freiner les achats de vêtements en ligne? Vous savez, sur ces plateformes-là, hein, ces géants comme Shein ou encore Temu, on en parle souvent, mais on constate que le coût de la vie, l'inflation alimentent en ce moment cette habitude pour les Québécois qui cherchent à économiser. Et on s'est entretenu avec Madeleine Goubeau, qui est chroniqueuse spécialisée en mode, mais également chargée de cours, et elle pense qu'il faudrait

0: s'inspirer des idées évaluées en Europe pour freiner justement le phénomène.
1: Eux autres, ils travaillent actuellement sur une loi qui viendrait mettre vraiment des bâtons dans les roues pour ce qui est des acteurs de l'ultra fast fashion. Donc justement, les Chinois étaient émus. Donc il y aurait un montant additionnel qui viendrait s'ajouter à certains vêtements pour rendre le prix moins attractif. Mm-hmm. Quand l'empreinte environnementale de ce vêtement-là est condamnable, il y a différents éléments par rapport au shipping des petits paquets qui sont pas imposés. Dans le fond, qu'il n'y a pas de droit de douane sur ceux-là, on essaierait de mettre un frein à ça aussi. Si on pénaliserait les influenceurs, ils auraient plus le droit de faire la promotion.
0: Et en terminant, je me rends sur la rive sud. Préparez-vous, il y a un chantier qui s'amorce aujourd'hui à Bécancour pour une durée de 2 semaines. L'équipe municipale procède à la construction de trottoirs entre la rue de la Lavande et la rue des Muguets. Ça doit sentir bon dans le secteur justement de Saint-Angèle-de-Laval. Alors, il y a donc un chantier qui s'amorce aujourd'hui pour 2 semaines. Bien évidemment, seulement la circulation locale sera possible durant les travaux.
2: Le soleil s'en vient aujourd'hui. Découragez-vous pas. Maximum 14 degrés. Ça sera peut-être un petit peu plus long à Parent, en Haute-Mauricie. Là, ça devrait arriver autour de l'heure du dîner.
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2: Pensez-vous que vous faites partie d'une ville où il fait bon vivre au Québec? Hein? Il me semble que tout le monde
4: dit ça.
2: Moi, je suis heureuse. Oui, toi, tu as toujours un beau sourire.
5: Mais serais-tu plus heureuse ailleurs?
2: Là, c'est la question, exactement. Bon, en tout cas, je vous pose la question parce qu'en Mauricie, centre du Québec, paraît-il qu'on ne fait pas vraiment bonne figure dans ce nouveau palmarès des villes où il fait bon vivre au Québec. C'est le Protégez-vous qui arrive avec ce projet-là, ce dossier-là. Je vous donne quelques petits repères, OK? Trois-Rivières, sur, je pense, une centaine de villes évaluées. Là, on va voir le détail, mais arrive au 44e rang. Victoriaville, vous pensez que vous êtes mieux? Ben non, 59e rang, oh. Ça va pas très bien. Drummondville, là, vous êtes dit, ben Drummondville, ça doit être beaucoup mieux. En tout, hey, 75e rang. Non, vraiment, c'est pas beau. Shawinigan, 79e rang. Latuc, hey, vous êtes très malheureux à Latuc, 93e rang. Puis Bécancour, 97e rang.
6: Charrette n'est pas là.
2: Non, Charrette n'est même pas dans le palmarès.
6: Ça doit être qu'on est trop bien, on n'en parle pas.
4: Heureux, malheureux, on ne le sait pas.
2: Oui. Okay. On en parle avec Protégez-vous ce matin. La journaliste Benoîte Labrosse est avec nous. Bonjour, Madame Labrosse.
7: Bonjour.
2: Bon, alors là, j'aimerais ça qu'on regarde comment on... D'abord, c'est quoi le palmarès des villes où il fait bon vivre au Québec? Là? Comment on... Parce qu'on connaît l'indice du bonheur, mais c'est pas la même chose.
7: Non, en fait, c'est un classement qui est fait par le Globe and Mail à Toronto sur tout le Canada. Donc vraiment, les villes où c'est agréable à vivre au Canada, nous, on a décidé de l'adapter pour le Québec. Donc, il y a 113 villes du Québec et s'il y a des villes que vous ne voyez pas, c'est parce que c'est seulement les endroits où il y a 10 000 habitants ou plus.
2: Ah, c'est pour ça que Charrette n'est pas là.
7: Exactement. Okay. Tout ce qui est en bas de 10 000. Puis c'est vraiment un classement. Dans le fond, il y a beaucoup, beaucoup de critères. Il y en a 58. Okay. Puis c'est 10 catégories de critères qui sont importantes pour une personne qui demande où je veux déménager. Donc, le logement, l'économie, les soins de santé, l'éducation, ça couvre vraiment tout. Ça couvre pas la beauté des paysages. Donc, peut-être que vous avez des meilleures notes avec ça.
2: Bien
7: mais,
2: sûr.
7: C'est vraiment des données très, très factuelles, très, très statistiques. Puis, donc, nous, on est allé voir après ça, avec les données du Globe, les villes du Québec qui s'en sortent le mieux. On a discuté avec des gens sur place.
2: Bon, alors là, nous, on a vu qu'on était vraiment très mauvais dans le palmarès des 113 villes analysées. Ce qu'on comprend, effectivement, avec les catégories, je peux peut-être déjà comprendre ce qui s'est passé dans l'analyse des données, mais qui arrive dans le sommet du palmarès?
7: La grande gagnante, c'est Québec. En particulier parce qu'il y a la proximité de beaucoup de choses. Les écoles, les commerces, les services, les déplacements sont assez rapides en dehors des heures de pointe. Donc ça joue beaucoup. Et les citoyens nous ont dit qu'il y avait un fort sentiment de communauté. Donc ils ont l'impression d'avoir tous les avantages de la grande ville, en fait, de proximité, sans certains inconvénients. Sinon, dans les numéros 2 et 3, c'est des petites banlieues de Montréal. Donc, Rosemère dans les Laurentides qui arrive deuxième. Et il y a Boucherville en Montérégie qui complète le top 3. Dans le cas de Boucherville, c'est vraiment l'accès au transport. C'est facile de se déplacer. Puis Rosemère, il y a un grand sentiment de sécurité, une économie qui est dynamique. Mais juste pour vous rassurer, je vous ai dit qu'il y avait 10 catégories.
2: Oui.
7: Une catégorie dans laquelle la Mauricie s'en sort assez bien,
2: ah oui?
7: C'est le logement.
2: Ah, okay.

0: mais avoir aussi des bonnes, comment certains secteurs.
1: Avoir des points dans certains secteurs, là. Mais je pense aussi que vous l'avez classifié parce que oui, c'est un palmarès global, là, quand on arrive avec les données que je donnais tout à l'heure, là, ça, c'est au global. Mais dans les sous-catégories, vous avez fait une catégorie pour, par exemple, les jeunes familles, les retraités, les entrepreneurs, les nouveaux arrivants. Qu'est-ce qu'on comprend de notre région à travers ça? Par exemple, pour les jeunes familles, là, est-ce qu'on n'est pas trop mal?
0: Ben pour les jeunes familles, oui, quand même, ben, Trois-Rivières arrive 21e, donc c'est assez assez intéressant. Nous, les recommandés, c'est les 20 premières, donc vous êtes presque dans nos recommandations pour les familles. Et pour les jeunes professionnels, même chose, Trois-Rivières arrive à 21.
1: OK, parfait. Donc, puis les retraités, parce qu'on sait que notre population est reconnue, particulièrement en Mauricie, c'est un peu moins vrai au centre du Québec, mais en Mauricie, statistiquement parlant, notre population, elle est plus âgée. Est-ce que c'est parce que les gens sont heureux?
0: Ça se peut, mais elle arrive 53e, donc au milieu du peloton. Donc, c'est pas mauvais, c'est pas... Mais en même temps, c'est ça, c'est qu'il faut vraiment, pour avoir exactement, il faut analyser, je vous ai dit, 58 critères, là. Il y en a beaucoup, là. Puis il y en a beaucoup qui sont basés sur la proximité, sur le que c'est pas nécessaire de prendre son auto pour se déplacer. Ça, c'est sûr que dans votre cas, c'est moins, évident. Parce qu'il y a vraiment beaucoup de critères qui reflètent sur est-ce qu'il y a assez d'écoles, est-ce qu'il y a assez de CHSLD, est-ce que justement, je peux aller à pied faire mon épicerie, des choses comme ça. Donc, c'est sûr que dans un cas des grandes régions que vous avez, c'est moins évident que quand on regarde. Pour vous donner une idée, l'endroit au Québec et même au Canada qui a le plus grand potentiel piétonnier, donc que les gens y ont le plus de possibilités d'aller travailler à pied, faire les courses à pied, c'est Westmount.
1: Ah oui.
0: Donc, ça vous donne une idée que par rapport à la grosseur, par rapport à l'espace, Trois-Rivières à pied, c'est pas la même chose.
1: Non, ben c'est ça, c'est pas très réaliste de pouvoir penser. Quoique, éventuellement, on aura peut-être des transports en commun de plus en plus performants là, qui vont couvrir l'ensemble du territoire, mais on travaille là-dessus. Peut-être que dans les prochaines années, Benoît, si vous refaites le palmarès avec Protégez-vous, on va gagner des échelons tranquillement. Est-ce que c'est quelque chose que vous allez refaire, ça, d'année en année?
0: Oui, on devrait le refaire l'année prochaine, justement, pour pouvoir faire des comparaisons, parce que là, nous, c'est la première année qu'on le traduit, donc on peut pas. Puis je peux vous donner un chiffre intéressant, on parle de distance. À Trois-Rivières, le temps moyen pour se rendre au travail en voiture, ça a été calculé à 23 minutes.
1: Ah oui.
0: Pour vous donner un point de comparaison, la ville au Québec où c'est le plus court, c'est Saint-Sauveur, dans les Laurentides.
1: Ah oui.
0: Ils sont à 18 minutes.
1: Ah, quand même. Donc, OK, c'est pas si mal.
0: Il y a une différence, mais pas si grande que ça.
1: Ben, tout n'est donc, pas ça, perdu. C'est... Moi, c'est ce que je retiens. Ça dépend de ce qu'on choisit de regarder, Benoît de Labrosse.
0: Exact, c'est ce qu'on veut dire, nous aussi. On veut pas placer les villes, dire qu'une ville est meilleure que l'autre. Nous, avec les données, on veut dire aux gens, vous choisissez selon vos préférences, selon vos besoins, parce que la qualité de vie, c'est très, très, très personnel à ce que on aime ou on n'aime pas et où on a besoin. Donc, c'est pas parce que vos villes sont pas dans le top 10 que vous êtes pas heureux. C'est vraiment ça qu'on veut vous dire.
1: Non. On le sait, là, Cassandre nous l'a dit, elle est très heureuse dans son Shawinigan et pourtant qui paraît pas très bien dans
2: absolument.
1: Le palmarès. Benoît Labrosse, merci beaucoup. Je rappelle que c'est dans le Protégez-vous, mais c'est très intéressant, toutes ces sous-catégories, puis comprendre aussi comment on en est arrivé à ces analyses avec les critères et tout ça. C'était vraiment très intéressant. Merci beaucoup. À la prochaine.
0: Merci, au revoir.
1: Salut, 7h47.
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1: Alors, le concours Nouvelles Ondes de SiriusXM qui vise à encourager, Patrick, les artistes francophones de la relève qui a dévoilé les trois noms de ses finalistes.
4: Mais oui, on a appris ça ce matin dans la presse canadienne et ça me permet de vous faire sans doute découvrir de la musique. Et je débute avec les premiers finalistes. Grand Eugène, il n'y a absolument personne qui s'appelle Eugène dans ce duo. C'est Mélissa Lemieux et Jérémy Lachance qui offrent de la musique indie rock. On écoute.

à la chanson danser, oui, qui vous permet de danser un petit peu plus relax, indie rock, la petite musique qui s'écoute bien si vous êtes sur la route. On s'en va maintenant avec la deuxième artiste, Awabi. Elle présente un mélange de rock, R&B et de jazz.

0: en français, c'est bien.
1: Ben, c'est sûr, c'est en français parce qu'on vise à encourager les artistes francophones de la relève et Sirius XM qui est quand même.
0: Je trouve, est souvent en anglais.
1: Oui, t'as raison, absolument. Et ça s'écoute très, très bien pour ceux qui aiment le genre. Et on va dans un autre genre complètement différent. Toutefois, là, c'est un nom que vous connaissez sans doute. C'est Anne Nao, de son vrai nom, Naomi Delorimier. Elle, on l'a retrouvée deux fois dans la longue liste du prix Polaris. On a pu l'entendre en duo avec Lou-Adrienne Cassidy sur l'album Journal d'un loup-garou. Et elle va un petit peu plus dans la Dream Pop. On écoute un extrait de Fleuron.

0: OK, donc c'est comme si on était dans les limbes, là, dans l'entre-deux.
1: Oui, je pense qu'on a quelque chose d'un petit peu plus planant ici, oui. des paroles. On reconnaît quand même le type de voix, le style. Donc, ça se marie très bien avec la musique de Lou-Adrienne Cassidy. Okay. Et puis, ces artistes, là où le gagnant pourrait se mériter une bourse de 25 000 $ ils vont pouvoir se produire à la MAMA Music and Convention à Paris. Pourquoi c'est en anglais, je ne sais pas, mais c'est à Paris et c'est un événement donc assez prisé. C'est un rendez-vous pour un de ces trois-là.
0: OK, un nouveau nom qui s'ajoute à la liste des acteurs potentiels pour James Bond.
1: Ouais, là, deux déceptions pour vous parce que non, je ne vais pas nommer le futur James Bond, il a passé l'audition. Et la deuxième déception, en fait, c'est qu'il y a 26 ans. Je sais, hier à midi, tu disais que tu voulais pas quelqu'un de trop jeune. Et c'est l'acteur britannique Tom Francis. Il a passé l'audition. Lui, on l'a vu dans le film J. Kelly dernièrement. Et ce qu'on comprend, bon, quand on regarde des noms comme Jacob Elordi, Callum Turner, Tom Holland, Josh O'Connor, on veut quelqu'un de jeune, Amélie. Donc, sois pas trop déçue. Là.
2: OK, moi, je suis à contre-courant.
1: Denis Villeneuve là, veut réinventer la franchise et c'est pour ça. Donc là, des bonnes nouvelles pour les gens, les amateurs de Dune. On va bientôt avoir le film et ça veut dire bientôt un nouveau James Bond également.
0: OK, un nouveau spectacle pour le dramaturge Robert Lepage.
1: Oui, et puis là, écoutez, il va remonter sur scène dans une nouvelle création au printemps 2027 et sa création porte sur le patient zéro de l'épidémie du sida, qui s'appelait Gaétan Dugas. On fait un retour sur sa vie de son adolescence à Québec jusqu'à sa vie d'agent de bord pour Air Canada et jusqu'à son décès en 1984. Mais on va se promener dans trois époques, 1980, 1983 et 2020. Et ça va être présenté en grande première mondiale au Théâtre Le Diamant. On se rappelle des spectacles de Robert Lepage, La face cachée de la lune, 887 et Slam. Des grands succès, on a bien hâte de voir ça.
0: On va suivre ça évidemment. 51 minutes, on parle de marmottes à Montréal, les animaux sauvages qui sont relocalisés. Pourquoi? Parce que c'est le Grand Prix.
2: Mais oui, là, ça s'en vient à très, très grands pas et c'est une opération qui est réalisée chaque année par la Société du Parc Jean Drapeau, particulièrement pour le circuit Gilles Villeneuve, parce que c'est là que la F1 s'en vient. Il y aura compétition, ça roule vite, pas à peu près en F1. Et qu'est-ce qui arrive, malheureusement, c'est que des fois, il y a des marmottes qui s'aventurent sur la piste. Et là, d'année en année, il faut toujours, à chaque fois, aller chercher les marmottes, les ratons laveurs qu'on voit, qui sont là. Parce que sinon, elles risquent de se faire frapper. C'est arrivé l'an dernier à Lewis Hamilton, qui avait frappé une marmotte à 275
0: km/h. Ça doit frapper quand même.
1: J'imagine que la pauvre bête a dû s'évaporer à cette vitesse-là.
2: Oui, je pense qu'on peut dire ça comme ça. Donc là, il y a 30 animaux sauvages déjà qui ont été capturés et déplacés. Marie-Claude, c'est tellement commun qu'il y a des marmottes sur le circuit Gilles Villeneuve que c'est même devenu la mascotte. Une marmotte géante, c'est la mascotte du Grand Prix du Canada et elle s'appelle Vroom. Vous irez voir ça dans le Journal de Montréal.
0: Bon, Vroom. On aura tout vu. On aura tout vu. Vroom. 7h53 minutes maintenant.
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0: Alors, il y a des syndicats de travailleurs de la santé ici dans la région qui demandent en ce moment, la mise sur pause du déploiement du DSN, le fameux dossier numérique. Là, ce qui arrive, c'est qu'on dénonce qu'il y a des enjeux de sécurité, de protection, de renseignement de la vie privée qui ont été mis au jour. C'est ce qu'on comprend, puis qui sont très préoccupants. On en parle ce matin avec Pascal Bastarache, qui est président du Conseil central Cœur du Québec CSN, Dominique Patenaude également, qui est présidente du syndicat du personnel paratechnique des services auxiliaires et des métiers. Bonjour à vous deux.
4: Bonjour.
0: Bon, Pascal Bastarache, comment est-ce qu'on

0: s'est aperçu d'abord qu'il y avait cette brèche de sécurité et quelle est-elle?
1: Dans les dernières semaines, là, on s'entend qu'on a énormément parlé sur la place publique du dossier DSN. Mm-hmm. Mais je pense qu'on a eu énormément d'informations qui ont découlé. On a essayé de poser le plus de questions qu'on pouvait. Mais là, au fil du temps, des journées qui ont passé, on s'est rendu compte, et c'est plusieurs salariés là, qui nous ont interpellés suite mm-hmm. à tout ça, bien, c'est qu'on se rend compte que la loi 25, là, la loi
0: oui,
1: qui protège,
0: la protection,
1: exactement, qui protège les données, puis la vie personnelle des personnes, bien, on a des gros doutes qu'elle soit respectée en ce moment.
0: Mais qu'est-ce qui fait qu'on pense que tout le monde a accès à nos données personnelles? Là? C'est ça l'enjeu, dans le fond. Là. Comment on s'est rendu compte de ça?
1: Quand il y a des personnes qui nous interpellent en disant « Écoutez, moi, je travaille, exemple, à l'hygiène de salubrité à telle place. Là, est-ce que c'est normal que si je m'en vais sur le logiciel, que je clique sur tel bouton, ben là, j'ai accès à plein de noms que je sais pas c'est qui, puis je peux voir tous leurs dossiers. »
0: Quand vous dites hygiène, c'est la conciergerie, c'est...
1: Les personnes là, qui s'occupent de l'hygiène, de la salubrité. Donc, ils sont pas en soins directs avec des personnes de la population, mais qui donnent le service d'hygiène.
0: Donc, ils ont accès aux dossiers personnels des patients.
1: Oui, puis je vous dirais que c'est pas nivelé pour l'instant égal dans tous les endroits. On a beaucoup de difficultés à avoir l'information également. Je vais laisser Dominique en parler avec la direction du CIUS. Mais c'est là que ça nous a alertés. Mm-hmm. Et là, il y a plusieurs personnes qui ont dit « Oui, effectivement, on a accès à ça et on comprend pourquoi. »
0: Donc, ce que je comprends, c'est qu'il y a des gens qui ont accès et il y a des gens qui n'ont pas accès. C'est ça?
1: Tout dépendant des différents endroits. Puis honnêtement, on trouve ça super préoccupant. Je veux dire, que ce soit moi, vous, n'importe qui. Je veux dire, je pense pas qu'on ait été consulté sur ce type de divulgation-là. Moi, quand je m'en vais à l'hôpital ou je m'en vais me faire soigner, je m'attends que les médecins traitants, les infirmières traitantes à mon dossier puissent y avoir accès.
0: Mm-hmm.
1: Mais là, que l'ensemble des 20 000 personnes qui gravitent au CIUS pourraient avoir accès à l'ensemble de mes données médicales personnelles, bien là, écoutez, je pense qu'il y a un problème. Oui.
0: Dominique Patnaud, c'est pas un désaveu par rapport aux employés du CIUS là, quand vous dites ça, mais même comme syndicat, vous êtes préoccupé justement de cette accessibilité aux données. Quel genre de données certains de vos membres peuvent voir ou avoir accès?
2: Ben dans le fond, on a une personne qui nous a contacté pour dire je comprends pas pourquoi mon dossier à moi est disponible, je suis pas en ce moment un usager, un patient du système de santé, mais j'ai vu mon adresse, ma date de naissance, mon numéro de téléphone disponible. Puis ça, c'est disponible pour tous ceux qui ont accès au fameux Rover qui est le système EPIC.
0: Mais ça veut dire que puis qui a accès, parce que nous là, c'est un peu encore nébuleux là, qui fait quoi? On comprend que bon, les médecins, ça va de soi, ont accès au DSN, le personnel infirmier et tout ça, mais qui joue avec le DSN à l'intérieur des murs du CIUS?
2: Beaucoup de titres d'emploi quand même, les préposés aux bénéficiaires, des ISPS, là, les intervenants en pacification, sécurité, tout ça. Des assistants en réadaptation, les personnes à domicile, les fameuses ASSS qu'on dit. On a aussi les gens de l'hygiène, salubrité dans certains secteurs qui ont accès au fameux système. Donc, ça dépend de l'établissement, de la mission et tout ça.
0: OK. Est-ce que vous avez interpellé le CIUS? Est-ce que le CIUS était au courant avant, l'a fait quand même ou ont découvert ça en même temps que vous?
2: Est-ce qu'ils l'ont découvert en même temps que nous? C'était dur de savoir qu'est-ce qu'ils savaient parce qu'on n'a pas toutes les informations en temps réel. Mais moi, en tant que travailleuse, la journée 1, le 9 mai, je me suis rendu compte que j'avais des accès quand je travaillais que je ne devrais pas avoir. Lundi matin, j'avisais l'employeur de cette information-là.
0: Est-ce que ça a été corrigé?
2: Non, c'est encore accessible. Ils travaillent sur la situation.
0: Ils travaillent...
2: Au niveau de la programmation, de ce que je comprends.
0: OK, parce que c'est là que ça va se jouer, c'est dans la programmation. Pascal Bastarache, si on travaille dans la programmation, c'est pas demain la veille qu'on va... C'est pas quelque chose qu'on peut faire à l'intérieur d'une journée. Là, vous demandez la suspension du DSN en attendant.
1: Bien, effectivement. Puis là, moi, je travaille pas sur l'informatique. Je connais pas l'ensemble de l'ampleur de qu'est-ce qu'il faut faire. Mais ce que je peux dire, c'est que là, en ce moment, ça n'a aucun sens qu'est-ce qui se passe, là. On a eu énormément d'informations de la part du CIUS dans les différents médias, puis on nous a vendu le tout, on nous a parlé d'efficience.
0: De sécurité des données, combien de fois on a posé des questions.
1: Exact. Mm-hmm. Mais c'est pas ce qui se passe présentement. Mm. Et moi, ça m'inquiète parce que je vois qu'il y a pas quelqu'un au CIUS qui est capable concrètement de nous répondre. On nous répond plus, oui, on va être là-dessus, inquiétez-vous pas. T'sais, on a comme des phrases, c'est un bout à passer. Mm-hmm. Mais, puis encore une fois, je le réitère, on n'est pas contre la vertu. On comprend que, oui, on veut numériser l'ensemble des données pour être plus efficace.
0: Oui.
1: Mais est-ce que vous pensez que l'efficacité doit primer sur la protection de nos données personnelles? Puis on parle de données sensibles, là.
0: Mm-hmm. Je pense que système de santé.
1: Ben, exactement.
0: Donc, c'est une maladie, c'est un traitement, c'est une médication, c'est tout ça est accessible et visible pour des gens qui auraient techniquement pas besoin d'avoir ça comme
1: exact. Il y en a plusieurs qui nous l'ont alerté. Puis,
0: oui.
1: Tu sais, à un moment donné, on est tous des êtres humains là.
0: Oui.
1: Donc, tous ceux qui ont accès, ils peuvent avoir des risques reliés à la sécurité. Puis, c'est ça qu'on veut parler aujourd'hui. Puis, je termine en disant. Tout n'est pas rose là, au CIUS présentement avec l'application. Puis moi, j'invite l'ensemble des personnes qui gravitent au CIUS de vous contacter là, de façon confidentielle.
0: On a un beau texto pour ça.
1: Exact, pour avoir l'heure juste de qu'est-ce qui se passe et non seulement des porte-parole du CIUS.
0: Pascal Bastarache, Dominique Patnaud.
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9: La victoire championne.
10: Je suis fière de l'avoir faite avec ce groupe-là. On est des battantes, on s'est battus jusqu'à la fin.
9: L'équipe montréalaise remporte sa première Coupe Walter, consécration du hockey professionnel féminin. Un premier cas possible de la nouvelle souche du virus Ebola au pays. Un patient actuellement hospitalisé en Ontario en attente du résultat d'un test de dépistage. Et c'est la fin d'une longue saga judiciaire. L'ex-magnat de l'humour Gilbert Rozon renonce à son droit d'appel et va payer les 9 femmes qui l'ont poursuivi au civil pour agression sexuelle. Bonjour, ici Mathieu Bellumeur. Bienvenue au Radio Journal.
11: 3 secondes! Et voilà, c'est fait! La victoire de Montréal remporte la première Coupe Walter de son histoire!
9: Oui, la victoire de Montréal est devenue hier soir l'équipe championne de la Ligue professionnelle de hockey féminin. La victoire a battu la Charge d'Ottawa par la marque de 4-0 pour mettre fin à la série finale. La victoire devient la deuxième équipe à soulever la Coupe Walter après le Frost du Minnesota. Jonathan Jobin a assisté au dernier match.
12: La victoire de Montréal a finalement sa première Coupe Walter grâce à une victoire sans équivoque de 4-0 pour mettre fin à la série contre la Charge d'Ottawa. Sans surprise, la capitaine Marie-Philippe Poulin a été nommée joueuse par excellence des séries.
13: Ça a été une année difficile émotionnellement, physiquement, de pouvoir finir ça avec la série sur Sunday.
12: La gardienne Anne-Renée Desbiens a encore grandement contribué au succès de la victoire avec 23 arrêts pour obtenir le blanchissage.
10: On a gagné en tant qu'équipe aujourd'hui, tout le monde a contribué. Je suis fière de l'avoir faite avec ce groupe-là. On est des battantes. On s'est battus jusqu'à la fin. Chapeau à Ottawa pour la position qu'ils ont donnée aussi, mais à la fin de la journée, c'est la meilleure équipe qui a gagné.
12: Pour plusieurs joueuses de Montréal, c'est la réalisation d'un rêve qu'elles ne savaient même pas possible il y a quelques années, comme Alexandra Labelle et Catherine Dubois.
14: On peut rêver à avoir la Coupe Walter, puis je vais le faire aujourd'hui. Je pense que c'est comme notre Coupe Stanley. J'y croyais pas, puis aujourd'hui, c'est juste incroyable ce qu'on vit.
12: Chez la Charge d'Ottawa, la déception était vive, mais c'est la fierté qui dominait après une année difficile. L'entraîneuse Carla McLeod a notamment quitté la formation pour quelques rencontres afin de combattre un cancer du sein.
15: You'd have no idea the struggle that she was going through this year.
12: Vous n'avez aucune idée de ce qu'elle a traversé cette année. Sa passion a été inspirante, a dit la capitaine Brianne Jenner. Ici Jonathan Jobin, Radio-Canada, Ottawa.
9: Et toujours au hockey, mais dans la Ligue nationale, le Canadien de Montréal et les Hurricanes de la Caroline ont rendez-vous ce soir pour le premier match de la finale de l'Est. L'équipe américaine, qui en est à sa 4e finale d'association, n'a fait qu'une bouchée de ses rivaux précédents en les éliminant en 4 matchs à chaque fois. On écoute là-dessus le défenseur québécois du Canadien de Montréal, Alexandre Carrier.
16: Je pense qu'ils sont très bien coachés aussi, ils sont détaillés, donc ça sera pas une série facile, c'est une excellente équipe, ils ont beaucoup de profondeur.
9: Le match sera disputé ce soir en Caroline. Épidémie d'Ebola, maintenant un résident ontarien qui revient de l'Afrique de l'Est subit présentement des tests de dépistage pour le virus. J'en parle avec ma collègue Catherine Brulotte à Toronto. Il s'agit par contre, Catherine, de mesures préventives.
5: Le ministère de la Santé de la province a annoncé que la santé de la personne est évaluée, mais pour différentes maladies infectieuses, comme le veulent les

0: les protocoles cliniques, que toutes les mesures de prévention et de contrôle aussi ont été mises en place. L'Ontario confirme du même coup qu'aucun cas d'Ebola n'a été signalé dans la province pour l'instant. Le gouvernement n'a pas non plus précisé où se trouve le patient, mais l'Agence de la santé publique du Canada affirme que les échantillons devraient arriver au Laboratoire national de santé publique aujourd'hui pour analyse.
1: Et puis, on a appris hier soir qu'un avion en provenance de Paris à destination de Détroit a été dérouté vers Montréal.
0: C'est que les États-Unis ont mis en place une nouvelle réglementation selon laquelle les clients en provenance de certains pays, dont la République démocratique du Congo, ne peuvent entrer en territoire américain que par l'aéroport de Washington. Le vol en direction de Détroit a donc été dérouté vers l'aéroport de Montréal à la suite du refus d'entrée du passager. Le directeur de l'Observatoire de l'aéronautique et de l'aviation civile, Mehran Ebrahimi, est surpris que le passager ait pu se trouver à bord d'un vol en direction des États-Unis malgré la restriction.
2: Alors, c'est probablement quelqu'un qui avait une autre nationalité, probablement un passeport belge ou français, qui a pu entrer par le biais d'éventuellement une double nationalité ou une visa qui a été déjà délivrée plus tôt, avant cette date-là, et que la personne a pu finalement monter à bord.
0: Et après cet arrêt imprévu, le voyageur a été examiné et il est reparti vers Paris.
1: Merci beaucoup, Catherine.
0: Au revoir.
1: Au Québec, c'est la fin d'une saga judiciaire. L'ex-magnate de l'humour Gilbert Rozon va finalement payer 930 000 $ aux 9 femmes qui l'ont poursuivi au civil pour agression sexuelle. Jean-Philippe Robillard est avec nous. Il renonce donc ainsi à son droit d'appel.
3: Oui, et c'est un soulagement ce matin pour les victimes. Gilbert Rozon, donc, qui a conclu une entente hors cours avec les femmes qui l'ont poursuivi au civil. C'est une entente, Mathieu, qui intervient presque 2 mois après qu'une juge ait conclu que Gilbert Rozon avait agressé sexuellement 8 des 9 demanderesses et l'a condamné à leur verser 880 000 $ au total. La 9e plaignante, Marie-Léna Sicari, qui ne devait rien recevoir parce qu'elle n'avait pas réussi à satisfaire le fardeau de la preuve selon la juge, va recevoir, en vertu de l'entente qui a été conclue, 50 000 $ Elle renonce, elle aussi, comme les autres d'ailleurs, à son droit de faire appel. Donc, c'est ce qui clôt le dossier et c'est ce qui fait que Gilbert Rozon, vous l'avez dit, va payer au total 930 000 $ Je viens de parler avec l'avocate en droit civil, Guylaine Bachand, qui me disait qu'elle estime que Gilbert Rozon avait peu de chances de l'emporter s'il avait porté sa cause en appel.
4: Pour réussir devant, par exemple, la cour d'appel, il faut comprendre des erreurs de droit. Le jugement ici de la juge Tremblay portait sur la crédibilité des témoins, quelque chose qui n'est pas revisé en cour d'appel. Alors, je présume que M. Rozon, avec ses avocats, a déterminé que ses chances étaient moins bonnes s'il allait en appel.
3: Alors, je vous rappelle que c'est une saga judiciaire qui a commencé en 2017. Alors, pour ces femmes qu'on a appelées les courageuses, c'est vraiment la fin d'un chapitre qui a été douloureux pour elles.
1: Merci, Jean-Philippe.
3: Merci, au revoir.
1: Deux études concluent que les formations courtes en enseignement développées à la demande du gouvernement du Québec n'auront pas l'effet escompté pour résorber la pénurie d'enseignants qualifiés. Ces programmes pourraient même être contre-productifs et accentuer les départs hâtifs au sein de la profession. Écoutons l'auteur d'une de ces études, la chercheuse et professeure à l'Université du Québec en Outaouais, Mylène Leroux.
5: On va pas dans la bonne direction en atrophiant les programmes. On essaie de prendre des raccourcis, de donner l'impression qu'il y a plus de gens qui sont qualifiés alors qu'ils ne sont pas tout à fait formés. Mais au final, ben c'est sûr qu'il risque d'y avoir des impacts importants sur la qualité de l'enseignement et sur la persévérance dans la profession.
1: Le cabinet de la ministre de l'Éducation, Sonia Lebel, précise que les candidats au programme de formation de courte durée possèdent minimalement l'équivalent d'un baccalauréat et que les conditions d'admission à ces programmes sont élevées. Donald Trump souffle le chaud et le froid sur Cuba en assurant qu'il n'y a pas d'escalade ou qu'il n'y aura pas d'escalade au lendemain de la mise en accusation de Raúl Castro. Le leader de 94 ans, qui n'est plus officiellement président mais qui conserve une large influence, fait face à des accusations de meurtre pour avoir ordonné des tirs sur 2 avions civils. Hugo Lavallée est à Washington. Hugo, Donald Trump laisse pourtant entendre que le régime est sur le point de s'effondrer.
6: Oui, disons que le message qu'a lancé Donald Trump hier est assez ambigu. Le président affirme qu'il n'y aura pas d'escalade parce que, dit-il, je cite, « ce n'est pas nécessaire ». Pour autant, Donald Trump laisse quand même entrevoir assez clairement la fin du régime actuel. On peut l'écouter.
7: « There won't be escalation. I don't think there needs to be. Look, the place is falling apart. »
6: Alors, le président parle d'un gouvernement au bord de l'éclatement qui a complètement perdu le contrôle de la situation. Il a aussi mentionné des annonces à venir sans apporter de précision, a évoqué une aide pour le peuple cubain, un peuple qu'il a décrit comme victime de ses dirigeants. Et en parallèle, le Pentagone a annoncé ces dernières heures l'arrivée du porte-avions Nimitz en mer des Caraïbes. La Chine et la Russie ont dénoncé la pression exercée par les États-Unis sur le régime cubain.
1: Oui, il y a quand même des ressemblances qu'on peut faire avec ce qui s'est passé en début d'année au Venezuela.
6: Oui, c'est clair qu'il y a des parallèles, effectivement, parce que pendant des semaines, les Américains avaient fait monter la pression sur le régime de Nicolas Maduro, envoyé des signaux clairs à l'effet qu'il devait partir. L'armée américaine avait assemblé ses forces au large du pays. Et face au refus de Maduro de céder le pouvoir, il y a des accusations de trafic de drogue, de complot qui avaient été portées. Ça a servi de prétexte à la capture de Nicolas Maduro lors d'une opération militaire éclair. L'essentiel du régime est resté en place, mais il y a quand même une nouvelle dynamique qui a été créé avec les Américains depuis. On peut évidemment se demander si ce n'est pas le même genre de scénario que la Maison-Blanche prépare dans le cas cubain.
1: Merci, Hugo.
6: Au revoir.
1: Et puis, on reste aux États-Unis. Le Late Show animé par l'humoriste Stephen Colbert sera diffusé pour la dernière fois ce soir au réseau CBS. CBS assure que la décision d'annuler l'émission est purement financière, mais de nombreuses voix, dont celle de Stephen Colbert, y ont vu la main du président américain en guerre ouverte contre les médias qu'il juge lui être hostile. Voilà, c'était le Radio Journal. Merci d'être à l'écoute. Bonne journée.
7: Ben bon retour tout le monde, il est 8h10. Vient du fait que je sais pas comment on va faire pour entrer autant de sujets dans une seule petite heure d'émission. Je regardais le menu des prochaines minutes. Premièrement, on va reparler de cette histoire assez incroyable, là, cet orignal qui s'est retrouvé à l'intérieur d'un domicile à Trois-Rivières. Pas facile à gérer, un orignal, c'est pas une petite bête qu'on met dans une petite cage subtilement, là, c'est quand même gros et puissant. Donc, on va parler à un agent de la faune qui va nous expliquer comment on organise l'opération avec un orignal. On va évidemment parler de hockey parce qu'hier, nos femmes de la Victoire nous ont rendus extrêmement fières. Et Danielle Sauvageau sera avec nous. Danielle Sauvageau, qui est directrice générale, évidemment, de la Victoire de Montréal. Je présume qu'elle n'aura pas dormi beaucoup, mais elle a accepté notre invitation ce matin. Alors, vraiment, je suis très, très, très heureuse. Puis en plus, au culturel, Patrick, on va recevoir Brie Leboeuf.
8: Oui, je vous ai fait entendre hier un extrait de la chanson Out of the Rain. Et bien là, elle est disponible depuis ce matin sur les plateformes d'écoute en continu. Marie-Claude, hier, c'était juste un petit extrait. La chanson au complet, excusez-moi, est écœurante. Elle est vraiment, vraiment bonne. J'ai hâte de parler avec Brie Leboeuf parce que ça sonne. Ça fait 46 ans que c'est sorti, ça sonne comme si c'était hier.
7: OK. Mais le hockey va se poursuivre aussi ce soir. Et toi, Amélie, tu vas nous parler des rituels et des traditions du Canadien.
9: Ben oui, parce que ça date d'il y a très longtemps. Vous devez en connaître certains, comme la fameuse barbe des séries.
7: Ah, ben
9: souvent,
7: oui.
9: On laisse pousser la barbe le temps des séries éliminatoires. Mais il y a quelque chose de nouveau qui a été introduit il n'y a pas tellement longtemps par le capitaine Suzuki, l'espèce de chapeau de fourrure de loup. Je vais vous expliquer c'est quoi et pourquoi ils font ça tout à l'heure.
7: OK, oui, j'ai hâte de voir. Enjeu important concernant la sécurité soulevée par le DSN.
10: En ce moment, peu importe le titre d'emploi, par exemple, une personne qui travaille à l'hygiène ou encore à la salubrité, qui n'est pas aux soins directs aux usagers, on apprend qu'elle peut avoir accès à tous les dossiers médicaux. C'est un enjeu de sécurité, une faille qui est soulevée par les syndicats des travailleurs de la santé qui demandent justement un arrêt d'agir et donc un arrêt là, au déploiement et à l'accès à ces dossiers. Oui,
7: ouais, puis d'ailleurs, la conversation s'est poursuivie en coulisses pendant les infos nationales et internationales. Je vous résume ça dans quelques secondes. Bon début de journée. Déjà, vous avez beaucoup réagi par texto au 819-380-9007 ou peut-être aussi par la petite bulle de discussion dans audio. Mais ça vous interpelle, hein, ce qui touche les dossiers, les informations sensibles du DSN. Je vous disais que la conversation s'est poursuivie pendant la pause. En fait, ce qu'on nous disait, c'est que Dominique Patenaud, qui était là, disait, moi, le DSN a commencé, je pense, le 9 mai. Elle disait, moi, le 11, j'avertissais le CIUS. Et ce qu'on a répondu, semble-t-il, c'est aux gens qui avait un accès, disons, non désiré là, à nos données personnelles, c'est n'allez pas toucher aux boutons, ne cliquez pas sur les boutons qui sont disponible, parce que sinon, vous pourriez avoir une suspension. Mais là, il y a plein de questions en suspens. Est-ce que le CIUS voit qui va fouiller dans
10: comment
7: les dossiers?
10: Comment on contrôle le 10 boutons?
7: Ben oui, parce que tu sais que les policiers, par exemple, là, qui font de la patrouille et qui entrent dans leur système un numéro de plaque pour avoir des informations ou des informations sur quelqu'un, un nom, tu font des recherches. Ben, il y a quelque chose qui dit dans la machine que tel policier a fait telle demande. Est-ce que c'est la même chose pour le DSN?
10: Exemple avec un numéro d'emploi ou le code d'accès peut-être pour entrer dans le DSN, pourquoi pas. Là, on ne le sait pas.
7: On ne le sait pas, on n'a pas d'informations, on n'a pas ces détails-là. Mais chose certaine, c'est que là, le CIUS le sait depuis le 11, disons, le 11 mai. Nous sommes aujourd'hui le 21. Et on n'a pas eu l'air de trouver de solution pour le moment. Alors oui, il y a des questions qui se posent. Vous en avez posé plusieurs d'ailleurs. Il y a Jean qui dit, bon, pourquoi ce syndicat réagit? Est-ce qu'ils ont des doutes? Oui, à votre question, Jean Letarte, oui, Pascal Bastarache, de mémoire, était un ambulancier à l'époque, mais maintenant, on ne l'a pas reçu comme ambulancier, c'est parce qu'il est au syndicat de la CSN maintenant.
10: Exactement.
7: Donc, c'est pour ça qu'il était là. Ça n'a pas nécessairement de lien du tout là, avec les ambulanciers particulièrement. Là. C'est plus large que ça. Il y a Simon qui dit, votre entrevue avec les syndicats illustre bien l'importance des actions syndicales dans les actions sociales qui ne se limitent pas seulement à la défense de leurs membres. Ça contredit M. Boulay. Ensuite, il y a Jacques qui dit « Oh my God » et Samuel qui dit « Faut parler des conséquences potentielles des fuites d'informations avec le DSN. » Absolument, Samuel. Là, on découvre le sujet, mais c'est vrai qu'il y a plein de questions qui se posent. Ensuite, il y a une personne qui n'est pas identifiée, qui ne souhaite pas qu'on la nomme, mais qui dit « Moi, je déteste comment ces deux représentants ont l'air de se réjouir des bugs du système. On dirait qu'ils cherchent des poux pour que ça ne marche pas. Peut-être que vous avez perçu ça dans les propos. Puis Jacques qui rajoute justement erreur de débutant. Bon, alors merci beaucoup pour tous vos commentaires. Vous pouvez continuer de nous écrire en 819-380-9007. Le soleil s'en vient. Il est pas mal déjà arrivé d'ailleurs, centre-ville de Trois-Rivières. On devrait avoir un maximum de 14 aujourd'hui. On poursuit justement Cassandre avec le DSN parce que le sujet fait beaucoup réagir. Mais donc, quand on dit que la protection des données est menacée, là, c'est auprès de tous ceux qui ont accès au DSN, dans le fond.
10: Et c'est la nuance qui est importante dans le dossier, effectivement, que vous pouvez lire aussi sur l'appli Info parce qu'il est complexe, on le comprend, que ça s'ajoute également. J'ai l'impression que c'est une tuile qui s'ajoute encore là, concernant le déploiement du DSN. Mais ce qu'on comprend, c'est effectivement, il y a des failles, en fait, en matière d'accès, de sécurité, au respect aussi de la loi 25 sur la protection des renseignements personnel qui a été soulevé par des employés à l'interne, notamment donc à leur équipe, à la direction et donc aux syndicats qui les représentent. Et c'est de là qu'est venue la sortie justement syndicale ce matin, notamment sur nos ondes, parce que en ce moment, les équipes, donc peu importe le titre d'emploi, ont accès à tous les dossiers médicaux de l'ensemble de la population, donc des patients, tant pour la Mauricie que le centre du Québec, mais aussi de leurs collègues de travail qui ont également un dossier médical. Et c'est là aussi où il y a un bug qui blesse, là, qu'on soulève sur ce respect de bris de confidentialité d'une certaine façon. Alors, je propose d'entendre la présidente du syndicat du personnel paratechnique des services auxiliaires et de métiers au CIUS Mauricie Centre du Québec, Dominique Patnaude.
11: L'enjeu là, de la faille, c'est qu'en tant que travailleur de la santé, je n'ai pas seulement accès aux dossiers de mes usagers attitrés, j'ai accès à tous les dossiers médicaux des patients en Mauricie Centre du Québec, mais pas seulement des patients, mais aussi des collègues de travail. J'ai accès à leurs dossiers.
10: Donc, pour le syndicat, la problématique, elle est claire. Il y a un risque de bris de confidentialité au sens de la loi 25. Ils demandent donc la mise sur pause du déploiement du dossier santé numérique. Santé Québec, qui est l'organisation derrière le déploiement, elle confirme être au fait de ses inquiétudes, assure également que des vérifications sont en cours.
7: Et des vérifications, puis est-ce qu'on peut prendre des moyens? Est-ce que, par exemple, on pourrait limiter rapidement dans une programmation informatique? En tout cas, là, ça va prendre des réponses quand même assez rapides du CIUS, parce que je pense qu'il y a bien des gens qui vont s'inquiéter de la situation, alors qu'on sait à quel point c'est précieux, des données personnelles, et à quel point ça a été l'enjeu à la base de confiance, de lien de confiance entre les gens et le fait d'être ce projet pilote où on testait, où on débroussaillait le chemin, là. Alors, peut-être qu'on aura peut-être des réponses un peu plus détaillées du CIUS. On vous revient si c'est le cas. L'heure est à l'analyse aussi à Louisville. Gros incendie hier, puis chez Novago, là, on doit réorganiser les équipes.
12: Ouais, au lendemain du violent incendie qui a ravagé l'un des bâtiments principaux, là, ce matin, on a appris que tous les employés seront rencontrés pour évaluer la suite des choses, vérifier également s'ils seront relocalisés dans les autres installations de l'entreprise. D'ailleurs, la vice-présidente de Talent, Culture et Communication chez Novago, Valérie Ouellette, qui était sur nos ondes dans l'émission, exactement un peu plus tôt, elle a confirmé que le bâtiment affecté est une perte totale. Bon, encore trop tôt pour indiquer la cause de l'incendie. On nous répond là, qu'il y a une enquête, bien sûr, qui se poursuit, mais qu'on va donc revoir avec les autres entrepôts là, pour continuer les opérations, puis voir également donc si les employés seront relocalisés.
7: Il n'y a pas trop de problèmes ou de conséquences. Hier, il y a un citoyen de Trois-Rivières qui a eu une matinée vraiment très particulière. Jean-Philippe a eu l'occasion de lui parler d'ailleurs à fin PM, si vous avez envie d'aller réécouter cette entrevue-là sur audio. C'est assez spécial. Il est là, il boit son café, puis à un moment donné, par une fenêtre, arrive un orignal, et là, l'orignal se retrouve dans la maison. Mais c'est parce qu'un orignal, c'est pas un petit chaton, là, c'est gros. Ça demande toute une logistique ensuite d'aller récupérer l'animal. Comment on gère tout ça? On a eu envie ce matin d'en parler avec Vincent Rainville, biologiste au ministère de l'Environnement, de la lutte contre les changements climatiques, faune et parc à la direction régionale, donc Mauricie, Centre du Québec. Bonjour.
13: Bon matin.
7: Oui, là, l'opération ensuite, parce que nous, ce qu'on connaît de l'histoire, c'est ce que l'homme nous en a raconté. C'est-à-dire que l'orignal s'immisce dans sa maison, puis on comprend qu'il y a comme une petite situation d'urgence, donc on peut penser que l'animal était stressé. Mais on fait quoi après? Comment s'est déroulée l'opération et comment on gère ça?
13: Bien, je vous dirais que les citoyens à qui c'est arrivé ont eu quand même les bons réflexes, là, c'est-à-dire de garder quand même une certaine distance avec l'animal, qui est un animal sauvage, là, donc imprévisible par définition. Ils ont ouvert la porte patio arrière pour laisser une porte de sortie à l'orignal, puis ils ont réussi, en lui mettant un petit peu de pression sans se mettre trop en danger, à faire sortir l'orignal du salon.
7: Il était blessé à ce moment-là?
13: Il y avait un petit peu de sang, là, de ce que j'ai vu sur les photos, il y avait un petit peu de sang, probablement que c'est coupé, un petit peu lacéré en fracassant la fenêtre d'entrée. Ouais. Par contre, bon, c'est une grosse bête, semblait pas avoir des quantités très, très grandes de sang. Fait que je suis pas très inquiet pour la bête, surtout qu'elle semblait quand même en bon état quand elle est partie par la porte patio arrière. Mais effectivement, qu'est-ce qu'on fait dans ces cas-là? Ben, les gens ont très bien réagi, puis par la suite, ben, les agents de la faune se sont déplacés sur les lieux quand même pour vérifier si l'orignal était encore dans le secteur. Semblait avoir regagné un boisé là, au nord de la résidence, là, vers le golfe là, des vieilles forges.
7: Comment vous réagissez avec un animal comme ça? Parce que c'est imposant aussi, un orignal, là, juste dans la grosseur. Moi, je me souviens d'une opération sur des ursulines pour trouver une chèvre, puis ça fait sens, on s'en souvient tous.
13: On s'en souvient.
7: Ça avait été quand même, c'était comique, parce que c'est pas dangereux, là, une chèvre, c'est tout petit, puis je veux dire, elle a plus peur que de nous, évidemment, mais là, un orignal qui est dans la maison, qui quitte vers le boisé, on sait pas trop dans quel état il est. Comment vous réagissez? Vous le laissez aller ou...
13: Ben effectivement, là, il y a des cas où on va évidemment appeler la police, comme ça a été le cas ici, ou les agents de protection de la faune. C'est vraiment quand il y a un danger pour la sécurité publique. Donc, si on voit un orignal sur une autoroute, donc évidemment, il faut appeler quelqu'un pour s'assurer que cet orignal-là cause pas un danger de collision mortelle, potentiellement mortelle avec des voitures. Dans d'autres cas, ben ça peut être simplement une observation inédite pour quelqu'un qui avait jamais vu un orignal. C'est fantastique, mais c'est normal la faune en milieu urbain, périurbain. On parlait vous parliez des marmottes tantôt à Montréal.
7: Pour
13: le Grand Prix. Donc, c'est normal de voir de la faune sauvage en ville. Là où c'est pas normal, mais évidemment, c'est dans ton salon. il faut réagir selon la situation dans laquelle on est confronté. S'il y a un danger pour la population, ben là, évidemment, faut appeler les services d'urgence. Là.
7: Ben oui, c'est ce qui a été fait d'ailleurs.
13: C'est ce qui a été fait. Donc, très bien réagi à ce niveau-là aussi.
7: Oui.
14: J'avais déjà vu des images, un orignal dans une piscine, dans une
8: cour, dans une maison, c'est une première.
13: Ben moi, j'avais jamais vu ça. On se souvient de l'histoire du dindon sauvage qui avait peut-être un peu similaire il y a quelques années. Donc, mais là, on change un peu de format. Là. On est vraiment dans le format X large pour l'orignal. Pourquoi cet orignal-là s'est retrouvé dans cette situation-là? C'est un peu ça la question peut-être que les gens se posent. On va voir des orignaux, des fois, qui ont des comportements un peu atypiques quand ils sont malades, affaiblis, après un gros hiver, par exemple. Dans ce cas-ci, j'ai pas l'impression que c'est nécessairement ça. Ça pourrait être aussi une jeune femelle, là, donc un jeune individu peut-être un peu moins expérimenté, qui s'est retrouvé un peu pris au piège dans le quartier résidentiel.
7: Il a vu bord en bord la maison.
13: Oui, c'est ça, un peu comme un oiseau, exact, comme un oiseau qui se frappe dans une fenêtre. Peut-être qu'il a vu le boisé derrière la maison à travers la porte patio puis la fenêtre d'entrée.
8: C'est un beau raccourci,
13: mais il avait pas prévu qu'il y avait peut-être une fenêtre entre lui puis le boisé. Donc, il a été un peu surpris sur un carrelage peut-être un peu plus glissant que ce qu'il est habitué.
7: Oui, parce qu'il a glissé un petit peu puis ensuite piétiné le sofa. Mais donc là, dans ce cas-là, comme on avait ouvert la porte de l'autre côté, finalement, l'animal est ressorti sans trop de problèmes. Oui, une frousse pour le propriétaire de la maison, là, mais sinon, pas grand. Je ne sais pas de blessé ou quoi que ce soit.
13: Non, heureusement.
7: Mais admettons que vous constatez que justement, l'orignal, il n'y a pas de boisé, là, puis il circule, puis il est peut-être en détresse, stressé, tout ça. Comment vous pouvez intervenir? C'est les fléchettes tranquilles

0: C'est vraiment là que les agents de protection vont pouvoir intervenir, effectivement. Mmh. Là, on va généralement endormir la bête, on va lui couvrir les yeux pour la stresser le moins possible, puis on va la déplacer dans un secteur sécuritaire où on va pouvoir la libérer. Là. Souvent, on a des antidotes à ces drogues-là. Donc, dès qu'on est dans un endroit sécuritaire, on peut donner l'antidote.
1: Donc, vous la réveillez.
0: On la réveille, puis on s'assure qu'elle a un beau couloir de sortie, puis l'orignal va repartir faire sa vie. Donc, dans un secteur peut-être un peu plus propice qu'un salon des vieilles forges.
1: Mais j'avoue quand même, vous dites que c'est normal là, de voir ces animaux-là, mais c'est pas si fréquent que ça quand même.
0: Non,
1: vous
0: exact.
1: En voyez combien par année?
0: Des orignaux, on va avoir des mentions à gauche, à droite. Tu sais, Trois-Rivières mm-hmm. est un bon exemple parce que c'est une ville qui est entourée quand même d'habitats favorables à l'orignal. Donc, on a plusieurs tourbières, des oui. milieux forestiers, la Saint-Maurice. Donc, il y a plusieurs voies d'accès par laquelle les orignaux peuvent se rendre relativement creux en ville. Donc, mm-hmm. avant de commencer à croiser, s'ils passent par le long du boisé de la Saint-Maurice, par exemple, on avait eu un cas d'un lynx il y a quelques
1: oui, oui.
0: années proche mm-hmm. d'une école.
1: Oui, on l'avait vu en photo à plein place. Hein, on le suivait.
2: Les photos étaient magnifiques, oui. par exemple.
0: Donc, c'est probablement une chose comme ça qui est arrivé aussi, donc il avait longé la rivière peut-être, il était ressorti et hop, déjà dans un quartier très résidentiel. Donc, il se retrouve un peu dans ce labyrinthe-là parfois de la ville. C'est sûr qu'un chevreuil, peut-être, c'est plus rapide, un cerf de Virginie, c'est plus...
1: Ça fait moins peur.
0: C'est plus souvent qu'on va oui. en voir en milieu urbain, périurbain. Oui. Un orignal, bon, à la tuque, on peut comprendre. À Trois-Rivières, c'est peut-être un peu plus rare, mais il y en a quand même à gauche, à droite. On en voit, j'en vois à chaque année. Là.
3: Oui, on n'avait pas vu l'an passé aux rivières et sur le oui. bord en bordure de l'autoroute aussi.
0: Ouais.
1: Un orignal?
3: Oui, des oui.
1: Ah oui, oui, écoute, il faut quand même être prêt à toute éventualité. Pas paniquer, parce qu'habituellement, ils ont plus peur que nous
0: oui,
1: de la situation. Donc, si on ajoute en courant après l'orignal, ça, c'est peut-être pas la bonne chose à
0: non,
1: faire.
0: Non, c'est vraiment pas. On laisse de la distance.
1: On
0: laisse. Si jamais il est dans un endroit trop restreint, ben oui. là, peut-être on peut appeler les agents de protection pour qu'ils puissent intervenir.
1: Oui.
0: Mais si l'animal ne présente pas de signes de maladie ou de désorientation, oui. des choses comme ça, puis qui ne présente pas de risque, qui est en milieu forestier ou périurbain, mm-hmm. peut-être pas rien à faire non plus. Ça reste de l'habitat.
1: En cas de doute, on vous consulte. Moi, c'est
0: exact,
1: ce que je retiens.
0: Exact.
1: Merci beaucoup de votre présence avec nous ce matin, Vincent Rainville. Donc, je rappelle que vous êtes biologiste au ministère de l'Environnement, lutte contre les changements climatiques, de la faune et des parcs, à la direction régionale de la faune Mauricie-Centre du Québec. Un beau grand titre.
0: Oui, oui. Moi, je suis dans le F de l'acronyme. Là.
1: Oui, c'est ça. Bon, parfait. Merci d'avoir pris le temps d'être avec
0: Merci
1: nous. C'est très
0: reçu.
1: Apprécié. Bonne journée.
0: Bonne journée.
1: Au revoir.
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1: Salut Marjorie.
6: Salut Marie-Claude.
1: Bon, avis à tous ceux et celles qui ont reçu une invitation pour un mariage prochainement. Peut-être Marjorie va faire dans la proposition de cadeau de noces. Oui, oui, c'est aujourd'hui. Ça. Cassandre me regarde en voulant dire, voyons comment ça se fait que Marjorie parle de ça. Mais sans lien avec la difficulté, Marjorie, de l'accès à la propriété. Comment on peut aider oui. les jeunes couples au moment où on se parle aujourd'hui, là, dans la réalité actuelle?
6: Ben, si on se fie à un sondage qui est publié ce matin, les jeunes couples, ce qu'ils veulent de plus en plus, c'est obtenir de l'argent pour une mise de fonds pour acheter une propriété. Et c'est ça qu'on voit dans le sondage léger commandé par Royal Lepage. Bon, oui, c'est commandé par Royal Lepage, mais l'idée que ça soulève est intéressante. Ça souligne des choses intéressantes sur la fameuse mise de fonds et la difficulté à l'obtenir. Ce qu'on voit, c'est que il y a bien des jeunes couples qui préfèrent avoir de l'argent pour une mise de fonds que des cadeaux de mariage traditionnels. Et ça nous montre que c'est un problème trouver une mise de fonds. Comment on peut accumuler des dizaines de milliers de dollars en mise de fonds avec le coût de la vie en ce moment, mm-hmm. pendant qu'on paye déjà un loyer qui coûte cher, pendant que le prix de l'épicerie continue à monter, pendant que le prix de l'essence monte, pendant qu'on doit payer les assurances, parfois les dettes d'études en même temps. Et en passant, c'est pas la baisse du prix des condos à Toronto qui pousse les données nationales sur le prix des propriétés à la baisse, qui veut dire qu'on a résolu le problème de l'accès à la propriété au pays. Je dis ça parce que je dis toujours il faut qu'on se méfie là, des moyennes nationales parce que ça raconte pas toute l'histoire. Et c'est mm-hmm. encore difficile d'accéder à la propriété dans la plupart des marchés. J'en ai parlé à Nick Revington qui se spécialise là-dedans, qui est professeur en études urbaines à l'INRS, qui travaille sur le logement et les jeunes adultes, qui me disait que trouver une mise de fonds de nos jours, c'est vraiment un problème.
1: Bien sûrement.
7: Je pense que c'est devenu peut-être l'obstacle principal. Souvent, on entend des gens qui vont dire ben, « J'ai calculé, si j'avais une hypothèque, je paierais moins que je paye en loyer. C'est juste que je n'arrive

0: avoir une mise à fond, particulièrement en raison du fait que les loyers sont tellement élevés aussi. Donc, quand on paye tellement un loyer, c'est encore plus difficile d'épargner pour avoir justement cette mise de fonds.
1: Oui, alors le problème, c'est pas seulement d'être capable de payer l'hypothèque chaque mois, c'est d'arriver à la ligne de départ pour acheter une propriété avec une mise de fonds. Et ça explique pourquoi, entre autres, on voit de plus en plus de jeunes rester plus longtemps chez leurs parents, ce dont je parlais la semaine dernière. C'est une grosse dépense, une mise de fonds. Ça influence ce genre de décision-là et ça influence même les décisions au sujet d'une autre grosse dépense des jeunes couples, le mariage. On se pose la question, est-ce qu'on se marie? Où est-ce qu'on passe notre tour?
2: Ben oui.
1: Parce que ça va coûter cher, puis ce serait mieux qu'on mette l'argent sur une mise de fonds. Moi, je connais, puis ça, c'est anecdotique, mais je connais plusieurs jeunes couples dans mon entourage qui se sont fiancés. Ça fait 5, 6, 7 ans. Ils se sont jamais mariés parce qu'ils ont préféré acheter une maison avant de mettre de l'argent sur un mariage. Alors,
2: ben oui.
1: le sondage commandé par Royal Lepage ce matin montre qu'au Québec, presque 7 répondants sur 10 songeraient à réduire fortement la taille de leur mariage pour mettre plus d'argent sur une mise de fonds. 7 sur 10 aussi disent qu'ils pourraient demander de l'argent pour une mise de fonds plutôt qu'un cadeau de mariage traditionnel. Alors, oui, c'est un panel web non probabiliste, là, le sondage de Royal Lepage, c'est un indicateur d'opinion. C'est pas une mesure parfaite de l'ensemble de la population, mais c'est quand même intéressant ce que ça nous dit sur l'arbitrage que doivent faire les jeunes couples au début de leur vie commune.
2: Oui, puis justement là, on voit justement pourquoi l'aide de la famille dans ce contexte-là devient très précieuse et qui peut, ça peut faire une différence réelle. Là.
1: Et ça peut creuser les inégalités de classe aussi. Parce que quand on y pense, si on prend deux jeunes couples qui ont à peu près les mêmes revenus, un reçoit 50 000 $ de ses parents pour l'aider à acheter une maison, l'autre ne reçoit pas cet argent-là, ils partent pas de la même place. Là. Et souvent, ben, le jeune couple qui va avoir la chance d'avoir l'aide de ses parents, c'est parce que ses parents sont eux-mêmes propriétaires puis ont réussi à bâtir un patrimoine, alors qu'un jeune couple dont les parents sont eux-mêmes locataires risque plus de rester locataire. Alors, c'est pour ça que je dis que ça peut creuser les inégalités d'autant plus. Alors, qu'est-ce qu'on fait dans ce contexte-là? Est-ce qu'on devrait aider plus les premiers acheteurs? J'ai posé la question à Nick Revington qui met un bémol là-dessus. Lui dit qu'il faut faire attention à ça. Si on aide encore les premiers acheteurs, on risque d'ajouter de la pression sur le prix des propriétés, puis on n'est pas plus avancé. Selon lui, sa solution, c'est contre-intuitif quand on y pense, mais il faut qu'on améliore l'autre côté du marché, qu'on améliore la situation pour les locataires. Voici pourquoi.
0: Ça va enlever la pression de devenir propriétaire tout de suite. Ça va permettre à des gens de dire, OK, oui, j'aimerais devenir propriétaire un jour, mais pour l'instant, au moins, j'ai un loyer qui est quand même raisonnable, puis j'ai une certaine stabilité résidentielle. Donc, j'ai pas autant de pression pour devenir propriétaire. Ça me donne un peu plus de temps pour avoir le mise de fonds. Ça va faire en sorte qu'il y a moins de concurrence dans le marché et éventuellement, ça va permettre à faciliter l'accession à la propriété.
1: Puis des fois, on dit, Marie-Claude, ah, les jeunes valorisent pas ça de la même façon que les autres générations. L'accès à la propriété, c'est peut-être moins important pour les plus jeunes d'avoir une maison. Je suis pas sûre de ça. J'ai l'impression qu'il y a beaucoup le contexte qui fait en sorte que ben on dit peut-être ça. Mais quand on regarde un autre chiffre du sondage de Royal Lepage, quand on demande aux répondants c'est quoi l'achat le plus important d'une vie selon eux, 83% répondent encore une maison.
2: Ben oui.
1: Ça montre à quel point la propriété, on associe encore ça à la sécurité, à la réussite, à l'idée de s'établir, même si les conditions ont beaucoup changé. Mais c'est quand même fou quand on y pense, quand on parle de changement de conditions. Avant, les cadeaux de mariage, ça servait à s'installer.
2: Ben oui, mais là, on est ensemble depuis longtemps, d'habitude, quand on se marie maintenant.
1: Ben, c'est ça. Puis aussi, regarde, mes parents, ils ont reçu quoi? De la vaisselle, un kit de fondue, des électros. Là, aujourd'hui, pour certains couples, le cadeau le plus utile, c'est de l'argent, pas pour les aider à meubler une maison, mais pour les aider à peut-être rêver un jour pouvoir s'en acheter une.
2: Oui.
1: Alors, le contexte a vraiment beaucoup changé pour la plus jeune génération.
2: Absolument. Ça fait réagir ton sujet, Julien, qui nous envoie une petite blague. Il dit, en as-tu vraiment besoin?
1: Bon.
2: Une petite blague au passage.
1: Pierre-Yves.
2: Oui,
1: il
2: c'est
1: va
2: ça,
1: vous
2: signé
1: le dire
2: Pierre-Yves.
1: Si vous en avez besoin.
2: Salut Marjorie, à la semaine prochaine.
1: À lundi.
2: Bye bye. Il y a une auditrice qui ne veut pas être nommée, mais qui dit un bon truc pour épargner une mise de fonds, ce serait de justement ne pas dépenser pour le mariage. Hein. C'est un peu ce qu'on disait aussi. Autre commentaire que je vais prendre le temps de vous lire concernant le DSN. Il y a une employée du réseau, puis je la nommerai pas, là. Évidemment, vous comprendrez pourquoi. Mais elle dit bon matin. À propos du DSN, il n'y a rien de nouveau à avoir accès au dossier médical de tous les patients.

0: y compris ses collègues. La différence, c'est qu'avant, il fallait ouvrir plusieurs logiciels pour connaître l'ensemble du dossier, alors que maintenant, c'est à un seul endroit. Par le passé, des employés ont été rencontrés, sanctionnés pour avoir consulté des dossiers qui ne relevaient pas de leur ressort. C'est l'éthique qui doit guider les décisions d'un professionnel de consulter un dossier. Doit-on mettre en place des mesures pour monitorer le tout? Oui, mais s'il vous plaît, évitez de soulever des problèmes avec le DSN sans mettre en contexte avec comment le système était avant. Merci de nous le faire savoir. Moi, c'est pas une information que j'avais. Merci de le faire. Et cette personne dit l'implantation d'un système, c'est difficile, ça amène des problèmes. C'est pourquoi on ne déploie pas partout au Québec en même temps. Le système papier amenait beaucoup d'erreurs, manque d'accès aux données aussi. Ça doit être pris en considération quand on relève des problèmes du DSN. L'important, c'est que les employés soient soutenus lorsqu'ils révèlent des problématiques. Merci beaucoup pour vos commentaires qui sont toujours bienvenus en passant. 819-380-9007. On change complètement de sujet. On parle de tradition. Amélie, tu nous parles d'où de certaines traditions et surtout d'où elles viennent avec le Canadien de Montréal.
1: Oui, parce qu'il y en a beaucoup, des espèces de traditions ou rituels d'avant-match, d'après-match. Après ça, si on a gagné, c'est quelque chose de différent. Là, on commence par les bases. Vous savez, cette fameuse barbe des séries, là, ça fait longtemps ça, que ça existe, depuis 1980, et ça aurait été inventé par les Islanders de New York, qui avait commencé cette tradition-là, donc, de se laisser pousser la barbe.
0: Oui.
1: Mais c'était pas volontaire, c'est parce qu'ils étaient tellement occupés dans leur rencontre pendant les séries qu'ils n'ont même pas eu le temps de se raser la barbe. Mais c'est devenu éventuellement une tradition. Il y en a une plus récente qui est apparue dans le vestiaire des Canadiens de Montréal, du Canadien, à la suite d'une victoire. Je sais pas si tu as vu ça passer, Marc-Claude. Il y a un joueur qui, à la fin, se fait remettre une espèce de chapeau de fourrure de loup. Qui a l'air un petit peu bizarre, là, mais c'est vraiment un chapeau long et il est remis à celui qui est considéré comme le joueur qui s'est le plus démarqué ou le meilleur joueur
0: l'étoile du match.
1: De l'équipe. Okay. Oui, c'est ça. Mais ça, ça fait pas tellement longtemps que ça existe et c'est le capitaine Nick Suzuki qui en a eu l'idée parce que le loup, pour lui, c'est un animal qui attaque en meute dans la nature et les joueurs du Canadien veulent faire la même chose.
0: Chef de meute.
1: Donc, oui, c'est ça, mais aller attaquer en meute les autres équipes et gagner comme ça avec la mentalité d'équipe avant l'individu. Et là, parlant de loup...
0: Un beau symbole, quand même.
1: Oui, quand même. Je ne sais pas si vous aviez vu ça il n'y a pas longtemps aussi. Vous avez vu le loup de Wall Street?
2: Oui, ah oui.
0: Absolument.
1: Vous connaissez le fameux Money Chant? L'espèce de chanson... Oui, ça ressemble à ça, presque. Mais récemment, imaginez-vous qu'on a eu droit au loup de l'avenue des Canadiens, le chef de la meute lui-même, Martin Saint-Louis.
3: We're not leaving! The show keeps going!
0: C'est beau, hein? Sorti de son
1: contexte,
0: c'est un peu
2: bizarre.
1: Les entendre comme ça.
2: Ah, mais même la scène dans le film est assez bizarre, là.
1: Oui, mais je veux dire, on voit toute la passion de Martin Saint-Louis dans ce petit extrait-là et à quel point les joueurs aussi semblent l'aimer. Peut-être que ça, c'est une nouvelle tradition qui va peut-être continuer de se poursuivre dans les vestiaires là, à la fin d'une rencontre lorsqu'on a gagné. Et là, bien sûr, l'objectif, c'est de se rendre en meute jusqu'à la fin, remporter
0: dans
1: la Coupe Stanley. Oui,
0: allez,
1: les balayer d'un coup.
0: Pourquoi pas, nos chasseurs de tornades. De 8h37, ce qui s'en vient dans les prochains instants, on parle à la directrice générale des championnes de la Coupe Walter, parce que nos filles aussi ont vraiment très, très bien, nos femmes ont vraiment très bien performé dans la LPHF à Montréal. La victoire qui remporte donc la Coupe Walter et Danielle Sauvageau sera avec nous dans les prochaines minutes. On va revenir sur le sujet dont tu nous parlais hier, cette chanson d'Offenbach, Patrick, enregistrée il y a près de 50 ans, qui a été dépoussiérée dernièrement. C'est toute une histoire. Bryn Leboeuf sera avec nous pour nous donner quelques petits détails qui nous avaient peut-être échappé à la lecture du premier article, finalement. Donc, on va aller plus en détail dans le sujet. Mais juste avant, les nouvelles avec Cassandre.
4: Et sur la scène judiciaire, Gilbert Rozon renonce à son droit d'appel et va payer finalement le groupe des Courageuses. En fait, l'homme d'affaires et fondateur de Juste pour rire a été condamné en mars dernier à verser une compensation financière à 8 des 9 femmes qui l'accusaient d'agression sexuelle. Il paiera donc finalement un total de 930 000 $. À Trois-Rivières maintenant, les travailleurs en lock-out à l'usine Siemens Energy s'apprêtent à porter plainte contre leur employeur pour le recours possible à des briseurs de grève. En fait, c'est qu'une enquête du ministère

0: ministère du Travail établit à 11 le nombre de travailleurs qui auraient agi en violation du Code du travail à l'intérieur de l'usine de transformateurs électriques depuis le déclenchement du lock-out le 15 avril. Le rapport du ministère mentionne aussi que la fille du ministre du Travail, Jean Boulet, est la responsable des ressources humaines de l'entreprise, rapport qui a été transmis au ministre Boulet. Et selon le syndicat, il y a apparence de conflit d'intérêts. Voici Luc Laberge, conseiller syndical du syndicat des métallos.
1: Ce qui est agaçant, c'est que M. le ministre passe des lois pour limiter les grèves, s'assurer d'avoir une mainmise sur les lock-outs pour essayer que ce soit pas trop long. Là, c'est sa fille qui décrète un lock-out. C'est assez bizarre comme lien qu'on peut faire.
0: Interrogé sur le recours possible à des briseurs de grève, le ministre Jean Boulet n'a pas voulu offrir de commentaires. La compagnie Siemens n'a pas non plus répondu à nos questions. Concernant le projet Mauricie, vous savez, notamment l'usine d'hydrogène vert, les éoliennes, Tess Canada a retenu les services de 4 entrepreneurs pour réaliser l'étape de l'avant-projet qui doit être complété au printemps 2028. Tess garde donc le cap avec son projet d'usine d'hydrogène vert à Shawinigan, alimenté en partie par un réseau d'une centaine d'éoliennes. Les travaux de construction de l'usine commenceront après cette étape et on sait que le groupe Pomerleau et Arnaud Electric font partie des entrepreneurs choisis. Je me déplace maintenant au centre du Québec parce qu'on a appris que le Centre de recherche et d'innovation de la Canneberge, le CRIC, se dote d'un nouveau laboratoire de biologie moléculaire à Notre-Dame-de-Lourdes. Financé par les producteurs, le laboratoire de proximité permettra, par exemple, de réagir plus rapidement, notamment aux enjeux comme la présence d'insectes qui pourraient nuire au rendement. Écoutons le président de l'Association des producteurs de Canneberge du Québec, Vincent Godin.
2: Certaines régions plus au sud qui vivent avec ce problème-là, puis le problème s'étend actuellement. Donc, on sait que les ravageurs migrent vers le nord actuellement. Nous, on veut être au devant de cette problématique-là. On veut être prêt à réagir quand elle va arriver. D'ailleurs, elle a été détectée pour la première fois dans un champ au Québec en 2024.
0: Alors, bien évidemment, il parlait notamment d'un insecte ravageur. Alors, un laboratoire de proximité va leur permettre et leur donner des outils supplémentaires pour réagir plus rapidement. Et en terminant, après près de 2 ans de travaux, la piscine du cégep de Trois-Rivières est maintenant rouverte, complètement rénovée. L'enveloppe du bâtiment, les systèmes de ventilation, de filtration, les vestiaires, tout a été pratiquement remis à neuf. C'est un projet qui est évalué à près de 18 millions de dollars. Alors, l'heure était à la fête hier pour l'inauguration. Oui, pour le directeur du cégep, Éric Millette, mais aussi, bien sûr, pour le maire Jean-François Aubin, parce que pour lui, la ville améliore son offre en matière de baignade. Le bassin, on le sait, sera dorénavant ouvert 12 mois par année. 60 % des heures seront réservées à l'ensemble de la population trifluvienne.
3: Regarde s'il fait beau à l'extérieur.
0: Ah,
3: c'est beau,
0: Je regarde.
3: Beau soleil, oui. Quelques petits nuages à travers ça, mais ça se dégage. Si ce n'est pas fait chez vous, ça se fera rapidement. Un peu plus tard, en Haute-Mauricie, autour de l'heure du dîner, avec un maximum de 14 degrés. C'est pas chaud quand même ce matin. C'est resté stable. On n'a ni perdu ni gagné aucun degré. Il fait toujours 5 degrés à Trois-Rivières, 4 à Shawinigan, 3 à La Tuque, moins 1 à Parent. Au centre du Québec, Nicolet, on a gagné un degré quand même. 6 degrés, c'est ce qu'il fait au thermomètre. Victoriaville, 6 aussi. Et du côté de Drummondville, pas de jaloux. C'est 6 degrés partout au centre du Québec pour l'instant. On surveille ce soir le Canadien qui commence la troisième ronde des séries contre les Hurricanes en Caroline. C'est tard, beaucoup trop tard. 20 heures sur les ondes de TVA Sports. Si vous avez envie de suivre ce match-là
4: pour
3: Canadien Hurricane, je sais.
4: C'est ça qui est dommage un tout petit peu, mais on va s'en remettre.
3: On va s'en remettre, mais c'est vrai que c'est tard. 8h42 minutes.

0: Mais ça n'a pas d'allure comment c'est bon, cette chanson-là. Salut, Brine Leboeuf.
1: Bonjour.
0: Moi, j'en reviens pas, Patrick, que cette chanson-là, on ne l'ait juste jamais entendue. Puis quand tu m'as dit que c'était la voix de Brine, j'ai dit, ben voyons d'où ça sort.
2: Hey, mais la voix de Brine, là, il y a 46 ans, ça fait 46 ans que c'est sorti cette chanson qui n'est pas sortie en fait, qui est restée.
1: C'était fait pour un projet à studio en anglais appelé Rock Bottom. Puis on avait tellement de musique et voyez-vous, le long jeu à l'époque, c'est 40 minutes de limite de musique, puis après ça, tu n'as plus de place. Ça fait qu'on en avait un petit peu.
0: Fallait sélectionner.
1: Puis ça tombait dans la boîte excès.
2: Hey, ben moi, j'ai des questions à te poser là-dessus, mais première des choses, je veux savoir, là, depuis que ça a été numérisé, depuis que c'est ressorti de la poussière, as-tu l'impression de tremper dans la fontaine de jouvence?
1: Absolument.

Quand j'ai entendu Louis Bonneville, qui a la compagnie Offenbacking, quand il m'a dit qu'il avait retrouvé ça, j'avais de la misère à la placer un petit peu. Mm. Puis aussitôt que j'ai entendu même l'intro, j'ai fait « Oh non,

0: qui allaient plus dans leur style, juste parce que les autres, ils étaient tellement généreux de venir faire du rock avec nous autres. Ça, c'est un swing.
1: Ouais.
0: C'est un shuffle qui est très proche d'un swing.
1: On comprend pourquoi j'aime beaucoup.
0: Quand on l'entend live, on n'a pas le choix, on bouge. Ça fait que c'est pour ça que je l'ai fait.
1: OK, maintenant la question, pourquoi ça a été mis de côté?
0: Ça a été perdu. Il y a des affaires qui se perdent parce qu'on n'arrête pas là quand on fait une session en studio. À l'époque, on en faisait 2 albums par année. Puis là, on faisait des tournées à travers ça. Puis on faisait des sessions de créativité. Ça fait que tu penses à d'autres choses. Ça fait que tu
2: l'avais oublié. Tu t'es dit,
1: c'est pas grave, on la met de côté.
0: Je l'avais pas, moi. Je gardais pas les bandes maîtresses. Moi, souvent, c'était sur une étagère d'un studio en quelque part. C'était ça. Puis en 15 ans après, il appelait, « Vas-tu venir chercher tes affaires? »
1: Viens te ramasser.
0: C'est ça, t'as laissé. On n'a plus de place pour tes affaires. Puis c'est ça qui arrive. Mais on rit, mais c'est exactement ça qui est arrivé. J'ai eu des appels de studio Tempo. Quand ils ont fermé studio Tempo, j'ai pleuré, évidemment, parce qu'on vivait là pendant un bout. Puis il y avait plein de bandes maîtresses qui traînaient de mes albums de Offenbach, puis ils savaient pas quoi faire avec.
1: Hey, mais heureusement que ça a bien été conservé, parce qu'on écoute le son, là, je veux dire, c'est impeccable. Le son est super, il n'y a pas eu de problème d'humidité.
0: On est très chanceux parce que après tout ce temps-là, il y a une très bonne chance que l'oxyde de fer se transforme en boîte. Puis ça joue plus sur le machine.
1: Et une durée de vie, c'est 50 ans et là, ça fait 46 ans. Donc, il était vraiment minuit moins une là, pour que ça sorte.
0: Oui, puis imagine combien de 45 tours ou 33 tours vinyles qu'on entend aujourd'hui qui sont pas vraiment analogiques. C'est pris des masters qui ont été numérisés il y a 25 ans. Puis là, ils mettent ça sur un vinyle puis ils disent que c'est analogique. Ça ne l'est pas. Ouais. Parce que ça a été numérisé. Ouais. Ça fait que ça
2: vient... C'est du vrai de vrai, là.
0: Parce que tout le processus a passé par là. Ça.
1: Mais là, je lisais hier, là, je crois qu'il y a 80 bandes sur 100 là, qui ont été numérisées. Là, est-ce qu'on va avoir d'autres pépites d'or comme ça qui vont sortir bientôt?
0: J'aimerais bien ça.
1: J'aimerais ça?
0: J'aimerais avoir plus de surprises de Louis. Oui, ça serait génial.
2: Mais ça se pourrait-tu qu'à un moment donné, ça se retrouve sur un album maintenant? Là? Est-ce qu'on peut reprendre ça?
0: Est-ce qu'on fait encore des albums?
2: Ben, en tout cas, fais ce que tu veux, mais rends-nous-le disponible.
1: Non, mais si je ne me trompe pas, je crois qu'ils en font un vinyle là, de cette chanson. Je pense que disponible sur les plateformes d'écoute.
0: C'est aujourd'hui.
1: Aujourd'hui, oui.
0: Aujourd'hui que c'est disponible. Okay. C'est Spotify, puis toutes les autres plateformes numériques. Wow. Puis on peut avoir, je crois, une copie physique.
1: Oui.
0: Mais j'ai pas parlé assez longtemps avec Louis. Ça fait que j'ai pas trop de détails sur la disponibilité de son produit, mais je suis juste bien content qu'il ait trouvé ça.
1: Là, ta tournée, mes blues passent plus dans porte, se poursuivre à travers le Québec. Vas-tu ajouter Out of the Rain dans ton programme?
0: Sais-tu que je pensais à ça ce matin?
1: Oui.
0: En venant ici. Et ça sera pas difficile de la monter.
1: Ben là, je pense que tu devrais.
0: Parce qu'il y a une version là qui existe. Là, il y a 2 versions qui sont sorties aujourd'hui de cette chanson.
1: Mm-hmm.
0: La version que vous avez avec le Big Band et la version avec le quintet Offenbach. Juste les gars d'Offenbach. Et les deux ont pas les mêmes textes. Ils ont pas le même vocal.
1: Ah.
0: Intéressant. Hein?
1: Et laquelle tu choisirais?
0: Ah, je ne sais pas. je ne traînerai pas 16 bourgeois de brass. C'est sûr, c'est la tournée. Non, j'ai pas le cash pour ça. Mais parce que j'aime bien la version Big Band. Hein? J'aime bien ça parce que ça me... Je pense à Vic. Je pense à Vic, puis tous ces fous qui jouaient, comme on disait, les joueurs de flûte à bec. Tu sais.
1: Mais hier, on a eu droit à un court extrait de 30 secondes. Aujourd'hui, on a 2 versions de disponibles. Je trouve ça extraordinaire. Je trouve ça super bon. Allez l'écouter. C'est disponible sur les plateformes d'écoute. On continue la chanson Out of the Rain par Breen Leboeuf.
2: Notre trifluvien, oui, d'amour.
0: Par off and back.
1: Et ta tournée se poursuit. Hein? Mes blues passent plus d'emporte.
0: Oui.
1: En fin de semaine à Sorel-Tracy, Kingsley Falls le 30 mai et à Drummondville le 4 juin. Merci beaucoup pour ta belle présence ce matin.
0: Ça m'a fait plaisir d'être parmi vous.
2: Ben, Breen, moi, je veux que tu viennes chanter ça au Téléthon, en tout cas.
0: OK.
2: OK. Oui, tu sais que j'appelle Linda Corbeau, là.
0: OK,
2: c'est bon, c'est réglé. Merci. Salut, Breen.

0: Moi, hier, je me suis couchée très tard. Vous le savez, je vous le dis depuis l'ouverture de l'émission. Et je me suis couchée avec le cœur gros, mais le cœur gros de bonheur. Puis j'ai même eu, je vous l'avais dit, des larmes. Je trouvais que c'était un moment extraordinairement magnifique de voir la victoire de Montréal soulever sa première coupe Walter du hockey féminin. On sait que c'est bien plus qu'une histoire de sport. Oui, une belle victoire de 4-0. Puis on était contents. Puis c'est magnifique. Mais c'est d'abord et avant tout une histoire humaine extraordinaire. Une histoire de féminisme, une histoire de, j'ai envie de dire, de fierté nationale. On en parle avec la directrice générale de la victoire, Danielle Sauvageau, de cette belle victoire de la Coupe Walter. Bonjour, Danielle Sauvageau.
1: Bonjour, ça va bien?
0: Ben oui, merci d'être avec nous. J'imagine que la nuit a été très, très courte. Qu'est-ce qui reste comme émotion de ce qu'on a vu hier sur la glace à la fin du match?
1: Beaucoup d'émotions. J'étais justement à prendre un café là, avec les joueuses. Je vous confirme qu'effectivement, la nuit a été très, très courte. Mais plein d'émotions, de joie. C'est comme si... une chose s'était oubliée dans un instant, dans le sens où ça a été quand même une longue année avec beaucoup de situations, que ce soit des blessures, des situations, là, les Olympiques, nos Olympiennes canadiennes qui sont venues déçues par cette défaite là, en période de prolongation. Et ce monde disait, ben là, il nous reste cette Coupe Walter. Alors, c'est une saison, c'est une longue saison. Alors oui, beaucoup, beaucoup d'émotions, mais surtout beaucoup de fierté.
0: Et c'est une fierté qui, je pense, a rejailli sur l'ensemble de la population, souvent dans les dernières années, parce qu'on en était donc à la troisième saison. Là, c'était la troisième Coupe Walter cette année, qui a été remportée par Montréal. Mais on a souvent dit, ah, les filles ont moins de visibilité, les femmes au hockey, c'est moins populaire et tout ça. Puis cette année, Danielle Sauvageau, j'ai l'impression qu'il y a eu quelque chose qui a changé. Est-ce qu'on l'a senti, ça, au sein de l'équipe de la victoire?
1: Visiblement, c'est une troisième saison. C'est un mouvement des salles combles de 10 000 personnes à la salle à la place Belle. Les gens qui nous ont suivis lors des tours, notamment là à Détroit. Alors, c'est quand même là, c'est énorme là comme visibilité. Mm. Et c'est un peu hein, c'est une roue qui tourne, plus qu'on en veut, plus qu'on en regarde, plus qu'on en veut. Mm-hmm. Et c'est exactement ce qui est arrivé. Le mouvement du sport féminin et visiblement le mouvement du hockey féminin.
0: Oui, puis c'est vrai que ça a été quand même quelque chose de difficile cette année avec tout ce qui a passé dans le collimateur. Puis on parle des blessures, mais il y avait des blessures qui étaient plus importantes que d'autres pour certaines joueuses, mais qui ont tenu à être là. Puis je trouvais que dans l'affrontement aussi avec la charge hier, il y avait quelque chose de magnifique aussi dans on aurait dit les gradins, les spectateurs. Il y avait une ambiance qui était ni contre un ni contre l'autre, mais c'est comme si tout le monde était ensemble pour un même objectif au final.
1: Mais en fait, il y avait beaucoup de fans de la victoire. Alors, lorsque justement les gens commençaient à canter « Go, victoire, go mm-hmm. », les gens de la charge répondaient. Puis, lorsqu'on a compté 4 buts, et on avait l'impression que c'est jamais aussi fort qu'à la maison, parce qu'on a les fans, on dit souvent mm-hmm. qu'on a les meilleurs fans de la Ligue. Mais on sentait oui. qu'il y avait des gens qui nous avaient visiblement suivis.
0: Il y avait, je trouvais ça beau, le respect. Il y avait une leçon d'esprit sportif aussi à travers tout ça. La oui. fin de match, je voulais qu'on revienne là-dessus, parce que presque pendant tout le match, ça a été un zéro. Là. On est sur le bout du siège, puis on se dit, ah, on n'a pas beaucoup d'avance. Puis à un moment donné, oups, un but, puis un autre, puis un autre, puis finalement, ça finit 4-0. Comment on vit ça quand on est derrière le banc ou quand on regarde son équipe jouer?
1: Mais en fait, c'est qu'on savait que on utilisait là, les 4 trios, la profondeur de notre équipe, on en a parlé mm-hmm. toute l'année. Et dans une série, justement, où il y a plusieurs matchs en très peu de journées, on se disait, ben, c'est peut-être là que ça va nous donner cet avantage. Et on l'a vu. On voit souvent qu'en première période, les deux équipes étaient égales. Ensuite, mm-hmm. on avait un peu plus de possession de rondelles. Et en troisième, c'est Ouf. Beaucoup d'attaques. On mm-hmm. a même compté aussi en désavantage numérique. Alors, c'est tous ces buts-là qui a fait en sorte que après le premier, on a continué le deuxième et quand on perd 2-0, l'équipe adverse doit ouvrir ce qu'on appelle de venir attaquer et au risque d'avoir des de faire des erreurs. Mm-hmm. Et ces erreurs-là ont fait en sorte que nous, on a capitalisé justement en marquant le troisième et le quatrième but.
0: Oui, mais j'imagine que peut-être pas tout le match, parce que disons que les 10 dernières, on avait une bonne idée que ça devenait insurmontable là, pour la charge d'Ottawa, mais j'imagine qu'on se retient aussi dans l'émotion. Là, on veut pas voir la victoire avant qu'elle soit arrivée. Mais Danielle Sauvageau, la femme de hockey qui a porté à bout de bras le hockey féminin, qui maintenant est derrière l'équipe de la victoire. Comment elle s'est sentie avec le trophée Walter, avec la coupe Walter finalement?
1: Vous savez, c'est un trophée, contrairement à une médaille d'or, par exemple. Et lorsqu'on voit dans la Ligue nationale la levée de la Coupe Stanley, j'osais même pas ressentir ce que les gens pouvaient ressentir. Mais hier soir, justement, c'est un trophée qui est très lourd, je vous confirme.
0: Très beau, mais très lourd.
1: 41 livres. Et là, j'étais un peu surprise même. Puis je me disais, oh, c'est... Alors, c'était justement l'émotion d'une levée de trophée puis de dire, wow, c'est impressionnant, là, justement, de pouvoir lever un trophée comme ça et puis de dire, c'est pour ça qu'on fait tout ça. Et de voir les enfants, les spectateurs... C'était extraordinaire.
0: Oui, c'était très beau. Moi, j'étais dans mon salon puis j'avais les larmes aux yeux. Guy écrit la même chose dans le texto. Dis-moi aussi, j'ai eu des larmes aux yeux. En terminant, est-ce qu'il va y avoir un défilé?
1: Oui, on en parle justement. On est en contact avec notamment la ville de Montréal. Lorsqu'on a franchi justement l'étape de la demi à la finale, on a commencé à avoir certaines discussions, d'avoir des plans globaux pour dire bon qu'est-ce qu'on pourrait faire. Alors on devrait être en mesure là, d'annoncer soit demain ou en début là, pour la semaine prochaine. Visiblement, c'est un gros week-end de sport à Montréal. Là,
0: on
1: parle
0: le Grand Prix
1: le Canadien qui joue samedi. Oui. Alors on va trouver là, justement le bon moment et l'endroit pour pouvoir célébrer et d'amener la coupe sur une scène quelconque et de dire, ben voici la coupe Walter.
0: Ben bravo encore à toute l'équipe. Évidemment, on est derrière vous. Danielle Sauvageau, directrice générale de la Victoire de Montréal. Bonne journée, bon repos.
1: Merci beaucoup. Bonne journée à vous.
0: Salut.
1: Au revoir.
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2: 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La livraison d'alcool par Uber Eats ne passe pas comme une lettre à la poste. L'Association pour la santé publique du Québec demande à la SAC de suspendre le projet après avoir obtenu les résultats d'un sondage léger justement commandé par l'association. La presse indique que 64% des répondants estiment que de se faire livrer rapidement une bouteille de vin ou de spiritueux pour l'apéro en même temps que sa pizza, par exemple, ben ça a un effet sur la consommation. Et 60% des gens sont carrément désaccord avec le projet pilote, mais la SAC a prévu de faire une analyse complète des effets de ce projet après 6 mois et pour l'instant, on est à mi-chemin. La coroner Mélanie Ricard demande à Transport Canada de rendre obligatoire le port de la veste de flottaison lors de la pratique du kayak, ce qui n'est pas toujours, toujours pas obligatoire. On peut l'avoir à bord, mais c'est pas forcément obligatoire de la porter. Sauf que la coroner croit que ça aurait probablement pu sauver de la vie d'une femme qui s'est noyée dans la municipalité de Lac-aux-Sables en tentant de sauver son enfant de 2 ans après que leur embarcation ait chaviré. L'enfant avait survécu, mais malheureusement pas la mère. Et en terminant, pendant que les gouvernements tentent de s'attaquer à l'inflation dans toutes sortes de domaines, là, Harvard a décidé de s'attaquer au phénomène qui touche à peu près chacune de ses classes. Mais là, c'est différent. C'est l'inflation des notes, écrit l'AFP. Alors, l'établissement a décidé de limiter le nombre de A qui seront attribués dans ses cours de premier cycle. Il y a un maximum de 20% des étudiants, plus 4 par classe, qui vont pouvoir avoir cette note, s'ils le méritent, bien sûr, parce que quand tout le monde est spécial, plus personne ne l'est.
0: Bon, un petit mot culturel en sortie, Patrick.
6: Ménopause, la parodie musicale ce soir à Shawinigan. K1, spectacle au cabaret Lac-Saint-Pierre. Demain, c'est complet. Allez-y ce soir. Et puis, dernière d'Infoman à 19h30.
0: Ah oui, elle n'a pas manqué. Puis, c'est du hockey aussi ce soir. Mm-hmm. Le Canadien qui joue contre les Hurricanes. Alors, on suit ça. Et on sera là avec vous demain matin dès 6h pour vous rapporter les grandes lignes. Et, pardon, j'en perds la voix. Je vais aller me reposer la voix un petit peu, mais je serai là demain matin. À demain, tout le monde!
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11: Bonjour, ici Cassandre Forcier-Martin à Trois-Rivières. Voici les informations. D'abord, en santé, des syndicats de travailleurs de la santé en Mauricie et au centre du Québec dénoncent des risques de sécurité liés au DSN. En fait, depuis son déploiement, ils constatent que les équipes, peu importe le titre d'emploi, ont accès à tous les dossiers médicaux de l'ensemble de la population régionale. Voici la présidente du syndicat du personnel paratechnique des services auxiliaires et de métiers du CIUS MCQ, Dominique Patnaude.
12: L'enjeu là, de la faille, c'est qu'en tant que travailleur de la santé, je n'ai pas seulement accès aux dossiers de mes usagers attitrés, j'ai accès à tous les dossiers médicaux des patients en Mauricie du Québec, mais pas seulement des patients, mais aussi des collègues de travail. J'ai accès à leurs dossiers.
11: Pour le syndicat, la problématique est claire. Il y a un risque de bris de confidentialité au sens de la loi 25 sur la protection des renseignements personnels. Santé Québec confirme être au fait de ses inquiétudes et assure que des vérifications sont en cours. Toujours dans la région, l'heure est à l'analyse des dégâts et à la réorganisation des équipes chez Novago à Louisville. Au lendemain, donc, de ce violent incendie qui a ravagé l'un des bâtiments principaux. Ce matin, tous les employés seront rencontrés pour évaluer la suite des choses. La vice-présidente Talent, Culture et Communication chez Novago, Valérie Ouellette, a confirmé la perte totale à Toujours le matin.
13: Oui, malheureusement, là, pas l'ensemble du site, parce qu'on a plusieurs bâtiments sur le site, là, mais le site qu'habitait notre production d'engrais, oui, malheureusement, est une perte totale. Donc aujourd'hui, là, toutes les équipes sont à pied d'œuvre pour prendre le relais de notre livraisons qui auraient été normalement faites à partir de notre site de Louisville, mais vraiment, on anticipe quand même des impacts assez mineurs sur nos clients, dans le sens où on va être capable de prendre le relais là, dans nos autres centres de production.
11: Concernant la cause de l'incendie, il est encore trop tôt pour la direction d'en parler. C'est la fin d'une saga judiciaire au Québec. L'ex-magnat de l'humour, Gilbert Rozon, va finalement payer 930 000 $ aux 9 femmes qui l'ont poursuivi au civil pour agression sexuelle. Il renonce donc à son droit d'appel. Jean-Philippe Robillard a les détails.
14: Gilbert Rozon a donc conclu une entente hors cour avec les femmes qui l'ont poursuivi au civil. C'est une entente qui intervient presque 2 mois après qu'une juge ait conclu que l'homme d'affaires avait agressé sexuellement 8 des 9 demanderesses et l'a condamné à leur verser 880 000 $ au total. La 9e plaignante, Marie-Léna Sicari, qui ne devait rien recevoir parce qu'elle n'avait pas réussi à satisfaire le fardeau de la preuve, selon la juge, va recevoir, en vertu de l'entente qui a été conclue, 50 000 $ Elle renonce, elle aussi, comme les autres d'ailleurs, à son droit de faire appel. Donc, c'est ce qui clôt le dossier. L'avocate en droit civil, Guylaine Bachand, estime que Gilbert Rozon avait peu de chances de l'emporter s'il avait porté sa cause en appel.
15: Pour réussir devant, par exemple, la cour d'appel, il faut comprendre des erreurs de droit. Le jugement ici de la juge Tremblay portait sur la crédibilité des témoins, quelque chose qui n'est pas revisé en cour d'appel. Alors, je présume que M. Rozon, avec ses avocats, a déterminé que ses chances étaient moins bonnes qu'il allait en appel.
14: C'est une saga judiciaire qui a commencé en 2017. Alors pour ces femmes qu'on a appelées les courageuses, c'est la fin d'un chapitre douloureux. Ici Jean-Philippe Robillard, Radio-Canada, Montréal.
2: Sport.
11: La victoire de Montréal est sacrée championne de la Ligue professionnelle de hockey féminin. Les Montréalaises ont battu la charge 4-0 hier soir à Ottawa. La victoire devient ainsi la 2e équipe à écrire son nom sur la Coupe Walter. Le résumé du match avec Jonathan Jobin.
16: La victoire de Montréal a finalement sa première Coupe Walter grâce à une victoire sans équivoque de 4-0 pour mettre fin à la série contre la charge d'Ottawa. Sans surprise, la capitaine Marie-Philippe Poulin a été nommée joueuse par excellence des séries.
17: Ça a été une année difficile, émotionnellement, physiquement, de ne pas finir ça.

0: avec la cerise sur le sundae.
1: La gardienne Anne-Renée Desbiens a encore grandement contribué au succès de la victoire avec 23 arrêts pour obtenir le blanchissage.
2: On a gagné en tant qu'équipe aujourd'hui, tout le monde a contribué. Je suis fière de l'avoir fait avec ce groupe-là. On est des battantes, on s'est battu jusqu'à la fin. Chapeau à Ottawa pour la position qu'ils ont donnée aussi, mais à la fin de la journée, c'est la meilleure équipe qui a gagné.
1: Pour plusieurs joueuses de Montréal, c'est la réalisation d'un rêve qu'elles ne savaient même pas possible il y a quelques années, comme Alexandra Labelle et Catherine Dubois.
3: On peut rêver à avoir la Coupe Walter, puis je l'ai fait aujourd'hui. Je pense que c'est comme notre Coupe Stanley. J'y croyais pas, puis aujourd'hui, c'est juste incroyable ce qu'on vit.
1: Chez la Charge d'Ottawa, la déception était vive, mais c'est la fierté qui dominait après une année difficile. L'entraîneuse Carla McLeod a notamment quitté la formation pour quelques rencontres afin de combattre un cancer du sein.
4: You'd have no idea the struggle that she was going through this year.
1: Vous n'avez aucune idée de ce qu'elle a traversé cette année. Sa passion a été inspirante, a dit la capitaine Brianne Jenner. Ici Jonathan Jobin, Radio-Canada, Ottawa.
5: Et dans la Ligue nationale de hockey, c'est ce soir que le Canadien de Montréal va affronter les Hurricanes de la Caroline pour ce premier match de la finale de l'Est. L'équipe américaine a tout soufflé sur son passage depuis le début des séries en éliminant ses rivaux précédents en quatre parties chaque fois. Pour le défenseur du tricolore Alexandre Carrier, il ne faut rien prendre pour acquis.
6: Je pense qu'ils sont très bien coachés aussi, ils sont détaillés. Donc, ça sera pas une série facile, c'est une excellente équipe, ils ont beaucoup de profondeur.
5: La partie de ce soir sera disputée en Caroline. Et coup d'œil à la météo, on a droit à un jeudi généralement ensoleillé, mais plus frais, oui, qu'hier, maximum 14. Et pour ce soir et cette nuit, il y a un avis de gel qui est en vigueur, alors des températures près de zéro par endroit sont attendues. Couvrez vos plantes. Voilà, c'était les informations.

0: cette émission du jeudi, Pénélope McQuaid et toute l'équipe avec vous. Cette équipe qui a préparé avec cœur et intelligence cette émission. Mike Finnerty et Pascal Harrison-Julien seront là dans une trentaine de minutes pour se faire deux têtes sur l'avenir de l'industrie de la cigarette. D'un côté, le Royaume-Uni interdit la cigarette pour tous ceux, toutes celles nées après le 1er janvier 2009, tout au long de leur vie. Hein. Ces gens-là, même à 45 ans, pourront jamais aller s'acheter un paquet de cigarettes s'ils sont nés après le 1er janvier 2009. C'est quand même quelque chose. Alors que à l'inverse, les États-Unis, eux, ont choisi une autre voie, autoriser les cigarettes électroniques aromatisées. Donc, où s'en va l'industrie du tabac avec tout ça? Deuxième heure aujourd'hui, entièrement consacrée à vos questions. C'est une clinique travail qui se penchera sur les injustices au travail. Équité, iniquité, qu'est-ce qu'un milieu équitable? Qu'est-ce qu'un milieu où il y a des injustices? La perception d'injustice versus l'injustice réelle. On va discuter de tout ça avec notre spécialiste en ressources humaines, Annie Boilard, et le psychologue du travail, Jacques Forêt. Ce sera en deuxième heure. Vous pouvez commencer d'ailleurs déjà à nous envoyer des messages. Et on va terminer, et je suis hyper contente de vous présenter un musicien, je dirais de l'ombre. Il y en a beaucoup de ces musiciens que vous connaissez sans les connaître. Il s'appelle Alexis Martin. Ça fait plus de 30 ans qu'il accompagne des grands noms de la scène comme Daniel Bélanger, Isabelle Boulay, Richard Séguin, Robert Charlebois. Vous l'avez vu dans plein de galas, émissions de télévision, plus de 1800. Des galas Gémeaux, notamment. Vous entendez sa musique dans des séries et des documentaires. Il vient de faire toute la musique de Vitrerie Royale avec Viviane Audet et Joël Robin-Cool, ses acolytes de composition à l'image. Et là, il sort, après tout ce temps-là, un premier album de composition instrumentale. J'ai très, très hâte de vous le présenter, Alexis Martin. Et c'est la première fois que je reçois deux Alexis Martin dans le même mois. Donc, pour moi, c'est comme un petit check. Bonjour, Manny Soleil-Manlou.
1: Bonjour, Pénélope.
0: Comment vas-tu?
1: Je vais bien. Je suis le matin d'une première chez Duceppe. Donc, on va comme on peut. Un peu stressé, mais heureux.
0: Qu'est-ce qui stresse? Qu'est-ce qui rend heureux malgré le stress?
1: Ce qui stresse, c'est de monter sur scène et de porter ce spectacle qui est quand même 1h45, moi seul en scène. C'est un spectacle exigeant. Mais ce qui me rend heureux, c'est que c'est un spectacle où je vais à la rencontre du public. J'ai énormément de plaisir à le jouer. J'ai énormément de plaisir à le retrouver, en fait. C'est comme si je retrouve quelque chose qui a été écrit en 2019, mais qui résonne énormément aujourd'hui. Fait que j'ai hâte d'aller à la rencontre du public. J'ai un malin plaisir à être sur scène. Fait que ça rend heureux, mais ça vient avec son lot de tension et de stress.
0: Cette pièce s'appelle Zéro, donc tu l'as dit, Manny, créée en 2019. Il y a eu une petite tournée après, ça a été repris. Donc, c'est la quatrième reprise depuis 2019.

0: Puis les choses ont changé, se sont transformées, ont pris différentes formes sur l'immigration depuis 2019. Est-ce que tu remarques, au fil des reprises, une réception différente ou une façon pour toi de le livrer différemment? Maintenant, en 2026, ouais, par exemple, après tout ce qu'on a entendu cette dernière année sur l'immigration?
1: Ben, c'est sûr que les choses résonnent différemment. Je pensais devoir réécrire, en fait. Je pensais devoir retravailler le texte. Puis finalement, en répétant, assez rapidement, j'ai réalisé, heureusement ou malheureusement, que finalement, rien n'avait bougé tant que ça. C'est-à-dire que ces mots-là qui ont été dits sur l'immigration, des affaires que j'avais fabulées même, là, tu sais, je m'amusais à exagérer des choses en 2019. J'ai exagéré des situations, j'ai exagéré des personnages, des journalistes devenus politiciens. Tu sais, j'étais dans un délire qui finalement se retrouve à être véridique 7 ans plus tard. Il y a des choses qui ont été dites qui résonnent davantage. Ça, c'est désolant. C'est super pour le spectacle. Mais moi, j'aimerais ça un jour que ce spectacle n'ait plus besoin d'être joué.
0: Tellement. Ou qu'il soit complètement une comédie de l'absurde.
1: Ouais, absolument. Ou démodé, ou qu'on soit, oh
0: qu'on
1: mon
0: soit
1: Dieu,
0: pas dans l'hyper-réalisme.
1: Exact. Là, on est dans l'hyper réalisme. C'est très étonnant. Puis à chaque fois que je le fais, ben le public est à l'écoute, le public change. J'aime ça voir que les gens adhèrent de plus en plus. Moi, il y a pas quatrième mur dans mes spectacles, et je m'adresse beaucoup aux spectateurs. Puis je ressens qu'il y a un retour. Je ressens que les gens répondent. Je sens qu'il y a une forme de, comment dire, de, ils adhèrent aux propos en tout cas.
0: De
1: oui,
0: conversation.
1: De conversation, exactement. Qui me plaît énormément. Et qui rend tout ça très vivant, vrai et jouissif à faire.
0: Surtout, Mani, que c'est une pièce sur toi, sur ton père, sur toi, sur la transmission aussi à ton fils. Donc forcément, il y a une espèce de mise à nu là-dedans. Qu'est-ce qui fait? Parce que, et d'ailleurs, bon, on t'a invité, on t'a attiré ici. On pensait que c'était du miel. Mais c'est un peu du vinaigre, parce qu'on t'a demandé de te prêter un jeu,
1: oui,
0: qui est le questionnaire. C'est un nouveau truc qu'on a inventé, parce que la pièce s'appelle Zéro. On va faire ensemble un bout d'entrevue où on va te demander la faute, zéro doute ou zéro argent, ou etc., etc. T'es pas friand de ces questionnaires, mais abandonne-toi, tu vois. Mais bref, tout ça pour dire que cette pièce s'appelle Zéro et elle vient après un cycle pour toi où dans chacune de tes pièces, il y avait un chiffre. 5 à 7, bon, 1, etc. Pourquoi Zéro est arrivé à la fin de ce cycle-là?
1: Parce qu'il y a la naissance de mon fils. Il y a eu comme un renouveau, en fait. Il y a quelque chose de nouveau. Et j'ai senti le besoin de recommencer, en fait. J'avais eu le besoin... Quand j'ai fait un en 2009, c'était très instinctif, en fait. On m'a demandé de parler de moi, de l'Iran. Je l'ai fait de façon très simple, en pensant jamais que j'allais le jouer pendant 15 ans. Dans ma tête, c'était, je vais le faire comme ça va être fini. Donc, beaucoup de choses ont été dites de façon instinctive par rapport à l'identité, par rapport au pays, par rapport à... Mais ça a bougé énormément à travers les années. Et je me suis dit, ben, finalement, il fallait que je retourne à la base. Il fallait que je retourne à zéro. Il fallait que je retourne à cet élan initial qui était ma façon d'aborder la société. Arrive également la naissance de mon fils.
0: En 2015, donc quelques 2015. Années avant zéro. Donc
1: exactement.
0: ça fait bouger les choses.
1: 100%, donc l'idée d'un renouveau, l'idée de quelque chose qui repart à zéro, l'idée de recommencer, l'idée de voir qu'est-ce qu'on transmet. Donc c'est venu à cause de ça, en fait. C'est venu, ce personnage avait besoin de revenir. Ce personnage est en moi, on s'entend. Mais le personnage que j'avais mis en scène dans 1, 2 et 3, cet homme qui cherche à comprendre l'identité, qui cherche à comprendre le Québec, qui cherche à comprendre la politique, qui cherche à comprendre notre rapport à l'autre, ben, je chantais avec le climat social de 2017 qu'il fallait qu'il revienne. En plus, donc, il y avait l'histoire de mon père qui m'a raconté en même temps la vraie raison pourquoi on a quitté l'Iran, la naissance de mon fils, et moi-même entre les deux, dans une époque qui nécessitait qu'on adresse notre rapport à l'autre, encore une fois. Puis pour moi, la scène sert à ça, sert à adresser ces sujets-là.
0: Rappelle-nous la raison pour laquelle ton père a quitté l'Iran et l'effet que ça a eu sur toi,
1: ben, il m'a,
0: de l'apprendre.
1: Il m'a raconté moi je pensais qu'on a quitté l'Iran comme tout le monde, c'est-à-dire comme beaucoup de gens. Il y a eu la guerre, il y a eu la révolution, il y a eu énormément d'exil. Donc moi je pensais que c'est ça, ce qui est déjà une raison très valable. Mais il y a eu un événement particulier un soir que je raconte dans la pièce. Les gens il va falloir qu'ils viennent le voir. Mais je raconte un événement particulier où il s'est fait questionner longtemps par des gens et je pense qu'il a eu peur et c'est là où il a décidé qu'on devait partir. Je pense que il a senti une forme de danger quelconque. Moi il me l'a raconté. Je m'en foutais un peu, à la mesure où je savais pas quoi faire avec cette information-là. Je sais pas pourquoi, soudainement, lui, à l'âge de 80, a décidé de me raconter cette histoire-là, qui sortait de nulle part. Fait que moi, je l'ai écouté, je fais

0: super. J'avais déjà assez de bagages
1: à gérer.
0: Et là, je me dis, ah bon, ok, mais qu'est-ce que je fais avec cette information-là? Et surtout, est-ce que je le garde pour moi, cette information-là? Est-ce que j'ai besoin, est-ce que mon fils a besoin de savoir ça? Est-ce que ça devient une, est-ce que c'est important même que, qu'on me l'a raconté? Pourquoi il me l'a raconté? Fait là, j'ai une patate chaude, entre les mains. Et donc, je savais pas quoi faire avec ça. Et forcément, ben, à force de gratter un peu et de fouiller, de chercher, de voir comment ça se raconte, qu'est-ce que ça veut dire, ben, je suis arrivé à l'idée de la transmission, à l'idée de qu'est-ce que finalement, ça a été un prétexte, en fait, c'est de savoir, ben, qu'est-ce qu'on transmet collectivement à d'autres. Mon père à moi, mais moi à mon fils. Mais finalement, le Québec à une, à sa génération plus jeune. Qu'est-ce qu'on lègue? Comment on le transmet? Qu'est-ce qu'on est en train de laisser derrière nous? Qu'est-ce qu'on raconte? Qu'est-ce qu'on, où est notre responsabilité comme adulte envers des générations à venir? Donc c'est un peu ça que je questionne, sans vraiment de réponse, bien évidemment, mais ça m'a donné envie de questionner la transmission.
1: Là, Mani, j'ai appris, comme d'autres, par les médias récemment, que ta maman est décédée.
0: Oui.
1: Alors, premièrement, mes condoléances.
0: C'est gentil.
1: Et comme on est dans la transmission, là, il y a une transmission qui a cessé, là.
0: Absolument.
1: Et c'est aussi une courroie entre toi et l'Iran qui est sectionnée, là.
0: Complètement.
1: Aussi, là. Comment tu... C'est quoi ton regard là-dessus?
0: C'est drôle parce que dans la pièce, dans Zéro, il y a un moment donné où je raconte un rêve que j'ai fait. Où, là, suivez-moi, là, mais où Kim Kardashian, dans mon rêve, me dit que quand mon père et ma mère vont mourir, j'aurai plus jamais personne avec qui parler en farsi. Parce que moi, je refuse de transmettre la langue à mon fils. Et elle m'a dit ça.
1: Dans la réalité, tu refuses de transmettre
0: la langue? Oui, on parle pas la langue. Moi, je parle pas l'iranien avec mon fils. J'ai jamais transmis ça. Ça fait partie de la pièce aussi. mais je parle de ça, cette idée-là de justement, moi, mon choix a été d'ignorer un tout petit peu mes origines face à mon fils. Et donc, j'ai rêvé un soir, réellement, en 2019, que Kim Kardashian m'a dit, quand ta mère et ton père vont mourir, t'auras plus jamais personne avec qui parler en farsi. Et ben, avec le décès de ma mère, il me dit, hop, je suis à 50% d'avoir plus personne avec qui parler en farsi. À part des gens que je croise, bien évidemment. Mais je parle de mon quotidien. Donc, c'est sûr qu'il y a une partie qui disparaît. C'est très nouveau, ce décès-là. J'ai pas le temps pour l'instant de le digérer convenablement. Je le digère comme je peux. Je vais voir comment tout ça va se déplier face à mes origines ou face à la transmission ou à cette disparition-là, éventuellement. Mais pour l'instant, je ne sais pas. Je sais pas encore comment agir ça.
1: Ce que tu sais, en tout cas, ce que je crois avoir compris de je pense que c'est l'article avec Marc Assivi,
0: oui.
1: C'est que clairement, t'es apparu. Et peut-être que dans la digestion, ça disparaîtra. Tu verras ce que t'en feras. Mais clairement, dans les derniers moments, il t'est apparu une création.
0: 100%. Ça, c'est vrai. Mais ça, pour moi, ça reste une porte de sortie. C'est-à-dire que ça, c'est un outil, c'est une façon pour moi de le gérer. C'est pas la chose en soi. C'est ce qui va m'aider peut-être à comprendre des choses. Mais je comprends pas encore ce qui se passe. Mais pour l'instant, j'ai vu une façon de mettre des mots sur quelque chose. J'ai vu apparaître un spectacle instantanément, mais vraiment instantanément. Je suis rentré dans la chambre de soins palliatifs et j'ai vu soudainement des choses. J'ai vu un décor, j'ai vu des gens, j'ai vu des dialogues, j'ai vu mille choses qui me sont apparues. Et un peu, c'est malaisant, parce que tu te dis, mais bon Dieu, qu'est-ce que j'ai? C'est pas normal, je devrais pas être là. Je devrais pas être en train je devrais être dans une autre écoute, je devrais prendre sa main. Je devrais pas être en train de m'imaginer sur scène, ça a aucun rapport. Mais mon esprit était tellement fort, tellement puissant, c'est revenu tellement soudainement que le lendemain, j'ai écrit à mon équipe, j'ai un nouveau spectacle, on va le faire. C'est ça qu'il faut que je fasse. Une certitude claire et nette, et précis dans ma tête. Et plus j'y allais, plus ça se définissait. Puis là, j'en parlais avec des amis, j'en parlais avec mon ami Eric qui me disait « Ah, mais je pense que si ta mère fait ça, ça doit dire ça. » Je parlais avec Stéphanie Jasmin, avec qui je travaillais chez Ubu, puis il me disait « Ouais, mais je pense que ta mère est en train de... » Là, finalement, j'ai fait « Ah, ok, je suis pas fou. » Les artistes autour de moi semblent adhérer ou semblent en tout cas nourrir ce que moi, instinctivement, je ressentais en voyant ça. Puis il faut dire que c'est comme ça que je gère la vie, dans la mesure où de 1 à 10 à cette nouvelle création, j'utilise l'énorme privilège que j'ai qui est l'art, qui est le théâtre, qui est le rapport avec le public, qui est l'écriture, qui est l'équipe qui m'entoure, avec qui je travaille, pour nommer des choses, pour mettre des mots sur l'intangible, pour questionner des moments de la vie, que ce soit l'immigration, ou maintenant le deuil, ou la guerre, ou je veux dire, c'est des sujets qui nécessitent une forme de réflexion, puis moi le théâtre me permet ça, me permet de mettre des mots, en tout cas, de creuser davantage.
1: Dans cette pièce-là, est-ce qu'il y aura une télé un peu éloignée sur laquelle il y aura perpétuellement du Tom and Jerry?

0: Oui.
1: Il y aura une télé, c'est sûr et certain. Il y aura un lit d'hôpital, c'est sûr et certain. Il y aura une grande fenêtre. Il y aura la présence de femmes également, d'infirmières, de préposés, de mères. Il y aura du Tom and Jerry. Il y aura également les nouvelles, forcément. Il y aura des extraits de la guerre qui se produit présentement au Moyen-Orient. Il y aura tout ça. Là, je veux dire, il faut que je fasse un ménage, il faut que je sculpte ces instants-là, mais c'est étonnant. Il y a énormément de choses qui apparaissent soudainement.
0: Alors, allez lire l'article de Marc Assivi pour ça, connaître et comprendre la référence à Tom and Jerry. J'hésite, là. J'ai juste le coup de continuer à jaser. Mais...
1: J'ai raison.
0: OK. Dans tu as préparé des pré-bandes annonces, là, mais c'est une pub, en fait, pour Zéro, qui, je rappelle, commence ce soir chez Duceppe jusqu'à dimanche pour sa 4e reprise. C'est ces vidéos que tu as lancées pour nous provoquer des réactions, pour donner envie d'aller voir ta pièce, c'est du génie. Alors, dans l'extrait qu'on va entendre, si vous avez écouté l'entrevue de Mani avec Eugénie Lépine-Blondeau à l'émission générale en fin de semaine, il y avait un autre extrait avec Safia Nolin. Donc, il y a des extraits avec Safia. Dans l'extrait qu'on va entendre ici, il y a des gens, des experts qui viennent te dissuader de dire certaines choses dans ta pièce, dont, connaissant ce qui lui est arrivé cette dernière année quand elle a pris la parole, dont Kim Thuy.
2: Passons maintenant à la page 44.
3: Page 44.
2: Où vous parlez d'immigration, plus spécifiquement du Québec et de son gouvernement actuel. C'est offensant. Je cite. Donner son opinion sur la loi de la laïcité, pas de problème. Donner mon opinion sur la politique d'immigration du gouvernement Legault, pas de problème.
1: C'est drôle.
2: Roberge, un de le de gouvernement du qui ne sait pas.
1: Un de vos préférés.
2: La division comme ça.
1: OK. D'accord. Je comprends, mais en même temps, il y a un deuxième degré, non? Il y a comme un... Hein? Toi, qu'est-ce que t'en penses?
4: Je pense que tu peux dire ce que tu veux sur l'immigration, sur qui tu veux. Juste pas sur le Québec, sur les Québécois, ni sur le gouvernement du Québec. Mais tu peux parler d'immigration, là, puis critiquer les immigrants autant que tu veux.
0: Ta face en disait des choses, Mani, pendant que t'écoutais l'extrait?
1: Oui, parce que c'est je sais pas comment dire. L'image raconte autre chose que juste la voix aussi, c'est ça. Il y a comme un deuxième degré dans tout ça. Il y a de l'humour. D'ailleurs, j'aimerais remercier Kim Thuy et Safia Nolin de s'être prêtée au jeu. Ouais. Elles ont traversé des moments, et les traversent encore excessivement difficiles. Des moments cruels, des moments d'une grande manque d'humanité. Et les deux se sont prêtées au jeu pour faire partie de cette bande-annonce. Puis je les remercie vraiment grandement. On parle beaucoup de ces bandes. Annonce ça, on me parle du pourquoi, mais j'aimerais juste remercier ces deux femmes-là qui se sont vraiment prêtées au jeu et qui ont eu le courage et aussi l'autodérision nécessaire pour faire partie d'un.
0: Est-ce que tu adhères à ça? Est-ce que tu dis dans ces bandes annonces que on peut critiquer bien des choses sur l'immigration, mais surtout pas ceux qui mettent ces politiques en place et les Québécois, les Québécoises? Tu adhères à ça? C'est ce que tu constates, c'est ce que tu as vécu?
1: Je pense que c'est sensible. Je pense que c'est des sujets qui sont interprétés drôlement par différentes personnes. Je pense que chacun a sa réalité et sa façon de voir les choses. Mais effectivement, je pense qu'on est rendu dans une société. Puis là, on parle du Québec. Je veux dire, c'est partout là. C'est pas strictement relié à chez nous, mais il y a une façon de parler de l'autre. Puis là, on parle d'immigration, mais ça peut être des communautés
0: queer.
1: Ça peut être des féministes. Ça peut être
0: les itinérants.
1: Ça peut être. On est rendu à parler de l'autre avec tant de c'est tellement décomplexé notre rapport à la haine qu'on peut jeter sur les autres, même aux luttes de classe, aux gens qui sont moins fortunés. On est dans une espèce de, on est dans une telle violence que je réalise que oui, effectivement, on se permet de parler de certaines personnes avec une telle liberté, et quand on parle de ces décideurs-là, finalement on est trop violent, on est déraisonné, on n'est pas réaliste, on est, donc je me dis oui, il y a une différence. indifférence. On parle pas de tout le monde de la même façon. Et la violence, par moment, elle est mal, comment dire, on regarde pas la bonne place. Je pense qu'on nous oblige à regarder les minorités, quelles qu'elles soient, pour leur dire que le problème, il est là, alors que le problème est ailleurs. Donc,

0: excuse-moi, je me suis perdu un peu là, mais la réponse est oui, je pense qu'il y a une grande différence entre...
1: Donc, tu adhères à cette idée qu'on peut critiquer certaines choses, mais absolument pas...
0: Pas absolument pas, mais ça vient avec son lot de réactions très, très fortes.
1: OK, on commence le questionnaire, Mani.
0: J'ai hâte.
1: C'est un questionnaire autour du c'est juste moi à blâmer. Personne m'a obligé, j'y ai pensé, nuit d'insomnie, j'ai fait on fait ça, on y va.
0: Allons-y.
1: Donc, questionnaire autour de zéro, puisque c'est le titre de cette pièce. Zéro filtre. Y a-tu un moment que t'as eu zéro filtre, t'as dit quoi, puis t'aurais dit, mon Dieu, que j'aurais dû m'acheter des filtres chez Canadian Tire avant?
0: Non. Je pense pas. Je pense que non. Sur scène, des fois, ça m'arrive de me laisser aller, mais il y a toujours le cadre de scène qui rajoute un filtre. Mais c'est rare que je me laisse. C'est rare que je vais à ce point-là dans du sans filtre.
1: Donc tu gardes des choses pour toi?
0: Bien sûr, forcément.
1: Donc tout se dit pas?
0: Ben tout se dit pas à n'importe qui. Tout se dit. Non, je pense pas que tout se dit.
1: Parce que t'es diplomate ou parce que t'assumes tout ce qui sort de ta bouche?
0: J'essaie d'être en accord avec tout ce que je dis. Puis aussi diplomate, je veux dire, le but dans la vie, c'est pas de brusquer les gens. Hein. Le but dans la vie, c'est de dire ce que tu penses. Je pense que je fais attention à comment je dis les choses le plus souvent possible, en étant honnête avec ce que j'ai envie de dire.
1: Dans ton œuvre dramaturgique, ou peut-être tu veux plonger dans un personnage, qu'est-ce que tu penses qui est sorti de ta bouche ou de ta plume de plus subversif ou dérangeant?
0: Je pense que justement dans des spectacles comme Zéro ou quand j'ai fait moins 1-2-3 où on est 40 sur scène puis on parle d'immigration, là je me permets par moment d'aller plus loin parce que c'est un personnage, parce qu'on est sur scène. Là je pense que je me permets de dire des choses où je sens que ça grince. Même là dans Zéro, il y a une réplique que je dis puis à chaque fois que je le dis, moi-même je ris sur scène en me disant, je peux pas croire que je suis en train de dire ça. Je rirai pas devant le public, mais je sais que je dis des choses où je fais ouf, puis je sens dans la salle où ça fait il y a comme un ouh généralisé. Je sens une tension, mais je m'amuse avec ça. Fait qu'il y a des moments là-dedans où je pousse un peu l'enveloppe, mais toujours dans un cadre excessivement protégé et convenu qu'est le théâtre. Là, t'sais.
1: La fois où tu as eu zéro doute.
0: Je pense que c'était par rapport à ce métier, par rapport à ce désir de faire du théâtre. C'est quand je suis arrivé à l'École nationale du théâtre, en fait. Quand j'ai été rapidement, à un moment donné, je pensais que je n'étais pas accepté à l'École nationale. Il y a eu une erreur. Là, ils avaient appelé mon numéro à Toronto, alors que moi, je vivais à Ottawa, pour me dire que j'étais accepté au stage. Et je n'avais pas reçu d'appel la journée même. Alors, je capotais en me disant, mais ça se peut pas que je n'aille pas à l'École nationale du Canada. Je faisais impossible. C'était une si grande certitude pour moi que j'allais faire ce métier, que quand j'ai pas reçu l'appel, mais qu'il avait juste appelé
1: à la bonne place,
0: quand ils m'ont rappelé finalement pour me dire, non, on s'est trompé de numéro. Là, cette certitude-là s'est affirmée d'une façon très, très forte. Là. J'étais 100% sûr.
1: C'est-tu parce que t'avais zéro doute sur ton talent?
0: Non, j'avais zéro doute sur le chemin que j'allais prendre, je pense. J'avais zéro doute que c'est ça qu'il fallait que je fasse. J'ai passé mon secondaire à faire du théâtre, mais beaucoup, là. Tu sais, j'ai fait du théâtre plus que je pense que j'ai étudié. Et donc, je me voyais, c'était impossible pour moi de faire autre chose dans la vie que le théâtre. Ça, c'est une certitude que j'ai depuis l'âge de 16 ans, peut-être 17 ans.
1: Quand t'es sur scène, est-ce que t'as zéro doute ou quand t'es en création avec un produit fini? Parce qu'en création, je présume que le doute est là tout le temps parce que ça te fait réécrire ici et ça. Mais une fois que c'est fait puis t'es sur scène, tu doutes pas?
0: Je doute pas. Il y a un doute comme moteur et non un doute comme frein. C'est comme un doute qui propulse parce que ça fait questionner, parce que ça. Mais une fois qu'on est là, une fois qu'on est sur scène, il y a un tel plaisir et une telle chance d'être là où je suis que je ne doute pas de la place où je suis présentement. Mais là, dans la démarche, forcément, il y a un doute parce que le doute pour moi est moteur. C'est important de maintenir ce doute dans la création, comme tu as dit, et dans notre rapport au questionnement puis à la certitude. Mais une fois sur scène, une fois là, une fois au théâtre, il n'y a pas de doute, non.
1: Un moment où tu avais zéro sou.
0: À l'école de théâtre, on avait de l'argent pour boire de la bière, mais pas pour manger. Il y avait ce genre de moments-là. En sortant de l'école nationale, c'est des moments où t'attends que ta carrière décolle. Il y avait ces moments-là où j'attendais beaucoup que ça parte en me disant que ça allait partir. Il fallait juste que je sois patient. J'ai été très chanceux en sortant, mais il y avait des moments où il n'y a pas de sous, où t'attends, où t'es juste patient, puis t'attends.
1: Est-ce que t'as eu des désirs de choses qui prennent des sous? Puis que t'en avais pas. Est-ce que t'as souvenir de vouloir faire quelque chose? Un voyage, t'acheter une voiture usagée, t'as amené ta blonde en fin de semaine, puis t'en avais pas de sous. Ou non, t'as pas ce rapport-là au manque de sous?
0: Bonne question. J'imagine beaucoup de gens qui me connaissent, qui m'écoutent présentement, puis qui ont un sourire. J'ai voyagé, mettons. J'ai toujours voulu. J'ai déjà aimé ça, faire des choses. j'ai pas eu de moment. J'ai toujours rêvé à avoir la possibilité de faire des choses.
1: Est-ce qu'il y a eu un moment où tu as l'impression d'avoir. Est-ce qu'il y a eu un moment où tu as eu l'impression d'avoir un petit pactole? OK, là, tu as un contrat, il y a de l'argent qui rentre, c'est comme, OK, je peux m'asseoir, là, je pourrais me gâter, je pourrais...
0: Si j'ai eu des moments comme ça?
1: Ouais.
0: Oui, ça arrive. Je veux dire, je suis excessivement chanceux de faire le métier comme je le fais. Et ça arrive des moments où on en profite, où on part en voyage, où je profite de la vie, absolument. Il faut en profiter quand ça passe, en sachant très bien que c'est très fragile, qu'on est dans un milieu très précaire. Non, ça arrive. Il y a des moments plus agréables que d'autres. Il y a des moments où on fait avec ce que la vie nous offre. Et je suis dans un espace excessivement privilégié.
1: Quand est-ce que t'as eu zéro confiance?
0: Quand je chante. J'ai zéro confiance quand je chante. J'ai énormément.
1: Ice Baby.
0: Oui, mais ça, c'est du rap. C'est deux choses.
1: Pour en direct de l'univers avec Eric Bruno.
0: Ouais, mais tu sais, le nombre de fois où j'ai refusé. J'ai même pas chanté à l'en direct de l'univers de ma blonde. Je ne pourrais pas chanter à l'en direct de l'univers. Je pourrais rapper quand ils veulent, mais je pourrais pas aller chanter à l'en direct de l'univers. C'est une hantise pour moi. Je rêve d'un contrat d'ailleurs où je serais obligé de chanter. Comme ça, je dois briser quelque chose. À l'école de théâtre, on avait des spectacles de chant. Puis j'oublierai jamais Catherine Gadois, qui était notre prof de chant, qui nous disait, qui me regardait aller, puis il nous disait, mais vas-y, il faut juste y aller. Puis c'est très fragile, chanter. Je pense qu'on va ailleurs que quand on joue. Et cette fragilité-là, je sais pas pourquoi, j'ai beaucoup de difficultés à chanter. Énormément de difficultés.
1: Est-ce que tu chantes bien?
0: Zéro confiance. Je sais pas. Je pourrais pas te le dire.
1: Est-ce que tu chantes mal?
0: Je pense que oui. Je pense que je chante très, très mal.
1: Oui.
0: Ben, je pense. Mais en même temps, c'est comme dans tout, hein. Quand t'es pas libre, t'es pas libre. Mmh. Et quand t'es pas libre, tu y vas pas. Puis quand tu y vas pas, ben, tu vas à moitié. Puis quand tu vas à moitié, ben, tu vas pas t'es pas libre. T'es pas à 100% de tes capacités. J'aimerais ça pouvoir chanter vraiment beaucoup.
1: On reste dans zéro confiance.
0: Super.
1: J'adore, je me découvre un petit côté sadique que j'aille pas du tout. OK, zéro confiance, t'as répondu d'emblée quand je chante. Est-ce que c'est le seul endroit où t'as zéro confiance?
0: Je pense que...
1: Quand t'es devenu père, ton niveau de confiance était comment?
0: À 100% à la bonne place.
1: Oui?
0: J'ai devenu père, puis j'avais l'impression que j'avais toujours été père. Je pense qu'il y a beaucoup de papas autour de moi qui disent la même chose.
1: Yes.
0: L'enfant débarque et tu dis, ah, c'est exactement là où je... Tu vois, là, c'est une autre certitude, mettons. Où tu fais, ah, je suis exactement là où je sens que je dois être père. Une grande, grande certitude. Zéro, 100% confiance. Ça vient avec son lot d'incertitude parce que c'est fragile, mais reste que le geste de tenir ton bébé dans tes bras pour la première fois et de savoir que c'est exactement là que t'as envie d'être. Non, ça, c'est beau.
1: Beau, ça. Qu'est-ce qui t'a fait perdre le plus d'heures de sommeil dans la vie, là? T'avais zéro sommeil à cause de ça, là.
0: Moi, ça m'arrive pas, ça. Moi,
1: les
0: moments stressants, c'est l'inverse. Je dors, je disparais.
1: Je fuis
0: énormément. Même que c'est... ma blonde me dit souvent quand je suis dans des moments très stressants où il faut que je dorme, elle dit... Et on prend une réplique de Dragonfly of Chicoutimi, de Larry Tremblay, dans lequel j'ai eu la chance de jouer, où il dit « Sinking into the depths of the nothingness ». Puis ça, c'est quelque chose qu'on se dit souvent, où j'ai besoin de disparaître dans les profondeurs du rien pour éviter.
1: Oh, j'ai plein de sous-questions. Zéro humour. Quand est-ce que tu as zéro humour, alors que c'est un moteur de création pour toi? Si tu te permets de dire des aberrations sur scène, c'est parce qu'il y a un fond d'humour. C'est comme... Est-ce qu'il y a des moments où Manu Solimanlé a zéro humour?
0: Oui, j'ai découvert ça tantôt. C'est quand on va me... Si tu me mets dans une forêt où il y a des bébites, ou s'il y a des mouches noires ou des moustiques, là, j'ai très peu d'humour. Je déteste ça pour mourir. J'ai beaucoup de difficultés. Je réagis très, très fortement.

0: aux piqûres. De quoi on parle? Donc voilà, donc ça c'est zéro humour. Tu me mets autour de, dans une, je sais pas, autour d'un feu ou dans une forêt ou dans une montagne en été et je deviens quelqu'un de très désagréable.
1: Imagine, on aurait privé la population canadienne qui nous écoute de ça.
0: Oui, je sais.
1: Si on n'avait pas fait le questionnaire.
0: C'est vrai. Je suis très heureux de partager ma hantise des bibittes avec vous ce matin.
1: Savoir que t'as pas d'humour puis que tu réagis fortement en plus.
0: En plus.
1: Moi j'ai des images. Des boursouflures, des enflures.
0: L'hôpital.
1: Oh!
0: Des enflures, de intraveineuses.
1: Il y a de quoi perdre l'humour.
0: Oh oui, mais même au-delà de ça, j'aime pas ça. J'haïs ça. Je crie, je pousse, tassez-vous de mon chemin, il faut que je parte.
1: Moi, je pense que tu l'as aimé, ce questionnaire-là. Dans le fond, toi.
0: Ben, j'ai du plaisir. Une fois qu'on est là, c'est le fun.
1: Zéro est présenté au Théâtre Jean-Duceppe, donc de ce soir jusqu'à dimanche. On continue évidemment de suivre ton travail de directeur artistique au Théâtre français du Centre national des arts, reconduit jusqu'en 2031.
0: Oui, jusque dans le futur.
1: Aïe, aïe, aïe. C'est très beau la programmation qui s'en vient. Notamment, je pense à l'Orestie mis en scène par Alice Ronfard.
0: Absolument.
1: 3h30.
0: On a une très, très belle saison.
1: Beau,
0: vraiment très variée pour tout le monde. Des propositions très audacieuses. Beaucoup de premières fois aussi. Notre studio, qui est notre petite salle, va être occupé que par des premières fois. Et ça, je suis très heureux, fier de ça. Ouais. Des propositions exceptionnelles pour le public de la région Ottawa-Gatineau. Puis, je suis très fier, très heureux. Et encore beaucoup de plaisir à être directeur artistique du CN.
1: Notamment les neiges, Neige sur Abidjan, puis le truc de cirque, le père Fils manqué.
0: Fils manqué, les deux clowns, pièce de Jean-François Nadeau.
1: Et on surveille ton Bachar Lazare au TNM la saison prochaine, donc 20 ans après sa création, Evelyne de la Chenelière, tu incarnes son Bachar. Et puis on attend la série Angle Mort, qui va débarquer sur tout Point TV. Vous êtes en tournage. On reçoit Pierre-Luc Funk demain, Mani. Vous tournez ensemble.
0: Oui.
1: De quoi je devrais lui parler? De votre kung-fu?
0: Oui, tu peux lui parler de notre désir de faire du kung-fu entre les prises. C'est très étonnant avec Pierre-Luc, c'est comme si on s'est dit ça l'autre jour en blaguette, on s'est dit une chance qu'on n'était pas dans la même classe au secondaire. Ça aurait été l'horreur. J'ai comme envie de niaiser constamment entre les prises. Autant à l'intérieur des prises, c'est un acteur il était phénoménal. On essaie d'être le plus juste possible, le plus efficace possible. On travaille très très fort, mais entre les prises, il se passe soudainement, j'ai l'impression d'avoir 6 ans ou 8 ans. Et même chose avec Guillaume Cyr, on a un trio, on s'amuse énormément, on travaille très très fort, mais on a beaucoup de plaisir et ce plaisir-là permet qu'on se chamaille, en fait.
1: Donc, de quoi j'aurais lui parler? Ou qu'est-ce que j'aurais lui demandé?
0: Tu devrais lui demander s'il a peur de moi dans ces moments de combat. Mais de ma grande rapidité.
1: Parfait, on fait ça. Mani Soleimalou, ça a été du bonheur pur jus ce matin.
0: C'est gentil, merci beaucoup.
1: Merci à toi.
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0: Je pense que je suis pas tout seul à avoir pris beaucoup de plaisir à cette entrevue avec Mani. Seulement lui, il y a sa blonde qui nous dit « Je vous écoute en souriant ». Alors ça fait vraiment plaisir. Merci Sophie. On va se faire deux têtes à ce moment-ci de l'émission comme on fait tous les jeudis avec Mike Finnerty, conjoint à Londres. Bonjour Mike.
1: Bonjour Penelope.
0: Et avec Pascal Aristide-Julien qui est en studio. Bonjour Pascal.
2: Allô, allô.
0: La semaine prochaine, donc, ce ne sera pas vous qui vont nous aider à nous faire deux têtes, mais on va se retrouver une dernière fois cette saison dans deux semaines, d'accord?
1: C'est ça, à Montréal.
0: Oh, à Montréal en plus, Mike, quel bonheur. Alors, voici le sujet d'aujourd'hui. Si vous avez 17 ans et que vous habitez au Royaume-Uni, ben, vous faites partie de la génération sans fumer. Ça veut dire que si vous êtes né après le 1er janvier 2009, vous ne pourrez plus jamais vous acheter de cigarettes là pour toute la durée de votre vie. Je ris parce que je me dis à 45 ans, si on va aller s'acheter un paquet de cigarettes et se faire dire non, c'est quand même quelque chose. Le gouvernement du Canada étudie cette mesure-là avec intérêt. En même temps, les États-Unis, eux, vont ailleurs, l'autorisation des cigarettes électroniques aromatisées, alors qu'ici, dans la province, c'est interdit. Donc, vous voyez que l'avenir des cigarettiers se définit différemment. Et tout ça pendant qu'il y a des victimes de cancer de la gorge ou des poumons ou de maladies pulmonaires au Québec qui s'apprêtent à toucher une indemnité considérable pour leur souffrance là, dans un recours collectif. Alors, quel avenir pour les cigarettiers ou l'industrie du tabac, je devrais plutôt dire? On va se faire deux têtes avec vous. Et Mike, on commence avec... expliquez-nous ce qui se passe au Royaume-Uni, qui est quand même reconnu pour le respect des droits individuels.
1: C'est ça, exactement. Cette loi, Penelope, est fascinante et est assez curieuse pour un pays comme le Royaume-Uni, encore plus parce qu'elle avait été proposée par un gouvernement conservateur, celui de Rishi Sunak, mais qui a finalement été adapté par un gouvernement, le gouvernement actuel de centre-gauche. En passant, il faudrait que je dise que si vous avez 19 ans et que vous avez été les Maldives, passer votre génération qui est la première à en faire l'expérience dans le monde. Mais bon, c'est seulement deux pays pour le moment, c'est bien peu. C'est une idée née à Singapour il y a 15 ans. Et l'origine politique de la loi au Royaume-Uni est comme suit. Le gouvernement de Rishi Sunak voulait envoyer un message comme quoi le Parti conservateur avait changé après les années de Boris Johnson. Liz Truss, c'est déjà des personnages que les électeurs avaient fini par voir comme pas sérieux. Et donc, M. Sunak disait que il voulait faire quelque chose qui marquerait les esprits. Il disait cette loi allait sauver plus de vies que n'importe quelle autre décision qu'il pourrait prendre. D'autres conservateurs ne sont pas d'accord. Boris Johnson trouve l'idée absolument farfelue dans ses mots que le parti de Winston Churchill puisse bannir les cigares.
0: Ah, ouais.
1: D'autres, comme lui, craignent que la loi ne porte atteinte à l'autonomie corporelle, ne soit en contradiction avec les principes de libre marché défendus par la partie et ne renforce davantage le rôle de l'État-providence, qu'on appelle parfois ici « the nanny state », donc l'État des nourrices, ou peut-être on pourrait traduire ça pour les Québécois comme l'État des éducatrices de CPE. Donc la leçon, franchement, parce que ça m'a frappé, la leçon pour le reste du monde, c'est qu'il n'y a pas eu de tollé général, loin de là. Le roi Charles l'a signé le 29 avril, donc il y a moins d'un mois. Et si vous cherchez la raison pour laquelle elle a été bien accueillie, ben, un peu moi aussi, certainement parce que ça n'affectera aucun adulte qui fume présentement, mais aussi parce que nous sommes arrivés au point où même la vaste majorité de ceux et celles qui fument reconnaissent que c'est pas bon pour la santé et voudraient arrêter. Et d'ailleurs, ce sont eux qui étaient parmi les plus grands supporteurs de la loi.
0: Hein?
1: Oui, c'est vrai. Le gouvernement a aussi soutenu qu'une génération sans fumer allait sauver de l'argent aux services de santé publique, beaucoup d'argent. On parle d'une possible économie, selon leurs chiffres, de 12 milliards en dollars canadiens avant la fin du siècle et, plus important encore, 155 000 vies sauvées. Comme quoi, dans un système de santé surchargé aussi, la liberté individuelle peut aussi signifier pouvoir bénéficier de soins de santé rapides et de qualité au sein d'un système de santé

0: uniquement aux ventes des produits de tabac. Tout ceci étant dit, imaginons les possibilités.
1: OK, mais ça ne touche pas les vapoteuses, tout ça, là?
0: Ça ne touche pas.
1: OK, Pascal, aux États-Unis, on va dans le sens contraire complètement. Là. Ce qui a poussé même le commissaire de la Food and Drug Administration à démissionner.
2: Exactement. Puis c'est surprenant à tout plein d'égards, là, parce que Marty Mercury, c'était lui le grand Manitou de la FDA, qui avait été nommé par Donald Trump. Là. Il faisait partie de l'équipe. Il faisait partie aussi de l'équipe MAHA, Make America Healthy Again, le mouvement lancé par Robert Kennedy Jr., et le programme, il avait été très critique de la gestion de la campagne de vaccination par l'administration Biden, ce qui l'avait vraiment rendu attrayant aux yeux de Donald Trump. Donc, c'est lui qui a été choisi. Mais pour la question du tabac, c'est aussi ça qui est surprenant parce que ça va quand même pas mal à l'encontre de l'idée du mouvement MAHA. Les grands cigarettiers, l'industrie du tabac, depuis des années, veut justement élargir son action, non pas nécessairement avec des cigarettes, mais avec toute l'économie de la vapoteuse. Et depuis 2009, c'est la FDA, la Food and Drug Administration, qui évalue si les nouveaux produits de tabac peuvent être vendus sur le territoire américain. Et jusqu'à tout récemment, il y avait une restriction sur les vapoteuses fruitées. Même si ce n'était pas permis, il faut dire qu'elles existaient sur le territoire parce qu'il y a plein de produits illégaux en provenance de Chine qui se retrouvaient là. Et selon le New York Times, ça, c'est justement une doléance que l'industrie avait et a fait pression sur Donald Trump en lui disant « Il faut nous aider à pouvoir mettre en marché ces produits-là, c'est populaire. » Ils l'ont rencontré en Floride dans les derniers mois. Ils ont fait part de leur frustration de ne pas pouvoir mettre en marché ces produits-là. Et en mai 2026, la FDA a finalement autorisé 45 nouveaux produits de vapotage pouvant être légalement vendus aux États-Unis. Et parmi eux, des produits fruités à la mangue et au bleuet. Avant, il y avait seulement les saveurs de cigarettes, plutôt de tabac et de menthol qui étaient permises.
1: Okay.
2: Donc, Marty Mercury, le commissaire de la FDA, lui considérait, comme plusieurs autres spécialistes de la santé publique, qu'autoriser des produits fruités, ça risque de relancer ou d'aggraver le vapotage chez les jeunes, précisément. De l'autre côté, il n'y a pas que du mauvais là, qu'on met de l'avant. Il y a l'idée que les vapoteuses peuvent être moins nocives que la cigarette traditionnelle. Ça peut aider des adultes fumeurs à faire une certaine transition. Et c'est pour ça que la FDA l'a autorisé et aussi l'a autorisé parce qu'il y a un nouveau système de vérification de l'âge qui va pouvoir limiter l'accès des mineurs. Comment ça marche, ça? Il faudra que l'appareil de vapotage soit jumelé à un téléphone et on devra faire une vérification d'âge avec une pièce d'identité. On verra comment ça va s'articuler. Donc, la science donne un peu raison aux deux côtés. Oui, le vapotage peut aider des gens à réduire ou à cesser de fumer la cigarette plus traditionnelle. Mais de l'autre côté, c'est vrai qu'il y a un attrait réel qui a été observé chez les jeunes. Le commissaire de la FDA devait aller défendre cette décision-là devant le Congrès. Okay. Et plutôt que le faire, parce qu'il était fondamentalement opposé à l'idée, il a décidé de remettre sa démission. Et ça, petite parenthèse plus politique, là, c'est intéressant parce que ça met en lumière un certain schisme au sein du mouvement MAHA. Le porte-parole principal de RFK Jr. aussi, Richard Danker, c'est son nom, a aussi démissionné pour dénoncer la décision de la FDA. Il y a plusieurs commentateurs très conservateurs aussi qui ont émis plusieurs doutes sur cette décision-là d'aller de l'avant.
1: Parce qu'on sait que les vapoteuses pour les jeunes sont très nocives pour les poumons. Là, il y a vraiment des effets sur la santé documentés. Ok, ici au Canada, Mike, il y a certaines provinces, comme certains États aux États-Unis, qui ont banni les vapoteuses aromatisées. Je pense que nous en sommes une. Mais le gouvernement fédéral bannit pas à la grandeur. Là.
0: C'est ça. Au fait, nous sommes à un mois du 5e anniversaire de la promesse de l'ancien gouvernement fédéral sous Justin Trudeau d'agir contre les vapoteuses aromatisées. Mais laissez-moi vous divulguer la nouvelle que le gouvernement ne l'a jamais faite. Donc, les provinces telles Québec, les provinces maritimes, ils ont agi indépendamment. Mais pourquoi ne bouge-t-il pas le gouvernement fédéral? Ben, selon public consulté par CBC News, l'industrie de la nicotine de la cigarette électronique a régulièrement fait du lobbyisme envers des ministres et des députés libéraux et Santé Canada. La ligne officielle de la ministre de la Santé actuelle, Marjorie Michel, va comme suit. Je suis disposé à aller dans ce sens dès que possible. J'ai bon espoir. Et pourtant,

0: Ça, c'est intéressant. Le Canada affiche l'un des taux de vapotage chez les jeunes les plus élevés du monde. Près d'un Canadien sur trois âgé de moins de 25 ans a vapoté au cours des 30 derniers jours. Un sur 10 des élèves à l'école secondaire vapotent désormais quotidiennement. Donc, rendre le vapotage moins attrayant est important parce qu'il constitue souvent une première initiation à la nicotine. Et rappelons que la nicotine est hautement addictive et provient de la plante de tabac. Vapoter donc rend aussi les jeunes plus susceptibles de devenir des fumeurs de cigarettes plus tard. Et il faut dire que la majorité des Canadiens qui vapotent sont jeunes, moins de 25 ans, et n'ont jamais fumé. Les sociétés de tabac et de vapotage affirment, Pascal a mentionné, que les vapoteuses sont moins néfastes que les cigarettes et peuvent aider les fumeurs d'arrêter à fumer. Cependant, les produits aromatisés sont, on va se le dire, destinés aux jeunes et ils n'ont jamais fumé souvent. D'ailleurs, les effets à long terme, vous l'avez mentionné, Pénélope, sont néfastes, provoquent des lésions pulmonaires. Nous savons aussi qu'il y a plus de 1500 substances chimiques différentes dans les produits liquides et les liquides de vapotage. Ce que nous ne savons pas encore sont les effets à long terme de les inhaler dans le corps humain.
1: Et 1500 produits chimiques. On avait capoté quand on avait su que dans les cigarettes, il y en avait 800. Puis là, on est à 1500 dans les vapoteuses et cette industrie a le vent dans les voiles. Donc, malgré l'interdiction au Québec, Pascal, les gens consomment quand même des produits de vapotage aromatisés. Donc, c'est facile de contourner la loi, si je comprends bien.
2: Les chiffres parlent d'eux-mêmes. L'INSPQ, l'Institut national de la santé publique du Québec, a publié les résultats d'un sondage réalisé en février dernier auprès de Québécois qui vapotent. Et on leur a demandé « qu'est-ce que vous vapotez? » Puis il y a plus de 50% qui vapotent avec une saveur aromatisée fruitée. Donc, c'est interdit, mais plus de la moitié le font encore. Ouais. En fait, c'est tellement inquiétant pour l'Institut qu'on a retenu les services d'une société internationale qui va enquêter pour comprendre comment ça se fait que c'est interdit et qu'on puisse fournir justement ce produit-là au Québec. Ça se passe pas dans les grandes bannières, ça se passe pas dans les stations de service. Effectivement, c'est sorti là, les produits de vapotage fruités, là, aromatisés, mais ça se retrouve beaucoup dans les petites boutiques spécialisées. Puis l'INSPQ avait dit, on s'est beaucoup aussi inspiré de ce que des enquêtes journalistiques ont révélé dans les dernières années. Puis on a une collègue ici à Sherbrooke qui avait fait le test il y a un peu plus d'un an, qui est allée visiter plein de petites boutiques spécialisées. Et ce qu'ils vendent surtout, ce sont des rehausseurs de saveur. C'est pas illégal en soi.
1: C'est du produit de nicotine.
2: C'est une bidule qu'on peut ajouter et justement donner une saveur. Mais ça peut être aussi pour aromatiser de l'eau. Donc c'est pas illégal. Et à poser des questions pour savoir, parce qu'ils sont pas supposés, les vendeurs, te dire comment faire. Mais de fil en aiguille, très, très rapidement, les langues se déliaient. On indiquait comment faire. Il y a aussi de l'étiquetage, je dirais, très surprenant. C'est-à-dire, on indique des produits de vapotage saveur de tabac, mais lorsqu'on les sent, on sent que c'est fruité. Donc, ça continue d'être vendu. Puis, ça fait plusieurs fois, là, Mike et moi, on en parle. Ça parle beaucoup, beaucoup aux jeunes. Autre étude qui est sortie récemment, rapidement, par la Santé publique de Montréal. Et là, on dit qu'il y a ce nouveau rapport-là, que les jeunes vapotent autant qu'ils fumaient la cigarette il y a 15 ans. Toute la consommation chez les jeunes est en baisse lorsqu'on regarde les courbes. Moins d'alcool,
1: cannabis,
2: moins de cigarettes, moins de drogue. Tout ça est en baisse, sauf le vapotage.
1: Wow.
2: Et on peut penser que le vapotage fruité y est pour quelque chose.
1: OK, donc on tire quoi là, comme conclusion sur l'influence des sociétés de tabac? Parce que, évidemment, là, c'est une question de gros sous puis de lobby, là.
0: Ah, c'est sûr. Selon Génération sans tabac, qui se vend comme première plateforme francophone d'information et de décryptage de l'industrie du tabac et qui est financée par les fonds du gouvernement français, l'ingérence de l'industrie du tabac s'intensifie dans le monde. On parle du lobbying, de l'influence auprès des gouvernements pour adoucir la réglementation. Les pays les plus exposés, la République dominicaine, la Suisse, les États-Unis, Géorgie, le Japon, le Canada se place plutôt bien, 12e pays à améliorer sa résistance selon cet indice mondial d'ingérence de l'industrie du tabac 2025. L'industrie, tout dernièrement, annonce de bons résultats. La croissance du premier trimestre seulement de cette année pour Philip Morris est de 10% pour 10 milliards de dollars globalement de profit. Et ça va un peu moins bien chez

0: British American Tobacco, qui a une filiale basée à Montréal, mais elle a quand même fait 6 milliards dans le premier trimestre. Et il faut dire, le succès est dû au redéploiement vers ces nouveaux produits addictifs tels les cigarettes électroniques, les vapoteuses, le tabac chauffé aussi, et ces petits sachets de nicotine qui plaisent aussi.
1: Ah ouais, exact. Puis les pays, donc on avait fait un sujet nous il y a quelques années, puis on parlait beaucoup des pays émergents, de l'Afrique. Ben l'Afrique, c'est pas tous des pays émergents là, mais qu'en est-il de l'influence des cigarettes ou des tabaciers là?
0: Ben, écoutez, ils ciblent toujours ces pays-là, mais en même temps, ils commencent à avoir du succès avec le lobbying aux États-Unis. Et donc ça, c'est franchement un bon gain pour l'industrie.
1: OK. Au Québec, Pascal, les sociétés de tabac doivent encore aujourd'hui, et là, on est en plein final d'inscription pour un grand recours collectif ici, là. On indemnise des fumeurs du passé.
2: Oui, absolument. Et le temps presse, là, c'est-à-dire qu'il y a eu un énorme recours collectif qui a été intenté en 1998. Dénouement en 2025, ça aura pris plus de 25 ans. Et ce qu'on a déterminé, c'est que les Québécois qui ont fumé au moins 90 000 cigarettes entre le 1er janvier 1950 et 1998, pas besoin de fournir des preuves, peuvent postuler s'ils ont aussi reçu un diagnostic de cancer primaire du poumon, de la gorge ou un emphysème. Ça pourrait toucher plusieurs dizaines de milliers de Québécois. Le souci, c'est que 98, ça remonte un peu. Beaucoup de gens sont décédés depuis ce temps-là. Donc, le fardeau de la preuve repose souvent sur des proches. Il n'y a pas eu toujours des testaments. Donc, pour l'instant, il y a quelques milliers de dossiers qui ont été complétés, mais on rappelle aux gens qui se qualifient de se presser parce que la date butoir, ça va être à la fin du mois d'août, 31 août prochain, pour réclamer cette somme-là. Ça pourrait être 100 000 $. Petite parenthèse aussi, ce même recours collectif-là a aussi prévu des sommes qui seront versées au gouvernement pour les frais engendrés dans le système de santé.
1: Ah, oui,
2: le Québec va recevoir plus de 6 milliards de dollars dans ce recours collectif-là. Il y a déjà une première somme qui a été versée. L'ironie dans tout ça, c'est plus on vend de cigarettes, plus on va pouvoir rembourser ces sommes-là rapidement au gouvernement québécois. Mmh. C'est beaucoup d'argent, 6 milliards, on pourrait croire. Hein? Mais le Québec rappelle quand même que ça ne couvrira pas tous les frais engendrés pour traiter les gens qui ont souffert des effets secondaires d'une consommation de tabac
1: prolongée. Il faut avoir eu un diagnostic avant mars 2012. Les clauses, il y a plein de clauses là, à respecter, mais ça vaut la peine de s'y penser parce qu'on ne veut pas que cet argent-là reste dans les poches de l'industrie du tabac.
2: Ça dit, si toutes les sommes ne sont pas récupérées, ça sera transféré au gouvernement.
1: OK, d'accord. Donc, on s'en va où avec tout ça, Mike?
0: Ben écoutez, on attend toujours les annonces du gouvernement du Canada vis-à-vis les produits aromatisés et la possibilité de suivre le Royaume-Uni et les Maldives dans cette interdiction générationnelle qui touche pas les vapoteuses. Mais je crois qu'il faut souligner aussi que le gouvernement libéral actuel de Mark Carney n'est pas vraiment en mode de restriction des entreprises.
1: D'accord. Et Pascal?
2: On a parlé de beaucoup de problèmes par rapport à ça, mais il faut quand même réaliser et comprendre qu'on fume beaucoup moins. Hein. Je suis allée fouiller dans les petites statistiques Canada. C'était vraiment... En 65, c'était le Québec qui fumait le plus. 51% des Québécois fumaient. Là, on est en 96, 25%. Et là, on est sous la barre du 10%. Et ça, c'est quand même une énorme progression.
1: Mais il faut s'attaquer à ce 10% parce que ce sont des hardcore smokers, comme le spécialiste nous l'avait dit. Là, c'est extrêmement difficile pour pourcentage-là d'arrêter de fumer. Là. Voilà. OK, Mike et Pascal, on se retrouve dans deux semaines pour clore cette saison. Merci
0: avec
1: à vous pour
0: plaisir.
1: Ce matin.
2: Merci.
1: C'est Naïla et Jean-Philippe Cipriani qui sera là la semaine prochaine pour nous aider à nous faire deux têtes. Injustice, équité, iniquité au travail, c'est le sujet de notre clinique travail avec nos deux experts après les infos. N'hésitez surtout pas à nous écrire. À tout de suite.
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1: Bonjour, ici Cassandre Forcier-Martin à Trois-Rivières. Voici les informations. D'abord, une autre tuile s'ajoute concernant le déploiement du dossier santé numérique. Des syndicats de travailleurs de la santé en Mauricie et au centre du Québec dénoncent un risque de bris de confidentialité au sens de la loi 25 sur la protection des renseignements personnels. Depuis le déploiement du DSN, tous les travailleurs, peu importe le titre d'emploi, ont accès à tous les dossiers médicaux de l'ensemble de la population régionale. Voici Dominique Patenaudre, présidente en fait du syndicat du personnel paratechnique des services auxiliaires et des métiers, et Pascal Bastarache, président du Conseil central Cœur du Québec, CSN.
2: Ça fait maintenant 11 jours que la DSN est déployée. On a alerté l'employeur à plusieurs reprises. On y a nommé qu'il y avait des failles. Au départ, ce qu'on avait réalisé, c'est qu'on avait accès aux dossiers médicaux d'autres usagers dans d'autres unités. Par la suite, on s'est rendu compte que c'était beaucoup plus élargi.
3: Que ce soit Santé Québec, le gouvernement, n'importe quelle entreprise, il y a des lois qui existent. Donc, celles qui protègent les données et la vie privée des Québécoises et des Québécois. Le CIUS, comme Santé Québec, doit s'y conformer. Présentement, ce qu'on demande, c'est un arrêt immédiat du programme afin de s'assurer que le tout soit réglé.
1: Santé Québec assure que des vérifications sont en cours. Toujours dans la région, l'heure est à l'analyse des dégâts et à la réorganisation des équipes chez Novago à Louisville au lendemain donc du violent incendie qui a ravagé l'un des bâtiments principaux. Ce matin, tous les employés seront rencontrés pour évaluer la suite des choses, vérifier s'ils seront relocalisés dans les autres installations de l'entreprise. La vice-présidente Talent, Culture et Communication chez Novago, Valérie Ouellet, a confirmé la perte totale à Toujours le matin.
4: Oui, malheureusement, là, pas l'ensemble du site parce qu'on a plusieurs bâtiments sur le site, là, mais le site qui abritait là, notre production d'engrais, oui, malheureusement, est une perte totale. Donc aujourd'hui, là, toutes les équipes sont à pied d'œuvre pour prendre le relais de notre des livraisons qui auraient été normalement faites à partir de notre site de Louisville, mais vraiment, on anticipe quand même des impacts assez mineurs sur nos clients dans le sens où on va être capable de prendre le relais là, dans nos autres centres de production.
1: Concernant la cause de l'incendie, encore trop tôt pour la direction d'en parler, l'enquête se poursuit. Sur la scène judiciaire, Gilbert Rozon renonce à son droit d'appel et paiera finalement le groupe des Courageuses. L'homme d'affaires et fondateur de Juste pour rire a été condamné en mars dernier à verser une compensation financière à 8 des 9 femmes qu'il accusait d'agression sexuelle. Il paiera donc un total de 930 000 $. La communauté Atikamekw d'Abidjan en Haute-Mauricie a inauguré son nouveau centre de pédiatrie sociale hier, un endroit qui se veut bien plus qu'un lieu d'accompagnement des familles et qui reflète le combat qu'a mené la communauté pour prendre en charge ses enfants elle-même. Delphine Young y était.
5: Nous voulions créer un espace qui reflète nos valeurs. Le respect, l'amour, l'entraide, la collaboration et la fierté de notre culture Atikamekw.
6: Jean-Claude Mekwish, le chef de Bedjewan, était présent lors de l'inauguration du centre de pédiatrie sociale de sa communauté. Cet endroit va pouvoir accueillir des familles sans jugement et les intervenants pourront aussi orienter les parents vers des ressources adaptées et les aider à développer des compétences. Au micro, le chef Mekwish a rappelé le long combat de sa communauté pour se saisir de la loi fédérale C-92. Elle permet aux Autochtones de prendre en charge leurs enfants plutôt que de les confier au système de protection de l'enfance provinciale. Québec avait d'ailleurs contesté cette loi, mais a été débouté en 2024 par la Cour suprême. Le chef de l'Assemblée des Premières Nations Québec-Labrador, Francis Véropol, était aussi sur place.
7: Je veux aussi saluer le leadership puis le courage de la Première Nation de Bedjewan dans leurs actions politiques. Vous avez pris l'initiative d'adopter votre propre loi pour la protection de vos enfants. Vous êtes inspirant pour le reste du Canada.
6: En avril 2026, 122 instances autochtones avaient exprimé leur intention d'exercer leurs compétences en matière de protection de l'enfance. Delphine Young, Radio-Canada, Abidjan.
1: Sport. La Ligue professionnelle de hockey féminin a couronné une nouvelle équipe, soit la victoire de Montréal qui a remporté hier soir la Coupe Walter. Les joueuses de Montréal ont eu le dessus sur celle de la charge en 4 parties grâce à une victoire de 4-0 hier à Ottawa. Les parents de la capitaine Marie-Philippe Poulin n'ont pu retenir leur fierté, surtout que leur fille a été blessée à plusieurs reprises cette saison. Voici Dany Nadeau et Robert Poulin.
8: C'est un beau moment qu'on a encore vécu avec Marie-Philippe, puis c'est extraordinaire après toute la résilience qu'il y a eu depuis le début de cette année.

0: ici, là, c'est merveilleux.
1: C'est une grosse année qu'on a eue, puis on est fiers d'elle. On y voulait tellement pour elle, puis pour l'équipe.
2: Marie-Philippe Poulin a aussi reçu le trophée remis à la joueuse la plus utile à son équipe en séries éliminatoires. Et dans la Ligue nationale de hockey, c'est ce soir que le Canadien de Montréal va affronter les Hurricanes de la Caroline pour ce premier match de la finale de l'Est. L'équipe américaine a tout soufflé sur son passage depuis le début des séries en éliminant ses rivaux précédents en quatre parties chaque fois. Le défenseur du tricolore, Alexandre Carrier, ne prend d'ailleurs rien pour acquis.
3: Je pense qu'ils sont très bien coachés aussi, ils sont détaillés, donc ça sera pas une série facile, c'est une excellente équipe, ils ont beaucoup de profondeur.
2: La partie de ce soir sera disputée en Caroline. Et à la météo, on a droit à un jeudi généralement ensoleillé, mais plus frais qu'hier, maximum 14. Pour ce soir et cette nuit, un avis de gel est en vigueur, des températures près de zéro sont prévues par endroit, alors couvrez vos plantes. C'était les informations.

0: Deuxième portion d'émission. Merci d'être avec nous ce matin. Sachez que ça fait vraiment plaisir à toute l'équipe qui travaille si fort pour vous dénicher des invités ou préparer des dossiers. Alors, savoir que vous êtes là à l'écoute et que vous dialoguez avec nous par le biais de textos ou de messages, vraiment, ça nous fait plaisir. Avant de plonger dans cette clinique travail qui est ce qu'on vous offre pour la première heure, j'aimerais vous inviter à écouter notre dernier entretien d'aujourd'hui. C'est un musicien, percussionniste, batteur Alexis Martin, que vous connaissez sans le connaître. Parce qu'il a fait plus de 1800 émissions dans des house bands, par exemple des orchestres maison pour des émissions, dans des galas aussi, notamment les Gémeaux. Parce que si vous avez écouté l'album Nous, par exemple, de Daniel Bélanger, c'est lui qui a fait toutes les percussions sur cet album-là. Il a accompagné sur scène des gens comme Richard Séguin, Isabelle Boulay, Robert Charlebois. Il rythme des séries, fait de la composition à l'image aussi, il a rythmé des scènes, notamment celle de Vitrerie Royale, on pourra en reparler. Et puis là, il arrive fort de toute cette expérience avec un premier album instrumental intitulé Les Pôles, volume 1. Et j'ai très hâte de vous présenter donc Alexis Martin qui sera avec nous, le musicien, non pas le comédien, dans une heure. Dernière clinique qui travaille de la saison aujourd'hui, on retrouve Annie Boilard. Bonjour Annie.
1: Bonjour Pénélope.
0: Avec un petit chat dans la gorge, spécialiste en ressources humaines et présidente du réseau Annie RH. Et aujourd'hui, Julie Ménard ne pouvait pas être avec nous aujourd'hui, donc ça nous fait plaisir d'accueillir Jacques Forêt. Bonjour Jacques.
2: Bonjour.
0: Ami de l'émission qu'on a eu la chance de recevoir ici à plusieurs reprises. Je rappelle Jacques que vous êtes professeur à l'École des sciences de la gestion de l'UQAM et psychologue évidemment. Vous êtes ici donc effectivement pour parler de psychologie du travail, sur cette grande question d'équité et d'iniquité dans les équipes de travail. D'où ça vient, ces iniquités, qu'elles soient réelles ou qu'elles soient perçues? Pourquoi elles persistent? C'est quoi leurs conséquences? Et surtout, comment on peut se protéger en cas d'iniquité? Annie, pourquoi d'emblée vous dites qu'un environnement de travail ne peut pas être parfaitement équitable et juste pour tout le monde en tout temps?
1: Effectivement. Parce que derrière ça, il y a des perceptions, il y a des biais cognitifs, il y a des processus organisationnels. Alors pour moi, c'est la quête, c'est l'objectif des entreprises de tendre vers des environnements équitables. Mais il faut accepter que ce ne sera jamais complètement le cas. Je vous donne un exemple simple, Pénélope. Vous parlez avec quelqu'un en présentiel, la personne sort son cellulaire, le consulte pendant votre conversation. Il y a des gens qui vont trouver ça tout à fait normal, puis il y a des gens qui vont dire « c'est inacceptable ». Donc, il y a des employés qui diront « j'ai eu une belle conversation avec mon patron », donc diront « ben non, mon patron m'écoutait pas, c'est pas équitable ». Ce sont des perceptions. Je vous disais, il y a des biais cognitifs. Je vous donne un autre exemple. Il y a un biais qui est meilleur que la moyenne. C'est aussi appelé la supériorité illusoire. Toujours est-il, il y a des gens qui ont l'impression dans leur équipe qu'ils travaillent plus fort ou qu'ils travaillent mieux que les autres. OK? C'est l'idée qu'on a une prédisposition à surestimer nos contributions puis à sous-estimer celles des autres. Okay. Alors, dans une même équipe de travail, tout le monde peut avoir l'impression de travailler mieux que les autres dans l'équipe.
0: Et de ne pas être reconnu à la hauteur de ce travail-là.
1: Exactement. Okay. Vous voyez, les biais, ça vient brouiller nos perceptions. C'est pour ça que ça ne sera jamais des environnements parfaits. Mais pour moi, cette conversation-là, ce qu'on est en train de se dire, le fait qu'il faut tendre vers l'amélioration, même si ça ne sera jamais, ou que nos environnements sont toujours perfectibles,

0: susceptibles, ça vient cadrer à la fois l'importance de la conversation puis les messages essentiels. Parce que c'est trop facile pour les organisations de se dire « Ah, tu sais quoi, il y aura toujours quelqu'un d'insatisfait ou ce sera jamais parfait » et de ne pas tendre vers cet élément-là. Puis quand on fait ça, bien, on abdicte. Puis là, ben, ça va générer toute une file de conséquences pour les entreprises, pour les employés, pour les équipes, parce que ça emmène des effets négatifs. Mm-hmm. Pour moi, le cœur du message aujourd'hui, c'est pas parce que ce sera jamais parfait qu'il faut pas essayer.
1: Exact. Ben, je suis d'accord avec toi, Annie, que la perfection, ça n'existe pas. Moi, j'aime beaucoup les travaux de Jason Colquitt qui montrent que la norme, si elle se déplace vers l'acceptation des injustices, ça va devenir la nouvelle norme. Mm-hmm. Puis là, on peut se dire, ah, mais tu sais, c'est comme ça qu'on a toujours fait les choses. En même temps, cette norme-là qui se déplace va peut-être bénéficier à un sous-groupe qui va se dire, c'est tout à fait normal, je suis meilleur que les autres. En même temps, les gens qui souffrent, c'est souvent en silence. Alors, lorsqu'on fait des diagnostics, je n'ai jamais vu d'endroit où on m'a dit, c'est trop juste ici, c'est trop équitable. En même temps, l'autre côté, c'est injuste d'accepter ces injustices-là. J'aime bien l'expression, moi, suffisamment juste. En anglais, on va dire fair enough. Donc, la perfection n'existe pas. En même temps, de tendre vers un milieu plus juste, c'est une quête noble et tout à fait faisable.
2: OK, on va beaucoup parler d'iniquité et d'injustice aujourd'hui, de perception, de tout ça. Mais admettons, Annie, ce serait quoi un milieu de travail équitable?
0: Ben, c'est un peu théorique, mais ce serait un milieu où tout le monde aurait des chances qui seraient vraiment égales. Ça veut dire que les processus seraient transparents pour tout le monde, compris, jamais viciés. Les ressources, les informations seraient toujours partagées de façon équitable. Mais aussi, pour maintenir ça dans le temps, ça voudrait dire qu'il faudrait que l'équipe soit consciente à la fois de l'équité duquel elle bénéficie, mais aussi des efforts à déployer pour le garder. Là. Par exemple, il faut toujours surmonter ses biais inconscients. Ça veut dire qu'il faudrait aussi que les gens, de façon un peu idéaliste, acceptent de refuser des privilèges que des injustices pourraient leur octroyer.
2: Ah, c'est intéressant,
0: ça. Que ça dure dans le temps. Fait qu'on voit que ça serait c'est un peu abstrait comme concept.
2: Mais c'est quoi? C'est où tout le monde a l'impression d'être reconnu, rémunéré à sa juste valeur aussi individuellement ou c'est toujours en comparaison avec les autres?
0: Ben, là, la question, qu'est-ce que ce serait si c'était parfaitement équitable? Ce serait toutes ces réponses, okay, individuellement et par rapport aux autres.
2: Qu'est-ce qu'on peut ajouter, Jacques, là-dessus?
1: Bien, l'équité, c'est l'inégalité expliquée et explicable. En ce sens qu'un milieu juste, c'est pas tout le monde dans la même affaire. Il doit y avoir des écarts, mais à l'intérieur de certains paramètres. Donc, c'est profondément subjectif. Moi, ce que j'aime de la recherche en psychologie, c'est qu'on rend visible ce qui est invisible. Ce qui est important à retenir, c'est que l'injustice, ça a des effets réels. Les gens vont être activement ou proactivement désengagé. On va avoir des comportements de retrait. On risque d'avoir des baisses de performance. Puis, il y a une enquête, moi, que j'adore. C'est Michael Norton, qui est à Harvard, qui l'a faite, qui montre que on vit dans un monde qui est plus inégal qu'on pense, mais aussi moins juste que ce qu'on souhaiterait. Ce qu'on a fait, c'est avec des dizaines de milliers de personnes, leur demander combien devrait faire le grand patron versus la personne la moins payée. Les écarts sont beaucoup plus grands que ce que l'on croit. Et lorsqu'on exprime son on souhaite justice, il y a des écarts, mais beaucoup plus contenus que ce qu'on voit actuellement. Donc, ce que j'aime de la recherche, c'est que ça met un peu d'objectivité dans ce discours-là qui peut être très émotif, à plus forte raison lorsqu'on parle d'injustice.
2: OK. Annie, il y a quatre grandes sources d'iniquité dans les environnements professionnels.
0: Oui. Généralement, on va reconnaître ces quatre grandes sources d'injustice. La première, c'est l'injustice distributive. Ça veut dire qu'il y a une perception d'iniquité dans l'allocation, soit des ressources, des demandes, des récompenses. Ça va avoir une incidence sur la rémunération, les promotions, mais aussi sur des éléments qui sont plus intangibles comme les horaires ou les espaces de travail dans lesquels on travaille. Ça, c'est la justice distributive. Après ça, il y a l'injustice procédurale. Ça, c'est les processus décisionnels qui sont perçus comme inéquitables. Ça va inclure, par exemple, des règles qui sont plus obscures ou des règles qui sont appliquées non uniformément. Puis on va le voir notamment au niveau des processus d'évaluation de la performance. Après ça, il y a des injustices qui sont interpersonnelles puis informationnelles. Interpersonnelles, c'est un traitement équitable et respectueux de tout le monde. Ça inclut, par exemple, la politesse, l'empathie ou l'exposition à l'incivilité. Puis tout ce qui est informationnel, ça, c'est avoir accès à la même quantité et qualité d'informations en temps réel que les autres. C'est un petit peu théorique quand on le regarde comme ça, Pénélope, mais si j'avais à le résumer, je dirais les gens cherchent à avoir la réponse aux deux questions suivantes pour évaluer l'équité de leur entreprise. Un, mon entreprise est-elle juste envers moi? Puis deux, est-ce que je reçois proportionnellement aux efforts, aux compétences et aux contributions que je fais? C'est ça qu'ils veulent comme réponse à ces questions.
2: OK, donc, est-ce que mon entreprise est juste pour moi puis est-ce que je reçois

0: proportionnellement aux efforts déployés à mes compétences et mes contributions. On a une question sur le salaire ici, on va y arriver tout à l'heure. Mais d'abord, je travaille pour le gouvernement. Donc, allons-y tout de suite. Concernant les salaires et l'équité. J'ai plus de 20 ans d'expérience directe dans mon domaine, un diplôme de deuxième cycle universitaire en lien avec mon domaine. On m'a embauché avec le salaire le plus bas de la fourchette. On n'a aucunement considéré le nombre d'années d'expérience que j'ai. Je n'ai toujours pas monté de niveau, à part l'augmentation du coût de la vie. Ma nouvelle collègue, qui a genre 5 ans d'expérience et pas de diplôme dans le domaine, a débuté avec 1 à 2 $ de plus cette année. Donc, on a le même salaire. Est-ce normal? Ma DG m'a dit que tout le monde part au plus bas échelon et qu'il ne considère pas le nombre d'années d'expérience. Ce qui compte, c'est le nombre d'années d'expérience à l'interne. Avez-vous déjà vu ça? Est-ce que tout est normal là-dedans?
1: Bien, en tout cas, je dirais bonne chance à l'entreprise qui veut recruter avec cette posture-là, parce qu'en ne reconnaissant pas l'expérience des gens, tant pour la rémunération que pour les vacances, ça va être un petit peu ardu. C'est qu'il ne sera pas facile de trouver des candidats qui vont être intéressés dans de telles conditions. Donc, si la question était « est-ce normal? », je dirais non, il y a des anormalités dans ce qu'on vient d'entendre.
0: Et donc, cette personne peut aller confronter son patron, mais qui va lui dire « trouve-toi un job ailleurs » ou il devrait avoir de la place pour une forme de négociation ou de discussion?
2: Ce qui est intéressant dans l'exemple, c'est que si les procédures sont claires, peut-être elles n'ont pas été suivies. Donc, au niveau distributif, on voit la conséquence, mais les procédures ont-elles été suivies?
0: C'est ça.
2: Puis, comment cette personne-là l'a-t-elle apprise? Est-ce que c'était public ou caché? Est-ce que c'est dans une conversation autour de la machine à café qu'on a soudainement appris cette information-là? Donc, les quatre paramètres que Annie mentionne, l'informationnel, interactionnel, procédural puis distributif, c'est l'éléphant dans la pièce. Ça permet de rendre visible ce qui est invisible.
0: OK, d'accord. Allons-y avec cette question, Annie. Je travaille pour le gouvernement. J'aime mon travail, mon problème. Une personne dans mon équipe ne travaille pas bien. Je trouve ça fondamentalement injuste et frustrant. Donc là, on est dans une perception d'équipe. Ben, peut-être qu'on est à la réalité, là. Comment les entreprises devraient gérer cette situation-là? Que l'iniquité soit avérée ou perçue.
1: Ouais. Puis vous utilisez le verbe « devrait », ouais. Pénélope. Moi, personnellement, je vais dire « doivent », parce qu'on s'appelle que c'est un risque psychosocial. On en a parlé à votre micro. Ah, donc, les entreprises doivent intervenir. Puis les iniquités, pourquoi elles doivent en intervenir? C'est que les iniquités, elles ont des effets négatifs sur les entreprises, là, tantôt, Jacques en a parlé. Puis elles ont aussi des effets négatifs sur les individus, sur leur plaisir au travail, leur qualité de vie, leur qualité de travail d'équipe. Puis de façon très, très concrète, sur leur possibilité d'avoir des promotions, peut-être même sur leur compte de banque, là, sur leur rémunération. Fait que c'est pour ça qu'il faut que les entreprises s'en occupent.
2: Tout à fait. Oui, moi, il y a un livre que je recommande chaudement aux auditrices et auditeurs, c'est Le sentiment d'injustice en entreprise. Là, c'est Jean-François Berthollet et des collègues qui l'ont écrit. Dans ce livre-là, on ouvre le capot un peu sur toutes ces situations d'injustice-là. Puis si on fait lien entre les vitamines psychologiques qui sont innées, universelles, et la justice procédurale, c'est en lien avec l'autonomie. Est-ce que je peux m'exprimer de manière plus ou moins libre sur les procédures? Le distributif, qui reçoit combien, c'est souvent relatif à la compétence. Si quelqu'un est meilleur qu'un autre, il peut peut-être avoir un écart qui est justifié et justifiable. Puis l'informationnel et l'interactionnel, c'est l'affiliation, le sentiment de collégialité. Donc, quand on parle d'injustice, c'est un peu comme de la corrosion. C'est comme la rouille qui s'installe dans une voiture ou un véhicule. Ça amène toutes sortes de problèmes qui sont peut-être pas aussi visibles c'est pas aussi patent, mais c'est comme rampant un peu. Les injustices vont amener le désengagement, mais aussi des comportements contre-productifs, comme du ralentissement volontaire, du sabotage discret, on retient de l'information. Lorsque c'est le temps d'aider un collègue, on se dit, ben, je ne l'aiderai pas, c'est cette personne-là qui va en récolter les bénéfices. Ça se peut qu'il y ait des conflits qui émergent, mais une autre conséquence que ça peut avoir, l'injustice, c'est le présentéisme. Donc, mon corps est là, mais ma tête n'est pas là. Donc, l'injustice, lorsqu'on voit les quatre paramètres distributifs, procédural, informationnel puis interactionnel, c'est super important parce que ça met en place les conditions qui permettent au meilleur de l'humain d'émerger. Puis parmi les quatre, celui qui, en bon franglais, call la shot, là, c'est le procédural. C'est quels critères on met de l'avant pour ensuite donner accès.
0: Donc, si je reviens à ce courriel, une personne dans mon équipe ne travaille pas bien. Là, admettons que là, on se rend compte que cette personne-là qui travaille pas bien est moins bien payée. On va-tu avoir moins un sentiment d'iniquité?
2: Ben,
0: parce que là, si tout le monde a le même salaire, les mêmes conditions, puis il y en a une qui ralentit le groupe, là, il y a une injustice.
2: Vous avez tout compris. C'est exactement ça. Si les procédures sont à l'effet,

0: respect, qu'un meilleur rendement est mieux rémunéré, on va peut-être tolérer quelqu'un qui traîne la patte si elle est moins rémunérée que les autres.
1: Sauf que si les collègues le savent pas, que cette personne-là est moins bien payée.
0: Ben là, c'est de l'informationnel puis l'interactionnel qui rentre. Les quatre sont importants. On peut pas amputer un des quatre. On a besoin des quatre avec un qui est peut-être un petit peu plus fort, mais les quatre sont importants.
1: Mais ça, c'est toujours transparent, ces quatre affaires-là dans une entreprise, dans le contrat de travail? Est-ce que ça, y a un endroit où est-ce qu'on peut trouver cette information-là?
2: C'est ça, on va faire face à des freins. On peut pas tout divulguer. Il y a des choses qui sont confidentielles.
1: Bien sûr, salaire, notamment.
2: Exactement, la performance des employés, le dossier. Donc, il y a des choses qu'on ne pourra pas dévoiler. Fait que c'est pour ça qu'on va arriver à des endroits où ça va bloquer et on va avoir des perceptions d'iniquité.
1: Très intéressant.
0: Puis avec la justice, les gens vont mieux tolérer une mauvaise nouvelle dans un processus qui est juste que le processus injuste est caché. Donc, à titre d'exemple, nous autres, à l'université, on avait une subvention. J'ai appliqué, je croyais l'avoir, j'avais des bonnes chances. En même temps, lorsque j'ai vu les critères et qui l'a obtenu, ce n'était pas moi. J'ai été content pour la personne qui l'a obtenu parce que clairement, elle était meilleure que moi. Donc, informationnellement, j'avais accès. Interactionnellement, on m'a traité avec dignité. Procéduralement, tous les critères étaient là. Et finalement, je ne l'ai pas obtenu. Ça m'a un peu pincé, là, je dirais. En même temps, la décision qui était à mon désavantage a été perçue comme étant juste.
1: OK. Donc, à la question, quelles situations d'iniquité ou quelles sont les situations d'iniquité les plus fréquentes, vous dites, Jacques, que c'est de penser que la justice, c'est seulement une question de résultat. Ça va bien au-delà de ça.
0: J'ai beaucoup aimé l'intervention d'Annie parce que les gens confondent l'équité dans les opportunités et l'équité dans les résultats. Okay. Les sociétés ou les organisations qui réussissent bien sont celles qui donnent une chance égale à la ligne de départ, indépendamment du résultat final. Donc, on va souvent le voir où ça sera plus apparent lorsqu'on constate les résultats. Puis là, par après, on recule pour essayer d'interpréter. Mais l'injustice est souvent plus perçue par les résultats. Mais dans le processus initial et les possibilités, c'est là qu'on doit imprimer un élan qui est positif.
1: Ben oui, puis si on veut l'égalité des chances, là, ça passe, il faut partir de là.
2: Ben c'est ça, exactement. Okay. Moi, j'apprécie beaucoup ce que tu dis, Jacques, parce que je t'entends nous dire, l'injustice, ça va être subjectif, mais on peut lui donner des cadres qui vont donner des références. Puis il y a aussi quelque chose de fluide, tu sais, comme dans l'exemple que tu donnes, moi je le vois aussi beaucoup sur le terrain, des gens qui vont dire, ben j'ai pas eu la promotion que j'escomptais. Mais s'ils sont capables de comprendre que le processus était prévisible, clair, que les éléments sur lesquels on s'est basé étaient connus, ben là ils vont adhérer à la décision finale. Fait que c'est un peu comme si c'était fluide cet élément-là, ça passe d'un élément à l'autre.
1: OK. Que dire donc de cette idée qu'on pourrait compenser une injustice avec de l'argent?
0: Ça, c'est une bonne question. Là. C'est souvent la fausse bonne idée. Puis l'argent, ce qui est intéressant d'un point de vue psychologique, c'est que c'est concret, c'est visible. Et souvent, les organisations ont l'impression d'agir lorsqu'on agit, on utilise l'argent. En même temps, ce qui compte vraiment, là, c'est le sens, la reconnaissance et la perception de justice, que ce soit avec l'argent ou avec le reste. Donc, deux personnes peuvent avoir le même salaire, mais avoir des niveaux d'engagement qui sont totalement différents selon leur perception d'équité. Puis un angle qu'on oublie souvent, c'est dans l'argent puis l'injustice, c'est que les gens veulent pas nécessairement tous gagner la même chose. On va souvent mettre en contraste le capitalisme où il y a des écarts et le communisme qui pour certains sera un idéal puisque tout le monde serait égal. La vérité est entre les deux. Puis je reviens avec l'étude de Michael Norton qui est fortement citée, qui nous montre que l'on soit de gauche ou de droite, un homme, une femme, éduqué ou pas, tout le monde est d'accord. Donc, c'est au-delà de 50 000 personnes dans 45 pays qui disent il doit y avoir des écarts, mais ceux-ci doivent être contenus. Donc, le chiffre idéal serait à peu près 5 fois. Prenez le salaire le plus faible dans une organisation ou une société, multipliez-le par environ 5, le chiffre exact, c'est 4,6, 4,7, ça devrait être l'empan qui est justifié. Les gens sont capables de se dire, cette personne-là vaut, entre gros guillemets, 5 fois plus que moi. Dépasser ce seuil-là, c'est là que les gens vont se dire, il n'y a rien qui le justifie.
1: Mais non, c'est ça, là, on voyait ça dans la presse cette semaine, ça n'a absolument aucun sens des écarts démesurés, là.
0: Eh bien, c'est ça. Donc, les gens vont être capables de le justifier jusqu'à 5 fois, mais ensuite, c'est comme si ça partait en vrille. En ce sens qu'il n'y a rien qui va le justifier. Donc, quand on voit des écarts de 150, 300, 400 fois, c'est éminemment injuste. Là, il y a toutes sortes d'arguments qui vont embarquer du genre, vous savez, dans ce milieu-là, si on ne paye pas, on n'attirera pas les gens. Enlever un zéro au salaire des joueurs du Canadien, enlever un zéro à tout leur salaire, je suis sûr,

0: que la cour va être pleine de gens qui vont vouloir ce poste-là.
1: Mais ce n'est pas toutes les entreprises qui sont canadiennes qui ont son pouvoir d'attractivité.
0: On prend cet exemple-là parce qu'il est dans l'air du temps, maison. Mais psychologiquement, les humains semblent avoir besoin de sentir qu'ils évoluent dans un système juste où il y a des écarts. Puis c'est important de le répéter. Si tout le monde a le même salaire, c'est profondément injuste parce qu'il y a des gens qui sont plus performants. Puis l'argent,
1: ou qui ont de l'expérience ou des compétences diverses qui sont plus complexes.
0: Exact. Puis certains milieux où on ne peut pas jouer avec la rémunération, ben la justice va être vécue, par exemple, dans les opportunités, les développements, les occasions d'affaires ou les clientèles. Donc la justice, ce n'est pas l'argent. En même temps, l'argent rend souvent l'injustice très visible.
1: Parce que j'ai beau avoir un plus grand, je parle pas de moi, mais on a beau avoir quelqu'un a beau avoir un salaire plus élevé, si la personne qui a un salaire un peu moins élevé peut toujours quitter plus tôt, peut toujours manquer un meeting pour rattraper du travail, ou ça, il y a quand même on peut comprendre qu'on est payé plus pour des bonnes raisons, mais il peut avoir quand même une inéquité qui s'installe, perception.
0: Exactement. Donc l'argent, ça rend souvent ça très visible parce qu'on est capable de le calculer avec un chiffre carrément, mathématiquement, mais tout ce que vous mentionnez, c'est l'intangible, l'invisible, qui peut aussi être injuste. Un exemple comique, nous, dans le monde universitaire, c'est la grandeur des bureaux. À l'UQAM, dans notre convention collective, c'est 10 mètres carrés. C'est écrit. Okay. On a le droit à des bureaux de 10 mètres carrés. On est 1200 professeurs, mais il y a des bureaux avec des fenêtres, un peu moins de fenêtres, sur un coin ou autre. Il y a une petite colonne dans votre bureau ou autre. Nous, dans notre département, on s'est doté de critères excessivement clairs qui ont rendu des décisions difficiles à accepter, tout à fait justes et équitables, parce qu'on sait qui a accès à quoi, quand et selon quels critères.
1: Question ressources humaines ici. Ma collègue est partie en congé de maladie pendant 4-5 mois. J'étais donc la seule personne en poste de mon département pendant tout ce temps. On n'a rien annulé ou reporté. J'ai maintenu le rythme très chargé toute seule sans diminuer la qualité. Récemment, j'ai eu mon évaluation et ma boss n'a aucunement considéré ça, aucune reconnaissance monétaire pour ça. Qu'est-ce que vous en pensez, Annie?
2: Ouf, c'est un grand cas. C'est sûr que la première chose, c'est déplorable que ce ne soit pas reconnu au niveau de l'évaluation de la performance. Mais ensuite, ça nous prendrait un petit peu plus d'informations sur qu'est-ce qui avait été convenu comme entente pendant l'absence de la personne, puis quels sont les moyens qui ont été utilisés pour pallier l'absence de la personne aussi. Mais a priori, c'est sûr que comprendre la perception d'injustice de la personne qui dit « Hey, moi, j'ai redoublé d'efforts, j'ai travaillé d'arrache-pied, puis là, ben, aujourd'hui, on ne reconnaît pas ni même mes efforts, ni même de façon monétaire. Je comprends les attentes qui ont été les attentes qui sont pas rencontrées. »
1: OK, d'accord. Autre message ici. Je travaille... je travaille dans un milieu... Excusez-moi, j'hésite entre quelques courriels. Je travaille dans un milieu manufacturier et pour nous, les injustices passent par l'assignation des projets. Je suis le plus senior et c'est systématiquement moi qui réalise les projets les plus complexes. Quand je prends des vacances, on me dit qu'on peut pas me les octroyer à cause de mes connaissances uniques. Je ne vous dis pas ce qui se passe dans ma tête quand on refuse mes demandes d'augmentation salariale à cause des processus d'équité. Jacques.
0: Donc, au niveau procédural, s'il n'y a rien d'écrit informationnellement, on ne le trouvera pas. Interactionnellement, on semble déceler dans le courriel qu'il se sent traité avec non-dignité. Donc, il se sent un peu brusqué. Puis au niveau distributif, ça ne semble pas être récompensé, que ce soit financièrement ou autre. Une des récompenses que l'on peut donner qui n'est pas de l'argent, c'est par exemple du temps. Il y a une chercheure canadienne qui est à Harvard. Son nom, c'est Ashley Willens. Elle a analysé des organisations où, au lieu de payer les gens pour les récompenser, on les paye avec du temps. Donc, cette personne-là qui nous écrit, puis si on y donnait, mettons, on dit à la personne, tu vas travailler très fort les 3 prochains mois parce que tu es senior, on reconnaît ça, on va te donner une semaine de vacances de plus pour que tu puisses récupérer, ou 2 semaines, ou je ne sais pas. Donc, on peut s'imaginer des récompenses qui vont être procéduralement justes au niveau distributif, qui ne sont pas financières, ou encore de lui donner un titre qui va être différencié. Mais les 4 paramètres sont importants, il ne semble pas y avoir de procédure distributivement, c'est injuste. Puis ensuite, cette personne-là ne se sent pas traitée avec respect.
1: OK. Nous avons une question. Tiens, Annie. J'ai une entreprise en construction. La majorité, là, c'est spécifique, mais vous allez voir, on va l'élargir un peu. J'ai une entreprise en construction. La majorité des employés sont régis par la CCQ, Commission de la construction du Québec. J'ai aussi des employés de gestion qui ne sont pas régis par ça. C'est très difficile de trouver une égalité parce que la CCQ est rendue avec des taux et des avantages incroyables qu'une petite entreprise ne peut pas étendre à tout le personnel. On pourrait aussi penser

0: sais, là, j'ajoute ça, au système de santé. Deux employeurs avec des avantages différents. Par exemple, une infirmière d'agence versus... Il y a quelqu'un qui m'a écrit tout à l'heure puis qui dit comment est-ce qu'on peut justifier un salaire... juste qu'un professionnel de la santé fasse 20 à 40 moins d'argent qu'un remplaçant qui travaille juste à côté de lui ou d'elle, par exemple.
1: Absolument.
0: Qu'est-ce qu'on peut dire sur ces cas-là?
2: Alors,
0: on va avoir des gros cas ce matin, Annie.
2: Ah oui, c'est ça, c'est que c'est complexe.
0: C'est ça, parce qu'il y a eu des négociations, il y a des conventions collectives, il y a toutes sortes d'affaires.
2: C'est ça, c'est normé.
0: C'est ça, exact.
2: Tout ça, c'est conventionné, alors c'est difficile. Il n'y a pas d'espace pour l'entreprise. Puis on comprend le fait que la personne, elle dise, ben là, ça devient des conditions qui sont trop généreuses. Puis on revient avec les types de justice dont nous parlions tantôt. L'information est disponible, l'informationnel est correct, parce que, bon, c'est conventionné, c'est connu de tous, c'est public. Mais après ça, dans l'application, c'est là que ça vient créer une distorsion entre les conditions des gens. Fait que c'est une grande quête. C'est pour ça qu'on le disait, ce ne sera jamais parfait, mais il faut tenter, il faut continuer d'essayer d'aller vers ça.
0: Avec les conventions collectives, nous écrit quelqu'un d'autre, il est tout à fait possible de se traîner les pieds ou être plus ou moins compétent et avoir le même salaire. Bon, il y a un petit peu de préjugé là-dedans, mais il y a peut-être un peu de réalité aussi. Donc, il y a cette idée, cette perception d'iniquité. Ici, on nous écrit, je veux mentionner que dans la machine gouvernementale et scolaire, la question du salaire est abordée une fois dans la carrière. Par la suite, l'inégalité de la productivité est très mal gérée.
2: Ah, ben oui, c'est ça. Et là, ça redevient avec les notions de perception puis les quatre types de d'équité dont on parlait tantôt.
3: Puis petite nuance par rapport aux préjugés. Les enquêtes montrent que plus il y a de syndicats dans un pays, moins il y a d'inéquité et plus tout le monde y gagne. En ce sens que les pays qui réussissent bien, les organisations, sont les pays qui sont capables de remonter le plancher pour la grande majorité et de baisser le plafond quand le plafond est à 4000 pieds au-dessus de votre tête. Donc, le fait de comprimer les écarts, que ce soit par des syndicats, des impôts, des taxes, ce n'est pas anti-humain et anti-performance. Au contraire, plus il y a d'équité, plus tout le monde donne son 100%. Puis même dans des endroits syndiqués où on dit le salaire, c'est pas un levier sur lequel on peut agir, mais ce qui est le fun, c'est que vous le mettez de côté comme élément de conversation pour vous concentrer sur d'autres éléments. L'argent, ça fonctionne un peu comme la température. S'il fait trop froid ou trop chaud, ça nous inquiète. Mais une fois qu'on est dans la bande confortable, on arrête d'y penser.
0: Et la paresse, je le mets entre guillemets, ou la démotivation, ou le fait que son corps soit présent et sa tête absente n'est pas l'apanage des milieux syndiqués.
3: Absolument pas.
0: On va se le dire. Nous allons aller en musique. On va parler de ces équipes dans lesquelles il y a de la famille, par exemple, ou des liens privilégiés, ou des... Je vais dire un préjugé. Ou juste des liens qui se développent entre gestionnaires et employés, par exemple. Est-ce que ça résulte en des privilèges automatiques ou pas à suivre, à voir tout ça? On va poursuivre cette clinique travail. Vous n'hésitez pas à nous écrire. D'ailleurs, vous êtes déjà très nombreux, nombreuses à le faire. On est avec Annie Boilard, spécialiste en ressources humaines et présidente de Réseau Annie RH, et Jacques Forêt, professeur à l'École de sciences de la gestion de l'UQAM et psychologue.

0: On poursuit cette clinique travail, la dernière de la saison, avec nos deux experts aujourd'hui. Vous la connaissez, elle est là régulièrement. Annie Boilard, spécialiste en ressources humaines et présidente de réseau Annie RH. Vous l'avez entendu à plusieurs reprises à ce micro. Il est là aujourd'hui à la place de Julie Ménard, qui est habituellement avec nous. C'est Jacques Forêt, professeur à l'École des sciences de gestion de l'UQAM et psychologue, parce qu'on a le côté ressources humaines, puis on a aussi le côté psychologie au travail. Concernant cette grande question aujourd'hui qu'on aborde, cette grande discussion qu'on a sur l'équité et l'iniquité dans les milieux de travail et les perceptions d'iniquité. Annie, les patrons, patronnes, développent parfois des affinités avec certains membres de leur équipe pour toutes sortes de raisons. Pas nécessairement reliées à leur performance professionnelle, mais des fois, il y a des affinités. Et là, ça peut devenir un terreau fertile pour les perceptions d'iniquité.
1: Ah oui. Et là, Pénélope, vous me touchez dans un bouton là qui est important pour moi. Parce que ce qui se passe, c'est que les employeurs, les gestionnaires, ils se doivent d'être non seulement équitables, mais de donner la perception, l'image qu'ils sont équitables auprès de leurs employés. Il faut qu'ils soient vus comme étant équitables. Et en ce sens, pour moi, un gestionnaire ne peut pas nourrir une relation d'amitié avec quelqu'un qui est son subordonné, là, avec quelqu'un avec qui il est ou elle est.
0: Il ne peut pas nourrir d'amitié.
1: Non, il faut mettre sur la glace le temps qu'il y a une relation de subordination entre les deux qui est en même temps. Fait que je vous explique. Là, je vous dis ça, Pamela, puis il y a des gestionnaires qui nous écoutent et ils font « Ouais, blah, blah, blah, mais ça s'applique pas vraiment à moi » parce que voici ce qu'ils se disent dans leur tête. Ils se disent « Ouais, mais moi, là, tu sais, quand j'invite Polo, mon ami, qui est aussi mon employé, à souper chez moi le samedi soir. »
0: Pour regarder la game.
1: Ben, devine quoi? On parlera pas de hockey. On parlera pas de boulot, on va parler de hockey.
0: Ouais, non.
1: Parce qu'on n'est pas si cinglé que ça. Puis quand, à l'inverse, je suis au travail, ben ma vie personnelle n'a pas d'incidence sur mes décisions. Fait que les gestionnaires se disent, il y a ma vie personnelle, puis il y a ma vie professionnelle, et c'est ça, je suis équitable pour l'équipe. Mais regardez bien, là, je viens de vous le raconter, Pénélope. Ouais. Vous le savez, moi, je le sais. Tous nos éditeurs le savent, mais c'est pas ça qui est important. C'est pas important. La seule chose qui est importante dans cette histoire-là, c'est la perception de l'équipe du gestionnaire par rapport à son comportement.
0: Pourrait avoir un comportement quasi irréprochable, mais si l'équipe a l'impression que... Parce qu'un samedi soir de hockey, là, ça peut être une opportunité. Même si le but, c'est pas de parler de job, il y a un contexte favorable là, pour que le gestionnaire voit « Ah, tiens, une nouvelle qualité que j'ai pas vue chez lui, qu'il pourrait appliquer dans sa blog. Ou tiens, une nouvelle opportunité d'affaires dont j'ai pas discuté. On a un nouveau client. Je n'avais pas parlé à

0: Personne, je t'en parle à toi. Bon. Tout ce genre d'affaires-là. Mais ça se peut qu'ils fassent pas ça non plus.
1: Ça se peut qu'ils fassent pas ça. Mais ce qui est important, c'est qu'est-ce que l'équipe okay. se dit. Mmh. Puis si l'équipe se dit, ben qui sait, peut-être que ça donne un privilège à cet employé-là, à tort ou à raison, ben ça y est, on vient d'être
0: mais
1: en présence d'une équité.
0: Pas d'amitié dans des équipes de travail, ben, dans un milieu de travail. C'est impossible. On nous demande d'ailleurs si on a un meilleur mot au travail dans les sondages.
1: Oui, mais écoutez-moi bien, Pénélope.
0: Subordination.
1: Le lien de subordination, je ne parle pas dans une équipe comme ça. Mais quand je suis le supérieur de la personne, je dois mettre cette relation d'amitié sur la glace le temps que j'ai cette
0: mais
1: relation.
0: Mais s'il y a 13 employés dans le business...
2: Ben, c'est là que la transparence... ouais, okay. Mettons qu'on s'imagine la situation, ça ne sera pas parfait, mais on va tendre vers un idéal. Ça serait déclaré... On a eu un match de hockey, il est venu à la maison, puis on a parlé de tel client. Je trouve important de vous l'amener à toute l'équipe informationnelle, interactionnelle, à titre de dignité et de respect. Je vous l'amène à tout le monde. Procéduralement, ça serait tout à fait injuste que lors d'un match de hockey chez nous, vous n'y ayez pas accès. Distributivement, je veux amener la chance à tout le monde. Parce que des fois, on intervient dans des milieux qui sont très géographiquement contraints, où il y a peu de gens. Donc ça, je pense que ça peut être important de rendre moins injuste
0: donc,
2: cette
0: situation-là. Donc, ça diminuerait la perception. Parce que je vous divulgue des choses que vous avez peut-être peur que ces choses-là se soient passées, si je vous le divulgue.
2: Parce que les émotions sont toujours vraies. Mm. Toutes les émotions sont acceptables. Ce ne sont pas tous les comportements qui sont acceptables.
0: Absolument.
2: Les émotions les plus fortement reliées à l'injustice, c'est le dégoût et la colère. Donc, quand on lit les témoignages, peu près variablement, si on gratte le vernis, ce qui se cache en dessous, c'est « je suis dégoûté de cette situation-là » et ça me met en colère. Mais je suis d'accord que c'est... Idéalement, il faudrait mettre les relations d'amitié en subordination sur la glace. En même temps, quand on connaît les paramètres, on peut intercepter ces perceptions-là d'injustice et les rendre moins injustes.
0: Vous dites que ce n'est pas juste idéalement que ça devrait se passer, c'est factuellement. Mais on n'a pas de relation d'amitié si on a un lien de subordination.
1: Reprenons notre même exemple du début. Ouais. Pourquoi un gestionnaire n'a pas invité toute son équipe? Là, ça va être équitable. C'est ça. Donc, mais ça demeure fluide. On peut toujours compenser un par l'autre avec les différents processus.
0: Annie, courriel ici. Et la parenté qui travaille dans une entreprise, souvent aussi des salaires plus élevés, des privilèges. Trois petits points.
1: Eh oui. Et ça, si on veut que ce soit équitable dans un environnement, par exemple, une entreprise familiale, ça ressemble à ce que vous disiez.
0: Ouais, exact.
1: Ça, il faut vraiment porter attention puis il faut redoubler d'ardeur par rapport à ça. Moi, sur le terrain, ce que je vois, il y a des endroits où ça fonctionne super bien, mais il y a des histoires d'horreur par rapport à ça.
0: Et puis, aussi, ça peut être positivement, mais négativement. Moi, mon beau-frère, elle l'aime pas. Pogné pour travailler avec, mais parce que c'est mon beau-frère, ça se peut que je lui donne pas des chances que d'autres ont, parce que moi, je l'ai vu comment il est au barbecue le dimanche, puis j'aime pas ça. Bon.
1: Alors, ça peut être ça. Puis des fois, j'ai l'impression que moi, je fais le travail du beau-frère qui fait pas bien son boulot.
0: Ouais.
1: Et puis là, on va se demander pourquoi cette personne a plus d'opportunités que d'autres personnes qui sont pas membres de la famille.
0: Donc, pourquoi, en fait, une entreprise tolère des iniquités. Bon. Annie, ça sert à quoi à une entreprise d'accepter ça?
1: Bon, Pénélope, je vous dirais, tu sais, pourquoi elle les tolère? Elle les tolère pas nécessairement. C'est pas comme si c'était connu ou entériné puis accepté de l'organisation en général.
0: Okay.
1: Tu sais, tantôt, Jacques, tu disais, puis je trouvais que tu le disais bien, tu disais, les injustices sont invisibles aux yeux de ceux qui en bénéficient. C'est ça que ça revenait à dire. Donc, des fois, l'entreprise, elle ne le voit pas. Puis des fois, ben, y a des choses qui sont juste hors de son contrôle. On parlait tantôt de la législation, des lois, des règlements qui peuvent imposer des délais ou de la confidentialité. Ça va faire que, c'est pas qu'elle le souhaite, mais c'est ça que c'est ce que les employés vont vivre. Puis des fois, elle le sait, ce sont des vraies injustices, mais c'est pas quelque chose qu'on peut résoudre une fois pour toutes. Par exemple, on parlait des biais inconscients tantôt. Je vous donne un exemple, le biais de proximité. On sait, on n'évalue pas la charge de travail, la performance de quelqu'un de la même façon si c'est quelqu'un qu'on voit travailler au quotidien que quelqu'un qui télétravaille. L'entreprise, elle peut mettre ça à l'attention des gestionnaires, à la conscience, elle peut informer, travailler sur les biais cognitifs. Mais c'est pas quelque chose qui va être réglé là une fois qu'on en a parlé, c'est fini, c'est toujours une quête. Puis c'est vrai, vous avez raison Pénélope, il y a des entreprises qui savent qu'il y a des injustices puis qui décident soit de faire semblant de vouloir faire quelque chose ou à l'inverse de regarder ailleurs parce qu'ils trouvent que ça coûte moins cher, c'est plus facile, ça crée moins de changement. Mais ça pour moi, c'est inacceptable et ça revient à ce que nous disions tantôt, l'importance de la conversation, c'est dans ces situations-là, il faut tendre vers de l'amélioration continue.
0: Ici, c'est des commentaires, je pense, plus que des questions. Pourquoi les stages des métiers... Ah oui, ça,

0: artiste. Après ça, dans ces milieux-là, c'est difficile de dire non, ce n'est pas... oui, c'est injuste. T'sais.
1: Mais ça peut être injuste, mais c'est quelque chose qui va perdurer tant qu'on ne va pas changer les façons dont les choses
0: sont.
2: Moi, j'utilise souvent les analogies sportives. Comme là, on vient de sortir des Jeux olympiques d'hiver. On regarde les meilleures équipes au monde puis on essaie de voir qu'est-ce qu'ils font pour réussir aussi bien. C'est la même logique au niveau des ressources humaines. On peut regarder d'autres endroits sur Terre ou des organisations qui font bien les choses. Donc, moi, j'enseigne en ressources humaines et en psychologie du travail qui sont des domaines à prédominance féminine. Puis j'essaie d'enseigner aux étudiantes et étudiants de se battre bec et ongles pour connaître le salaire des autres, de faire reconnaître leurs compétences, leurs talents. Parce que souvent, les filles, il y a un paradoxe qui s'appelle le contented female worker, en ce sens que les femmes seraient plus rapidement satisfaites d'un salaire moindre par rapport à un homme, ce qui est totalement injuste et inéquitable. L'argument des vocations, vous le savez, dans ce domaine-là, pas besoin de trop les payer, c'est une vocation, c'est un faux argument. Ce sont des jobs incontournables et indispensables. Il devrait y avoir aucune inéquité entre hommes et femmes. Donc, moi, quand j'entends ça, ça me révolte. Puis j'essaie de doter les gens. Mais c'est vrai qu'au niveau sociétal, c'est un discours qu'on doit avoir.
0: Qu'on a quand même la loi sur l'équité salariale. Et c'est quand même assez fascinant que dans les stages même, on n'ait pas une rémunération équitable. On est dans zéro rémunération. On pourrait faire des échelles, on pourrait whatever, mais c'est pas là qu'on est. J'ai quitté mon emploi d'enseignant en français au secondaire à cause du sentiment d'injustice entre les charges des différents professeurs. Par exemple, en français, on doit corriger plus que quiconque dans le milieu, jusqu'à 30 heures par semaine à la maison, en plus de continuer mon enseignement à temps plein, alors que pendant ce temps-là, les enseignants d'autres matières, ils nomment ici l'éducation physique, n'ont pas cette charge-là, puis ils ont choisi de quitter l'enseignement du français pour ça.
1: Mais si je me permets, oui? Je crois que la charge de travail n'est pas exactement la même entre les différents types de professeurs. Les professeurs de français ont typiquement un groupe de moins parce que justement, ça compense pour la charge de correction additionnelle et ça revient à notre justice distributive dont nous parlions tantôt.
0: D'accord. Ici, on a... Est-ce que l'équité peut être aussi de répondre aux besoins différents des employés? Exemple, une employée avec 4 enfants qui demande... Excusez-moi, là, vous voyez mon cerveau fonctionner. Hein? Okay. Neutralité. Une employée avec 4 enfants qui demande à partir 30 minutes plus tôt que l'horaire officiel. Un employé proche aidant à qui on permet de prendre un vendredi de congé aux semaines, mais pas aux autres. Est-ce que c'est équitable de répondre? Parce que, par exemple, si cette personne-là a 4 enfants, son égalité, elle n'a pas la même égalité des chances devant d'autres employés qui n'ont pas d'enfants. Donc, pour arriver à faire le même travail, ça lui demande plus.
2: Bien, la justice, c'est un vécu individuel, mais les paramètres sur lesquels on peut agir, c'est multiniveau. Donc là, dans la question ou le témoignage, c'est deux niveaux. C'est l'organisation avec cet employé-là et la société, qu'est-ce qu'elle donne aux parents quant aux possibilités d'avoir des enfants ou pas. Si vous regardez le régime québécois d'assurance parentale, le reste du Canada veut nous copier. Si vous regardez en Suède, c'est 14 mois de congé de maternité que vous avez, dont des semaines qui sont entièrement dévolues au père que vous allez perdre si vous le prenez pas. Donc, il y a des endroits qui font mieux, il y a des endroits qui font pire. Mais ici, c'est deux discours. C'est est-ce que dans notre organisation, on peut compenser pour la société qui nous amène à jeter toutes les responsabilités familiales sur cette dame-là? Où est son mari? Où est son conjoint? Ça serait ma première question. Puis deuxièmement, si les gens se disent c'est bien vrai, c'est important ça, on va tolérer ce mécanisme-là comme compensation. Si au final le travail est fait, ça pourrait être perçu comme moins injuste.
0: Ouais. Si au final le travail est fait. Parce qu'avec 4 enfants, même si le mari est là, même si sa blonde est là, je ne sais pas c'est quoi leur situation, on n'est jamais à l'abri d'une dent qui se casse, d'une affaire qui arrive, puis il faut quitter à un moment donné parce qu'on a un enfant. En même temps, cette personne-là contribue à la société et le salaire de ces enfants-là, éventuellement, va fournir un fonds de retraite ou d'aider à la société plus tard pour les autres employés vieillissants qui n'ont pas eu d'enfants. On pourrait voir ça comme ça.
1: Peut-être vous donner un regard. Ouais. La différence entre l'égalité et l'équité, c'est pas parce que c'est pas égal que c'est pas inéquitable. Il n'y a pas besoin d'être les deux. Donc, l'équité pourrait être dans ce contexte-là. Est-ce que tous les employés qui font face à des défis similaires auraient le droit aux mêmes accommodements? Ça serait une façon de voir l'équité. L'autre élément, c'est que moi, je reculerais d'un pas en arrière, puis je dirais, Il est où ce gestionnaire-là? Puis pourquoi, Jacques, tu disais un peu entre les lèvres,

0: C'est que pourquoi on se parle comme ça d'horaire de travail? Pourrions-nous évaluer sur les objectifs? Peut-être que cette personne de 4 enfants a besoin d'un petit peu plus de flexibilité, mais ultimement, qu'elle fasse son travail entre 9h et 17h ou qu'elle le fasse à 20h, 21h le soir, tant que c'est fait, c'est fait. Donc peut-être qu'on peut regarder l'équité, l'égalité et l'équité sur la prestation de travail et non pas sur la présence au travail.
1: Je suis consultante en informatique et dans mon entreprise, sur papier, tout est parfait. L'enjeu, les gestionnaires ne suivent pas les règles. Ça devient injuste. Jacques?
2: Bien, ça, c'est une bonne question, en ce sens qu'il semble y avoir des règles. Donc, procéduralement, il y en a. Informationnellement, peut-être qu'on peut les trouver à quelque part. S'ils ne sont pas appliqués, bien, distributivement, il va y avoir des inéquités. Il y a des gens qui vont recevoir des meilleurs contrats ou d'autres. Et interactionnellement, les gens vont sentir qu'ils sont traités sans dignité. Donc, ici, s'il y a des procédures, mais qui ne sont pas suivies, mais c'est injuste. L'idéal, c'est de les mettre de l'avant. Puis, le réflexe, c'est souvent d'aller de l'autre côté en disant, bien là, tout le monde va être pareil. On aplanit les différences, mais l'équité, c'est l'inégalité expliquée. Fait que dans ce cas-ci, ça serait dire de ramener au fait qu'on a des règles, de les mettre de l'avant. C'est pour ça que la justice dans son administration, c'est important. Puis c'est aussi important au quotidien, dans le vécu, pour éviter les émotions négatives, les comportements négatifs, puis les comparaisons, de se dire, là, il y a des règles qui sont pas suivies. Ça amène des inéquités au final.
1: Et Annie, vous disiez tantôt que les lois et les procédures peuvent créer des inéquités. Donnez-nous des exemples.
0: Ça, il y en a plein. Je fais juste penser aux billets médicaux. Okay? Je nous donne un exemple. On est une équipe de 3. À la fin du mois, il faut qu'on déplace les boîtes là, qui sont dans une salle, dans une autre salle. Okay. Pour les 2 prochains mois, un de nos collègues a un billet médical, ne peut pas lever de charge. Ouais. Donc, on va être 2 des 3 personnes à devoir se partager la charge de déplacer les boîtes, mais on va tous avoir la même rémunération. Il y a des gens qui diront, c'est injuste. Je vous raconte une histoire, OK? C'est une histoire inventée. Dans ma tête, elle se déroule en Gaspésie. Alors, je vais vous donner un exemple de quelque chose qui va illustrer que des règles peuvent être perçues comme inéquitables. C'est Paulin. Paulin, il vient de recommencer dans une entreprise. Puis là, il va voir son patron, puis il lui demande, j'aimerais avoir une semaine de congé pour aller à la chasse du mardi au mardi. Et là, son patron regarde notre cher Paulin, puis lui dit, écoute, je voudrais bien acquiescer à ta demande, là, mais regarde, je pourrais pas parce que il y a Paul dans notre entreprise. Paul, ça fait 30 ans qu'il travaille ici. Ça fait 30 ans qu'il va à la chasse pendant cette période-là. Pour lui, là, c'est sacré. C'est comme si c'était sa religion. Il va à la chasse avec ses frères. Il a déjà demandé cette période de vacances-là. Et nous ne pouvons pas avoir plus qu'un employé qui soit en vacances en même temps. Alors, la semaine va... Évidemment, notre Paul ne pourra pas aller à la chasse. La semaine va passer. Notre Paulin revient. Puis, attendez... Paulin va revenir avec un billet de médecin. C'est là que je m'en allais.
1: Okay.
0: Il va revenir avec un billet de médecin, comme quoi il doit s'absenter du mardi au mardi. Puis là, Pénélope, pas de jugement. Je fais confiance aux professionnels de la santé.
1: C'est la situation. On n'est pas dans la situation.
0: Fait que là, on va informer notre Paul qu'il ne pourra pas aller à la chasse. La semaine va passer. Puis là, notre Paulin va revenir après son congé. Puis lui, sur l'heure du dîner, à la cafétéria avec tout le monde, va expliquer que pendant sa semaine de convalescence, il s'ennuyait. Fait qu'il est allé à la chasse. Puis là, il va expliquer tous ses exploits de chasse. Notre Paul, qui a 30 ans d'expérience, lui, la fumée lui sort par les oreilles. Là. On comprend. Il est en désaccord, puis on va s'entendre que ça ne tentera pas trop de travailler avec notre Paulin. Mais vous vous souvenez, Paulin, c'est le petit nouveau dans l'entreprise. Mm-hmm. Paulin, lui, il a des questions. Là. Fait qu'il a besoin de l'aide de tout le monde.
1: Mm-hmm.
0: Alors, là, ma question, Pénélope, c'est est-ce que c'est vous ou c'est moi qui va aller voir Paul pour lui expliquer que si jamais il fait de l'incivilité ou du harcèlement avec Paulin, en fonction de ses multiples questions, c'est lui, l'employé de 30 ans d'expérience, qui va être réprimandé. Vous comprenez que dans mon histoire, là, toutes les règles ont été suivies. Mais mon Paul qui a 30 ans d'expérience, lui, il hurle à l'injustice. Mm-hmm. C'est sa perception des règles qui ont été déployées.
1: C'est quoi la situation idéale pour Paul? Avaler son...
0: C'est ça que je vous dis, que des règles, que les lois, les règlements peuvent créer des perceptions d'inéquité. Parce que dans mon histoire inventée, toutes les règles ont été respectées. Mais Paul, lui a cette perception que c'est injuste.
1: D'accord. Allons-y sur rapidement, parce qu'il reste 2 minutes. Que peuvent faire les entreprises pour réduire les inéquités?
2: C'est une bonne question. La transparence, entre autres la transparence salariale, puis il y a différents mouvements dans différentes administrations là, partout sur la planète. Mais de...

0: de dévoiler puis de pas avoir peur d'ouvrir cette boîte de Pandore qui est l'injustice, parce que ça a des conséquences réelles. Ayez pas peur de parler des procédures, de qui reçoit combien, qui reçoit quoi, l'information, l'interactionnel, d'en parler déjà là, c'est un grand pas, je dirais.
1: Oui. Tout ce qui est la transparence puis l'équité dans les processus, ça, les entreprises doivent le faire. Il faut aussi nourrir une culture d'équité. T'sais, il faut le valoriser. Il faut avoir
2: les sous. On a un message ici du milieu communautaire. Là. Milieu communautaire qui n'a pas de sous, là. C'est compliqué là, d'offrir des conditions semblables à tout le monde puis un salaire équivalent à tout le monde. Puis, il faut avoir les ressources aussi. J'ajoute à ce que vous dites, Annie. Il faut avoir des ressources aussi.
1: Oui, il faut avoir des ressources. Et c'est pour ça que l'équité, puis des fois, quand on en parle dans l'absolu, ça fait que les règles deviennent, ben là, on va payer les conditions de la CCQ à tout le monde. Ouais, mais là, l'entreprise, exact. Ça ne pourra pas être pérenne dans le temps, puis ça va retourner en rond. Fait qu'on a besoin de ressources pour faire ça. Puis je comprends, et c'est d'où l'importance d'utiliser les différents leviers. Puis des fois, c'est pas la rémunération. Puis tout particulièrement dans les OBNL, moi, des fois, je le vois, ils ont tendance à mettre, prendre la rémunération, c'est comme du beurre d'arachide, là. C'est égal partout pour tout le monde. Puis ils oublient de reconnaître les contributions de chacun en faisant fluctifier la rémunération. Mais ils ont raison, ça prend des revenus. Si c'est pas le cas, ça va être dans les conditions de travail, la flexibilité, les horaires qu'on va faire.
2: Quelqu'un qui a 25 ans d'expérience va finir par payer le même prix que quelqu'un qui rentre, là, parce que.
1: Ou très peu de différence.
2: Ou très peu de différence, puis ça revient dans beaucoup de courriels, là, cette iniquité. Là. OK, le mot de la fin, Jacques?
0: Bien, il doit y avoir des écarts qui sont justifiés. Les inégalités ou les iniquités, c'est toujours corrosif. En même temps, je connais pas d'endroit où c'est trop juste, donc c'est un idéal vers lequel on doit tendre pour avoir plus de confiance, de coopération puis de bien-être collectif.
2: Et Annie, vous dites aux employés d'être indulgents?
1: Mais faut être indulgent parce que les biais inconscients vont toujours être présents. On a des perceptions qui peuvent être erronées. Faut toujours vouloir se comparer, ça ne nous aide pas nécessairement. Donc, aux employés d'être indulgents, mais aux entreprises de ne jamais baisser les bras. Là. Je suis d'accord avec ce que Jacques vient de dire. Là.
2: Et dénoncer clairement une culture qui vise l'égalité et l'équité.
1: Ben oui. Puis il faut continuer, il faut avancer dans ce sens-là.
2: Annie, bon alors, merci pour vos si éclairantes lumières tout au long de cette saison. Annie, je rappelle, spécialiste en ressources humaines et présidente de réseau Annie RH, c'était la dernière clinique travail. Évidemment qu'on a une grande pensée pour Julie Ménard qui était avec vous à chaque clinique. Et merci beaucoup, Jacques Forêt, d'avoir été là aujourd'hui.
0: Un gros merci.
2: Je rappelle, professeur à l'École des sciences de la gestion de l'UQAM et psychologue également. Merci à vous deux.
1: Merci.
2: Bonjour, Alec.
3: Bonjour, Pénélope.
2: Qu'y a-t-il ce midi?
3: Plusieurs choses sur notre écran radar. Danielle Smith, la première ministre de l'Alberta, va s'adresser aux Albertains dans un discours à la Nation en fin de journée aujourd'hui. Semble-t-il qu'on va leur poser une question référendaire un peu inattendue. Voulez-vous rester dans le Canada? Plutôt que voulez-vous en sortir? C'est la question sur laquelle on travaille du côté de Danielle Smith. Ça ouvre toutes sortes de réflexions. On va en parler à l'émission. Puis est-ce que Ebola a des chances de s'en rendre jusqu'ici? Oh. Vous avez vu, un avion a été détourné hier. Il y a quelqu'un en quarantaine en Ontario. Alors, à quel point cette épidémie en République démocratique du Congo est risquée pour nous? On va faire le point avec Joanne Liu tout à l'heure.
2: D'accord. Bonne émission, Alec.
3: Merci.
2: Voilà comment cette deuxième heure se termine. J'ai un invité. J'ai très hâte de vous le présenter après les infos. À tout de suite.
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8: Bonjour, ici Cassandre Forcier-Martin à Trois-Rivières. Voici les informations. D'abord, des syndicats de travailleurs de la santé en Mauricie et au centre du Québec dénoncent un risque de bris de confidentialité au sens de la loi 25 sur la protection des renseignements personnels depuis le déploiement du DSN. Ils constatent que les équipes, peu importe le titre d'emploi, ont accès à tous les dossiers médicaux de l'ensemble de la population régionale. Voici la présidente du syndicat du personnel paratechnique des services auxiliaires et de métiers du CIUS-MCQ, Dominique Patnaude.
9: L'enjeu, là,

0: De la faille, c'est qu'en tant que travailleur de la santé, je n'ai pas seulement accès aux dossiers de mes usagers attitrés, j'ai accès à tous les dossiers médicaux des patients en Mauricie du Québec, mais pas seulement des patients, mais aussi des collègues de travail. J'ai accès à leurs dossiers.
1: Les syndicats demandent la mise sur pause du DSN. Santé Québec assure que des vérifications sont en cours. Toujours dans la région, l'heure est à l'analyse des dégâts et à la réorganisation des équipes chez Novago à Louisville au lendemain du violent incendie qui a ravagé l'un des bâtiments principaux. En fait, ce matin, tous les employés seront rencontrés pour vérifier s'ils seront relocalisés dans les autres installations de l'entreprise. La vice-présidente Talent, Culture et Communication chez Novago, Valérie Ouellette, a confirmé la perte totale à Toujours le matin.
2: Oui, malheureusement, là, pas l'ensemble du site parce qu'on a plusieurs bâtiments sur le site, là, mais le site qu'abritait notre production d'engrais, oui, malheureusement, est une perte totale. Donc aujourd'hui, là, toutes les équipes sont à pied d'œuvre pour prendre le relais de des livraisons qui auraient été normalement faites à partir de notre site de Louisville, mais vraiment, on anticipe quand même des impacts assez mineurs sur nos clients dans le sens où on va être capable de prendre le relais là, dans nos autres centres de production.
1: Trop tôt encore pour déterminer la cause de l'incendie. L'Union des producteurs agricoles du centre du Québec sonne l'alarme. Un an après le glissement de terrain à Sainte-Monique, elle soutient que des enjeux majeurs demeurent pour les entreprises agricoles touchées. En fait, le sinistre avait emporté la résidence d'un citoyen, environ 4 hectares également de terres cultivables et une portion de la route municipale. Aussi, le cratère se trouvait à moins de 20 mètres des bâtiments d'entreposage et de silos agricoles. Et depuis, le retour des activités agricoles pour les producteurs touchés n'est pas garanti. En fait, l'UPA réclame que le programme général d'assistance financière lors de sinistres volés entreprises soit adapté à la réalité agricole. Actuellement, son accès est limité et les écarts entre les coûts réels des travaux et les montants admissibles au programme sont importants et rendent impossible une reconstruction viable pour certaines entreprises. C'est ce que soutient l'UPA.
3: Politique québécoise.
1: La coalition Avenir Québec tente de recruter des jeunes en vue des prochaines élections provinciales et elle le fait notamment par courriel. Un appel général a été lancé auprès des membres de moins de 30 ans dans l'objectif de pourvoir 25 circonscriptions. Le président de la commission de la relève de la CAQ, William Denis, assure que cette façon de faire ne signifie pas que le parti a des difficultés à recruter.
4: J'ai eu plusieurs discussions avec beaucoup de nos jeunes membres. Il y en a d'ailleurs plusieurs qui ont levé la main, qui ont envoyé leur CV. Donc, je peux vous dire que ça se passe très bien. Mais on a eu beaucoup de nouveaux membres depuis la campagne à la direction et tout ça. Donc, on voulait justement élargir nos horizons. Et ce courriel-là, c'est juste un outil parmi tant d'autres pour recruter, en fait, pour voir nos possibilités au niveau des jeunes.
1: Les Québécois seront conviés aux urnes le 5 octobre prochain pour choisir leur nouveau gouvernement. Au sport, moment historique pour la victoire de Montréal qui remporte la Coupe Walter. Les Montréalaises ont battu la charge 4-0 lors de ce quatrième match à Ottawa. Voici le résumé de la partie avec Jonathan Jobin.
5: La victoire de Montréal a finalement sa première Coupe Walter grâce à une victoire sans équivoque de 4-0 pour mettre fin à la série contre la charge d'Ottawa. Sans surprise, la capitaine Marie-Philippe Poulin a été nommée joueuse par excellence des séries.
6: Ça a été une année difficile émotionnellement, physiquement, de pouvoir finir ça avec la série sur Sunday.
5: La gardienne Anne-Renée Desbiens a encore grandement contribué au succès de la victoire avec 23 arrêts pour obtenir le blanchissage.
7: On a gagné en tant qu'équipe aujourd'hui, tout le monde a contribué. Je suis fière de l'avoir faite avec ce groupe-là. On est des battantes. On s'est battus jusqu'à la fin. Chapeau à Ottawa pour la position qu'ils ont donnée aussi, mais à la fin de la journée, c'est la meilleure équipe qui a gagné.
5: Pour plusieurs joueuses de Montréal, c'est la réalisation d'un rêve qu'elles ne savaient même pas possible il y a quelques années, comme Alexandra Labelle et Catherine Dubois.
8: On peut rêver à avoir la Coupe Walter, puis je l'ai fait aujourd'hui. Je pense que c'est comme notre Coupe Stanley. J'y croyais pas, puis aujourd'hui, c'est juste incroyable ce qu'on vit.
5: Chez la charge d'Ottawa, la déception était vive, mais c'est la fierté qui dominait après une année difficile. L'entraîneuse Carla McLeod a notamment quitté la formation pour quelques rencontres afin de combattre un cancer du sein.
9: You'd have no idea the struggle that she was going through this year.
5: Vous n'avez aucune idée de ce qu'elle a traversé cette année. Sa passion a été inspirante, a dit la capitaine Brianne Jenner. Ici Jonathan Jobin, Radio-Canada, Ottawa.
1: Et ce soir, bien sûr, on surveille dans la Ligue nationale de hockey le match entre le Canadien et les Hurricanes de la Caroline. Ce sera donc la première partie de cette rencontre de la finale de l'Est. Et coup d'œil à la météo, on a droit

Un jeudi, oui, généralement ensoleillé, mais beaucoup plus frais qu'hier. Alors, habillez-vous un peu plus chaudement, maximum 14. Pour ce soir et cette nuit, un avis de gel même est en vigueur. Des températures près de zéro sont prévues par endroit. Passez une excellente journée sur nos ondes.

0: Ce que vous entendez, c'est un extrait d'une pièce de l'album Les Pôles, volume 1, le tout premier album de composition instrumentale de mon invité que vous connaissez sans le connaître. Parce qu'en plus de 30 ans de carrière comme musicien, il a accompagné aux percussions, à la batterie, des grands noms de la scène, Daniel Bélanger, Isabelle Boulay, Richard Séguin, Joran, Robert Charlebois, Damien Robitaille. Il y a plus de 1800 émissions et galas comme batteur et percussionniste derrière la cravate, dont les Prix Gémeaux notamment. Et en plus de ça, ben ses mélodies et ses percussions ont rythmé des scènes de films et de séries télé et de documentaires, des séries télé très connues comme par exemple Vitrerie Joyale de Martin Matt. Donc, je vous l'avais dit, vous le connaissez, Alexis Martin, bonjour.
1: Salut Pénélope.
0: Divulgation d'informations ici, on se connaît.
1: Oui.
0: T'as été percussionniste au talk show pendant 4 ans. On fait pas juste se connaître, on est devenus amis très proches. Mm-hmm. Donc c'est un privilège de te recevoir, Alexis, ce matin.
1: Je suis très touchée.
0: comment tu te sens de présenter un... Là, on t'a pas dit que la musique partirait à la place de notre générique. Là. Comment tu te sens de présenter un premier album si personnel, à toi, tout seul, après toutes ces années-là?
1: De mieux en mieux, je te dirais. Ben, tu sais, c'est l'idée de créer quelque chose puis de présenter son œuvre en son nom propre, parce que de faire de la musique pour l'image puis les films puis tout ça, tu sais, il y a un propos, il y a une commande. Là, la commande, c'était mon cœur, puis mon intention, tu sais, de juste amener ces émotions-là dans des pièces, puis de les présenter au monde pour voir si moi ça me fait vibrer, ben peut-être que les autres ça va les faire vibrer aussi.
0: J'ai eu peur. Les Pôles, volume 1.
1: Ben, ah oui.
0: Un, c'est toujours quelque chose quand quelqu'un de proche nous dit, hey, je t'envoie ça, j'espère que tu vas aimer ça.
1: Oui, évidemment.
0: Okay? Bon. Deuxièmement, j'aime pas le jazz. Tu le savais-tu?
1: Je le savais que t'aimes pas le jazz.
0: Et j'écoute en boucle.
1: C'est vrai.
0: En boucle. J'ai adoré cet album-là.
1: Merci.
0: Je le dirais pas. Je le dis pas quand je le sens
1: non,
0: pas.
1: Non, je sais. Mais je pense que ça emprunte au code du jazz. Mm-hmm. Ça emprunte l'instrumentation qu'on connaît un peu du jazz. Mais c'est pas... Je viens pas du jazz. Je viens de la musique pop, de la musique rock, je viens un peu du folk, tu sais, je veux dire, par mon travail, puis la musique à l'image aussi. Fait que c'est pas, je pense que c'était quelque chose que je souhaitais orchestrer dans le sens large du terme, tu sais, pas juste, tu sais, avec une trompette puis un
0: saxophone. Parce que c'est un ensemble. Il y a plus beaucoup de musiciens sur cet album-là.
1: Oui, puis des sérieuses pointures aussi, hein, disons-le. Là, c'est des grandes musiciennes et musiciens qui m'ont accompagné sur ce projet-là puis qui sont très heureux de faire partie du projet parce que, justement, ça se voulait naïvement un ensemble de jazz, mais je veux dire, c'était pas... Je veux pas... Mm-hmm. En fait, je vole pas la place de personne en jazz, mais en même temps, c'est un album de musique instrumentale.
0: C'est vraiment très, très bon. OK, on va y revenir à l'album.
1: D'accord.
0: Alexis, pourquoi t'es batteur?
1: Ah, mon Dieu. Pourquoi je suis batteur? Coup de cœur, j'ai 5 ans dans un bistrot d'un hôtel où mes parents travaillent. Puis je suis fasciné par le batteur de l'orchestre qui est dans le bistrot, qui joue probablement du blues ou je ne sais trop, des tunes des années 70. Et écoute, j'ai 5 ans. Puis je vais voir le batteur, puis je dis, j'aimerais vraiment ça, essayer ta batterie, tu sais. Puis il me regarde comme ça. Puis il dit, si t'es encore debout après notre set, c'est-à-dire vers 1h30, 2h du matin, tu vas pouvoir l'essayer. Ben, guess what?
0: Non, tes parents...
1: Ben,

0: Puis ma mère, elle est témoin de ça. J'ai dit, je vais rester réveillé, puis je vais jouer de la batterie. Et j'ai joué de la batterie. Il y avait encore du monde dans la salle. Puis les gens me connaissaient parce que c'est un village, oui. Fait que ils ont scandé mon nom.
1: Oh mon Dieu!
0: Oh oui, c'est comme une scène.
1: L'hameçon était bien,
0: voilà,
1: bien pogné.
0: Voilà, c'est pour ça que je suis batteur.
1: Et donc, au secondaire, t'as joué du rock dans des sous-sols, mais t'as aussi appris d'autres instruments. Mais t'as vraiment appris la batterie à ce moment-là de façon autodidacte. À quel point est-ce que t'as su que ce serait ton instrument? Y a-t-il un moment où tu t'es dit, OK, c'est ça, là?
0: Ben, je pense dans les sous-sols, mais c'est sûr que le premier concert, le premier show d'école secondaire, ça a été comme un saut qui s'est installé, là. Ftoc, tu sais, ça a été un coup de cœur pour la scène, ça a été un coup de cœur pour le contact avec le public. Donc, tu sais, c'était pas que moi, je faisais pas d'impro, je faisais pas de théâtre. Fait qu'à ce moment-là, c'était mon premier contact avec le public, puis ça a été excitant, c'est grisant, là. Puis ben là, j'en ai cherché.
1: À reproduire
0: cette affaire-là. Hein?
1: OK, c'est parce que j'ai nommé des noms tantôt en début. Puis là, maintenant que tu me dis ça, je fais comme, OK, mais attends, devant Robert Charlebois ou devant, tu sais, Joran, 500 shows vous avez fait, donc plein en Europe. OK, fait même si c'est pas toi, Joran, tu récoltes quand même le Rod Rockstar de ceux que t'accompagnes.
0: Ben, en fait, ça a été un apprentissage dans le métier. C'est-à-dire que moi, je venais du milieu des bandes. Tu sais, là où j'ai appris beaucoup, c'était les bandes. Fait que on voulait réussir en tant que band. On voulait être des stars en tant que band.
1: Pas en tant que soliste.
0: Fait que quand j'ai commencé à accompagner, tu sais, Joran, j'ai appris énormément sur mon métier. Puis éventuellement, elle a changé de batteur. Ça a été une peine d'amour, en fait, parce que j'ai appris que, dans le fond, là, mon métier, c'était d'accompagner les gens le temps que ça leur tente que tu sois là. Puis, il y avait absolument rien de mal à essayer d'autres affaires parce que, tu sais, on le peut, puis on veut ça pour l'évolution d'un artiste, tu sais. Mais donc, oui, Laura, mais c'était surtout le contact avec le public puis de voir des artistes émergents se développer, comme Joran, mais quand je suis arrivé avec Charlebois, il était très établi.
1: C'est ça, il y a eu les deux. Il y a eu Damien Robitaille à ses débuts, puis il y a eu Robert Charlebois très établi.
0: Ouais, Charlebois, c'était un coup de canon, là. C'est premier contact avec lui. Je passe la porte un matin. C'est comme la première répétition, en fait. C'est pas une audition, mais c'est comme... On s'était pas rencontrés. Le band rentre dans une salle de répétition. On passe la porte en même temps. Lui, il sort d'un lieu de détox pour avoir arrêté de boire. Puis il me regarde. Il dit, c'est toi le nouveau drummer? Il dit, je viens d'arrêter de boire, puis je trouve ça vraiment tough.
1: Oh.
0: Puis il s'est assis. 5 minutes plus tard, il est assis au piano. Il a joué Ordinaire, comme si c'était la dernière fois qu'il a joué de sa vie. Et à toutes les shows... Toutes les répétitions, les soundchecks, c'était toujours la même chose. Fait que ça dit, hey mon gars, faut tout se mettre tout le temps. Mais c'était lui aussi qui disait, oubliez pas qu'on s'en va jouer la musique. T'sais, c'était pas grave, c'était amusant, fallait aller jouer. T'sais.
1: Je te fais écouter ceci, puis tu m'expliques après.
0: D'accord.

0: tout l'album, nous, Alex Martin, c'est toi qui as joué avec Daniel. Cette chanson-là, particulièrement, on t'entend super bien. Qu'est-ce que tu as à dire sur cette chanson-là?
1: Ben, c'est une chanson qui est moins connue de Daniel Bélanger, mais il y a une anecdote intéressante avec cette pièce-là, c'est que toute la préparation de ce disque-là, Daniel voulait que ça soit très organique. Fait qu'on a passé 2 semaines en trio, Jean-François Lemieux qui réalisait le disque avec Daniel à la base, puis Daniel et moi. Batterie, guitare et basse. That's it. Puis on a répété ce qu'on fait jamais avant de rentrer en studio, désormais. Ça n'existe plus, ça.
0: Ce temps-là, d'apprendre
1: à se connaître, de groover ensemble, de respirer, de parler de plein de choses, puis d'avoir cette... Ça existe beaucoup moins, la pré-production, maintenant. Faute de moyens, faute de temps, faute de...
0: À moins que tu te produis toi-même, puis tu décides que ça fait partie de ton trip, puis whatever, mais c'est vraiment...
1: Je te dirais que ça a une importance énorme dans le rendu en studio. Parce qu'après ça, tu cherches pas, tu cherches rien. Fait que donc, cet album-là, on était prêts. C'était comme une game de hockey. On est rentré en studio, puis on avait le couteau dans les dents, puis on voulait juste être bon, puis, tu sais, jouer les tunes. Puis cette pièce-là...
0: Combien de prises?
1: Cette pièce-là, c'est un first take, en fait. C'est une première prise. On en a fait une, puis là, on dit, on va en faire une autre. Puis là, on s'est regardé. Puis il y a Pierre Gérard qui enregistrait, puis il a juste appuyé sur le micro. Tu sais, il a dit, moi, je pense que vous l'avez. Il faut en faire une autre, mais... Puis on en a fait une autre, mais après la deuxième prise, on est...
0: OK. Bon. Alex Martin, donc, après ça vient toute l'importance des groupes. T'as fait Pour le plaisir à Radio-Canada, 1100 émissions avec Michel et France, Michel Barrette, France Castel. Ouais. T'as fait le talk show, t'as fait des galas, des Gémeaux. T'as fait plein d'affaires, grande importance. J'avance dans le temps, OK? Super important. Après ça arrive, il y a presque 20 ans, la composition à l'image, que tu fais beaucoup avec Viviane Audet et Robin Joël Cool. T'en fais un peu seul aussi, comme Gâté pourri, fait seul.
1: Ouais, ben j'en ai fait beaucoup jusqu'en 2015 seul.
0: OK, puis après ça,
1: depuis
0: avec
1: 2015 avec eux.
0: OK. Qu'est-ce que ça... OK, on va écouter une scène de Vitrerie joyale, juste pour qu'on comprenne. Puis après, tu nous expliqueras un peu comment ça fonctionne.
1: Avec joie.
2: À prix égal, vous prendriez de qui?
3: Ben, de vous.
2: Tu sais, vous posez ça pour 30 ans. Hein? 1 000 $ sur 30 ans, ça fait quoi? On va le calculer. Vous voyez, ça fait 33 $ par année, 2,75 par mois, 9 cents par jour. Pour avoir le meilleur produit sur le marché, ça vaut-tu 9 cents par jour?
3: Ouais, c'est sûr, c'est pas cher.
2: Tu commandes ça dans le blanc?
3: Ben oui.
0: Comment ça fonctionne? Comment ça marche? Composer. Tu l'as fait pour des documentaires, pour des films Arsenault et fils, Les Rois mongols. Dis-moi pourquoi les choses sont si belles.
1: Oui.
0: De Forcier.
1: De Lynn Charlebois.
0: De Lynn Charlebois, excuse-moi, je suis désolée. De Lynn Charlebois, absolument. Dis-moi, comment ça fonctionne?
1: Je te parlerai du processus, mettons, actuel. Là, peut-être pas il y a 20 ans, mais... Maintenant, quand je reçois une proposition, je lis le scénario. D'abord, le contact avec l'histoire, de pouvoir entendre les mots ou les lire, puis de comprendre de quoi ça va parler, cette histoire-là. Fait que ça, déjà, il y a comme un premier contact avec l'histoire.
0: Est-ce que tu parles avec Martin? Non, ça se passe pas à ce niveau-là.
1: À ce moment-là, oui. Ben, okay. En fait, je l'ai lu en quelques heures, là, je l'ai dévoré, puis j'ai rapidement répondu et à Guillaume Lenergan et à Martin, comme à quel point comme j'étais excité de ce projet. Puis après ça, comment ça marche? Ben, dans le fond, on établit une intention. À quoi va servir la musique dans cette œuvre-là? Tu sais, est-ce que... Puis c'est là que tu vois aussi les paramètres du langage des gens avec qui tu vas travailler. Fait que c'est là que tu vois leur carré de sable, leur limite ou leur connaissance.
0: Que tu travailles pas tant de chiens que tu as aussi fait, comme tu vas travailler le monde de Gabriel Roy, comme tu vas travailler virage double faute. Tu sais, c'est pas... OK, donc l'intention avec Vitrerie Royale, il voulait quoi, Guillaume et Martin? La musique servirait à quoi?
1: Ben en fait, c'est que, tu sais, c'est sans divulgâcher, c'est quand même une série qui part en Lyon et qui finit avec beaucoup d'émotions. Fait que forcément, il y avait une trame narrative qui était qui allait en souplesse éventuellement. Ce qu'on veut recevoir, la scène qu'on vient d'entendre, c'est la scène d'ouverture, en fait. Donc, c'est André Joyal qui se présente, puis on le voit dans son travail.

0: du quotidien, homme fort, c'est très 70s comme
1: si on est dans les années 95, c'est vrai, 95,
0: mais tu sais, on est dans son bureau, ses valeurs sont là, puis il y a quelque chose de très viril. Là, je te dirais que, mettons, le premier élan, quand on a vu le personnage de Martin, qui est André Joyal, il y avait quelque chose de viril et de très structuré, puis de même frondeur, tu sais. Fait que l'espèce de côté big band, le côté, tu sais, le côté un peu plus baveux, il est là.
1: OK.
0: Puis éventuellement, ces pièces-là se déconstruisent, puis on va dans la vulnérabilité. Fait que ça, c'est d'être capable de voir où ça va s'en aller. Parce que, tu sais, de faire une toune pour une scène, c'est une chose, mais d'avoir une perspective.
1: Ça prend une très grande souplesse. Ou en tout cas, une grande capacité d'aller... Parce que c'est émotif en masse. OK, on va maintenant qu'on sait ça, on réécoute la scène.
2: À prix égal, vous prendriez de qui? Ben, de vous. Tu sais, vous posez ça pour 30 ans. Hein? 1 000 $ sur 30 ans, ça fait quoi? On va calculer. Vous voyez, ça fait 33 $ par année, 2,75 par mois, 9 cents par jour. Pour avoir le meilleur produit sur le marché, ça vaut-tu 9 cents par jour?
3: Ouais. C'est sûr, c'est pas cher.
2: Tu commandes ça dans le blanc?
3: Ben oui.
1: Est-ce que tu peux venir chez nous, puis je vais regarder toute la série, puis tu vas me recommenter chaque musique de chaque
0: comme
1: scène?
0: Comme le director Scott, là, tu sais, ça serait carré.
1: Wow, OK. Ouais. Juste avant qu'on parle de l'album, Alexis, cet album, L'Épaule, volume 1, on est avec Alexis Martin. Comment tu as commencé à travailler avec Viviane Audet et Robin Joël Cool pour. Comment ce trio-là est né pour la composition à l'image?
0: C'est Éric Ouest-Millette qui fait West Trains, qui nous a présenté. On travaille ensemble dans plusieurs projets, puis il me les a envoyés. Il cherchait un endroit pour enregistrer guitare, voix,
1: c'est ça,
0: piano.
1: Parce que c'est un studio.
0: Puis à cette époque-là, c'était dans un autre studio, mais j'avais un studio, puis il me les a juste envoyés comme ça. Tu vas voir, ils sont charmants. Fait qu'ils sont débarqués. J'ai eu un coup de cœur. Puis ensuite, ils m'ont engagé. Je n'étais pas dans l'équipe de composition. Ils m'ont engagé pour faire l'enregistrement le mix de la musique de Gourov et Anna. J'ai fait des instruments là-dessus. Puis là, ils ont vu comment je travaillais. Puis je pense que, de fil en aiguille, ils m'ont intégré dans leur équipe de composition parce que j'amenais une autre dimension qu'eux ne couvraient pas. Celle de la rythmique, celle de la technique un peu aussi, parce que je veux dire, forcément, il faut être un peu autonome quand on fait ce métier-là.
1: Et donc, les séries se sont succédées, puis avant ça, il y a eu des documentaires, puis il y a eu vraiment un véritable travail de composition à l'image assez vaste, Alexis. OK, allons-y avec cet album qui arrive toute cette décennie plus tard.
0: Tout vient à point, à qui sait attendre.
1: Tu dis, au départ, c'était un geste naïf.
0: Oui.
1: Pourquoi?
0: Oui. J'avais simplement envie de me faire du bien. Un temps des fêtes, il y a 2 ans, entre deux projets, il n'y avait pas de neige, il faisait froid, mais pas beau. Je prenais des marches pour me calmer le pompon. Puis, en venant des marches, je m'étais dit, j'aime ça, j'aime la contrainte. Pour certains projets, des fois, j'enlève des affaires qui peuvent brouiller. Puis, je m'étais dit, je vais travailler des synthétiseurs modulaires ou semi-modulaires, tu sais, plus des ondes. Puis je revenais de mes marches, puis je me sentais bien, puis je faisais juste...
1: Bidouiller.
0: Ouais, puis sans but. Puis après quelques jours de prendre des marches, puis que ça... En fait, je sentais un apaisement, je me sentais bien. Puis rapidement, j'ai eu envie de faire quelque chose avec ça. Puis on m'a proposé... d'aller faire cette recherche-création-là dans le cadre universitaire à Sherbrooke. Il y a un diplôme de deuxième cycle qui s'appelle création-réalisation d'une production musicale. Fait que ça m'a donné un cadre, mais tu sais, je veux dire, littéralement pour me cadrer, pour le faire, puis de pas mettre ça sur le côté parce qu'on travaille tellement que.
1: On va écouter, tiré de cet album, un extrait de C'est ton âme où il pleut.

0: le Alexis Martin Ensemble. Ce qui est cool, c'est que ça se dit aussi des Alexis Martin Ensemble.
1: Absolument.
0: C'est bilingue.
1: Ben oui, c'est très international.
0: Ben, il y a le potentiel.
1: Ben, actuellement, je joue sur des listes de lecture un peu partout dans le monde. Puis j'ai fait une entrevue avec un show de jazz au Mexique.
0: Pardon?
1: Une autre à Kansas City, des gens d'Angleterre. Tranquillement, mais je suis pas, tu sais, je pars pas en peur.
0: Mais c'est sorti il y a 6 jours. Comment ce chemin-là s'est fait?
1: Ben, avec la promotion, puis le placement de tu sais, c'est un travail de faire la relation de presse. Je pense que les gens, ils sont bons, puis ils ont des contacts.
0: Je suis désolée, j'étais pas du tout au courant de cette information qui me réjouit.
1: Ben, j'en suis très ravi moi-même. Je suis même étonné de ce... Puis c'est le fun de voir, d'entendre et de lire les gens qui écoutent la musique, puis comment ils l'ont reçu.
0: Cet ensemble, c'est toi, c'est Jean-François Gagnon, Marie-Josée Frigon, André Leroux, Émilie Roussel, Sheila Hannigan, Mathieu Désy. Mmh. De ta réalisation, les arrangements sont co-signés avec Émilie Roussel. C'est toi qui as tout composé? Vous avez tout pour tous les instruments?
1: Oui, en grande partie, ouais. Ouais.
0: Comment on trouve sa voix créatrice quand on a joué pour les autres? La musique des autres?
1: Je pense que c'est la musicalité qui m'habite. Après ça, c'est d'écouter, justement, dans un cas que c'est pas une musique de commande, ben c'est d'entendre la musicalité de la scène qui se joue dans ta tête ou dans ton corps. Un peu comme à l'image, ben il y a une musicalité dans l'écriture du texte, dans la rythmique de la scène, dans le montage, il y a de la musicalité. Fait que je pense que cet exercice-là, je le fais avec un écran dans le visage, mais est-ce que je peux le faire avec moi,
0: ouais,
1: moi-même, en regardant le film qu'il y a à l'intérieur. C'est un peu ésotérique, mais ça reste quand même que pour être connecté puis s'intonne avec ce geste créatif-là pour les autres, ben pour moi, c'était le même exercice, en fait.
0: Oh, j'ai tellement d'autres questions.
1: Ça passe vite, mais c'est tellement chouette.
0: Alexis, merci. Je suis tellement contente d'avoir fait découvrir aux gens qui ne te connaissent sans te connaître, comme j'ai dit au début, tout un autre pan de nos musiciens et musiciennes, toute une autre affaire que ce qu'on entend habituellement. J'étais ravie de faire découvrir ça aux gens qui nous écoutent. L'album est disponible, Épaules volume 1, est signé Alexis Martin. C'est la première fois de ma vie que je reçois deux Alexis Martin le même mois.
1: Ben oui, c'est ce que Sylvain disait.
0: Exact. Bonne suite pour tout ça.
1: Merci infiniment, Pénélope.
0: C'est
1: vraiment apprécié.
0: Merci à vous d'avoir été là aujourd'hui. Il nous reste une belle émission à passer ensemble. J'espère que vous serez au rendez-vous demain. Au revoir tout le monde.
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Bonjour, bon jeudi. Est-ce que le Québec pourrait avoir deux défilés de champions ce printemps dans les rues de la métropole? Ce n'est pas impossible. Hier, la victoire de Montréal

0: L'a emporté contre la charge d'Ottawa et a mis la main sur sa première Coupe Walter, l'équivalent de la Coupe Stanley pour le hockey féminin. Première équipe canadienne à mettre la main sur le nouveau trophée. Est-ce qu'on doit tout de suite réserver nos places, nos chaises pliantes le long de la Sainte-Catherine? Pas encore, parce qu'on ne sait pas comment cette consécration va être célébrée, mais il devrait y avoir quelque chose pour souligner la victoire de l'équipe. Probablement pas tout de suite, tellement il y a d'événements en ville ces jours-ci avec le Grand Prix de F1, le Canadien qui poursuit son parcours en série. Bref, il y a beaucoup, beaucoup de monde au centre-ville. Donc, il faudra attendre quelques jours, je pense, pour souligner la victoire de la victoire à Montréal. On va en discuter quand même de ce que représente ce gain hier historique pour la victoire avec la gardienne de but de l'équipe, Anne-Renée Desbiens, l'une des vedettes de ces séries éliminatoires. Elle va être avec nous vers 12h45. En fait, on va terminer l'émission avec un bloc hockey, puisque le toujours est intéressant, Martin Leclerc va venir faire un tour également. Les Canadiens de Montréal se remettent à l'ouvrage ce soir contre les Hurricanes de la Caroline en finale de l'Est. Oubliez le hockey que vous avez vu contre Tampa Bay et Buffalo. La Caroline pratique un style de jeu unique et le Canadien va devoir s'adapter encore une fois s'il veut triompher. Martin va nous expliquer tout ça vers 12h50. Sinon, parmi les autres sujets, quels sont les risques que le virus Ebola atteigne notre pays? Il y a l'éclosion en République démocratique du Congo qui est assez rapide, mais c'est dans un coin reculé du pays, ce qui n'empêche pas les pays occidentaux d'être sur leur garde. Hier soir, très tard, un avion d'Air France à destination de Détroit a été détourné vers Montréal pour y débarquer un passager en provenance du Congo que les États-Unis ne voulaient pas sur leur sol. On a vérifié ses symptômes ici. On l'a ensuite renvoyé en France. Mais il y a aussi un Ontarien qui est en quarantaine après avoir voyagé en Afrique de l'Est récemment. Et la ministre des Affaires étrangères du Canada, Anita Anand, a dit hier qu'elle avait discuté de la situation sanitaire avec ses homologues de quelques pays européens. Bref, on va faire le point sur ce qui se passe là-bas et les risques pour le Canada avec la docteure Joanne Liu, qui a combattu des éclosions d'Ebola en Afrique dans le passé, quand elle était notamment à la tête de Médecins sans frontières. Elle siège sur le panel de l'Organisation mondiale de la santé sur la préparation en cas de pandémie. Alors, elle va être avec nous après le radio-journal de midi. Et on suit aussi ce qui se passe en Alberta aujourd'hui. Grosse journée sur le front de la politique albertaine, qui pourrait avoir des répercussions pour le reste du pays. La première ministre Danielle Smith va s'adresser aux Albertains dans un discours à la Nation ce soir, 18h45, heure des Rocheuses, 20h45 dans l'Est. Elle vient de perdre deux ministres qui ont annoncé ne pas vouloir se représenter, le ministre des Finances, Nate Horner, et le ministre responsable des hôpitaux, Matt Jones. Tout ça sur fond de tension dans son caucus autour de la question de la séparation de l'Alberta. Il semble que Mme Smith va proposer une question référendaire de statu quo. Voulez-vous que l'Alberta reste dans le Canada? Plutôt qu'une question du type « Voulez-vous que l'Alberta quitte le Canada et devienne un État indépendant? » Alors, c'est une question qui ne ferait pas l'affaire de plusieurs militants de sa base électorale qui veulent une question sur la séparation et menacent de lui faire la vie dure, de l'éjecter de son poste de première ministre si elle dilue la question. Alors, on va parler de cette journée qui s'annonce assez rocambolesque avec le politologue Frédéric Boily, qui est professeur au campus Saint-Jean de l'Université de l'Alberta. Il va être avec nous après le Radio-Journal et on va y revenir aussi en grand angle pour parler de cette situation en Alberta et peut-être quelques petits mots sur le recrutement des candidats au Québec en vue des prochaines élections qui auront lieu l'automne prochain. Mais d'abord, on va parler d'emploi. À l'approche de l'été, il y a certainement de nombreux adolescents ou de jeunes adultes qui se cherchent un emploi, mais il y a aussi les nouveaux diplômés qui sortent de l'école et qui galèrent un peu à l'entrée du marché du travail. Ce n'est pas toujours facile. C'est pourquoi le ministre de l'Emploi du Québec, Jean-François Simard, annonce une mesure qui vise à aider les jeunes. Le gouvernement propose de payer pendant les premières semaines une partie du salaire de ceux qui viennent de décrocher un emploi. Pour en discuter, je joins Rudy Humbert, qui est le président du réseau des Carrefours pour Jeunesse Emploi. Il était présent à l'annonce du ministre. Monsieur Humbert, bonjour.
1: Bonjour à vous.
0: Alors, le gouvernement va accorder des subventions salariales pour les entreprises qui embauchent des jeunes diplômés, jusqu'à 50 % du salaire, jusqu'à 16 semaines d'emploi. Est-ce que c'est une bonne mesure, selon vous?
1: Oui, l'annonce d'aujourd'hui est importante parce qu'elle agit précisément sur un des principaux obstacles identifiés par les jeunes et les employeurs, le manque de première expérience. Et ce qui est intéressant aussi, c'est que cette annonce a été vraiment co-construite entre le terrain, le réseau des CGE, les employeurs avec les jeunes chambres de commerce et le gouvernement et l'administration publique. Donc ça aussi, c'est un exemple d'une politique qui va devoir sortir des silos de façon permanente.
0: Mais c'est pas toujours un peu

0: le problème pour les jeunes, le manque d'expérience en emploi? Pourquoi là, il faut mettre en place un programme spécifique?
1: C'est vrai que c'est un enjeu permanent. Le taux de chômage des jeunes est régulièrement plus du double du reste de la population. L'enjeu précis qu'on vit en ce moment, c'est que ça arrive dans un contexte très particulier. Le contexte de guerre commerciale, avec l'incertitude qui gravite autour de tout ça, freine la création d'emplois de façon importante, emmène des mises à pied, et les données qu'on a nous amènent à penser qu'à peu près 80% des pertes d'emplois actuellement au Québec sont concentrées sur les jeunes. Donc, il y a une spécificité jeunesse dans le ralentissement économique aujourd'hui. Le deuxième élément, c'est l'intelligence artificielle. Les premières données nous amènent aussi à nous questionner si l'IA ne serait pas une technologie anti-jeune, on pourrait dire de façon presque provocante, parce qu'elle détruit à peu près 15% des emplois d'entrée sur le marché du travail. Et comment faire que les jeunes deviennent des travailleurs expérimentés s'ils n'ont plus accès à la première marche de l'escalier? Et enfin, le dernier élément, c'est l'impératif d'adapter nos politiques publiques au moins aussi rapidement que les transformations du marché du travail.
0: Quand vous dites 80% des jeunes actuellement sont victimes de cette incertitude économique avec les États-Unis, quand on dit jeunes, on parle de quel âge? Est-ce qu'on parle de 30 ans et moins, de 25 ans et moins? Où on place la barre?
1: Les définitions varient beaucoup. Dans les carrefours jeunesse-emploi, on parle de 15-35 ans parce que la littérature nous amène à démontrer qu'il y a un allongement de la jeunesse du fait que les transitions sont plus longues, la rentrée en premier appartement, le couple, etc. Dans l'annonce spécifiquement d'aujourd'hui, on focus sur les 16-30 ans parce qu'on est essentiellement sur des jeunes diplômés. Donc, il y a un focus ici qui est apporté. Puis, pour les Nations Unies, on est jeune jusqu'à 25 ans. Donc, ça dépend vraiment de la définition qu'on y donne.
0: Oui, puis ça, c'est en plus, on peut être jeune de cœur très longtemps, nous dirons certains, en plus. Est-ce qu'on vise donc avec cette mesure à diminuer le risque à l'embauche des entreprises? C'est-à-dire que le gouvernement dit, prenez une chance avec tel ou tel jeune, on va contribuer à son salaire, puis peut-être que si vous l'aimez, vous allez le garder. C'est un peu le pari qu'on fait au gouvernement?
1: C'est le pari qui est pris de dire qu'une fois que le jeune aura mis un pied dans l'entreprise, l'organisation aura mis du temps pour l'accompagner, le coacher, développer ses compétences. Puis on le sait, c'est essentiellement des PME au Québec qui n'ont pas de département de ressources humaines spécialisé dans l'accompagnement des jeunes. Donc, on va devoir les accompagner avec les carrefours jeunesse-emploi. Et le pari qui est pris, c'est après ces 16 semaines-là, l'entreprise aura investi du temps, de l'énergie sur son accompagnement. Le jeune aura pu révéler son potentiel et qui pourrait s'intégrer durablement sur le marché du travail.
0: Là, c'est une mesure d'une dizaine de millions de dollars qui va s'échelonner jusqu'au 31 décembre 2026. Donc, c'est assez rapide. Ce n'est pas un programme qui va être en gestation pendant des mois. On a une date de début qui est très, très rapprochée, puis une date de fin également. Est-ce que ça apporte quelque chose d'avoir un programme ciblé pour à peine comme 6 mois?
1: En tout cas, il y avait l'urgence d'agir très rapidement parce qu'on est déjà au mois de mai, le taux de chômage des jeunes commence à monter de façon significative. C'est des taux qu'on n'avait pas vus parfois depuis 25 ans. Puis on s'en va vers les jeunes qui viennent de graduer, les emplois d'été. Donc, on a un cocktail important qui nous amène à penser que le taux de chômage des jeunes va être très élevé cet été. D'où l'urgence d'agir dans cette annonce. Par contre, j'en suis également, il va falloir, au-delà de cette annonce-là, une perspective beaucoup plus long terme sur les transformations du marché du travail, sur les compétences d'avenir, les formations à avoir. Et il va falloir aussi penser l'emploi au-delà de la question du CV et de la première embauche, parce qu'on parle aussi d'un contexte dans lequel le jeune a de la difficulté à se loger, à se nourrir, ils vivent des enjeux de santé mentale. Il y a un cocktail tout autour de ces jeunes-là sur lequel il va falloir s'attarder, qui dépasse les silos administratifs et les ministères. Il y a une vraie volonté de travailler urgemment, en réalité, sur une politique de l'espoir auprès de ces jeunes-là et qui puissent avoir le goût du futur. On a à peu près 80% des jeunes aujourd'hui qui nous disent ne pas avoir confiance dans l'avenir.
0: Ah oui.
1: Ça, c'est un frein principal aussi sur leur intégration. C'est immense, puis c'est la génération qui est censée incarner le futur. Si elle n'y croit plus, on est face à un mur extrêmement important. Donc, il faut qu'on redonne aux jeunes un futur désirable. Et pour ça, il va falloir pas seulement faire des mesures sur eux, mais les faire avec eux autour de la table.
0: Les entreprises qui embauchent donc des diplômés, soit d'études professionnelles, soit d'études collégiales en formation technique, ou alors que des jeunes qui ont un baccalauréat ou un certificat universitaire sont admissibles à ce programme. Donc, grosso modo, formation professionnelle, cégep, université. Mais est-ce qu'il y a des emplois précis qui sont admissibles ou est-ce que dans n'importe quel type d'emploi, les employeurs vont pouvoir utiliser ce programme-là ou est-ce qu'il y a des secteurs qui sont ciblés?
1: Dans la mesure, au moment où on se parle, il n'y a pas de secteur ciblé.

0: ou de région spécifique. C'est une mesure très généraliste. Le but est de dire, on veut agir à très court terme, puis voir un peu où vont être les besoins et comment ça va fonctionner. Donc, on va être un peu sur une approche pilote qu'on va devoir documenter. On sait qu'il y a des secteurs qui sont plus sous tension que d'autres, d'autres qui sont en transformation, d'autres qui sont plus vulnérables au contexte de guerre commerciale. Donc, tout ça est de l'ordre du possible. Là, l'urgence était d'agir à court terme avec une mesure assez généraliste pour que chaque jeune, peu importe le secteur dans lequel il a étudié, puisse avoir accès à cette opportunité-là.
1: Rudy Humbert, président du réseau des Carrefours Jeunesse Emploi, merci d'avoir été avec nous.
0: Merci pour l'invitation.
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1: On va du côté d'Ottawa, où nous attend Yasmine Mehdi. Bonjour Yasmine.
3: Bonjour Alec.
1: Alors commençons par ce que je décrivais comme une journée rocambolesque en Alberta aujourd'hui. Mm-hmm. Bon, c'est peut-être, le mot est peut-être un peu fort, mais il va y avoir de l'action en Alberta aujourd'hui. Discours à la Nation cet après-midi, je disais, plus en soirée là, pour l'Est du pays, de la première ministre albertaine Danielle Smith. On s'attend à ce qu'elle fasse le point sur un référendum, peut-être dès cet automne.
3: Oui, c'est ça. C'est un discours qu'elle va livrer alors qu'il y a eu quand même beaucoup de confusion par rapport à ce référendum. Une confusion à laquelle son parti a quand même beaucoup contribué dans les dernières heures. Hier, il y a un comité spécial de l'Assemblée législative albertaine qui s'est réuni pour formuler des recommandations par rapport à un possible référendum. Souvenez-vous, il y a une pétition du camp séparatiste qui a été invalidée par une juge provinciale la semaine dernière. Danielle Smith avait immédiatement réagi en parlant d'une décision antidémocratique. Elle a dit que son gouvernement avait l'intention de porter cette décision en appel. Mais en attendant l'appel, qui risque de prendre peut-être des années, finir en Cour suprême, le gouvernement albertain voulait quand même trouver une façon d'organiser un vote dès cet automne. Et la voie de passage qu'on a envisagée, c'est de prendre une autre pétition, la pétition du camp fédéraliste, et de la soumettre au vote en octobre. Et c'est de ça que le comité spécial devait discuter hier. Mais là, en pleine négociation, le Parti conservateur a accidentellement envoyé un communiqué en disant « On s'est entendu, tout est beau, puis on recommande au gouvernement provincial d'aller de l'avant avec la pétition fédéraliste pour permettre aux Albertains de faire entendre leur voix. » Puis là, sans surprise, les néo-démocrates qui font partie de ce comité ont dit « Un instant, on est encore en train de débattre. Là, vous envoyez un communiqué pour dire que c'est réglé. » Bref, on a mis tout ça sur pause. Le comité doit se réunir à nouveau aujourd'hui. On s'attend à ce qu'il formule la même recommandation. C'est donc fort probablement de ça que Danielle Smith va parler dans son discours ce soir. Elle qui, aujourd'hui d'ailleurs, a procédé à un remaniement ministériel. Son ministre des Finances et son ministre des Services hospitaliers ont annoncé qu'ils quittaient le cabinet. Officiellement, parce qu'ils n'ont pas l'intention de se présenter aux prochaines élections. Les deux désormais ex-ministres ont quand même dit qu'ils soutenaient toujours Danielle Smith. Mais selon le NPD, qui est l'opposition officielle en Alberta, ces deux ministres, ils auraient démissionné à cause de la façon dont Danielle Smith gère la question référendaire. Ce qu'il faut comprendre dans tout ça, Alex, c'est que Danielle Smith avait une porte de sortie assez facile pour se sortir de ce guépier. Elle aurait pu dire « La Cour a invalidé la pétition. On met cette idée de référendum sur la glace, mais clairement, elle fait tout pour provoquer un vote le plus rapidement possible. Est-ce que c'est parce que Danielle Smith est elle-même séparatiste? A priori, non, parce qu'elle dit, elle répète, qu'elle veut que l'Alberta reste au sein du Canada. Mais son problème, c'est qu'elle ne peut pas ignorer sa base, les gens qui, au sein même de son parti, veulent l'indépendance. Quand on regarde les sondages, on constate qu'une majorité des Albertains veulent rester au sein du Canada. Mais dans un sondage commandé par CBC le mois dernier, il y a quand même 57 % des gens qui votent conservateurs qui, eux, veulent voter pour la séparation. Donc, Danielle Smith, qui peut pas se permettre d'ignorer sa base si elle veut garantir sa survie politique, mais elle joue à un jeu dangereux. Poser la question à un certain David Cameron au Royaume-Uni, qui était contre le Brexit, mais qui a organisé un vote pour satisfaire la frange anti-Union européenne de son parti et qui s'est réveillé au lendemain du vote avec une bien mauvaise surprise.
1: Oui, puis en Alberta, on a déjà dégommé des premiers ministres en fonction. Parlez-en à Jason Kenney il n'y a pas longtemps, pendant la pandémie. Lui qui voulait maintenir des mesures sanitaires là, à l'image du reste du pays, alors que sa base électorale, elle, voulait qu'il y ait plus de liberté. Ben, on l'a dégommé en plein mandat. Donc, Danielle Smith doit faire attention à ce que ses membres pensent là, dans ce débat-là rester en poste.

0: faire campagne pour l'unité nationale. Mark Carney le disait la semaine dernière, là, quand il a signé cette entente avec Daniel Smith. Il veut montrer aux Albertains que le fédéralisme fonctionne. Je vous parlais du Brexit. Je pense que le premier ministre sait qu'il ne peut pas se permettre d'ignorer cette question ou de prendre pour acquis le résultat d'un possible référendum, même si pour l'instant, je le disais, là, les sondages semblent suggérer qu'une majorité des Albertains veulent demeurer au sein du Canada.
1: À suivre, donc, cette journée en Alberta. On va y revenir tout à l'heure après le Radio-Journal avec Frédéric Boily, là, sur place, qui suit ça de très près. Yasmine Mehdi, merci. On se retrouve demain.
0: À demain.
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1: Bonjour Raphaël.
3: Bonjour Alec.
1: Alors, ce sont des images qui ont circulé partout dans le monde hier. On voit le ministre israélien de la Sécurité intérieure, Itamar Ben-Gvir, dans des scènes de provocation face aux passagers de la flottille interceptée en chemin pour Gaza, qui sont à genoux, les mains liées, au point où le tollé a fait en sorte que le Canada et la France ont convoqué les ambassadeurs israéliens.
3: Oui, la ministre canadienne des Affaires étrangères, Anita Anand, a dit « Ce que nous avons vu est profondément troublant et absolument inacceptable. » On voit donc, vous l'avez un peu décrit là, dans cette vidéo, des dizaines de membres de la flottille qui sont agenouillés, le visage par terre, les mains dans le dos qui sont liées. Et donc, ce ministre, Itamar Ben-Gvir, qui est responsable d'ailleurs des forces de l'ordre, qui se présente avec un drapeau israélien en main, qui dit « Bienvenue en Israël, nous sommes les propriétaires ici », il se moque des militants. Vous le disiez, la France, comme le Canada, a aussi convoqué son ambassadeur. On fait ça d'habitude quand c'est assez grave, là, convoquer un ambassadeur comme ça. Et on entend des critiques un peu partout. En Irlande, le premier ministre a par exemple parlé de ce comportement comme étant choquant, dégoûtant, des réactions aussi venues d'autres pays européens, dont Israël, les Pays-Bas. Écoutez, Alec, même l'ambassadeur américain en Israël, Mike Huckabee, qui est pourtant très proche du gouvernement israélien, a dit que oui, bon, selon lui, la flottille, c'est une provocation qu'il qualifie de stupide, mais il a dit qu'avec le comportement de Ben-Gvir, Ben-Gvir a trahi la dignité de sa nation. C'est pas rien comme commentaire venant d'un homme comme Mike Huckabee.
1: Même en Israël, le comportement de Ben-Gvir a été dénoncé.
3: Oui, le premier ministre Benjamin Netanyahou, dont la coalition tient depuis quelques années maintenant grâce à l'appui du parti d'extrême droite de Ben-Gvir, a dit que les images n'étaient pas conformes avec les valeurs d'Israël, bien qu'il ait aussi critiqué la flottille en disant qu'Israël a droit d'intercepter ces navires-là. Le ministre des Affaires étrangères, Gideon Saar, a lui parlé de l'image négative que cette vidéo avait envoyée dans le monde en déclarant à son collègue du cabinet « Vous avez réduit à néant des efforts immenses, professionnels, fructueux, fournis par des gens de l'armée, personnel du ministre des Affaires étrangères et encore bien d'autres. Vous n'êtes pas le visage d'Israël. » Donc, on entend ces critiques-là à l'intérieur même du gouvernement. Au-delà des paroles, cela dit, y aura-t-il une rupture stratégique? Parce que le Parlement israélien est en voie d'être dissous, on en a parlé à l'émission. Il y aura des élections probablement anticipées là, au cours des prochains mois. Le premier ministre Netanyahou, je le disais, a réussi à bâtir sa coalition avec, entre autres, l'appui des partis d'extrême droite, dont celui de Ben-Gvir. Est-ce qu'on va décider ou non de s'allier avec ce personnage controversé? C'est une véritable question.
1: Oui, parce que ce ne sont pas les premières provocations, là, d'Itamar Ben-Gvir.
3: Non, il est ministre de la Sécurité intérieure, responsable, entre autres, des prisons. Et ce qu'on a vu, ce qui a été critiqué, ben, c'est aussi critiqué pour ce qui est du traitement des prisonniers palestiniens. Il y a plusieurs ONG qui ont critiqué la manière dont, sous le joug de Itamar Ben-Gvir, on traite ces détenus-là. Il a beaucoup aussi poussé pour la loi récemment adoptée en faveur de la peine de mort pour les Palestiniens condamnés de terrorisme, qui a été aussi dénoncé par plusieurs ONG. Il avait imaginé ouvert une bouteille de champagne à la Knesset. En tout cas, il avait à la main une bouteille de champagne à la Knesset, le Parlement, au moment de l'adoption de cette loi-là. Et au moment de son anniversaire, là, qui a suivi, il a reçu un gâteau sur lequel on voyait un nœud coulant pour faire référence à cette loi-là. Moi, en ce moment, je travaille sur un reportage réalisé en Israël sur l'esplanade des mosquées où, pour éviter les tensions, on permet depuis des décennies aux musulmans, mais pas aux juifs, de prier publiquement. Donc, on veut éviter qu'il y ait des confrontations. Ben-Gvir, avec d'autres fidèles juifs, lui, y va, organise des prières publiques sur l'esplanade des mosquées. La semaine dernière, il y était avec un drapeau israélien en main. Et depuis l'an dernier, ce ministre-là, comme un autre ministre d'extrême droite du gouvernement Netanyahou d'ailleurs, fait face à des sanctions internationales. Le Canada, comme le Royaume-Uni, l'Australie, la Nouvelle-Zélande, la Norvège, ont adopté des sanctions à son endroit pour incitation à la violence contre les Palestiniens de Cisjordanie.
1: Raphaël Bouvier-Auclair, merci beaucoup.
3: Merci.
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1: Andréane, bonjour.
4: Bonjour, Alec.
1: On va faire une incursion dans le domaine de l'intelligence artificielle, des nouvelles technologies.

0: avec trois nouvelles qui nous intéressent aujourd'hui. D'ailleurs, d'abord, le géant SpaceX, d'Elon Musk, qui va entrer en bourse très bientôt. Oui. Qui a donc dû dévoiler ses résultats financiers qui étaient secrets jusqu'à maintenant pour essayer de montrer aux investisseurs que ça vaut la peine de miser sur l'entreprise. Donc, des revenus très importants, mais aussi des pertes importantes,
1: oui,
0: pour SpaceX.
1: Exactement. En fait, c'est le dépôt du prospectus, l'étape cruciale là, qui pave la voie à l'entrée en bourse, qui est prévue donc à la mi-juin dans le cas de SpaceX. Et c'est un document qui permet de lever le voile sur, effectivement, la rentabilité ou pas, dans ce cas-ci, de l'entreprise, qui, au cours de la dernière année, a généré des revenus importants, mais a subi des pertes. On estime autour de 2,5 milliards de dollars les pertes d'exploitation, la perte nette autour de 4,5 milliards de dollars. Et ce qu'on constate, d'une part, dans ces résultats financiers, c'est que la vache à lait chez SpaceX en ce moment, c'est Starlink, c'est-à-dire l'entreprise qui permet de envoyer des satellites là, qui offrent une connexion Internet à bien des populations à travers le monde. Quand on parle de grandes fusées, là, eh bien ça, ça coûte évidemment extrêmement cher à développer.
0: Ça ne doit pas rapporter beaucoup pour l'instant. Là,
1: non, et je vous signale d'ailleurs qu'il y en a un lancement de fusée un petit peu plus tard aujourd'hui qui va décoller du Texas. Ce sera en quelque sorte le dernier grand test de démonstration de cette technologie-là avant l'entrée en bourse. Alors évidemment, vous comprendrez que SpaceX espère que tout ira comme sur des roulettes, mais ça coûte extrêmement cher lancer ces grandes fusées d'une part, et d'autre part, il y a eu des investissements colossaux qui ont été faits dans l'intelligence artificielle depuis qu'XAI, l'autre entreprise d'Elon Musk, a fusionné avec SpaceX. Donc ça a nécessité des investissements très très importants. C'est la raison pour laquelle l'entreprise pour l'instant n'est pas rentable, mais ça n'a pas d'importance selon SpaceX puisque on est en mesure de générer des revenus très important et que ça...
0: 18 milliards, je pense, qu'on a généré comme revenu, c'est beaucoup d'argent, effectivement.
1: Et ce qui permettrait, en fait, selon les chiffres qui circulent, là, d'avoir une valorisation boursière de 100 fois les revenus qui tournerait autour de 1750 milliards de dollars. Ça, ce ratio-là, c'en est un qu'on voit pas souvent dans l'industrie. Alors, ça fait sourciller certains investisseurs. Est-ce que vraiment l'entreprise vaut autant, d'une part? Ça pavera la voie à la décision, est-ce qu'on investit ou pas? Et on découvre toutes sortes de choses aussi dans ce prospectus, sur la mainmise d'Elon Musk sur cette entreprise, parce qu'il détient énormément d'actions multivotantes, si bien qu'en ce moment, il contrôle 85 % des votes de la société, et même s'il en vend des parts, il va conserver le contrôle. Il ne pourrait jamais être éjectable s'il ne fait pas le travail convenablement. Alors ça aussi, c'est un petit bémol. Et il y a toutes sortes de clauses assez fascinantes dans ce contrat. On apprend que sa rémunération chez SpaceX, qui est très faible, là, c'est 54 000 $
0: 54 000 $
1: Oui, mais okay. Comprendrez que c'est assorti de toutes sortes d'options, et dont une, il y a une clause qui dit qu'il pourra remporter 1 milliard d'actions de SpaceX si l'entreprise réussit à établir une colonie sur Mars d'un million d'humains. Comprendrez que ça n'arrivera pas de son vivant, mais ça montre aussi l'excentricité de l'homme une fois de plus. Alors voilà, entrée en bourse donc qui se prépare pour le mois de juin. Ce sera l'une des plus importantes de l'histoire. Ça fera en sorte que l'entreprise devrait même entrer presque immédiatement à l'indice Nasdaq 100. Alors, ce sera vraiment à suivre de très près.
0: L'autre gros joueur qui prépare son entrée en bourse, c'est OpenAI, qui est la maison mère de ChatGPT.
1: Et on se demande si cette course-là, le fait qu'OpenAI annonce cette entrée en bourse quelques jours après SpaceX, il y a une rivalité claire entre les deux, et à la fois entre Elon Musk et Sam Altman, qui se sont affrontés dans un procès en Californie dans les derniers jours. Bon, officiellement, OpenAI pourrait déposer son prospectus demain, selon le Wall Street Journal. On en saura plus sur l'état de ses finances dans ce cas-ci, parce qu'on se doute bien, l'entreprise est déficitaire. On estime que la valeur, si on se fie aux derniers investissements qui ont été faits dans OpenAI, les dernières levées de fonds, l'entreprise vaudrait autour de 860 milliards de dollars et pourrait aller chercher, avec cette entrée en bourse, une soixantaine de millions. C'est de l'argent, donc...
0: De milliards, oui, c'est ça. Ça va être quand même une grosse entrée en bourse.
1: Une entrée en bourse significative. Cela dit, ça montre qu'on n'émettrait pas une grande partie des parts de l'entreprise. Mais on veut aller chercher de l'argent parce que développer l'intelligence artificielle, ça coûte extrêmement cher. Et je signale qu'il n'y a pas qu'OpenAI, il y a Anthropic aussi qui pourrait entrer en bourse quelque part au début de 2027.
0: Ça, c'est Claude.
1: Claude, exactement, oui. Le petit Claude. donc, c'est ça, là, ça se prépare. Anthropic qui disait hier, le bilan financier, qui est toujours confidentiel, mais s'améliore. Alors, on sent là, que ces trois entreprises-là qui se préparent à entrer en bourse, c'est un autre signal de la course aux investissements dans le secteur de l'intelligence artificielle. Ça risque d'être du jamais vu, là, ce qui se dessine là, pour les prochains mois.
0: Et parlant d'intelligence artificielle, ceux qui fournissent la quincaillerie aussi font beaucoup d'argent. Il y a le chef de file NVIDIA qui est

0: Quand même la plus grosse capitalisation boursière au monde maintenant qui a présenté ses résultats financiers qui sont encore une fois spectaculaires.
1: Franchement, rien n'arrête Nvidia. C'est particulier parce qu'à chaque trimestre, on est dans la même situation. Donc, des résultats records, encore une fois. On a des revenus qui avoisinent les 80 milliards de dollars. La rentabilité, c'est autour d'une cinquantaine de milliards, les profits. Et ça donne encore une fois toute une marge de profit.
0: Non, mais pensons-y, le 81,6 milliards de dollars de revenus. C'est une hausse de 85 % d'une année à l'autre. Oui. La croissance est énorme.
1: Le profit a plus que triplé.
0: Et sur les 80 milliards, on fait 58 milliards de profit.
1: C'est époustouflant.
0: La marge de profit sur ces puces-là est incroyable.
1: Et ce que dit le grand patron, c'est qu'il n'y a rien à court terme qui semble vouloir freiner cet appétit des entreprises qui investissent massivement pour créer leur centre de données. Et la clé de cette demande-là, ce sont les nouveaux agents d'IA. Vous savez, ces outils qui travaillent sans même qu'on les interroge, pas des robots conversationnels, mais vraiment des outils qui travaillent même l'ordinateur fermé pour vous et qui accomplissent toutes sortes de tâches. C'est en telle demande que c'est la raison pour laquelle il y a des investissements majeurs. Ce qui est particulier dans le cas Nvidia, c'est que même si on a des résultats comme ceux-là et qu'on prévoit encore des croissances phénoménales pour les prochains trimestres, les investisseurs ne sont plus du tout impressionnés. C'est-à-dire que le titre ne bouge pas tant que ça là, au moment où on se parle.
0: On est devenu désabusé.
1: Oui, un peu. Cela dit, il y a quand même une certaine, pas une méfiance qui s'installe, mais de la part des investisseurs, on se dit combien de temps pourra-t-on soutenir encore ce rythme effréné de croissance chez Nvidia? Donc, peut-être une petite prudence là, qui s'installe, si vous voulez.
0: Ça va beaucoup moins bien du côté d'Ubisoft, ouais. Par contre. Le géant des jeux vidéo qui a une journée difficile en bourse, ouais. Parce qu'on a dévoilé des pertes records.
1: Absolument. Bien, du côté, en fait, de la bourse, là, ça s'est un petit peu ressaisi. Un petit peu plus tôt dans la journée, Ubisoft reculait de 16 % entre autres à la Bourse de Paris. Au moment où on se parle, ça recule d'environ 5 %. Évidemment, il y a eu une restructuration spectaculaire chez Ubisoft. On a mis à pied énormément de travailleurs. On a annulé la sortie de plusieurs jeux, reporté le développement de plusieurs franchises également à la croisée des chemins, en fait, là, pour Ubisoft, qui, pour l'instant, n'a pas l'intention d'investir davantage et plutôt encore en situation de rationalisation.
0: Mode compression. Là.
1: Exact. Ouais. Donc, quel est l'avenir pour cette entreprise? Les investisseurs sont particulièrement méfiants, ce qui explique encore une fois la chute de l'action. Le titre a chuté de plus de moitié, en fait, depuis un an. Alors, situation difficile pour Ubisoft.
0: Andréanne Saint-Arnaud, merci.
1: Je vous en prie.
0: On se retrouve très bientôt, nous, après le Radio-Journal. On va aller du côté de l'Alberta. Quelle sera la question référendaire? La première ministre Danielle Smith s'apprête à dévoiler son jeu. Et on reçoit aussi l'ex-présidente de Médecins sans frontières, la docteure québécoise Joanne Liu, pour faire le point sur l'épidémie d'Ebola en Afrique centrale. Est-ce que l'Ebola pourrait se rendre jusqu'ici? On en parle avec elle tout à l'heure. À tout de suite.
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6: Ce midi au Radio-Journal, le déroutage d'un avion vers Montréal en raison d'un cas potentiel d'Ebola soulève des questions.
7: Comment ça se fait que cette personne est montée à bord?
6: Air France et Airbus condamnés pour homicide involontaire en lien avec l'écrasement du vol Rio-Paris en 2009. Et la victoire de Montréal, championne de la LPHF. Le Canadien de Montréal en action ce soir pour la finale de l'Est de la LNH.
8: Ça ne sera pas une série facile.
6: Bonjour, ici Jean-Sébastien Bernatché. L'épidémie d'Ebola, qui se concentre principalement en République démocratique du Congo, commence à faire des vagues au pays. Un résident ontarien qui revient de l'Afrique de l'Est subit présentement des tests de dépistage pour le virus par mesure préventive. Et un vol à destination de Détroit a été dérouté vers Montréal hier après qu'un passager congolais s'est vu refuser l'entrée aux États-Unis. On fait le point avec Andréanne Williams. Andréanne, que sait-on sur ce qui s'est passé hier?
9: Oui, bien, Air France confirme qu'à la demande des autorités américaines, le le vol AF-378 qui effectuait la liaison Paris-Charles-de-Gaulle-Détroit mercredi a été dérouté vers l'aéroport de Montréal parce que les autorités américaines ont refusé l'entrée sur

0: sur leur territoire d'un ressortissant congolais qui se trouvait à bord de l'avion. Les États-Unis qui ont annoncé lundi qu'ils allaient mettre en place des contrôles sanitaires pour les voyageurs aériens en provenance de pays touchés par l'Ebola en Afrique. Le passager, lui, a été examiné par un agent de quarantaine de l'Agence de la santé publique du Canada. Et selon l'agence, le voyageur ne présentait pas de symptômes de l'Ebola. Il est ensuite reparti pour Paris. On écoute John Gradeck, chargé d'enseignement au programme de gestion d'approvisionnement et d'aviation de l'Université McGill.
1: Il y a un manque d'inspection, une lacune quelque part au niveau des procédures qui a laissé ce passager monter à bord de l'appareil d'Air France.
0: L'Organisation mondiale de la santé a déclenché dimanche une alerte sanitaire internationale pour faire face à cette nouvelle flambée d'Ebola en République démocratique du Congo. Toutefois, l'organisme juge que le risque épidémique reste faible dans le reste du monde. On écoute la docteure Joanne Liu, pédiatre et ex-présidente internationale de Médecins sans frontières.
2: Les chances d'avoir des cas qui soient importés est très minime. Mm-hmm. Et je pense qu'on peut se calmer collectivement.
0: Donc voilà, la ministre des Affaires étrangères, Anita Anand, qui dit que le Canada continue de surveiller la situation.
3: Merci beaucoup, André.
4: Merci beaucoup, André-Anne. Politique américaine, on va d'abord parler d'Air France et d'Airbus qui ont été condamnés par la Cour d'appel de Paris à la peine maximale pour homicide involontaire à la suite de l'écrasement du vol Rio-Paris qui avait fait 228 morts, dont un Canadien en 2009. Le tribunal casse ainsi une décision de première instance et juge que les deux entreprises étaient les seules responsables de l'accident le plus meurtrier, soit dit en passant, de l'aviation française. David Savoie va nous en dire plus. David, que signifie ce nouveau jugement?
5: Alors, Jean-Sébastien, les deux compagnies devront payer des amendes de 225 000 euros chacune, l'équivalent de 360 000 $. Le tribunal déclare qu'elles sont les seules responsables de l'accident. Cette condamnation est essentiellement symbolique, mais elle ternit quand même l'image des deux entreprises. Airbus entend contester la décision, d'ailleurs. Rappelons les faits, Jean-Sébastien, le 1er juin 2009, le vol AF-447 qui relie Rio de Janeiro à Paris s'abîme en pleine nuit dans l'Atlantique, quelques heures après son décollage. La catastrophe a coûté la vie à 228 personnes, dont un Canadien. L'accident a été provoqué par une panne de capteurs de vitesse et des erreurs de pilotage. Les deux compagnies avaient d'abord été acquittées dans un premier procès en 2023, mais les plaidoiries du ministère public à l'automne dernier ont visiblement convaincu la Cour.
4: Comment ont réagi les proches des victimes?
5: Eh bien, ils ont salué la décision rendue ce matin. Écoutons l'avocat des parties civiles, Olivier Maurice.
6: Il était absolument inconcevable que les parties civiles que nous représentons ne soient pas reconnues comme des victimes. Aujourd'hui, elles sont des victimes. Il y a une responsabilité d'ensemble à la fois d'Airbus et d'Air France et nous sommes particulièrement satisfaits.
5: Et la mère d'une victime, Daniel Lamy, a dit que cette décision permettait de tourner la page.
4: Merci beaucoup, David.
5: Au revoir.
4: Passons à la politique américaine maintenant. Le Parti démocrate a dévoilé ce matin le rapport sur sa défaite à l'élection présidentielle de 2024, un document dont il avait d'abord voulu empêcher la publication. Hugo Lavallée est à Washington. Alors, Hugo, que dit le rapport?
7: Bien, essentiellement que les démocrates se sont éloignés des questions économiques qui préoccupent la classe moyenne, qu'ils ont accordé trop d'importance aux enjeux identitaires, que leurs propositions étaient souvent abstraites, qu'ils se sont trop définis en opposition aux républicains et à Donald Trump, que pour bien des électeurs, c'était pas clair ce que Kamala Harris voulait faire, ce qu'elle incarnait. On dit aussi que le parti en a pas fait assez pour tisser des liens dans l'Amérique rurale, qu'on s'est trop fié aux électeurs des villes et des banlieues. Surtout, on concède dans le rapport que les républicains ont été plus efficace sur le plan des communications, que leur message était plus clair, mieux dirigé.
4: Cela dit, Hugo, au-delà de la dernière campagne présidentielle, le rapport note que les démocrates font face à des problèmes récurrents depuis déjà plusieurs années.
7: Oui, on note que depuis la présidence de Barack Obama, le parti n'a jamais réussi vraiment à susciter autant d'enthousiasme, qu'il y a eu des signaux d'alarme au fil du temps, que ces signaux ont été ignorés, qu'on a souvent minimisé l'ampleur des problèmes, qu'on a échoué à se remettre en question. On souligne aussi que le parti a commandé des rapports sur les reculs des dernières années, des rapports auxquels on n'a jamais donné suite.
4: Merci, Hugo.
7: Au revoir.
4: La victoire de Montréal a remporté la Coupe Walter hier soir, devenant ainsi la première équipe canadienne à atteindre le sommet de la Ligue professionnelle de hockey féminin. C'est le Frost du Minnesota qui avait mis la main sur le trophée lors des deux premières saisons de l'histoire de la LPHF. Les Montréalaises ont battu la Charge d'Ottawa 4-0. Maintenant, la saison du Canadien de Montréal, elle se poursuit avec ce soir le premier match de la finale de l'Association de l'Est contre les Hurricanes de la Caroline. Cela fait 20 ans que les deux formations ne se sont pas affrontées en séries éliminatoires. Marc-Antoine Godin accompagne le Canadien en Caroline du Nord.
8: Le Canadien n'a jamais été aussi négligé dans ses séries éliminatoires qu'il ne l'est face aux Hurricanes, une équipe qui a disputé quatre finales d'association dans les huit

0: dernières années.
1: Tries to, you know, play on their terms a lot of the game, and they've done it in the past.
0: Ils excellent à ce que les matchs se jouent selon leurs propres règles, explique le défenseur Lane Hudson. Le Canadien vient de disputer deux séries qui se sont rendues à 7 matchs, alors que les Hurricanes, eux, ont eu un repos de 11 jours entre 2 rencontres. Le défenseur Alexandre Carrier préfère en rire.
2: Ouais, c'est pour ça qu'on est la plus jeune équipe de la Ligue. Hein? On est en forme pas mal.
0: Le tricolore a quand même remporté ses 4 derniers affrontements contre la Caroline.
2: Je pense qu'ils sont très bien coachés aussi, ils sont détaillés. Donc, ça sera pas une série facile. C'est une excellente équipe, ils ont beaucoup de profondeur.
0: L'entraîneur-chef Martin Saint-Louis s'est absenté de l'équipe pour des raisons personnelles mercredi, mais il sera derrière le banc jeudi soir. En son absence, son adjoint Trevor Letowski a animé la plus récente rencontre d'équipe visant à expliquer la stratégie. Le Canadien a acquis beaucoup d'expérience lors des 2 premiers tours des séries, a rappelé Letowski. Sauf que la marge de manœuvre est encore plus mince face à une équipe aussi bien rodée. Négligé? Sûrement. Mais le Canadien n'est pas arrivé à Raleigh en se disant qu'un trophée de participation allait lui suffire. Ici Marc-Antoine Godin, Radio-Canada, à Raleigh.

0: Et ici Cassandre Forcier-Martin à Trois-Rivières, voici l'essentiel des informations régionales. D'abord, une autre tuile s'ajoute concernant le déploiement du dossier santé numérique. Des syndicats de travailleurs de la santé en Mauricie et au centre du Québec dénoncent un risque de bris de confidentialité au sens de la loi 25 sur la protection des renseignements personnels. Depuis l'arrivée du DSN, tous les travailleurs ont accès aux dossiers médicaux de l'ensemble de la population régionale. Voici Dominique Patenaud, présidente du syndicat du personnel paratechnique des services auxiliaires et des métiers, suivi de Pascal Bastarache, président du Conseil central Cœur du Québec, CSN.
1: J'ai accès à tous les dossiers médicaux en Mauricie du Québec, mais pas seulement des patients, mais aussi des collègues de travail.
2: Présentement, ce qu'on demande, c'est un arrêt immédiat du programme afin de s'assurer que tout soit réglé.
0: Santé Québec assure que des vérifications sont en cours. La coroner Mélanie Ricard recommande de rendre obligatoire le port de la veste de flottaison en kayak à la suite d'une noyade accidentelle survenue l'an passé à Lac aux Sables. C'est le 14 juin au lac Huron que Filiana, Brigina, Kibelo, Lumbondo a chaviré d'un kayak avec un enfant de 2 ans et demi. Elle savait peu nager, elle a tenté de maintenir l'enfant hors de l'eau jusqu'à l'arrivée de bons samaritains. Les deux ont été sortis de l'eau, l'enfant a pu être réanimé, mais la femme de 35 ans de Drummondville n'a pas pu subir le même sort, et ce, malgré les manœuvres. Et à Louisville, l'heure est à l'analyse des dégâts et à la réorganisation des équipes chez Novago au lendemain du violent incendie qui a ravagé l'un des bâtiments principaux. On sait que les employés devaient être rencontrés ce matin, compte rendu de notre équipe sur place au courant de la journée. Et à la météo, on a droit à un jeudi généralement ensoleillé, mais plus frais, maximum 14. Ce soir, il y a un avis de gel qui est en vigueur. Bonne journée à notre antenne.
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4: Rebonjour. Dans quelques minutes, on va se rendre en Alberta, voir un peu ce qui se passe là-bas. Discours à la Nation prévu en fin de journée aujourd'hui, donc 18h45, heure des Rocheuses, 20h45, heure de l'Est, de la première ministre Danielle Smith, qui va parler du référendum là-bas. Et ça y est, c'est très tendu dans son parti, sur la marche à suivre. Donc, on va en parler avec Frédéric Boily, qui est professeur politologue en Alberta dans quelques instants. Puis, on va se pencher un peu plus tard sur le parcours rapide vers le brevet d'enseignement qui a été mis en place par le gouvernement du Québec. Il semble que cette mesure ne permettra pas de diminuer la pénurie d'enseignants dans la province. Fanny Bussière-McNicol va nous expliquer ça dans une trentaine de minutes. Mais pour tout de suite, vous avez entendu parler de ce vol d'Air France qui a été dérouté vers l'aéroport de Montréal hier après qu'un ressortissant congolais se soit vu refuser l'entrée sur le territoire américain en raison de l'épidémie d'Ebola en cours là-bas. Le passager, qui ne présentait pas de symptômes, est finalement retourné à Paris. On a aussi appris hier qu'un patient hospitalisé en Ontario a subi un test de dépistage

0: pour l'Ebola. Il avait voyagé dans les dernières semaines en Afrique de l'Est. Et selon l'Organisation mondiale de la santé, bien, le risque d'épidémie d'Ebola est élevé en Afrique centrale, mais faible au niveau mondial. Malgré tout, cette fièvre hémorragique pourrait-elle se propager ici au Canada? Je fais le point sur la situation avec la docteure Joanne Liu, qui est professeure et directrice du laboratoire de la préparation aux pandémies et crises de l'Université McGill, qui siège au panel indépendant de l'Organisation mondiale de la santé sur la préparation en cas de pandémie et qui a combattu Ebola à deux reprises, 2014 à 2016 en Afrique de l'Ouest et en République démocratique du Congo en 2018 et 2019. Docteur Liu, bonjour.
1: Bonjour.
0: Alors, c'est une... C'est un virus, en fait, que vous connaissez très bien, Ebola, qui se propage présentement en République démocratique du Congo. On va en parler, bien évidemment. Mais d'abord, la question que tout le monde se pose, c'est est-ce qu'il y a un risque ici? On a vu l'avion détourné hier, ce patient hospitalisé en Ontario. Est-ce qu'Ebola pourrait arriver au Canada dans les prochaines semaines?
1: Le risque est minime. Il est minime parce que c'est une question de mode de transmission. Le virus se transmet seulement en contact direct avec l'équipe biologique d'une personne infectée, qu'elle soit vivante ou décédée. Donc, on parle de son sang, ses déjections, sa salive, son sémen. Donc, si on n'est pas en contact direct, c'est presque nul.
0: Donc, c'est pas comme la COVID, là. Il n'y a pas de propagation dans l'air, d'asymptomatique. C'est pas du tout le même type de virus.
1: Exactement. Donc, ça ne se propage pas par l'air. Puis, en plus, on est contagieux seulement quand on a des symptômes.
0: OK. Et donc, vous dites que les risques sont faibles parce qu'on est capable de détecter les symptômes de quelqu'un avant qu'il se rende, par exemple, jusqu'aux frontières canadiennes.
1: Oui, bien, présentement, il y a des mesures qui sont prises en République démocratique du Congo. Par exemple, les gens sont... Premièrement, si les gens qui ont été en contact avec une personne qui est infectée, on leur demande de faire une auto-quarantaine, ça c'est une chose. Mais si on est en voyage, il y a des dépistages à l'aéroport avec des gens qui font qui prennent votre température, demandent si vous avez des symptômes. Et c'est des choses qui en général fonctionnent. Il faut quand même se rappeler qu'en Afrique de l'Ouest, en 2014-2018, plusieurs Canadiens sont allés porter main forte.
0: Dont vous.
1: Oui. Et on est tous revenus, puis on a fait notre auto-quarantaine, on a pris notre température à tous les jours et ça s'est bien passé.
0: Est-ce que le Canada devrait envisager de mettre en place des restrictions d'entrée en lien avec l'épidémie comme les États-Unis l'ont fait?
1: Donc ça, c'est la question de l'heure pour ce qui s'est passé récemment avec le vol d'avion. Et ça va à l'encontre de ce qu'on appelle les règles sanitaires internationales. On dit qu'il faut continuer à laisser les gens bouger en autant qu'on ait ces dispositions de surveillance et de dépistage quand les gens vont prendre l'avion. Donc, c'est pas ce qu'on recommande. Parce que quand on fait aussi cette espèce d'interdit-là, c'est que les gens aussi trouvent d'autres façons de faire. Et on les perd. Ils vont passer par d'autres frontières, par d'autres pays. Et au lieu de venir directement, ils vont faire 2-3 vols pour arriver, pour essayer de... Sauf qu'on sait que ça arrive.
0: OK. Pourquoi l'Organisation mondiale de la santé arrive à la conclusion que l'épidémie d'Ebola présente un risque élevé en Afrique, mais faible au niveau mondial?
1: Donc, c'est toujours relié au mode de transmission. Donc, sur place, on sait que c'est important parce que on a un nombre de gens infectés. Il y en a quelques-uns qui ne sont pas encore dépistés et qu'il y en a probablement qui ont peur aussi d'aller consulter. Donc, ça fait que ces gens-là demeurent des vecteurs du virus. Il y a le fait aussi que ça se passe dans une région parce que beaucoup d'épidémies, c'est quand même la 17e en République démocratique du Congo. Et le fait que on pense que ça va être assez gros, c'est que l'épicentre est dans la province d'Ituri, dans la ville de Mangualou, et c'est une ville minière. Et c'est des gens qui sont mobiles. Donc, si on dit gens mobiles, on dit virus mobile. Donc,
0: ils viennent travailler dans la région, mais peuvent retourner ailleurs, dans leur village ou même dans les pays voisins, en
1: Exactement,
0: Ouganda,
1: parce qu'ils font du commerce. Ouais. Des gens qui font du commerce. Donc, ça, c'est une chose. L'autre chose qui nous inquiète, c'est qu'à cause de cette mobilité-là, et la proximité des frontières, celle du Sud-Soudan et celle de l'Ouganda, c'est aussi un souci. Mais moi, la chose qui me préoccupe le plus, c'est que je sais qu'il y a des groupes armés parce qu'ils se disputent les ressources minières et que ça crée de l'insécurité, ça crée des déplacements de population et donc, on a des déplacés internes, on parle de centaines de milliers de gens et eux, ils vivent dans des situations précaires, ils n'ont pas beaucoup d'argent, ils vont peut-être pas les consulter s'ils sont malades.
0: Qu'est-ce qui explique qu'on en soit la 17e épidémie d'Ebola en République démocratique du Congo au cours des dernières décennies? C'est comme un des pays les plus touchés, si ce n'est pas le plus touché par ce virus-là.
1: Oui, effectivement, c'est une excellente question. Puis c'est le fait...

0: que le virus est dans, il y a ce qu'on appelle un réservoir animalier qui est surtout chez la chauve-souris, et ils l'ont en République démocratique du Congo, comme il y en a aussi en Ouganda.
1: OK, donc c'est vraiment ça qui est la première raison. Il n'existe pas, à ma connaissance, donc, de vaccin contre cette souche-là d'Ebola qui se propage actuellement. Donc, dans les circonstances actuelles, comment on fait pour combattre le virus si on n'a pas de traitement?
0: Mais on fait ce qu'on faisait avant d'avoir des traitements.
1: On isole
0: les gens, on fait le retraçage des contacts des personnes infectées, on s'assure qu'on fait des funérailles dignes et sécuritaires. Ça, c'est clé, parce que il y a quand même une culture, un rite en République démocratique du Congo, que lors des funérailles, on touche, on lave la personne décédée, et on sait que si la personne est morte de l'Ebola, ben, c'est une façon de s'infecter, parce qu'on va être probablement en contact avec ces liquides biologiques. On fait ce qu'on appelle l'information, l'éducation puis la communication auprès des populations. Parce que ce qui est hyper, hyper important, c'est l'engagement communautaire. Il faut que les gens comprennent le risque. Il faut que les gens veulent bien aller consulter quand ils sont malades, parce qu'il demeure que tu es isolé. Puis on l'a vécu ici pendant la COVID-19. Il n'y a personne qui veut mourir tout seul. Pas ici, pas plus au Congo.
1: Vous avez combattu donc Ebola à plusieurs reprises en Afrique. À quel point ce qu'on voit là se compare à ce que vous avez vu, par exemple, entre 2014-2016 en Afrique de l'Ouest, ou lorsque vous êtes allé en République démocratique du Congo en 2018-2019? L'éclosion actuelle, est-ce qu'elle est plus forte, moins rapide, plus rapide que ce que vous aviez vécu?
0: Bien, je vais probablement être capable de plus répondre à ça dans quelques jours, parce qu'on est toujours au début d'identification des cas.
1: Parce que là, on parle de 600 cas, 139 décès, mais évidemment, comme vous le disiez, ça veut pas dire qu'on les a tous répertoriés non plus, là.
0: C'est ça. Puis le souci, c'est qu'on n'a toujours pas trouvé ce qu'on appelle le patient zéro, donc la personne par où ça a tout commencé. Et ce qu'on voit surtout, c'est qu'on a ce qu'on appelle des chaînes de transmission, des gens qui se sont transmis le virus, mais ces chaînes-là ne connectent pas ensemble. Donc, ça veut dire que probablement, en amont, ça fait un certain moment que ça circule. On parle de plusieurs semaines.
1: En terminant, Joanne Liu, qu'est-ce que le Canada peut faire pour donner un coup de main?
0: Bien, le Canada peut toujours faire des choses. Et moi, je suis toujours convaincue qu'il faut être solidaire avec le Congo. Si on ne veut pas avoir le virus ici, il faut s'assurer qu'il est endigué où il se trouve et où il origine. Donc, nous, on peut aider. Par exemple, il va y avoir sûrement des essais cliniques pour des vaccins puis des traitements. On peut dire, avez-vous besoin d'un coup de main? On a sûrement des protections personnelles dans nos hangars ici, à quelque part.
1: On a fait quelques réserves pendant la COVID,
0: exactement,
1: notamment.
0: Donc, avant qu'ils deviennent périmés, on pourrait dire, est-ce que vous en avez besoin? Apparemment, il y a un besoin. On pourrait aussi s'assurer qu'on a toute la mécanique en place. Si on avait un Canadien qui arrivait infecté, qu'on n'ait pas à improviser quelque chose, qu'il y ait déjà les hôpitaux indiqués et qu'on est capable de les évacuer avec des avions.
1: Dr. Joanne Liu, ancienne présidente de Médecins sans frontières, aujourd'hui directrice du laboratoire de la préparation aux pandémies et crises de l'Université McGill. Merci d'avoir été avec nous.
0: Merci.
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1: À quoi va ressembler la question référendaire en Alberta? C'est la grande question qui est sur toutes les lèvres du côté de l'Alberta aujourd'hui, alors qu'on attend un discours à la Nation de Danielle Smith en fin de journée aujourd'hui. Elle va réagir donc à toutes ces rumeurs qui circulent. On dit que du côté du gouvernement de Mme Smith, on voudrait une question qui stipule que le Canada devrait rester... que l'Alberta, pardon, devrait rester dans le Canada. Donc, une question de statu quo. Voulez-vous, oui ou non, que le Canada reste, reste dans le Canada, ou alors qu'il y a bien des partisans de l'indépendance de l'Alberta qui voudraient plutôt une question plus tranchante. Voulez-vous que l'Alberta quitte le Canada et devienne un État indépendant? Il y a eu deux ministres qui ont également annoncé leur départ dans les dernières heures. Bref, je discute de tout ça avec Frédéric Boily, professeur de sciences politiques au campus Saint-Jean de l'Université de l'Alberta. Monsieur Boily, bonjour.
3: Bonjour.
1: Alors, le comité spécial sur l'indépendance, et ça, c'est le parti de Daniel Smith qui est majoritaire sur ce comité-là, a publié hier par erreur un communiqué de presse sur ses conclusions. Et le communiqué publié établissait que le Parti conservateur uni de Daniel Smith devait poser une question qui soit en faveur donc du maintien de l'Alberta dans le Canada. Puis ensuite, bon, s'est rétracté en disant la décision.

0: pas prise, on a envoyé le communiqué par erreur. Bref, ça me semble toute une gaffe quand même, mais qui en dit long sur ce que Daniel Smith pourrait annoncer en fin de journée aujourd'hui.
1: Oui, ça en dit long sur ce que le gouvernement va faire. Ça montre aussi là, cette gaffe, qui est peut-être une erreur, où on a montré trop d'empressement de la part des conservateurs unis là, pour dévoiler cette question qui devrait être plutôt qu'une question sur la séparation ou l'indépendance. C'est une question sur le statu quo, comme vous l'avez mentionné. Ça montre aussi qu'il y a beaucoup d'improvisation présentement au sein du gouvernement. Vous savez, c'est une cascade d'événements là, inattendus, imprévus, qui se produit là, depuis quelques mois et qui fait en sorte que le gouvernement navigue un peu dans le brouillard à travers tout ça. Parce que je vous dirais qu'initialement, le plan du gouvernement était simplement de poser, via le groupe Stéphane Alberta, de poser la question sur l'indépendance ou la séparation de l'Alberta et d'espérer un résultat négatif. Et après ça, de passer à autre chose, pour le gouvernement de Daniel Smith, c'est de s'entendre avec le gouvernement fédéral pour construire un pipeline vers la côte ouest. Mais là, on s'aperçoit que c'est pas mal plus difficile que prévu et que là, on doit trouver un moyen de satisfaire les indépendantistes séparatistes albertains, mais avec une question qui, si ça s'avère ce soir, une question là, qui est pour le de statu quo, risque de les décevoir, parce que eux, ce qu'ils voulaient finalement, c'est que suite à la décision du jugement de la semaine dernière de la juge du cours du banc du roi, comme quoi il fallait consulter les Autochtones avant de poser la question, ben il aurait voulu que ce soit le gouvernement même de Daniel Smith qui pose la question, mais ça, elle ne veut pas aller dans cette direction.
0: Mais là, est-ce que du côté de Mme Smith, on voudrait poser une question sur le maintien du statu quo parce qu'on pense que ça favoriserait donc le mouvement fédéraliste, le mouvement pro-Canada à l'intérieur de l'Alberta, donc en posant une question dans le fond plus positive, en essayant de rallier davantage de gens, ou c'est parce qu'on ne peut pas poser la question directe sur la séparation, étant donné cette décision de la Cour dont vous parlez, puis ensuite, faut faire appel, puis ça pourrait se rendre en Cour suprême. Bref, on traînerait ce débat-là pendant encore des mois, si c'est pas plus d'une année. Est-ce que c'est les tribunaux qui forcent Daniel Smith à poser une question comme ça, ou c'est une raison stratégique?
1: Non seulement les tribunaux, mais aussi la question de Forever Canadian qui, elle, a récolté un peu plus de 400 000 signatures lorsque il a procédé au processus de récolte de signatures et il a obtenu quand même du succès. Donc, il y a des décisions des tribunaux, cette pétition, et stratégiquement, là, maintenant, Daniel Smith doit trouver un moyen là, de satisfaire aussi ceux qui ont posé, qui ont procédé à la récolte des signatures, mais pour une question sur l'indépendance, et qui auraient, selon toute vraisemblance, récolté 300 000 signatures. Donc, elle ne peut pas arriver et balayer d'un revers de la main ce processus-là. D'ailleurs, lorsque on est en Alberta, on voit là, qu'il y a plein de groupes là, qui disent qu'il faut laisser la population s'exprimer, ou en tout cas ceux qui ont signé sur une question sur l'indépendance d'Alberta. Donc, elle est un peu coincée d'une certaine façon. Elle est coincée aussi parce qu'elle a favoriser le processus pour récolter des signatures, c'est-à-dire moins de signatures que ne l'établissait la précédente loi. Donc, on a abaissé le seuil et on a augmenté également la période de temps pour récolter des signatures. Donc, à la fois parce qu'à l'intérieur de son parti, il y a un courant important. Votre journaliste l'a mentionné tout à l'heure. Certains sondages indiquent que c'est plus de 50% des partisans conservateurs unis qui songent à l'indépendance ou à la séparation. Et donc ça, on peut pas tout simplement faire comme si ça n'existait pas du point de vue de Daniel Smith. Mais on doit trouver un moyen de s'en sortir. Un moyen de s'en sortir, ben, c'est la question de Forever Canadian que le gouvernement appréciait pas au départ, mais qui maintenant pourrait être cette solution de rechange.
0: Oui, parce qu'on l'oublie, mais ces deux pétitions parallèle, ouais. Parce que bon, il y avait, oui, les 301 000 supposées signatures du groupe, des groupes séparatistes, mais il y a effectivement eu 450 000 signatures des groupes pro-Canada à l'intérieur de l'Alberta qui en ont récolté davantage. On parle moins d'eux parce que c'est le maintien du statu quo, mais ils ont quand même réussi à s'organiser pour aller chercher un appui assez important dans la population albertaine. Vous parliez là des presque 50%, même un peu plus selon certains sondages, partisans de Daniel Smith qui veulent la séparation de l'Alberta, alors que dans la population, la proportion est beaucoup moins élevée. Là, on tourne à 23, 24, 25%. Pour elle, ça la place dans une situation difficile. Est-ce qu'elle pourrait même être menacée?

0: qu'on pourrait souhaiter chez les membres conservateurs l'éjecter si elle ne remplit pas sa promesse de poser une question référendaire?
1: On laisse souvent planer là, cette possibilité là, qu'il y aura une fronde à l'intérieur du Parti conservateur lié, exactement comme c'est arrivé avec Jason Kenney, qui est obligé de démissionner, même s'il avait remporté, mais trop faiblement, son vote de confiance lors d'un congrès du Parti. Pour le moment, je n'ai pas l'impression qu'on est encore là. On a beaucoup parlé là, du ministre des Finances, Nate Horner, qui a démissionné, celui qui est responsable également des hôpitaux, Matt Jones, comme potentiellement une preuve là, qu'on est insatisfait de la façon dont Daniel Smith gère le dossier séparatiste. Mais ça pourrait être aussi une preuve qu'il y a, et ça c'est une autre rumeur, qu'il pourrait y avoir aussi une élection anticipée. C'est-à-dire au lieu d'avoir une élection comme prévu à l'automne 2027, que l'élection arrive avant. Donc, plutôt que d'attendre, il n'aurait donc pas à attendre jusqu'en 2027. Et donc, c'est pourquoi il se serait retiré avant cette possibilité-là. Donc, on est dans l'hier. On est dans un état présentement, là, comme je l'ai mentionné, là, où il y a de l'improvisation. Sinon, mais il y a de la confusion au sein du gouvernement et on ne sait pas exactement là, où le gouvernement s'en va. Et c'est pourquoi le discours à la nation ce soir va être important. D'abord, le libellé de la question pourrait être différent. On va voir ce que Daniel Smith va annoncer. Et il y a toujours une possibilité que ce soir, il y ait quand même quelques petites surprises dans son discours à la nation. Ça, il ne faut pas écarter ça. Daniel Smith est assez... ça ne sera pas la première fois que Daniel Smith fait une telle chose.
0: Oui, elle est assez imprévisible, effectivement, la première ministre de l'Alberta. Frédéric Boily, professeur de sciences politiques au campus Saint-Jean de l'Université de l'Alberta. Merci beaucoup et à bientôt.
1: À bientôt.
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0: Catherine Lévesque est toujours avec nous, journaliste politique au National Post, en remplacement d'Hélène Buzetti pour quelques jours encore, et Pierre Duchesne, ancien journaliste, ex-ministre également. Bonjour à vous deux.
3: Bonjour, Alex.
4: Bonjour.
0: Un petit mot peut-être sur l'Alberta avant de discuter de recrutement au Québec en vue des prochaines élections. J'imagine, Catherine, qu'on regarde ça assez attentivement du côté du gouvernement Carney, ce discours à la nation de Daniel Smith, le type de questions qu'elle pourrait proposer, les remous à l'intérieur de son parti. Frédéric Boily nous parlait même peut-être d'élections anticipées dès cet automne plutôt que le printemps 2027. Bref, ça brasse en Alberta, puis ça peut concerner le gouvernement Carney, là.
3: Oh oui, absolument. Et je pense que c'est une des raisons pourquoi M. Carney a insisté pour négocier ce pipeline et tenter d'avoir toutes les conditions nécessaires pour que ce projet-là aille de l'avant. Parce que M. Carney, bon, on le sait, il a grandi en Alberta. Donc, vraiment, il tient à ce que cette province reste au sein du Canada. C'est quelque chose qui est vraiment très, très personnel. Mais ce qu'on dit aussi au sein du gouvernement fédéral, c'est qu'on apprend à, disons, réagir là, à cette nouvelle menace référendaire venant de l'Ouest. Écoutez, au fil du temps, on a appris finalement à concéder certaines choses au Québec. Venant de l'Alberta, c'est quelque chose qui est complètement différent, là. C'est vraiment au niveau économique, là. Donc, voilà, je sais qu'on va regarder le discours de ce soir très, très attentivement, mais vraiment, là, c'est... en tout cas, disons qu'on s'inquiète là, ici à Ottawa.
0: Oui, mais en même temps, si on pose une question en faveur du statu quo, comme la rumeur le laisse entendre, ça évite à Ottawa d'avoir à déclencher la loi sur la clarté référendaire. Ottawa n'a plus besoin de se poser en arbitre de la question et de la majorité, étant donné que ce n'est pas une question sur la séparation du pays. Peut-être que Mark Carney serait content de ne pas avoir ce débat-là, Pierre, en même temps que l'élection au Québec. Cet automne.
4: Oui, mais qu'est-ce que ça réglerait? Disons que le oui est pas assez fort. Est-ce qu'on a fait augmenter la colère du côté des séparatistes? Est-ce que ça mettrait fin à la question? Est-ce que les tensions internes dans le parti de Mme Smith, parce qu'on se pose la question, est-ce que le parti de Mme Smith est séparatiste? Parce qu'il y a un grand pourcentage quand même de ses membres qui le sont. Je me souviens des huées, vous vous souvenez? Elle avait été huée lors d'une de ses instances par ses délégués. En fait, écoutez, les Albertains sont en train de vivre ceux qui ont construit le manuel du référendum, c'est-à-dire les Québécois. Il y a avant le débat sur le référendum, avant le débat sur une campagne référendaire, il y a le débat sur la question. Mmh. Et en 80, il y avait eu un débat important. C'est Claude Morin qui avait rédigé ça et ça avait amené

0: Beaucoup de tensions à l'intérieur du Conseil des ministres. Et même chose en 95, où on a fait finalement une alliance avec deux autres partis. Alors là, Mme Smith doit voir jusqu'où on va. Et bon, vous avez les contraintes, comme vous disiez, la loi sur la clarté. Il y a les décisions de la Cour qui parlent de consulter les nations autochtones. C'est compliqué. C'est compliqué d'autant plus que la partie de ces gens qui représentent le mouvement séparatiste, ce n'est pas institutionnalisé. Il n'y a pas de parti politique, il n'y a pas de chef politique. C'est un avantage dans le sens que c'est souple, mais avec qui vous négociez, comment prévoir où va aller ce mouvement, ça rend la question complexe. Et Mme Smith a ouvert une boîte de Pandore. Puis là, ben, il faut voir comment va-t-elle être capable de la refermer.
1: Et c'est compliqué pour elle parce que lorsqu'on additionne, Catherine, ceux qui sont en faveur dans la pétition du départ de l'Alberta du Canada, à peu près 301 000, qu'il y a aussi ceux qui sont en faveur du maintien de l'Alberta dans le Canada, 450 000, on est à autour de 750 000 personnes qui ont pris la peine de se prononcer d'un côté ou l'autre. Sur une population de 5 millions d'habitants, c'est beaucoup de gens qui veulent débattre de cette question-là. Alors, c'est difficile pour elle de faire comme, bah, finalement, on passe à un autre sujet. Alors, il faut qu'elle trouve une voie de passage. Et c'est là qu'on semble avoir les tensions à l'intérieur de son parti.
2: Oui, tout à fait. Écoutez, la réalité, c'est que Mme Smith, elle est inquiète pour son avenir politique. La réalité, Pierre a raison de le dire, c'est, écoutez, elle joue avec le feu, là, avec l'avenir de sa province. Elle s'est trop collée aux indépendantistes albertains. Écoutez, elle était même au mariage de David Parker, là, qui est l'une des figures de proue, là, du mouvement séparatiste albertain, quelqu'un qui est associé à la méga fuite de données dans la province. Et là, il y a de plus en plus de menaces. Il y a de nombreux séparatistes qui menacent de prendre le contrôle de son parti, de l'éjecter comme Monsieur Kenny, là, si elle ne fait pas ce qu'ils veulent. Donc, je pense que vraiment, on va voir à quoi la question va ressembler ce soir. Mais déjà, il y a des menaces et elle se bat pour son avenir politique. Mais encore une fois, écoutez, elle pourrait finir sa carrière un peu comme David Cameron, hein, au Royaume-Uni. Lui aussi tentait d'apaiser les eurosceptiques, comme on les appelait. Il a fini par organiser ce référendum sur le Brexit et on connaît la suite. Il a fini par démissionner comme premier ministre. Et puis, vraiment, donc, elle joue avec le feu. C'est beaucoup d'improvisation en ce moment. Et je pense qu'elle devrait faire très, très attention là, ce soir.
1: Parlons de recrutement au Québec en vue des prochaines élections. Ça bat son plein au Parti québécois, au Parti libéral du Québec. On annonce des candidats chaque semaine, Parti conservateur également. On a vu Québec solidaire annoncer l'arrivée d'Alexandre Boulris. Bref, ça recrute, ça recrute, ça recrute. On comprend, l'élection va partir au tout début du mois de septembre. C'est très bientôt. Du côté de la CAQ, c'est plus tranquille. Et là, il y avait ce mémo envoyé par les jeunes caquistes qui a été coulé à la presse ce matin, où on peut lire que le président de la relève de la CAQ, William Denis, invite par courriel, comme ça, les jeunes du parti à se porter candidat, envoyer leur CV. La phrase exacte, c'est « On est plusieurs jeunes motivés. Alors, tu veux participer à ce moment historique et te porter candidat? Fais-nous parvenir ton CV en cliquant ici. » Fin de la citation. Il a presque rajouté « Oui, papa, envoyez votre CV. On veut de votre candidature. » Pierre, plus difficile de recruter à la CAQ ou au contraire, bonne idée d'aller ratisser à l'extérieur des cercles habituels pour recruter des candidats chez les jeunes caquistes?
0: Oui, c'est toujours bon d'élargir. Sinon, vous vous ramassez avec des gens de l'establishment ou des gens des lobbies traditionnels. Là. Et puis en plus, c'est une promesse qu'avait fait Mme Fréchette pendant sa course à la direction d'aller chercher je pense, 25 candidats de moins de 30 ans. Donc, il y a là une cohérence. En même temps, ça trahit, ça démontre à quel point ça ne doit pas être facile là, pour la CAQ, alors que le PQ a des maux de tête, là, avec, semble-t-il, plus de 1000 candidatures. Le Parti libéral semble être capable d'aller chercher aussi quelques annonces après l'année dernière où il y avait une instabilité là, à la tête du parti. Bon, ça semble se résorber. Alors ça, c'est un défi important pour la CAQ. Faudra voir, dans la mesure où les sondages pourraient continuer à mettre dans le jeu, à garder dans le jeu la CAQ, ben, ce sera plus facile pour la première ministre, la nouvelle première ministre. Mais déjà, vous vous souvenez, elle avait dit avec son conseil des ministres, elle avait évoqué la possibilité d'un ministre non élu. Ça ne s'est pas déroulé parce que, de toute évidence, c'était pas assez. L'attraction de la CAQ, la marque de commerce est à la baisse. Cependant, intéressant, tous les chefs actuellement des partis sont nés dans la décennie 70. Bon, sauf du même, là, on parle de 69, mais alors, il y a même une nouvelle génération à la tête des partis. Est-ce qu'il y aura un renouveau au niveau de

0: des candidats à la députation. C'est intéressant toujours de voir ce passage du flambeau d'une génération à l'autre.
1: C'est intéressant ce que dit Pierre-Catherine, parce que la difficulté de recrutement chez les jeunes, elle est réelle. C'est-à-dire que là, on s'amuse un peu là, de ce courriel envoyé par les jeunes caquistes pour essayer de recruter des jeunes, mais il y en a des jeunes qui veulent se présenter. Souvent, on leur offre des circonscriptions plus difficiles, ce qu'on appelle des circonscriptions moins facilement prenables pour un parti. Et donc, les chances qu'ils soient à l'Assemblée nationale sont faibles. D'autres, n'ont pas nécessairement envie de se présenter en début de carrière comme ça. Alors, c'est pas nécessairement facile de trouver l'équilibre pour en présenter des jeunes dans des comtés où ils ont des chances d'aller siéger à l'Assemblée nationale.
2: Oui, tout à fait. Donc, écoutez, c'est normal qu'il faut prendre des mesures là, pour tenter de recruter les jeunes. Mais écoutez, ma première réaction quand j'ai vu la nouvelle ce matin, c'est je me disais, on recrute des candidats poteaux, là, finalement, pour la prochaine élection, pour la CAQ. Mais comme vous l'avez dit, encore faut-il que ce soit des circonscriptions prenables. Et c'est là, je pense qu'on c'est ce qu'on va devoir voir là, avec ces 25 ou peut-être qu'il y en aura plus, là, mais ces jeunes candidats-là. Je ferai remarquer que le président de la commission de la relève de la CAQ, là, M. Denis, lui, il a dit, il avait réclamé que le parti présente ces jeunes candidats-là dans des circonscriptions qui avaient été remportées par la CAQ en 2022. Donc, c'est ça qu'on va surveiller, je pense. Ces jeunes-là, est-ce qu'ils vont se ramasser, à Montréal ou en Outaouais? Ce sont des circonscriptions libérales ou non, peut-être pas de chance pour se faire élire. Quoi qu'il y a des circonscriptions en Outaouais, là, de la CAQ en ce moment, mais... Où est-ce qu'on va les présenter? Dans la région de Québec, par exemple, dans le 450, dans les couronnes de Montréal. Donc, c'est ça qu'on va devoir surveiller. L'autre chose que je ferais remarquer, c'est bien beau, là, envoyer ce courriel-là et demander aux gens d'appliquer, mais il y a toujours un défi quand vient le temps de recruter des jeunes femmes.
1: Oui.
2: C'est vraiment très difficile parce qu'évidemment, je suis sûre qu'on va avoir beaucoup de curriculum vitae de jeunes hommes qui disent bien, oui, moi, je veux me présenter pour la CAQ. Mais pour les femmes, c'est plus difficile. En moyenne, là, il faut demander aux femmes environ 5 fois si elles veulent se présenter. Il faut les courtiser un peu plus, là. Donc, je pense que oui, c'est une façon là, de recruter des jeunes, mais je pense que vraiment, il faut que la CAQ prenne d'autres moyens là, pour vraiment avoir des jeunes femmes là, et avoir la relève de la CAQ, finalement, qui se fait valoir.
1: Il y avait une très bonne lettre ouverte de Christina Michaud dans la presse ce matin. Christina Michaud, ancienne députée bloquiste en Gaspésie, qui maintenant commente la politique, notamment à Radio-Canada, qui disait, écoutez, c'est effectivement très compliqué d'avoir des jeunes femmes dans des circonscriptions où elles ont des chances réelles de se faire élire. Pour toutes les raisons que vous venez d'énumérer, Catherine, là, est-ce qu'elles hésitent? Est-ce que c'est le bon moment? Mm-hmm. Si je fais une famille éventuellement, est-ce que je peux quand même être députée? La complication de la conciliation travail-famille. Donc, elle disait, faut que les partis fassent un effort supplémentaire pour les recruter, pour aller les chercher et les convaincre. Pierre, on va terminer là-dessus, mais c'est vrai que pour les jeunes femmes, c'est pas évident.
0: Non, c'est pas évident. Et tant qu'à parler du PQ, je me rappelle quand j'étais là, et ça n'a pas changé. Si vous regardez la moyenne d'âge des candidats et candidates du PQ dans le West Island, c'est toujours autour de 25 ans. Hein? On les envoie littéralement dans des zones pratiquement de guerre pour le Parti québécois.
1: Des zones hostiles politiquement, en tout cas.
0: Bon,
1: oui,
0: remarquez que pour des jeunes, il y a là aussi une expérience. Mais on veut aussi accéder au pouvoir et c'est compliqué. On a quand même une amélioration à l'Assemblée nationale sur la proportion de femmes. On n'a jamais eu autant de femmes députées. Donc, il y a des choses intéressantes, mais les défis avec la montée des tensions sociales, les réseaux sociaux, l'intimidation qui se fait, bien sûr, autant à l'égard des hommes et des femmes, mais chez les jeunes femmes, ça demande particulièrement beaucoup de courage. Mais elles sont là. Dans les dernières années, elles sont là. On a encore une mairesse à Montréal. On a deux femmes qui sont chefs de parti à Québec. Donc, il y a quand même de bons exemples, de bonnes zones, il y a des inspiratrices là,
1: oui,
0: pour les candidats.
1: Catherine Fournier à Longueuil, entre autres, effectivement.
0: Absolument.
1: Qui a été très jeune à entrer en politique, d'abord au PQ, ensuite maintenant comme mairesse. Merci beaucoup pour la conversation, Catherine Lévesque, Pierre Duchesne. On est jeudi, alors ça veut dire que je vous souhaite bonne fin de semaine. On se retrouve lundi.
0: À vous aussi.
2: Merci.
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1: Dans quelques minutes, on parle de hockey avec la gardienne de but de la victoire de Montréal, Anne-Renée Desbiens, qui a bu dans la Coupe Walter hier à titre de championne. Elle va être avec nous dans quelques minutes. Et Martin Leclerc également, notre chroniqueur sportif, va venir nous parler de ce premier match canadien Hurricanes. À quoi s'attendre ce soir en finale de la Conférence de l'Est? Donc, on en parle dans quelques minutes. Mais pour tout de suite, on va parler d'éducation, puisque deux études fraîchement publiées concluent que les formations courtes en enseignement développées à la demande du gouvernement du Québec ces dernières années n'auront pas l'effet escompté de résorber la pénurie d'enseignants qualifiés. On en parle avec notre collègue Fanny Bussière-McNicol. Fanny, bonjour.
4: Bonjour.
1: Alors Fanny, tout d'abord, de quelle formation courte est-ce qu'on parle exactement?
4: Ben voilà, pour répondre à cette question-là, je vous fais un rapide historique des formations en enseignement au Québec. Alec, prêt?
1: Oui, prêt.
4: OK. Il y a 30 ans, il y a eu une réforme de la professionnalisation de l'enseignement. L'idée, c'était vraiment de former non pas des historiens qui enseignent, mais bien des professeurs d'histoire via des longues formations robustes. C'est là qu'il y a eu les gros baccalauréats qui sont arrivés là, de 120 crédits, 4 ans. Et là, on fait un saut autour de 2010. Québec a voulu flexibiliser ces formations-là, a créé des maîtrises qualifiantes, d'abord de 60 crédits. Maintenant, ça tourne plus autour de 45 crédits pour les personnes qui avaient déjà un baccalauréat disciplinaire en poche et qui voulaient faire une reconversion de carrière. On avait vu ce besoin-là. Mm-hmm. Et là, on fait un autre saut. On arrive en 2023. Bernard Drainville, à l'époque, était ministre de l'Éducation. Il voit, lui, cette grosse pénurie d'enseignants qualifiés. En ce moment-là, Alec, il y a environ 9000 enseignants non légalement qualifiés dans le réseau, puis il y en avait un petit peu plus à cette époque-là. M. Drainville, à ce moment-là, il décide d'inciter les universités à développer des formations plus courtes. Et là, arrivent des DESS, des diplômes d'études supérieures spécialisés de 30 crédits, donc l'équivalent de 10 cours, pour ces enseignants non légalement qualifiés, qui sont déjà dans le réseau, qui ont déjà une formation universitaire, mais pas en enseignement. Donc, c'est de ces formations courtes-là dont on parle, Alec. Résultat, depuis décembre 2024, là, depuis un an et demi environ, Québec a ajouté pas moins de 25 programmes de formation rapide, dont plusieurs DESS.
1: Donc, encourager les enseignants non légalement qualifiés à aller chercher leur papier, comme on dit, pour se qualifier.
4: Leur brevet d'enseignement.
1: Et c'est là qu'entrent en jeu les deux études qui viennent d'être publiées.
4: Voilà, deux études publiées dans la revue scientifique internationale Phronesis. La première a fait comme une revue de la littérature décrit sur la formation en enseignement, notamment ce qui se fait ailleurs. La deuxième a fait un état des lieux de la professionnalisation de l'enseignement. Et les deux arrivent à une conclusion commune. Quand on regarde tout ça, il n'y a pas de preuve tangible à l'effet que les formations courtes résorbent la pénurie d'enseignants. Au contraire, il remarque que l'ajout de personnel peu outillé peut mener à des départs hâtifs des réseaux scolaires. Ça ajoute aussi une surcharge aux enseignants d'expérience qui sont déjà là et qui ont peut-être davantage tendance à quitter le métier aussi. On écoute deux chercheuses, Mylène Leroux de l'Université du Québec en Outaouais et Valérie Arnois de l'Université Laval.
5: Pour moi, on ne va pas dans la bonne direction en atrophiant les programmes de formation initiale à l'enseignement. On essaie de prendre d'une certaine façon des raccourcis, de donner l'impression qu'il y a plus de gens qui sont qualifiés alors qu'ils ne sont pas tout à fait formés. Mais au final, ben c'est sûr qu'il risque d'y avoir des impacts importants sur la qualité de l'enseignement et sur la persévérance dans la profession.
6: Il y a une incohérence du système. C'est comme si les décisions ne venaient pas du même endroit. Le travail des enseignants se complexifie. Fait qu'on a comme une augmentation des attentes envers les enseignants. Puis de l'autre côté, on se trouve à diminuer les attentes envers le personnel enseignant qu'on recrute.
1: Et qu'en pense la ministre de l'Éducation, Sonia Lebel?
4: Bien, elle a réitéré son appui à cette approche-là la semaine dernière lors de l'étude des crédits budgétaires. On l'écoute.
7: On a continué à pousser sur les parcours. Hein. On a rajouté 25 programmes de parcours rapides. Et puis moi, je suis tout à fait d'accord avec le ministre précédent. Là. Il faut tendre à avoir des enseignants qui sont qualifiés.
4: Elle a parlé des parcours de carrière qui sont plus morcelés qu'avant, de la nécessité de varier les formations qualifiantes. Et en réaction aux études publiées dont je viens de vous parler, son cabinet m'a répondu, je cite, « Une telle diversification des parcours contribue à accroître le personnel qualifié dans nos écoles et il s'agit d'une bonne nouvelle pour les élèves. »
1: Mais est-ce que les chercheurs suggèrent d'autres pistes de solutions pour résorber la pénurie d'enseignants qualifiés?
4: Mais ils disent qu'il ne faut pas seulement agir sur le recrutement, hein, parce que ça ne sert à rien d'ajouter de l'eau dans un seau troué. C'est la métaphore que plusieurs utilisent. Ils disent qu'il faut agir sur la rétention en améliorant les conditions de travail dans les écoles, qu'il faut flexibiliser aussi les formations déjà existantes en misant, par exemple, sur une reconnaissance rigoureuse des acquis.
1: Fanny Bussière-McNicol, on peut lire votre texte sur le site et l'application de Radio-Canada. Merci beaucoup.
4: Je vous en prie.
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1: On parle de hockey maintenant, les vainqueurs hier de la victoire de Montréal l'ont emportée. On est très contents pour elle. Donc, première Coupe Walter d'une équipe canadienne. Première Coupe Walter, bien évidemment, de la victoire de Montréal au hockey féminin. La Coupe Walter, c'est un peu l'équivalent de la Coupe Stanley, mais pour la LPHF. Donc, cette

victoire contre la Charge d'Ottawa lors du quatrième match de la série. Avec nous pour revenir sur ce moment de gloire des joueuses de la victoire, Anne-Renée Desbiens, gardienne de but de la victoire de Montréal, l'une des joueuses qui ont été les plus utiles certainement à leur équipe.

0: Donc, c'est vraiment spécial d'avoir eu l'opportunité de faire ça avec autant de femmes extraordinaires et puis dans un marché comme Montréal.
1: On sent que vous êtes encore sur votre nuage, là, que vous réalisez à peine l'exploit qui a été accompli.
0: Ouais, non, c'est ça. La voix est maganée aussi, je m'en tirerai pas, mais je veux dire, c'est un rêve vraiment pour nous. On a travaillé fort, on a connu vraiment une bonne saison. On a l'équipe la plus constante dans la saison régulière, dans les séries. Donc, de mettre justement un point final là-dessus, ça fait du bien.
1: On sent qu'il y a quelque chose de spécial dans cette victoire-là parce que, et vous l'avez répété à quelques reprises, c'est la dernière fois que l'équipe actuelle pouvait gagner parce que là, il y aura expansion assez importante dans la LPHF, là, des nouveaux clubs qui se joignent à la Ligue. Donc, il y aura inévitablement des joueuses de la victoire qui vont être repêchées par ces nouveaux clubs. Donc, il y avait quelque chose là d'important de gagner une dernière fois ensemble.
0: Ouais, quand t'as un groupe comme ça, aussi soudé, qui joue les unes pour les autres, tu veux vraiment finir ça sur une note positive. Tu veux finir ça avec une victoire, avec un trophée à célébrer. Et puis, c'est une des raisons pourquoi qu'on a gagné. On joue vraiment les unes pour les autres. On avait le cœur à la bonne place. On a des filles, on a des battantes, des joueuses résilientes, qui ont vraiment démontré du leadership. Puis c'est ce qui nous a permis, justement, de finir sur cette note positive.
1: Après le coup de sifflet final avec vos coéquipières, vous êtes restés plus qu'une heure là, sur la glace à fêter, à vous promener, bière à la main. On a l'impression que vous preniez le temps de savourer ensemble une dernière fois. Là.
0: Ah non, je vous promets que c'est pas la dernière fois qu'on savoure ce moment-là ensemble, mais c'est certain qu'on l'a pris le temps sur la glace. Aussi, nos parents, famille et amis qui étaient là, de prendre le temps de partager ce moment-là avec eux aussi, c'est ils sont une grande partie de la raison pourquoi on connaît le succès qu'on a, ils nous supportent. Ils sont là toujours. Donc, oui, nous, on gagne en tant que joueuses, mais nos familles gagnent aussi. Donc, c'est important de prendre les quelques minutes de plus, justement, pour partager ça.
1: Un petit mot peut-être sur vos adversaires d'hier. C'est la deuxième année consécutive que la Charge d'Ottawa échoue en finale. C'est une autre équipe canadienne, donc, qui pouvait aspirer aux grands honneurs, mais qui n'a pas réussi à les atteindre. Est-ce que vous avez une petite pensée pour eux? Ils ont quand même traversé une année assez difficile avec leur entraîneuse, entre autres, qui était aux prises avec un cancer du sein, là.
0: Je m'en souviens pas, on n'a pas eu beaucoup de pensées pour elle. Je pense que c'est une équipe justement qui a démontré beaucoup de caractère. Ils étaient durs à jouer contre, ils étaient physiques, c'était des battantes, mais à la fin de la journée, on se concentrait vraiment sur nous, qu'est-ce qu'on pouvait faire pour gagner. Donc non, je suis pas vraiment triste qu'elle ait perdu pour une deuxième année de suite parce que ça veut dire qu'on a gagné.
1: Oui, j'imagine. D'ailleurs, la dernière fois qu'on s'est parlé ensemble, vous et moi, René Desbiens, c'était après votre défaite lors des Jeux olympiques, médaille d'argent quand même assez amère. Est-ce que cette victoire en Coupe Walter vous donne un peu un baume sur votre année?
0: Oui, c'est un petit pansement. Ça donne une raison de finir l'année en beauté, de célébrer. Ça n'a pas été une année justement qui était facile, donc... De finir ça de cette façon-là, c'est comme tes efforts sont un petit peu récompensés, puis de partager des moments plaisants avec tes coéquipiers aussi, tu peux pas demander mieux en tant qu'athlète. Donc c'est certain que j'aurais aimé mieux avoir les deux, mais je les ai pas eu, fait qu'on va célébrer celle-là.
1: Là, peut-être êtes-vous plus au courant que nous, mais est-ce qu'il y aura une parade sur la Sainte-Catherine? Est-ce qu'on va fêter ça avec un défilé de la Coupe Walter à Montréal?
0: On n'est pas encore au courant des détails. Admettons que c'est une fin de semaine qui est très occupée à Montréal, donc si j'ai entendu un petit oiseau, là, je m'attendrai à quelque chose la semaine prochaine.
1: Et est-ce que vous attendez à recevoir peut-être un coup de fil des Canadiens de Montréal? Eux aussi ont peut-être besoin d'un conseil. Là. Ils s'en vont en finale de la Conférence de l'Est. C'est vous les championnes. Est-ce que vous avez un conseil pour eux?
0: Le conseil, c'est vraiment de se sacrifier. Ça va faire mal, mais à la fin, ça en vaut la peine. C'est l'équipe qui va avoir besoin de plus de sacs de glace qui va gagner.
1: C'est un excellent conseil. Amenez les sacs de glace. On va y aller à la pioche et à la pelle. Alors, René Desbiens, gardienne de but de la victoire de Montréal, championne de la Coupe Walter. Encore félicitations et merci d'avoir été avec nous.
0: Merci beaucoup. Bonne journée.
1: On va terminer l'émission en parlant également de hockey, mais avec Martin Leclerc, notre chroniqueur sportif, parce que les Canadiens de Montréal affrontent les Hurricanes de la Caroline ce soir, 20h, pour le premier match de la finale d'Association Est. Les partisans retiennent leur souffle et espèrent que les Glorieux vont atteindre la finale pour disputer la Coupe Stanley au prochain tour. Pourtant, rien n'est moins sûr. Si on en croit l'analyse de notre collègue Martin Leclerc, publiée sur radiocanada.ca, les ouragans sont sur une autoroute depuis le début des séries. 8 victoires consécutives ont balayé les 2 premières rondes des séries éliminatoires, alors que le Canadien, lui, à la pioche et à la pelle, avec les sacs de glace, comme on vient de le dire, a réussi tant bien que mal à disposer de ses 2 adversaires en 7 matchs. Martin Leclerc, bonjour.

0: Bonjour Alec.
1: Il n'y en aura pas de facile, comme on dit. Et celle-là aussi va être compliquée comme série pour le Canadien.
0: Oui, ce sera probablement la série la plus compliquée. Là. C'est d'un simple point de vue sportif, il faut s'attendre à une série aussi difficile, sinon plus difficile que celle que le Canadien avait disputée au premier tour contre le Lightning de Tampa Bay. Et là, bien, il y a les circonstances qui s'ajoutent à l'aspect sportif. Le Canadien vient de disputer deux séries éreintantes de 7 matchs sans avoir bénéficié de repos, alors que les Hurricanes de la Caroline viennent de profiter de 11 jours de congé, là, ce qui est une bénédiction à ce temps-ci de l'année, alors que à peu près tous les joueurs sont blessés. Il n'y a personne qui est en parfaite santé à cette période de l'année dans la Ligue nationale de hockey. Donc, le Canadien a 96 matchs derrière la cravate et les Hurricanes en ont disputé 6 de moins. Alors, ça compte là, de profiter d'un long congé comme celui-là. Et vous mentionniez, Alec, que les Hurricanes ont balayé leurs deux séries. C'est la première équipe en 41 ans dans la Ligue nationale à réussir ça, là, à remporter ses 8 premiers matchs de séries éliminatoires. Alors, c'est quand même une déclaration assez forte, là, pour entamer les séries.
1: Mais là, il y a ceux qui, les optimistes, hein, les indécrottables optimistes qui disent, bon, ils vont être rouillés, les ouragans. Ils n'ont pas joué depuis 11 matchs. Ils vont donc avoir peut-être plus de difficultés. En plus, ils ont affronté deux équipes plus faibles au premier tour et deuxième tour que le Canadien. Je veux dire, c'est rien contre Pittsburgh puis Philadelphie, mais c'est des équipes qui se sont qualifiées un peu de peine et de misère, qui sont donc ont affronté, dans le cas de la Caroline, des adversaires moins coriaces que Tampa Bay et Buffalo. Est-ce que ça peut jouer à l'avantage du Canadien?
0: Écoutez, ben, c'est ça, les Hurricanes ont affronté de mémoire les Sénateurs d'Ottawa et les Flyers de Philadelphie. Oui. Les Sénateurs n'étaient pas piqués des verres, mais certainement, tu sais, dans les premiers matchs de la série, on pourrait voir un manque de synchronisme des Hurricanes, un manque d'exécution. Là, c'est quand même une longue période de repos pour une équipe de hockey. Mm. Mais à plus long terme, là, ça pourrait être un avantage pour les Hurricanes parce que c'est une équipe qui a un style de jeu très particulier. Là. Ce sont les rois incontestés de la Ligue nationale en possession de rondelles depuis 4 ans. Ils ont des taux absolument époustouflants de 59-60% de possession de rondelles sur des saisons complètes. Et leur style de jeu est très exigeant. Il y a beaucoup d'observateurs et de gens qui travaillent dans la Ligue nationale qui pensent que les Hurricanes n'ont pas remporté la Coupe Stanley au cours des dernières années parce que leurs joueurs manquaient d'énergie en fin de calendrier et parce que leur style est trop exigeant et qu'ils n'étaient pas capables de se rendre au bout. Alors là, ils ont eu ce long congé. Alors ça peut les placer sur les talons en début de série, le fait d'avoir été inactif, mais ça va peut-être leur donner de l'élan pour la suite. Là.
1: Expliquez-nous un peu là, ce style de jeu différent parce que les amateurs qui ont regardé Tampa Bay ont vu un style de jeu assez hermétique avec des super vedettes à l'attaque comme Kucherov, comme Braden Point, un gardien de but super vedette aussi. Ensuite, contre Buffalo, c'était beaucoup plus ouvert. Les défenseurs étaient très actifs du côté de Buffalo, mais il s'est compté beaucoup de buts. Là, on est dans une toute autre dynamique. Les Hurricanes, c'est plus l'effet de meute. Là. C'est on se lance à l'attaque, on tire au but de partout, on rentre le visage de nos adversaires dans la baie vitrée, puis on espère que le mieux se déroule. C'est complètement différent comme style de jeu, là.
0: Oui, c'est un style de jeu qui est élaboré beaucoup en se fiant aux statistiques avancées, là, aux inefficiences qu'on peut trouver dans les systèmes de jeu des équipes adverses. Alors, c'est une équipe qui applique énormément de pression sur les défenses adverses et qui, lorsqu'elle récupère la rondelle, au lieu d'essayer de construire le jeu parfait pour marquer, on tire systématiquement la rondelle au filet et on se nourrit de ce chaos-là par la suite. Et juste pour une statistique qui illustre ça, là, les Hurricanes, cette saison, ont eu 1400 tentatives de tir de plus que leurs adversaires en cours de saison. Ils sont premiers dans la Ligue nationale pour ça. Et du côté du Canadien, le Canadien a vu ses adversaires tirer à peu près 280 fois au filet plus souvent que le Canadien parce qu'on est plus sélectif du côté du Canadien. On a une autre philosophie. On essaie vraiment de créer une chance de marquer de qualité avant de tirer la rondelle. Et ça fait en sorte que, les Hurricanes passent énormément de temps dans la zone adverse. ça épuise les défenses et ça fait en sorte que les équipes qui subissent ça génèrent habituellement moins d'attaques. Alors, c'est ce genre de tempête-là que devra essayer de dompter le Canadien au cours des prochains matchs.
1: C'est comme si les deux clubs étaient bâtis différemment. Nous, on essaie souvent du côté du Canadien d'avoir le jeu parfait, la belle passe transversale, le jeu spectaculaire.

0: quitte à tirer moins souvent au but. Puis les Hurricanes, c'est complètement l'inverse. C'est on tire, ça sera peut-être pas beau, mais ça va finir par rentrer.
1: Exactement, mais ce style-là fait en sorte que ça rouvre. Le Canadien est une très bonne équipe en contre-attaque. C'est une équipe qui contre-attaque rapidement, et ça fait en sorte ça que si vous attaquez longtemps dans le territoire adverse, à un moment donné, vous devenez fatigué, vous aussi. Et le hockey est un sport imprévisible aussi. Alors il y a inévitablement des failles qui surviennent, et il y a des contre-attaques rapides qui dont l'adversaire bénéficie. Et Frédéric Anderson, le gardien des Hurricanes, a dû empêcher 11 buts en seulement 8 matchs depuis le début des séries. Donc, il y a des chances de marquer de qualité dont l'équipe adverse peut profiter. Et c'est de cette façon-là que le Canadien a battu les Hurricanes 3 fois durant le calendrier régulier. C'est en contre-attaquant, en bénéficiant de chances de marquer là, de très grande qualité en contre-attaque, après avoir subi de très, très longues présences offensives des Hurricanes.
0: Donc, ça va prendre un Jakub Dobesch au sommet de son art pour être capable de traverser les ouragans, là.
1: Absolument, ce sera la clé. On sait, avant que ça commence, on sait que Jakub Dobesch va être bombardé de tous les côtés. Alors, il va falloir que les joueurs du Canadien se sacrifient pour bloquer le plus de tirs possible. Il va falloir que Dobesch soit extrêmement efficace. Et il va falloir que le Canadien profite des chances de contre-attaque qui vont lui être offertes.
0: Courte série ou longue série, vous pensez?
1: C'est une très, très bonne question. Je voyais dans le plan de conversation que vous m'avez fait parvenir, j'avais le choix entre quelle est la plus grande probabilité de voir les Hurricanes l'emporter en 4 matchs ou le Canadien en 7 matchs. Ouais. Et je pense que les probabilités sont plus fortes de voir une courte série là, en faveur des Hurricanes à cause de la longue période de repos dont ils ont profité.
0: Ouais. Martin Leclerc, merci beaucoup. C'est toujours un plaisir de vous recevoir. Bon match ce soir. À bientôt.
1: Au revoir, Alec.
0: Au revoir. Jean-Philippe Vautier, bonjour.
2: Allô, Alec.
0: Vous allez encore prendre Caroline en 4, vous, hein, c'est ça, de mémoire?
2: Techniquement, oui. moi, j'ai quelque chose vendredi prochain, fait que ça m'embêterait qu'il y ait un cinquième match. Alors, ça, c'est pas... On se voit demain, Alec, paraît-il.
0: Oui, je vais aller faire un tour à votre émission. Ça fait longtemps que je suis pas venu vous voir.
2: J'ai hâte de voir à quoi vous ressemblez. Ça va faire un an que je suis pas vu.
0: Vous allez voir, je me ressemble.
2: J'ai hâte de voir ça.
0: Demain, okay. Au revoir.
2: Au revoir.
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7: Bonjour, ici Barbara Leroux à Trois-Rivières. Il est 13h, voici les informations. La coroner Mélanie Ricard recommande aux autorités de rendre obligatoire le port de la veste de flottaison individuelle en kayak à la suite d'une noyade accidentelle survenue l'an passé à Lac aux Sables. Féliane Brigina Kibelo-Lubondo a chaviré d'un kayak avec un enfant aussi à son bord le 14 juin au lac Huron. Elle savait peu nager. Elle a tenté de maintenir hors de l'eau l'enfant de 2 ans et demi jusqu'à l'arrivée de bons samaritains. Les deux ont finalement été sortis de l'eau. L'enfant a pu être réanimé, mais pas la femme de 35 ans de Drummondville. Et ce, malgré des manœuvres entreprises par les deux riveraines. La coroner pense que le port de la veste de flottaison individuelle aurait pu sauver la femme. L'heure est à l'analyse des dégâts et à la réorganisation des équipes chez Novago à Louisville. Notre collègue, la journaliste Molly Bellan, en revient il y a quelques minutes à peine.
8: D'abord, on peut tout de suite constater que le bâtiment, c'est une perte totale, a été la proie des flammes et à l'arrivée des pompiers, déjà plus de 50% du bâtiment qui était touché. Ils étaient une cinquantaine sur les lieux et ce matin, plusieurs sont revenus parce qu'il y a des foyers d'incendie qui ont repris dans les débris. Donc, les pompiers ont dû intervenir à nouveau. Courte nuit, par contre, parce que les équipes ont quand même travaillé jusqu'à 3 heures cette nuit, de retour très tôt le matin. On a croisé aussi certains employés de Novago qui semblaient être stressés, angoissés, eux non plus n'ont sûrement pas beaucoup dormi et on peut bien les comprendre. C'était d'ailleurs la priorité de Novago de rencontrer les 6-7 employés.

0: employés qui risquent d'être davantage touchés, voir si on peut pas les relocaliser ailleurs dans d'autres points de service. Sinon, ben pour les pompiers, le plus grand défi là, l'aspect environnemental, on a dû ériger des digues autour de la zone où on arrosait pour contenir l'eau qui était souillée. Donc ça aussi, on a d'ailleurs ils ont d'ailleurs obtenu des félicitations de l'inspecteur en environnement qui s'est rendu sur les lieux hier.
1: C'était Molly Bellan. Le centre de pédiatrie sociale a été inauguré hier à Opichiwan, un endroit qui va accueillir les familles pour les accompagner et agir sur les facteurs de risque. Cette nouvelle ressource est le résultat d'un long combat de la communauté pour se saisir de la loi fédérale qui permet aux Autochtones de prendre en charge leurs enfants plutôt que le système de protection de l'enfance provinciale. Le chef de l'Assemblée des Premières Nations Québec-Labrador, Francis Vérot-Paul, était sur place.
2: Je veux aussi saluer le leadership puis le courage de la Première Nation de Bedjouan dans leurs actions politiques. Vous avez pris l'initiative d'adopter votre propre loi pour la protection de vos enfants. Vous êtes inspirant pour le reste du Canada.
1: En avril dernier, 122 instances autochtones avaient exprimé leur intention d'exercer leurs compétences en matière de protection de l'enfance. L'épidémie d'Ebola, qui sévit principalement en République démocratique du Congo, commence à faire des vagues au pays. Un résident ontarien qui revient de l'Afrique de l'Est doit subir des tests de dépistage pour le virus par mesure préventive. Et puis un vol à destination de Détroit a été dérouté vers Montréal hier soir après qu'un passager congolais s'est vu refuser l'entrée aux États-Unis. Andréane Williams fait le point.
3: Air France confirme qu'à la demande des autorités américaines, le vol AF-378 qui effectuait la liaison Paris-Charles de Gaulle-Détroit mercredi a été dérouté vers l'aéroport de Montréal parce que les autorités américaines ont refusé l'entrée sur leur territoire d'un ressortissant congolais qui se trouvait à bord. Le passager a été examiné par un agent de quarantaine de l'Agence de la santé publique du Canada et selon l'agence, le voyageur ne présentait pas de symptômes de l'Ebola. Il est ensuite reparti pour Paris. Les États-Unis ont annoncé lundi qu'ils allaient mettre en place des contrôles sanitaires pour les voyageurs aériens en provenance des pays touchés par l'Ebola en Afrique. Le chargé d'enseignement au programme de gestion d'approvisionnement et d'aviation à l'Université McGill, John Gradeck, pense qu'une erreur de personnel au sol aurait permis aux passagers d'embarquer dans l'avion. L'Organisation mondiale de la santé a déclenché dimanche une alerte sanitaire internationale pour faire face à cette nouvelle flambée d'Ebola en République démocratique du Congo. Toutefois, l'organisme juge que le risque épidémique reste faible dans le reste du monde. Mercredi, la ministre des Affaires étrangères, Anita Anand, a indiqué que le Canada continuait de surveiller la propagation du virus et la mise en place de mesures de sécurité aux frontières des pays alliés du Canada. Ici Andréane Williams, Radio-Canada, Montréal.
1: Et puis Trois-Rivières aura un premier complexe sportif intérieur de pickleball à l'automne 2026. W Pickleball, Trois-Rivières aura 12 terrains intérieurs au standard de la Fédération, un comptoir d'entretien et une section de restauration. Brian Massey, cofondateur, raconte que le site de l'ancienne usine Wabasso a été un coup de cœur.
4: Pour nous dire qu'il y avait un local de 28 000 pieds carrés disponible, avec la hauteur de plafond qu'on avait dans un quartier qu'on avait ciblé, avec le développement de Trois-Rivières sur Saint-Laurent, avec tout ce qui se passe dans ce secteur-là, bien, pour nous, c'était évident. Là. C'était là qu'on voulait aller, on voulait participer à ça. On a rencontré la ville, on a rencontré le maire. Tout le monde est vraiment emballé de ce projet-là aussi, qu'on amène de la nouvelle clientèle, des familles plus jeunes dans un secteur qui est en pleine revitalisation.
1: Et d'ailleurs, le pickleball est en ascension toujours au nombre d'adeptes, oui. C'est du soleil, 14 degrés aujourd'hui. Cette nuit, minimum de 1 avec gel au sol par endroit. 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
5: Québec Sim,
6: parfait. Québec Sim, c'est bon.
7: Ah, okay. En 7. Québec Sim en 7.
5: Mais c'est quoi? C'est Canadien en 7 ou c'est...
7: Je sais plus, là. Je sais pas. En 3. Non,
5: c'est ça. Non, c'est ça. On n'apprend pas de nos erreurs.
8: Ouais.
5: Excusez-moi. Caroline en 5, on dit...
8: Ça va dépendre de Fowler, j'imagine.
5: Ça va dépendre de Fowler, vous avez raison.
7: Non.
5: Canadien, la gang. Un peu de foi.
7: Ouais.
5: Bon, vous écoutez La Journée est encore jeune sur ici première.
9: Oui.
5: Spécial jeudi jaillit, mais on aura une pause et puis on va aller dans le bonheur entre Olivier et vous, Nathalie et Hugo, parce qu'on va aller parler à la nouvelle chef. Ben, je sais pas si on peut encore dire nouvelle chef de police, là, mais la nouvelle chef de police de la ville de Laval, Karine Ménard. Est-ce que vous êtes encore nouvelle, madame la chef de police?
10: J'imagine que quand on parle de 100 jours, c'est encore nouveau. On va dire je suis encore là-dedans.
5: En politique, c'est vieux, mais...

0: Dans le monde de la police, c'est assez récent quand même.
1: Eh bien, là, ça, c'est vraiment un bel uniforme, là, ça shine.
0: Ben, c'est un uniforme de police, Nathalie. <Je sais. rire> C'est votre première aussi pour... Est-ce que c'est votre première police?
2: C'est votre première police?
3: On a déjà fait de la prison.
0: Est-ce que vous êtes déjà fait arrêter, Nathalie?
1: Ah, bon, ça suffit. On peut-tu penser à
4: notre appel? On a tous déjà été arrêtés, non?
0: Ben, non.
4: Non.
0: Non, non, non.
4: Un dossier ici.
0: Faut pas le
1: non.
4: J'en ai plus. J'en ai bien.
0: Oh, allez-y, Olivier.
3: Oui, ben aujourd'hui, Hugo nous parle de l'effet Lara. Moi, je vais vous parler un peu de l'effet Fréchette.
1: Yes.
3: Je vous ai pas fait un montage de tout le monde qui mentionne l'effet Fréchette comme l'autre fois, là, mais j'ai quand même trouvé quelques variations sur le thème. D'abord, Jonathan Valois a mordu de politique.
5: Il y a un effet, on pourrait dire, bienvenue, Madame Fréchette, mais il y a aussi un effet, au revoir, Monsieur Legault. Hello, goodbye. Il y a du monde qui a eu des carrières en chanson en chantant Hello, goodbye. Mais l'idée est de dire qu'il y a l'effet goodbye, très certainement. Et il y a l'effet bonjour. Et l'effet bonjour, et lorsqu'on regarde les gens, ils sont encore en évaluation.
3: Oui, on n'est pas trop sûr, mais Mme Fréchette va sûrement répondre « Je ne sais pas pourquoi tu me dis au revoir quand je te dis allô, allô, allô. »
4: C'est sûr
3: que pour l'instant, elle a présenté plusieurs mesures pour acheter un petit peu de sympathie des Québécois, mais ça ne marchera pas éternellement. Ça, c'est l'effet « Can't buy me love ». Ça pourrait changer vite parce que, comme on dit au Québec, quand ça soigne, ça soigne.
6: Vous savez, on dit souvent au Québec « quand ça soigne, ça soigne ».
3: Non. Ça a l'air qu'on dit ça souvent. Il ne faut pas oublier aussi l'effet de surprise, selon Michel Courchaine.
7: En politique, parfois, il y a de ces surprises inattendues. Elle a mis un peu là-dessus.
3: Parfois, il y a des surprises inattendues.
0: Arrêtez de rire, madame.
3: L'inverse serait étonnant, mais pas surprenant.
4: Dimitri Soudan, c'est dans une église. Moi, à chaque fois que je le vois, il y a comme une cathédrale.
3: Il y a une drôle de tapisserie.
0: Surtout que, non, mais je pense que c'est ça, c'est le haut de sa grange qui s'est installé là.
3: Sa grange
0: à Toronto. Les gens savent pas ça.
3: Il y a aussi des politiciens qui ont commenté l'effet Fréchette, comme Charles Milliard, qui était aussi victime de l'effet écho dans son micro.
8: Mais je suis d'accord avec vous, vous savez qu'il y a un effet Fréchette. L'effet Fréchette, moi, je le vois dans le déficit de 10 milliards du Québec. Je le vois dans les listes d'attente dans les hôpitaux. Je le vois dans le déficit de maintien d'actifs. Je le vois dans les yeux des orphelins du PEC. Moi, je pense qu'il est là, l'effet Fréchette.
3: Les yeux des orphelins du PEC, c'est quand même tragique comme image. Peut-être une suite à écrire à l'histoire là, du petit orphelin Oliver Twist avec ça. Là. Oliver Twist de bord et ça retourne dans son pays. Pascal Paradis...
0: C'est toujours ça.
3: Pascal Paradis du PQ, lui aussi, a remarqué un effet.
9: On parle souvent sur les questions de l'effet tel ou l'effet tel. En tout cas, il y a un effet Paul-Saint-Pierre-Plamondon qui est durable dans le temps, depuis longtemps. Le Parti québécois demeure le parti favori des Québécois. Mais ça, c'est une tape dans le dos pour nous. C'est encourageant parce que les Québécois, ils continuent à nous le dire dans les rues, hein, d'ailleurs. Moi, je l'entends régulièrement. Hey, le Parti québécois, vous travaillez bien, vous êtes sérieux, vous arrivez avec des propositions rigoureuses, ça nous plaît.
3: Oui, les gens ouvrent leur vitre de char quand ils voient. Hey, Pascal, tes propositions sont d'une rigueur fiscale impeccable et d'un sérieux exemplaire, bravo. Bon, tout est dans le ton, là, parce que si les gens lui disent l'arrêt puis ils disent sérieux, c'est pas la même chose. Du côté du PCQ, le candidat Beauceron, Jonathan Poulin, lui, était à Radio X pour dire que le dernier sondage montrait surtout qu'il y a un effet hockey.
10: L'électeur québécois, en ce moment, il ne suit pas la politique, il écoute le hockey.
4: Oui.
10: Je sais pas qu'il y a un lien entre les deux, pourquoi il y a autant d'indécis, là.
3: C'est pour ça qu'il y a autant d'indécis, parce que tu peux pas penser à Canadien et à la politique en même temps. Donc, en série, les gens qui regardent habituellement Mordu de politique, qui regardent maintenant l'antichambre à RDS, bien sûr. Et parlant de candidats du PCQ, il y en a un qui s'est désisté, c'est le maire de Sainte-Françoise et préfet de la MRC de Bécancour, ou Bécancour, comme disait François Legault. Il a expliqué à Cogeco Mauricie qu'il a décidé de ne pas se présenter pour le parti d'Éric Duhaime parce qu'il s'est engagé auprès de la MRC.
11: Ceux qui me connaissent, là, autant à la municipalité qu'à la MRC, quand je m'implique, c'est à 100% et même 105% et 106%.
3: 105% des fois. En tout cas, il a donné son 106% pour expliquer que si un parti était intéressé à son expertise en matière de gaz, ben il était disponible.
11: J'avoue aussi le développement du gaz. Je suis quelqu'un qui connaît le gaz. J'ai travaillé pour les compagnies gazières. C'est le Parti conservateur, c'est probablement le seul parti. La CAQ a ouvert un petit peu une porte en disant qu'elle peut peut-être regarder le développement gazier. Pas n'importe où, pas n'importe comment. C'est le message que j'ai toujours passé au Parti conservateur pour le gaz. Si jamais il y a des partis qui veulent m'entendre là-dessus sur le gaz, comment on développe le gaz, ben, je vais être là aussi, là. Je sais que le Parti québécois ne veut pas développer le gaz, mais la CAQ a une ouverture. Si jamais il y a des besoins, tu sais, j'ai de la famille qui travaille dans le gaz. Je connais vraiment les...
4: Ben oui.
11: Beaucoup pas mal de gaz.
3: On dirait
4: le personnage de François Pérusse. Oui, il y a tellement de gags à faire là-dessus.
3: Ça m'a plutôt fait penser à Passe-Montagne.
12: Moi, Je connais ça, l'électricité.
3: Ouais, sauf que c'est... mais le problème du PCQ, c'est que ses électeurs sont instables et selon Louis Gauvin de Radio

0: Oui, c'est parce que c'est un parti de gauche, dans le fond.
1: Je comprends pas, moi, qu'un conservateur, qui au dernier sondage a dit qu'il votait pour le Parti conservateur, puis là, il a changé d'idée, il vote pour la CAQ. La comprends-tu, toi?
2: Ben, honnêtement, un peu, là. C'est quelqu'un qui est à droite mou.
1: Okay.
2: Parce que le Parti conservateur, on dit que c'est à droite, mais c'est à droite...
1: Droite mou, c'est quoi qui...
2: C'est droite qui tend à gauche en sacrifice, là. C'est de la droite molle, là. C'est de la droite, on accueille tout le monde.
0: Ouais, trop rassembleur, Éric Duhaime. Il a dû faire un saut en apprenant que, dans le fond, il dirige Québec solidaire. Maintenant, ben, je vous parle d'un gros débat à Québec. Je ne sais pas si vous avez vu ça, là, mais est-ce que les Québécois doivent prendre pour Canadiens, les gens de Québec?
1: Ouais.
0: Est-ce qu'ils doivent soutenir le Canadien? Ça a commencé avec le maire Bruno Marchand qui a dit que le Canadien, c'était maintenant l'équipe du Québec.
1: Ouais.
0: Donc, c'est normal que les matchs soient diffusés au Centre Vidéotron. Et Jérôme Landry, du FM 93, il a fait une vidéo pour lui répondre.
3: Monsieur le maire Marchand, bonjour. Ici Jérôme Landry, un des fondateurs de la Nordique Nation.
4: Ah oui, c'est vrai.
3: Moi, je suis pas d'accord. C'est pas vrai que Québec, c'est la ville du Canadien. Je vous mets au défi. Si jamais l'Avalanche joue en finale de la Coupe Stanley contre le Canadien, vous devez ouvrir le Centre Vidéotron, puis on va vous le montrer que Québec n'est pas la ville du Canadien. Merci, monsieur le maire.
0: Oui, là, on a un peu envie de dire décroche, monsieur.
4: Oui.
0: Est-ce que son collègue Stéphane Dupont a fait?
5: Oh. J'ai honte un peu des fois.
6: Comment ça, t'as honte? T'as honte de quoi?
5: De toi.
6: Quoi?
5: On n'a même pas eu d'équipe féminine de hockey. Ciboire, vas-tu tourner en page avec tes hosties
6: là-dedans? Qu'est-ce qui te dérange là-dedans? C'est pas moi qui t'en parle, c'est toi qui en parle.
5: C'est qu'on a tous l'air de des innocents.
6: Qu'est-ce?
0: Quand Stéphane Dupont devient l'incarnation de la raison, il est peut-être temps de réévaluer tes choix de vie. De toute façon, tout le monde sait que c'est la victoire maintenant qu'est l'équipe du Québec.
4: Ouais.
0: Hier, elles ont gagné la Coupe Walter. C'est entre autres à cause du talent et du popotin de Marie-Philippe Poulin.
7: On dit grâce. Poulin qui est au banc des pénalités.
8: Oui, pour obstruction, là, elle a vraiment volontairement, elle s'est penchée, elle a sorti, disons, le popotin. Je cherche le bon mot, Claudine.
7: Non, là, c'en est un excellent.
8: C'en est un excellent, ben merci. Pour bloquer le chemin de la non-porteuse.
0: C'est un excellent mot, le popotin. Donc, l'hockey masculin est pas mal moins compliqué. Là. C'est le bas et le haut du corps.
4: Exact. Les mots du parti du corps. Merci beaucoup, Olivier. Bravo à la victoire.
0: Oui.
4: Écoutez, c'est quand même extraordinaire parce qu'on reçoit la première chef de police en plus de 30 ans à avoir géré une potentielle émeute suite à une coupe remportée par une équipe de hockey. C'est la chef de police Karine Ménard, chef de police de la ville de Laval. La victoire a remporté hier la Coupe Walter. La victoire de Montréal joue à Laval. Est-ce qu'il y a eu des chars de police renversés?
9: Non, on n'a pas connu ces épisodes-là en territoire lavallois.
4: Mais vous étiez, est-ce que vous étiez prête pour vrai? Est-ce que vous y aviez pensé?
9: Mais la bonne réponse est qu'on est toujours prêt, effectivement.
4: Oui, bien sûr, ça serait bien
9: mais
4: le match était à Ottawa.
0: Le match était à Ottawa.
4: Oui, je sais, mais supposons qu'elles avaient gagné il y a trois jours.
9: C'est plus familial comme public aussi. Là, on n'a pas le même genre de clientèle, je dirais, qu'on n'a pas
4: Les jeunes aujourd'hui.
10: Avec une coupe de bière derrière la cravate.
9: Vous avez vu ça samedi, ça a l'air.
4: Oui, mais ça samedi, ça, en tout cas, ouais. ça m'a fini. Évidemment, on a mis la question parce que la réalité d'une grande ville au Québec, d'une métropole comme Laval, ça change énormément. Ça fait plus de 20 ans que vous êtes dans la police à Laval, vous êtes dans le corps de police de Laval. Est-ce que ça a changé beaucoup? Parce qu'on sait qu'avant, les criminels étaient beaucoup à la mairie à Laval. Maintenant, on lisait dans les articles récents qui sont plus dans les Mr. Puffs. Qu'est-ce qui a changé à Laval, mais aussi dans les autres villes, on imagine. Mais qu'est-ce qui a changé à Laval dans les dernières années?
9: Laval est devenue principalement une ville plus métropolitaine. Là. On va se dire c'est une petite métropole. Là. On n'est pas la population à la hauteur de Montréal. Cependant, avant, Laval, c'était une ville, disons, dortoir. Hein. On avait des maisons unifamiliales, du stationnement, des routes. On allait consommer la culture à Montréal, les restaurants, les sorties, etc. Maintenant, en territoire lavallois, il y a beaucoup plus, je veux dire, de culture, beaucoup plus d'établissements où on peut être. Donc, ça amène aussi le crime organisé à vouloir tirer profit de cette économie-là qui est florissante. Et on le vit dans notre phénomène d'extorsion principalement. Là.
4: Ça, on l'a lu quand même pas mal dans les dernières semaines. Vous avez pris possession de ce poste-là il y a une centaine de jours, mais on en entend parler quand même depuis plusieurs mois des extorsions. Il y en a à Montréal, il y en a en fait un peu partout au Québec. Ça devient très, là je le mets en guillemets, populaire. Mais on gère ça comment? On arrive dans ce siège-là, puis on fait quoi? On peut faire quoi comme chef de police?
9: On avait déjà beaucoup de trucs en place là, dans les derniers mois. C'est un phénomène qu'on connaît à Laval depuis 2022, mais une recrudescence là, quand même importante là, avec 100 dossiers en 2025. 100 dossiers, des fois, qui se cumulent dans un même établissement là, avec une gradation des événements. Là, donc, c'est pas sans commerce. Comment on le fait? On le fait en prévention, on visite les commerces, on s'assure aussi que les gens comprennent qu'ils sont pas suspects là, quand ils payent une cote aussi de protection, qui protège rien.

0: on va se le dire.
1: Complices.
0: Exactement, donc sont vite des victimes. Donc, on y va vraiment avec un caractère préventif, on y va avec beaucoup de visibilité, puis notamment, on a plusieurs dossiers d'enquête aussi, mais la clé dans ça, c'est que les gens portent plainte, puis que les gens dénoncent, puis expliquent ce qui se passe, parce que c'est la clé de voûte là-dedans.
2: Aussi, là.
0: Oui, vraiment.
2: Parce que la réalité, c'est, puis on le voit, là, c'est, je veux dire, des cocktails Molotov qui sont lancés dans des commerces, puis, ben, je veux dire, les économies de ces gens-là, comme, partent en fumée. Les différentes possibilités de personnes qui sont victimes de ça, c'est quoi? Parce que la réalité, c'est qu'on fait une plainte, mais une fois que c'est fait, je veux dire, c'est pas comme si vous alliez poster un agent devant le commerce pendant les...
0: Il y a beaucoup de moyens. Hein?
2: Ouais.
0: On a la police que vous pouvez voir. Il y a la police qui travaille un peu aussi, un peu plus dans l'ombre. Là. Donc, plusieurs techniques aussi où on peut avoir des yeux sur des endroits et maintenir la pression, pas toujours de façon visible. Là. Donc, on est super présents. Puis la beauté de Laval, hein, c'est une île. Hein? Donc, on a une municipalité, une juridiction au niveau des tribunaux, etc. Donc, on est capable d'être quand même assez fluide aussi dans le dépôt des dossiers puis dans le traitement. Mais c'est beaucoup de patrouilles ciblées aussi puis beaucoup d'enquêtes de façon parallèle. Puis honnêtement, le crime organisé, en ce moment, j'aurais pas le goût qu'ils viennent jouer sur le territoire. On est assez, je veux dire, imaginatif. Puis clairement que j'ai bon espoir que ce phénomène-là, on va en venir aussi à nos fins bientôt.
2: Tu sais, la grande question, en fait, c'est est-ce que vous avez des appels souvent avec Fadi Daguerre, le chef de police de la Ville de Montréal? Parce que, tu sais, bon, si ça déborde, à un moment donné, il va vous êtes dans une même réalité, même si c'est une île, Montréal aussi, mais c'est
0: Mais dans l'ensemble des phénomènes, on va se dire qu'on parle d'itinérance, qu'on parle d'extorsion, on est honnêtement, là, une rivière nous sépare, là, mais on a la même réalité, que ce soit même des affrontements au niveau des gangs de rue les dernières années, la violence urbaine. Donc nous, on se parle, oui, mais les équipes se parlent en renseignement, se parlent au niveau des enquêtes, de la patrouille. Donc il y a cette belle collaboration-là, non pas juste avec eux, mais même au niveau provincial. Là, avec la Sûreté du Québec, on est sorti il y a deux semaines, concernant le projet UNI pour l'extorsion. La police n'a pas de frontières non plus et on ne souhaite pas en avoir.
2: Ben, par exemple, on parlait de dossiers. On sait que, Nathalie, vous aviez sûrement un dossier criminel. Je ne sais pas. Mais quand on a un dossier criminel... L'avez-vous encore?
3: Non.
2: OK. Ah, vous aviez pas pour vous?
3: Ah, ça suffit!
2: Non, vous ne saviez pas? Ben non, je ne suis pas au courant de la vie de Nathalie au complet. Cela dit, j'avais un feeling, j'avais un dossier criminel. Je veux dire, des criminels comme Nathalie, c'était une autre époque. Les criminels d'aujourd'hui, puis la criminalité dans une ville, ça a inévitablement changé. Vous avez fait votre tournée médiatique quand vous avez pris le poste il y a quelques semaines, puis les gens trippaient, et j'en suis là, beaucoup sur votre passé d'ex-agent d'infiltration.
1: Oh mon Dieu!
3: Ben série policière!
2: Vous dérouillez,
3: anti-gang, let's go!
2: Ben oui, c'est ça. Mais quand on... Être une ex-agente d'infiltration, est-ce que c'est comme... je vais faire une vieille affaire. Là, vous vous rappelez de Sophie dans Omerta, là, voyons. C'est-tu ça? C'est-tu cool de même ou c'est juste comme ça peut être somme toute assez plate?
0: C'est les séries là, qui sont actuellement maintenant en cours ou dans le temps d'Omerta. Il y a tout le temps beaucoup de consultations policières qui est faites. Donc, c'est proche de la réalité.
2: Okay.
0: Non, très réaliste là, dans le temps de Mme Lorrain. Puis être agent d'infiltration masculin, féminin, c'est différent aussi selon le type de dossier aussi qu'on nous attribue.
2: Est-ce que vous avez une mère comme Denise Filiatro aussi? Ou c'est vraiment plus
0: ah non, elle est équilibrée, maman!
2: Mais OK, mais sans blague, là, une fois qu'on est agent d'infiltration, puis que ça a été notre vie pendant un bout, à un moment donné, on devient chef de police, il y a des gens qui allument, j'imagine.
1: Ils vous reconnaissent.
0: Ah, mais là, ça fait 20 quelques années.
2: Mais
0: là,
2: quand même.
0: C'est ça. Ça remonte. Les dossiers que j'ai traités sont finis devant les tribunaux, etc. Là, donc,
1: la mafia ou des motards.
0: Non, mais ce qui est le fun, tu sais, Laval, c'est une belle ville. Nos patrouilleurs appliquent à Laval parce qu'ils veulent de l'action. Là, donc, le crime organisé, on en a pour tous les goûts. Là, on a effectivement un groupe criminalisé motard, on a le crime organisé traditionnel italien, on en a... on a le contrôle, je rappelle qu'on a le contrôle.
2: mais
0: une belle diversité, donc tout acabit là, vraiment.
2: Est-ce que ça vous sert aujourd'hui? T'sais, parce que là, vous êtes
0: C'est le bagage dans son ensemble. J'ai fait, agent d'infiltration jeune en carrière, j'ai fait de la patrouille, j'ai été aux enquêtes, j'ai été agent de prévention dans les écoles, j'ai été superviseur. Donc, je pense que c'est le cumul de ce bagage-là qui m'amène aujourd'hui une connaissance des sous-cultures aussi, puis comment on peut faire de la police avec plein de chapeaux au final, parce qu'il y a une multitude de professions.
2: Ben.
0: Fait que c'est ça, je pense, le côté intéressant actuellement avec le fait d'avoir quelqu'un de l'interne, tu sais, qui a été nommé à la tête du service, même si
2: je connais bien la place aussi. Puis en fait, je dis, vous êtes chef du service de police de la ville de Laval, mais aussi du bureau d'intégrité d'éthique de Laval. Ça, là, on n'a pas le temps d'en parler là, mais Dieu sait qu'on aurait du jus pour en parler de ce dossier-là. En attendant, je vous laisse aller arrêter arrêter les méchants dans les rues de Laval. Je vous laisse à votre travail, mais merci d'être passé nous voir,
0: Karine
2: Ménard.
0: Merci,
2: merci beaucoup,
0: bonne
2: beaucoup,
0: continuité
2: beaucoup.
0: Des séries aussi.
2: Merci beaucoup. Merci. Prédiction?
0: En 6 Canadiens. Moi, je vais être positif.
2: Ah ouais?
0: Je suis Monsieur Dumas avec son optimisme. C'est parfait.
2: Ben, vous devez quitter, alors je vous remercie. De toute façon, je pense que Nathalie va respirer mieux si.
0: On va aller vérifier le public.
2: C'était un crime d'amour, là. Il n'y a pas de. C'est un crime d'honneur. Merci, Bon, Nathalie, on parlait de Stephen Colbert dans le prologue. Vous allez.
4: Aujourd'hui, c'est vraiment journée de deuil aux États-Unis ici. Deuil pour la démocratie, deuil pour l'humour, deuil pour la liberté d'expression et deuil pour la case des late shows. Parce que c'est la dernière ce soir de Stephen Colbert, qui, moi, je trouve, il jouait l'opposition non officielle à la Maison-Blanche.
2: Ouais. Ben, il a commencé ça, ça fait 11 ans qu'il fait ça, je pense.
4: Ça fait 11 ans de oui. Et d'ailleurs, parce que quand il a commencé, c'est en 2015 qu'il y a eu le poste, en fait, de la chaise de David Letterman qui est parti à la retraite. Et c'était Barack Obama. Et j'ai vu aujourd'hui même des extraits où Trump est allé à son émission. Puis c'était super sympathique. Mais on s'entend.
2: Stephen Colbert?
4: Oui, yes.
2: Ah oui, oui. Il me semble que c'était plus.
4: Oui, yes. Il est allé. D'ailleurs, parce qu'à ce moment-là, il y a le fameux Colbert Report qu'il a fait pendant de nombreuses années où il était un républicain imbécile, comme Trump. Et il l'a fait avec... Quand Trump est venu à l'émission, il lui a dit, là, je vais te faire des citations, puis tu vas me dire si c'est toi la citation ou si c'est moi dans...
2: Et
4: quand même, Trump a reconnu certaines de ses citations stupides. Alors, juste pour dire, il a 62 ans, il est d'origine irlandaise et non française. Il est le Benjamin d'une fratrie de 11 enfants.
2: Oui, c'est...
4: Il a grandi en Caroline du Sud. Il est un fan fini des Carolina Canes.
2: C'est
4: qui, les Carolina Canes? D'ailleurs, il en parlait beaucoup.
2: Attends, les Hurricanes, c'est leur surnom?
4: Les Carolina Canes.
2: Oh.
4: Oh, non, arrêtez. C'est ça. Alors, il arrive en 2015. Barack Obama est président. Il va quand même recevoir Trump. Puis à partir de 2017, là, il va s'attaquer à Trump qui est élu. Critique féroce, corrosive, tous les soirs, tous les maudits soirs. Et là, ses cotes d'écoute vont grimper. Ça va être vraiment sa grande période. Il va battre tous ses concurrents.
2: On se souvient qu'à la même époque, c'était un peu amusé avec Trump. Il lui avait joué dans les cheveux. Et puis, ça avait vraiment tourné contre lui, cette histoire.
4: Oui. Et puis, Jimmy Kimmel et Jimmy Fallon. En fait, et eux autres aussi vont... Fallon, il ne va pas trop...
2: Mais il est moins politique, Fallon.
4: Évidemment, John Stewart et tout ça. Et pour moi, là, vraiment, honnêtement, c'est pas vrai que je le regarde tous les soirs, là, non. Mais quand même, c'était quand même une consolation au chapelet d'ineptie désolante que servit chaque jour, là, depuis combien de temps, trop longtemps par le président. Alors, Stephen, lui, soir après soir, il s'est moqué, encore hier soir, éperdument et avec brio de Trump. Et moi, je trouve, avec lui, on a l'impression de trouver un peu d'intelligence et de contrôle sur notre impuissance par rapport à Trump. Et aussi de retrouver les États-Unis d'Amérique qu'on aime, c'est-à-dire qu'on aimait, qu'on n'aime plus. Non. Mais tout ça, c'est fini. Il a été remercié après 11 années de fidèles et loyaux services à CBS. Des raisons soi-disant financières, mais je veux juste vous rappeler qu'en 2023, CBS lui a demandé donc de re-signer un contrat jusqu'en 2028, donc de 5 ans. Ouais. Et il a refusé et il a signé pour 3 ans jusqu'en 2026. Ouais. Donc, à ce moment-là, CBS, il perdait de l'argent parce que c'est ça qu'ils disent, qu'ils perdent 40 millions par année. Mais quand même, à ce moment-là, il voulait quand même le re-signer. Donc, la raison officielle, c'est le fric, mais la vraie raison, c'est le fric aussi, mêlé à de la politique.
2: Oui, Paramount qui rachète.
4: D'abord, la poursuite de Trump contre CBS pour avoir soi-disant trafiqué une entrevue avec Kamala Harris. Trump a reçu un chèque de 16 millions de dollars de CBS. C'est vraiment dégueulasse. Pour qu'il se calme les nerfs et surtout pour qu'il ne bloque pas l'acquisition de CBS et Paramount pour l'acquisition de la compagnie Skydance.
5: Monsieur Ellison, ça.
4: C'est ça.
2: Oui, oui, exactement. C'est tous des amis de Trump. Bon, ben maintenant, est-ce que c'est vraiment un geste politique? Est-ce que c'est un geste qui est uniquement financier?
4: Ah, moi, je pense que oui. Les États-Unis d'Amérique en ce moment-là, est-ce que c'est passé au Kentucky et tout ça? Oui. Alors, Colbert, il a été sacrifié sur l'autel des intérêts corporatifs et capitalistes par une entreprise, CBS, qui a choisi de ramper au pied des... Au pied... non, de ramper aux pieds gonflés de Donald
2: Trump. Ah, on l'a.
4: Merci beaucoup, Nathalie. Ce soir, c'est la dernière.
2: Oui, vous l'avez dit, malheureusement, c'est le Canadien. Il faut faire des choix.
4: Il y a un invité mystère. Mystère, et je pense que c'est le pape. Mais on verra.

0: Peut-être. Ben peut-être.
1: Il est américain, non?
2: Oui. Il avait 2,5 millions de téléspectateurs chaque soir, ben, ce qui est un peu moins que le nombre de personnes qui regardent le Canadien en série.
0: Ça, c'est vrai.
2: Il faut faire la part des choses. Exact, exact. Mais j'aime beaucoup Colbert. Bon, parlez-moi de mon émission préférée, s'il vous plaît.
1: Oui, bon, vous ne l'avez pas regardé.
2: Non, je sais, mais c'est mon émission préférée.
1: J'ai eu 3 secondes, j'ai 2 minutes, fait que je vais me grouiller. 2 minutes. L'effet Lara. Oh mon Dieu, coup de cœur du printemps. Je vous ai dit la semaine passée que je m'en mettais dans les cheveux, je m'en mets partout sur le corps.
2: Ah ben oui, non, je comprends. Ouais.
1: Qu'est-ce que c'est l'effet Lara? Je trouve que ça n'a pas eu le rayonnement que ça méritait parce que ça passait le dimanche soir à 9h contre vos maudits Canadiens.
2: Ah, c'est pas les miens,
1: c'est les vôtres.
0: C'est les nôtres.
1: Il n'y avait pas assez de monde qui l'ont regardé et ça peut mettre en péril la suite. Bref, c'est quoi l'effet Lara? 5 vedettes s'en vont chez Lara en Sicile.
0: Fabien.
1: Dans une Lara Fabien.
0: Oui.
1: Mais oui.
2: Mais ben, y a-tu d'autres Lara?
1: Y a-tu une Lara Croft? Non, Lara Fabien. Donc Christian Bégin, Alex Nevsky, Nathalie Simard, F. Côté, Mélissa Védard sont invités chez Lara à dans sa villa, mais ils n'ont pas le droit de rentrer dans la maison. Ça, c'est un peu drôle.
2: Ouais.
1: Ils sont toujours dans le cours avec un piano, on se pratique, on prend un spritz, on rentre pas.
2: Ouais.
1: Ils vont faire là, petit caca dans une petite toilette d'or.
0: Ben là,
2: c'est des rumeurs, ça.
1: C'est des rumeurs, mais ils ont personne rentre. Bref,
0: toilette portable.
1: Ben juste c'est pour Nathalie, ils n'ont pas le droit de rentrer. Donc là, je vais vous faire un petit sketch parce que le personnage le plus intéressant de l'effet Lara, c'est son coach vocal qui s'appelle Fabio Lazzara, qui ne parle qu'italien et qui remarque plein d'affaires sur les gens alors qu'il les rencontre pour la première fois. Petit sketch. Bla bla bla bla bla bla bla. Le maestro Jean-Philippe entend du reflux dans votre voix. Bla bla bla bla bla bla. Le maestro pense que le frein de votre langue est trop court. Ça y est, ça crie sans bégin. Bla bla bla bla bla en italien. Le maestro se demande s'il a déjà fait de la natation. Il a dit ça à F. Côté en l'entendant chanter. C'est un devin, c'est un maniaque, c'est un oracle.
0: Il s'est renseigné, peut-être.
1: Non, il a pas l'air renseigné.
2: Le milieu sait que Christian Bégin
1: freine. Oui, mais ça, c'est pas... Bref, il a suspendu Christian Bégin par une jambe, par un bras. Il y avait un micro pour le faire chanter et ça marche. Ces gens-là ressortent l'effet Lara transformé.
2: Ben voyons.
1: Moi, c'est pour ça que je veux qu'on envoie tout le monde, peut-être même nous, parce que nos voix sont pas toutes à
2: la bouche.
1: Donc, on s'étire les joues avec les poings.
2: Comme ça?
1: On se rentre les doigts.
0: On se rentre les doigts
1: où? Dans la bouche. Le son vertical.
2: Donc, qu'est-ce que vous voulez par vertical?
1: On ne sourit pas en parlant comme ça. On sort la langue comme vous venez de faire, le plus loin possible pendant 30 secondes. On se masse le steak de la face.
0: Le steak?
1: Nathalie Simard avait des problèmes de mâchoire. On lui a détendu ça. Elle a chanté de l'opéra.
2: Mais non!
1: Hey, la danse des canards de l'opéra. Excusez. On a perdu 2 minutes pour ça.
2: Voyons!
1: Merci, bonsoir.
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5: Émilie Perrault, aujourd'hui à l'émission, comme à tous les jeudis, j'ai le bonheur de retrouver ce duo qui s'appelle dorénavant Indom, Ingrid Saint-Pierre, Dominique Tardif. Bonjour.
2: Bonjour.
0: Allô, Émilie.
5: Et c'est toujours nos petits moments où on prend des nouvelles et là, on est en train d'avoir un résumé de voyage de Dominique Tardif.
6: Je suis allé voir Bruce Springsteen à New York le week-end dernier et comme chacun des spectacles de Bruce que j'ai vu, là, c'était le 8e, ça a été une expérience transformatrice.
5: Est-ce qu'il t'a regardé?
6: Je pense que oui, mais en fait, le truc avec Bruce, c'est qu'il regarde chacun des membres de son public. Donc, il m'a regardé moi, mais il a regardé toutes les personnes qui étaient réunies au Madison Square Garden.
5: Dont Hakim Gagnon.
6: Aussi qui était là. Ingrid n'était pas là, mais il y avait deux représentants de Restera toujours la culture.
5: Oui, en fait, je pense que c'était une activité un peu de ce qu'on appelle le tea building. C'est ça.
6: Cela dit, que nos auditeurs soient rassurés, ça n'a pas été offert par Radio-Canada. Leurs impôts ne nous ont pas payé ce voyage.
5: Est-ce que tu as eu la chance de faire un voyage, toi, Ingrid?
7: J'ai pas fait de voyage, moi, cette semaine. Absolument pas. Toi, Amélie?
5: Bon, on est pratique de soccer, quelque
7: voilà,
5: chose
7: exactement. Moi, c'est mes voyages.
5: Voilà, la réalité des mamans. On va donc y aller d'un club d'écoute aujourd'hui. Et tous les deux, vous êtes en poésie. Aujourd'hui, chacun à votre façon. Ingrid, à travers le cinéma.
7: Absolument.
5: Oui. Et toi aussi, un peu de cinéma, mais dans la poésie.
6: Oui, c'est ça. Fait. C'est un recueil de Stéphanie Tremblay qui s'intitule « Cinéma ».
5: Il y a de la suite dans les idées ici. En deuxième heure, je reçois Jérémy McEwen pour son nouvel essai qui traite d'un sujet délicat. C'est la question philosophique du suicide à travers l'œuvre de Nelly Arcan. Il y a Xenia Gould qui va venir nous offrir une création et un Tinder littéraire tout en poésie avec la directrice du Festival de poésie de Montréal, Catherine Cormier-Larose, et le gagnant du prix Émile Nelligan, c'est Emmanuel de Raps. Tous ces gens réunis pour prouver encore une fois qu'il restera toujours la culture.

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3: Oh là là, comme chaque jeudi, je retrouve les seuls gobelets de la chronique culturelle. Le journaliste à la presse, Dominique Tardif, et l'autrice, compositrice, interprète, Ingrid Saint-Pierre.
2: C'est vrai que nous sommes de drôles de pistolets.
3: Oui, nos drôles de pistolets en résidence vont nous parler de poésie au cinéma et de cinéma en poésie. Mais avant, on se plonge dans le traditionnel club d'écoute et on commence ça avec Emma Bécaud.

0: On reste dans le thème de la poésie parce que le titre de cette chanson, c'est Poser Poetry.
1: Oui. Et on peut-tu parler de cette ligne de basse extraordinaire? Moi, j'adore cette ligne-là.
2: On a 12 minutes pour en parler.
1: Voilà. Alors, je me lance. Alors, cette autrice, compositrice, interprète montréalaise, Emma Beko, elle est née à Budapest. Elle a grandi à Montréal, mais aussi à New York. C'est la cofondatrice du duo montréalais Heart Streets, que j'adore aussi. Moi, je l'ai connue il y a quelques années dans un camp
0: d'écriture. Vous avez pas fait une chanson ensemble?
1: Oui, en fait, moi, j'ai pas fait une chanson personnellement avec elle, mais on a travaillé ensemble pendant une semaine et j'ai tout de suite adoré cette fille-là. L'album s'appelle Cicada, ça veut dire cigale. Elle voulait que le titre de l'album fasse référence à un son. Et d'ailleurs, elle a beaucoup fait d'échantillonnage de sons pour cet album-là. Donc, le chant de la cigale, ben, ça nous ramène directement à un souvenir d'une chaude nuit d'été. Là. Et cet album-là, c'est un peu comme 12 petites cartes postales de souvenirs. Elle fait aussi référence au poème de Ocho McCrish, qui l'a beaucoup inspiré aussi. C'est lui qui récite le poème quand on entend sur l'album. Et aussi, l'image, elle me disait, Emma, que c'est une image très forte pour elle, la cigale, parce que la cigale va sortir de terre après avoir passé des années dans l'obscurité souterraine. Elle va littéralement ramper vers la lumière et c'est un petit peu comme ça qu'elle illustre cet album-là. Elle vivait une période un petit peu plus sombre. Elle a décidé de prendre 3 mois de pause totale et là, elle a laissé la place pour créer par pur plaisir, donc sans but précis. Et c'est comme ça que va émerger l'album. Elle a écrit une 60aine de chansons qu'elle a finalement en a retranché 12 et elle avait envie de s'ancrer profondément dans une grande liberté créative sans jamais être influencée par le poids des attentes sans jamais se limiter vraiment à ce qu'on attendait d'elle. Ça s'entend, elle incarne plein de styles musicaux différents. Il va passer de la pop alternative au lo-fi folk ou au hip-hop qu'on lui connaît très bien. Moi, j'aime sa voix, Emma Beko, j'aime son flow, j'aime son écriture. J'ai choisi la chanson en duo avec l'extraordinaire Sophie Abel qui va coproduire l'album avec elle. La chanson s'appelle Talk of the Town. 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

0: pas tellement de choses pendant les extraits. Là.
1: Alors, tout à l'heure, tu m'as dit, vous avez travaillé ensemble au camp d'écriture, mais ça, j'ai dit non. Oui. Mais effectivement, on a travaillé ensemble. Mais Maliko, elle a fait une chanson avec moi, avec Heart Street.
0: Sac Banane.
1: Sac Banane, voilà.
0: Moi, j'adore cette chanson sur ton album Petite Plage, c'est ça?
1: Oui, exactement. Donc, je ne voulais pas occulter cette chanson-là, je vous le promets.
0: Pas du tout.
2: Alors, tu la renies pas,
1: cette chanson-là. Je l'aime. J'aime Maliko et j'aime les filles de Heart Street.
0: Allez réécouter Sac Banane. C'est une très, très bonne chanson aussi d'Ingrid Saint-Pierre. Et en écoutant cet extrait-là, je disais, ça me fait penser un peu aussi à l'ambiance de la trame sonore du film Juno.
2: Oui, tout à fait. Angus et Julia Stone, ce duo qu'on entend sur cette trame sonore. Mais c'est une chanson, disons, qui détonne par rapport au reste de l'album.
1: Absolument.
2: Moi, j'ai jamais écrit, composé de chansons avec Emma Beko. Je tiens à le préciser. À moins que je l'ai oublié comme

0: Mais je dis merci à ma nouvelle amie Ingrid Saint-Pierre, oui, parce que c'est grâce à elle que j'ai tendu l'oreille à cet album-là qui n'était pas sur mon radar. Puis je pense que je l'ai écouté dans le contexte parfait. Là, la première fois que je l'ai, mm-hmm, je l'ai écouté, l'album, c'était dimanche matin dernier. Il était assez tôt. Je m'en allais, j'étais dans un autobus puis j'étais en direction de l'aéroport. C'était au lendemain du spectacle de Bruce Springsteen dont on parlait tantôt. Mm-hmm. Et là, c'est comme si l'album m'a enveloppé. C'est drôle à dire que l'état parfait pour écouter cet album-là, c'est à moitié endormi, mais c'est ça pareil. En tout cas, c'est ça que j'ai vécu. J'admire à quel point cet album-là est dépouillé. Mmh. Les arrangements mis sur quelques éléments seulement, une voix, une boucle rythmique, un tapis de synthé, un petit motif de guitare ici et là, c'est très, très clairsemé, mais c'est comme si l'espace entre les instruments, entre les sons, laissait mieux passer la lumière. Donc, j'ai le goût de dire que c'est un album diaphane. C'est pas un adjectif qu'on emploie souvent pour décrire de la musique. Diaphane, ça décrit une matière qui laisse passer la lumière sans être totalement transparent. Et j'ajouterais aussi, Ingrid l'évoquait, que c'est un album qui est, qui est post-genre musicaux. C'est-à-dire que c'est très dur de dire à quel genre musical ça correspond précisément. Elle vient du
1: la
0: rap.
1: La musique diaphane, non, on vient de
0: ça. C'est un nouveau genre musical que je viens d'inventer, ça me fait plaisir. Elle vient du hip-hop, ça s'entend, c'est son premier amour musical. Elle a un flow fluide, juste assez indolent, juste assez mordant. Il y a aussi du trip-hop, donc des influences des années 90 dans sa musique, des éléments de trap, de plein de sous-genres associés aux musiques électroniques, au hip-hop, que je nommerai pas parce que je les connais pas forcément moi-même. J'ai retenu un extrait donc où on l'entend très bien rapper, on entend très bien son flow, ça s'appelle « Hand Me Downs ».

0: Emma Beko, cette chanson End Me Down, c'est sur cet album Cicada. Tu voulais ajouter quelque chose?
1: Oui, c'est drôle que tu dises que ça s'écoute entre sommeil et réveil, parce qu'en ce moment même, il y a une réplique vraiment très réaliste d'Emma Beko, réalisée par l'artiste Carole Méthot, et elle dort dans la vitrine du Phonopolis Record Store sur la rue Bernard-Ouest à Montréal. Donc, c'est à passer voir cette installation.
2: Je l'ai même pas vu, la vitrine, mais je vais aller la voir, c'est pas loin de Chine.
1: Ben voilà.
0: Et il y a une exposition qui est prévue à la Galerie CEWA à Montréal les 30 et 31 mai. Donc ça va faire office de lancement pour l'album. Et elle sera également, Emma Beko, en spectacle au Festival La Noce le 3 juillet. Merci, Ingrid Saint-Pierre, d'avoir mis ça sur notre radar.
1: Grand plaisir.
0: Prochain album dont on va parler, c'est celui de Hoche.

0: Et là, c'est le moment où Monsieur Le Soleil a un peu de air drum pour cette musique. Donc, on entend la pièce Bliss Just Missed. Et c'est sur l'album For Dolly qui est sur les plateformes à partir de demain.
1: À partir de demain, exactement. Hush, c'est le nouveau groupe d'une Montréalaise d'origine américaine qui s'appelle Paige Barlow. Elle vient d'Atlanta, mais elle a vécu dans un paquet d'États aux États-Unis. Elle a vécu au Wisconsin, dans l'État de Washington, dans l'État de New York, dans l'Indiana, du Tennessee, de la Californie. Cool. Elle a beaucoup bourlingué durant son enfance, mais aussi à l'âge adulte. Elle vit à Montréal depuis... Ben là, c'est ça, quand je l'ai interviewée en 2024, elle m'a dit que ça faisait 5 ans qu'elle disait que ça fait 5 ans qu'elle vit à Montréal. Donc, faites le calcul à la maison. Ça fait un petit moment qu'elle habite à Montréal. Ce qui est arrivé, c'est qu'elle était venue passer quelques semaines ici et elle a tellement aimé Montréal qu'elle est rentrée chez elle à Atlanta. Elle a mis ses vinyles et son vélo dans une vanette et elle est revenue ici pour s'y installer. Donc, depuis 7, 8, 9, 10 ans, quelque chose comme ça.
0: Une période de temps.
1: Elle a été membre d'un duo qui s'appelait Miels. Elle a aussi lancé en 2024 un EP que j'ai beaucoup écouté, un EP fabuleux qui s'intitule Tabula Rasa. C'est un EP sur lequel elle chantait en français avec l'accent le plus cool au monde parce que son français est très bon, mais il n'est pas encore parfait.

fait. Donc, elle forme maintenant un trio avec deux musiciens, Miles Dupire-Gagnon et Gabriel Lambert. La principale qualité de ce premier album-là de Hush, c'est le charisme de Paige Barlow. Je le disais, elle a le parcours digne d'une rockstar, elle a le look d'une rockstar, elle a l'attitude d'une rockstar, elle a le charisme d'une rockstar. Vous l'avez entendu dans l'extrait, c'est un album qui a quelque chose de psychédélique. Il y a plusieurs chansons qui nous plongent dans une transe, grâce aux rythmes qui sont répétitifs, grâce aux nappes de clavier. Les chansons aussi répondent parfois à des structures étonnantes. Là, on se fait prendre par surprise par les tournures que prennent certaines chansons. C'est du rock, mais c'est pas du rock paresseux. C'est du rock raffiné. Je dirais que Hush est au rock ce que les friperies de luxe sont aux boutiques de vêtements. Chaque morceau de vêtement, ou dans ce cas-ci, chaque influence est finement choisie. Puis là, dans le cas de Hush, ça coûte moins cher que dans une friperie de luxe. Et puis, une fois de temps en temps, ils décident de nous balancer comme ça, d'ouvrir la machine, puis de nous balancer un riff un peu plus incisif. Disons, c'est le cas de ce riff-ci qu'on entend dans la chanson « Pray to Me ».

0: Ingrid Saint-Pierre, qu'est-ce que tu as pensé de la friperie de luxe?
1: J'ai adoré cette friperie de luxe. Ça m'a ramené un peu aussi à du Air, le célèbre duo français de rock psychédélique électro. L'album Fardolly, j'ai lu quelque part qui était dédié en fait au chat de Paige Barlow qui est décédé pendant l'enregistrement, donc paye son âme. Le groupe...
0: C'est pour Dolly.
1: C'est pour Dolly. Oui. Donc, il nous propose exactement un univers un peu dream pop aussi de rock psychédélique avec une approche un peu introspective. On sent beaucoup ce goût-là marqué pour les textures vraiment très riches, beaucoup de synthé analogique, des ambiances immersives, je dirais même cinématographiques des fois. On a l'impression d'être un peu suspendu entre rêve, réalité et souvenir. On sent beaucoup cette exploration texturale d'ambiance. Mais au-delà de ça, Hush racontait aussi que c'est un album qui arrive dans un désir de créer des chansons aussi. Donc, pas seulement des textures sonores, mais il y avait envie de construire des chansons qui pouvaient exister, être jouées, chantées au piano seulement. Et ça aussi, ça sent. Les mélodies sont vraiment bien construites. Les chansons explorent les souvenirs, les émotions, une forme de recherche intérieure que Paige Barlow décrit un peu comme une archéologie personnelle. Et c'est exactement comme ça que je vois les chansons, moi aussi. Donc, je me suis bien retrouvée dans cette façon de les voir.
2: Mais t'as pas collaboré avec elle.
1: J'ai jamais collaboré avec Paige, mais ce serait un grand rêve. On sent cette importance aussi du travail de studio, la démarche. Il y a beaucoup de techniques analogiques et numériques qui donnent cette profondeur aux chansons. Moi, j'ai choisi la chanson Facing. On parle ici de phase, de transformation constante dans les relations humaines. Et la voix de Paige Barlow agit ici comme une espèce de fil conducteur, douce, aérienne, presque spectrale. Elle donne l'impression de flotter au-dessus d'un paysage sonore.
0: On flotte avec elle.

0: ce nouvel album, donc, de ce premier album officiellement pour Hoche. C'est sur les plateformes à partir de demain, For Dolly. Il y a un 5 à 7 ce soir au Petit Ours sur l'avenue du Parc à Montréal. C'est une session d'écoute de l'album en primeur. Il n'y a pas encore de spectacle prévu pour l'instant. Dans un instant, donc, poésie et cinéma avec Ingrid et Dominique.
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L'enfer, Stromae dans la programmation musicale de France d'amour. Elle dit que cette chanson-là la vire à l'envers à chacune des écoutes. Elle vient ouvrir une petite porte qu'il ne faut pas ouvrir trop souvent.

0: On entend Lust for Life de Iggy Pop, une chanson qui est associée pour toujours au film de 1996, Trainspotting. Et il est beaucoup question de ce film-là dans un livre qui s'intitule Cinéma. C'est signé Stéphanie Tremblay, Dominique.
1: Oui, c'est le deuxième livre de Stéphanie Tremblay après Musique qui est paru en 2022. Après Musique, Cinéma, la fille a de la suite dans les idées, vous l'aurez compris. Musique, c'était consacré à sa découverte presque en simultané de la musique punk et de la photographie, parce que c'est aussi une photographe, Stéphanie Tremblay. C'est un livre dans lequel il était question de l'ennui que peut nous procurer une ville comme Jonquière, c'est sa ville natale. Mais quand on est ado, là, plus spécifiquement, puis qu'on rêve du béton des grandes villes, quand on aspire à vivre des fulgurances qui semblent hors de notre portée, quand on vit dans un petit milieu. C'est donc aussi un livre sur tous les succès d'années qu'on peut trouver à ces grandes villes, qu'on peut trouver dans la drogue, par exemple, ou qu'on peut trouver de façon plus saine dans le bruit ou la musique. Cinéma, donc, c'est la suite logique de Musique, parce que les films, ils sont tout autant un refuge pour Stéphanie Tremblay que la musique punk l'était dans son premier livre. Elle explore sa jeunesse dans les années 90. Le livre s'ouvre d'une façon assez attendrissante sur une sorte d'hommage à Jim Carrey au film Le Masque. Le livre est ponctué de photos qui ont été prises par Stéphanie Tremblay, mais aussi des photos de son adolescence. On la voit donc jeune adolescente avec son chien, un bichon, là dans ses bras. Et sur le mur de sa chambre, le mur est couvert d'images de Jim Carrey qu'elle a découpées dans des magazines. C'est très, très cute. Mais rapidement, Stéphanie Tremblay est vieillie. Elle dit qu'elle vieillit de 10 ans en une année parce que sa chambre tombe d'un étage. Elle se retrouve au sous-sol.
0: Ah, ce fameux moment, la passation
1: voilà,
0: au sous-sol.
1: Elle est dans la pièce d'à côté de l'atelier de son père, qui est bijoutier horloger. Et c'est dans cette chambre-là qui va devenir son atelier, que ça va aussi devenir sa salle obscure à elle. Elle va regarder des films, elle va fuir l'ennui. Et je la cite ici, « Les plus petites villes cachent les meilleurs ennuis et l'ennui mène à la création et la création mène à l'ennui. »
0: Et là, je parlais de Trainspotting, c'est un film qui va être marquant là, pour Stéphanie Tremblay après la période de Jim Carrey. Là.
1: Exactement, très marquant. Elle écrit « La scène d'ouverture du film Trainspotting est un coup de poing dans le coup de poing. C'est de l'énergie pure, simplement. C'est la scène la plus géniale du cinéma des années 90. » Fin de la citation, rien que ça. Je vous rappelle, donc, dans la scène d'ouverture du film Trainspotting, que Stéphanie Tremblay évoque là, ce film culte là, de 96 de Danny Boyle, on voit le personnage de Mark Renton, qui est joué par Ewan McGregor. Il fuit à toute jambes, il court, il fuit des policiers au son de Lust for Life de Iggy Pop. Le personnage est un héroïnomane et on l'entend en voix off, il débite un monologue ironique dans lequel il dit « Choose life, choose a job, choose a career, choose family ». Donc c'est un monologue qui se moque évidemment du conformisme de la vie moderne, mais c'est aussi un film Trainspotting qui parle du prix à payer quand on rejette ce conformisme-là. Et c'est de ça dont parle aussi beaucoup Stéphanie Tremblay dans son livre. Elle écrit la phrase suivante qui revient comme un leitmotiv. Je regarde le cinéma et le cinéma me regarde. C'est un livre qui décrit comment on apprend à se définir à travers les œuvres qu'on fréquente, mais aussi comment on trouve dans nos films

0: thèmes préférés ou ça pourrait être dans nos albums préférés, comment on trouve là-dedans de l'énergie vitale, comment on trouve le courage pour affronter la vie. Elle écrit « Personne ne m'a dit qu'après le cinéma, il fallait se lever du lit pour vivre sa vie et ce, du lundi au vendredi. »
1: C'est tellement plus simple. Hein?
0: Oui, tout à fait. Donc, tout le livre se trouve dans ces quelques mots-là. L'art, le cinéma, chez Stéphanie Tremblay, dans son livre, c'est un mensonge parce que la vie n'est jamais aussi intense que ce que nous présente le cinéma, mais c'est le plus beau des mensonges parce que ça rend aussi la vie un peu plus soutenable.
1: Et là, on est dans quelle forme? Donc, c'est un récit, c'est un essai, c'est de la poésie?
0: Toutes ces réponses, Émilie, c'est assurément un récit parce que, bon, Stéphanie, elle nous raconte, elle revient sur sa jeunesse, elle nous parle aussi de l'influence qu'a eu son père sur le regard qu'elle pose sur la vie. C'est un très bel hommage à son père, en fait. Mais c'est de la poésie parce que l'écriture part dans des spectaculaires dérapes, puis c'est aussi un essai parce qu'il réfléchit à l'effet que peut avoir sur nous le cinéma, sur comment le cinéma l'a façonné. Adolescente, elle raconte ça dans le livre. Elle s'est fait offrir au club vidéo, dans le temps que ça existait, les clubs vidéo. Elle s'est fait offrir un Mark Renton, le personnage principal de Trainspotting. Elle se l'est fait offrir donc en grandeur nature, en carton.
1: Oui.
0: Il y avait ça dans les clubs vidéo. Et là, dans le cinéma, à travers les pages de texte, on trouve des photos de ce Mark Renton-là qu'elle a placé dans plein d'endroits banals. Et moi, j'y vois une métaphore, une belle métaphore, en fait, la métaphore principale de ce livre-là, c'est-à-dire que le cinéma, les films qu'on a aimés, ben, ils nous suivent partout, même après qu'on les a regardés.
1: C'est magnifique. Donc, le titre de ce livre, Cinéma, c'est de Stéphanie Tremblay, c'est à la Peuplade,
0: à la
1: c'est
0: Peuplade,
1: ça?
0: Exactement.
1: Donc, c'est en librairie depuis le début du mois d'avril. Merci de l'avoir lu pour
0: plaisir.
1: Nous, Dominique.
2: What if they observe us the same way we observe them?
3: Das war für mich auch recht offensichtlich.
4: What would you do if you want to connect with a being but have no common language?
2: What I want to test is not so complex.
1: Ingrid, on entend en ce moment la bande-annonce du film Silent Friend dont tu voulais absolument nous parler.
5: Ah oui, j'ai eu un grand coup de cœur de la réalisatrice et scénariste hongroise Eliko Niedi. Elle signe cette œuvre cinématographique vraiment singulière. C'est d'une immense élégance. Tu l'as dit, ça s'appelle Silent Friend et c'est un poème. C'est une fresque sensorielle. Elle s'est demandé qu'est-ce qui se passe dans la vie d'un arbre. Parce que nous, les humains, sommes les seuls animaux qui peuvent raconter et écouter des histoires. Ce sont par elles que nous comprenons qu'est-ce qu'on est finalement. Et pour faire une histoire, ben, ça prend un héros. Et dans ce film, c'est un Ginkgo Biloba, le héros. Et on va se retrouver à l'ombre de cet arbre bicentenaire situé dans le jardin botanique de l'Université de Marbourg en Allemagne. Et cet arbre-là devient le témoin silencieux de trois histoires qui se déroulent à trois époques différentes. Et l'arbre va, en quelque sorte, regarder les générations passées, immobiles, impassibles, en contre-plongée, un peu comme un ami silencieux.
1: Donc, l'arbre est le personnage principal. Ça semble quand même assez abstrait. Est-ce que le film devient un peu plus vivant? Ou...
5: Complètement. Parce qu'en fait, l'arbre devient un peu le point d'ancrage. Donc, les personnages viennent tous y chercher quelque chose à l'ombre de ce feuillage magnifique, du réconfort, une forme de paix. Alors, on suit d'abord Grit, qui est en 1908. C'est une jeune femme libre, passionnée, qui devient la première étudiante en botanique de son université. On suit aussi Hans, qui, en 1972, est un étudiant discret rêveur qui découvre l'amour et le monde végétal grâce à Gundula, qui est une chercheuse fascinée par l'idée de mesurer les réactions de son géranium avec des électrodes. Et on est aussi en 2020. Il y a Tony, qui est un neuroscientifique qui est spécialisé en neurologie. Mais là, il est coincé sur le campus pendant la pandémie. Alors, il va devoir se tourner vers les plantes pour expérimenter une nouvelle forme de communication avec le monde végétal pour briser sa propre solitude. Écoute, c'est magnifique. Ces trois histoires-là vont s'entrelacer avec énormément de fluidité. Et le seul lien subtil et concret entre tous ces personnages, ben, c'est cet arbre et cette recherche du langage avec les plantes, avec des appareils de plus en plus sophistiqué selon l'époque.
1: Et donc, visuellement, quand tu dis que c'est un poème, on comprend qu'on est dans quelque chose de très contemplatif. Là.
5: Oui, effectivement, c'est très contemplatif, mais c'est pas du tout prétentieux. Et c'est chargé de double sens, de poésie, d'analogie entre l'humain et le végétal. Eliko Niedi voulait aussi explorer le désir de connexion, pas seulement entre les humains, mais entre les humains et la nature. Elle voulait montrer les essais, les tentatives humaines pour approfondir ce lien là avec la nature d'époque en époque. Et pour distinguer les époques, en fait, parce qu'on passe d'une époque à une autre, ben, l'époque 1908 est filmée en noir et blanc avec un grain

0: portraits, cinéma classique sur du 35 mm. Pour le 70, ben, on est dans la sensualité des images très organiques, un peu plus granuleuses, vibrantes, une facture visuelle un petit peu comme à la Call Me By Your Name, donc tournée en 16 mm. À l'époque contemporaine, ben, on adopte une image plus numérique, beaucoup plus nette, plus froide aussi. Donc, ça peut sembler un peu flou et abstrait comme film, mais la réalisation amène cette grande fluidité-là. Il y a les plans macroscopiques des plantes qui deviennent presque sensuels.
1: Oh, ça doit être magnifique.
0: C'est de toute beauté. La beauté des images et le soin apporté au cadrage, à la lumière, ça amène cette introspection-là, cette lenteur élégante. Et la nature devient le personnage. C'est pas juste le paysage qui avale l'histoire. Et ben, c'est sûr que c'est un film long. Hein. On parle de près de 2h30. Mais ça prend le temps de s'arrêter sur un regard, sur un souffle, sur un bruissement de feuilles. C'est magnifique.
1: Donc, ce n'est pas un film sur la botanique.
0: Non, c'est sur un film sur la façon de regarder le monde. Mmh. Et je trouve ça beau parce que le film ne donne jamais de réponse définitive. Il encourage plutôt une curiosité, une attention, une humilité aussi. Donc, Silent Friend, c'est un objet cinématographique. C'est une œuvre sensorielle complètement libre, parfois un peu déroutante, mais profondément apaisante. Moi, ça m'a fait du bien.
1: Mais je pense que ça va parler à beaucoup de monde, ça, ces temps-ci. Donc, le film, il est présenté jusqu'au 28 mai, entre autres au Cinéma du Parc à Montréal en version originale. Il y a des sous-titres en français également. Au Cinéma Beaumont à Québec jusqu'à demain. À Toronto, à Saskatoon également. Et il va y avoir d'autres salles à travers le pays. Et là, ce qu'on entend, c'est Sac Banane.
0: On entend Sac Banane.
2: On a la preuve qu'elles ont collaboré.
1: Donc, Emma Beko qui faisait partie aussi de ce duo Earth Street. C'est là-dessus qu'on se donne rendez-vous tout de suite après le bulletin de nouvelles.
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8: Bonjour, ici Barbara Leroux à Trois-Rivières. Il est 14h, voici les informations. En réaction au syndicat de travailleurs de la santé en Mauricie et au centre du Québec qui dénonce des risques de sécurité liés au DSN, Québec solidaire demande la mise sur pause de cette transition numérique. Depuis son déploiement, des travailleurs constatent que les équipes, peu importe leur titre d'emploi, ont accès à tous les dossiers médicaux de l'ensemble de la population régionale. Voici la présidente du syndicat du personnel paratechnique des services auxiliaires et de métiers du SUS-MCQ, Dominique Patnaude.
9: L'enjeu là, de la faille, c'est qu'en tant que travailleur de la santé, je n'ai pas seulement accès aux dossiers de mes usagers attitrés, j'ai accès à tous les dossiers médicaux des patients en Mauricie du Québec, mais pas seulement des patients, mais aussi des collègues de travail. J'ai accès à leurs dossiers.
8: Les syndicats demandent eux aussi la mise sur pause du déploiement du DSN. Santé Québec, de son côté, indique que le centre d'expertise avisé de la situation par le passé a fait les modifications nécessaires. Québec vole au secours des jeunes diplômés à la recherche d'un travail. Le gouvernement provincial annonce qu'il offrira des subventions salariales aux entreprises qui embauchent des personnes fraîchement diplômées. Les explications de Philippe Lheureux.
10: C'est une initiative d'environ 10 millions de dollars qui vise les jeunes diplômés de 16 à 30 ans qui ont récemment obtenu un diplôme allant de la formation professionnelle au premier cycle universitaire. Ce qu'on va faire avec cette initiative, c'est subventionner jusqu'à 50 % du salaire brut pour le nouvel employé, mais aussi une partie du salaire de l'accompagnateur qui va finalement aider la formation du nouvel employé dans son entreprise. Évidemment, c'est une nouvelle qui est très bien accueillie autant dans le milieu des affaires que chez les jeunes, parce que ça va permettre d'enlever ce mur qu'il pouvait y avoir pour les jeunes diplômés dans un contexte très difficile lorsqu'on parle de recherche d'emploi. Pierre Graff est responsable du regroupement des jeunes chambres de commerce du Québec et Rudy Imbert, président-directeur général du réseau des Carrefours Jeunesse Emploi du Québec.
11: C'est le paradoxe absurde dans lequel on est. On demande des jeunes d'arriver avec des nouvelles compétences et on leur demande de l'expérience avant même de leur offrir. Donc là, on a besoin de travailler la première marche de l'escalier.

0: C'est beaucoup plus difficile pour une entreprise de réaliser cet investissement parce que c'est très dur de planifier. Il y a beaucoup, beaucoup d'incertitudes. C'est pour ça qu'en allant à la fois du côté de l'employeur et à la fois vraiment des jeunes employés, on va faire une différence.
1: Cette subvention pourra s'étendre jusqu'à 16 semaines et le ministre de l'Emploi, Jean-François Simard, espère aider jusqu'à 5 000 jeunes d'ici mars 2027. Ici Philippe Lheureux, Radio-Canada, Québec.
2: Un homme de Lévis doit comparaître cet après-midi en lien avec des accusations de terrorisme. Mohamed Ali Ben Chawa, 40 ans, aurait créé et relayé des publications sur TikTok en soutien au groupe État islamique. Il a été arrêté ce matin par des agents de la Gendarmerie royale du Canada. Le sergent Éric Gasse affirme que ce genre de comportement est pris très au sérieux par la GRC.
3: Des fois, les gens, lorsqu'on parle de terrorisme, bon, ça alimente l'imaginaire. On parle de bombes, de tueries de masse. Mais encore une fois, ici, juste de participer, encore une fois, indirectement ou indirectement à une activité d'un groupe considéré terroriste au Canada, c'est comme en soi une activité qui est criminelle.
2: L'enquête de la GRC a commencé au printemps l'an dernier après un signalement effectué auprès du corps policier. L'entreprise NEN Remorque dénonce la procédure d'expropriation amorcée par Drummondville. La ville veut mettre la main sur des terrains de l'entreprise situés derrière son usine de la route 139 pour aménager un parc industriel. Selon les propriétaires, la mesure empêche un plan d'expansion de 20 millions de dollars visant à regrouper sur un même site toutes les étapes de fabrication de remorques. Un des propriétaires de NEN Remorque, Brian Montcalm, invite la ville à abandonner la procédure d'expropriation.
4: Quand on a reçu notre permis de construction ici, là, en 2023, la ville savait déjà qu'est-ce qui allait se passer en arrière. Là. Ça se tramait déjà. Là. Puis ce que je déplore là-dedans, là, ce qui est le plus déplorable puis scandaleux, c'est que personne est venu nous voir, personne nous a contactés. Le message que je lance à la ville, c'est que premièrement, on a besoin de nos terrains parce qu'on a des projets concrets. L'avenir de notre entreprise en dépend. Je veux dire aussi à la ville qu'il n'est pas trop tard pour se désister.
2: La Cour supérieure a suspendu la procédure d'expropriation temporairement puisque l'entreprise conteste sa légalité. Une audience est prévue en juin. Sport. Le Canadien de Montréal affrontera les Hurricanes de la Caroline ce soir à Raleigh pour le premier match de la finale de l'Association de l'Est. Pendant la saison régulière, le tricolore s'est mesuré aux Hurricanes à 3 reprises et chaque fois, il est sorti vainqueur. L'entraîneur-chef du Canadien, Martin Saint-Louis, explique comment son équipe a réussi à prendre le dessus sur son rival américain.
5: Je pense que tu regardes les bonnes équipes dans la ligue, plus qu'on a avancé dans les 2-3 dernières années, plus qu'on se rapprochait de ces équipes-là, et tu viens plus habitué à le style de jeu. Fait que non, je pense qu'on est opportuniste sur nos chances. On a trouvé des manières.
2: Les deux formations ne se sont pas affrontées en séries éliminatoires depuis 20 ans. À la météo, c'est du soleil. Maximum prévu aujourd'hui de 14. Dégagé ce soir, cette nuit, minimum de 1 avec gel par endroit. Et vendredi, du soleil avec un maximum de 16 degrés. 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Je vous retrouve à 15h avec toute l'équipe de Fin PM. 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

0: Ici Émilie Perrault, il restera toujours la culture se poursuit avec Jérémy McEwen. Bonjour Jérémy.
1: Bonjour Émilie.
0: Qui vient nous présenter un livre sur un sujet très intéressant, un sujet délicat aussi,
1: oui.
0: La question philosophique du suicide. Dans quel état en ce moment, Jérémy?
1: Ben, comme je te disais il y a deux secondes, c'est la première fois que j'en parle à quelqu'un d'autre que mon éditrice puis ma blonde. Fait que je suis un peu énervé, je t'avoue. Oui, je suis énervé.
0: En même temps, tu as pu tester ce sujet-là sur le meilleur public qui soit, tes élèves.
1: Oui,
0: ça,
1: non.
0: Ça, c'est intéressant quand même.
1: Ben, ça a été très important. Comment dire, c'est plus qu'important. Ça m'a vraiment aidé de le présenter à mes étudiants au cégep.
0: Ouais.
1: À l'automne 25, je me suis dit, OK, ben, j'ai-tu le droit de parler de ça en classe, dans une classe d'éthique au cégep, de cette question-là, sans juste faire l'air Nelly Arcand pour parler de la question de la prostitution, mais vraiment l'élargir vers le thème du suicide. Puis on l'a fait, puis tu sais, avec toutes les mises en garde nécessaires, puis tout ça. Puis j'ai vécu, des moments merveilleux, puis aussi du feedback qui m'a nourri beaucoup. Pour écrire, enseigner au cégep, ça aide beaucoup.
0: Alors, le titre de cet essai, Nelly Arcand et le souffle du néant. Merci d'être avec nous, Jérémy McEwen.
1: Un plaisir, merci de l'invitation.
0: Et aujourd'hui, au Tinder littéraire, c'est la poésie qui est à l'honneur avec Catherine Cormier-Larose. Bonjour.
2: Allô, ça va bien?
0: Oui, qui est la directrice

0: directrice générale et artistique du Festival de poésie de Montréal qui commence aujourd'hui. C'est une journée où elle n'est pas trop occupée, là.
1: Merci d'être avec nous. Ça, on vous attend.
0: Merci d'être avec nous, Catherine. Donc, on t'invite au Tinder littéraire, qui est notre espace de discussion sur la création. On t'a demandé avec qui tu as envie de jaser de poésie et tu as convié Emmanuel de Raps. Bonjour, Emmanuel.
2: Bonsoir.
0: Je t'annonce qu'il a accepté, d'abord.
1: Yeah.
0: Pourquoi est-ce que tu as choisi Emmanuel?
1: Emmanuel, c'est un poète que je connais depuis plusieurs années. Mm-hmm. On a fait nos armes ensemble dans les soirées, toutes sortes de soirées, les zines, les regroupements. C'est aussi un des poètes qui va voir la poésie, qu'on croise dans les lancements, les soirées, etc. Puis il a publié un livre magnifique. Donc, j'avais envie qu'on jase avec vous autres.
0: Un livre qui a reçu, entre autres, le prestigieux prix Émile Nelligan. Il y a Éric Assoussi aussi qui nous en avait parlé. T'avais entendu cette critique-là?
2: Oui, très belle critique. Mais ça m'a beaucoup touchée.
0: Très heureuse de vous recevoir. Et en plus de tout ça, parce qu'il y a plus que ça encore, c'est Xenia Gould qui est avec nous. Bonjour, Xenia.
3: Allô!
0: Catherine, très heureuse de ça. Oui. Xenia, donc, qui est ici pour nous offrir une création.
3: Oui.
0: Tu nous amènes dans quel univers aujourd'hui?
3: Ben écoute, moi, ma sœur est venue me visiter pour la première fois la fin de semaine dernière, puis ça m'a vraiment inspirée.
0: Oh!
3: Yeah!
0: On va découvrir ça un peu plus tard. Merci d'être avec nous, Xenia.

0: qu'on se tannera pas. On se tannera pas de cette chanson-là.
1: Quel album! Non, mais vraiment, là, moi, c'est depuis Jimmy Hunt, Maladie d'amour, j'ai jamais autant trippé sur un disque québécois. C'est si bon. Bravo, les louanges.
0: Mon prochain invité, donc, vous l'entendez, il est écrivain, professeur de philosophie à travers ses livres, dont Philosophie du hip-hop, Je sais pas croire et Musique d'intérieur. Il s'efforce de faire descendre la pensée dans notre quotidien. Pour lui, la culture a toujours été une affaire de famille. Ses premiers mentors ont été ses propres parents et leurs œuvres sont les objets précieux qui vont le suivre toute sa vie. Ne cherchez pas chez lui l'élitisme rigide. Il nous avoue humblement être tout à fait à jour dans la série de Morning Show, même s'il est le premier à reconnaître que c'est devenu un mauvais soap.
1: Ah non, c'est plate. Il est rendu très, très plate. Mais Colin, c'est le fun de suivre une série plate juste pour son plaisir personnel.
0: Et donc, on voulait t'accueillir sur les louanges parce que, comme tu dis, tu peux être dans le fan club. Là.
1: Non, ben c'est mon voisin. En plus, je le croise dans la rue. Je suis tout énervé. Il était à côté de moi au restaurant. Puis là, ma blonde, elle écrit sur son téléphone, c'est les louanges qui est assis à côté de nous. Puis là, moi, je prends le téléphone puis je le lis à haute voix. C'est les louanges à côté de nous. C'est un bon restaurant, ça s'appelle La Belle Tonki sur Beaubien, vous irez. C'est
0: vous irez voir les louanges.
1: Oui, c'est ça.
0: On te reçoit aujourd'hui donc, pour parler de ce nouvel essai qui paraît aujourd'hui chez Atelier 10, Nelly Arcan et le souffle du néant, la question philosophique du suicide, c'est le sous-titre de cet essai-là. Tu nous invites donc à normaliser la pensée du suicide comme faisant partie intégrante d'une vie qui est réfléchie. Bon, hein, on peut revenir à être ou ne pas être.
1: Oui.
0: Est-ce que tu dirais qu'il ne faut pas confondre la pensée du suicide et avoir des pensées suicidaires, Jérémy?
1: Ben, c'est pas... Moi, quand je suis le quai du métro, puis c'est écrit « Appelez-nous si vous pensez au suicide », j'ai l'impression que l'idée nous passe simplement par la tête. C'est comme si on invitait à une confession. Mm. Puis je suis mal à l'aise avec ça. T'sais, je comprends la prévention, évidemment. Je comprends que le premier réflexe psychologique, ça soit la prévention. Mais c'est pour ça que le sous-titre du livre, c'est la question philosophique du suicide. Parce qu'évidemment que c'est une question psychologique. Mm-hmm. Moi-même, c'est à l'issue d'une thérapie qui a duré 4 ans que j'ai écrit ce livre-là. Puis je pense que c'est important de souligner cet aspect-là de la question. Mais il ne faudrait pas enterrer ce qu'il y a derrière, ou en tout cas à côté, là, je ne veux pas dire plus important, moins important, mais ce qu'il y a ailleurs, c'est la question philosophique. C'est quand même l'apprentissage d'une liberté fondamentale, le suicide. Puis c'est la question même qui est pour moi la seule vraie question de la philosophie, celle du sens de la vie.
0: Et choisir la vie.
1: Ben oui, le choisir ou pas, mais ça émane de cette possibilité qu'on a de dire non. Tout le monde a ce pouvoir-là, tout le monde a cette possibilité-là. Puis tu sais, je veux dire quand même, c'est présent dès les dialogues de Platon, c'est présent chez Camus, c'est présent chez Cioran. Pour moi, Nelly Arcan amène la question ailleurs et plus loin, mais il faudrait quand même se permettre de l'aborder philosophiquement.

0: philosophiquement, puis de pas simplement dire on n'en parle pas parce qu'il y a danger d'inciter des pensées chez quelqu'un. Ben, bien sûr qu'il faut prévenir, mais il faut aussi être capable d'en discuter calmement avec des concepts clairs.
1: Donc, à l'arrière de ton livre, d'ailleurs, il y a cet avertissement que je vais partager aussi. On va revenir là-dessus parce que je veux qu'on en parle aussi de cette vision-là de la prévention. Mais si vous pensez au suicide, si vous avez besoin d'aide, il y a une ligne partout au Canada. C'est le 988. Vous pouvez appeler, avoir des discussions à ce sujet-là. Lily de Nelly Arcan, Jérémy McEwen, ils arrivent dans ta vie après une période de jachère. T'es pas le seul qui est passé par là. Après des études qui ont été chargées en lecture obligatoire, il y a un moment où tu avais arrêté de lire ou en tout cas d'y prendre du plaisir. Et finalement, quand tu tombes pour de vrai dans putain, là, qu'est-ce qui se passe avec toi?
0: La première fois, c'était trop. La claque d'en face, c'était trop forte parce que je traînais là-dedans. Là. Moi, je buvais beaucoup, je sortais, je couchais avec plein de filles. Il y avait comme une volonté de conquête. Là, j'étais dans la masculinité toxique. Fait que je lis putain, puis je suis comme, voyons, c'est bien répétitif ce livre-là, puis je le mets de côté. Puis là, deux ans plus tard, je le reprends, puis là, je fais comme... Parce que je voulais écrire des livres dans la vie, puis on me disait, ben, c'est la plus grande autrice du 21e siècle, il faut que tu lises ça. Là, au Québec, il n'y a pas eu mieux que ça. Fait que là, je recommence. Puis là, tranquillement, pas vite, mon armure, elle commence à se défaire parce que je me rends compte à quel point c'est puissant et c'est fort. Et de ce livre-là, ben, c'est bon, c'est un drôle de hasard. Là. Il y avait le film sur sa vie hier soir à Télé-Québec.
1: Oui.
0: Je l'avais même pas écouté encore pour le livre. J'étais comme, oh, non, j'ai pas besoin dessus. Puis bon, on insiste là-dessus dans le film. Après le premier livre, ça marche beaucoup moins bien. Mm-hmm. Tu sais, folle, tout de suite après, 10 fois moins de ventes, puis à ciel ouvert, la même chose. Alors que ce sont des livres tout aussi bons, sinon meilleurs. Là. Pour moi, son meilleur, c'est à ciel ouvert. Mm-hmm. Il y a quelque chose
1: dans. C'est là où il y a la pensée philosophique du suicide qui se déploie pour toi.
0: C'est présent à travers son œuvre. C'est juste que dans À ciel ouvert, le titre le dit bien, il y a ce principe, elle a cette phrase magnifique, là, je ne peux vivre que dans une maison qui est faite de portes de sortie.
1: Ouais.
0: C'est ça la vie, c'est une maison faite de portes de sortie. Puis tu dis, c'est un commentaire sur la liberté, puis en même temps, c'est un commentaire sur le suicide, et c'est philosophiquement très profond. Puis il y a quelque chose de merveilleux là-dedans. Puis donc, vraiment, puis bon, le deuxième livre, folle. À part du Billy Coon, un bar sur la rue Mont-Royal, à Montréal, un bar où c'était là que je la vivais, ma masculinité toxique, là, tu sais, puis entouré de cocaïnomanes qui étaient des amis à moi à l'époque, tu sais, puis il y avait comme une espèce de, oh mon Dieu, c'est moi, tu sais, il y avait vraiment une claque d'en face de comme, regarde-toi dans le miroir en lisant ses œuvres.
1: Et la lecture de Nelly Arcan, ça t'a ramené aussi à des pensées qui t'habitent parfois, qui t'habitaient à l'adolescence. Je cite un extrait, tu dis, j'écris ce texte pour les ados qui pensent à tout ça, seuls dans leur chambre, comme pour leur dire, demande de l'aide, lis des livres, parle, n'arrête surtout pas de penser à ça. Commence à écrire, creuse le trou en toi. Fuir cette question ne t'aidera en rien.
0: J'avais 16 ans. Puis, je vais écrire un poème. Puis, c'était 2 ans après Kurt Cobain. Puis là, I'm gonna be Kurt, I'm talking Cobain, I feel my breaking point getting closer. T'sais, c'est un poème de jeune homme de 16 ans. Mais tu sais, je me rends compte aujourd'hui, 30 ans plus tard, que je parlais de suicide, tu sais, je parlais de, je capote un peu là, tu sais, je vais pas bien. Puis comment est-ce que j'ai arrangé ce, je vais pas bien, c'est dans la consommation. Puis, comme ça arrive tellement souvent là, tu sais, de remplir le vide qui m'habitait, qui m'habite toujours pour toutes sortes de raisons psychologiques, bien sûr. Puis c'est l'histoire de ma famille. Puis je l'ai faite dans mon livre précédent, l'histoire de ma famille. Je le referai pas dans ce livre-là.
1: Mais bref, l'écriture pouvait aussi combler ça.
0: Mais ce que je me rends compte, c'est oui, l'écriture peut faire ça dans une certaine mesure. La famille, pour moi, la famille choisie, là, ma femme, mes deux enfants, il y a quelque chose de là-dedans aussi. Ce sont ce que j'appelle des îles de sens.
1: Oui, ben là, et là, on est dans le film de dessin animé là, de Pixar.
0: Oui, absolument.
1: Hein, Sans dessus dessous, qui explique si bien la dépression d'une adolescente.
0: Oui, qui est la même chose qu'une dépression d'un quarantenaire en crise de la quarantaine. C'est que tu as besoin de... OK, mais ces îles-là... Bon, dans le film, ça finit bien. Là, les îles finissent par s'installer. Puis tout ça, c'est un film pour ados, là, c'est sûr. Mais il y a quand même la possibilité que les îles s'en aillent. Puis moi, c'est
1: ce qui fait du sens dans notre vie, nos passions, ce qui nous raccroche.
0: N'importe quoi, tout ça peut disparaître, puis d'accepter que l'océan peut engloutir tout ça. Pour moi, c'est ça vraiment poser la question du sens de la vie, que le sens de la vie, ce n'est jamais quelque chose de permanent. On peut pas, tu sais, les théories utopistes, là, on s'en va vers une société parfaite ou je sais pas trop quoi, le progrès social. Puis tout. Bon, ce sont des belles idées, mais c'est pas ça pour moi la réponse à la question du sens de la vie. La réponse à la question du sens de la vie, c'est qu'il peut s'en aller à tout moment en claquant des doigts. Ouais. Moi, si ma blonde et mes enfants meurent dans un accident de char, ça se peut que je me suicide demain. Puis d'accepter ça, c'est grave, c'est gros ce que je viens de dire, mais je pense que c'est normal de dire les choses comme celle-là. J'écoutais la série de Pitt, merveilleuse série dans une salle d'urgence. Puis là, il y a un monsieur, il est alcoolique, il boit jusqu'à se tuer là, dans la série. Puis là, quand il finit par en mourir de son alcoolisme, on raconte son histoire. Il voulait pas avoir d'enfant, sa femme finit par le convaincre. Ils ont

0: enfants. Et finalement, sa femme et l'enfant meurent dans un accident de char. Puis là, le monsieur, il sombre dans l'alcool.
1: Il s'est tué à petit feu, finalement,
0: exactement,
1: avec cette dépendance-là.
0: Exactement, tout à fait. Puis moi, je me reconnais là-dedans. Je me reconnais. C'est mes petites îles de sens là, que sont l'écriture, que ma famille, que quelques liens amicaux, des fois, quand je suis en train d'enseigner, puis ça se passe bien, puis mes étudiants. Puis bon, les petites touches, tu sais, les petits trucs comme ça peuvent disparaître. Puis s'ils disparaissent tous, le néant est là. Et le néant est permanent. Le néant est universel. Les dieux, il y en a 10 000. Là. Nomme la religion, ils vont te nommer un dieu. Mais le néant, c'est la même affaire pour tout.
1: Mais on a peur du vide. Et c'est ça que tu notes, en fait, parce que tu abordes ce sujet-là avec tes élèves,
0: Bien sûr qu'on a peur du vide, tu sais, puis on le remplit de toutes sortes de manières, là, tu sais, je veux dire.
1: Mais est-ce qu'on peut en parler?
0: Le problème, c'est que, est-ce qu'on peut vraiment y toucher à ce vide? C'est quelque chose de senti. Il y a quelque chose. Puis c'est pour ça que Nelly Arcand le fait mieux que les autres, j'ai l'impression. Parce que moi, quand je lis Le mythe de Sisyphe, là, d'Albert Camus, j'ai l'impression qu'il veut dominer le vide. Le personnage, là, qui soulève la roche, là, tu sais, il est fort, il est meilleur que le vide. Il est plus fort que ce vide-là. Alors que Nelly Arcand, non, c'est le vide en elle. C'est le vide qui lui donne son souffle. C'est le fait qu'elle est au bord du précipice, qu'elle est au bord du néant, qu'elle ressent ce néant-là qui lui permet d'écrire de cette façon-là. Puis en la lisant, on a cette angoisse-là. Puis je la revivais, l'angoisse, en écoutant le film hier soir, Nelly de Anémon. Mm-hmm. J'étais comme, oh mais mon Dieu, comment ça se fait qu'elle arrive à faire ça? C'est parce que c'est pas des jokes, c'est pas une game. Là,
1: non.
0: C'est une, quand tu lis, même Cioran qui est très proche de Nelly Arcand, je suis sûr qu'elle l'a beaucoup lu, mais il y a quelque chose de très voisin dans leur façon d'aborder le thème, mais Cioran, ça reste élégant. Je ne suis qu'en vie que parce que je pourrais me tuer. Il y a quelque chose de comme, ah, regardez, tu sais,
1: dans la façon de le faire. Mais d'ailleurs, Jérémy McEwen, dans ce livre-là, tu es très dur avec cette forme de masculinité, là, tu sais, qui doit s'affirmer dans la fermeté.
0: Ouais.
1: Puis en même temps, je trouve que tu affirmes avec beaucoup de fermeté que Nelly Arcand, c'est la philosophe du suicide. Est-ce que tu penses qu'elle aurait été à l'aise, elle, avec cette assurance-là que tu as dans ton propos?
0: Ma seule lectrice idéale, c'est elle.
1: Ouais.
0: C'est-à-dire que, sincèrement, ce livre-là, je sais pas ce qui va arriver avec, là, mais si elle trouvait que c'était ne serait-ce qu'adéquat, ce que j'avais à dire par rapport à elle, je serais satisfait. Puis j'en parlais, j'interview Claudia Larochelle, puis Emilka Abdelmoumen dans le livre, puis
1: qui sont des amis de Nelly Arcand.
0: Qui sont toujours c'est admirable, elles sont toujours présentes 15 ans après sa mort, et plus que 15 ans après sa mort, à faire des entrevues. Il était dans un livre français sur elle récemment, tu sais, ils sont tout le temps
1: mais
0: là.
1: Mais l'amitié se poursuit.
0: Ben, c'est éternel, cette amitié-là. Mais si elle, puis Emilka, pourquoi je le mentionne, c'est parce que Emilka me dit, ah, elle serait tellement contente, Nelly, que tu l'abordes d'un point de vue philosophique, que ça soit pas que la personne, que ça soit pas comme, avez-vous vraiment fait ça avec des clients dans une chambre? Avez-vous vraiment consommé toute cette cocaïne-là? Avez-vous vraiment, on s'en fout! Ça a aucune importance, mais que ça soit que ces idées, parce que c'est de l'essai, là.
1: Oui.
0: C'est du roman, bien sûr, c'est à la charnière, bon, on pourrait épiloguer d'un point de vue littéraire, là, on s'en fout, mais c'est de l'essai. C'est de l'essai sur le suicide et le sens de la vie, livre après livre, puis à martel, puis à martel. Puis c'est pour ça que, pourquoi je l'affirme autre raison, pourquoi je l'affirme avec autant d'assurance que c'est la plus grande, c'est parce que quand je la lis, il se passe quelque chose qui se passe avec personne d'autre. Il y a aucune lecture de ma vie qui m'a fait le même effet que je le dépose le livre, puis les 5 livres, Burkotcher, c'était la même affaire. Quand on parle de son passage, à tout le monde en parle, j'étais comme, oh my God. Puis quand on la Google, soit dit en passant, on fait Nelly Arcand, tout le monde en parle, c'est la première chose qui apparaît. Puis là, tu vas l'écouter, à tout le monde en parle. Puis tu te rends compte à quel point c'était une horreur ce qui s'est passé ce soir-là, tout le monde en parle.
1: Et souvent, les gens pensent qu'on fait référence au Tout le monde en parle de France.
0: Non,
1: on avait retourné l'accent, mais on parle de celui au Québec.
0: Oui, effectivement. On lui demande de frencher la régisseuse de plateau. On lui demande de faire un bras de fer avec Martin Matt. On parle de tout, mais de tout, sauf de son livre à ciel ouvert. Et son livre, qui est son chef-d'œuvre, à mon sens.
1: Oui.
0: C'est quand même grave que de traiter quelqu'un comme une bête de cirque, là, pratiquement, alors que c'est, je le répète, la plus grande autrice du siècle au Québec.
1: Et donc, il y a cette question-là, philosophique du suicide, à laquelle tu veux qu'on réfléchisse, tu veux qu'on en parle, mais il y a aussi, évidemment, un danger, puis je pense que tu en es conscient, c'est de romantiser l'idée du suicide.
0: Non.
1: Quand Claudia Larochelle te dit que la veille de sa mort, Nelly, elle avait probablement consommé, puis qu'elle était probablement dans un down cette journée-là, ben ça nous ramène à la question de la santé mentale. Tu en es conscient aussi de
0: ben
1: ça?
0: Bien sûr que... Non. L'idée, ce n'est pas du tout... C'est tough, là.
1: Ouais.
0: C'est tough penser au vide.
1: Ouais.
0: C'est pas beau, là. Puis là, Kurt Cobain, c'est pas beau la fin de Kurt Cobain. Il a abandonné son enfant, là, Kurt Cobain. Là. C'est pas joli. Puis l'idée, c'est d'être honnête vis-à-vis. C'est tough, là. La philosophie, comment je l'exprimerais? La philosophie qui est pas un petit peu dangereuse, qui aborde pas une question qui met un petit malaise. Je sais pas pourquoi je rentre, pourquoi je perdrais. Non, mais c'est vrai.

0: Ça fait quand même 25 ans que je fais ça de la philosophie. Là. Puis pourquoi est-ce que je perdrais mon temps à aborder des questions qui ne sont pas un peu graves et un peu épineuses, puis qui mettent le monde un petit peu mal à l'aise? Pourquoi? T'sais? Puis quand on les aborde, ces questions-là, de front, justement, tout le livre est sur ce que je revendique.
1: Sur la question. Le droit de se questionner.
0: C'est parce que là, tous les jours, puis un écrivain le sait encore plus, tous les jours, tu as la possibilité de dire « continue ou abandonne ». C'est ça, écrire une phrase. Mm-hmm. Est-ce que je continue ou j'abandonne? Puis c'est pour ça que les phrases d'Arcan font une page et demie de long, parce qu'elle continue, puis elle continue. Mais inévitablement, il va y avoir le moment abandonne ou elle met un point. Mais cette idée-là, continue, abandonne, c'est justement de rester sur la crête. C'est pour ça que c'est intéressant comment est-ce qu'elle l'aborde. Dans sa vraie vie, elle s'est suicidée, comme Mélika me disait. Ça, à la limite, ça n'a pas d'importance vis-à-vis de comment elle l'aborde dans ses livres.
1: Toi, c'est ça qui t'intéresse.
0: C'est la théorie philosophique où on se dit que c'est quoi l'alternative ou la dichotomie la plus fondamentale d'une vie humaine? C'est abandonne, continue. Puis on le vit dans toutes sortes de sphères. Ouais. Il y a tout le temps cette possibilité-là de dire hey, « je lâche ou je continue ».
1: J'ai envie de citer un autre écrivain que t'aimes beaucoup, Jeremy McEwen, Mustapha Fahmy.
0: Oui.
1: Dans La promesse de Juliette, qui écrit « Ce n'est pas la peur de tomber, mais la peur de sauter qui donne le vertige ».
0: Oui, ben cette image-là est très forte. Ça a été illustré d'ailleurs le livre par Marie-Hélène Saint-Michel. J'avais peur d'oublier son nom. Puis la première image qu'elle a faite, c'est un petit poisson qui saute là, justement d'une falaise. Puis cette métaphore-là, sauter dans le vide, on le dit tout le temps comme si de rien n'était. Il faut se pitcher dans le vide pour faire quoi, tomber en amour, pour écrire un livre, pour faire du vélo pour la première fois. Puis toutes ces idées-là sont des idées suicidaires. Laisser une partie de soi en arrière, même le saut de foi.
1: Ouais.
0: On peut même avoir la foi, c'est de laisser une partie en arrière pour devenir une nouvelle personne. Puis il y a quelque chose de profondément suicidaire dans cette idée-là. Puis de l'assumer, de dire je suicide une partie de moi-même pour aller vers autre chose. Il y a une beauté là-dedans, il y a une richesse là-dedans.
1: Ben, en tout cas, il y a assurément matière à réfléchir et ça fait écho à un courriel qu'on a reçu cette semaine parce qu'on a consacré un fan club à l'auteur François Blais mardi à l'émission et il y a une auditrice qui nous a écrit l'objet de son message, la peur de parler du suicide. Elle nous a écrit « Un jour, j'espère qu'on pourra parler ouvertement du suicide tout en prévenant que ce ne sera pas plus tabou. François Blais est mort par suicide et j'ai trouvé ça choquant que vous n'en parliez pas. » Elle dit « Notre société est absolument malade et les plus sensibles, hors normes, voire visionnaires, souffrent parfois beaucoup. On aurait avantage à en parler plutôt que de fuir la question. »
0: Oui, ben, tu sais, je m'en venais ici, puis quand je m'en viens parler d'une question super sensible, je suis un grand sensible, j'en fais pas un secret, puis là, mais je suis censé être assuré, puis je m'en vais parler à la radio. Il y a toute cette dynamique-là pour un thème comme celui-là qui est difficile. Puis bon, ben, OK, j'ai fait assemblant pendant 15 minutes que j'étais sûre de mon coup, puis je peux retourner à être pas sûre maintenant.
1: Je rappelle, partout au Canada, il y en a une ligne pour parler, parce que le but, quand on dit de la prévention, c'est pas non plus de tomber dans le tabou et la peur, c'est juste d'inviter les gens à en parler ouvertement. Donc, cette ligne-là, partout au Canada, le 988. Le titre de ce nouvel essai de Jeremy McEwen, c'est « Nelly Arcan et le souffle du néant, la question philosophique du suicide ». C'est publié donc aux éditions Atelier 10. C'est en librairie à partir d'aujourd'hui.
0: Merci beaucoup.
1: Merci, Jeremy McEwen. On va continuer d'aborder des questions existentielles dans la prochaine heure. Par exemple, est-ce que la ferveur d'un show rock peut se vivre dans une soirée de poésie? Et pourquoi est-ce qu'on n'essaie pas plus souvent de porter des perruques? Mais juste avant, on va aller écouter un choix de notre programmatrice invitée, France d'Amour.

0: Pause, c'est le titre de cette chanson de Corneille dans la programmation musicale de France d'Amour.
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0: La voix de Caroline Dawson, qui elle aussi est citée dans l'essai de Jeremy McEwen avec le fameux incipit de Là où je me taire. On arrive au moment de la semaine où on laisse toute la place à la création grâce à nos auteurs en résidence qui nous offrent chaque jeudi un texte puissant, inspirant. Et aujourd'hui, c'est Xenia Gould, alias Chiquita Mère, poète, interprète, performeuse, qui prend le contrôle des ondes pour les prochaines minutes. Salut Xenia.
3: Allô.
0: Très heureuse de retrouver ton univers. C'est toujours un plaisir de t'avoir avec nos studios.
3: C'est réciproque.
0: Et donc, on va revivre ton week-end, si j'ai bien compris. On plonge là-dedans. Merci d'être avec nous, Xenia.
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3: La week-end passée, ma sœur est venue me voir à Montréal. C'était la première fois depuis qu'on était des ados qu'on passait du temps ensemble seul. On vit des vies très différentes, so j'étais inquiète que mon style de vie d'artiste allait pas bien mêcher avec son style de vie parental. But au final, on a fait plein d'affaires puis on a eu plein de beaux moments. Il y en a un qui reste avec moi. Le moment où elle a essayé mes perruques de drag. Yeah. Chez nous, le corridor menant à ma chambre est plein de vieilles étagères vêtues de têtes en styrofoam. Sorry, environnement. Sur elles, les perruques que je croise tous les matins en marchant toutes gommées vers la cuisine pour faire monter puis pisser. Ben, pisser à la salle de bain, pas la cuisine. Ce sont ces mêmes perruques. Celle prise pour acquis d'un passage étroit, mon personal déjà vu capillaire qu'ont captivé ma sœur, pour elle, c'était pas du quotidien. C'était des petites portes poilues prêtes à la transporter vers des versions d'elle inconnues. Ça m'a pas pris longtemps pour comprendre que les perruques l'appelaient. So, go, fais-toi une couette, tourne-toi de bord, non, regarde pas dans le miroir tout de suite. Partie de l'expérience, c'est la surprise, le reveal. So, place tes doigts en avant sur ton front, là. Non, pas comme ça, oui, oui, comme ça, yeah, parfait, oh my god. Ok, tire, yes, place, ok, ping, brosse, Lord, lift in Jesus, ok, go, tourne-toi. Éclat de rire instantané, elle était transformée, elle était transportée, elle vivait un moment de pure joie, puis moi aussi avec. On était crampés. On pouvait plus souffler. Puis, quoi qu'elle a une imagination fertile, j'étais surprise de sa réaction, de son regard. Moi, qui croise ces mêmes perruques chaque fois que je m'en vais warrer sur mes voisins à la vite en avant. Moi, qui porte ces perruques-là plusieurs fois par semaine en tant que délicieuse drag queen spectaculaire professionnelle. Moi, qui vis dans un désordre de costumes puis de faux cuir chevelu depuis presque 10 ans. Ben, j'avais oublié le pouvoir que contenait la transformation. Oh my god, imagine ça, moi, une femme trans, oubliée que se transforme.

0: Mais c'est powerful. Hallo! Mais c'est dans ses transformations à elle, celle que j'ai vue dans le creux de ses propres yeux bleus, celle entre les franges temporaires de sa crignasse en fibres plastiqueuses, ses transformations à elle où l'inconnu est devenu synonyme de joie, que j'ai réalisé le vrai pouvoir de mon métier d'artiste, un des seuls métiers qui est capable de prendre la peur, le nouveau, le jamais vu, l'expérience humaine, l'inquiétude de rencontrer sa sœur, puis de le convertir en something else. C'est là, entre les mèches de l'éphémère, que moi j'ai pu accueillir l'autre. Alors toi, à quand ta prochaine accueil? À quand ta prochaine perruque?
1: On peut se laisser aller. On retient ce petit moment-là. Magnifique. Ben, merci, Xenia.
0: Merci.
1: On était là avec toi.
0: Right. J'ai failli apporter des perruques, mais j'étais en rollerblade. Là. Je pouvais pas amener tout mon kit. Là.
1: OK, c'est un rendez-vous la prochaine fois. Je veux des perruques pour tout le monde.
0: Parfait.
1: Autour de la table. Xenia, tu vas participer. Tu t'en vas à Paris, toi?
0: Oui, la semaine prochaine.
1: Paris Queer Festival.
0: Oui.
1: 30 mai prochain. Et ton spectacle, Juste vide ton cœur, à l'usine C, c'est en mai 2027, mais ils sont déjà en vente pour les gens qui veulent vivre ce moment-là avec toi. C'était quelque chose, hein, Catherine? Catherine est encore en train de s'en remettre son enthousiasme. C'est ça qu'on veut vivre au Festival de poésie. On en parle dans un instant parce que je vous propose une rencontre entre deux poètes qui se croisent souvent dans les mosh pits.

0: J'avoue, Maude Cyr Deschênes, artiste de Moncton, au Nouveau-Brunswick. Tu la reconnais, Zénia?
1: Oui.
0: C'est donc France d'Amour qui est à la programmation musicale cette semaine. C'est quelqu'un qu'elle a croisé à la voix. C'est elle qui est aussi dans la comédie musicale autour d'Évangeline. Elle tient le rôle principal. Et je rappelle que France d'Amour sera avec nous demain pour nous parler de tous ses choix musicaux de la semaine.
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0: Catherine Cormier-Larose est une poète, performeuse et figure incontournable du milieu littéraire québécois. De ses recueils, L'avion est un réflexe court et Vicky, jusqu'à son travail colossal de co-direction de l'anthologie de la poésie actuelle des femmes au Québec, elle déploie une parole vivante et profondément engagée. Directrice artistique et générale du Festival de la poésie de Montréal qui s'ouvre aujourd'hui, elle fait vibrer la poésie bien au-delà des pages. Et c'est avec une affection évidente que Catherine a convié Emmanuel de Raps à ce Tinder littéraire. Voix singulière de la poésie contemporaine, Emmanuel déploie une écriture à la fois brute et sensible à travers des recueils remarqués comme La Fonte, Failure, Faussaire Fauve ou son tout récent Dans l'intime du vet de la disparition. Il sait capter avec élégance les failles de l'intime et les chocs poétiques du quotidien. Bienvenue à vous deux dans cette ambiance beaucoup plus feutrée que les show rocks où vous avez l'habitude de vous croiser, j'ai l'impression, non?
3: Ouais.
0: Ça appelle moins le moshpit, là.
3: Oui, en effet, il rappelle le moshpit aujourd'hui.
0: Mais d'ailleurs, Emmanuel, toi, tu vas participer au cabaret rock du Festival de poésie.
3: Là, ça se pourrait qu'il y ait des moshpits.
0: Oui, donc ça, c'est ça, samedi à Montréal, S'enflammer, cabaret rock. Ça va être à la microbrasserie Mutoid le 23 mai à 19h. J'ai l'impression que tous les deux, vous avez envie que ces univers-là se rencontrent un peu plus. Est-ce que je me trompe, Catherine?
4: Mais oui, absolument. C'est quelque chose qui se fait de plus en plus souvent, d'ailleurs, que des artistes demandent à des poètes de faire leur première partie. Tu sais, Emmanuel a fait la première partie de Violette Pie. Ouais. Mmh. Puis cet hiver, quand les Goules ont fait leur grosse tournée, ouais. Ils nous ont demandé d'ouvrir. Là, on a ouvert pour Kekuna nous a demandé d'ouvrir au Théâtre Plaza plein. On a ouvert en poésie, puis...
0: Marjo Beauchamp l'a fait pour Richard Desjardins.
4: Exactement.
3: Ouais. J'ai vu aussi qu'à France Bizarillon, ils venaient d'ouvrir un appel pour avoir des poètes pour qu'ils font ces spectacles.
0: J'ai un poète à la maison qui fait bien fâché. Je ne dis pas que Tire le Coyote aussi a fait appel à des poètes dans une de ses tournées. Voilà, c'est mentionné. Mais donc, cette idée-là aussi, parce que c'est vrai que vous vous croisez souvent là, dans des show rock. Là.
4: Absolument.
0: Et il y a quand même quelque chose dans cette ferveur-là que tu aimerais voir quoi, dans la scène poétique?
4: Ben ça existe déjà.
0: Ben oui.
4: Parce que la poésie, c'est pas une poésie. Là.
0: Mm-hmm.
4: C'est toutes sortes de poésies. Puis au festival, c'est vraiment ça qu'on essaie de faire. C'est d'ouvrir ses portes, ses fenêtres, mettre tout en feu, mettre tout le monde ensemble, puis rencontrer des écritures qui se seraient peut-être pas rencontrées autrement.
0: Mm-hmm.
4: Parce que vraiment, ben un festival, c'est ça. C'est pas une maison d'édition, c'est pas une revue. Ouais. Donc, on est nullement attaché. On peut vraiment faire arriver toutes sortes d'affaires. Puis, c'est là aussi que les poètes viennent souvent casser des textes. Là. Donc, ils amènent des textes qui sont peut-être pas encore publiés, qui veulent essayer sur scène, etc. Donc, ça, c'est très plaisant aussi. On aime ça entendre les recueils aussi. Là. Il y a les deux. Là.
0: Oui, absolument. Puis, et moi, je pense que les gens ont soif de ça. Notre segment, ce qu'on vient de vivre là, avec Zénia, là, tous les jeudis, on a de la création comme ça. Et c'est hallucinant à quel point les gens réagissent à ce moment-là. Et sincèrement, moi, au départ, je me disais, ah, c'est peut-être le moment un peu plus pointu de l'émission. Et non, au contraire, on s'en fait parler de ces moments-là.
4: Mais c'est drôle que tu dises ça parce que c'est comme un espèce de truc qui reste, que la poésie, c'est pointu, qu'on comprend pas. C'est même qu'on l'a appris à l'école aussi.
0: Et qu'on peut pas vivre ça un jeudi après-midi.
4: Mais c'est pas le cas. La poésie existe dans tous les moments. Ouais. Nous autres, on sent vraiment ça. Démocratiser la poésie, la mettre partout dans la rue. Le marché de la poésie est au métro Mont-Royal, dehors. On a une lecture de poésie sur le toit de la bibliothèque Maisonneuve. On a des bataillons de quartier qu'on fait. Puis on est sur un gros projet, là, la poésie prend les parcs, où on amène la poésie dans plein d'endroits. On est allé au Fry de Moncton où on s'est promené. On s'est promené avec des poètes.

0: ça, Moncktonais?
1: Moncktonois.
0: Moncktonien. Des Acadiens et des Acadiennes. Des Acadiens et des Acadiennes d'amour qui sont allés lire des poésies dans la rue. Puis ça, on le fait dans plein de villes parce que justement, étant le Festival de la poésie de Montréal, on fait venir des gens de partout au Québec, des Franco-Canadiens, puis des Montréalos anglophones. Puis des invités internationaux. On a une magnifique brochette cette année de 5 invités de la francophonie, mais l'idée, c'est qu'on aimerait ça que tous les poètes du Québec puissent avoir accès à ça.
2: Et que le public puisse y avoir accès aussi. Emmanuel, tu dis de Catherine Cormier-Larose que c'est un liant du milieu littéraire, qu'elle tient ça à bout de bras. Ça veut dire quoi?
3: beaucoup de choses. Ouais. Disons, ça fait quand même des années que je connais Catherine, puis ça a toujours été ça, là, des festivals. Je sais pas quand elle dort, tu sais. Je sais pas quand elle dort, je sais pas quand elle trouve le temps d'écrire. D'ailleurs, j'aimerais ça savoir. parce que, tu sais, c'est ça, elle est dans tous les festivals, dans tous les lancements, dans tous les spectacles. On la voit partout. Et elle fait des liens entre des poètes, des auteurs et des autrices qu'on ne s'attendrait pas à voir ensemble.
2: Mais d'ailleurs, au Cabaret Rock, il y a de Denise Desautels à Pierrot, à Emmanuel de Raps, à Victor Bégin. Donc c'est ça, tu sais, c'est des gens aussi de plein de générations. Aimes-tu ça être un liant? Trouves-tu ça que ça correspond à ce que tu es?
0: Mais tu sais, quand on fait les choses, on ne s'aperçoit pas de ce qu'on fait.
2: Ouais.
0: On le fait dans l'urgence de faire quelque chose. On se fait dans l'urgence de voir ces gens-là ensemble. Puis on se fait les programmations artistiques. C'est toujours un peu se faire plaisir aussi. Mm-hmm. Là.
2: Et tu dis, Catherine, que tu as rencontré... en tout cas, c'est pas clair le moment où vous êtes rencontrés. Vous avez l'impression que ça fait si longtemps que vous vous connaissez l'un l'autre. Mais Emmanuel, tu l'as connu, entre autres, à travers son zine de Pawn Shop de poésie. J'aimerais que tu me parles de ça.
0: Oui, bien, c'est venu après. Je pense que nos premières conversations, c'est quand j'étais avec la SODEP, avec les revues culturelles. Puis tu sais, on parlait de publier en revue. Mm-hmm. Il me semble que c'est ça, une de nos premières conversations.
3: Oh, ça devrait être ça, quelque part autour de 2012-2013 au cégep. Là. Peut-être d'un couloir de l'UQAM, je crois.
0: Probablement, probablement.
2: Et c'est quoi ça, le pawn shop un pawn shop de poésie?
0: Ben, l'idée, c'est que c'était un fanzine. Mm. Que tu faisais avec Jean-Guy, Fanger.
3: Ouais, on était plusieurs, il y avait Emmanuel Rindeau aussi, Nicolas Jourdain.
0: Donc, nous, on aime ça, les fanzines, puis les formes rapides de la poésie. Xenia, t'écris aussi comme ça. Tu fais souvent des textes exprès pour l'occasion.
2: Mm-hmm.
0: Puis ça, ben, de publier en zine, ça permet ça.
2: Cette urgence-là.
0: À vrai dire, moi, c'est la seule manière que je peux écrire présentement.
2: Ah, ça répond à la question d'Emmanuel qui veut savoir quand est-ce que tu écris
0: des petits
3: formats.
0: Yes.
2: C'est ça. C'est pour ça qu'en ce moment, on te retrouve pas nécessairement sur les tablettes des librairies, des bibliothèques. Dernière publication, c'est en 2021, c'est ça? Parce qu'il y a tant de choses qui t'occupent, mais tu continues de créer toujours, donc?
0: Ben, la création, créer... Des occasions, c'est créé.
2: Mm-hmm.
0: Je me sens vraiment bien là-dedans. Évidemment,
2: c'est une
0: on crée des histoires, on crée des poésies qui vont ensemble. Oui, puis c'est important. J'ai l'impression, surtout dans le monde brisé dans lequel on vit, de donner ces occasions-là des gens qui se rencontrent. Puis ça reste beaucoup chez les poètes, surtout parce que c'est pas comme si on avait beaucoup d'occasions journalistiques en papier, etc., d'entendre parler de la poésie. Mais à chaque fois que les gens entendent la poésie, ils disent « Ah, j'ai été happée, je savais pas que c'était ça, c'est bouleversant, c'est passionnant, ça m'a fâchée ». Peu importe, ça fait vraiment vibrer, ça fait vraiment créer des choses autrement. Puis de créer des spectacles encore plus surprenants, ben ça met des univers ensemble. Puis j'ai l'impression que ça met... En poésie, on n'a pas un public, on a des publics qui sont complètement différents. Donc ça permet d'aller chercher tous ces gens-là qu'on n'avait pas encore réussi à attraper avec de la poésie.
2: Emmanuel de Raps, tu as remporté le prestigieux prix Émile Nelligan pour ton recueil dans l'intime duvet de la disparition, dans lequel tu abordes le décès de ton père. Oui. Il y a Erika Soucy qui en avait parlé. J'ai la citation devant moi de sa chronique. Elle disait Mon Dieu, c'est une œuvre qui chavire, qui m'a impressionnée. Ce recueil-là, c'est d'une audace, d'une vulnérabilité, d'une élégance que je n'avais pas encore eu la chance de percevoir chez Emmanuel. Je me demandais, ce recueil-là, dans ton œuvre, parce que, bon, il y avait eu 5 ans, je pense, où tu n'avais pas publié.
3: Ouais, 6 ans.
2: Tu situes comment, toi, dans ton œuvre, ce recueil-là?
3: Mais c'est sûr, c'est un peu l'aboutissement de quelque chose, là, d'un travail sur des

0: C'était quand même assez éprouvant, l'écriture de ce livre-là. Puis, mais c'est ça, c'est un peu la culmination de plusieurs genres que j'ai explorés par le passé, disons. Parce que ça ressemble un peu à... je crois qu'on me reconnaît, mais je crois que ça ressemble à aucun de mes autres livres non plus.
1: Je rappelle le titre, c'est dans l'intime duvet de la disparition. Est-ce que tu accepterais de nous en lire un extrait, Emmanuel?
0: Oui, je pourrais bien lire un petit bout.
1: Merci.
0: Au revers de mon 30e été, dans l'octobre des horloges et la durée du père, je suis ce garçon partagé, trop jeune pour chanter le blues. De race pleureuse, de rations interminables, de pelure fixe ou de presque raison. J'ai l'âge subitement auquel tu m'as eu, alors que tu t'éteins, à l'ombre de la 728e lune, dans l'étroit couloir du solstice d'hiver. Derrière les rideaux, derrière mes pantomimes, j'aurai dès demain tous les âges que tu ne traverseras plus, pour bien que je naisse nouveau, sous le règne des termites.
2: Colin, wow!
1: C'est magnifique. Dans l'intime duvet de la disparition, pas pour rien que gagner le prix Émile Nilgan. Catherine, t'es d'accord avec cette consécration?
3: Oui.
1: Il y a Laurence Veilleux, je pense qu'elle était la présidente du jury, qui dit que c'est le refus de toute consolation qui confère à ce recueil sa force singulière, où chaque poème est un joyau finement taillé, un soleil noir autour duquel la lectrice et le lecteur sont pris en orbite. Mmh. Ça donne envie d'en entendre plus, hein, Jérémy?
2: Mmh. Ben oui, je vais en l'acheter tantôt.
1: C'est ça la beauté de la poésie. On peut la rattraper après puis la consommer à notre vitesse. Donc, je rappelle qu'on est dans ce Tinder littéraire entre Emmanuel Draps et Catherine Cormier-Larose. Et donc, il y avait plein de questions que vous aviez envie d'aborder ensemble. Grande question de Catherine, c'est quoi la poésie? Moi, je trouve ça chien comme question, mais Emmanuel, c'est Catherine qui te la pose.
0: Qu'est-ce que c'est?
1: Est-ce que tu peux préciser?
3: Oui, mais c'est pas tant qu'est-ce que c'est qu'est-ce que c'est pour nous, puis pourquoi on fait ça, t'sais?
0: Parce qu'on est fou, je crois. Parce qu'on a un amour du monde qui s'effrite.
1: Ouais.
0: Parce que on veut résister. Parce que toutes ces raisons qui dépassent la raison, peut-être.
3: Oui, c'est tellement ça. Hein. Ouais. C'est parce que on veut résister au monde. On veut partager, on veut ouvrir. On veut aussi enlever un peu du poids du monde,
1: mm-hmm.
3: puis le déposer à l'intérieur des poèmes, le faire entendre, le faire péter sur les murs, l'emmener dans la rue,
1: Puis est-ce que ça vous permet aussi d'y croire à la poésie, d'en lire, d'en consommer? Est-ce que c'est quelque chose qui vous permet de continuer à croire à ça?
3: Croire à la poésie, mais la poésie, c'est tout. Tout est poésie. Non, ça...
0: La poésie n'a pas besoin qu'on y croie.
3: Ça, on est convaincus. Là, tu parles à des convaincus. Ouais.
1: C'est beau, j'utilisais cette expression-là parce que c'est Édouard Louis qui disait que chaque matin, lui, il a besoin de lire pour croire
3: absolument.
1: À ce qu'il fait.
3: Ouais.
1: Pour vous, c'est vous vous réveillez avec la conviction que ça vaut la peine.
3: Ben oui, je pense que oui.
0: Mais c'est sûr, c'est parce que je lis. J'imagine que ça, si j'arrêtais de lire, peut-être que ce serait différent.
1: Parmi les points que Emmanuel avait envie qu'on aborde, on est dans une question plus métaphorique aussi. Si tu pouvais ramener une soirée de poésie défunte pour pouvoir la revivre pour la première fois ou vivre une soirée peut-être que tu n'as pas eu la chance de vivre, ce serait laquelle dans toutes les soirées de poésie qui existent? Ou est-ce que tu voudrais retourner à un moment que tu as déjà vécu dans une soirée de poésie, Catherine?
3: Hey, c'est une grande question. Évidemment, là, il y a plein d'affaires que j'aurais aimé voir, entre autres les cabarets montréalais de Gérald Leblanc puis les affaires de même.
1: Et pointe Xenia.
3: Mais une des soirées qui m'a formée, mm-hmm. puis c'est j'en parlais avec Carole David hier soir. C'est pas encore les festivals. Pourtant, moi, je viens de Shawinigan, là, donc j'étais souvent au Festival international de la poésie de Trois-Rivières, qui, les festivals avant, c'était pour être considéré une poète, t'avais besoin de 3 recueils publiés chez un éditeur et un risque reconnu. C'était aussi les ballants des conseils des arts. C'était, c'était une époque complètement différente.
1: C'est plus formaté, disons.
3: Absolument. Avec raison, parce qu'on a mis la poésie comme art. Je veux dire, j'imagine qu'il y avait des raisons, mais bon. Donc, j'arrive à Montréal, puis il y a une nuit de la poésie à la Maison de la culture Frontenac.

0: Puis sur scène, il y a des voix dont j'ai jamais entendu parler. Carole David, Martine Audet, Flavia Garcia. Qui a d'autres? Nada Satouf. Moi, je travaille en librairie indépendante. À ce moment-là, je rentre à la job. Le lendemain, je commande tous les livres de la littérature québécoise que je connaissais pas. Puis, ça, c'est la formation. Puis, c'est ce genre d'événement-là, je pense, qu'on aime revoir en festival, dans différents festivals. Les festivals vont bien. Les festivals de littérature vont bien.
1: Et c'est le cas pour le Festival de la poésie de Montréal? Est-ce que tu dirais que ça se passe bien? Vous êtes dans quel état? Tout ça tient sur tes épaules quand même à toi, là?
0: Bien, quand on est en festival, là, ouais. Il n'y a rien d'autre qui se passe. On pense pas à toute la difficulté financière. Non, au contraire, je suis contente qu'on en jase. Ouais. Parce que si à un moment donné, là, on décide de jaser du sous-financement de la culture, de la littérature, de la poésie en particulier, tu sais, quand on compte au monde nos budgets, le monde pense qu'on niaise. Là.
1: Mais est-ce que, par exemple,
0: mais
1: les gens...
0: en festival, c'est pas ça. Ouais. En festival, t'es dans le monde, t'es dans la poésie. Toutes les poètes arrivent, toutes les poètes se rencontrent, t'es dans les textes, t'es dans l'envoi des mots, t'es dans des publics naissants, nouveaux, publics qui étaient là avant. C'est complètement autre chose. C'est pour ça que les festivals sont importants pour ça, pour sortir le livre du livre, puis d'aller chercher d'autres mondes. Moi, ça, j'y crois.
1: Et c'est là-dessus, je suis comme, mais veux-tu qu'on l'ouvre la porte du financement ou pas, là? Je sais plus.
0: Une autre fois.
1: Là, on est dans la festivité, c'est ce que j'entends. Parmi les questions que tu avais pour Emmanuel, s'il y a des projets en cours? Est-ce que tu es en train de magasiner une autre présence à ton festival? Ou...
0: Bien, à vrai dire, c'est parce que les poètes ont fini par se rencontrer dans tous les événements. Donc, il y a des amitiés qui se créent, évidemment. Puis ça, on n'ose pas se le poser entre nous autres parce qu'on... Des fois, on n'a pas le temps. Des fois, on ne sait pas. Puis des fois, on veut se garder la surprise. Puis là, je me disais, ça serait donc bien le fun de voir si on est en train de travailler sur d'autres choses.
2: Oui, c'est vrai qu'il faut être vraiment comme très, très proche pour demander à un autre poète, « Hey, c'est rendu où, ce livre-là? »
0: C'est bien mis en radio.
2: Oui, c'est ça. Radio nationale devant tout le Québec.
1: Le Canada, en passant. De l'océan à l'autre.
2: C'est le Canada.
1: Alors, la réponse, Emmanuel, ouais, dans
2: Ben, je suis toujours en train d'écrire un peu, fait oui, mais puis mon dernier livre m'a un peu peut-être ramené à l'enfance. Mm. Ça va peut-être aller. Je vais changer de parent, je vais parler de ma mère. Mm.
1: À quel moment on le sait qu'on est en train d'en écrire un recueil concrètement? Ça, c'est une date de tombée, c'est une entente avec un éditeur?
2: Je pense que c'est vraiment unique à chaque personne. Ouais. Pour moi, c'est quand. Ben, tu sais, mon processus d'écriture est un peu bizarre. J'écris des vers, pas des poèmes. Okay. Puis à un moment donné, j'ai comme 2000 vers éparpillés devant moi, puis je fais des casse-têtes, des petites constructions de papier. Fait que je sais que j'ai un recueil quand je fais ça.
1: Quand t'es rendu à l'étape d'assembler des choses.
2: Quand je suis en train d'assembler physiquement les poèmes.
1: Ouais. C'est très intéressant comme processus de création. Ça fonctionne, visiblement.
2: Ouais, c'est un petit quirk, littéral.
1: Catherine, toi, ça ressemble à quoi? Quand t'écris, tantôt, tu parlais plus de fanzine, mais ton processus de création, toi?
0: Ah ouais, moi, je suis dans le chaos.
1: OK.
0: Mes recueils sont majoritairement sur des napkins, dans différents cahiers, sur des napperons de restaurant.
1: Que tu conserves?
0: Moi aussi, j'ai un travail d'assemblage à un moment donné. Là. Est-ce que ça fit ensemble? Puis, sur certains livres, on connaît le fil conducteur à l'avance. C'est Vicky, c'était sur ma chum Vicky. Ouais. On savait le road trip, le dernier road trip, tu sais. Mais il y a des livres que moi, en tout cas, je sais pas le fil d'avance. Donc, en rameutant ces petits poèmes-là, on voit s'il y a quelque chose qui est arrivé ou si on part complètement ailleurs. Parce qu'il y a des textes qui doivent rester dans un fanzine, qui doivent rester en revue, qui doivent rester sur une scène, puis que finalement on s'aperçoit qu'ils s'en vont pas, ils s'en vont pas en publication. Donc ouais, complètement chaotique, mais ouais.
1: Est-ce que tu veux lui demander, Emmanuel, si c'est quand le prochain recueil ou?
2: Ouais, c'est quand le prochain recueil.
0: Mais parfait.
2: C'est le temps d'écrire entre huit festivals.
0: Ouais, cet été j'écris.
1: Ah, bon, OK. Donc cet été, tu rassembles des napkins ou tu écris sur des napkins?
0: Un peu des deux.
1: Et est-ce que tu as une maison d'édition au bout de tout ça?

0: Ben, nous, on a perdu notre... Ben, toi, t'es chez plusieurs éditeurs, là, mais... Ouais, c'est ça, fait que non, je sais pas encore où ça s'en va.
1: Est-ce que vous étiez à l'écrou?
2: Moi, j'étais à l'écrou, okay. Mon premier.
0: Puis chez Delbusseau.
1: Delbusseau, OK. Alors, voilà, il y a des orphelins, là. De...
0: Ouais. Non, mais je sais pas...
2: moi, j'ai ma mère.
0: Ouais. Ouais, je sais pas encore où ça s'en va, mais j'ai une résidence à la Fondation Molinari, Guido Molinari, cet été. Donc, ouais, je m'en vais écrire, puis on va voir.
1: Merci beaucoup à tous les deux. Donc là, je rappelle, le Festival de la poésie de Montréal, ça commence ce soir, ça se poursuit jusqu'au 31 mai, c'est bien ouais, ça.
0: 40 activités, 200 poètes.
1: On en profite et on manque pas le Cabaret Rock avec Emmanuel. Je rappelle le titre de ce merveilleux recueil dont tu nous as lu un extrait. Dans l'intime duvet de la disparition, c'est aux éditions Poètes de Brousse. Il y a Mathieu de Sandsted, qui nous a écrit « Xenia, on était avec toi dans ton appartement. Quelle touchante création. » Merci Xenia Gould. Si vous avez manqué ça, allez rattraper ça sur Radio-Canada Audio. Moi, je vous donne rendez-vous demain dès 13h30 avec France d'Amour et on découvre le CV de spectateur de Paul Journet.
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6: En ce jeudi, la machine repart. Le Canadien reprend l'action pour sa série contre les Hurricanes. Et là, je dois vous avouer que ce soir, je me sens partagé.
7: Ben voyons, quoi?
6: J'ai hâte de voir le premier match de la série. Mais je me sens aussi nostalgique ce soir parce que c'est aussi... la toute dernière émission d'une institution télévisuelle aux États-Unis, le Late Show. La chaîne CBS qui a décidé de mettre un terme à cette émission qui a été créée par David Letterman en 1993 et qui était animée depuis une dizaine d'années par Stephen Colbert. Mm-hmm. Alors, pour évacuer ce mélange d'émotions, j'ai décidé de recréer un segment mythique du Late Show, la liste top 10 sur un sujet défini. Est-ce que ça vous tente?
7: Ben oui!
6: J'espère, parce que vous n'avez pas vraiment le choix. Voici les 10 raisons pourquoi le Canadien va gagner la série contre les Hurricanes. Numéro 10, ça prend encore deux séries pour bien prononcer Jack-Eye. Numéro 9, une défaite ferait rougir Youpi. Numéro 8, on prévoit un ouragan de catégorie Montréal en 5. Numéro 7, prolonger le plaisir sans prolongation. Numéro 6, vaut mieux tard que jamais, la devise du premier trio du CH. Numéro 5, ce cri primitif me rend heureux. Numéro 4, Suzuki, Suzu-quoi? Slavkovski, Slavkov-quoi? Numéro 3, un mur de briques, un mur d'obèche. Numéro 2, les entraîneurs, Martin Saint-Louis contre Rod Brind'Amour. On ne peut vivre d'eau fraîche, mais on peut se passer d'un Brind'Amour. Et numéro 1, des 10 raisons pourquoi le Canadien va gagner la série contre les Hurricanes, Tampa Buffalo, Caroline?

0: J'aime beaucoup les dernières secondes pendant la musique. L'équipe qui est en train de décortiquer le numéro 1. Tampa pour Tampa Bay.
1: Oui.
0: Buffalo pour Buffalo.
1: Oui, mais ça, nous,
2: Caroline.
1: On a compris.
2: Oui, Caroline.
0: Les Hurricanes de la Caroline.
1: Ça, c'était la raison 1. C'est
2: oui,
1: juste
2: mais
1: le nom des
2: équipes. Une phrase.
1: Il n'y avait pas de deuxième sens.
0: Cherchez pas de sens.
1: OK.
2: Ah, ça ne veut pas faire une phrase.
1: Là, on comprend.
2: Parce qu'on était en train de se dire Tampa quelque
1: Buffalo.
2: Chose. T'aimes pas Buffalo,
1: tu
2: mais t'aimes la Caroline.
0: Mais ils ont gagné Tampa, Buffalo,
1: Caroline,
0: et peut-être Caroline.
1: Troisième. OK. C'est tout.
2: Ah oui, ben oui.
0: Alors, le Canadien va disputer le premier match contre les Hurricanes de la
1: Caroline.
0: À compter de 20h. On va recevoir Biz cet après-midi, 15h50, auteur, membre du groupe Loco Locas. On a eu l'idée de l'inviter parce que en réunion,

0: l'émission mardi, je racontais que pendant le match numéro 7 contre Buffalo, entre la troisième période et la prolongation, je me disais, faudrait pas que ça arrête.
1: Non.
0: Parce qu'on dirait que c'est beau ce qui se passe en ce moment. Mm-hmm. Les enfants, les adultes sont à fond avec le Canadien. On voit des drapeaux du tricolore un peu partout.
1: Mm. Ça se réunit dans les villes.
0: Oui, et la chanson « Le but » de Locolocast, c'est un peu l'hymne de cette belle frénésie qu'on vit présentement.
1: Ouais.
0: C'est un peu devenu un phénomène de société ce printemps, le Canadien. Donc, une belle discussion à avoir avec Biz. Et je vous invite à être là vers 15h15 parce que la victoire est sacrée championne de la Ligue professionnelle de hockey féminin. Les Montréalaises qui ont battu la charge d'Ottawa 4-0. Quand même, c'est assez une victoire convaincante, 4-0. C'était le quatrième de la série finale et ça avait lieu à Ottawa. Et on va recevoir dans un instant celle qui a repoussé 23 rondelles hier et qui soulève la coupe avec un blanchissage. Mmh. Anne-Renée Desbiens, la gardienne but de la victoire de Montréal, sera avec nous vers 15h15. Bonne fin d'après-midi, ici Jean-Philippe Nadeau. C'est fin PM sur ICI Première en Mauricie et au centre du Québec et sur l'application Radio-Canada Audio. Barbara Leroux, bonjour.
2: Allô, allô.
0: Perrine Bulan, bonjour.
1: Bonjour Jean-Philippe.
0: Et Emmanuel Brousseau, bonjour.
3: Bonjour.
0: D'ailleurs, on ne reconnaît plus Emmanuel depuis le début des séries.
1: Je sais pas ce qui se passe,
0: il y a une transition vers une passion hockey qui est en train de se développer.
1: Doucement.
0: Écoute, il est la première personne à avoir écrit sur notre groupe de clavardage « Victoire, la victoire gagne la coupe
1: ouais. »,
0: c'est Emmanuel. Incroyable.
1: Je ne le reconnais plus. Je sais pas ce qui se passe, moi non plus. Je suis emportée par la vague, la frénésie du hockey en ce moment.
3: Là, les auditeurs l'ignorent, là, mais pour le Canadien ce soir, Emmanuel, tu as les couleurs bleu, blanc, rouge sur les joues. Là,
1: oui, c'est ça. Oui. Faut le dire aux auditeurs. J'ai le logo du Canadien en ce moment. Là.
0: Et ce sera pour la soirée. Je vous le dis, là, les nuits ne vont pas s'améliorer. Il y a un avis de gel. Donc, quoi de mieux que se réchauffer pour regarder un match de hockey. Là. Ce soir, ciel dégagé avec un minimum de 1. Oui, minimum de 1 avec gel par endroit. Donc, encore ce soir, rentrez les plans. Vendredi, ensoleillé, maximum 16. Coup d'œil pour la fin de semaine. Des nuages samedi, maximum 17. Et dimanche, de la pluie, maximum 13 en ce moment. 13 degrés à Trois-Rivières. Il fait 9 en Haute-Mauricie et 13 au centre du Québec. C'est le genre de journée où, à l'ombre, on n'est pas tellement bien, mais au soleil, c'est pas si pire.
2: C'est vrai.
0: Il y a vraiment une différence entre l'ombre et ensoleillé. Bref, c'est les prévisions météo pour les prochaines heures. Sur les routes, ça se passe comment, Barbara?
2: J'ai un petit doute, là.
0: Ah
2: quelque
0: oui?
2: chose vient d'apparaître en rouge très fortement. Alors, je vais me promener avant d'y revenir, mais oui, je vais finir avec la 55 Nord. Donc, ça va bien, là, si je regarde notamment sur la rive sud, la 30, la 132, la 55, le pont La Violette, tout va bien. Centre-ville, disons, le Grand Trois-Rivières, 40 dans les deux directions fluides. Aux extrémités de la région est-ouest, ça va bien. Puis, quand je m'en vais vers le nord, j'ai bien fait d'attendre. Parfois, quand je déplace la souris, puis là, c'est pas parce que je suis mêlée avec ma rose des vents, les auditeurs. C'est vrai, là. Éric Langevin m'en avait dit, méfie-toi.
0: La rose des vents est devenue un personnage dans cette émission.
2: Oui, c'est notre cinquième membre autour de la table. Heureusement, d'ailleurs, qu'elle est là. Certains soirs, on s'en passerait pas. Donc, il y a des travaux, là, mais c'était apparu en rouge. C'est revenu en vert et en jaune. C'est la zone de travaux sur la 55 à Sainte-Flore, direction nord. Mais c'est au jaune, donc je pense que pour le moment, tout va bien.
0: Alors, s'il y a quoi que ce soit, textez-nous 819-380-9007 ou par l'application audio avec la bulle de conversation. Merci à Alain qui vient de nous écrire. Moi, je l'ai trouvé bon, ton numéro 1, Jean-Philippe.
2: Il l'a compris du premier coup, lui.
0: Je rappelle, numéro 1, Tampa, Buffalo, Caroline. Tampa, Buffalo, Caroline.
2: C'est tout, c'était clair.
3: Mais c'est le nom des équipes. C'est le nom des équipes.
2: C'est parce qu'on est habituel.
3: Oui, oui, je pensais que ça allait plus loin. Voilà, je pensais qu'il y avait un jeu de mots.
0: Il y en avait 10 à faire aujourd'hui. L'actualité maintenant avec Barbara. D'abord, Québec solidaire demande la mise sur pause du déploiement du DSN.
2: Après la demande similaire formulée plus tôt aujourd'hui par les syndicats des travailleurs de la santé en Mauricie, Centre du Québec, qui ont remarqué qu'il y a des risques de sécurité, d'information, que ce soit pour les membres, donc leur propre dossier à eux, les travailleurs et les travailleuses qu'ils ont trouvées exposées, mais aussi, bon, pour les patients. Alors, ce matin, on les avait en entrevue. Bon, ils ont tenu des propos. Ils disaient que, par exemple, le personnel d'entretien ménager avait accès à tout le dossier santé de tout le monde. Pour eux autres, c'est un non-sens. Par la suite, c'est assez complexe. Là, je veux bien mettre l'ordre du casse-tête et les pièces dans le bon ordre. Donc, Santé Québec a dit non. Ça, on l'a su. On a corrigé cette situation-là. Tout va bien. Et plus tard, ils sont retournés, les travailleurs, les travailleuses, leurs syndicats faire des vérifications aujourd'hui. Et ils ont encore noté que du personnel qui ne devrait pas avoir accès à tous les dossiers l'ont toujours. Donc, ils disent non, il y a encore des brèches en quelque sorte dans ce système-là. Donc, on peut écouter la présidente du syndicat du personnel paratechnique des services auxiliaires et de métiers au CIUS MCQ, c'est Mme Dominique Patnaud, et elle sera suivie de la réponse à la suite de tout ça. Là, donc, deuxième réponse faite par le porte-parole de Santé Québec, Yann Langlais-Plante.
4: Ce matin même, on est allé sur le terrain pour valider, voir avec les collègues comment ça se passait. Et il y en a encore qui ont accès aux dossiers médicaux.
5: Les données sont présentement beaucoup plus sécuritaires qu'ils l'étaient avant. Il faut se rappeler qu'il y a à peine deux semaines, on était avec des dossiers papier qui étaient dans des classeurs souvent accessibles. On les déplaçait d'une salle à une autre. Il y a plusieurs membres du personnel qui pouvaient avoir accès. Donc là, présentement, pour minimalement entrer sur la plateforme d'EPIC dans les deux projets vitrines, il y a des accès de sécurité.
2: Bon, donc clairement une amélioration selon Santé Québec, mais qui est toute sauf parfaite selon les syndicats et selon Québec solidaire qui dit non. On n'en veut pas de ce genre de brèche-là. Ça peut mettre la santé de personnes à risque et en fait la santé, puis par des informations personnelles. Il donnait l'exemple Québec solidaire. Ben, disons qu'un employé dans le système de la santé qui n'est pas un clinicien, là, qui ne donne pas de soins, pourrait trouver de l'information comme que son ancienne conjointe s'est fait avorter. Ouais. Ben non, ça ne devrait pas être le cas. Donc, Québec solidaire dit pour le moment, on devrait mettre ça sur pause.
0: Maintenant, il y a une coroner qui souhaiterait que le port de la veste de flottaison individuelle, ce qu'on appelle la VFI,
2: oui.
0: Elle souhaite que ce soit obligatoire en kayak.
2: Elle demande aux autorités, parce que c'est régi, ces normes-là, entre autres par Transport Canada, le port de la VFI. Et c'est à la suite d'une noyade accidentelle survenue l'année dernière à Lac aux Sables, Féliane, Brigina, Kibelo, Lubondo, a chaviré d'un kayak avec un enfant qui était à bord le 14 juin au Lac Huron. Elle savait peu nager, cette dame. Alors, elle a tenté de se maintenir elle-même hors de l'eau en priorisant l'enfant qui avait 2 ans et demi. Donc, elle essayait toujours de le tenir à bout de bras, cet enfant-là, jusqu'à l'arrivée de secours. Finalement, il y a deux femmes qui sont arrivées, qui ont tenté de les sortir de l'eau, qui ont réussi. Mais à ce moment-là, la femme et l'enfant étaient inanimés. Ils ont entrepris des manœuvres de réanimation. Donc, l'enfant a pu être réanimé, mais pas la femme de 35 ans, originaire de Drummondville. Et ce, malgré des manœuvres qui ont été entreprises, donc, de réanimation. Donc, conséquemment, la coroner Mélanie Ricard dit le kayak, ça devrait être obligatoire avec une veste de flottaison individuelle.
0: L'épidémie déboulant en Afrique centrale, ça soulève des inquiétudes, mais les autorités répètent que le risque est quand même assez faible au Canada.
2: C'est qu'un vol d'Air France a été dérouté vers Montréal après qu'un passager congolais se soit vu refuser l'entrée aux États-Unis. En Ontario, il y a un patient aussi qui avait voyagé en Afrique de l'Est qui a subi un test de dépistage. Alors, on nous rappelle, là, selon la directrice du laboratoire de la préparation aux pandémies et crises à l'Université McGill, la docteure Joanne Wiliu, que le mode de transmission du virus limite fortement les risques au Canada.
6: Le risque est minime. Il est minime parce que c'est une question de mode de transmission. Le virus se transmet seulement en contact direct avec l'équipe biologique d'une personne infectée, qu'elle soit vivante ou décédée. Donc, on parle de son sang, ses déjections, sa salive, son sémen. Ça ne se propage pas par l'air. Puis, en plus, on est contagieux seulement quand on a des symptômes.
2: Bon, l'OMS juge quand même le risque élevé en Afrique centrale, mais faible à l'échelle mondiale aussi.
0: Et on termine avec la frénésie du Canadien en série. C'est un peu partout, même à Terre-Neuve-Labrador?
2: J'ai envie de dire partout, sauf dans le secteur de Gatineau. Vous avez vu que là-bas, on voulait diffuser des rassemblements, des matchs canadiens, puis ça a été un grand non parce que c'était sur le territoire des sénateurs. En tout cas, ailleurs au Canada, ça semble bien aller pour le Canadien.
0: C'est un peu ridicule parce que le Canadien est la dernière équipe du pays. Dans les séries, mais bon.
2: On l'a dit. Alors, dans le cas de Terre-Neuve-Labrador, c'est parce que l'attaquant Alex Newhook, qui clairement a fait la différence dans plusieurs matchs marquants dans ces séries-là, dont le dernier, bien sûr, vient de là-bas. C'est lui, donc, qui a assuré la victoire. Et à Terre-Neuve, dans sa province natale, il est la coqueluche là-bas des amateurs de hockey. C'est pas récent. Faut dire que dans son cas à lui, puis c'est bon de savoir ça, il a déjà remporté la Coupe Stanley une fois, en 2022, alors qu'il jouait avec l'Avalanche du Colorado, puis il était allé en ville à Saint-Jean, d'où il vient, avec la Coupe Stanley. Donc, c'est une vedette, mais notre collègue là-bas, Michel Brideau, est allé rencontrer des résidents de Saint-Jean, entre autres, qui parlent français. Vous allez entendre un fan, la directrice de son école primaire, Tina Maloney, et elle avait réuni 200 jeunes de son école qui avaient un petit mot afin qu'ils n'oublient pas que ses fans, ils viennent d'abord de sa province.
7: Je suis fanatique de Alex Newhook. C'est un super bon gars, puis je l'encourage, j'espère qu'il va gagner la coupe.
8: On avait des frissons parce que maintenant on connaît quelqu'un qui joue pour les Canadiens. Vas-y Alex, bonne chance, et on est ici en train de suivre tout ce qui se passe avec les Canadiens.
2: En anglais, mais on comprend qu'un let's go Alex, ça se francise bien aussi à nos oreilles. Puis je vous ferai entendre tantôt un autre beau, le même genre de rassemblement, mais pour Zachary Bolduc aussi.
0: Donc c'est dans la région?
2: Partout, oui, chez nous aussi.
0: Oui, excellent, tu nous présentes ça un petit peu plus tard. J'ai fait un clin d'œil en début d'émission, Emmanuel, mais c'est la fin du Late Show.
1: Donc ça aura lieu ce soir, donc c'est la fin pour le Late Show avec Stephen Colbert, qui animait l'émission depuis 2015, donc il a pris le relais après David Letterman. C'est une fin qui avait été annoncée l'été dernier et c'est un moment qui en a révolté plus d'un, d'autant plus que The Late Show, c'est une émission qui est assez populaire, peut-être même la plus populaire dans le genre. C'est une fin que plusieurs attribuent à Donald Trump. Hein. Stephen Colbert, c'était quand même un de ses plus grands critiques. Et là, ce qui est arrivé l'an dernier, là, comment cette nouvelle-là est sortie, là, c'est qu'il y a eu une histoire où, lors d'une émission, Stephen Colbert avait qualifié de gros pot de vin dans une blague un accord qui avait été passé entre Paramount, donc la maison mère de CBS, et Donald Trump, donc un accord de 16 millions de dollars. C'est en raison d'une histoire d'un montage d'une entrevue avec Kamala Harris, qui était l'ancienne candidate à la présidentielle. Et ça, ça n'a pas passé, cette blague-là, mais CBS, eux, de leur côté, quand il y a eu l'annonce de la fin du Late Show, là, eux, ils ont tout de suite dit non, ça pas, c'est pas ça, c'est des raisons financières. Bon, ce qui est un peu étrange, comme c'est une émission assez populaire, mais ils ont dit, c'est ça, que ça avait pas rapport, que c'était des raisons financières, mm-hmm. Aussi que ça avait pas rapport avec le fait que Paramount, à ce moment-là, essayait aussi d'obtenir l'appui du gouvernement pour fusionner avec le média Skydance Media. Mais ça, bon, pour plusieurs, y compris l'animateur Stephen Colbert, ben, ils ont vu une influence du président américain dans cette décision-là.
0: Plusieurs croyaient, avaient l'impression que pour que ce soit accepté, il fallait être dans les bonnes grâces de l'administration Trump, alors qu'on a un animateur qui dérange avec une multitude de blagues à l'endroit du président.
1: C'est ça, c'est ce qui a vraiment beaucoup choqué, puis surtout que Donald Trump, ben il a pas eu de bons mots pour Stephen Colbert. Il l'a qualifié d'épave pathétique, qu'il devait être mis hors service. Il a dit à plusieurs reprises que CBS était hors de contrôle. Mais là, au courant des dernières semaines, là, à l'approche de cette dernière émission, il y a plusieurs personnalités qui sont allées faire un tour sur le plateau du Late Show en support pour aller faire un dernier tour, que ce soit Barack Obama, Tom Hanks, l'animatrice Oprah Winfrey. Il y a même ses confrères d'autres émissions, Jimmy Kimmel, Jimmy Fallon, Seth Meyers, John Oliver, qui sont allés lui rendre hommage et le soutenir. Et là, pour la suite, Stephen Colbert a déjà mentionné qu'il y avait peut-être une possibilité d'une nouvelle émission, sans trop préciser quel genre d'émission ce serait.
0: En fait, la réalité, c'est que différentes plateformes et possiblement d'autres réseaux doivent se l'arracher
1: en ce moment.
0: C'est
1: certain. Je ne sais pas ce qu'il a devant lui en ce moment. J'ai aucune idée, mais on dirait que c'est le genre d'animateur que je me dis, c'est certain qu'il a peut-être déjà signé quelque chose, mais ça sera à suivre. Mais sinon, il avait déjà annoncé aussi qu'il allait co-écrire un nouveau film tiré du Seigneur des Anneaux avec le réalisateur néo-zélandais Peter Jackson, lui qui est un grand fan aussi de l'univers de Tolkien. Et pour cette dernière émission, la liste des invités est secrète. Donc, on va le savoir demain. Peut-être que Anne va nous en parler de comment ça s'est passé, cette émission-là. Mais voilà, c'est ce soir, cette dernière du Late Show.
0: Et c'est à 23h35, pour ceux qui se posent la question. C'est une émission qui est assez tard, en fin de soirée.
1: C'est ça.
0: C'est pour ça qu'on appelle ça l'émission tard, le
1: oui.
0: Late Show. Perrine, tu t'es intéressée au pickleball aujourd'hui.
3: Oui, ben, tu vois, tu pleures la fin du Late Show. Mais le bon côté des choses, c'est que tu auras un peu plus de temps libre dans ton quotidien. Alors, peut-être pas à 23h, mais tu pourras décaler un peu ton horaire et pourquoi pas tester le pickleball? Pourquoi ça arrive?
0: J'ai déjà essayé, j'ai adoré.
3: Ah bon, ben alors écoute, pourquoi ne pas continuer? En tout cas, ça serait un bon moment pour le faire, pour te relancer dans cette activité, parce que Trois-Rivières, ça va être la place du pickleball. En tout cas, elle a cette ambition-là de devenir la ville du pickleball au Québec, et notamment avec un gros complexe de jeux intérieurs qui va s'ouvrir d'ici la fin de l'été. On en a fait l'annonce ce matin. Complexe de pickleball qui va se trouver d'ailleurs

0: proche du centre-ville de Trois-Rivières, dans l'ancienne usine de Wabasso. Peut-être que ça parlera aussi à nos auditeurs de la région. Mais c'est ça, c'est un gros projet porté par 4 entrepreneurs de la région. J'aurai tous les détails un petit peu plus tard dans l'émission, autour de 16h40. Et évidemment, on va parler là de cette passion du pickleball que partagent bon nombre de trifluviens et même, j'allais dire, de Mauriciens et de Québécois, dirais-je même, et de Canadiens, en fait.
1: Tu peux élargir encore.
0: Non, mais c'est vrai.
1: C'est extrêmement populaire en ce moment, mais imagine, il y a beaucoup de gens qui ont travaillé à la Wabasso qui peut-être vont revoir les lieux, mais sous forme de terrain de pickleball. C'est assez...
0: Mais au moins, on revalorise un endroit qui a compté justement dans l'histoire de Trois-Rivières. Oui. Et c'était aussi un des objectifs des entrepreneurs en question.
1: À venir au cours des prochaines minutes, l'Union des producteurs agricoles du Centre du Québec sonne l'alarme. Un an après le glissement de terrain à Sainte-Monique, le retour des activités agricoles pour les producteurs qui ont été touchés par ce glissement de terrain n'est vraiment pas garanti. On va en parler avec Julie Bissonnette, présidente de la Fédération de l'UPA du Centre du Québec. Mais d'abord, Anne-Renée Desbiens est avec nous.
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0: C'est un moment qui donne encore des frissons. La victoire de Montréal qui a soulevé sa première Coupe Walter avec un blanchissage de 4-0 contre la Charge d'Ottawa. Montréal remporte pour la première fois le championnat de la LPHF. Avec nous, la gardienne de but de la victoire, Anne-Renée Desbiens. Bonjour Anne-Renée.
1: Bonjour.
0: Ça fait quoi d'entendre l'extrait qu'on vient d'écouter, la victoire, ce moment-là précisément où le match se termine?
1: Oui, c'est la première fois que je l'entends. Je ne penserais pas que tout s'est déboulé très vite depuis hier soir. Donc, oui, c'est des moments qui vont rester gravés dans ma mémoire à tout jamais.
0: Encore sur un nuage aujourd'hui?
1: Oui, encore sur un nuage. Il n'y a aucun doute là-dessus. Probablement sur un nuage encore pendant quelques jours, peut-être même quelques semaines. C'est un rêve qui est devenu réalité hier. Et puis de voir justement les efforts d'un petit peu tout le monde à être récompensé en tant qu'équipe, en tant qu'athlète, c'est quelque chose que tu ne peux pas demander mieux.
0: On a écouté l'extrait et on a les images en tête aussi. Nous, on a les images en tête parce que quand ce moment-là arrivait, on te voyait dans les dernières secondes du match sauter sur la glace, les bras dans les airs. Comment ça s'est vécu intérieurement, ce moment-là?
1: Bon, en tant que gardienne de but, souvent, je suis très calme. Je démontre rarement mes émotions. Et puis, justement, on est en avance 1-0. J'étais comme, OK, tu restes calme. Après ça, 2-0, j'étais comme, ouh, OK. 3-0, j'étais comme, ah! Puis finalement, quand c'est devenu 4-0, j'étais comme, OK, tu enfin, tu sais, je peux montrer ce que, les émotions que j'ai. Puis justement, en fin de match, j'étais comme, OK, c'est dur à mettre en perspective, c'est dur à mettre en mots les émotions que tu as. Tu travailles tellement fort pendant plusieurs années pour remporter un championnat de même, surtout moi. Mettons, je pensais jamais vraiment de ma carrière de joueuse de hockey que j'allais avoir une ligue professionnelle, que j'allais pouvoir compétitionner pour un championnat. Donc, de ramener cette coupe-là ici à Montréal, c'est très important.
0: Gagner la coupe, oui, c'est une chose. Et gagner la coupe avec un blanchissage, est-ce que c'est la totale pour une gardienne de but?
1: Je m'en pourrais pas. C'est toujours le fun, mais en réalité, je vais juste être certaine qu'on compte un but plus que l'autre équipe. On aurait pu gagner la coupe 7-6, puis pour moi, ça n'aurait rien changé. C'est vraiment l'important, c'est le plus gros trophée à la fin de la journée.
0: Cela dit, quand même 23 arrêts pendant la soirée, pendant le match, ça a été quand même un moment... Tu as été quand même assez occupé pendant le match.
1: Oui, assez occupé. Puis comme j'ai mentionné, la partie était quand même 0-0 pendant une bonne partie.
0: Oui.
1: En deuxième période, on a réussi à compter. Mais tu sais, bon, il ne fallait pas leur donner la chance de revenir dans la partie. Lundi, justement, il était revenu de l'arrière en fin de troisième pour l'emporter, pour éviter l'élimination. Donc, on voulait pas que ça se reproduise hier.
0: La résilience, c'est un mot que plusieurs personnes ont utilisé dans les dernières heures pour parler de la victoire de Montréal. Ça n'a pas été une saison nécessairement facile. Il y a eu plusieurs blessures, des histoires de virus, des reports de matchs, des pointages serrés. Qu'est-ce qui a pu faire la grande différence dans le vestiaire, selon toi?
1: Je dirais deux choses. La profondeur de notre

0: équipe. Il y a beaucoup de joueurs qui ont réussi à aider notre équipe à des moments différents, que ce soit lorsqu'on a perdu des joueurs comme Marie-Philippe après les Olympiques, Aaron Ambrose et tout. On a vu des joueurs qui étaient peut-être un petit peu moins connus se lever, comme mettons Lina Lundblom, Hayley Scamura, Cheyenne D'Arcangelo, et puis évidemment, on peut toujours compter sur Marie dans les moments importants. Et puis, je dirais vraiment notre chimie d'équipe. On est une équipe qui était très poche. On jouait les unes pour les autres. On était prête à sacrifier corps et âme, justement, pour gagner pour la personne qui était assise à côté de toi dans le vestiaire. Donc, c'est vraiment ces petites choses-là qui font la différence.
1: Oui, la blessure de Marie-Philippe Poulin, ça aurait pu être quelque chose qui démoralise l'équipe, mais ça s'est transformé en grande opportunité pour plusieurs joueuses.
0: Oui, ça s'est transformé en opportunité. Et puis, quand tu perds une joueuse comme elle, on dirait que tout le monde veut gagner pour elle. Je dirais, elle en fait tellement, pas seulement pour notre équipe, mais pour le hockey féminin en général. Donc, tu as vu toutes les joueuses se rallier autour d'elle, l'encourager, la soutenir. Des fois, on était sur la route, mais je sais qu'on lui envoyait tous des messages, qu'on pensait à elle et tout. Donc, c'est une joueuse qui en fait beaucoup. Donc, c'était notre rôle d'en faire beaucoup pour elle à ce moment-là.
1: Est-ce qu'il y a un moment, que ce soit dans la saison ou pendant les séries, où tu regardais l'équipe et tu t'es dit, oh, là, ça paraît, notre force de caractère de la victoire se manifeste?
0: Oui, je dirais le match 5 contre le Minnesota, justement, avec le virus. Oui, le match a été reporté de 24 heures, mais je te mentirais pas qu'il y avait encore beaucoup de monde dans la chambre pour cette partie-là. Et puis, ça n'a pas été une partie qui a été facile, ça a été difficile physiquement pour plusieurs. Et puis, on a comme tout mis ça de côté, on a puisé dans le fin fond de nos réservoirs et puis trouvé justement l'énergie pour l'emporter. Donc, je pense que c'est là que tu t'es rendu compte que tout le monde était prêt à vraiment tout donner ce qu'il y avait. Et puis, on allait être capable d'accomplir cette mission-là.
1: C'est intéressant que tu en parles parce que de l'extérieur, on nous a parlé de ce virus. On savait pas trop qu'est-ce qu'il en était, mais de ce que tu nous dis, c'est que vous étiez amochés, là.
0: Oh oui, on était très amochés, beaucoup, beaucoup de joueuses. Donc, je sais même pas comment il y en a qui ont fait pour jouer. Les médecins, notre équipe médicale a vraiment fait des miracles pour essayer de garder tout le monde, justement, avec de l'énergie de ce côté-là. Mais non, je pense que l'ensemble avant la partie, on en riait, on était comme c'est n'importe quoi. Tu t'imagines en série, tu t'imagines en match 5, mais tu t'imagines être capable de jouer avec toute l'énergie que tu as. Et puis, on l'a pris en riant, on l'a pris en disant qu'on allait garder les chiffres courts, qu'on allait faire ce qu'il y avait de plus simple possible. Et puis finalement, justement, ça nous a permis de l'emporter.
1: La simplicité, ça peut être efficace à plusieurs reprises. Là, avec l'expansion de la LPHF, le portrait de l'équipe risque d'être fort différent la saison prochaine. J'imagine que vous savourez là, le moment, vous profitez à fond du moment présent?
0: Oui, on profite à fond du moment présent. On vient de revenir aujourd'hui à Montréal, donc on va probablement passer la soirée ensemble demain, plus probablement pas mal tous les prochains jours. C'est ça. C'est une belle façon de finir une saison. On a des hauts, des bas. Comme tu as mentionné, c'est la dernière fois qu'on va être avec cette équipe-là. Mm-hmm. Le repêchage expansion va un petit peu justement venir prendre des joueurs. Des joueurs vont quitter. C'est la réalité du sport professionnel. On est content d'être rendu là. Mais on va définitivement savourer les prochains jours.
1: Anne-Renée, on est en Mauricie, centre du Québec. Tu as quand même un lien avec notre région. C'est à Latuc que tu as rencontré ton conjoint. Je ne veux pas mettre de pression, mais est-ce qu'on pourrait voir la Coupe Walter dans la région?
0: Je m'en prie pas. Je pense pas que je vais l'avoir assez longtemps pour faire Latuc, Charlevoix et tout. Donc, on n'a pas encore parlé de la logistique de cette journée-là ou comment ça fonctionnait avec la Coupe, mais je sais pas. Si on passe par là, on pourra arrêter en passant, mais...
1: On va trouver un jet privé.
0: C'est à Charlevoix que je veux l'apporter.
1: On peut comprendre aussi. Félicitations encore une fois. Je pense que tout le Québec est très fier de la victoire de Montréal. Anne-Renée Desbiens, gardienne de la victoire. Merci beaucoup d'avoir pris quelques minutes pour nous et bon repos.
0: Merci beaucoup. Bonne journée à vous.
1: Au revoir. Maintenant, au centre du Québec, ça fait un an que le village de Sainte-Monique vit avec un énorme trou. Je ne sais pas si vous vous en souvenez, mais c'était des images quand même assez impressionnante, des images marquantes aussi, le glissement de terrain qui emportait une maison complète et qui touchait aussi le terrain de deux producteurs agricoles dans le secteur. Aujourd'hui, l'Union des producteurs agricoles réclame de l'aide pour les entreprises agricoles qui ont été touchées. On en parle avec la présidente de la Fédération de l'UPA du Centre du Québec, Julie Bissonnette. Bonjour, Mme Bissonnette.
2: Bonjour.
1: Expliquez-nous, qu'est-ce que vivent les deux producteurs agricoles dans ce secteur?
2: Oui, bien tout d'abord, comme vous avez dit, là, ça a marqué l'imaginaire là, un an. Là, fait que c'est vraiment de quoi c'est pas commun. Là, fait que justement, il y a un programme qui est mis en place par le ministère de la Sécurité publique, le PGAF. Ça, ce programme-là, c'est justement c'est de l'assistance financière pour les lors de sinistres. Puis là, on voit que l'agriculture ne cadre pas dans ce programme-là. Oui, il y a des choses pour l'agriculture, mais là, on se rend compte à quel point, justement, par exemple, la perte de terres agricoles, c'est pas indemnisé dans ce programme-là. On se rend compte que c'est un programme du gouvernement, il y a plusieurs cases. Puis il s'agit qu'on soit en deux cases, ben ça fonctionne pas. Puis ces deux familles-là, ben on peut s'imaginer à quel point que ça a changé leur vie, ce glissement de terrain-là. Fait que, au niveau agricole, ben ils ont des pertes, puis ça cadre pas nécessairement. D'un autre côté, la collaboration est là. Au niveau municipal, au niveau de la MRC, au niveau des gouvernements, tout le monde est vraiment au fait du dossier, tout le monde est au fait est proche des familles, les accompagne et tout. Mais là, le message, c'est vraiment que ce programme-là, il ne cadre pas avec l'agriculture. Il y a plusieurs choses qui fait que ça fonctionne pas. Fait que c'est pour ça le message d'aujourd'hui, c'est vraiment que ce programme-là, qui est justement en révision, soit adapté pour l'agriculture, parce que oui, il y a un glissement de terrain, mais ce programme-là est aussi pour plusieurs et pour tous les sinistres au niveau de la province. Là. Fait que c'est vraiment, on veut s'assurer que ces deux familles-là soient accompagnées aussi le plus possible, parce qu'on s'entend, là, c'est assez. Il y a beaucoup d'incertitudes, il y a beaucoup d'inquiétudes.
1: Possiblement des terres cultivables perdues de façon permanente aussi.
2: Pardon?
1: Possiblement des terres cultivables perdues de façon permanente aussi.
2: Oui, aussi. Puis au niveau, par exemple, de déplacer des bâtiments, mais si on veut les reconstruire, c'est la valeur que ces bâtiments-là, ben versus la reconstruction, c'est pas la même chose. Fait que c'est plein d'incertitudes qui sont pas encore tenues en compte, puis qu'on veut que. Parce que c'est ça, ces deux familles-là n'ont pas choisi non plus d'être à côté du glissement de terrain. Fait que eux, la valeur de leur entreprise, tout a changé. Là, toute l'accessibilité au bâtiment, l'accessibilité à certaines installations est moins là aussi.
1: Parce qu'en ce moment, non, au fond.
2: Ces deux familles-là soient bien accompagnées.
1: De l'accompagnement, mais parce qu'au fond, quand vous parlez du PGAF, le Programme général d'assistance financière lors de sinistres, de ce que je constate, c'est qu'il y a un écart important entre les coûts de reconstruction et l'aide financière qui est disponible. C'est un peu ça.
2: Exactement, oui. Puis on sait aussi avec les coûts de construction qui augmentent. Là, en ce moment, c'est vraiment les montagnes licites, c'est vraiment la valeur foncière, mais c'est un bâtiment versus le reconstruire, c'est vraiment pas le même coût. Là. Fait que ça met une pression financière sur ces entreprises-là, encore plus de devoir réfléchir comment qu'ils s'adaptent avec ça, là, parce que il y a ça aussi, là, c'est. Le trou est là.
1: Ouais.
2: Fait qu'il y avait ça. Il y a aussi la route. Là. La route qui était une inquiétude. Là, on voit là, que c'est pas final, là, mais on voit aussi que le tracé de la route, c'était une de nos inquiétudes. Ça ne l'est plus finalement parce que les décisions se prennent dans le bon sens pour l'instant. Là.
1: On s'est arrangé pour que la route soit accessible pour la machinerie. Ça, ce qui peut donner un bon coup de main. Quand vous demandez des modifications, des trucs qui ne fonctionnent pas avec le programme d'assistance financière lors de sinistres, qu'est-ce qui, selon vous, concrètement, devrait changer dans le programme?
2: Mais en ce moment, il y a trois cas qu'on vit en ce moment avec ces deux familles-là. Il y a trois cas qu'on voit à quel point ça ne fonctionne pas. Fait que justement, on en parlait tantôt, le coût réel des reconstructions versus le montant admissible en ce moment qui n'est pas vraiment le même du tout.
1: Mm-hmm.
2: Au niveau de justement les pertes de terres agricoles, là, c'est pas la première fois qu'on en parle de ça. Il y avait eu un cas justement à Sainte-Monique aussi, là. Il y a quelques années, c'était 10 hectares qui étaient perdus aussi. La demande était déjà là, on la redemande encore. Là. On veut vraiment que les terres agricoles, parce que les terres ils sont perdus, ces terres-là. Là. Fait que les paiements continuent sur ces terres-là qui sont plus là. Fait que il y a un actif, c'est comme si c'était une usine qui était tombée dans le trou, là, c'est la même, c'est notre production. Fait que ça, il faut que les terres agricoles soient aussi compensées. Puis il y a aussi au niveau du statut juridique, on voit là que en agricole, il y a plusieurs statuts juridiques, là, que ce soit une compagnie, un individu, une société en encore. Fait que c'est vraiment s'assurer que ces programmes-là reflètent notre réalité avec les différents statuts juridiques qu'on peut avoir en agriculture. Là.
1: En terminant, il nous reste quelques secondes, mais l'avenir de ces entreprises agricoles est en jeu en ce moment?
2: Ben les deux entreprises ont de la relève, là, fait qu'on garde le cap. Là. Eux autres aussi, c'est comme je vous dis, c'est un gros. C'est un gros changement dans leur vie, mais je pense qu'ils sont quand même positifs malgré tout. Là, mais c'est plus le fait d'avoir de l'accompagnement puis d'avoir de ne pas se sentir seul là-dedans. Là.
1: C'est un combat à mener alors qu'on vit une situation qui est un petit peu hors norme. Je dis un petit peu, mais qui est beaucoup hors norme. Là, de se retrouver, de voir ses terres agricoles ou de voir son terrain complètement se transformer en immense trou. Donc, ce sera à surveiller. Donc, vous dites, il y a en ce moment des discussions sur des changements qui pourraient être apportés au programme général d'assistance financière lors de sinistres. On va surveiller ça avec beaucoup d'intérêt. Julie Bissonnette, vous êtes présidente de la Fédération de l'UPA du Centre du Québec. Merci beaucoup d'avoir été avec nous.
2: Merci beaucoup.
1: Au revoir.
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1: Au lendemain de l'incendie qui a ravagé l'usine d'engrais de Novago Coopérative à Louisville, la priorité de l'entreprise aujourd'hui, c'était les employés.
4: C'est que de 6 à 7 là, d'entre eux risquent d'être touchés parce qu'il y a une fermeture évidemment forcée. Le bâtiment, c'est une perte totale. Alors, la direction les rencontrait aujourd'hui un par un et pour les écouter, pour leur faire des propositions, surtout tenter de pouvoir les relocaliser parce qu'il existe quand même 3 autres sites de Novago à proximité. Alors, il faut aussi dire que les pompiers étaient là ce matin, bien malgré eux, parce qu'ils ont terminé hier dans la nuit, vers 3 heures du matin, d'éteindre cet important brasier-là. Et ce matin, ben, il y a des foyers d'incendie qui avaient repris dans les débris. Le directeur du service incendie de Louisville, Alain Bellan, raconte aussi qu'en 43 ans de service, c'était la première fois qu'il devait contenir de l'eau contaminée.
5: C'est des produits chimiques. C'est certain qu'il faut endiguer absolument les fossés chaque côté, à gauche puis à droite. Il ne faut pas que l'eau descende au fleuve. C'est qu'on a fait plus qu'un endiguement. On a fait plus que... Puis je tiens à vous dire que l'eau, elle a resté là. Même à un moment donné, elle montait, mais on a remis du sable de plus.
4: Novago précise notamment avoir dû gérer de l'urée et de la potasse là, comme composante des engrais. On va parler du centre de pédiatrie sociale qui a été inauguré hier à Opichewan, un endroit qui va pouvoir accueillir des familles pour les accompagner, agir aussi sur des facteurs de risque. C'est une nouvelle ressource qui est le résultat d'un long combat de la communauté pour se saisir de la loi fédérale permettant aux Autochtones de prendre en charge leurs enfants plus tôt que le système de protection de l'enfance provinciale. Le chef de l'Assemblée des Premières Nations Québec-Labrador, Francis Vérot-Paul, était sur place.
6: Je veux aussi saluer le leadership puis le courage de la Première Nation de Bedjouan dans leurs actions politiques. Vous avez pris l'initiative d'adopter votre propre loi pour la protection de vos enfants. Vous êtes inspirant pour le reste du Canada.
4: Et d'ailleurs, en avril de cette année-là, 122 instances autochtones avaient exprimé leur intention d'exercer, elles aussi, leurs compétences en matière de protection de l'enfance. Sur la scène nationale, la première ministre de l'Alberta a procédé à un remaniement ministériel et elle a dû gérer le départ de 2 de ses ministres. Danielle Smith va s'adresser aux Albertains ce soir dans un discours télévisé. Le sujet n'est toujours pas confirmé là, pour son allocution, mais l'ajout d'une question sur l'indépendance lors du référendum d'octobre est sur toutes les lèvres. Le chef conservateur Pierre Poilievre promet de son côté que son parti fera campagne pour l'unité nationale.
7: Les conservateurs vont faire campagne pour convaincre les Albertains de rester au Canada, d'unir notre pays. Nous allons faire la même chose au Québec. Si le PQ gagne des élections et tient un référendum, nous allons encourager les Québécois de rester ici au Canada.
4: Pierre Poilievre a précisé qu'il est important que l'Alberta soit forte, mais au sein d'un Canada uni. Il y a le Bécancour-Roi Zachary Bolduc qui joue pour le Canadien de Montréal, qui inspire bien des jeunes, des hockeyeurs en ce moment. Et malgré un agenda qu'on devine quand même assez occupé, il a pris le temps d'envoyer une vidéo aux jeunes de l'école secondaire La Découverte de Saint-Léonard-d'Aston qui est décorée vraiment de belle façon aux couleurs du Canadien de Montréal. On peut écouter un petit bout de Zachary Bolduc.
8: Je voulais prendre un petit moment pour vous remercier de votre soutien, de vos encouragements. C'est super apprécié. Nous, les joueurs, on ressent tout ça, donc merci beaucoup. Puis je pense qu'il vous reste environ un mois d'école, donc lâchez pas.
4: Il les encourage en plus d'ici la fin de l'année scolaire. Y a-tu faim?
1: Excuse-moi l'expression, mais les jeunes devaient capoter.
4: Ben oui, mais là je pense que quand il y avait des caméras de télévision, notre collègue Charles aujourd'hui qui leur posait la question, il était un petit peu gêné, mais oui, ils sont touchés. On peut écouter la réaction de quelques-uns des jeunes croisés sur place.
9: Il prend le temps de nous dire un petit mot, moi, mais s'il est vraiment occupé ces temps-ci, il y a de la pression et tout. Alors, c'est vraiment apprécié.
10: C'est important de penser à ça et nous faire un mot à nous. Là.
9: Ouais, c'est sûr que ça donne envie à tout le monde de l'écouter et ça amène une belle énergie ici.
11: je trouve ça le fun de voir que c'est un gars du coin qui a réussi comme ça. Puis qui...

0: Je jouais pour le Canadien de Montréal.
1: Bien dit, ça. Et l'amphithéâtre Cogeco, finalement, de Trois-Rivières, va diffuser le match 6. On va devoir attendre, hein, parce qu'on savait qu'il y avait des spectacles. Donc, c'est un rendez-vous le 31 mai. Pour le moment, il n'y a rien d'ici là qui n'est prévu.
2: Si les Canadiens gagnent en 4, il n'y en aura pas.
1: Non, mais on aura d'autres occasions de célébrer.
2: Parlant du Canadien, il y a un phénomène de société en ce moment. On va en parler avec Biz, auteur et membre du groupe Le Colocasse, à qui on doit la chanson Le But, l'hymne de ce printemps avec le Canadien qui est en série. On va aussi parler du festival Mauricie Art Vivant avec le grand responsable Jérémy Vérin. Et le ministère de l'Éducation a mis à jour ses calculs pour l'indice de défavorisation. Il y aura des conséquences importantes pour l'école La Jeunesse à Sainte-Perpétue. On va en parler avec le directeur de l'école. Sur les routes, comment ça se passe?
1: Pas si mal. Sur les artères où vous circulez à grande vitesse, que sont la 40 dans les deux directions, la 55, c'est encore au vert là, dans le code de couleur du ministère des Transports. Par contre, ici et là, dans le tronçon urbain, notamment de Trois-Rivières, il y a des points rouges qui apparaissent. Ce sont les endroits habituels, donc sans vous en dire davantage, je pense que vous les connaissez bien, les attentes, les lieux où vous attendez normalement. Sur la rive sud, ça va bien. Le pont La Violette aussi. Et au nord, quand on regarde la 55, Shawinigan, ça va encore bien en ce moment et plus au nord aussi. Donc, c'est pas si mal. Il est tôt, ça paraît.
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2: Emmanuel, le festival Mauricie Art Vivant a dévoilé une partie de sa programmation.
4: Oui, donc le festival est de retour cet automne du 24 au 27 septembre prochain. On a annoncé 4 premiers événements de cette programmation éclectique-là qui va se déployer à différents endroits en Mauricie. Et pour en parler, on reçoit le directeur artistique de Mauricie Art Vivant, Jérémy Vérin. Bonjour!
5: Bonjour Emmanuel.
4: Mais quelle programmation! Et quelque chose qui m'a frappé, c'est que bon, il y a des artistes de partout au Québec qui se sont déplacés en Mauricie au courant des dernières années, des artistes du Canada aussi, mais là on accueille des artistes de l'international, notamment des comédiens de la Comédie française qui vont débarquer à Saint-Mathieu-du-Parc. Est-ce qu'on peut en parler de ce projet-là?
5: Oui. Ouais, on peut commencer avec celui-là. Effectivement, on est très heureux, très fiers d'accueillir la Comédie française à Saint-Mathieu-du-Parc. La Comédie française qui est en fait, on appelle ça la Maison de Molière parce que c'est une troupe de théâtre qui a été fondée en 1680. Donc ça fait 3 siècles que cette troupe de théâtre-là existe. C'est une compagnie très prestigieuse qui a plusieurs théâtres à Paris. D'ailleurs, la pièce qu'on va accueillir à Saint-Mathieu-du-Parc, Lumière, Lumière, Lumière, qui est un texte d'Evelyne de la Chenelière, donc une dramaturge québécoise, est seulement le 3e texte québécois joué à la Comédie française. Et c'est joué, donc, comme je disais, en ce moment à Paris. Les critiques sont dithyrambiques sur cette pièce-là. Donc, on est très heureux de l'accueillir. Elle va faire très peu de dates au Québec et elle passera chez nous en Mauricie.
4: Oui, et non seulement juste en Mauricie, mais à la chapelle du camp du Lac Vert. Donc, c'est tout un décor qui va les accueillir. Comment ils ont réagi, l'équipe de la Comédie française, quand vous les avez contactés?
5: Ben c'est sûr que nous on est toujours un peu fébrile d'accueillir des grands artistes dans des lieux inusités. On ne sait jamais comment ça va être perçu quand on fait cette proposition-là. Mais avec la chapelle du camp du Lac Vert jusqu'à maintenant, avec 3 éditions du festival derrière nous, on a toujours reçu beaucoup d'enthousiasme de la part des artistes. Et ça a été le cas aussi de la Comédie française qui a tout de suite embarqué dans cette idée-là. Quand on est dans la chapelle du camp du Lac Vert, donc le mur du fond de la chapelle est entièrement vitré du sol au plafond. Mmh. On a l'impression vraiment d'être dans la forêt, on est entouré de pins centenaires, on voit le Lac Vert en fond de scène. Fait que c'est un écrin tout à fait magique et singulier pour accueillir cette pièce.
4: Et là, mis à part ce projet-là, il y a aussi 3 autres événements qui ont été annoncés. On parlait de l'artiste de l'international. Il y a le Poncili Creation aussi qui va être présent. Oui. Qu'est-ce qu'il nous propose?
5: Alors, Ponchilli Création, il faut qu'on remercie déjà les Sachou, la fabrique de théâtre insolite, parce que ils ont été accueillis à la fabrique il y a 2 ans maintenant. C'est comme ça qu'on les a découverts, bon, ici en vivant. Et depuis, on travaille avec les Sachou à les faire revenir. Alors, ils vont passer en fait 3 semaines en Mauricie. Ils vont être en résidence à la fabrique de théâtre insolite. Et ils vont commencer leur séjour en Mauricie par le festival Mauricie Art Vivant en proposant des performances. Ponchilli Création, c'est vraiment des artistes extraordinaires. Ils font des sculptures, des marionnettes géantes en mousse fluorescente. Fait que c'est une esthétique très punk, très sud-américaine, complètement déjantée. Fait que moi, quand je les ai découverts, j'ai été époustouflé par ces artistes-là. Et c'est très drôle. En fait, ils font des performances qui sont vraiment hilarantes. Fait que c'est très accessible pour tous les publics.
4: Et on peut même danser aussi. Et là, il y a 2 choix pour l'instant. Le Petit Continental de Sylvain et Mar Danse. Et ça, de ce que j'ai compris, il va y avoir des journées de recrutement pour participer à ce projet-là.
5: Oui, en fait, l'année dernière, on avait commencé à offrir à notre...
4: Oh, on t'a perdu, Jérémy? On vous a perdu?
6: Non, moi, je suis là.
4: Ah, OK, vous êtes là. Parfait, vous pouvez continuer.
6: C'est pas Jérémy, c'est Donald.
2: Ah, on a juste changé d'invité. Oh. On va essayer de voir ce qui se passe, okay, mais on va remercier. Ben, bougez pas, Monsieur Aymon. On est à vous dans quelques secondes. On va juste conclure le segment qui vient de qui s'est terminé abruptement. Je pense que Jérémy. Je pense que Jérémy est parti malheureusement. Donc résume-nous le festival.
4: Mauricie Art Vivant, oui, qui sera présenté cet automne du 24 au 27 septembre prochain. Éventuellement, il y a d'autres artistes, d'autres projets qui vont être dévoilés. Vous pouvez aller faire un petit tour sur le site internet, les réseaux sociaux de Mauricie Art Vivant. Et là, je voulais juste dire, il y avait le Petit Continental de Sylvain et Mar Danse et le collectif Moonshine qui va être présent. Ça va être la bonne occasion pour aller danser. Et il y a Pierre Quenders qui va être là aussi ce soir-là. Donc voilà, allez faire un petit tour sur le site de Mauricie Art Vivant et voilà. Ben,
2: et nos excuses à Jérémy Vérin, il y a eu un petit problème technique. La ligne a coupé carrément. Donc, bonjour, Donald Aymon, vous êtes directeur de l'école La Jeunesse à Sainte-Perpétue.
6: Exactement, oui.
2: Alors, on vous parle cet après-midi parce qu'il y a près de 500 écoles considérées comme défavorisées l'an dernier qui vont recevoir moins d'argent de Québec à compter de l'an prochain. La raison, c'est que le ministère de l'Éducation a mis à jour son indice de défavorisation. Alors, on voulait se pencher cet après-midi sur votre école comme exemple qui est passée d'un indice de défavorisation de 10 à 1. D'abord, peut-être nous expliquer la différence entre une école qui est située à 10 et une autre à 1.
6: Dans le fond, 10 étant le niveau le plus élevé en termes de défavorisation. Donc, c'est principalement basé sur le niveau de scolarité des mères et l'activité au niveau du travail pour du côté des mères. C'est le principal élément qui a joué là, au niveau du changement d'indice. Donc, plus on est dans un milieu qui est défavorisé, ça veut dire que plus on a affaire avec des familles qui ont une formation ou une instruction qui est un petit peu moins élevée et un accès au travail qui est plus difficile aussi, donc qui amène certaines contraintes au niveau de l'accompagnement pour les devoirs, l'accompagnement du développement de l'enfant de façon générale, puis qu'on a à soutenir aussi là, au niveau des fois alimentaires, vestimentaires et autres.
2: Et la question que sûrement plusieurs personnes se posent en ce moment, comment on peut passer de 10 à 1?
6: Je me suis posé, je vais être honnête, la même question, puis on a relancé là, du côté des bureaux des ministres là, au niveau régional pour aller questionner. L'information qu'on a reçue, c'est majoritairement, c'est vraiment un changement au niveau de socio-économique. Donc, au niveau des familles qui ont répondu au recensement dans notre secteur, parce que c'est un petit échantillonnage. Donc, plus on est dans un village qui est petit, plus l'échantillonnage peut avoir un impact parce qu'un petit nombre de familles qui sont sondées, donc le pourcentage peut varier rapidement. Donc, c'est que les parents qui auraient été sondés, principalement les mères, ont déclaré avoir une scolarisation postsecondaire et être active sur le marché du travail en totalité. Donc, ce qui a fait qu'on a passé d'un indice de 10 qui est le plus défavorisé à 1 qui est le plus favorisé là, qu'on retrouvait anciennement là, vraiment dans des quartiers UP là, de certaines grandes villes.
2: Et est-ce que c'est une réalité que vous constatez sur le terrain?
6: Non, malheureusement, la population a très peu changé au cours des 5-6 dernières années au niveau du village de Saint-Perpétue, même si c'est un village qui est très dynamique au niveau du développement, c'est quand même un milieu rural. Donc, le portrait de notre clientèle n'a pas évolué de façon drastique là, à ce niveau-là. C'est vraiment

0: prochain, ça n'aura pas d'incidence sur le nombre de groupes, mais ça va jouer sur la composition puis le nombre d'élèves là, à l'intérieur des groupes. Ça, c'est le premier élément. Donc, il y a plusieurs milieux pour lesquels le changement d'indice fait en sorte qu'il y a un groupe de moins dans l'école parce que les ratios par classe sont beaucoup plus élevés. Fait que ça, pour nous, on n'est pas touché, mais dans plusieurs milieux, ça a vraiment un impact. Le deuxième élément, bien, c'est au niveau du financement, c'est qu'il y a quand même plusieurs enveloppes qui viennent être bonifiées pour les milieux défavorisés. De façon concrète, dans mon petit milieu, là, c'est une diminution sur 2 ans de 14 000 $ donc par année. Et puis, nous, on a voté une mesure d'atténuation du côté du Centre de services scolaires La Riveraine pour les écoles qui étaient les plus touchées, qui va faire en sorte que l'an prochain, on va se partager certaines sommes qui vont diminuer. Là, je vais avoir un montant là, qui est un petit peu plus élevé que 5 000 $ sur les 14 000. Puis l'année suivante, là, je vais avoir la coupure totale. Donc, pour permettre en sorte de faire une transition avec cette coupure-là qui est quand même importante.
1: En terminant, est-ce que vous prévoyez, est-ce qu'il est possible de demander une réévaluation auprès du gouvernement?
0: Nous, on a demandé une réévaluation, mais le résultat de la réévaluation a été qu'il n'y avait pas d'erreur. C'est vraiment les données statistiques du recensement, puis à ce moment-là, ils ne retouchent pas cet élément-là. Fait que malheureusement, c'est sûr que ça va avoir un effet au niveau des services qui sont donnés aux élèves, parce que c'est des enveloppes qui nous permettent de bonifier le soutien aux élèves, de bonifier certains supports au niveau alimentaire, de permettre certaines activités à des coûts un petit peu moindres pour nos familles là, qui sont en grand besoin.
1: Donc, ça touche directement les jeunes, ce changement. Et là, vous êtes en train de vous gratter la tête. Comment on peut faire pour atténuer le plus possible? Comment compenser pour aider les jeunes?
0: Effectivement, on essaie de faire de la gymnastique pour réussir à offrir toujours le meilleur service. Puis, par chance, on a vraiment des équipes sur le terrain, là, autant enseignantes, surveillantes et TES qui sont vraiment dévouées là, pour les élèves. Fait qu'on essaie de gratter un petit peu partout pour trouver là, des solutions pour diminuer l'impact auprès des élèves.
1: Donald Lémon, je rappelle, vous êtes directeur de l'école La Jeunesse à Sainte-Perpétue. Je rappelle, votre indice de défavorisation passe de 10 à 1. Merci beaucoup d'avoir été avec nous.
0: Merci beaucoup.
1: Au revoir.
2: Les sports.
1: Le Canadien va disputer le premier match de la finale de l'Association Est contre les Hurricanes de la Caroline ce soir. C'est à compter de 20h. Sinon, les autres matchs qui sont à surveiller, ben, hier, il y avait les Golden Knights de Las Vegas qui ont amorcé leur finale, eux aussi. Ils ont battu l'Avalanche du Colorado par la marque de 4-2. L'Avalanche a subi sa première défaite à domicile depuis le début des séries. Cela dit, on revient au Canadien. Mm-hmm. Le Canadien, avec ce match, vous savez, pendant les séries, on aime créer toutes sortes de cris de ralliement. Voici une chanson que j'aimerais entendre au Centre Bell contre la Caroline. D'or Caroline.
3: Je seconde, j'aime ça.
1: De Joanne Blouin. C'est une suggestion. Mais je dois avouer que absolument rien ne bat cette chanson. Le but de Loco Lacasse qui joue en boucle depuis le début des séries. Il se passe quelque chose avec le Canadien en ce moment. C'est un phénomène de société et on en parle avec l'auteur et membre du groupe Loco Lacasse qui chante cette chanson, Biz, aussi fier supporter du Canadien. Bonjour Biz.
4: Bonjour mesdames et messieurs.
1: La chanson Le But, ça a été certifié platine dans les derniers jours. 14 millions d'écoutes, 33 000 ventes. Plus le Canadien avance, plus elle va continuer de jouer en boucle. C'est fou quand même pour une chanson qui est sortie il y a plusieurs années. Hein?
4: Oui, ça fait... On l'a écrite, on a commencé à l'écrire il y a exactement 20 ans. Donc, on a mis 2 ans et demi environ à l'écrire. Et puis, sortie en 2009. Puis vraiment, elle a commencé à embarquer dans la tête des gens en 2010, lors du printemps à Lac. Mm-hmm. Et puis, depuis, elle a fait son chemin comme Gold Song au Centre Bell. Elle s'est retrouvée sur le jeu NHL. Puis là, depuis quelques années, elle était plutôt en mode discrétion. Là, maintenant, c'est la chanson de la victoire au Centre Bell. Donc, quand les Canadiens gagnent, ils saluent la foule à la fin. au son du but. Et des fois, les gens, quand je vais, moi, au centre-ville, des fois, les gens continuent de la chanter dans les courses.

0: et tout. Ouais. Donc, c'est vraiment ça. C'est exactement ça le but de cette chanson-là. C'est d'en faire un hymne populaire pour encourager cette équipe-là.
1: Est-ce que c'est une volonté que ça joue au Centre Bell aussi?
0: Ah ben oui. Puis non, mais le but ultime du but, c'est de la chanter sur un char allégorique sur scène 4 pendant une parade de la Coupe Stanley. C'est sûr que c'est comme ça qu'on l'avait vu à l'origine, en l'imaginant dans un rêve les plus fous. Parce que les années 2000, rappelez-vous, c'était pas les grosses années des Canadiens. Là. Il ouais. se passait pas grand-chose. Il y avait pas beaucoup de buts. Mais là, clairement, on a une équipe... Je ne sais pas si ça va être pour cette année, mais moi, je viens de fenêtre pour la Coupe cette année d'ici 2-3 ans, certains.
1: En tout cas, il y a quelque chose d'encourageant. Il y a quelque chose... En tout cas, on aime y croire cette saison.
0: Clairement.
1: Et c'est beau ce qui se passe en ce moment. Les enfants, les adultes sont à fond avec le Canadien. Et je dirais que le but, c'est un peu l'hymne de cette belle frénésie qu'on vit en ce moment. Il y a quelque chose de sociologique quand même avec le Canadien. Hein? Comment expliquer qu'on s'identifie autant à un club de hockey?
0: Ben d'abord, je crois qu'il faut revenir à la genèse de cette équipe-là en 1909, alors que la Ligue nationale existait et qu'il y avait deux équipes à Montréal, les Wanderers et les Maroons. Et à cette époque-là, on n'avait pas le droit de jouer au hockey si on était francophone ou catholique. Donc, ça excluait les Irlandais et les francophones. Et en 1909, il y a un d'homme d'affaires anglais qui a dit « Ouais, mais là, moi, j'ai un marché vierge au Québec. Ouais. Je vais leur faire une équipe, je vais leur pacter une équipe juste des francophones. Puis parce qu'ils parlent français, je vais leur donner les couleurs du drapeau français, le bleu, blanc, rouge. Et on va les appeler les Canadiens parce que ce sont, à l'époque, les Québécois s'appelaient des Canadiens. Donc, si les Canadiens étaient créés aujourd'hui, ils s'appelleraient les Québécois de Montréal. Mm-hmm. Alors, la genèse de cette équipe-là, c'est une équipe identitaire. C'est une équipe qui est faite pour un groupe social particulier qui s'adonne avec les Québécois, les francophones, les Canadiens français. Et au travers de cette équipe-là, donc au début, ce n'était que des francophones. Et on était tellement bons, on battait tout le monde. Et graduellement, les deux autres équipes, pendant la Première et la Deuxième Guerre mondiale, sont disparues. Ne sont restés que les Canadiens, qui ont intégré graduellement d'autres joueurs de partout, des Anglo, évidemment. Oui. Et après ça, il faut voir aussi, pendant longtemps, à travers les Canadiens, c'est la seule fois où on pouvait triompher, se voir gagner collectivement, avec Maurice Richard notamment, mm-hmm. mais Jean Béliveau, aussi Jacques Plante, bien sûr Guy Lafleur plus tard. Donc, quand on dit pourquoi ça, on est aussi connecté avec cette équipe-là, c'est que, comme on le dit avec par rapport à la soupe habitant, il y a un petit peu de nous autres là-dedans. Ouais. C'est-à-dire que dans les triomphes des Canadiens, il y a toujours eu des triomphes québécois. Même, on l'a vu, l'histoire ne s'invente pas. La Journée nationale des Patriotes, les deux premiers buts, c'est des Québécois qui les comptent. Il y a comme toujours quelque chose avec l'histoire.
1: Oui,
0: cette équipe-là, tu sais.
1: Absolument. Et même si, peut-être au fil des années, les joueurs francophones québécois ne sont peut-être plus nombreux dans l'équipe, le logo fait quand même partie de notre ADN. Le temps file, il nous reste à peu près 2 minutes. On sait, grand supporter du Canadien, on est à quelques heures de la finale de la Conférence de l'Est contre les Hurricanes de la Caroline. Ta prédiction, quel est ton feeling, Biz?
0: Ben moi, ma prédiction, je peux pas faire de prédiction parce que même les experts en hockey, leurs prédictions valent pas grand-chose. Moi, je souhaite que le Canadien gagne, évidemment. J'avais très peur de Buffalo. Cette équipe-là, malgré tout, a vaincu une équipe plus grosse qu'elle. Donc, avec la Caroline, je pressens que ça va être plus facile pour le Canadien de jouer contre la Caroline en fonction parce que c'est un style de jeu peut-être un peu plus ouvert. J'espère aussi une incertitude devant le filet de la Caroline, contrairement à nous autres. Et donc, je vois pas pourquoi on pourrait pas gagner cette série-là. Par contre, ça sera pas en 4, ça c'est sûr. Mais qu'est-ce qui arrive avec Slafkovský? Moi, j'ai l'impression que ce type-là a eu une commotion sévère, qu'on devrait le retirer pendant toute la série. Parce qu'il ne sert pas à grand-chose la façon dont il joue en ce moment. Le ramasser pour la finale.
1: Le premier trio est étouffé carrément.
0: Quoique Caulfield a retrouvé ses repères, on le voit qu'il est capable de tirer là, dans son bureau à la droite du gardien le long de la ligne des buts. Mais clairement, c'est pas... Tu sais, on dit tout le temps qu'il y a des joueurs qui t'amènent en série.

0: Filière et de métier Dominique Padenaud. Elle sera suivie de la réponse du porte-parole de Santé Québec, Yann Langlais-Plante.
1: Ce matin même, on est allé sur le terrain pour valider, voir avec les collègues comment ça se passait. Et il y en a encore qui ont accès aux dossiers médicaux.
2: Les données sont présentement beaucoup plus sécuritaires qu'ils l'étaient avant. Il faut se rappeler qu'il y a à peine 2 semaines, on était avec des dossiers papier qui étaient dans des classeurs souvent accessibles. On les déplaçait d'une salle à une autre. Il y a plusieurs membres du personnel qui pouvaient avoir accès. Donc là, présentement, pour minimalement entrer sur la plateforme d'EPIC, dans les 2 projets vitrines, il y a des accès de sécurité.
0: Bon, alors des propos qui se veulent rassurants, puis bien sûr, le déploiement se poursuit.
3: Québec veut donner un coup de main à des jeunes diplômés qui sont à la recherche d'un travail?
0: On le sait, hein, le taux de chômage, qui est quand même assez élevé depuis quelques mois, touche davantage les jeunes. Bon, alors le gouvernement provincial va offrir des subventions salariales aux entreprises qui embauchent des jeunes qui sortent de programmes, justement pour contrer ce chômage-là. Des subventions, c'est une mesure qui va coûter là au maximum jusqu'à 10 millions de dollars au gouvernement provincial. Et selon le ministre responsable Jean-François Simard, ça pourrait faciliter l'accès au marché du travail pour quelques 5 000 jeunes. Concrètement, Québec va couvrir pendant un maximum de 16 semaines jusqu'à la moitié du salaire des jeunes qui seront à l'emploi en plafonnant la subvention au salaire minimum. Et dans le cas d'OSBL, ça peut aller jusqu'à 100 % du salaire, Jean-Philippe, cette nouvelle mesure.
3: Et le déroutage d'un avion vers Montréal en raison d'un cas potentiel d'Ebola, ça soulève des questions.
0: Il s'agit d'un vol d'Air France en direction de Détroit aux États-Unis qui a finalement atterri hier dans la métropole québécoise. Il y avait à bord un passager congolais qui s'est vu refuser l'entrée, lui, sur le territoire américain. Le Canada n'a pas mis pour l'instant de restrictions d'entrée, contrairement aux États-Unis. Le chargé de cours en gestion de l'aviation et gestion de la chaîne d'approvisionnement à l'Université McGill, John Graydock, affirme qu'une erreur a été faite lors de l'embarquement en France.
4: Ce sont les agents de l'aéroport de Paris qui ont des responsabilités d'assurer l'identité et les documents que présentent les passagers lorsqu'ils font l'embarquement d'un vol vers les États-Unis. Il y a un manque d'inspection, une lacune quelque part au niveau des procédures qui a laissé ce passager monter à bord de l'appareil d'Air France.
0: L'OMS juge le risque de transmission élevé en Afrique centrale, mais on le rappelle, faible à l'échelle mondiale. Les autorités sanitaires du Canada surveillent la situation de près.
3: Mine de rien, on est à environ un mois de la fête nationale. Et Emmanuel, on commence à avoir des détails de programmation ici et là. C'est le cas de Drummondville.
5: Oui, donc dévoiler les détails de son événement pour souligner la fête nationale. Donc, ça aura lieu le 23 juin au Parc Woodiat de 15h à 23h. Un des événements qui risque d'être assez rassembleur ce jour-là, c'est à 20h30, il y aura un spectacle qui met en vedette Brigitte Boisjoli, qui est aussi la directrice artistique de ce spectacle-là. Elle sera entourée d'artistes comme Jonas Tomalty, Breen Leboeuf, Luc de la Rochelière. Il y aura aussi, pendant le spectacle, ou juste avant, en fait, un discours patriotique prononcé par Alexandre Despatie. Mais là, ça, c'est vraiment le clou de la soirée. Mais juste avant ça, dès 15h, il y aura des activités gratuites pour la famille, un caricaturiste, des maquillages pour enfants, des jeux géants, des camions de cuisine de rue aussi, si vous voulez aller manger sur place avant le spectacle. Et après le spectacle, dès 22h45, il y aura un spectacle de feux d'artifice qui va tout illuminer le ciel de Drummondville. Donc, c'est ce qui est prévu à Drummondville pour souligner la fête nationale.
3: Une programmation impressionnante avec une liste d'invités aussi impressionnante. On a aussi dévoilé la programmation de la Super Franco-Fête.
5: C'est vraiment la saison des dévoilements de programmation, de festivals, Mauricie Art Vivant, les fêtes nationales.
3: C'est signe que l'été prend forme.
5: C'est ça. Et donc, la Super Franco-Fête, on a dévoilé la programmation. Ça aura lieu du 17 au 25 août prochain à l'Agora du Port de Québec. Et là, il y a 5 grands spectacles qui sont proposés dans le cadre de cette Super Franco-Fête, notamment une nouvelle mouture du spectacle L'été de mes chansons qui aura lieu le 17 août. C'est gratuit en plus, ce spectacle-là. C'est un spectacle qui va mettre en vedette différents artistes, notamment Lisa Leblanc, Alex Berger, Rose, Robert, Sarah May, pour en nommer quelques-uns, et qui est dirigé par Benoît Landry. Et à la direction musicale, il y a Alex McMahon, d'ailleurs, qui travaille sur ce spectacle. spectacle-là. Isabelle Boulay va rendre hommage à Édith Piaf, donc avec Piaf.

0: symphonique. Elle sera accompagnée par l'Orchestre symphonique de Québec pour ce spectacle-là. Donc ça, c'est le 19 août. Sinon, le 21 août, on a une veillée électro avec Monsieur Pi, qui est en fait Pierre-Yves Lard, donc qui propose une soirée électro francophone avec des invités. Il y a Loud aussi qui va proposer une carte blanche à saveur hip-hop le 22 août. Et le grand concert de la francophonie le 25 août va célébrer l'œuvre de Michel Sardou avec Garou et Cyril Ferraud à l'animation. Il y aura entre autres MC Solar, Diane Dufresne, Isabelle Boulay, Véronique Dicker qui sera sur place, la compagnie Créole aussi. Bref, tout plein de gens qui se réunissent pour ce spectacle-là qui est mis en scène par Jean-François Blais qui est de la région. Donc si ça vous intéresse, les billets sont en vente dès maintenant sur le site de la Super Francofête.
1: Tu as parlé de Robert Robert?
0: Oui.
1: On dirait que c'est une tendance de prendre deux
0: Peter,
1: fois un
0: Peter,
1: prénom.
0: Peter, Robert, Robert.
1: Duran, Duran.
0: Duran, Duran.
1: Il y a eu Philippe, Philippe aussi il y a quelques années.
0: Oui. Est-ce qu'il y en a d'autres?
1: C'est une tendance. Je sais
2: pas. Le fin PM sera un jour animé par Jean-Philippe, Jean-Philippe.
0: Jean-Philippe, Jean-Philippe.
2: C'est un peu long. Jean-Philippe, Philippe. Ça serait original.
0: Jean-Jean, Philippe, Philippe. Nado.
2: Ah oui, Nado. Ça claque, hein?
1: Ah oui,
2: Nado.
0: C'est ton alter ego.
1: Ici, Nado. 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On poursuit avec Emmanuel encore. Tu as des nouvelles de Florence Lompré.
0: Oui, qui a annoncé, enfin, on a annoncé le début du tournage de son premier long métrage qu'elle a scénarisé, dans lequel elle joue aussi. Et là, c'est un film, là, on annonce tout ça, mais on dit que le titre de travail, c'était La portraitiste. Donc, on comprend que le film va avoir un nouveau titre éventuellement à suivre. Mais on a annoncé aussi en même temps la distribution de ce film-là. Donc, évidemment, Florence Lompré en fait partie, mais il y aura Cameron Britton, Amélie Grenier, Alex Bergeron, Olivier Rousseau, Joannie Guérin. On a aussi Steve Laplante, Daniel Fichot pour en nommer quelques-uns. Et c'est un film qui est réalisé par Annie Saint-Pierre. Ça se passe au début des années 60. On dit une femme singulière, prisonnière d'une vie conventionnelle, découvre un don qui révèle des secrets enfouis et l'oblige à se libérer pour devenir enfin elle-même. Là, si ça s'appelait avant La portraitiste, j'ai l'impression que c'est probablement une femme peintre à suivre pour ce film-là. Mais le tournage se poursuit jusqu'au 12 juin à Montréal et dans le coin du Bas-Saint-Laurent. Et ça va sortir en 2027. Et si on se fie à la série Empathie, au succès de M'entends-tu, j'ai l'impression que ça va être quand même un succès, ce film-là.
1: Les attentes sont,
0: les attentes sont
1: élevées.
0: Sont hautes.
1: Et la pression sûrement aussi.
0: Oui.
1: Mais bon. Merci Manu. Jean-François qui nous écrit Paul et Paul. Oui, on reste dans nos classiques québécois, Paul et Paul.
0: Paul et Paul.
1: Périne, tu veux nous parler du risque d'être piqué par une tique? Ça existe même si on est en ville.
2: Oui, ça c'est la conclusion de la Direction régionale de santé publique de Montréal qui vient de dévoiler son bilan pour l'année passée. L'année dernière, on a recensé 160 cas de la maladie dans la région de Montréal. Ça, c'est le nombre le plus élevé jamais enregistré depuis plus de 15 ans. Et pourquoi je vous parle de Montréal? Ben parce que ça démontre que bel et bien on peut être touché même si on vit dans un milieu urbain. Alors ça peut vraiment nous concerner tous et toutes. Et ça n'a rien d'étonnant parce qu'avec les changements climatiques, le nombre de régions où se trouvent les tiques porteuses de la maladie de Lyme, c'est en augmentation. Les journées sont plus chaudes, ça permet aux tiques d'être plus actives plus longtemps, de se propager davantage. Alors est-ce que c'est la peine de rester enfermé à la maison pendant tout ce fin de printemps et l'été qui s'annonce? Non, évidemment que non. On peut continuer de faire du plein air, de planifier des activités à l'extérieur. Mais est-ce qu'il y a des choses simples pour éviter une piqûre? Oui. Est-ce que je vais vous les donner? Oui. Alors, si on se promène dans les boisés, des hautes herbes, des jardins, on porte des vêtements longs. On applique aussi là, de l'anti-insecte, un produit pour se protéger des tiques. On reste sur le sentier parce que si on s'éloigne, c'est là où le risque est plus fort. Et après l'activité, c'est conseillé de regarder un petit peu sur notre peau, sur celle de nos enfants, aussi examiner notre animal de compagnie. Ouais. Prendre une bonne douche, ça c'est bon pour les muscles, mais ça peut aussi s'assurer de déloger une éventuelle tique qui se serait logée sur nous. Et si on est piqué, eh bien, il faut l'enlever le plus rapidement possible, soit à la maison ou en allant voir votre pharmacien ou un infirmier. Et c'est vrai que si une personne ne consulte pas, la bactérie, la maladie peut se propager à d'autres régions du corps. Le cœur, par exemple, peut être impacté. Le système neurologique aussi. Certaines articulations. Alors, c'est important de garder ça en tête. Et garder en tête aussi que la Mauricie, le centre du Québec, ça fait partie des régions.

0: régions considérées comme les endroits où le risque de contracter la maladie de Lyme s'est accru. Alors on garde ça en tête pour profiter du plein air cet été.
1: Et je peux en témoigner, mon plus vieux a été piqué par une tique il y a un an, presque jour pour jour. Et il n'y a pas eu de problème de maladie, quoi que ce soit. Mais de un...
0: Faut agir rapidement. Hein?
1: Faut agir rapidement. La retirer, c'est un défi en soi parce qu'il y a une technique aussi pour la retirer. Faut pas que la petite patte ou que ça, faut pas que ça reste sous-cutané. Faut réussir une façon de retirer la tique.
0: Mais on peut aller à la pharmacie, hein,
1: exact.
0: Pour être
1: C'est là
0: sûr.
1: Que je vais en venir. On prend la tique, on la laisse dans un bol contenant. Il y a peut-être possibilité de faire analyser la tique. Faut vérifier avec les différents laboratoires. Mais... consulter un pharmacien le plus rapidement possible et c'est probablement l'option la plus facile et la meilleure option pour vous pour avoir accès. S'il y a des besoins, le rapide, c'est la meilleure façon de pouvoir avoir des réponses à vos questions par rapport à ça. Donc oui, faites bien attention et portez du long si vous promenez en forêt. Prévision météo, ce soir, on prévoit ce soir un ciel dégagé avec un minimum, on est rendu à zéro. Avec gel. On est sur le point de congélation la nuit prochaine. Je suis désolé.
0: Dans quelques minutes, tu vas nous dire -1, -2. Là. Je le sens. Là. Ça dégringole.
1: Je voudrais pas aller plus bas, mais bon. Vendredi, du soleil maximum 15. Et pour la fin de semaine, des nuages. Samedi 17 et dimanche, de la pluie maximum 12 sur les routes.
2: C'est pas si mal. Évidemment, là, vous commencez à être plus nombreux à avoir quitté le travail et ça se voit, ça se ressent sur les routes. Donc, le ralentissement à la hauteur de Déré-Collet sur l'autoroute 40 en direction ouest, il est bien amorcé. Passé le boulevard des Forges, ça commence à ralentir, ça passe du jaune au rouge. Cependant, j'ai regardé les images captées par les caméras du ministère des Transports et vous avancez quand même, mais bon, soyez bien patients. Pour la 40 en direction est, dans le tronçon urbain, il y a un petit ralentissement qui s'amorce avant l'entrée des automobilistes par le boulevard des Chenaux, donc avant la rivière Saint-Maurice. Et sur le boulevard Thibault, c'est fortement au ralenti en direction nord et conséquemment, la boucle de sortie sur la 40S pour Thibault-Nord est elle aussi bien au rouge, donc faites bien attention. Le pont du Plessis, pour les gens qui s'en viennent de Cap-de-la-Madeleine vers le centre-ville, c'est au ralenti. Les endroits habituels où il y a des feux de circulation et que vous attendez, ce n'est pas différent ce soir, et notamment du côté de Shawinigan, où ça commence là aussi à être une bonne tendance. Là, je vois les ralentissements passer le parc de l'île Melville en direction nord, puis à la hauteur aussi de l'avenue de la station, notamment.
1: Mathieu nous écrit, tous les tiques ne transmettent pas la maladie de Lyme, effectivement. Cela dit, il ne faut pas prendre de risques. Il faut prendre les précautions nécessaires pour s'assurer justement qu'il n'y ait pas de problème en ce
0: oui,
1: sens.
0: Tout à fait.
1: Merci Mathieu de votre commentaire. Continuez de nous écrire.
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1: 5 secondes! La rondelle qui est en zone neutre! 3 secondes! Et voilà, c'est fait! La victoire de Montréal remporte la première Coupe Walter de son histoire!
2: Bonjour Sylvie!
3: Merci, Anne. Hey, moi, je suis heureuse là aujourd'hui. Là.
2: Ouais.
3: Et en plus, tu viens de faire une belle entrevue avec Anne-Marie Desbiens. Ah, que je te trouve chanceux.
2: Anne-Renée Desbiens, oui, qui
3: Anne-Renée
2: était
3: Desbiens,
2: la
3: oui,
2: gardienne
3: Anne-Marie.
2: De but. Justement, c'est elle qu'on voyait quand la victoire, dans les dernières secondes, elle sautait sur la glace. C'est impressionnant.
3: Oui. Moi, j'aurais donné à elle la meilleure joueuse du tournoi, là, des séries. Bon, je pense qu'on a voulu rendre hommage à Marie-Philippe Poulin pour l'ensemble de l'œuvre, mais moi, j'en aurais donné un court trophée parce qu'elle a été vraiment excellente. Je te trouve bien chanceux de l'avoir interviewée.
2: Ben, j'étais très content de savoir que ça allait fonctionner, cette entrevue aujourd'hui à 15h15. Pour ceux qui se posent la question, elle était notre invitée à 15h15. C'est disponible sur l'application audio. Donc, c'est pour te faire plaisir.
3: J'ai essayé d'avoir le trophée en région. En plus, j'ai dit, essaye d'avoir le trophée en région. Mais comme ils ont commencé à sortir ensemble à Trois-Rivières, là, si tu avais essayé Trois-Rivières, peut-être qu'on l'aurait, si ça aligne, tu sais, Montréal et Chaudière, Appalaches, on est direct là.
2: Parce que Anne-Renée Desbiens a un lien avec la région, effectivement, avec par le biais de son conjoint. On essaie, en tout cas, j'ai essayé fort pour qu'on puisse avoir la Coupe Walter, mais visiblement, ce sera peut-être

0: une autre joueuse qui va nous l'amener à suivre cet été.
1: J'ai tellement crié fort, là. Ah, ça doit, ça hein? Se peut pas. Ah oui, oui, Sylvie, je suis très, très heureuse.
0: Voilà
1: oui.
0: Pour la victoire. On va parler de politique municipale. En fait, tu veux parler du maire de Trois-Rivières, Jean-François Aubin. Tu veux revenir sur des prises de position qui, selon toi, sont courageuses de la part du maire de Trois-Rivières et des positions qui sont sur le développement social.
1: Oui, on sait mon travail, moi je suis en développement social, fait que c'est sûr que ces gestes-là, ça m'a plu. Tout d'abord, il a passé au National à l'émission de Penelope McQuaid, oui. C'était sur la violence faite aux femmes. C'est cette semaine, là, je sais pas si
0: c'était mardi.
1: Mardi, hein. Et c'était sur la violence faite aux femmes. Puis il y avait avec lui Stéphane Dompierre. Lui, il avait écrit un article dans la presse le 3 mai. Puis ça s'appelait « Pendant que les femmes meurent ». Puis c'était un appel aux hommes. Stéphane Dompierre qui est un auteur, là. Ensuite, il y avait le chanteur Olivier Dion, qui lui avait écrit sur Facebook sur la question de la violence faite aux femmes. Et aussi, c'était un appel aux hommes. Et il y avait notre maire, Jean-François Aubin, qui était là, lui, à cause de la vidéo qu'ils ont faite à Trois-Rivières, puis qu'il avait réussi, lui, à mobiliser des conseillers municipaux masculins quand il y avait eu, à partir de la sixième, là, oui, féminicide. En fait, le matin, il y en avait cinq, puis quand ils ont fait l'enregistrement, il y en avait une sixième. Et puis, c'était vraiment une vidéo qui s'adressait aux hommes, mm-hmm, et ça s'intitulait, tu sais, ça suffit.
0: Et c'était les membres masculins du conseil municipal qui portaient le message.
1: Oui, c'est ça, les conseillers masculins, c'est ça. Et elle les a tous nommés en nom, nos conseillers, puis elle a même fait jouer un petit bout. Fait que moi, ça m'a touché énormément que notre maire, puis que ces deux autres hommes-là, là, Stéphane Dompierre puis Olivier Dion, qui soient vraiment des alliés de notre cause. Tu sais, moi, je me présente à chaque mob express que sur le coin de la rue La Violette et boulevard du Saint-Maurice. On est rendu à 10 femmes maintenant. La dernière, c'était Gatineau. Puis beau temps, mauvais temps, là, on se présente là, puis oh, de faire en sorte qu'on n'oublie pas ces femmes-là. Puis tu sais, des fois, ça me tente pas, là, quand il mouille à Sio, là, mm-hmm, de mettre mon imperméable, j'amène mon gros imperméable, puis mais on est là parce qu'on veut pas que ces femmes-là soient, que ça soit juste un petit fait d'hiver, puis qu'on les oublie. Fait qu'on a besoin d'alliés masculins comme ça pour que ça cesse. Fait que merci à ces hommes-là qui ont... Puis il y en a plein d'hommes qui viennent avec nous sur le coin de la rue aussi.
0: Oui, faut le dire, là, c'est une initiative des différents organismes communautaires, mais en même temps, chaque fois qu'on voit ce type de rassemblement les jeudis, c'est une mauvaise nouvelle qui accompagne ça. C'est qu'il y a eu potentiellement un féminicide dans la semaine.
1: Oui, c'est ça. Et nous, quand on voit arriver le féminicide, là, on se dit « Ah, mon Dieu, on va avoir un mob express le jeudi. Mm-hmm. » Et puis, je le dis, quand les gens nous klaxonnent pour nous encourager, puis que les grosses vannes nous klaxonnent, même s'ils n'ont pas le droit de klaxonner sous boulevard Saint-Maurice, ils font pareil pour nous encourager. Ça fait du bien. Un autre geste fort que le maire a fait, puis c'était en fin de semaine, c'était la marche contre l'homophobie. On m'a dit qu'il avait fait un discours bien senti, qu'il avait dit, bon, c'est plate que des événements comme ça continuent à exister, là, des marches comme ça. On aimerait mieux qu'il n'y en ait pas, mais tant qu'il va y avoir de l'homophobie, on va se lever puis on va appuyer la marche. Il a même hésité lui-même pour hisser le drapeau LGBTQ+, avec Maryse Bellemare, là, sur le mât de l'Hôtel de Ville. Puis on m'a même dit qu'il avait dansé lors de cet événement-là. Et c'est important de poser des gestes forts, et ces gestes-là sont importants parce qu'il y a une montée de l'intolérance, on le sent. Il y a un texte, entre autres, de Martin Francœur, là, cette semaine, sur justement la montée de l'intolérance, puis que sur le Facebook, il y avait des propos et des emojis dégueulasses, là, oui, contre l'homophobie. Je sais pas qu'est-ce que ça dérange aux gens, ça, tu sais, vive et laissez vivre, là. Et fait que c'est important de poser des gestes comme ça. Puis c'est pour ça que je parle de courage, parce qu'à chaque fois que quelqu'un se lève pour dénoncer l'intolérance par rapport à l'homophobie, ben tu vois des propos vraiment odieux, là, sur les réseaux sociaux. L'autre sortie qu'il a faite dernièrement, puis il l'a faite souvent, c'est sur l'itinérance. C'est une entrevue qu'il a donnée, là, cette semaine, entre autres. On voit qu'avec le retour du printemps et la fermeture des haltes douteuses,

0: ça,
1: Oui.
0: halte chaleur. Bon, les tentes et les campements ont poussé un peu partout.
1: On a
0: Puis les
1: beaucoup parlé
0: citoyens,
1: du carré de la fosse en début de semaine.
0: voilà. Voilà, les citoyens ont recommencé à venir au conseil, et entre autres, c'est ça, ils parlaient du carré de la fosse. Là, le maire disait que le conseil et l'équipe ville réfléchissaient, qu'est-ce qu'il pourrait faire à cet endroit-là? Est-ce que ça pourrait être une construction? Est-ce que, mais s'il y a une construction, il faut que ça soit du logement supervisé pour plusieurs d'entre eux. Le Lard a déjà de tels logements, puis ça se passe quand même assez bien avec l'entourage. Puis pour, justement, si je reviens au carré de la fosse, là, il faut encore travailler sur la cohabitation, comme on l'a fait cet hiver. Tu n'as pas entendu de plainte durant l'hiver parce qu'il y avait l'équipe de point de rue là, qui veillait au grain, puis aussitôt qu'il y avait quelque chose, il intervenait, puis les gens avaient le numéro de téléphone de Jean-Félix directement pour le rejoindre. Fait que c'est sûr que depuis qu'ils ont fermé là, ces haltes-là, bien, on voit remonter les tentes et puis les abris
1: Mais
0: là, un peu
1: ça nous
0: partout.
1: rappelle l'importance de soutenir les organismes qui viennent en aide aux personnes en situation d'itinérance. Ces ressources sont primordiales pour la cohabitation sociale.
0: Oui, puis tu sais, eux, je prends le point de vue que je connais plus, là, ils ont terminé, je pense, le 7 avril. Mais il faisait encore froid le 7 avril, là. Tu sais, moi, je connais bien Jean-Félix, là, puis il a tombé malade. C'était pour lui là, tellement difficile de dire on les retourne dans la rue, puis qui était pour avoir un coucher dehors encore à. Tu sais, il annonce du gel pour cette nuit, peut-être, là. Tu sais, fait que c'est ça, c'est difficile. Fait qu'il faut appuyer les organismes tels le Havre, Point de rue, Tandem, là, qui travaillent avec les itinérants. De plus en plus, les villes là, sont confrontées. Entre autres, on l'a vu sur l'immigration. Le maire qui a fait des sorties solides contre les positions gouvernementales sur le programme d'expérience québécoise qui laisse en plein de nombreuses personnes immigrantes déjà intégrées au Québec et laisse en plein. T'as vu un député de France qui a ramené ce sujet-là à la première ministre, là. Et Jean-François Aubin est très sensible à cette question-là parce que sa conjointe à lui est d'origine chilienne. Ça fait très longtemps qu'elle est intégrée au Québec puis qu'elle est au Québec, mais il a côtoyé, là, la question de l'immigration de très près. C'est pour dire que de plus en plus de villes sont confrontées à des problématiques sociales, mais l'argent ne suffit pas. Moi, je me rappelle, à un moment donné, quand j'étais conseillère municipale, le gouvernement a dit, bon, ça vous prend un plan en développement social, puis ça vous prend une politique en développement social. Mais on n'envoie pas une scène pour le plan. T'sais, arrangez-vous, arrangez-vous. Mais t'sais, les villes, là, il faut qu'ils développent leur travail. C'est les poubelles, le pavage. Là. Puis là, ils se ramassent avec un paquet de problématiques-là quand même que tu dis, tu t'en occupes pas d'itinérance parce que tu n'as pas d'argent là-dessus. Mais le problème, c'est les villes qui les ont. T'sais. Fait que c'est important que un maire connaissent bien les problématiques, comme le nôtre connaît très bien, et puis s'affirme pour les améliorer. Dans le fond, ça prend un équilibre entre le social, l'économique et l'environnement. Puis quelqu'un comme moi, ben, apprécie beaucoup de voir un maire qui est aussi fort en développement social, puis non seulement qui connaît le dossier, les dossiers, mais qui se lève puis s'affirme très fortement pour défendre puis trouver des solutions pour les ou dénoncer même ces problématiques-là, pour trouver des solutions. Voilà.
1: Merci Sylvie de l'avoir exprimé cet après-midi. Bonne semaine.
0: Bonne semaine, puis merci pour avoir mis la victoire en premier plan. Merci pour l'entrevue aussi.
1: Et bon match ce soir, parce que là, tu aurais pu être déchiré
0: oui.
1: entre le Canadien ou la victoire.
0: Ah, c'était dur. Ah, c'était dur, là. Ça, là, zap sur un bord, zap sur l'autre, une TV. Ah, mon doux, mon doux. Mais là, écoutez, juste. Bye bye.
1: Bon repos. Salut.
0: Bye bye, tout le monde. Bye bye.
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1: Qu'est-ce qu'on pourrait faire en fin de semaine? Voici les réponses pour vous avec Emmanuel. C'est l'agenda culturel.
3: Oui, et il y a beaucoup de choix, comme à l'habitude, à chaque fin de semaine. Et on commence par Trois-Rivières. Il y a le Festival La Carence qui débute aujourd'hui. C'est jusqu'à dimanche. 4 jours de musique émergente de la Mauricie et du centre du Québec. Et ça commence ce

courant des prochains jours, il y aura Absolite, Foraine, Lizarien d'eau, Fan, Basile Cenny, Georgette, Paruline, et ça, c'est juste la pointe de l'iceberg de tous ces artistes qui participent à ce festival. Il y en a pour tous les goûts. Il y a même des performances de DJ à 11h du matin, le samedi et le dimanche. Parfait pour ceux qui ne veulent pas veiller tard. Donc, la carence, ça commence aujourd'hui. Sinon, si vous êtes plus du type spectacle d'humour, il y a l'humoriste Jeff Otis qui présente son spectacle Avec plaisir. C'est du côté de la salle Anaïs, alors Rousseau à 20h, c'est ce soir. Donc, c'est son premier spectacle solo. C'est un artiste qui est assez populaire sur TikTok et les réseaux sociaux. Et dans ce nouveau, ce premier spectacle-là, Avec plaisir, il va vraiment aller chercher dans le type d'humour et de sujets qui ont vraiment fait son succès. Donc, on peut s'attendre à des conseils sur la vie de couple, à des anecdotes personnelles et familiales en tout genre, à des hommages sentis sur des métiers exigeants. Donc, JF Otis qui présente Avec plaisir ce soir à la salle Anaïs Allard Rousseau, c'est à 20h. Sinon, en fin de semaine et pour deux dates différentes, donc samedi à 20h et dimanche à 15h, il y a le groupe Wooden Shapes qui va être en spectacle.

0: Crazy Train, ça.
1: Oui, avec un mélange de Nothing Else Matters, de Metallica dans cette chanson. Ils ont créé une fusion des deux chansons, une version pour sextuor à cordes. Donc, Wooden Shapes, qui est un groupe de la région et qui présente leur nouveau spectacle du classique au rock 2. Spectacle qu'ils promènent un peu partout au Québec. Et justement, vous pourrez entendre différentes chansons d'artistes comme Metallica, Guns N' Roses, David Bowie, mais en version sextuor à cordes. Et d'ailleurs, on va recevoir un peu plus tard à l'émission Maggie Dudemaine, qui, elle, est violoncelliste dans Wooden Shapes. Donc, on va pouvoir en parler avec elle vers 17h20 de ce nouveau spectacle-là.
0: C'est le genre de musique qu'on entend beaucoup dans la série Bridgerton. Je ne sais pas si ça peut avoir un effet sur la popularité.
1: On lui demandera.
0: Ouais.
1: J'avoue, c'est une belle réflexion, parce que c'est vrai qu'avec cette série-là, on voit apparaître toutes sortes de versions justement orchestrales ou pour quatuor à cordes, justement, de chansons populaires. Sinon, on s'en va du côté de Shawinigan. Et là, écoutez, peut-être que vous m'entendez, vous vous dites musique, humour, mais peut-être que vous avez envie de vivre l'expérience de vous faire hypnotiser par Mesmer. Si c'est le cas, si vous n'avez pas peur.
0: J'ai vraiment envie d'aller faire la poule sur scène.
1: Ben peut-être que des gens nous écoutent et se disent « Hey, j'ai envie de tenter cette expérience-là ». Ben ça tombe bien parce qu'il est dans la région, non seulement à Shawinigan, à la salle Philippe Filion du Centre des Arts, demain à 20h, mais aussi au Carré 150 de Victoriaville, le dimanche à 19h. Il présente son nouveau spectacle, 13 Hertz. Donc, si jamais c'est ça que vous avez envie de vivre en fin de semaine, de vivre cette expérience-là, Mesmer est de passage dans la région. Sinon, on s'en va du côté de Drummondville et là, les parents qui ont des jeunes enfants ne m'aimeront peut-être pas, mais on va la faire jouer. Oui, il y a un spectacle de K-pop Demon Hunter.

une troupe de chanteuses professionnelles qui vous propose à midi le 24 mai au parc Woodiat une version live là, en direct là, de ce spectacle inspiré de la musique de K-pop Demon Hunter. Donc c'est dimanche, allez-y avec vos enfants. Sinon, à Victoriaville, on a Mia Kelly en spectacle.

0: clash un peu avec The Hunter.
1: Oui, oui, et l'artiste ensuite va clasher aussi. Mais Mia Kelly, juste pour vous dire, elle est au Carré 150 de Victoriaville. C'est ce soir à 20h30. Elle va proposer les chansons de son album To Be Clear. Donc, c'est une artiste qui mélange le folk, le rock, le blues. Elle a été récompensée comme jeune interprète de l'année et artiste émergente de l'année au Canadian Folk Music Awards en 2024. Donc, si jamais ça vous intéresse, elle est en spectacle ce soir à 20h30 au Carré 150 de Victoriaville. Et rapidement, pour conclure, du côté du Mycelium Studio, samedi à 20h. Donc ça, c'est une petite salle à Victoriaville qui a accueilli Angine de Poitrine récemment. Il y a Margaret Tracteur en spectacle.

0: secteur avec son mosh pit à Saint-Dilon. C'est ce qu'elle vous proposera de la musique à saveur Bluegrass Swing. C'est le nom de la chanson, c'est vrai. Donc, Bluegrass Swing Yodel, chanson québécoise, c'est ce qu'elle propose Margaret Tracteur, qui sera en spectacle au Mycelium Studio le 23 mai à 20h, avec Clitus de Cactus et Johan Francoz aussi, qui seront présents.
1: Mais que j'aime l'univers de Margaret Tracteur.
0: Oui, hein? Ça donne envie de bouger, de sautiller. Je pense que c'est ça. Il va y avoir la fête au Mycelium Studio.
1: En tout cas, peut-être des mosh pits. Oui. Donc les gens vont se foncer dedans.
0: Probablement.
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1: D'abord, dans l'actualité, la coroner Mélanie Ricard recommande aux autorités de rendre obligatoire le port de la veste de flottaison individuelle en kayak.
3: C'est à la suite d'une noyade accidentelle qui est survenue l'année dernière, en juin, chez nous, donc dans la région de Lac-aux-Sables. Une femme de 35 ans de Drummondville, Féliane Brigina Kibelo-Lubondo, qui a donc perdu la vie après avoir chaviré d'un kayak. Il y avait un enfant aussi à bord du kayak, donc ça se déroulait le 14 juin au lac Huron. On apprend que, selon ses proches, elle savait peu nager, donc elle a tout fait pour maintenir hors de l'eau l'enfant de 2 ans et demi qui était avec elle jusqu'à l'arrivée de Bon Samaritain. Quand ils sont arrivés pour les sortir de l'eau, les extirper de là, les deux personnes étaient inconscientes. Ils ont entrepris, donc, je dis ils ont entrepris parce que ce sont de Bon Samaritain, mais dans les faits, ce sont deux femmes. Elles ont entrepris des manœuvres de réanimation. L'enfant a donc repris le souffle. Il est revenu à lui. Malgré les manœuvres, ça n'a pas été possible de réanimer la femme qui a donc perdu la vie. Et la coroner dit, ben le port de la veste aurait vraiment pu sauver la vie dans ce cas-là. Et elle demande donc à Transport Canada de la rendre obligatoire, la veste, oui. Un an maintenant après le glissement de terrain dans le rang du haut de l'île à Sainte-Monique qui avait emporté une maison, ben, le paysage est toujours méconnaissable, mais les conséquences de cette catastrophe sont bien tangibles pour les agriculteurs, notamment du secteur en général, parce qu'il y a quand même toujours une route qui est scindée en deux, mais il y a deux familles d'agriculteurs qui sont plus directement touchés. Alors, l'UPA vole à leur secours. Julie Bissonnette tente de réclamer une adaptation du programme d'aide financière, le programme général d'assistance financière lors des sinistres, pour tenir compte des réalités bien différentes comme dans ce cas-là.
4: Beaucoup de flou pour ces deux entreprises-là, étant donné que, comme je vous dis, on vit pas ça chaque jour. Fait qu'eux, en partant, c'est un gros événement dans leur vie. Puis en plus, ben, les programmes sont mal adaptés. Fait que c'est beaucoup d'inquiétude, c'est beaucoup d'incertitude aussi, là. C'est plus ça le message aujourd'hui qu'on veut lancer, comme quoi que le programme est vraiment pas adapté au niveau agricole, puis que c'est bien beau toute la mobilisation qu'il y a autour de ces gens-là, mais au bout de la ligne, il faut vraiment de la vraie aide.
3: Elle parlait d'incertitude, mais par exemple, les agriculteurs ignorent la date de reconstruction de la route. Ils ne savent pas non plus quand ils pourront accéder à une partie de leur installation qui sont perchées là, près du précipice. Maintenant, à Drummondville, la ville veut exproprier des terrains et donc de l'entreprise NEN Remorque. Pourquoi? Ben parce que c'est derrière une usine qui appartient à l'entreprise, mais la ville, elle, souhaite aménager un parc industriel là. On parle de, c'est près là, de la route 139. Selon les propriétaires, la mesure empêche un plan d'expansion de l'entreprise de 20 millions de dollars pour regrouper sur un seul site toutes les étapes de fabrication de ces remorques. Un des propriétaires, Brian Montcalm, demande à la ville d'abandonner carrément

0: la procédure d'expropriation.
1: Quand on a reçu notre permis de construction ici, là, en 2023, la Ville savait déjà qu'est-ce qui allait se passer en arrière. Là. Ça se tramait déjà. Là. Puis ce que je déplore là-dedans, là, ce qui est le plus déplorable puis scandaleux, c'est que personne est venu nous voir, personne nous a contactés. Le message que je lance à la Ville, c'est que premièrement, on a besoin de nos terrains parce qu'on a des projets concrets. L'avenir de notre entreprise en dépend. Je veux dire aussi à la Ville qu'il n'est pas trop tard pour se désister.
0: La Cour supérieure a temporairement suspendu la procédure d'expropriation qui est contestée par l'entreprise, mais une audience est prévue en juin. Et puis oui, c'est soir de match, premier affrontement entre le Canadien et les Hurricanes. L'équipe américaine qui a tout soufflé sur son passage depuis le début des séries en éliminant facilement ses deux rivaux précédents en 4 matchs. Ça fait mal d'entendre ça. Ça sera pas facile et même les joueurs le savent, s'y préparent. On peut écouter le défenseur du tricolore, le Québécois Alexandre Carrier.
2: Je pense qu'ils sont très bien coachés aussi, ils sont détaillés. Donc, ça sera pas une série facile. C'est une excellente équipe. Ils ont beaucoup de profondeur.
0: Qui d'autre qui a de la profondeur? Le Canadien de Montréal, en toute objectivité.
3: Ben oui. Ben je pense, parce que le premier trio a été limité. On a vu les autres trios se démarquer.
0: Ils sont revenus quand même, le premier trio. Ça, moi, j'ai retrouvé mon petit Claude Caulfield.
3: Mon petit Claude.
0: Oui, Claude est... Non, il est comme avant. Tout va bien. Ça va bien aller.
3: À suivre, donc, je rappelle, c'est à 20h ce soir, le match numéro 1 de la série contre les Hurricanes de la Caroline. À venir, au cours des prochaines minutes, on va faire le point sur cet incendie qui a eu lieu hier, qui a ravagé carrément l'un des principaux bâtiments de l'entreprise Novago à Louisville. Notre collègue de la salle de nouvelles, Molly Bélan, est allée faire un tour aujourd'hui. Et Perrine est allée faire un tour aujourd'hui à W Pickleball Trois-Rivières. On a annoncé l'ouverture d'un nouveau complexe sportif intérieur dans les locaux de l'ancienne usine Wabash. Et il y aura une grande place pour ce sport qui est très, très, très populaire en ce moment. Sur les routes, comment ça se passe, Barbara?
0: Ah, je suis en train de vérifier. Là. Il y a tellement de rouge puis de jaune que je ne sais plus si c'est dans la distinction. C'est l'ouest et l'est. Alors, c'est à peu près au même endroit. Le tronçon urbain de Trois-Rivières, là, vis-à-vis boulevard des Forges, ça commence le ralentissement pour la 40 en direction est et ça va se poursuivre jusqu'à temps que vous ayez franchi la rivière Saint-Maurice. Thibault-Nord et la boucle de sortie pour Thibault-Nord à partir de la 40 est, c'est difficile. Et vous avez compris que la 40 ouest, le ralentissement commence à peu près au même endroit. Donc, passer boulevard des Forges, c'est un ralentissement plus soudain, plus abrupt qu'habituellement. Donc, ça y est, là, je vous l'ai dit, soyez attentifs, faites garde. Par la suite, par contre, prenez garde, ça va reprendre un peu plus, là, mais écoutez, j'ai regardé les images, je vous vois avancer, cela étant dit, c'est pas un arrêt complet, mais c'est pas simple ce soir, et c'est difficile, on dirait un petit peu partout, là, même sur Gene H. Kruger, aux abords du pont. Cela étant dit, la 55 dans les deux directions, ça va bien pour les automobilistes qui sont sur la rive sud, la 30, la 132, ça va bien, et au nord, la 55, c'est une circulation assez fluide, je vois davantage de gens qui sont justement au ralenti dans le tronçon urbain de Shawinigan.
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3: Hier, je vous dirais... Presque à la même heure, les pompiers se dirigeaient vers Novago Coopérative à Louisville pour un important incendie. Aujourd'hui, ça prend juste un coup d'œil pour constater que le bâtiment est une perte totale. On en parle avec notre collègue de la salle de nouvelles, Molly Bélan, qui est allée sur place aujourd'hui. Salut, Molly.
5: Allô, allô.
3: Alors, les pompiers étaient de retour sur le site ce matin?
5: Ouais, après une courte nuit, parce que j'ai parlé avec plusieurs, ils étaient une cinquantaine hier soir, ce matin, un petit groupe quand même, 7-8 pompiers qui ont dû revenir. Après s'être couché vers 3h du matin, je peux te dire que ouais. Il y avait des petits yeux là sur le site. De retour, parce qu'il y a des foyers qui ont repris naissance dans les débris, donc tout de suite ont été rappelés sur les lieux. On a eu besoin d'une pelle mécanique aussi pour tasser les débris, être certain d'arroser en dessous de ces morceaux de bâtiments bâtiment-là. Sur place ce matin aussi, ce qu'il y avait, bon, les assureurs, qu'on on se doute bien, après un sinistre, là, on doit passer par là. Aussi des employés de Novago qui ont regardé la scène durant de longues heures hier, m'a-t-on dit. Puis encore ce matin, on sentait cette angoisse de ne pas savoir quelle sera la suite pour eux. Pour ce qui est des pompiers, par contre, c'était un bon défi parce qu'il y avait un bon vent aussi hier et beaucoup de produits chimiques, comme il s'agit d'une usine d'engrais. Ouais. Voilà, donc quand on arrose, l'eau qui en sort est contaminée possiblement par la suite. Et là, ce qui était difficile, c'est que chaque côté, il y avait un fossé avec de l'eau et ça se déverse vers le fleuve. Donc, il fallait s'assurer, en plus de maîtriser le brasier, de faire des digues de sable au bon endroit pour éviter que l'eau circule et ainsi contamine une plus grande surface d'eau.
3: Et ça rajoute à la complexité de l'opération. Quand on y pense, le feu qui est intense, le vent qui est fort, et là, il faut en plus protéger pour pas que l'eau s'écoule dans les ruisseaux aux côtés. C'était beaucoup de travail logistique pour les pompiers.
5: Une grosse mission, d'autant plus qu'il y avait quand même 3 services incendies sur place. Évidemment, Louisville, Masquinongé aussi et Yamachiche qui sont venus prêter main forte. Donc, ça faisait beaucoup de monde à coordonner. Je vous propose d'entendre Alain Bélan, qui est lui directeur incendie de Louisville.
6: C'est des produits chimiques. C'est certain qu'il faut endiguer absolument les fossés chaque côté, à gauche puis à droite. Il faut pas que l'eau descende au fleuve. C'est qu'on a fait plus qu'un endiguement. On a fait plus que... Puis je tiens à vous dire que l'eau, elle a resté là. Même à un moment donné, elle montait, mais on a remis du sable de plus.
3: Oui, c'est une intervention assez différente pour les pompiers.
5: Là, on en 43 ans, je m'excuse Jean-Philippe, mais c'est digne de mention, 43 ans de service pour M. Bélan. Oui. Il n'avait jamais utilisé cette technique-là. Donc, c'est quand même assez rare dans les petites municipalités.
3: Hein. Effectivement. Là, on va parler de l'entreprise. Parce que l'entreprise, sa priorité, c'est maintenant d'encadrer ses employés. Parce qu'on parle de combien d'employés qui sont touchés par l'incendie?
5: Directement dans ces départements-là, on parle de 6 à 7 employés qu'on a dû rencontrer aujourd'hui après les demandes d'entrevue des médias, les assureurs et tout ça. Rencontrer les employés, s'assurer d'abord de leur offrir un programme d'aide aux employés s'il y en a qui ressentent le besoin de discuter parce que c'est pas évident là, de voir il y en a qui peut-être ça faisait des années qu'ils travaillaient à cet endroit-là, de voir partir tout ça en fumée. Il faut dire que c'est le plus gros centre d'usine comme ça pour fabriquer l'engrais de Novago. Alors, nécessairement, ça n'a pas dû être facile. L'autre chose, il y a 3 autres centres aussi où on peut relocaliser ces personnes-là. Il y a Saint-Barthélemy, Saint-Casimir et Saint-Jacques aussi, où on retrouve ce même genre de fabrication de produits-là. Donc, d'aller voir les employés, est-ce que c'est une possibilité de les envoyer travailler à cet endroit? Quand on pense sinistre, tout de suite, c'est la reconstruction. Là, il est un peu tôt pour parler de reconstruire quoi que ce soit. Je vous propose d'entendre Valérie Ouellette, qui elle est vice-présidente des communications de talent et culture chez Novago.
7: Tout est sur la table là. En ce moment. Là, la priorité, c'était vraiment s'assurer qu'on peut continuer à servir nos membres, nos clients, voir qu'est-ce qu'on fait avec nos employés aussi. Puis ça, c'est vraiment les priorités. Puis après ça, on va se mettre à la table à dessin pour voir qu'est-ce que nous réserve la suite.
8: Parce que quoi? Sinon, on pourrait utiliser le terrain pour autre chose? Ou construire plus gros?
7: Là, pour l'instant, c'est comme une page blanche. Fait qu'on va vraiment évaluer là, toutes les possibilités qui s'offrent à nous là, pour le futur.
8: Parfait. Est-ce qu'il y a un petit mot qu'on dit aux employés?
3: Ah, voilà, c'était la responsable de Novago.
5: Et puis, on s'est posé la question, Jean-Philippe, si on reconstruit, est-ce qu'on devra décontaminer le terrain? Hein? Parce que ça arrive quand il est question de produits chimiques. Ouais. Bon, j'ai pas la réponse à ce moment-ci. J'ai lancé le ministère de l'Environnement. J'attends toujours. Par contre, j'ai aussi lancé la santé publique. On s'est demandé avec la fumée hier, comme c'est des produits chimiques, est-ce qu'il y a un risque pour les résidents à proximité? Bon, déjà, il faut savoir que c'est situé en plein milieu de champ. Donc, les résidences, pas trop loin, il y en a pas beaucoup. Mais quand même, le CIUS m'a confirmé dans les dernières minutes que la population n'a pas été exposée. Il n'y a donc pas eu de consigne particulière qui a été nécessaire, comme le panache de fumée s'est dirigé vers d'autres terres agricoles plutôt que vers les résidences qui étaient à proximité.
3: Mais une grosse pensée pour les travailleurs. Effectivement, ça change une routine quotidienne du jour au lendemain de se faire dire... Il faudrait peut-être aller à Saint-Casimir. C'est pas loin, mais c'est loin en même temps.
5: Il y a Saint-Barthélemy qui est quand même pas si loin, pas là, une dizaine loin. De minutes en voiture, mais quand même.
3: Mais ouais, ça va demander quand même beaucoup de changements ouais. dans leurs habitudes. Merci beaucoup, Molly, d'avoir fait le point avec nous
5: ça
3: sur ce
5: plaisir.
3: Dossier. Maintenant, Perrine, ce matin, une bonne nouvelle a été annoncée aujourd'hui pour les adeptes de pickleball.
9: Le pickleball, ce sport dont tout le monde parle depuis, je dirais, ces 5 dernières années. Hein. Sport de raquette qui n'est pas totalement du tennis, pas totalement du badminton, mais qui convainc tout le monde, jeunes sportifs comme d'autres plus vieilles personnes. Autour de la table, qui joue au pickleball?
3: Je ne joue pas de façon régulière.
9: Tu as déjà joué, ouais.
3: J'ai aimé l'expérience. J'ai beaucoup aimé l'expérience.
9: Barbara?
10: Non,
11: moi non plus. Non. Mais tout le monde en parle.
9: Oui, tout le monde.
0: Perrine, joues-tu, toi?
9: Non, mais est-ce que vous pensez que j'ai bien envie de jouer après cette grande annonce dont je vais vous parler? Assurément.
3: Parce que oui.
9: Parce que le pickleball, que je vous précise un petit peu, vraiment, on est vraiment à côté de la plaque, chers amis. On n'est pas dans la tendance parce que c'est vraiment le sport qui connaît la plus forte croissance au pays. Le sport qui a réussi à plus que doubler son nombre d'adeptes en 3 ans. En Mauricie, évidemment, on n'échappe pas au phénomène, à part, ben voilà, les 4 pleupleux que nous sommes autour de la table. Mais qu'est-ce qu'on va faire pour combler les sportifs qui adorent le pickleball dans la région? Eh bien, on a trouvé la solution, Jean-Philippe. On va leur construire tout un complexe de pickleball, 12 terrains, mais 12 terrains intérieurs. Et ça, c'est important de préciser que c'est intérieur parce que ça va permettre de ne plus avoir cette frustration de devoir s'arrêter de jouer avec l'arrivée de l'automne et de l'hiver en octobre. Parce que l'hiver, faut expliquer quand même que ça se bouscule. Les adeptes de pickleball, ben, ils trouvent un petit peu moins de lieux où se réunir. Ils peuvent s'arranger, oui, avec le centre sportif de l'UQTR, mais là, les disponibilités sont limitées. Il y a évidemment d'autres sports qui ont leur place au cap de l'UQTR. Et puis en plus, c'est pas des vrais terrains de pickleball. Il n'y a pas des vraies séparations adéquates. Il n'y a pas d'éclairage optimal. Il n'y a rien pour gérer l'écho, pour réduire le bruit. Bref, quelle belle nouvelle d'avoir un lieu dédié pour ça. En tout cas, c'est ce que m'a dit Yves Baudouin. C'est vraiment pas moi qui dis ça. Là. C'est Yves Baudouin qui est président de l'association Pickleball 3R.
12: C'est un besoin criant que tous les joueurs de pickleball qui sont nombreux, on parle d'une communauté de tout près de 5000 personnes à Trois-Rivières qui pratiquent ce sport-là, de voir des infrastructures de qualité intérieure, ce ne sont que de bonnes nouvelles.
9: Vous, par exemple, ben, j'imagine que vous pratiquez. Hein,
12: Je pratique effectivement. Moi, j'ai eu la chance de me promener en motorisé aux États-Unis, donc ça fait plus d'une dizaine d'années que je pratique le sport.
9: Pourquoi ça vous plaît tant?
12: Il y a quelque chose d'addictif dans ça. Il faut l'essayer. Si on mélange dans une même cuve le ping-pong, le tennis, le badminton, et on arrive avec un sport où le mouvement, le son, je vous dis, c'est quelque chose où on a le goût de rejouer. C'est aussi très communautaire, très social. Donc, on crée des cercles d'amis dans tous les niveaux d'âge. C'est vraiment plaisant.
3: Et c'est ce qui a convaincu aussi des gens d'ici de se lancer dans ce grand projet.
9: Oui, 4 gars de la région, comme ils se présentent eux-mêmes. Brian Massey, notamment, qui a représenté plusieurs grandes marques sportives pendant 15 ans et qui travaille à Proaction avec son acolyte, qui est aussi embarqué dans le projet, Jean-François Picard. Ils sont tous les deux accompagnés par Georges Brunel, qui est un entrepreneur propriétaire de plusieurs magasins de sport dans la région, et de Danny Bruno, propriétaire du restaurant La Maison de Débauche au centre-ville. Alors, pourquoi je vous parle de ces 4 hommes avec ces différentes expertises-là, mais c'est parce que dans ce nouveau complexe sportif, il y aura différentes offres, un restaurant sur place, un magasin de sport. Donc, gros projet, plusieurs millions de dollars. On ne connaît pas exactement le montant investi, ça a pas été, ils n'ont pas choisi de le dévoiler, mais ce qu'il y a à retenir, c'est pas tant qu'il y a des entrepreneurs dans la région qui sont capables d'investir, mais c'est que ces gens-là, ils ont eu envie d'investir au sein de la communauté. Parce que pour eux, c'était pas question de prendre un terrain vague, d'y construire quelque chose de tout neuf, tout beau. Non, ils ont ciblé au départ, il y a 1 an et demi, différents bâtiments au cœur de Trois-Rivières, des lieux à investir. On regardait parce que faut quand même qu'il y ait une belle hauteur sous plafond puis un grand espace, évidemment. Oui. Et ils ont finalement jeté leur dévolu sur l'ancienne usine Wabasso. Et ça venait pour eux remettre en valeur tout un bâtiment de Trois-Rivières qui a abrité beaucoup de travailleurs dans le passé de la région. Et c'est aussi situé dans un quartier, pour celles et ceux qui vont savoir d'où je parle, mais un quartier qui manque un petit peu d'amour. C'est proche aussi du développement résidentiel de Trois-Rivières sur Saint-Laurent. Donc tout ce quartier-là, on le redynamise tout proche de ce quartier, du quartier de Trois-Rivières au Saint-Laurent, où il y a aussi pas mal, comment pourrais-je dire, des représentants de l'âge d'or, donc qui sont pas mal adeptes du pickleball. Donc tout ça est réfléchi, et c'était des arguments qui faisaient donc partie de leur décision. Et évidemment, sportivement, ils ont voulu un lieu où on pourrait proposer le meilleur pour les joueurs. Brian Massey nous explique.
13: On est allé en Arizona, on est allé à Saint-Louis, on est allé à Los Angeles. Puis à chaque fois qu'on va dans une ville au Québec où on sait qu'il y a un centre de pickleball, on s'oblige d'arrêter, aller voir. Donc, tu sais, t'essaies de recueillir les meilleures idées, les choses qui te plaisent d'un centre, les choses qui te plaisent de l'autre, de mettre tout ça ensemble. Aussi simple que les vestiaires, les douches, les espaces d'attente, l'ambiance qu'on veut dans le lounge qui n'est pas directement sur les surfaces. Donc, tu veux

0: pas nécessairement entendre le bruit du jeu. Donc, ça, ça fait partie des commentaires. Il y a des centres qu'on a vus qui avaient des beaux espaces lounge, mais qui étaient ouverts sur le jeu. Donc, ça fait partie des apprentissages qu'on a eus.
1: Est-ce que ça a été quand même une contrainte de, justement, choisir l'ancienne usine de Wasso? J'imagine qu'on peut pas faire ce qu'on veut, là.
0: En fait, on est assez chanceux parce que c'est un grand local vaste et la disposition, la plus grande contrainte qu'on aurait pu avoir en choisissant un local existant, c'est les poutres. Mais nous, on a eu une chance inouïe. Les poutres sont déjà tous à 30 pieds. Et pour avoir un espace de jeu parfait, on a besoin de 30 par 60. Donc, nos baies de jeu sont à la grandeur parfaite pour faire des terrains de pickleball.
1: C'est déjà tracé. Hein?
0: Ben, c'est ce qu'on s'est dit. Écoute, on n'avait pas le choix, justement.
2: Non, mais ça pique la curiosité parce que c'est le deuxième projet où on redonne vie à un bâtiment. Il y a eu l'église Saint-Sacrement Carpe Diem qui est devenu un site de pickleball aussi. Là, on parle de l'église, pas de l'église, mais de l'ancienne usine Wabasso qui a fermé il y a une quarantaine d'années. Donc, on redonne vie aussi au bâtiment. Et là, est-ce qu'on sait quand est-ce que ce serait prêt?
3: Ben, les rénovations ont commencé, le projet est mis en branle. Ça fait 6 semaines là, que c'est parti, ça va vite, puisque en fait, c'est d'ici la fin de l'été là, que les lieux seront accessibles. Bon, d'abord, pour ceux qui ont pris un abonnement, là, on prévoit une préouverture fin août. Mais l'ouverture officielle, elle est prévue, si tout avance bien comme il faut, le 15 septembre prochain. Et avec ce genre de lieu-là, ben, c'est sûr que les adeptes, on le comprend, hein, vont pouvoir planifier leur hiver. Là, plus de déprimes saisonnières, on va pouvoir continuer à pratiquer notre sport favori, très bien. Mais ça peut aussi être l'occasion idéale d'en découvrir davantage sur le pickleball. Ça va permettre, on l'espère, d'accueillir de gros événements sportifs, des compétitions, des tournois. Et c'est vraiment l'ambition qu'il y a aussi derrière ce projet, d'être un centre parfaitement homologué pour recevoir de grands rendez-vous sportifs. Et bah, c'est sûr, hein, cette idée, est-ce que ça enchante le président de l'association Pickleball de Trois-Rivières? Mais oui. Monsieur Baudouin, on l'écoute à nouveau.
4: On peut penser et rêver à des événements nationaux, peut-être même internationaux. Il y a plein de joueurs, que ce soit Eugénie Bouchard ou André Agassi. Non, mais écoutez, Trois-Rivières, hein? On a déjà dit que Trois-Rivières pouvait être le centre de l'univers. On peut le faire au niveau du pickle aussi, puis on va aller dans ce sens-là.
3: Alors, c'est pas trop tard. Si on veut rejoindre maintenant le mouvement, apparemment, c'est un sport très accessible. Emmanuel, je te regarde, Barbara aussi. Ça s'apprend vite, on progresse vite. Et si vous êtes de Trois-Rivières, chers auditeurs, il y a aussi des initiations qui sont proposées par l'association Pickleball 3R. On prête des raquettes là au début pour essayer de s'initier. Mais attention, me prévient Yves Baudouin, si on tombe dans le pickleball, on n'en ressort jamais.
2: Ça sonne, Perrine a eu la piqûre et elle se cherche des partenaires pour jouer au pickleball.
3: Et voilà, je laisse mon numéro à la fin de l'émission.
5: Les sports.
2: Le Canadien va affronter les Hurricanes de la Caroline ce soir à Raleigh pour le premier match de la finale de l'Association de l'Est. Pendant la saison régulière, le tricolore s'est mesuré aux Hurricanes à 3 reprises et chaque fois, le Canadien est sorti vainqueur. On va écouter l'entraîneur-chef du Canadien, Martin Saint-Louis, qui explique comment son équipe a réussi à prendre le dessus sur son rival américain.
6: Je pense que tu regardes les bonnes équipes dans la ligue, plus qu'on a avancé dans les 2-3 dernières années, plus qu'on se rapprochait de ces équipes-là, tu viens plus habitué à le style de jeu. Fait que non, je pense que on est opportuniste sur nos chances. On a trouvé des manières.
2: Et c'est la première fois en 20 ans que les deux équipes s'affrontent en séries éliminatoires. Maintenant, c'est la carte blanche. C'est Emmanuel qui s'en occupe aujourd'hui. Carte blanche à saveur horticole.
7: Oui, et écoutez, là, je n'ai pas tant le pouce vert. Je ne suis pas Marthe Laverdière. Je ne vais pas vous parler de comment entretenir vos plates-bandes, comment gérer vos plantes d'intérieur.
2: Mes hostas, je fais quoi avec mes hostas?
7: Ben, c'est ça. Je ne vais pas aller là. Là, ça va être vraiment une chronique horticole plus ou moins
1: utile. Déjà, tu les ranges pour la nuit là, avec les 0 degrés.
7: Oui, c'est ça, parce que là, la météo en dents de scie. Mais ce qui se passe, peut-être que vous les avez remarqués ces derniers jours. Oui, les lilas font tranquillement leur apparition un petit peu partout en ville, dans la cour des chanceux qui en ont sur leur terrain. Peut-être que vous les avez vus, peut-être sentis là, tranquillement là, alors que les fleurs s'ouvrent délicatement. Et moi, ça me remplit de bonheur quand je vois les lilas arriver. Ah. J'en oublie mes soucis, j'en oublie la météo qui change tout le temps, j'en oublie le fait qu'on n'a pas trouvé qui est le vrai Paul Galant qui a écrit « Fais ton youping ». Et là, je me suis dit, ben, pour cette carte blanche, peut-être qu'on pourrait faire un petit tour des fleurs qui vont faire leur apparition tranquillement au courant des prochains mois et prochaines semaines.

0: semaine.
1: Oui, mais oui,
0: je ne sais pas à quoi ça peut vous servir aujourd'hui, mais peut-être que ça va nous donner un petit peu de lumière et d'espoir pour ces prochains jours. Donc, merci.
2: On prend tout ce qui passe, vas-y.
0: Donc, je me suis fiée au calendrier des fleurs qu'on peut voir au jardin botanique là, pour avoir un petit peu une idée là, de ce qui s'en vient au courant des prochaines semaines et prochains mois. Donc, mis à part les lilas, bientôt au mois de juin, vous pourrez voir les pivoines. Et ça, c'est une de mes fleurs préférées. Moi, j'en vois là, quand je me promène dehors puis que je vois qu'il y en a sur les terrains. Elles sont dramatiques, les pivoines.
1: Ah oui.
0: Elles ne durent pas longtemps. Là, c'est vraiment le mois de juin, donc il faut en profiter.
2: Dramatique.
0: Oui, mais c'est ça, elles s'ouvrent. Là, c'est ça. Là, je fais une espèce de mouvement.
2: Elles ont le sens
0: là.
2: Du spectacle.
3: C'est vrai.
0: Sont très spectaculaires,
1: mais
0: les pivoines.
1: Mais il y a de la surabondance, là. Je regarde. Là. Je ne savais pas à quoi ça ressemblait des pivoines, mais ça prend de la place. Là.
0: C'est ça.
1: Ça s'ouvre. Là.
0: Et c'est rapide. Là. Donc, mois de juin, et c'est tout ensuite. Donc, les pivoines, patientez, mais ça s'en vient. Mis à part les pivoines, il y a l'iris versicolore, donc cette belle fleur bleu-violet avec un petit peu de jaune et de blanc qui est l'emblème floral du Québec. Ça s'en vient aussi au mois de juin, ça se poursuit un petit peu en juillet et après, ça sera tout. Ensuite, les clématites. Et ça, ce n'est pas une condition dermatologique, c'est une fleur mauve et blanche. Et ce qui est fou avec les clématites, c'est que c'est de juin à septembre, selon le calendrier du jardin botanique. Donc, il y en a pour un petit bout de temps des clématites.
1: C'est grimpant, j'ai l'impression.
0: Oui,
1: là.
0: C'est ça.
1: Ça prend de la place très beau.
0: Oui, donc les clématites, les hémérocales aussi, donc ces belles fleurs orangées, jaunes, rosées.
2: Oui.
0: Ça, c'est plus à partir du mois de juillet jusqu'au milieu du mois d'août, mais ça aussi, ça s'en vient.
1: Hey, ça, c'est beau.
0: C'est magnifique, hein?
1: Ouais. Aïe, aïe, aïe.
0: Ça s'en vient.
1: De toutes les couleurs, hein, les
2: hémérocales.
1: Oui, voilà, vous le dites bien.
0: Et à travers tout ça, éventuellement, il y aura cette fleur romantique, mais qui, aïe aïe, les épines fait mal aux doigts. Donc, les rosiers, mi-juin jusqu'au mois d'octobre. Donc, c'est fou. Ça dure longtemps, les rosiers. Il y en a longtemps, tout l'été. On manquera pas de rosiers. Et là, éventuellement, il y a les dahlias au mois d'août et septembre, les échinacées à travers tout ça. Et là, petit rappel, mais dernière chance d'admirer les tulipes et les jonquilles. Depuis quelques jours, on le voit qu'elles commencent à être un peu défraîchies. Donc, c'est le temps de les admirer parce que la saison tire à sa fin. Les magnolias, même affaire avec les petites fleurs là, qui ont l'air des mains pincées. Ça aussi, ça s'en va tranquillement. Et même chose pour les pommetiers qui sont beaux en ce moment, mais après le mois de mai, c'est fini les pommetiers. Fait que bye bye les pommetiers, on se revoit l'année prochaine. Donc, c'était ma petite chronique horticole.
2: C'était l'agenda floral.
0: L'agenda floral.
2: Merci à David qui vient de nous écrire. Moi, le chef-d'œuvre de mon jardin est mon gigantesque azalée rose bonbon. C'est vrai que ça doit être beau.
1: Azalée, ça ressemble à quoi?
0: Et les rhododendrons aussi, moi j'adore le mot. Rhododendron.
1: C'est très beau. Ah, oh, c'est beau, un azalée, beau, je comprends. Ah, ben, sur le rhododendron, par exemple.
2: Mais c'est vrai, rhododendron, ça pourrait être un exercice de diction.
0: Oui, rhododendron. Oui.
2: Le rond rhododendron.
1: En on rêve, mais j'aime ça.
0: Oui, ouais, c'est le rhododendron que je vois là. Mais c'est
2: le rhododendron. Rhododendron, c'est une bête.
1: Mais azalée, c'est un rhododendron.
3: Ah, c'est pour ça qu'on a eu la suite, d'accord. Merci.
2: Ah, c'est ça, ça sert à ça, ta chronique.
0: Mais c'est un
2: sujet de discussion.
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10: Aujourd'hui au Radio-Journal, l'épidémie d'Ebola soulève des questions au pays, même si le risque de transmission demeure très faible au Canada.
11: On n'est pas dans un potentiel de pandémie.
10: Le CRTC dévoile de nouvelles règles pour assurer le financement et la découvrabilité du contenu canadien et autochtone. Et premier match ce soir de la finale de l'Association de l'Est de la LNH entre le Canadien de Montréal et les Hurricanes de la Caroline. Bonjour, ici Jean-Sébastien Bernatché. Le déroutage d'un avion de Détroit vers Montréal en raison d'un cas potentiel d'Ebola suscite des interrogations. Un ressortissant de la République démocratique du Congo, où fait rage une grave épidémie de la maladie, se trouvait à bord de l'appareil qui s'est posé dans la métropole québécoise hier soir. Les autorités sanitaires se font toutefois rassurantes quant au risque d'une transmission du virus à l'échelle mondiale. Andréanne Williams.
12: Le vol AF-378, qui effectuait la liaison Paris-Charles

de Gaulle, Détroit, mercredi, a été dérouté vers l'aéroport de Montréal à la demande des autorités américaines. Ces dernières ont refusé l'entrée sur leur territoire d'un ressortissant congolais qui se trouvait à bord après avoir

0: qui a déterminé que le voyageur ne présentait pas de symptômes de l'Ebola. Le passager est ensuite reparti pour Paris. L'Organisation mondiale de la santé a déclenché dimanche une alerte sanitaire internationale pour faire face à cette nouvelle flambée d'Ebola en République démocratique du Congo. Toutefois, l'organisme juge que le risque épidémique reste faible dans le reste du monde. La docteure Joanne Liu, pédiatre et ex-présidente internationale de Médecins sans frontières.
1: Les chances d'avoir des cas qui soient importés est très minime.
0: Mercredi, la ministre des Affaires étrangères, Anita Anand, a indiqué que le Canada continuait de surveiller la propagation du virus et la mise en place de mesures de sécurité aux frontières des pays alliés du Canada. Ici Andréane Williams, Radio-Canada, Montréal.
2: Le Conseil de la radiodiffusion et des télécommunications force les entreprises de diffusion en ligne à investir 3 fois plus dans le contenu canadien et autochtone. Dans une décision rendue aujourd'hui, l'organisme indique qu'elles devront injecter 15 % de leurs revenus faits en sol canadien dans la création de contenu local. On en parle avec Juliane Lapointe. Juliane, auparavant, leur contribution était plutôt de 5 %.
3: Et déjà, quand cette obligation de verser 5 % de leurs revenus pour du contenu canadien avait été annoncée en 2024, ça n'avait pas fait l'affaire des plateformes de diffusion en ligne. La décision, elle est même contestée encore aujourd'hui devant les tribunaux. Alors, on annonce cette nouvelle mesure avec 15 % de leurs revenus. Comment s'assurer que les entreprises vont s'y conformer? Alexa Gendron-O'Donnell, elle est directrice générale opération radiodiffusion au CRTC.
4: On attend la décision de la Cour, mais ça serait pas approprié pour nous d'attendre à chaque fois parce que ça donnerait un incitatif à tout le monde d'amener toutes nos décisions à la Cour. Et effectivement, ce n'est pas ça qui se passe. Alors pour nous, on continue avec nos décisions, on les met en vigueur.
2: Et Juliane, une meilleure place doit aussi être accordée aux émissions en français.
3: Oui, les Netflix, Prime, Crave vont devoir s'assurer que les émissions en français sont aussi visibles que leur propre contenu maison. On ne doit pas avoir à les chercher sur les différentes plateformes. Mais aussi des 15 % de leurs revenus qui doit être investi en contenu canadien. Le tiers de ce montant-là va devoir se transformer en contenu français, donc en contenu francophone, et la moitié, on parle de contenu original en français. Alors, on voit que les demandes sont encore plus soutenues du côté du CRTC que par le passé, et le CRTC dit que ces mesures pourraient permettre de rapporter 2 milliards de dollars par année pour appuyer le contenu canadien, français et autochtone au pays.
2: Merci, Juliane.
3: Je vous en prie.
2: En Alberta, la première ministre Danielle Smith doit s'adresser à la population ce soir à l'occasion d'un discours télévisé. Le sujet de son allocution n'a pas encore été confirmé, mais l'ajout d'une question sur l'indépendance de la province au référendum prévu en octobre est sur toutes les lèvres. Eve Côté est à Edmonton. Eve, le gouvernement de Danielle Smith doit décider si les Albertains auront à se prononcer sur ce sujet cet automne.
5: Voilà, c'est une annonce qui est très attendue, d'autant plus qu'un comité spécial est en train de présenter ses recommandations à l'heure où on se parle pour savoir quelles questions référendaires devraient être posées à l'automne. Parce qu'au cours des derniers mois, on a assisté à 2 pétitions qui ont eu lieu en parallèle, donc celle des fédéralistes dans un premier temps, qui suggère que la question soit « Êtes-vous d'accord que l'Alberta reste au sein du Canada? » Et dans un deuxième temps, celle des séparatistes qui, eux, sont plus directs, demandent aux Albertains s'ils veulent se séparer du reste du pays. Mais cette pétition qui a été déboutée la semaine dernière devant les tribunaux. Donc, on attend de voir là, ce que Danielle Smith va dire à ce sujet ce soir.
2: Et c'est dans ce contexte qu'elle a procédé à un remaniement ministériel ce matin?
5: Exactement. Donc, remaniement qui est, après qu'on ait appris le départ hier des 2 ministres assez importants des finances et des services hospitaliers qui, tous les deux, ont annoncé là, qu'ils ne souhaitaient pas se représenter aux prochaines élections provinciales de 2027. On sait également que ce sont 2 ministres qui avaient ouvertement indiqué croire en la place de l'Alberta au sein du Canada uni. Donc, ce sont 2 départs qui soulèvent de nombreuses questions.
2: Merci. Merci, Eve.
5: Merci.
2: Revirement judiciaire à Paris, les entreprises Airbus et Air France ont été condamnées par la Cour d'appel à la peine maximale pour homicide involontaire en lien avec l'écrasement du vol Rio-Paris qui avait fait 228 morts, dont un Canadien, en 2009. C'est l'accident le plus meurtrier de l'histoire de l'aviation française. David Savoie, plus de détails.
6: Même dans la vie d'un avocat, 17 ans, c'est long.
7: L'avocat des parties civiles, Alain Jakubowicz, estime que ce jugement est une victoire de la justice après des années de démarches. Le 1er juin 2009, le vol AF-447 reliant Rio de Janeiro à Paris s'abîme en pleine nuit dans l'Atlantique, quelques heures après son décollage. La catastrophe a coûté la vie à 228 personnes, dont...

0: un Canadien. L'accident a été provoqué par une panne de capteur de vitesse et des erreurs de pilotage. Daniel Lamy, la mère d'une victime, estime que le procès a notamment permis de réhabiliter les pilotes.
1: On a toujours considéré les pilotes comme des victimes, au même titre que les familles.
0: La compagnie aérienne Air France et le constructeur Airbus, d'abord acquittés lors d'un premier procès, sont les seuls responsables de l'accident, estime aujourd'hui la justice française. Conséquence, les deux écopent d'une amende de 225 000 euros, l'équivalent de 360 000 $, une somme symbolique, mais surtout une tâche à leur réputation. Airbus a déjà indiqué son intention d'en appeler de la décision. Ophélie Touliou est la sœur d'une des 228 victimes.
2: Nous, on n'a rien à gagner dans ce procès. On recherche juste la vérité et une justice pour nos proches. Et aujourd'hui, on l'a enfin eue. Il leur a fallu 16 ans, énormément de combats, de recours. Aujourd'hui, on est épuisés, mais on est satisfaits, on est soulagés.
0: Dans l'industrie, des changements ont été faits depuis l'accident, notamment en ce qui a trait au protocole de vol. Ici David Savoie, Radio-Canada, Montréal.
3: Ottawa affirme que tous les Canadiens qui étaient à bord de la flottille humanitaire pour Gaza, interceptée par l'armée israélienne en début de semaine, sont en sécurité. La ministre des Affaires étrangères du Canada, Anita Anand, affirme qu'ils sont en route vers la Turquie. Elle ajoute que des agents consulaires seront sur place pour les accueillir à Istanbul. 12 Canadiens faisaient partie des 430 personnes arrêtées. En terminant, le Canadien de Montréal affrontera les Hurricanes de la Caroline ce soir à Raleigh dans le premier match de la finale de l'Association de l'Est. L'équipe américaine avait terminé sa saison régulière au premier rang de l'Association. Marc-Antoine Godin est sur place. Marc-Antoine, le Canadien a quand même déjà battu deux bonnes équipes jusqu'à maintenant, mais là, il fait face à son plus gros test des séries.
4: Oui, les Hurricanes de la Caroline sont une équipe qui a une identité très affirmée, une façon de jouer qui est bien à eux et qui leur a apporté beaucoup de succès au fil des ans. C'est leur quatrième présence en finale d'association lors des 8 dernières années, sauf qu'à chaque fois, ils ont été incapables d'atteindre la finale. Aujourd'hui, ils sont favoris face aux Canadiens. Ils sont reposés également parce que ça va être leur premier match en 12 jours. D'ailleurs, l'entraîneur-chef du Canadien, Martin Saint-Louis, s'attend à ce que les Hurricanes aient fait le nécessaire pour éviter les signes de rouille. Mais le Canadien a quand même gagné ses trois matchs cette saison contre les Hurricanes. Il est très familier avec leur style. Les Hurricanes sont très bons pour imposer leur volonté à l'adversaire et faire en sorte que les matchs se jouent selon leurs règles. Comme nous l'a expliqué Martin Saint-Louis, le Canadien doit trouver le moyen de tirer la couverture de son côté.
5: Mais faut que tu comprennes le style de l'adversaire, puis faut t'essayer de pas jouer en dedans de tout ça. Faut pas que tu les aides à jouer leur game. Faut que tu sois organisé. Tu peux pas juste aller là travailler fort, puis tu penses que tu vas gagner le game. Faut que tu comprennes qu'est-ce qui s'en vient.
3: Et Marc-Antoine, ça fait longtemps que ces deux équipes ne se sont pas croisées en série éliminatoire.
4: C'est la première fois en 20 ans. En 2006, le capitaine du Canadien, Sako Koivu, s'était blessé en recevant le bâton d'un adversaire dans l'œil. Les Hurricanes avaient éventuellement remporté la Coupe Stanley, la seule de leur histoire. Mais 20 ans plus tard, de nouveaux et de jeunes Canadiens ont l'occasion de prendre leur revanche.
3: Merci, Marc-Antoine.
4: Merci.
3: Et voilà pour le Radio-Journal. Bonne soirée de la part de toute l'équipe de la Salle des Nouvelles.

0: qui se poursuit jusqu'à 18h sur Ici Première en Mauricie et au centre du Québec et sur l'application Radio-Canada Audio. On est très heureux de vous accompagner. À venir au cours des prochaines minutes, on va faire une découverte gourmande, le restaurant L'Hibiscus au centre-ville de Trois-Rivières. Je vous dirais, c'est un voyage culinaire à travers les saveurs traditionnelles de l'île de la Réunion. Vous allez découvrir un chef passionné, mais aussi avec un bon sens de l'humour. Michel Malière, chef et propriétaire de L'Hibiscus, sera avec nous dans quelques minutes vers 17h35. Emmanuel, on va recevoir des membres d'un groupe de Trois-Rivières en spectacle dans la région au cours des prochains jours et qui gagne beaucoup en popularité.
1: Oui, donc on va s'entretenir avec Maggie Dudemaine. Elle est le violoncelliste pour Wooden Shapes, qui est un groupe de la région. C'est un sextuor à cordes. Et là, en fin de semaine, le groupe présente du classique au rock 2, donc un deuxième spectacle qui, en ce moment, il se promène un petit peu partout au Québec en tournée. Un spectacle où on entend des chansons de Guns N' Roses, de Metallica, mais version ensemble à cordes. On va s'entretenir avec elle dans quelques instants.
0: À la chronique intelligence artificielle, Perrine, il sera question de Google aujourd'hui.
2: Oui, Google qui a annoncé qu'on allait moderniser le moteur de recherche, notre moteur de recherche qu'on utilise là depuis plus de 20 ans. Là.
0: Oui.
2: Et bien là, il ne s'agira plus de juste taper « restaurant Hibiscus Trois-Rivières ». Non, on va pouvoir converser avec notre moteur de recherche.

0: recherche. C'est une des nouvelles fonctionnalités. Là, je vais vous détailler tout ça dans un instant.
1: Curieux de voir ces nouvelles fonctionnalités, mais ça.
0: Oui, je suis pas sûre. Oui. Ouais. Puis, tu sais, les vieux de la vieille, t'sais, les gens qui n'aiment pas que les choses changent, là, et je m'inclus tellement là-dedans, là. Moi, je veux la garder, ma belle petite barre de recherche.
1: Mais oui, moi,
0: puis je. Faire clic, clic, clic, clic.
1: Moi, ce que j'aime, c'est aller dans la barre de recherche et taper HTTP, deux points, barre oblique, www.google.com. Dans la barre de recherche. Sur les routes, comment ça se passe, Barbara?
2: Ah, sérieux, c'est pas agréable. Ça m'afflige de dire ça aux gens. Il y a une voie sur trois qui a été fermée sur le pont Radisson en direction est. Je parle de l'autoroute 40, bien sûr. Et là, c'est rouge, rouge, rouge. Je suis allée voir les images. Puis, vous avancez à pas de tortue à partir du boulevard des Récollets, là, ça refoule jusqu'à là le bouchon de circulation. Donc, très difficile, je vous dirais, si vous pouvez retarder votre départ en attendant le remorquage. Le match canadien n'est qu'à 20h, donc il n'y a pas de presse parce que, en tout cas, c'est un secteur à éviter. Mais en général, quand vous tentez de l'éviter, ailleurs, ça bouchonne également. Donc, je dis ça, je dis rien, là, mais on l'a observé dans le passé. Donc, très, très lourd. Cependant, dans l'autre direction, ça va. C'est un soir comme un autre. C'est-à-dire qu'il y a quand même un ralentissement avant des Récollets, le passé boulevard des Forges, mais ça s'estompe. 55, ça va dans les deux directions, le pont, la Violette aussi. Donc, je le répète, autoroute 40, à partir de Des-Récollets, vous allez être stationné derrière la personne qui vous précède jusqu'à temps que vous ayez franchi la rivière Saint-Maurice.
1: S'il y a quoi que ce soit, textez-nous 819-380-9007 ou par l'application Radio-Canada Audio avec la bulle de conversation. Bonjour Sophie Bernier.
3: Bonjour Jean-Philippe Nadeau.
1: Au téléjournal Mauricie, Centre du Québec, ce soir, il sera question de ce rapport d'une coroner. Les conclusions, le port d'un gilet de sauvetage aurait pu sauver la vie d'une mère à la au sable.
3: Et la coroner recommande d'imposer le port de ce gilet de sauvetage lorsqu'on pratique des activités comme le kayak, la planche à pagaie, le canot. Pour l'instant, la réglementation dit qu'on doit en avoir en notre possession en quantité suffisante et en grandeur adaptée, mais on n'est pas obligé de le porter. Mm-hmm. Et elle, ce qu'elle dit, c'est que ben, dans le cas de cette mère de famille de 35 ans qui est décédée à Lac aux Sables l'an dernier par noyade, ben, ça lui aurait littéralement sauvé la vie. Elle était partie en kayak avec un enfant de 2 ans et demi. À un certain moment, elle était incapable de revenir vers la rive. Elle s'est levée dans le kayak et l'embarcation a chaviré. Elle a essayé de maintenir l'enfant hors de l'eau. À un certain moment, il y a des voisins qui sont intervenus. On réussit à sortir l'enfant qui était inconscient de l'eau. On a ensuite sorti la mère qui était elle aussi inconsciente. L'enfant a recommencé à respirer, mais pas la mère. Et vraiment, la coroner dit avec un gilet de sauvetage, probablement que ce ne serait pas arrivé. Donc, j'ai discuté avec Reynald Hawkins d'Association de sauvetage aujourd'hui. Évidemment, eux, ils sont en accord avec cette recommandation-là. Ils disent que juste au Québec, on pourrait sauver une vingtaine de personnes par année en ayant le geste, la veste de flottaison obligatoire.
1: Et on a tendance à surestimer nos capacités.
3: En fait, c'est super intéressant ce qu'il disait, c'est que les gens qui partent sans leur veste de sauvetage, c'est qu'ils n'ont pas l'intention de passer par-dessus bord.
1: Ouais.
3: De la même manière que quand on s'attache en voiture, on n'a pas l'intention nécessairement de faire un accident, mais on sait que ça peut arriver. Mm-hmm. Mais c'est comme si dans une embarcation, on se sentait au-dessus de ça. Et même, par exemple, un très bon nageur, si en tombant de l'embarcation, se cogne la tête sur le bord de l'embarcation, ben là, t'as beau être très bon nageur, si t'es inconscient, ça sert à rien. Là.
1: Effectivement, il y a beaucoup d'imprévisibilité dans ces sorties sur l'eau. Alors, il faut prendre les précautions nécessaires. Donc, entrevue avec Reynald Hawkins à 18h au Téléjournal Mauricie, Centre du Québec, à la télé et sur tout.tv. Mm-hmm. Merci, Sophie.
3: Ça fait plaisir.
1: Maintenant, ce soir, on prévoit un ciel dégagé avec des vents, des rafales à 40. Ça devrait s'alléger au cours des prochaines heures, mais. Minimum zéro.
3: Mm-hmm.
1: Okay. Avec un.
3: On accepte.
1: Ben, écoutez, vous n'avez pas le choix.
3: Oui.
1: Okay. Il y a des. Tu sais, parfois dans la vie, il faut accepter ce qu'on ne contrôle pas.
3: Oui.
1: Le minimum
3: oui.
1: zéro avec gel.
3: C'est certain.
1: On le contrôle pas.
0: Ben, ça va nous remettre les idées en place. T'sais, un peu de fraîcheur, là, on va encore plus apprécier quand les grosses chaleurs vont venir.
1: T'as raison. Et repartir peut-être, et retomber avec des températures
0: peut-être.
1: Froides.
0: Peut-être.
1: C'est un peu ce qu'on vit depuis un
0: mois. On a eu trop
1: chaud
0: ces dernières nuits, non?
1: Donc,
0: voyons le verre à moitié plein.
1: C'est vrai, il faisait chaud. Hein,
4: il y a des lilas dehors.
1: Des lilas. Mais les lilas vont avoir froid, je sais pas
4: c'est
1: trop.
4: Ça, j'espère qu'ils vont pas être impactés.
1: Cela dit, minimum zéro avec gel. Donc, ce que vous contrôlez, c'est de rentrer vos plantes. Rentrez vos plants, ce soir pour essayer de les protéger. Demain, du soleil maximum 15. Coup d'œil pour la fin de semaine. Samedi, un ennuagement maximum 17 et dimanche, de la pluie maximum 12. Actuellement, il fait 15 degrés à Trois-Rivières. Il fait 11 en Haute-Mauricie et 13 au centre du Québec. Juste prendre deux secondes pour partager un texto d'un auditeur qui voulait réagir au dossier du dossier santé numérique, le DSN. Denis qui nous a écrit, les employés de Revenu Québec ont aussi accès à des informations personnelle. Les employés d'Hydro-Québec, même constat. Les employés des pharmacies ont aussi accès à des informations personnelles et j'en passe. Toutes les personnes qui ont de tels accès ont aussi un code d'éthique, un code de déontologie ou une entente de confidentialité auquel ils ont adhéré. Les accès aux dossiers numériques sont répertoriés et les autorités sont en mesure de retracer qui a accès à tel ou tel dossier. Cessons de chercher des problèmes aux solutions et mettons nos énergies à solutionner les vrais problèmes. Merci, Denis, de votre commentaire et continuez de nous écrire via texto 819-380-9007 et par l'application audio avec la bulle de conversation. Je poursuis avec...
2: Je vais juste dire, parce qu'on a reçu quelqu'un a pris la peine de nous dire, là, le pont du Plessis, c'est très difficile pour les gens qui s'en viennent du secteur Cap de la Madeleine aussi vers Trois-Rivières. J'avoue, il est en rouge foncé, mais j'avais les yeux sur l'autoroute 40 en direction Est. D'ailleurs, l'entrave a été levée. Alors, ça devrait se restabiliser dans les prochaines minutes pour la 40 Est.
1: Merci de la précision. Pierre qui vient de nous écrire, je viens de rentrer mes plants de tomates en espérant qu'ils aiment le hockey. Et du rouge. Le blanc rouge, les tomates rouges.
0: Elles prennent pour le Canadien, oui. Les tomates.
1: Non. On va se souhaiter. Parfait. Bon, Emmanuel, maintenant, dévoilement. On a parlé de la super Franco-Fête un peu plus tôt, de la fête nationale à Drummondville. On a parlé aussi de Mauricie Art Vivant. Il y a beaucoup de dévoilements de programmation aujourd'hui. Et maintenant, tu nous parles du Moulin Michel.
4: Oui, qui a dévoilé les spectacles de sa programmation 2026-2027. Il y en a pour tous les goûts. Et là, plutôt que de juste vous énumérer un paquet d'artistes comme ça et que ça prenne tout le temps de ce segment, on va en écouter quelques-uns. On va commencer avec Brigitte Boisjoli.

Brigitte Boisjoli qui présentera son spectacle 50s on the road. Donc, on peut s'attendre à de la musique très, pas mal des années 50 dans ce spectacle-là de Brigitte Boisjoli. Ça sera présenté le 13 février 2027. Sinon, au mois de mars 2027, le 6 mars 2027, il y aura Andréane Amalette.

Donc, Andréanne Amalette présentera son spectacle Dans la maison où j'ai grandi, jouet Françoise Hardy. C'est un spectacle qui va avoir lieu le 6 mai 2027, toujours au Moulin Michel. Et avant ça, là, cet automne, il y a un artiste qui va être en spectacle aussi, Philippe B. Il présentera son album Cigale. On va écouter un extrait de La jeunesse est un autre pays. Il a...

0: de l'aristocratie. La jeunesse est un autre pays.
1: C'était Philippe B. Il sera de passage le 24 octobre, donc cet automne, au Moulin Michel. Et un petit dernier, le groupe Marie-Céleste sera présent le 30 janvier 2027.

Marie-Céleste, mais il y aura aussi à travers tout ça Damien Robitaille, Émile Bilodeau, Marie-Pierre Arthur, Marc Derry, Sébastien Lépine. Yves Lambert va aussi être de retour pour clôturer l'année les 27 et 28 décembre, donc pour vous faire danser le temps qu'on change, pour en aller en 2020.

0: 27. Il y aura aussi les humoristes Coco Béliveau, Sam Vigneault et Jean-Claude Gélina qui vont offrir des spectacles au courant de cette saison 2026-2027 au Moulin Michel de Gentilly. Je vous invite vraiment à aller faire un petit tour sur leur site internet pour consulter vraiment l'horaire de tous ces spectacles-là. Peut-être déjà acheter des billets parce qu'il y a vraiment là, du choix. C'est vraiment une très belle programmation qu'ils ont montée, le Moulin Michel, pour l'année qui s'en vient.
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2: Donc, Google a annoncé, Perrine, qu'il allait moderniser son moteur de recherche.
3: Oui, oui, grande annonce. Et c'est vrai que ben, ça nous concerne tous, parce qu'on pourrait plus s'en passer de Google, personnellement. Là, moi, tous les jours, j'imagine que je tape une petite question, puis là, j'obtiens une liste de résultats en quelques secondes. Bon, ça, c'est la méthode traditionnelle de mamie Perrine, me direz-vous, parce que maintenant, on peut directement parler à un agent conversationnel d'intelligence artificielle et il nous cuit un petit peu dans le bec, là, ça, des résultats.
2: Mais tu vois, c'est le seul aspect où je voyais peut-être quelque chose qui pouvait nuire à Google. Parce que Google était tellement fort longtemps dans le domaine des moteurs de recherche qu'il n'y avait absolument rien pour l'égaler. Et là, est arrivée l'intelligence artificielle qui peaufine un peu plus les recherches, mais visiblement, Google a été en mesure de rattraper la tendance avec Gemini.
3: Oui, ben c'est en train d'être confirmé, effectivement, parce que Google l'a vu, tout ça. Là. Ils ont vu que ChatGPT allait leur voler la vedette. Et donc, à l'occasion de leur grande conférence de presse annuelle, bien, les dirigeants de Google ont annoncé que ben, c'était le temps de se moderniser. Il faut quand même dire là, que depuis plus de 25 ans, ça avait pas vraiment bougé cette petite barre de recherche-là. Alors, Google parle vraiment de sa plus grande mise à jour de son champ de recherche. Alors, à quoi ça va ressembler, cette nouvelle barre de recherche? Bien, la barre va s'agrandir, d'ailleurs, pour nous donner l'espace de formuler de vraies phrases complexes. D'habitude, on y va un petit peu par mots-clés, mais là, on pourra vraiment écrire comme on pense ou parler comme on pense, du genre « Ouais, j'ai envie de tester la poterie comme nouveau loisir. Je suis pas dispo avant 18h parce que je suis occupée. » Et ben là, pouf, il va être en mesure de me proposer des recommandations proches de chez moi, mais j'ai pas à faire beaucoup d'efforts. J'ai moins d'efforts à faire en tapant poterie, cours, Trois-Rivières. Non. En tout cas.
2: Donc, on va beaucoup utiliser les commandes vocales.
3: Exactement. Avec la même spontanéité avec laquelle on peut utiliser ChatGPT ou d'autres, d'autres cousins. Chose nouvelle aussi, c'est qu'on va pouvoir y glisser des images, des vidéos, mettre des fichiers, même directement les onglets de navigateur. Par exemple, si je lui demande « Moi, je cherche un sac à dos qui ressemble à telle affaire, j'en trouve pas sur Internet, veux-tu m'aider ?» J'envoie une capture d'écran et là, l'intelligence artificielle de notre barre de recherche va avoir la capacité de chercher directement pour nous et il va être capable de le faire même en arrière-plan, pendant qu'on fait autre chose, pendant même que notre téléphone ou notre ordinateur est éteint. Donc, pour les demandes un petit peu plus sur le long terme, ça peut être utile, ça. Si je lui demande de vérifier les nouvelles annonces immobilières, si je lui demande, préviens-moi quand une place de concert va se libérer pour tel événement, réservation des vols d'avion, on y pense aussi. Mais et autre chose nouvelle, c'est que pour certains concepts, je sais pas, je vais lui dire je veux en savoir plus sur les trous noirs, j'y comprends rien, aide-moi. Et bien là, Google va me répondre oui, avec toutes sortes de textes, mais je vais avoir une petite animation. Il va y avoir une animation 3D qui va m'expliquer certains concepts. Alors ça, c'est vraiment très nouveau. En fait, ce qu'a dit aussi le patron de Google avec cette idée d'avoir cette conversation, nous expliquer vraiment des choses. Puis oui, on a des liens qui vont s'afficher, mais on va pouvoir continuer la conversation. Mais c'est exactement ça que recherchent les dirigeants de Google. C'est qu'il disait, nous, on aime l'idée que la recherche ressemble de moins en moins à cette série de requêtes individuelles qu'on avait l'habitude de recevoir, mais de plus en plus à une conversation permanente. Alors vraiment, on voit que ça copie colle complètement l'innovation de ChatGPT ou Gemini, etc. Mais c'est vrai que Google est en train de rattraper son retard. On note une progression florissante de son outil Gemini qui est le semblable de ChatGPT. Mais la critique par rapport à cette barre de recherche-là, bon, il y en avait déjà des critiques par rapport à Google.

0: présidente du syndicat du personnel paratechnique des services auxiliaires et de métiers au CIUS-MCQ. Elle sera suivie de la réponse de Santé Québec avec le porte-parole Liane Langlais-Plante.
1: Ce matin même, on est allé sur le terrain pour valider, voir avec les collègues comment ça se passait. Et il y en a encore qui ont accès aux dossiers médicaux.
2: Les données sont présentement beaucoup plus sécuritaires qu'ils l'étaient avant. Il faut se rappeler qu'il y a à peine 2 semaines, on était avec des dossiers papier qui étaient dans des classeurs souvent accessibles. On les déplaçait d'une salle à une autre. Il y a plusieurs membres du personnel qui pouvaient avoir accès. Donc là, présentement, pour minimalement entrer sur la plateforme d'EPIC dans les 2 projets vitrines, il y a des accès de sécurité.
0: Le rapport de la coroner Mélanie Ricard vient à la conclusion de rendre le port de la veste de flottaison individuelle dans les petites embarcations nautiques. Et c'est à la suite d'une noyade accidentelle survenue en juin 2025 à la Côte-Sable. Féliane Brigina Kivelo-Lubondo a chaviré d'un kayak. Elle avait son enfant à ses côtés à bord. Ça s'est passé le 14 juin, au lac Huron. Et Madame Kivelo-Lubondo savait peu nager selon ses proches. Elle a donc tout fait là pour maintenir hors de l'eau l'enfant en priorité jusqu'à l'arrivée de bons samaritains. 2 riveraines ont réussi à sortir d'abord l'enfant puis la femme de l'eau. Les 2 étaient à ce moment-là inconscients. Elles sont parvenues, les 2 femmes, à réanimer l'enfant. Mais malgré les manœuvres entreprises, elles n'ont rien pu faire là, pour sauver la mère de famille. Alors, selon la coroner, le port d'une veste aurait vraiment pu lui sauver la vie. Maintenant, l'entreprise W Pickleball Trois-Rivières annonce l'ouverture de son complexe sportif intérieur dans les locaux de l'ancienne usine Wabasso. Ce sera le premier centre exclusivement dédié au pickleball dans la région. Un complexe qui doit ouvrir à l'automne 2026, qui aura 12 terrains, oui, à l'intérieur, au standard de la Fédération, mais aussi un comptoir d'entretien spécialisé, une section de restauration. Brian Massy, cofondateur, raconte que ce site de l'ancienne usine Wabasso a été un véritable coup de cœur.
3: Pour nous dire qu'il y avait un local de 28 000 pieds carrés disponible, avec la hauteur de plafond qu'on avait dans un quartier qu'on avait ciblé, avec le développement de Trois-Rivières-sur-Saint-Laurent, avec tout ce qui se passe dans ce secteur-là, bien, pour nous, c'était évident. Là. C'était là qu'on voulait aller, on voulait participer à ça. On a rencontré la ville, on a rencontré le maire, tout le monde est vraiment emballé de ce projet-là aussi, qu'on amène de la nouvelle clientèle, des familles plus jeunes dans un secteur qui est en pleine revitalisation.
0: On reste dans les sports puisque ce soir, c'est le premier affrontement entre le Canadien et la Caroline. Et l'école La Découverte à Saint-Léonard d'Aston est complètement décorée aux couleurs du Canadien de Montréal. Si bien qu'ils ont réussi à faire réagir le joueur qui se tire très bien d'affaires pendant les séries et qui est originaire de Bécancour, Zachary Bolduc. Il a envoyé une petite vidéo aux jeunes.
4: Je voulais prendre un petit moment pour vous remercier de votre soutien, de vos encouragements. C'est super apprécié. Nous, les joueurs, on ressent tout ça. Donc, merci beaucoup. Puis, je pense qu'il vous reste environ un mois d'école. Donc,
0: alors là, c'est un beau cercle, non pas vicieux, mais l'inverse. Là, une belle chaîne d'amour parce que les encouragements de Zachary Bolduc ont encouragé les jeunes qui avaient à nouveau ceci à dire à propos de Zachary Bolduc.
5: Il prend le temps de nous dire un petit mot, moi, mais s'il est vraiment occupé ces temps-ci, il y a de la pression et tout. Donc, c'est vraiment apprécié.
6: Il est important de penser à ça puis de nous faire un mot à nous. Là.
7: Ouais, c'est sûr que ça donne envie à tout le monde de l'écouter puis ça amène une belle énergie ici.
8: Je trouve ça le fun de voir que c'est un gars du coin qui a réussi comme ça puis qui est rendu à jouer pour le Canadien de Montréal. Ouais.
0: Je comprends donc que ça sert de modèle. Et ces jeunes-là qu'on entendait, les derniers garçons, ils font partie des Broncos, donc l'équipe de hockey de Saint-Léonard d'Aston. Donc, évidemment qu'ils doivent suivre encore plus précisément les performances du Canadien de Montréal. Puis, pour la petite histoire, ils ont tous prédit la victoire du Canadien contre la Caroline. Certains même en 4 matchs, j'ai trouvé 4? Un peu, écoute, pourquoi pas, positif, optimiste.
9: Ben, souhaitons au moins en 6 pour qu'il y ait au moins un match à voir à l'amphithéâtre Cogeco.
0: Oui, c'est si bien dit.
9: Parce que je rappelle que s'il y a un match présenté à l'amphithéâtre Cogeco, ce sera un match 6. Si un match 6 est nécessaire, effectivement, ce serait le 31 mai prochain. Et ce que la Corporation des événements nous dit aujourd'hui, c'est que les billets pourraient être disponibles à la fin du match 4 ou encore après le match 5. Il y a des choses qui restent à déterminer. Mais prochain match, prochaine diffusion, il faudrait qu'il y ait un match 6. Ce sera à surveiller. C'est sûr que si le Canadien gagne en 4, on ne se plaindra pas non plus. Là.

0: Non. On va accepter le sort. On va accepter la situation. À venir, au cours des prochaines minutes, on va avoir une découverte pour vous. Le restaurant L'Hibiscus au centre-ville de Trois-Rivières. Michel Malière, chef et propriétaire du restaurant, sera avec nous. Sur les routes, est-ce que c'est encore difficile, Barbara?
1: Tu le vois, là, je viens d'ouvrir la caméra du ministère des Transports pour visionner la 40 en direction Est. C'est encore très difficile. Ça va reprendre une fois que vous aurez réussi à franchir là, la rivière Saint-Maurice. Et le ralentissement, il s'amorce un peu avant le boulevard des Forges. Donc, ça s'est amélioré, cela étant dit. Et on a pu rouvrir également là, les voies qui avaient été fermées. Enfin, la vie est levée, c'est ce que je pense. C'est ce que je tire comme conclusion, puisque je ne vois plus l'avertissement. La 40 en direction ouest, léger ralentissement avant des Récollets, là, mais ça va quand même assez bien. Le pont Duplessis, est-ce que ça s'améliore? Bon, c'est encore rouge foncé. Je dirais que la durée d'attente pour les gens qui s'en viennent de Cap-de-la-Madeleine est légèrement plus courte qu'elle l'était là, vers 5 heures et des poussières. Puis ailleurs sur le réseau, il y a un petit ralentissement avant le rang Saint-Michel. Je soupçonne toujours des travaux dans ce secteur-là, mais je n'en suis pas certaine sur la route 157 en direction sud. Et puis sinon, ailleurs, ben, il y a du vert un peu partout. Donc, ça commence à être mieux sur l'ensemble du réseau.
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0: On a une découverte gourmande pour vous, une offre différente. Le restaurant L'Hibiscus au centre-ville de Trois-Rivières, un restaurant qui se spécialise dans la cuisine de l'île de la Réunion, une île française qui est située tout près du Madagascar. Avec nous, Michel Malière, chef et propriétaire du restaurant L'Hibiscus. Bonjour, Monsieur Malière.
3: Bonjour, merci de me recevoir.
0: Merci d'être avec nous. D'abord, peut-être pour placer les choses, qu'est-ce qui caractérise la cuisine réunionnaise?
3: Ouf, il y a plein de choses qui caractérisent la cuisine réunionnaise. C'est un mélange, on va dire, multipote de cultures, en fait, puisque c'est un mélange de cuisine asiatique, européenne, africaine, malgache. Comme vous venez de le dire, c'est près de l'île de Madagascar. Mm-hmm. C'est tout aussi près de l'Afrique, puisque avant Madagascar, il y a également l'Afrique. Et c'est une île qui a été, on va dire, influencée par les religions et culturelles de tout ça. Et donc, chacun a amené sa cuisine. Et puis, ça a fait un multipote, ça a fait un mélange dans la cuisine réunionnaise.
0: Donc, pour un chef, c'est un beau terrain de jeu?
3: C'est un très beau terrain de jeu. Énorme. Il y a du travail, forcément, mais c'est très bien.
0: Donc, vous êtes d'origine française?
3: Tout à fait. Bah, c'est une île française, comme vous l'avez précisé. C'est un département.
0: Vous avez habité à l'île de la Réunion?
3: Ah oui, 38 ans.
0: 38 ans?
3: Oui, je n'ai que 22 ans, ça ne se voit pas, mais effectivement...
0: Non, je sais, voilà. C'est subtil. Comment vous êtes arrivé à Trois-Rivières?
3: Alors, il y a 14 ans, je me suis perdu à Trois-Rivières.
0: Perdu? Bon,
3: je vais vous faire l'histoire un peu plus courte, parce qu'elle est quand même assez longue. J'étais en vacances au Québec. J'avais un ami qui était en formation à Québec, qui m'a appelé, il me dit « Ouais, viens, monte à Québec, viens me voir, on va faire la fête. » C'est ce qu'on a fait. On a fait la fête tout le week-end, mais le dimanche, ben, il fallait bien que je redescende sur Montréal. À l'époque, j'avais loué mon condo à Montréal. Et puis, je sais pas si vous savez, si vous connaissez les GPS qu'on appelait les TomTom, qu'on collait,
0: oui.
3: Voilà, les premiers, l'historique, hein, les préhistoriques,
0: oui.
3: des GPS. Et puis, ben, il est tombé en panne à l'entrée de Trois-Rivières. Donc, je me suis arrêté à Trois-Rivières en attendant que le GPS reprenne sa marche normale pour que je puisse, moi, repartir à mon condo de Montréal. Et puis, toute la journée, je me suis baladé dans Trois-Rivières. Je suis tombé en amour de Trois-Rivières, et réellement. Et comme j'aime les villes, la dimension humaine, ce jour-là, je me suis dit, si un jour je monte un business à Trois-Rivières, enfin à Trois-Rivières au Québec, ça sera à Trois-Rivières. Et figurez-vous que 4 ans après, ben, j'achetais à l'époque le Saint-Roch, rue Saint-Roch.
0: Oui, parce que le restaurant se trouve sur Saint-Roch.
3: Tout à fait.
0: Donc, on peut parler d'un coup de foudre, carrément.
3: C'est tout à fait ça, oui. Bah oui, pour un prêt à investir à plus de 15 000 km sans savoir où j'allais mettre les pieds. Et puis après, une attente aussi longue, puisque ça, je vous parle de ça, c'était en 2009. Et j'ai acheté le restaurant en 2014 et je me suis installé en 2021.
0: Donc, 2021, il s'est passé quelque chose l'année d'avant, hein?
3: Eh ben oui.
0: Hein? Qui était difficile pour les
3: qui
0: restaurants.
3: Qui était très difficile pour nous. Puis même en 2021, ça l'était encore un peu, malheureusement. Et puis surtout, il a fallu, pour moi, personnellement, attendre 7 ans avant d'obtenir ma résidence permanente. Donc l'autorisation et le sésame de pouvoir m'installer au Québec.
0: Donc ça a été un long processus.
3: C'était un parcours du combattant.
0: Il y avait vraiment une grande volonté de votre part de passer à travers tout ça?
3: Je pense, parce qu'au bout de 7 ans, si je n'avais pas eu envie, je serais parti ailleurs ou je serais resté là où j'étais.
0: Oui.
3: Sous le soleil où il fait 26 degrés en moyenne tout le long de l'année.
0: Oui, les hivers à moins 30, comment vous vivez avec
3: c'est
0: ça?
3: C'est enfermé.
0: Enfermé?
3: Non, je plaisante. Non, on y arrive. C'est...

0: Bon, la première année, effectivement, c'est un petit peu plus dur. La deuxième, on commence à s'habituer. La troisième, c'est bon, ça fait partie de la déco.
1: Et j'imagine que la cuisine que vous faites doit réchauffer
0: l'hiver. Elle est chaleureuse, et ben, elle amène du soleil, justement, l'hiver. C'est très bien.
1: Qu'est-ce qui, vous avez dit, c'est un mélange de plusieurs inspirations culinaires.
0: Oui.
1: Parlez-nous des plats qui se retrouvent au menu. Qu'est-ce qui distingue?
0: Alors, je peux vous en parler au moins très brièvement, mais je vais vous parler surtout d'un plat, on va dire, typique de l'île de la Réunion, où je suis le seul à effectuer au Canada, pas seulement au Québec, mais au Canada, qui s'appelle le Baba Fig. En fait, c'est la fleur du régime de banane que je travaille, que je mélange en plus avec du boucané. Le boucané, c'est de la poitrine de porc fumée que je fais moi-même. Et c'est un plat vraiment exotique et typique réunionnais. Ensuite, j'ai deux plats signatures, parce que de formation cuisinier, ce qui est normal. J'ai le canard à la vanille et la pieuvre au vin blanc. Alors, pour ceux qui aiment la pieuvre, parce que c'est quand même une chose qu'on mange régulièrement dans le Sud, on a toujours des appréhensions avec la pieuvre, avec l'aspect caoutchouteux, on a l'impression de tirer sur un tailleur de voiture. Bah, chez moi, non, puisque elle cuit 6 heures minimum à feu doux, ce qui veut dire qu'elle fond dans la bouche. D'ailleurs, c'est la grosse surprise des clients qui s'aventurent à manger de la pieuvre chez moi.
1: Donc c'est une pieuvre qui est plus douce en bouche, comme vous dites.
0: Tout à fait.
1: Des ingrédients qui... est-ce que ça vient avec un défi, avoir ce type d'ingrédients, l'approvisionnement?
0: Ici, au Canada, oui, ouais. Particulièrement. Bah, j'ai eu de la chance, c'est d'avoir acheté le restaurant, comme je vous ai dit, en 2014. Mm-hmm. De 2014 à 2021, le temps d'obtenir ma résidence permanente, je venais quand même une fois, voire deux ans par an, pour faire des travaux dans le restaurant. Et puis, ça m'a permis surtout de tourner et de voir les fournisseurs. Oui. De savoir où est-ce que je pouvais piocher les meilleurs ingrédients de telle chose, telle chose. Donc, j'ai mis quand même 7 ans à obtenir des bons fournisseurs. Donc, au jour d'aujourd'hui, pour moi, ça l'est beaucoup moins difficile de trouver les bons ingrédients pour pouvoir faire ma cuisine. Ce qui n'était pas le cas, effectivement, si j'avais pas eu ce temps-là d'attente, entre guillemets, ça aurait été extrêmement difficile. Oui. Mais il y a des éléments, on va dire, fondamentaux dans la cuisine réunionnaise. C'est 5 éléments fondamentaux. C'est la tomate, l'oignon rouge, l'ail, le gingembre et le curcuma. Voilà, ça c'est obligatoire pour travailler dans la cuisine réunionnaise.
1: Donc la base, et vous développez autour
0: c'est
1: de ça.
0: C'est cette base, exactement. C'est comme si on faisait une poutine sans fromage ou sans frites ou sans sauce brune, ça ne serait plus une poutine.
1: Voilà. Ouais.
0: Donc là, sans un des 5 éléments-là, ce n'est pas un rincari ou un rougail.
1: Il y a une expression qui dit « il arrive rien pour rien », finalement, dans votre cas...
0: Je pense, oui. C'était une aide à la fois, tout à fait.
1: Tout était nécessaire pour pouvoir construire votre projet.
0: Exactement, ça m'a permis déjà de faire aussi la décoration, de prendre le temps de faire la décoration et la découverte, on va dire, artistique du restaurant, parce que c'est quand même, on a l'impression de rentrer il y a 100 ans en arrière à l'île de la Réunion, plein de vieux objets, c'est assez phénoménal. Et puis ça m'a permis aussi de faire des essais de cuisine avec les ingrédients locaux et de trouver les bons dosages pour avoir le même goût.
1: Comment est la réponse depuis 2021, depuis l'ouverture?
0: Assez bonne, on va dire. Un peu timide au début, parce que c'est quand même une cuisine exotique, forcément. Très peu de personnes connaissent l'île de la Réunion. Donc c'est vrai que j'arrivais, en tout état de cause, j'arrivais pas à Trois-Rivières pour révolutionner le monde de la cuisine. Hein. Attention, d'accord, c'était pas mon intention, je voulais juste faire découvrir cette cuisine.
1: Mais en même temps, vous arriviez avec une connaissance, vous êtes arrivé avec une expérience différente.
0: Bien sûr, mais il fallait que je la fasse découvrir au Québec, forcément. Donc c'était le but. Après, on peut me dire, mais pourquoi Trois-Rivières? Bah, parce que ça tombe bien, je suis tombé en amour à Trois-Rivières, mais c'est entre Montréal et Québec. Donc j'ai assez, c'est une très bonne chose. Mais c'est vrai que je suis arrivé ici, ça a été un peu difficile les débuts, parce que il fallait se faire connaître, il y avait la pandémie encore du Covid, ce qui n'était pas évident. Les gens avaient... s'est retourné, on va dire, sur une manière de consommation qui était différente, le emporter, les choses comme ça. Puis là, maintenant, ça commence à se faire connaître, ce qui est une très bonne chose.
1: Et du bouche à oreille?
0: Le bouche à oreille, c'est la meilleure des publicités.
1: Je voyais, vous semblez vous amuser beaucoup avec les crèmes brûlées pour les desserts.
0: Oui, effectivement, je deviens un peu un artiste à ce niveau-là. Oui, j'invente un peu des saveurs totalement différentes, un peu loufoques, mais qui plaisent énormément aux clients. Il y en a une qui plaît tellement à l'époque, il y a plus de 6 mois de ça, c'est qu'il y a des clients qui m'appelaient pour savoir que c'était telle ou telle crème brûlée qu'il y avait au menu, et si c'était celle-ci, ils venaient manger. Donc vous voyez, comme quoi ça plaît quand même. Entre autres, c'était la chocolat pistache.
1: Si vous aviez un mets à suggérer à nos auditeurs pour un mets qui peut très bien représenter votre restaurant.
0: Oh, il y en aurait deux.
1: Lesquels?
0: Ouais, il y a le rougail saucisse et le carré poulet. Il faut savoir, de manière historique, le rougail saucisse, c'est un plat qu'on mange, on va dire, quand on va pique-niquer en famille.
1: Mais saucisse, je connais. Rougail, je ne sais pas c'est quoi.
0: Oh, c'est très simple, vous allez voir, je vous ai expliqué les cinq éléments fondamentaux de la cuisine, hein, ouais. Tomates, ainsi de suite, voilà. Le rougail, c'est

0: Tout simplement, quand je travaille, enfin, quand on travaille une protéine qui est déjà transformée. Donc la saucisse, elle est transformée, enfin le cochon est transformé en saucisse. Ouais. Et le curry, c'est l'inverse, c'est quand la protéine n'est pas transformée. Donc on peut faire un curry de porc, par exemple, mais ce ne sont que des morceaux de porc. On se contente de cuisiner, ce qui est déjà pas mal, d'accord. Mais le rougail, c'est transformé. Donc le porc était transformé en saucisse, voilà. Ça ne change strictement en rien au niveau du goût, ou en tout cas au niveau du choix des plats. Parce que la base, c'est toujours la même. Voilà. Donc pour répondre à votre question, les deux éléments, oui, ça serait le rougail saucisse, qui est un plat emblématique de La Réunion. D'ailleurs, beaucoup copié, mais jamais égalé. Il faut le savoir, il y a même des chefs français qui ont voulu le faire, il faut le savoir, entre autres Cyril Lignac, le chef Estebèche aussi, je crois qu'il a essayé de le faire, bon, c'est à leur façon, hein. Donc voilà. Et puis il y a le curry poulet, ça c'est traditionnellement, c'est le plat qu'on mange le dimanche en famille, voilà. Donc il y aurait au moins ces deux plats. Après, il y a plein d'autres choses à découvrir, bien évidemment.
1: Michel Malière, chef et propriétaire du restaurant L'Hibiscus sur Saint-Roch, au centre-ville de Trois-Rivières. Merci beaucoup.
0: Mais c'est moi de m'avoir accueilli.

0: Le but de Locolacast maintenant. Le Canadien reprend l'action ce soir contre les Hurricanes de la Caroline. Un peu plus tôt, on a reçu Biz de Locolacast. Le but, c'est l'hymne d'une belle frénésie qui nous rassemble ce printemps. Il se passe quelque chose de sociologique avec le Canadien. On en a parlé avec lui un petit peu plus tôt à l'émission. Entrevue disponible sur l'application audio de Radio-Canada. En voici un extrait. Le but, ça a été certifié platine dans les derniers jours. 14 millions d'écoutes, 33 000 ventes. Plus le Canadien avance, plus elle va continuer de jouer en boucle. C'est fou quand même pour une chanson qui est sortie il y a plusieurs années. Hein?
1: Oui, ça fait... On l'a écrite, on a commencé à l'écrire il y a exactement 20 ans. Donc, on a mis 2 ans et demi environ à l'écrire. Et puis, sortie en 2009. Puis vraiment, on a commencé à embarquer dans la tête des gens en 2010, lors du printemps à Lac. Mm-hmm. Et puis, depuis, elle a fait son chemin comme Gold Song au Centre Bell. Elle s'est retrouvée sur le jeu NHL. Puis là, depuis quelques années, elle était plutôt en mode discrétion. Là, maintenant, c'est la chanson de la victoire au Centre Bell. Donc, quand les Canadiens gagnent, ils saluent la foule à la fin. Au son du but. Et des fois, les gens, quand je vais, moi, au Centre Bell, des fois, les gens continuent de la chanter dans les coursives et tout. Ouais. Donc, c'est vraiment ça. C'était exactement ça le but de cette chanson-là. C'était d'en faire un hymne populaire pour encourager cette équipe-là.
0: Est-ce que c'est une volonté que ça joue au Centre Bell aussi?
1: Ah ben oui. Puis non, mais le but ultime du but, c'était de la chanter sur un char allégorique sur scène 4 pendant une parade de la Coupe Stanley. C'est sûr que c'est comme ça qu'on l'avait vu à l'origine, en l'imaginant dans un rêve les plus fous. Parce que les années 2000, rappelez-vous, c'était pas les grosses années des Canadiens, là. Il se passait pas grand-chose. Il y avait pas beaucoup de buts. Mais là, clairement, on a une équipe, je sais pas si ça va être pour cette année, mais moi, je viens de se mettre pour la Coupe cette année d'ici 2-3 ans, certains, là. Je vois pas pourquoi on pourrait pas gagner cette série-là. Par contre, ça sera pas en 4, ça c'est sûr. Mais qu'est-ce qui arrive avec Slafkovský? Moi, j'ai l'impression que ce type-là a eu une commotion sévère, qu'on devrait le retirer pendant toute la série, parce qu'il sert pas à grand-chose la façon dont il joue en ce moment, le ramasser pour la finale.
0: Le premier trio est étouffé carrément.
1: Quoique, Caulfield a retrouvé ses repères, on le voit qu'il est capable de tirer, là, dans son bureau à la droite du gardien le long de la ligne des buts.
0: Alors, Biz, qui était notre invité un petit peu plus tôt à l'émission vers 15h50, mais le but, chanson marquante. Et on cherchait une chanson à faire jouer au Centre Bell pendant l'arrivée des Hurricanes de la Caroline. C'est une chanson pour endormir la Caroline. C'était notre suggestion. C'est notre humble contribution. En espérant l'entendre au Centre Bell pour le match numéro 3.
2: Ça serait bon, ouais.
0: Ça serait parfait. Jeudi 22 mai, Perrine, journée mondiale de la diversité.
2: 21.
0: Tu dis 22?
2: Oui, c'est demain le 22, mais là, 21, on reste sur...
0: Je m'imagine un vendredi, moi. Le 22, je sais pas. On est-tu le 22?
3: Déjà qu'on a une petite semaine, pousse pas, là. Jeudi 21,
0: oui, vendredi 22. On a l'impression que le mardi était un lundi. Non, ce serait en tout cas.
2: Bref. Je peux faire les journées de demain, si tu veux.
0: On inverse. Ce que vous avez manqué, on fera l'inverse demain. Non, c'est la journée mondiale, en ce 21 mai, de la diversité culturelle pour le dialogue et le développement.
2: Ben oui, on voulait pas la louper, cette journée, Jean-Philippe. Journée proclamée.

0: par l'Assemblée générale des Nations Unies. Journée pour encourager le dialogue entre les cultures, une meilleure compréhension entre nous, une meilleure coopération entre les peuples. Alors dans le concret, vous allez me dire comment on peut faire pour avoir une belle diversité culturelle et un bon dialogue et un bon développement de tout ça. Moi, ce que je peux vous proposer de faire aujourd'hui, c'est d'avoir la curiosité, d'aller découvrir une culture méconnue. Vous pouvez lire un peu de lignes d'un auteur étranger, écouter une musique traditionnelle d'un pays, apprendre quelques mots d'une autre langue, pourquoi pas.
1: S'ouvrir,
0: mais oui, c'est bien résumé. Mais il y a une autre journée aussi pour l'ONU aujourd'hui, grosse journée aux Nations Unies, journée du thé. Pourquoi pas?
1: Le thé général ou le thé vert,
0: Non, la grande famille du thé. Je me suis dit, on met tout ça dans notre grande bassine de thé. Et l'ONU quand même, pourquoi faire une journée autour du thé? Pourquoi c'est important?
1: Tellement une boisson importante dans tellement de cultures.
0: Et bonne réponse, Jean-Philippe. Le thé, c'est la boisson la plus consommée au monde après l'eau. Et c'est tant mieux, parce qu'est-ce que c'est bon de boire du thé?
1: Oui.
0: De nombreuses études mettent en avant les propriétés antioxydantes de toutes sortes de thé, le thé vert, le thé noir si vous préférez, le thé blanc aussi, c'est très beau. Cela dit, est-ce que c'est important d'en parler aujourd'hui? Absolument, c'est menacé. Les changements climatiques menacent les régions qui produisent du thé. Je parle de l'Inde, du Sri Lanka, de la Chine ou encore du Kenya. C'est difficile, il y a des sécheresses, il y a des pluies extrêmes, il y a l'érosion des sols aussi qui menace cette culture-là. Alors, parlons-en davantage, mais on en profite en ce 21 mai, jour du thé, donc à votre petite tasse.
1: Le doigt en l'air.
0: Le doigt en l'air,
2: c'est
0: oui.
2: Important.
0: C'est la journée aussi mondiale des poissons migrateurs. Oh là là, Perrine, tu vas nous parler des poissons migrateurs, on n'en a rien à faire. Vous avez tort, chers amis, parce que cette journée... Non mais on n'en parle pas assez, des poissons migrateurs.
2: Absolument.
0: Je pense que j'en ai jamais parlé de ma vie. Qui parle des poissons migrateurs? C'est nous ce soir.
3: Mais qu'est-ce qu'un poisson migrateur? On connaît les oiseaux migrateurs mieux peut-être?
0: Mais c'est la même chose. Ce sont des petits poissons, ou des gros poissons d'ailleurs, qui parcourent des milliers de kilomètres entre les eaux douces et les eaux salées. Ça concerne plein d'espèces. Le saumon en est, des anguilles, des sortes de requins, des raies qui sont capables vraiment de nager. Est-ce qu'ils ont un rôle important?
1: Oui,
0: sinon j'en parlerai pas ce soir. Les poissons migrateurs, ça a un rôle essentiel dans l'équilibre écologique des cours d'eau, des océans, de tout l'écosystème. Pourquoi? Parce que quand ils se baladent d'un continent à l'autre, ils transportent toutes sortes d'affaires comme des nutriments et ça fait en sorte que ça contribue au bon fonctionnement des écosystèmes. Donc, voilà pourquoi c'est important d'en parler.
1: Merci les poissons migrateurs.
0: Oui.
1: Merci le thé.
0: Oui.
1: Et merci toutes ces œuvres, cette culture étrangère qui nous permet de nous enrichir intérieurement. Merci à vous.
0: Quelle belle journée en ce 21 mai.
1: Qui n'est pas le 22 mai. Salut, à demain, 5 PM.
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8: Bon jeudi soir à tous. À ça nous regarde ce soir.
9: On a fait un appel à la grève.
8: Des travailleurs et travailleuses du sexe feront la grève samedi à Montréal, en plein Grand Prix. Quelles sont leurs revendications?
9: On ne veut pas la fermeture de nos espaces de travail. On veut du pouvoir là-dedans.
8: Aussi à l'émission, la première ministre Danielle Smith va s'adresser aux Albertains ce soir sur fond de débat en lien avec la question référendaire. Puis, le CRTC veut serrer la vis aux plateformes américaines. Les diffuseurs en ligne devront en faire 3 fois plus pour le contenu canadien. Et la Coupe arrive à Montréal.
10: J'en parle, j'ai des frissons sur mon chandail, c'est incroyable.
8: Accueil

0: triomphale pour les joueuses de la Victoire et la Coupe Walter.
1: De faire ça avec un groupe autant spécial, on a traversé tellement d'épreuves.
0: Le Canadien pourra-t-il se rapprocher de la Coupe Stanley? À quoi s'attendre du premier match contre les Hurricanes?
2: Faut que tu comprennes le style de l'adversaire, puis faut t'essayer de pas jouer en dedans de tout ça.
0: Bon jeudi soir à tous. La nouvelle a été rapportée un peu partout sur la planète, de la France à l'Italie, en passant par l'Espagne et les États-Unis. Des travailleurs et travailleuses du sexe de Montréal feront la grève samedi pour revendiquer de meilleures conditions de travail et une meilleure reconnaissance de leurs droits. Notre journaliste Élise Allard s'est intéressée à leur demande. Bonsoir Élise.
3: Bonsoir Madeleine.
0: Donc, une grève qui va avoir lieu après-demain, c'est pas un hasard, parce qu'elle coïncide avec le Grand Prix du Canada à Montréal.
3: Un événement sportif de grande envergure. L'an dernier, le Grand Prix du Canada à Montréal a attiré plus de 350 000 spectateurs sur l'ensemble du week-end sur le circuit Gilles Villeneuve. Et qui dit grande affluence touristique dit aussi plus de personnes dans les restaurants, les hôtels, les bars, mais aussi dans les établissements comme les bars de danseuses, les salons de massage érotique qu'on retrouve à Montréal. Et d'ailleurs, c'est la même chose pour d'autres événements sportifs. À Vancouver, cette semaine, il y a un conseiller municipal qui a demandé à ce que le soutien aux travailleurs du sexe soit revu et priorisé dans la ville à l'approche de la Coupe du monde de la FIFA, là, qui va commencer le mois prochain. Mais pour ce qui est du Grand Prix, Bell GP Canada, qui est derrière l'événement, dit s'opposer fermement à toute forme d'exploitation sexuelle, de violence ou de harcèlement, et précise aussi que les seules activités promotionnelles officielles du Grand Prix du Canada se déroulent au circuit Gilles Villeneuve. Et là, je cite toujours Bell GP Canada, « Nous ne cautionnons aucune activité tenue ailleurs dans la ville qui implique l'exploitation de personnes en situation de vulnérabilité. » Tout de même, il y a des travailleuses du sexe qui profitent de ce week-end plus achalandé pour déclarer une première grève des travailleurs du sexe à Montréal. J'ai d'ailleurs rencontré deux militantes à l'origine de cette grève. Je vous les présente dans ce reportage. La fébrilité est palpable sur la rue Crescent au centre-ville de Montréal. Des stands et une scène ont été érigés, des voitures de luxe exposées. Le festival Grand Prix sur Crescent est prêt à accueillir des dizaines de milliers de personnes au cours du week-end.
4: On a fait un appel à la grève dans l'industrie du sexe.
3: Sur la terrasse d'un restaurant, je rencontre Mélina May et Adore Goldman, qui militent au sein du Comité autonome du travail du sexe. Elles lancent un appel à la grève samedi dans les bars de danseuses et les salons de massage érotique de la métropole. L'escorte indépendante Mélina May travaille dans l'industrie du sexe depuis 7 ans.
4: Durant ce week-end-là, il y a beaucoup d'affluence dans les milieux de travail, notamment les strip clubs et les salons de massage. Il y a plus de clients. Donc, c'est un moment qui est stratégique pour faire la grève.
3: Parmi leurs revendications, elles demandent l'abolition de ce qu'elles appellent le service bar, soit des frais de présence qui peuvent varier de 15 à 100 $ que les danseuses doivent payer aux propriétaires de bars pour y danser. Elles demandent aussi un statut de travailleur salarié et les protections qui en découlent, comme l'accès à l'assurance chômage ou à la CNESST, par exemple. Adore Goldman a travaillé 8 ans comme danseuse nue.
5: Quand on danse en grand talon, ben, il y a des risques de se fouler la cheville. Des fois, les stages aussi ne sont pas tout à fait bien faits. Donc, on pense par exemple à des pôles qui tiennent avec du duct tape. Donc, c'est quand même dangereux. Des fois aussi, c'est des abus, des agressions qu'on peut vivre dans nos milieux de travail. Puis ça, nous, on voudrait que ce soit considéré comme une lésion professionnelle.
3: Elles aimeraient aussi pouvoir se syndiquer, à l'instar des danseuses des clubs californiens de Lusty Lady et le Star Garden.
4: Au Québec, tu peux, en tout cas, difficilement te syndiquer avec tes collègues si tu n'es pas reconnu comme employé.
3: Leur comité demande la décriminalisation complète du travail du sexe. Depuis 2014, au Canada, la loi C-36 a décriminalisé le fait, pour une personne majeure, de vendre ses propres services sexuels. Par contre, l'achat de ces services, le proxénétisme ou le travail de groupe, par exemple, demeurent illégaux. Mélina May.
4: Nous aussi, on est touchés dans cette criminalisation indirectement, notamment dans le sens où nos clients, étant criminalisés, vont prendre plus de précautions. Donc, par exemple, ne vont pas nous partager leur identité quand on veut les screener, là, faire le filtre de nos clients pour s'assurer qui sont sécuritaires ou pour assurer notre sécurité.
3: À quelques kilomètres de là, dans l'arrondissement Ville-Marie, une affiche en néon indique qu'un salon de massage est ouvert. Les silhouettes suggestives sur ces vitrines ne laissent aucun doute sur le type de massage qui y est offert.
6: Bonjour, ça va bien? Est-ce que c'est la première fois ici?
3: Sur son site, le service de police de la Ville de Montréal affirme qu'il intervient dans les salons de massage érotiques quand des mineurs ou le crime organisé sont impliqués, quand des éléments laissent croire qu'on y trouve de la traite de

0: de personnes ou encore s'il se situe dans un environnement résidentiel ou scolaire.
1: Il y a des gens qui pensent que ça ne devrait pas exister. Je les respecte. Mais moi, la réalité que je vois, c'est qu'il y a des personnes qui veulent travailler. Il y a des clients qui ont besoin d'avoir le service parce que le contact humain, c'est un besoin essentiel.
0: Je rencontre le propriétaire du salon, Yannick Chiquan, dans une pièce où se trouve une table à massage et une douche à l'italienne. Le Comité autonome du travail du sexe a placardé son établissement d'affiches annonçant la manifestation de ce samedi.
1: Après avoir vu les affiches, j'ai demandé à mon équipe qu'est-ce qu'ils en pensaient. Et à toutes celles à qui j'ai parlé, c'était un non catégorique, dans le sens qu'elles respectent la volonté d'améliorer les conditions de travail. Personne ne veut en fait fermer parce que ça représente une des opportunités économiques les plus importantes de l'année pour elle.
0: Cela dit, il est d'accord avec la plupart des revendications du comité.
1: Nous, ce qu'on a proposé à des masseuses, c'est de les déclarer comme directement employées de la compagnie. Mais la plupart préfèrent rester travailleuses autonomes en ce moment parce que justement, il y a tellement de stigma à travers le travail du sexe qu'elles ne veulent pas laisser de traces nulle part. Alors, si c'était décriminalisé et un peu plus déstigmatisé, je pense que ça pourrait être quelque chose de vraiment avantageux pour tous et toutes.
2: C'est pas un travail, c'est une violence.
0: Jenny Laure Souli est organisatrice communautaire et coordonnatrice de l'ACLE, soit la concertation des luttes contre l'exploitation sexuelle. Elle s'oppose aux revendications des travailleuses du sexe qui débrayeront samedi.
2: Le modèle d'affaires n'est pas compatible, non seulement avec le droit du travail, mais même avec les droits humains. Donc, on est face à un milieu qui est dominé par le crime organisé dans les faits. Je crois qu'il faut appliquer la loi, il faut sévir, il faut arrêter les proxénètes et les acheteurs de sexe.
0: Selon elle, l'argument qui qualifie le travail du sexe de plus vieux métier du monde ne tient pas la route.
2: Il y aura toujours du meurtre dans notre société, le meurtre est criminel. Il y aura toujours du viol dans la société. Le viol, c'est un acte criminel. Donc, c'est pas parce qu'un crime existe depuis longtemps qu'on doit, en tant que société, se dire, ben, légalisons tout ça.
0: Elle propose une approche abolitionniste plus près de pays comme la Suède que de l'Allemagne ou des Pays-Bas qui ont légalisé le travail du sexe. Loin de ce pourquoi milite Mélina May.
3: Des fois, on peut entendre ça puis se dire « Oh mon Dieu, c'est terrible, il faut fermer ces espaces de travail. » Mais nous, on veut pas la fermeture de nos espaces de travail. On veut du pouvoir là-dedans, on veut... Puis on les connaît, les solutions, puis on peut rendre nos milieux de travail plus sécuritaires.
0: Elle manifestera avec d'autres travailleurs du sexe samedi devant le mythique café Cléopâtre à Montréal. Ici Élise Allard, Radio-Canada, Montréal.

0: On se rend maintenant en Alberta, une province en pleine turbulence politique en lien avec la question référendaire. Ce soir, la première ministre Danielle Smith doit s'adresser aux citoyens dans un discours télévisé. Je joins à Edmonton mon collègue Jean-Emmanuel Fortier. Bonsoir Jean-Emmanuel.
1: Bonsoir Madeleine, bonsoir à tous.
0: On va parler de ton discours, mais d'abord, mettons-le dans son contexte. Le gouvernement de Danielle Smith doit décider si une question référendaire sur la souveraineté de l'Alberta sera posée l'automne prochain aux citoyens. Et oui, on doit savoir non seulement s'il doit y avoir une question, mais si oui, laquelle?
1: Écoutez, tout semble indiquer qu'il y aura question certainement et ce sera une question plus du camp fédéraliste. Mm-hmm. Pourquoi je vous dis ça? Parce qu'il y a quelques minutes seulement, parce que je suis dans un édifice gouvernemental présentement, il y a un comité spécial qui était chargé d'évaluer la fameuse pétition fédéraliste pour poser une question référendaire cet automne. Et ce comité-là vient de décider sur des lignes partisanes de référer ça au cabinet qu'il devrait y avoir une question avec une option fédéraliste pour que les gens puissent dire « j'aimerais que l'Alberta reste au sein du Canada » ou une question similaire. Donc, c'est l'intention du gouvernement d'aller de l'avant avec ça. Là, maintenant, c'est plus protocolaire, c'est entre les mains de la première ministre. On vous parle d'une pétition fédéraliste. Il y avait une pétition souverainiste également. Il y a une semaine exactement, la justice a tranché cette fameuse pétition souverainiste du camp indépendantiste qui aurait peut-être recueilli 300 000 signatures. Elle a été invalidé par la justice. Pourquoi? Une juge de la Cour du banc du roi, elle a dit il aurait dû y avoir des consultations avec les peuples autochtones. Le directeur des élections aurait même pas dû approuver cette pétition-là. Donc ce sont des milliers de feuilles dans des boîtes présentement dans un entrepôt d'Edmonton. Mm-hmm. Qui sont sur la glace présentement.

0: Mais le processus de la pétition fédéraliste, lui, continuait d'aller de l'avant. Ils ont recueilli plus de 400 000 signatures. Il n'y a pas eu de recours judiciaire contre cette pétition-là qui demandait aux signataires, croyez-vous que l'Alberta devrait rester au sein du Canada et pour obtenir un référendum dans les prochains mois? Cette pétition-là a passé toutes les étapes légales et ça s'est terminé en comité. Et là, à l'instant, je vous dirais, il y a une demi-heure environ, les membres du comité conservateur du gouvernement ont décidé de référer ça au cabinet pour qu'il y ait un vote sur la question.
1: Après qu'il y ait eu vraiment là, tout un brouhaha hier à ce comité, parce qu'il y a un communiqué de presse qui a été publié avant qu'il y ait un vote.
0: Une erreur, on nous dit, puis on croit quand même, mais une erreur, ça faisait mal paraître le gouvernement. Le caucus gouvernemental a essentiellement envoyé un communiqué de presse pour dire que le vote avait eu lieu et que le gouvernement allait de l'avant avec tout ça. Sauf que le vote n'avait pas eu lieu du tout. Les débats n'avaient pas vraiment commencé à ce niveau-là. Donc, une gaffe de la part des conservateurs. Ils ont dû tout reprendre aujourd'hui. Prise 2, on y est maintenant, le comité a tranché, s'est référé au cabinet.
1: Et ce soir, donc, ce discours de la première ministre, on s'attend à quoi dans ce discours de Danielle Smith?
0: Écoutez, on va avoir la réponse dans 2h30 environ officielle parce que c'est préenregistré, mais c'est secret tout ça. On s'attend quand même sérieusement à ce que Danielle Smith parle de ce qui vient de se passer aujourd'hui et hier, la pétition fédéraliste. On a entendu la première ministre ces derniers jours dire, écoutez, c'est l'intention de 400 000 signataires fédéralistes que ça soit soumis à un référendum. Peut-être 300 000 indépendantistes qui souhaitaient que ça soit soumis à un référendum, même si ça a été bloqué par le tribunal. On a entendu le gouvernement expliquer ce point de vue-là. Est-ce qu'on va l'entendre encore ce soir? C'est fort probable, c'est ce qu'on nous dit. Il faut dire que c'est une journée, une semaine chargée en politique aussi. Les 7 derniers jours, la visite du premier ministre, Mark Carney en Alberta, peut-être un nouveau pipeline bientôt, remaniement ministériel d'importance ce matin même seulement en Alberta. Donc, est-ce qu'elle va aborder tous ces enjeux-là? Peut-être la place de l'Alberta au sein du Canada, on s'y attend certainement. Va-t-elle réaffirmer sa position personnelle aussi sur l'Alberta et le souverainisme, l'indépendantisme, le fédéralisme, comme elle l'a fait ces dernières semaines? Peut-être. On va être fixé dans 2h30 environ.
1: Elle est en faveur du maintien de l'Alberta dans le Canada, Danielle Smith. Mais il y a quand même dans son parti des gens qui sont du mouvement souverainiste. Donc, est-ce que sa survie politique est en jeu en ce moment, Jean-Emmanuel?
0: Il y a des menaces de la part d'indépendantistes qui disent, écoutez, s'il n'y a pas de vote sur la souveraineté ou de référendum cet automne, ben on va être présent à votre Assemblée générale annuelle qui est cet automne également après que le vote est supposé avoir lieu et vous n'auriez peut-être plus de position. C'est la base conservatrice, on le sait, est divisée profondément. Il y a beaucoup d'indépendantistes au sein du Parti conservateur uni de Danielle Smith. Je pourrais vous dire, pour terminer, que l'équipe qui a mené Danielle Smith au pouvoir comme chef du parti, ce sont des gens qui sont profondément indépendantistes. Donc, est-ce qu'ils peuvent se retourner contre elle à ce point-ci? Il faudra voir comment elle gère cet enjeu-là très délicat entre les souverainistes, les fédéralistes. Et peut-être que ce soir, on va apprendre que l'Alberta va vraiment, vraiment ajouter une question supplémentaire au référendum qui a lieu le 19 octobre.
1: Une question qui dirait, en gros, est-ce que vous voulez rester dans le Canada?
0: Exactement. On va voir, c'est entre les mains de la première ministre. Elle pourrait décider de poser une autre question, mais on a l'impression que ça risque d'être une question plutôt fédéraliste de ce côté-là, mais à voir dans quelques heures.
1: Et vous allez suivre ça pour nous, Jean-Emmanuel Fortier. Merci.
0: Je vous en prie, à bientôt. Au revoir.

0: parle de turbulences politiques en Alberta. À Ottawa, on se demande si la nouvelle d'aujourd'hui va créer plus de turbulences avec les États-Unis. Il y a le Conseil de la radiodiffusion et des télécommunications, le CRTC, qui force les entreprises de diffusion en ligne à investir 3 fois plus dans le contenu canadien. Dans une décision rendue aujourd'hui, l'organisme indique que ces entreprises devront injecter 15% de leurs revenus générés en sol canadien pour appuyer le contenu local. On en parle avec notre collègue Juliane Lapointe. Bonsoir, Juliane.
1: Bonsoir.
0: Juliane, le CRTC cherche donc à rééquilibrer le système de radiodiffusion qui n'est plus adapté au contexte d'aujourd'hui avec l'arrivée justement des plateformes de diffusion en ligne.
1: Ouais, c'est un peu l'objectif finalement des nouvelles règles qui ont été présentées aujourd'hui en fin de journée. Le CRTC qui propose des mesures pour que les Netflix, Prime, Crave par exemple, paient davantage et que les entreprises de radiodiffusion plus traditionnelles, privées, contribuent moins. Donc, c'est vraiment un travail de ramener un équilibre qu'on n'a pas vu dans les dernières années depuis que ce nouveau marché qui est devenu disponible. Alors, c'est un transfert de contributions qui vont permettre, selon le CRTC, d'aller chercher 2 milliards de dollars par année pour appuyer le contenu canadien et autochtone. Les entreprises de radiodiffusion traditionnelles, par exemple, qui ont un revenu annuel de plus de 100 millions de dollars, vont devoir accorder 25 % de leur revenu annuel au contenu canadien. 25 %, ça semble peut-être élevé, mais c'est moins qu'auparavant, quand elles avaient à cibler les 30 à 45 % de leurs revenus. Donc, on diminue la cible pour ces entreprises-là. Mais de leur côté, les grandes plateformes de diffusion en ligne, elles, vont devoir verser, vous l'avez dit, 15 % de leurs revenus pour le contenu canadien. Là, on parle bien sûr de ce qui est du revenu généré en sol canadien, bien sûr. Jusqu'ici, c'était seulement de 5 %. Déjà, ça ne faisait pas l'affaire de ces grandes plateformes. Donc là, on va tripler ce qui leur était demandé auparavant. Et le but, ben, c'est d'assurer la visibilité des émissions, des films, des contenus faits ici au pays. Là, on parle tant là, de contenu canadien que de contenu autochtone, contenu francophone, de l'actualité aussi. Et on ne veut pas, en gros, que ce soit noyé dans une vague de contenu américain ou international.
0: Donc, visibilité du contenu canadien, Julia, qu'est-ce qu'il y en a des émissions en français?
1: Oui, ça aussi, ça a été prévu dans ce qui a été présenté par le CRTC aujourd'hui. On dit que les plateformes en ligne vont devoir s'assurer que les émissions non seulement canadiennes, mais les émissions en français soient visibles sur leur page d'accueil, si vous voulez, aussi visibles finalement que leur propre contenu maison. On ne doit pas avoir à aller chercher les collections de films en français, de films produits au Québec, par exemple. Il faut que ça soit assez facile d'accès, mais aussi, on parle, parmi les 15 % de leurs revenus qui vont être investis en contenu canadien, du fait que le tiers va devoir être investi pour du contenu en français. Mm-hmm. Donc, on parle aussi de contenu original en français. Là. Donc, c'est nécessairement une émission qui n'a jamais joué, un film nouveau, une nouveauté. On veut vraiment s'assurer d'une certaine façon que ce financement-là puisse donner un coup de pouce à plusieurs secteurs canadiens culturels. On parle des artistes, des réalisateurs, des entreprises de production. Évidemment, ça risque de faire réagir tout ça. Là, certaines personnes qui vont travailler du côté du Québec dans la francophonie canadienne aussi, cette idée qu'on veut avoir une meilleure place sur les plateformes de diffusion en ligne pour ce contenu-là.
0: Les diffuseurs en ligne, quand on leur demande d'en faire 3 fois plus, j'imagine qu'ils ne seront pas contents.
1: Alors, ça ne risque pas de plaire aux entreprises de diffusion. J'en ai glissé un mot tout à l'heure parce que déjà, quand le CRTC a ajouté cette contribution initiale pour ces entreprises-là de 5 %, c'était en 2024, ça avait soulevé un vent de mécontentement. Il y a certains des plus gros diffuseurs en continu, comme Apple, Spotify, Amazon, qui ont refusé de payer leur part, qui ont contesté cette ordonnance du CRTC. Et ce n'est toujours pas réglé, cette question-là. Ça se trouve encore devant les tribunaux. Alors, maintenant, ce que demande le CRTC, c'est une contribution à la hausse, on triple ce qu'on demandait au départ. Comment s'assurer que les entreprises vont s'y conformer? On semble indiquer du côté du CRTC qu'il n'y a pas de bonne réponse pour l'instant. Il n'y a pas de réponse claire. On n'a pas d'assurance, de garantie que ces entreprises-là vont finir par s'y plier, bien sûr. Mais le CRTC dit, nous, on a un travail à faire, on a une loi à moderniser et on continue à faire notre travail, peu importe ce qui se passe parallèlement dans les tribunaux. Donc, on va entendre là-dessus Alexa Gendron-O'Donnell, les directrices générales opérations radiodiffusion chez CRTC.
2: On attend la décision de la Cour, mais ça serait pas approprié pour nous d'attendre à chaque fois parce que ça donnerait un incitatif à tout le monde d'amener toutes nos décisions à la Cour. Et effectivement, ce n'est pas ça qui se passe. Alors pour nous, on continue avec nos décisions, on les met en vigueur.
1: Et dans le contexte des tensions avec les États-Unis aussi, il faudra voir de quelle façon ces nouvelles règles du CRTC sont perçues. L'administration Trump qui a déjà lancé des avertissements au Canada en disant la modernisation des règles sur le contenu canadien, ça peut potentiellement nuire aux relations commerciales entre les deux pays. Donc, on attend de voir de quelle façon ça va être perçu comme ça chez les voisins du Sud.
0: Oui, surtout qu'on sait que les dirigeants d'Amazon, Meta, Google ont l'oreille du président. Juliane Lapointe, merci.
1: Je vous en prie.
0: Au revoir.
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0: Bon, maintenant, si je vous dis Arthur, Bertha, Cristobal, Dolly, Édouard, est-ce que vous devinez de qui on parle? Ce sont des noms de tempêtes retenus pour la prochaine saison des ouragans qui commence officiellement le 1er juin côté Atlantique. À quoi ressemblera cette saison? Environnement et changement climatique Canada a rendu public ses prévisions cet après-midi et on s'attend à une activité en dessous de la moyenne. Pourquoi? Avec nous ce soir en studio, Robert Michaud, qui a été météorologue à Environnement Canada. Robert Michaud, bonsoir. Merci d'être
4: Madame
0: avec
4: Blais-Morin.
0: Nous.
4: Au plaisir.
0: Le Centre canadien de prévision des ouragans parle d'une année plus clémente cette année.
4: Oui.
0: Premièrement, qu'est-ce que ça signifie? Et est-ce que ça signifie moins d'ouragans ou ça signifie des ouragans moins forts?
4: Bon. De prime abord, c'est toujours du 1er juin au 30 novembre, la saison des ouragans. Mm-hmm. Puis on fait toujours quelques jours avant une prévision. Avec la NOAA américaine, la National Oceanographic Administration.
0: L'équivalent américain,
4: voilà. Puis les spécialistes aussi, parce qu'eux sont très, très touchés par les ouragans, naturellement le sud-est du pays. Là, cette année, on parle d'une configuration atmosphérique très différente, c'est-à-dire un El Niño dans le Pacifique qui est très fort. Mm-hmm. Alors, ce phénomène-là fait en sorte que l'eau chaude du Pacifique se déplace vers les côtes de l'Amérique du Nord, du Sud. Puis, à ce moment-là, la température de l'eau est très forte. Il y a une convergence des vents, c'est-à-dire que les alizés qui sont normalement d'est deviennent de l'ouest sur le Pacifique. Alors que sur l'Atlantique, c'est différent. L'eau est très chaude aussi. Ça prend toujours 26 degrés pour partir un système de dépression tropicale. Mais les vents vont être de l'est aussi, les alizés, comme on les appelle. Mais ils vont être plus forts parce qu'il va y avoir une convergence de chaleur entre les deux océans. Puis ça fait en sorte que le vent de l'est est beaucoup plus fort. Puis lorsqu'on parle de formation d'un ouragan, ça prend la température de l'eau naturellement.
0: Qui est plus chaude.
4: Plus chaude. Mm-hmm. Des vents en altitude qui sont très, très légers. Donc, pour pas avoir de trop de... Parce que les tempêtes s'organisent, mais s'il y a trop de vent en altitude, ça les brise. Ça enlève la tête du système.
0: Donc, ce sont ces vents-là qui brisent la tempête?
4: Oui, effectivement. Les vents vont être plus forts, les alizés prévus sur l'Atlantique. Donc, on pense que il va y avoir moins de formation étant donné que les vents seraient plus forts. Donc,
0: à cause d'El Niño.
4: Oui, on parle de El Niño.
0: D'une année donc atypique.
4: Atypique,
0: dans
4: c'est
0: un
4: ça.
0: Contexte où le réchauffement climatique entraînait généralement des tempêtes plus fortes, n'est-ce
4: oui,
0: pas?
4: Oui, absolument. Normalement, si on a plus d'énergie, ça crée plus de tempêtes. Mm-hmm. Mais si le vent est plus fort, ça va diminuer, ça va faire une espèce de cisaillement de vent. Donc, les nuages sont brisés par le vent. Plus fort. Je fais une espèce de visualisation. C'est très difficile, c'est très technique. Mais en fait, ce qu'on pense, c'est qu'il va y avoir un peu moins de formation. Mais écoutez, Mme Blais-Morin, on parle de... Normalement, c'est 14 tempêtes tropicales, généralement. Là, on parle de 12.
0: En moyenne.
4: On parle de 12 cette année. Donc, c'est quand même pas si pire. C'est quand même près de...
0: Et normal. Je vous posais la question, donc, peut-être un peu moins de tempêtes que la moyenne. Mm-hmm. Est-ce que ça va prévenir des ouragans très forts ou pas nécessairement?
4: Il peut y avoir des très forts aussi. On peut avoir, ça prend juste un ouragan fort qui passe sur la Floride, par exemple, qui fait toute une dévastation. Donc, ça peut changer toute la saison de l'ouragan. On peut penser que s'il y a un ouragan majeur, dévastateur, ça va complètement détruire le scénario. Il faut pas minimiser le fait que les ouragans sont présents pareil. Il va en avoir peut-être un peu moins, mais des très forts aussi.
0: L'année passée, Mélissa avait été la tempête la plus forte enregistrée dans l'Atlantique, avec des vents de 306 km à l'heure. C'était à égalité avec Allen, qu'on avait connu en 1980. Donc, je vous répète la question. Les changements climatiques font quand même généralement des tempêtes plus fortes maintenant.
4: Oui, généralement. Des systèmes météorologiques plus forts, parce qu'il y a plus d'énergie. L'air est plus chaud. L'eau est plus chaude, donc ça transporte beaucoup d'énergie, donc naturellement, c'est...
0: Et depuis tantôt, on parle de l'Atlantique, mais est-ce que ce phénomène El Niño dans le Pacifique peut avoir un impact sur les tempêtes du Pacifique?
4: Aussi.

0: Mais la corrélation est beaucoup moindre. Mmh. On voit que selon les études, il y a moins de corrélation que sur l'Atlantique, par exemple.
1: Robert Michaud, on a parlé des ouragans et non pas des hurricanes.
0: Non,
1: je vois que vous avez une casquette des Canadiens.
0: Effectivement,
1: on va en parler de ça plus tard à l'émission, mais pas avec vous. Robert Michaud, ancien météorologue à Environnement Canada. Merci beaucoup.
0: Au plaisir. Bonne soirée. Au revoir.

0: Avant de passer au hockey, on va effectivement parler d'une autre nouvelle importante, l'épidémie d'Ebola, qui affecte principalement la République démocratique du Congo, commence à faire des vagues au pays. Il y a un résident ontarien qui revient de l'Afrique de l'Est qui subit des tests de dépistage pour le virus par mesure préventive, là, on va le souligner. Et il y a aussi un vol à destination de Détroit qui a été dérouté vers Montréal hier soir après qu'un passager congolais s'est vu refuser l'entrée aux États-Unis. On va faire le point avec Andréane Williams. Andréane, bonsoir.
1: Bonsoir.
0: Parlons du vol là, qui était à destination de Détroit. Qu'est-ce qu'on sait sur cet incident?
1: Donc, il y a Air France qui confirme qu'à la demande des autorités américaines, le vol AF-378 qui effectuait la liaison Paris-Charles de Gaulle-Détroit mercredi, il a été dérouté vers l'aéroport de Montréal parce que les autorités américaines ont refusé l'entrée sur leur territoire d'un ressortissant congolais qui se trouvait à bord. Donc, il faut savoir que les États-Unis, ils ont annoncé lundi qu'ils allaient mettre en place des contrôles sanitaires pour les voyageurs aériens en provenance des pays touchés par l'Ebola en Afrique. Donc, les voyageurs qui sont allés au Congo, en Ouganda ou au Soudan du Sud dans les 21 jours précédant leur arrivée aux États-Unis, ils doivent atterrir obligatoirement à l'aéroport de Dulles, près de Washington, pour un contrôle de santé. Donc, c'est en plein vol là, que les passagers ont appris que leur vol allait être dérouté vers Montréal. On écoute Deborah Mister, une passagère qui était à bord de l'avion.
2: Captain announced that we were being diverted. Suddenly, all the flight attendants.
1: Donc, elle dit que le capitaine a annoncé que le vol allait être dérouté et que les agents de bord ont tous mis un masque, ce qui était inquiétant, évidemment. Le passager, lui, il a été examiné par un agent de quarantaine de l'Agence de la santé publique du Canada. Il ne présentait pas de symptômes de l'Ebola, donc il a pu repartir à Paris.
0: Et comment ce passager a pu monter à bord du vol? Malgré les restrictions américaines.
1: Ouais, donc ce que dit le service des douanes et de la protection des frontières des États-Unis, c'est qu'Air France a embarqué le passager par erreur. Et c'est aussi ce que pense John Gradeck, qui est chargé d'enseignement dans le programme de gestion d'approvisionnement et d'aviation à l'Université McGill. Il dit qu'il y a probablement eu une erreur de la part des agents au sol qui ont laissé la personne embarquer malgré les restrictions américaines. Et c'est lorsque les informations des passagers ont été transmises aux autorités aéroportuaires américaines que là, bon, faut le dire, c'est une procédure normale, là, ça. Mais c'est là qu'on s'est rendu compte que la présence de ce ressortissant congolais. On peut écouter John Gradeck.
3: Bon, les autorités américaines ont su lorsque le vol de France a quitté Paris. Il y a eu une transmission de toutes les données associées avec tous les passagers à bord de l'appareil. Et c'est à ce moment-là que les autorités américaines ont vu cet individu du Congo.
0: On en a parlé plus tôt à l'émission là, de l'Ebola cette semaine. On a dit que l'Organisation mondiale de la santé avait déclenché dimanche une alerte sanitaire internationale pour faire face à la nouvelle flambée d'Ebola en République démocratique du Congo. Mais ça vaut la peine, Andréane, de rappeler le risque de transmission du virus dans un cas comme celui-ci.
1: Oui, donc la situation en RDC, elle est inquiétante. On parle de près de 600 cas suspects et 139 décès présumés. Toutefois, l'OMS, elle juge que le risque épidémique reste faible dans le reste du monde. Pour ce qui est de ce passager du vol d'Air France, il ne présentait pas de symptômes du virus et il n'avait pas été exposé au virus. C'est pour ça qu'il a pu repartir en France. Et à noter que, bon, on l'a dit, il y a un patient qui est hospitalisé en Ontario. Il subit des tests là, pour le virus Ebola, mais c'est de manière préventive. Même si la situation elle est inquiétante en RDC et que oui, les gens voyagent, eh bien, l'ex-présidente internationale de Médecins sans frontières, la docteure Joanne Liu, elle estime que le risque d'importer des cas d'Ebola au Canada est minime. On l'écoute.
4: Ce que les États-Unis sont en train de faire en ayant un interdit de voyageurs venant de la RDC ne sont pas des recommandations qui sont endossées par les règles sanitaires internationales et l'OMS. Donc, ce qu'on dit, c'est que les gens qui partent de la RDC, ceux qui ont eu des contacts avec quelqu'un qui était infecté doivent être mis en quarantaine pour 21 jours et ne doivent pas voyager. Et toutes les gens qui partent en avion ont un dépistage au niveau de symptômes puis de fièvre. Les chances d'avoir des cas qui soient importés est très minime. Et je pense qu'on peut se calmer collectivement. Il faut se rappeler comment l'Ebola est transmis. Il faut avoir des contacts avec des liquides biologiques d'une personne infectée, qu'elle soit vivante ou décédée. Ça ne se transmet pas par l'air. Et ça, c'est la grosse, grosse différence. Donc, on n'est pas dans un potentiel de pandémie.
0: Et on n'est pas non plus sur la scène internationale à une première épidémie d'Ebola. C'est connu. Mmh. Et le Canada a déjà envoyé des travailleurs de la santé en Afrique pour prêter main forte.
1: Oui, c'était le cas en 2014-2016. La docteure Joanne Liu, elle était sur place avec des dizaines d'autres travailleurs humanitaires canadiens. Donc, elle met les choses en perspective. Elle dit, nous, on a travaillé avec des gens qui étaient infectés. Malgré tout, on est revenu au pays, on s'est isolé et il n'y a pas eu de problème. Et là, d'ailleurs, il y a des travailleurs humanitaires canadiens, y compris de la Croix-Rouge, qui devraient arriver en RDC là, au cours des prochains jours pour prêter main forte. Et puis, du côté du gouvernement canadien, la ministre des Affaires étrangères, Anita Anand, elle dit que le Canada continue de surveiller la propagation du virus et la mise en place de mesures de sécurité aux frontières des pays alliés du Canada.
0: Andréanne Williams, merci beaucoup.
1: Merci, au revoir.
0: Restez à l'écoute plus tard à l'émission. Wall Street se prépare à la plus grande introduction en bourse de l'histoire. Pourquoi SpaceX, mais aussi OpenAI et Anthropic, ces géants de la tech, décident-ils de faire leur entrée en bourse cette année? Mais d'abord... On peut dire que la victoire de Montréal porte bien son nom. Les joueuses qui ont remporté la Coupe Walter de la Ligue professionnelle de hockey féminin ont été accueillies triomphalement à leur arrivée à Montréal après avoir battu la Charge d'Ottawa hier soir. Je retrouve Patricia Anne Beaulieu qui était à leur arrivée à l'autobus aujourd'hui à l'Auditorium de Verdun, là où tout a commencé pour elles. Patricia Anne, bonsoir.
5: Bonsoir, Madeleine.
0: Donc, on peut dire que les joueuses ont enfin ramené la Coupe Walter chez elles à Montréal?
5: Oui, tout à fait. C'est bien dit. Elles sont arrivées ici, là, aujourd'hui, sous le coup de midi. La Coupe Walter à bout de bras pour la capitaine Marie-Philippe Poulin. Hein. Elles ont été accueillies, bien sûr, par les médias, mais surtout par les partisans qui étaient ravis là, de célébrer ce premier championnat avec leur équipe ici à Montréal. Premier championnat pour la victoire de Montréal, mais surtout, c'est une première équipe canadienne qui remporte ce titre, mm-hmm. parce que les deux premières années, c'était une équipe américaine, le Frost du Minnesota. Donc voilà, c'est fait. Elles étaient très heureuses d'être de retour ici chez elles. Et on peut écouter d'ailleurs là, Marie-Philippe Poulin, Anne-Renée Desbiens et également Alexandra Labelle qu'on a rencontrée. Elles venaient tout juste, Madeleine, de sortir de l'autobus. Là, et elles étaient à la rencontre des partisans.
6: De faire ça avec un groupe autant spécial, on a traversé tellement d'épreuves, puis de le faire comme hier, comme on l'a fait 4-0, c'était vraiment la cerise sur le sundae.
7: C'est un sentiment incroyable de partager avec autant de femmes exceptionnelles. On a bien célébré ça hier, on est contentes d'être de retour à la maison et puis de partager ça avec nos partisans ici.
8: Anne, ça a été notre mur de briques tout au long de l'année, pour être honnête. Elle nous a sauvé des parties après parties dans les séries. Je m'en dirais pas, le premier match, je savais qu'elle a le feu dans les yeux.
0: La cerise sur le sundae 4-0, mais la capitaine de la victoire, Marie-Philippe Poulin, va peut-être avoir une cerise sur le sundae supplémentaire. Elle a été choisie comme la joueuse la plus utile des séries.
5: Oui, et c'est une joueuse hein, qui est là pour le collectif. Les honneurs individuels, elle en a plusieurs, mais c'est un de plus qui s'ajoute à sa fiche, effectivement. La grande récipiendaire du trophée Ilana Gloss, qui est remis en fait à la joueuse la plus utile des séries. Elle a amassé, Madeleine, 8 points durant les présentes séries de fin de saison. C'est très, très bien, mais au-delà de ça, je pense que c'est le courage, le leadership et toute la résilience qu'on a voulu souligner pour Marie-Philippe Poulin. Il faut savoir, là, c'est confirmé. Elle a joué avec une orthèse des séries de fin de saison et la prochaine étape pour elle, ce sera la chirurgie. Elle a eu beaucoup de difficultés à se remettre de cette blessure là, suivant les Olympiques. Elle a raté beaucoup de matchs aussi en fin de saison. Donc, énormément de courage pour la capitaine. Et Anne-Renée Desbiens aussi, là, qui est en nomination pour la gardienne de l'année quand même. 19 victoires en 25 rencontres pour Anne-Renée. Donc, c'est pas rien. Et sur place, eh bien, il y avait des partisans ici qui étaient très, très sensibles à ça et très heureux d'être ici pour célébrer leur équipe. On peut entendre les partisans.
9: C'était excitant. J'en ai encore des frissons, j'en parle. J'ai des frissons sur mon chandail. C'est incroyable ce que les filles ont fait.
10: On était très émus, puis on est très fiers d'elles. D'avoir pu être là avec eux.
11: Je m'attendais pas à ça pantoute. Écoutez, c'est 4-0 quand même, là. C'est extraordinaire.

0: On peut pas dire mieux que ça. Avec tout ce qui se passe avec le Canadien en plus aujourd'hui, là, c'est incroyable.
1: Alors voilà, des partisans ravis, des joueuses ravies. À noter aussi un fait important, Maggie Flaherty, qui a marqué

0: il y a quelques semaines. Alain Crête, bonsoir.
1: Bonjour, Madame Blais-Morin.
0: Alain Crête, je vais vous parler de la finale de l'Est dans un instant. Donc, Montréal contre la Caroline, c'est le premier match ce soir à Raleigh, en Caroline du Nord. Mais j'aimerais vous entendre sur la Coupe Walter à Montréal, on en parlait. Avez-vous l'impression que ça peut donner un élan au développement du hockey féminin au pays, ce qui vient de se passer?
1: Il n'y a pas d'erreur. Et non seulement au Québec, au pays, mais je pense partout en Amérique, parce qu'actuellement, cette ligue professionnelle de hockey féminin est un immense succès. On le voit à Montréal, alors que la victoire attire des foules à la Place Belle pour tous ces matchs locaux. On joue très régulièrement devant un amphithéâtre qui est rempli à pleine capacité. Et c'est comme ça un peu partout à travers la Ligue. Et c'est une Ligue qui a procédé à une expansion l'an dernier. On va ajouter 4 nouvelles formations l'an prochain. C'est sûr que ça ne peut que contribuer à l'essor du hockey féminin, d'autant plus que j'écoutais votre dernière intervenante. On parle beaucoup de Marie-Philippe Poulin, André Desbiens. Ils vont devenir des modèles pour les jeunes filles qui rêvent maintenant de pouvoir, ils ont la possibilité maintenant de pouvoir faire carrière en jouant au hockey professionnel, ce qui n'était pas le cas avant l'arrivée de cette ligue. On pouvait espérer aller aux Olympiques, par exemple, aux championnats du monde, mais là, on va pouvoir espérer
0: gagner sa vie.
1: Exactement, que ça devienne notre emploi à temps plein, jouer au hockey, donc faire ce qu'on aime le plus dans la vie. Alors, c'est sûr que ça va avoir un impact incroyable. Et là, en gagnant en plus le championnat, ben, cette année, ça risque de faire encore beaucoup plus, d'avoir un impact encore beaucoup plus retentissant. Là.
0: Bon, alors, il y avait un engouement chez les femmes. Là, je veux vous parler du Canadien. Parce que sur papier, bon, premier match contre la Caroline, sur papier, ça sera pas facile.
1: Non, écoutez, la Caroline, c'est un des meilleurs clubs dans la Ligue nationale cette année. Ça a été un des meilleurs clubs. Et c'est un des meilleurs clubs dans la Ligue nationale depuis quelques années déjà.
0: Il est premier rang de l'Association de l'Est cette année.
1: Exactement. C'est la meilleure équipe dans l'Est. Ils ont toujours été parmi les meilleurs dans la Ligue nationale. Le problème, c'est qu'ils n'étaient jamais en mesure de franchir la dernière étape qui amenait à la grande finale de la Coupe Stanley. Au cours des dernières années, ils ont été battus, entre autres, par les Panthers de la Floride qui ont gagné la Coupe Stanley à 2 reprises. Là, cette année, on va voir contre le Canadien. Mais il faut savoir que le Canadien, à mon avis, n'a pas de complexe face aux Hurricanes. Il les a battus 3 fois cette année en 3 matchs. Mais les Hurricanes demeurent une des bonnes équipes de la Ligue nationale de hockey. Mais c'est un peu normal. Plus on avance en série, meilleures sont les équipes qu'on va affronter. Et c'est le cas du Canadien là, qui va se mesurer aux Hurricanes de la Caroline. Mais il va affronter la Caroline après avoir battu 2 des meilleurs clubs dans l'Est, le Lightning de Tampa Bay et les de Buffalo aussi. Faut pas oublier ça, là.
0: Mais qu'ils les ont battus, il a fallu qu'ils se rendent au 7e match dans les 2 cas. Alors que la Caroline, et ça c'est quand même assez exceptionnel, a gagné ses 8 premiers matchs. Donc la Caroline arrive moins fatiguée, mais en même temps les Canadiens, eux, ils sont peut-être encore sur le bonheur d'avoir réussi à défier les pronostics. Qu'est-ce qui pèse le plus lourd entre les deux?
1: Ben écoutez, Scottie Bowman disait à l'époque, ça va trahir un peu mon âge de parler de Scottie Bowman, mais pour te donner les meilleures chances de gagner la Coupe Stanley, arrange-toi pour jouer le moins de matchs possible.
0: Ben oui.
1: Alors, la Caroline, actuellement, c'est difficile d'en jouer moins que 8 quand tu as traversé les 2 premières rondes. Mais c'est sûr qu'une si longue pause, 12 jours, ça s'était jamais vu. Ça risque peut-être d'avoir amené un petit peu de rouille au sein des joueurs des Hurricanes. Est-ce que le synchronisme va être là, surtout en première période? Mais à l'inverse, on peut se dire, ils ont tellement hâte de sauter sur la glace, ils vont peut-être sauter comme des enragés également. Alors que moi, je pense que le plus grand avantage pour les Hurricanes, ce long congé, ça va être si la série s'étire. Parce que le Canadien va avoir eu 2 séries de 7 matchs. Contre le Lightning, il y a eu 4 matchs qui sont allés en prolongation. À Buffalo, le 7e match est allé en prolongation. Ça fait beaucoup de hockey. Alors que les Hurricanes, même si la série s'étire, devraient pas souffrir de la fatigue parce qu'ils ont pas joué beaucoup de matchs jusqu'à maintenant. Ça pourrait être au désavantage du Canadien si ça s'étire. Mais pour commencer ce soir, j'ai hâte de voir parce que le Canadien pourrait peut-être tirer avantage du fait que la Caroline n'a pas joué depuis 12 jours.
0: Donc, on verra ça ce soir. Là, vous avez dit, Alain Crête, ça va peut-être trahir mon âge. Vous venez de prendre votre retraite dans un contexte d'engouement de hockey. Je me demandais, le regrettez-vous, ma foi? Je ne sais pas comment vous vous sentez d'avoir pris votre retraite alors qu'on vit un printemps hockey, là.
1: Oui, non, mais écoutez,

0: quand j'ai signé le contrat de 2 ans avec RDS qui prend fin cette année, là, déjà dans ma tête, j'avais commencé à penser à l'idée que ça allait être mon dernier. Mmh. Et depuis l'automne dernier, là, vraiment, l'idée a cheminé et ça n'a jamais vraiment été un facteur que j'ai pris en considération, les performances du Canadien sur la glace. C'est sûr qu'au cours des dernières années, on n'a pas été gâtés beaucoup, mais dans mon esprit, ça n'a jamais été un facteur à prendre en considération. Il y avait beaucoup d'autres choses qui venaient avant, mais tant mieux pour ceux qui vont prendre ma place et qui vont continuer. Les années qui s'en viennent s'annoncent intéressantes, mais dans mon cas, je vais me contenter de regarder ça à la télévision.
1: Ben justement, vous allez l'écouter pareil, le match ce soir?
0: Oui, oui, non, c'est sûr que je vais regarder ça. Je me désintéresse pas du hockey complètement, mais écoutez, ça se peut que des soirs, je fasse d'autres choses, par exemple, aussi.
1: Alain Crête, vous animiez jusqu'à très, très récemment les soirées de hockey à RDS. Merci.
0: Ben, ça m'a fait plaisir.
1: Bon match.

0: Dans le Bas-Saint-Laurent, il y a des citoyens qui se battent pour assurer le maintien des soins de santé de proximité. Depuis 2 ans, le Centre intégré de santé et de services sociaux est aux prises avec un important déficit et des choix déchirants se profilent. À Pouénégamouk, le milieu se mobilise pour éviter une diminution des heures d'ouverture de l'urgence. Une question de vie ou de mort, selon plusieurs. Michel-Félix Tremblay.
1: Comment ça va, vous?
2: Ça va bien.
1: C'est quoi que tu voulais me montrer?
3: Le docteur Pierre-Olivier Dufresne ne chôme pas en ce mardi matin d'un printemps qui refuse de s'imposer.
1: Qu'est-ce qu'il y a?
4: Cette patiente-là, il faudrait qu'elle soit en premier.
3: Partout, sur la place publique, l'urgentologue est en première ligne pour défendre le maintien d'une urgence. 24 heures sur 24, 7 jours sur 7, dans son village.
1: Tu sais, des vies de sauvées ici, mettons, de nuit à l'urgence à Pouénégamouk, il y en a plusieurs. Si on ferme, ben nécessairement, les maladies chroniques et les autres maladies vont augmenter, puis le coût économique de ces maladies-là qui sont non traitées, ben vont représenter un fardeau fiscal beaucoup plus élevé à terme.
3: Pouénégamouk, levé entre les Appalaches, à côté sur la frontière américaine, 3200 âmes, mais l'hôpital le plus proche, soit Notre-Dame-du-Lac ou Rivière-du-Loup, est à 45 minutes de route. Francis Fournier n'aurait pas eu le temps de se rendre. Il doit donc sa vie à la présence d'une urgence au CLSC de son village.
5: Là, je dis « fuck off, c'est pas vrai, je vais crever à soir ».
3: En pleine crise cardiaque, il a pris sa voiture et moins de 5 minutes plus tard, il s'est effondré dans les marches de l'urgence.
5: Ils ont travaillé 45 minutes à me réanimer.
3: Il juge inconcevable que le 6 du Bas-Saint-Laurent ait évoqué l'idée en 2024 de diminuer de moitié les heures d'ouverture de l'urgence pour éponger une partie de son déficit.
5: C'est jouer à la roulette russe. C'est jouer avec la vie des gens. C'est un doigt acquis. C'est des soins qu'on est censé d'avoir. C'est quoi? C'est Montréal qui va être soigné en premier, Québec, Rimouski, puis Pouénégamouk, on bat ça de la carte.
6: C'est pas rien qu'une question de soins et de santé et d'argent. Il y a une question de vie et de mort.
3: Même si, face à la pression, les dirigeants du CIS ont confirmé cet hiver que l'urgence de Pouénégamouk serait finalement maintenue, le maire Benoît Morin n'en croit rien. Parce qu'on a dit aussi qu'il faudra, je cite, « retourner un jour à la planche à dessin ». Une phrase un peu floue qui a ravivé la grogne d'une population déjà éprouvée.
6: C'était un hôpital, ça virait en CLSC. On avait un CHSLD, on avait des médecins attitrés. On est rendu avec un médecin. On en avait 6, v'là 10 ans, v'là 12 ans. Là, on se fait dire tout le temps, non, ça fermera pas. Mais on n'a pas besoin de se faire dire que ça fermera pas. On est en train de nous fermer.
1: C'est une bosse, viens t'asseoir ici, on va checker ça.
3: Le docteur Dufresne lance même cet avertissement à ceux qui songeraient fermer l'urgence, même partiellement.
1: Depuis 2-3 ans, on a une augmentation de la consultation des adolescents en bas âge, là, les 12, 14, 16 ans, qui sont atteints de détresse psychologique importante. Puis ils viennent ici parce qu'ils se sentent chez soi. Mais est-ce qu'ils vont vraiment appeler puis prendre l'ambulance pour se rendre dans un hôpital qu'ils connaissent pas? Mais là, on va potentiellement perdre ces patients-là. Puis est-ce qu'on risque d'augmenter le taux de suicide? Potentiellement. Je pense sincèrement.
3: Il croit aussi que l'incertitude actuelle nuit au recrutement de jeunes médecins.
1: Mais en fermant l'attrait majoritaire qui représente l'urgence auprès de la jeune population de médecins quand ils commencent leur pratique, bien, on vient de perdre cette attractivité-là. Ça va être difficile après ça.

0: ça de pourvoir à des postes dans un village qui est reculé, que personne ne connaît.
1: Je suis revenu aux Racines, je suis revenu chez nous.
2: Francis Fournier profite maintenant de chaque instant.
3: Quoi demander mieux? On est dans un paradis.
2: S'il doit sa propre survie à la présence d'une urgence près de chez lui, il veut maintenant contribuer à assurer la survie de ce service essentiel.
3: Le plus important dans l'histoire, ne pas toucher l'urgence de Polygamot. Déplacer de l'argent, couper des pointes de tarte, faites n'importe quoi, mais ne touchez pas à l'urgence.
2: Ici Michel-Félix Tremblay, Radio-Canada, Polygamot.

0: On en parlait hier du tollé face aux traitements humiliants infligés aux militants de la flottille pro-palestinienne par le ministre israélien d'extrême droite, Itamar Ben-Gvir. C'est le ministre de la Sécurité nationale. Les militants de diverses origines, y compris canadiennes, ont été interceptés au début de la semaine, puis détenus par Israël. Aujourd'hui, ces militants ont tous été expulsés. On va en parler ce soir avec François Brousseau. Bonsoir, François.
1: Oui, bonsoir, Madeleine.
0: Parlez-nous d'abord du contexte. Non, avec vous, pardon, excusez-moi, François. On va parler du contexte national dans lequel s'inscrit ce pénible épisode, mais j'aimerais qu'on commence par les derniers développements de l'affaire, y compris à l'international.
1: Bon, d'accord. Rapidement, alors, d'abord, les avocats qui représentent cette flotte de plusieurs dizaines de bateaux qui transportaient 430 militants, flottille mondiale Soumoud, qui veut dire persévérance en arabe, eh bien, ils ont effectivement annoncé aujourd'hui que tous les militants détenus ont été libérés de la prison israélienne où ils étaient incarcérés. Leur procédure d'expulsion a été rondement menée en quelques heures. Ils sont tous partis maintenant au moment où on se parle. Plusieurs diplomaties européennes habituellement discrètes sur les mauvais traitements subis par les Palestiniens à présent, que ce sont leurs propres ressortissants et non des prisonniers palestiniens qui subissent de tels traitements, eh bien, l'indignation s'exprime ouvertement. Même des pays réputés très discrets lorsqu'il s'agit de critiquer Israël, amis de l'État hébreu, l'Allemagne, l'Italie, par exemple, dénoncent ouvertement aujourd'hui ces agissements d'un ministre important en Israël. Et les ambassadeurs israéliens sont convoqués à Paris, Rome, Madrid, La Haye, Ottawa. Et à Rome, Giorgia Meloni a déclaré, et là je la cite, « Les images du ministre israélien sont inacceptables. Il est inadmissible que ces manifestants, parmi lesquels de nombreux citoyens italiens, soient soumis à un traitement attentatoire à la dignité de la personne. » Madeleine, même l'ambassadeur américain à Jérusalem, Mike Huckabee, pourtant sioniste radical, soutien inconditionnel du pouvoir à Jérusalem, a condamné des actes méprisables.
0: Donc ça nuit à l'image de l'État d'Israël dans le monde, on l'entend bien. Mais ces outrances d'Itamar Ben-Gvir, elles se déroulent dans un contexte national aussi, parce qu'on annonce la dissolution prochaine du Parlement et des élections anticipées. Donc, est-ce qu'il y avait de la politique là-dedans, selon vous, François?
1: Il y a de la politique là-dedans. Alors, juste un mot sur Ben-Gvir avant de parler des élections. Selon les médias, le ministre de la Sécurité nationale multiplie les outrances parce qu'il calcule effectivement que cela peut payer politiquement. C'est une analyse qu'on lit très souvent là-bas. Il dirige un mouvement politique longtemps interdit à cause de ses outrances qualifiées de racistes. Il s'appelle Otma Yehudit, en français Force juive, c'est son parti, et c'est lui, entre autres, qui supervise les prisons où il a mis en place une politique assumée de mauvais traitements punitifs pour les détenus palestiniens. Alors, cette vidéo intervient à l'heure où la violence contre les Palestiniens, elle s'intensifie en Cisjordanie, à Jérusalem. La semaine dernière, il y a eu la fameuse Marche des drapeaux, qui est un rendez-vous annuel des radicaux anti-arabes tous les 14 mai. Et à la tête de l'ultra-droite israélienne, cet homme calcule aujourd'hui qu'il peut tout se permettre parce que le premier ministre Netanyahou a absolument besoin de lui pour maintenir sa majorité.
0: Parce que c'est un peu la clé de la coalition.
1: Oui, dans ce système de la proportionnelle intégrale qui est celui d'Israël, avec 10 partis représentés au Parlement, majoritairement à droite et à l'extrême droite, dans un contexte de majorité très courte pour Netanyahou, son gouvernement en ce moment et l'opposition sont à peu près une égalité 60-60 ou 61-59. Alors même si ce parti de Ben-Gvir n'a que 6 députés, eh bien s'y sortir, l'édifice s'effondre. Alors, Ben-Gvir utilise constamment cette menace de retrait qui provoquerait des élections anticipées pour imposer ses conditions, bloquer les accords de cessez-le-feu, réclamer des budgets pour ses priorités électorales, etc. Donc, il tient le premier ministre par la barbichette, si j'ose dire, et Netanyahou est contraint de le tolérer, voire de céder à ses exigences et ses pratiques extrémistes. Il faut rappeler qu'une chute du gouvernement exposerait le premier ministre à des risques politiques majeurs, alors qu'il fait face, Netanyahou, depuis des années, à des procès pour corruption qui s'étire, qui traîne en longueur. Donc, il y a vraiment avantage justement à faire traîner les choses et à maintenir l'état de guerre pour ne pas faire face à la justice. Parce qu'un état de guerre actif, ça peut justifier un report des élections en Israël.
0: Et pourtant, la Knesset a ouvert la voie des élections anticipées cette année.
1: Oui, il y a eu un vote hier par une forte majorité de 110 sur 120. Alors, la politique politicienne israélienne, Madeleine, c'est byzantin, souvent difficile à suivre, avec beaucoup de divisions entre religieux et non religieux, tout particulièrement, même s'il y a par ailleurs, bien oui, une un consensus national très fort en faveur d'une ligne dure anti-palestinienne, mais sur tout ordre d'autres sujets, ils se divisent. Alors, il s'agirait d'un scrutin relativement anticipé, parce que de toute façon, des élections sont censées avoir lieu avant fin octobre, donc ça signifierait concrètement un vote à l'été plutôt qu'à l'automne. Alors, mais dissolution ou pas, l'essentiel pour Netanyahou, c'est de retrouver le soutien vacillant de ses alliés ultra, le groupe de Ben-Gvir, mais aussi l'autre, celui de Bezalel Smotrich.
0: Et qu'est-ce que ces partis reprochent au premier ministre?
1: En gros, de ne pas être suffisamment extrémiste à leur goût. Et spécifiquement, et là, c'est un vieux débat qui revient périodiquement, de ne pas avoir fait voter comme promis une loi qui mettrait à l'abri des obligations militaires les jeunes hommes qui étudient dans des yeshivas, donc l'exemption de la conscription pour les ultra-religieux. Parenthèse, dans les faits, ils sont souvent exemptés, mais les ultras veulent maintenant que ça soit écrit et coulé dans le béton, alors que les laïcs, peut-être l'autre moitié de la population israélienne, désirent exactement le contraire. Pourquoi ils font pas leur service militaire? Ces gens-là, disent beaucoup de gens là-bas. Alors, Netanyahou se démène pour faire passer une loi refusée par une grande partie de la population. Il voudrait bien trouver une courte majorité en sa faveur parce que, du même coup, la dissolution de la Knesset pourrait peut-être être repoussée. Et puis, finalement, il y a la question de la guerre, Madeleine. Netanyahou est furieux en ce moment que Trump recherche une solution diplomatique avec Téhéran, qui serait une horreur pour lui. Et il rêve de reprendre les bombardements contre l'Iran pour des raisons idéologiques, mais aussi pour des raisons d'intérêt politicien.
0: Merci François.
1: Au revoir Madeleine.
0: Au revoir.
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0: Wall Street se prépare à la plus grande introduction en bourse de l'histoire. Selon plusieurs médias financiers, SpaceX espère lever 75 milliards de dollars américains sur les marchés publics, à une valorisation qui pourrait atteindre les 2 000 milliards de dollars. L'entreprise dirigée par Elon Musk a dévoilé hier, en fin d'après-midi, son prospectus en vue d'une introduction en bourse d'ici la mi-juin, donc c'est bientôt. Et Yannick Lepage a épluché pour nous le document. Bonsoir Yannick.
3: Bonsoir Madeleine.
0: Qu'est-ce qu'on apprend dans ce long document en plus, qui était très attendu?
3: Ouais, bien d'abord, on comprend mieux les raisons qui motivent SpaceX à entrer en bourse après quand même 24 ans à pouvoir se financer sur les marchés privés. SpaceX n'est pas à court d'argent, loin de là. L'entreprise détenait au 31 mars près de 16 milliards de dollars américains en liquidité. Par contre, elle demeure largement déficitaire. SpaceX a enregistré des pertes de 4 milliards 300 millions de dollars au premier trimestre de 2026 seulement. C'est quand même beaucoup d'argent. Et pour bien comprendre, Madeleine, la situation financière de l'entreprise, il faut s'attarder à ses trois principaux champs d'activité. D'abord, il y a évidemment le secteur spatial, celui auquel on pense naturellement qu'on pense à SpaceX et dans lequel l'entreprise est très dominant. Depuis 2023, les fusées de l'entreprise transportent plus de 80 % de la masse qui est envoyée dans l'espace chaque année. C'est un secteur d'activité dans lequel l'entreprise enregistre des pertes opérationnelles somme toute modérées, 650 millions de dollars l'an dernier. Ensuite, on a le réseau satellitaire Starlink, qui est vraiment la vache à lait de SpaceX. En 2025, Starlink, qui compte à peu près 10 millions d'abonnés, a généré des profits opérationnels de plus de 4 milliards de dollars. Et finalement, on a la division intelligence artificielle. Elon Musk a fusionné sa société xAI avec SpaceX en février dernier et elle dépense de l'argent à un rythme assez effréné. Là, on parle de plus d'un milliard de dollars par mois et les revenus sont largement insuffisants pour équilibrer les comptes. Malgré tout, SpaceX ne s'attend pas à ralentir le rythme des dépenses, loin de là. Elon Musk veut notamment bâtir des centres de données dans l'espace pour pouvoir les alimenter presque uniquement à l'énergie solaire. C'est pas l'ambition qui manque. Ça va prendre énormément d'argent pour espérer réaliser de tels projets, d'où l'intérêt, voire même le besoin d'aller se financer sur les marchés, sur les marchés publics.
0: D'aller chercher des investissements. Et si SpaceX parvient à vendre ses actions à une valorisation de 2 000 milliards de dollars, ça en ferait l'une des 10 plus grandes sociétés au monde, aux côtés d'entreprises comme Amazon, comme Microsoft aussi, qui ont des situations financières nettement plus solides. Donc, comment SpaceX peut justifier de valoir 2 000 milliards de dollars?
3: Bien, c'est la question à laquelle la plupart des observateurs ne trouvent pas nécessairement de réponse pour l'instant.

0: du moins se la pose très sérieusement. SpaceX dit avoir des opportunités de croissance quasi illimitées. Dans son prospectus, là, l'entreprise évalue la valeur de son marché potentiel à 28 000 milliards de dollars. Ça, Madeleine, là, c'est à peu près la taille du PIB américain, alors l'ensemble de l'économie américaine. Alors, on peut pas dire que c'est une estimation particulièrement conservatrice, mais ce qui est intéressant, c'est que plus de 90 % de ce marché potentiel-là est lié à l'intelligence artificielle. Alors, présentement, c'est le segment d'activité le plus déficitaire pour SpaceX, mais c'est aussi celui qu'elle juge le plus prometteur. L'enjeu, c'est que xAI fait face à de la compétition et à bien des égards, est actuellement largement derrière ses concurrents. Donc, le défi d'Elon Musk, c'est de convaincre les investisseurs qu'il peut renverser la tendance, tirer son épingle du jeu dans la course au développement de l'IA. Et ce qui est particulier, c'est qu'il mise beaucoup sur les petits investisseurs pour faire grimper la valeur de sa société. On peut entendre là-dessus Simon Plante, il est gestionnaire de portefeuille de la financière Banque Nationale.
1: Si la société entre en bourse, ses valorisations-là vont se transiger à peu près entre 100 et 125 fois, pas ses profits, là, son chiffre d'affaires. Donc, c'est vraiment des multiples mirobolants très élevés. Puis qu'est-ce qui est particulier de cet appel public-là à l'épargne, c'est que d'habitude, c'est très institutionnalisé. Donc, en fait, c'est plus des fonds de pension qui ont accès à ces nouvelles émissions de l'action-là. Généralement, c'est à peu près 10 % de l'émission qui peut être obtenue par monsieur, madame, tout le monde, le marché au détail. Mais là, actuellement, c'est trois fois plus gros, c'est 30 %. Donc, ma thèse, c'est que la compagnie vraiment capitalise sur le narratif autour de nouvelles frontières économiques et l'exploration spatiale, le narratif autour de son fonds Elon Musk, et aussi l'attrait que les investisseurs au détail ont pour ce genre de type d'investissement-là pour aller maximiser leur valorisation.
0: Et les investisseurs, Madeleine, qui vont décider d'acheter des actions de SpaceX vont devoir adhérer à la vision d'Elon Musk parce que sa structure actionnariale de SpaceX va faire en sorte qu'il va garder la main mise sur l'entreprise.
2: Et vous avez parlé des concurrents. SpaceX lance le bal en quelque sorte parce que deux autres très grosses introductions en bourse sont attendues, OpenAI, Anthropic, qui sont des géants de l'intelligence artificielle.
0: Oui, et des entreprises qui ont besoin également de financement additionnel pour assurer leur croissance. Madeleine, dans l'espace de quelques mois, les trois plus grandes sociétés privées au monde feront leur entrée en bourse. C'est un peu un changement de cap des sociétés qui, historiquement, se tournaient davantage vers les marchés privés, qui maintenant rentrent sur les marchés publics.
2: Et on va voir quel impact ça va avoir en bourse. Est-ce que ça va siphonner des investisseurs? Yannick Lepage, merci.
0: Merci.
2: Et c'est comme ça que ça se conclut ce soir. Ici Madeleine Blais-Morin. Bonne soirée à tous. Bon match. À demain.
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1: Bonsoir, ici Mathieu Massé. Voici les informations. Le Canadien de Montréal affronte les Hurricanes de la Caroline ce soir à Raleigh dans le premier match de la finale de l'Association de l'Est. Le tricolore a déjà battu deux bonnes équipes mieux classées pendant les premières rondes des séries éliminatoires, mais il fait maintenant face à un adversaire particulièrement coriace qui a terminé la saison régulière au premier rang de l'Association. On en a parlé un peu plus tôt avec Marc-Antoine Godin qui est sur les lieux. Il explique qui sont les Hurricanes.
2: Les Hurricanes de la Caroline sont une équipe qui a une identité très affirmée, une façon de jouer qui est bien à eux et qui leur a apporté beaucoup de succès au fil des ans. C'est leur quatrième présence en finale d'association lors des 8 dernières années, sauf qu'à chaque fois, ils ont été incapables d'atteindre la finale. Aujourd'hui, ils sont favoris face aux Canadiens. Ils sont reposés également parce que ça va être leur premier match en 12 jours. D'ailleurs, l'entraîneur-chef du Canadien, Martin Saint-Louis, s'attend à ce que les Hurricanes aient fait le nécessaire pour éviter les signes de rouille. Mais le Canadien a quand même gagné ses 3 matchs cette saison contre les Hurricanes. Il est très familier avec leur style. Les Hurricanes sont très bons pour imposer leur volonté à l'adversaire et faire en sorte que les matchs se jouent selon leurs règles. Comme nous l'a expliqué Martin Saint-Louis, le Canadien doit trouver le moyen de tirer la couverture de son côté.
3: Mais faut que tu comprennes le style de l'adversaire, puis faut t'essayer de pas jouer en...

0: dedans de tout ça. Faut pas que tu les aides à jouer leur game. Faut que tu sois organisé. Tu peux pas juste aller là travailler fort, puis tu penses que tu vas gagner game. Faut que tu comprennes qu'est-ce qui s'en vient.
1: La dernière fois que les deux équipes se sont croisées en séries éliminatoires date de 2006. Voici à nouveau Marc-Antoine Godin.
2: C'est la première fois en 20 ans. En 2006, le capitaine du Canadien, Sako Koivu, s'était blessé en recevant le bâton d'un adversaire dans l'œil. Les Hurricanes avaient éventuellement remporté la Coupe Stanley, la seule de leur histoire. Mais 20 ans plus tard, de nouveaux et de jeunes Canadiens ont l'occasion de prendre leur revanche.
1: Ce premier match de la finale de l'Association de l'Est commencera dans un peu moins d'une heure. La première ministre albertaine, Danielle Smith, rebrasse ses cartes à la suite de l'annonce du départ de deux grandes pointures de son cabinet. Le ministre des Finances et celui des services hospitaliers et chirurgicaux ont tous deux indiqué qu'ils ne se représenteraient pas aux prochaines élections. Elle procède donc à un remaniement au moment où le gouvernement débat de la meilleure manière de procéder sur la question séparatiste. Le professeur titulaire à l'École d'études politiques de l'Université d'Ottawa, André Lecourt, parle de jeu d'équilibriste auquel Danielle Smith doit se soumettre.
3: Pour le gouvernement, je pense que l'idée, tout au long, ça a été de gérer les éléments du parti, du caucus aussi, peut-être même du cabinet, qui penche en faveur de l'indépendance de l'Alberta, et de, en fait, leur donner une voix, d'avoir un référendum, même si c'est sur la question Forever Canadian, parce que l'autre n'est plus possible pour le moment. Je pense que ça permettrait d'atteindre cet objectif-là.
1: La première ministre s'adressera ce soir aux Albertains dans un discours télévisé. Deux études concluent que les formations courtes en enseignement développées à la demande du gouvernement de la CAQ n'auront pas l'effet escompté pour résorber la pénurie d'enseignants qualifiés au Québec. Ces programmes, dits accélérés, pourraient même être contre-productifs et accentuer les départs ratifs au sein de la profession. Voici l'auteur d'une de ces études, la chercheuse et professeure à l'Université du Québec en Outaouais, Mylène Leroux.
4: Va pas dans la bonne direction en atrophiant les programmes. On essaie de prendre des raccourcis, de donner l'impression qu'il y a plus de gens qui sont qualifiés alors qu'ils ne sont pas tout à fait formés. Mais au final, ben c'est sûr qu'il risque d'y avoir des impacts importants sur la qualité de l'enseignement et sur la persévérance dans la profession.
1: Le cabinet de la ministre de l'Éducation, Sonia Lebel, précise tout de même que les conditions d'admission à ces programmes sont élevées. Un citoyen canadien est accusé par la justice américaine d'avoir voté illégalement lors d'élections aux États-Unis. L'homme de 40 ans, résident du Massachusetts, aurait indiqué sur des formulaires d'inscription officiels qu'il avait la citoyenneté américaine et qu'il avait voté à plusieurs élections fédérales. Or, il ne détiendrait que la résidence permanente. S'il est reconnu coupable, il encourt jusqu'à 5 ans de prison et une amende pouvant aller jusqu'à 250 000 $ américains. Et c'est l'indignation à Cuba au lendemain de l'inculpation de l'ex-président Raúl Castro dans un dossier qui date de plus de 30 ans. Il est accusé de complot en vue d'assassiner des Américains en 1996. Deux avions pilotés par des dissidents cubains exilés en Floride avaient été abattus, faisant 4 morts. Le président actuel, Miguel Díaz-Canel, dénonce une manœuvre politique destinée, selon lui, à justifier une attaque militaire contre l'île. La spécialiste de l'Amérique latine et professeure titulaire en sciences politiques à l'Université d'Ottawa, Marie-Christine Doran.
5: Il faut se rappeler qu'il y a seulement quelques semaines, en fait, Marco Rubio lui-même négociait avec un des petits-fils de Raúl Castro pour voir qu'est-ce qui pourrait être fait justement pour un changement de régime à Cuba. Et donc, on semble voir ici qu'il n'y a pas eu, disons, les attentes des États-Unis n'ont pas été remplies à ce niveau-là et que là, ils essaient une méthode plus brutale, c'est-à-dire cette inculpation, effectivement, de Raúl Castro qui pourrait, en effet, donner lieu à, un peu comme au Venezuela, une intervention pour aller chercher Raúl Castro qui est passible de la prison à vie s'il est reconnu coupable aux États-Unis.
1: La Russie et la Chine estiment pour leur part qu'il s'agit d'une tentative d'ingérence et d'intimidation de la part des États-Unis. Voilà, c'était les informations.
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toujours à vos questions en sciences, santé, technologie, environnement, consommation. Comment la répartition des pagayeurs... Ça, c'est quand même... C'est niché, ça. Comment la répartition des pagayeurs et des bagages influence-t-elle la performance d'un canot? Et on a un expert en performance des canots. Est-ce qu'on va voir un essor de l'agriculture dans les régions nordiques? Quelles sont les pratiques de coupe et de régénération forestière qui contribuent à sauvegarder les écosystèmes? Et est-ce qu'on devrait s'inspirer du Japon pour protéger nos arbres?

0: Content d'être ici, sincèrement, l'équipe. On a passé un super beau voyage. On a fait le parc de la Vérendrye. En ce qui me concerne, pour une première fois dans ma vie, c'est absolument magnifique. Ouais, c'est bizarre, mais je vais revenir. Hein? Ça me prend des invitations. C'est loin quand même, mais moi, j'ai pas d'auto. Ça me prend un truck de Radio-Canada pour pouvoir faire ce travail-là. Et donc, j'aimerais quand même commencer cette belle émission avant de vous présenter nos invités. On est très heureux de les recevoir ici. Hier, on arrête à Rivière-Rouge. On avait faim. On arrête chez la patate Pierrette. Est-ce que c'est ça? Oui, patate Pierrette à Rivière-Rouge, imaginez, là, quelqu'un qui est en train de manger sa frite sur la table à pique-nique, et c'est une auditrice de moteur de recherche qui a vu le camion de Radio-Canada, puis là, elle se dit « Ah, j'aimerais ça que ça soit l'équipe de moteur de recherche, parce que c'est la seule émission que j'écoute, que j'aime vraiment beaucoup et tout ça. » Et elle regarde dans le camion, et c'était l'équipe de moteur de recherche. Non, mais je vous jure, là, tu te sens très important dans ce temps-là. Et donc, j'aimerais souligner, saluer aussi Isabelle de Rivière-Rouge, qui a vraiment très bien commencé notre voyage ici. On est bien contents. Quelqu'un qu'on est toujours content de rencontrer aussi. Lui, non seulement il est venu souvent à Montréal, c'est le seul chroniqueur que je connais qui a fait 700 kilomètres de ski de fond pour venir faire une chronique à moteur de recherche. Et je vous prie d'accueillir Guillaume Rivet, mesdames et messieurs.
1: Merci. Je sais pas quoi dire, Mathieu. Je suis subjugué à l'idée que vous ayez jamais traversé le parc avant.
0: J'étais venu en avion.
1: Mais là, surtout considérant que moi, j'ai été vous voir en ski.
0: Je sais, c'est gênant.
1: Si vous avez trouvé
0: c'est
1: ça gênant. Long, là, le trajet de l'autre bord.
0: C'est gênant, mais regarde, qu'est-ce que tu veux? Hein, on est en transparence.
1: Parce que vous parlez d'invitation, je vous invite encore une fois. Là, vous reviendrez.
0: Alors, Guillaume, on est très content de vous avoir ici. On va parler de performance du canot, mais je présente aussi des invités qu'on reçoit pour une première fois dans les trois cas. On est bien heureux d'accueillir en ce beau grand studio Stéphanie Lavergne, qui est professeure adjointe en agriculture biologique à l'Institut de recherche en agriculture et agroalimentaire à l'UQAT. Bonsoir, Stéphanie.
2: Bonsoir.
0: Stéphanie, donc, agriculture nordique, c'est vraiment votre domaine de recherche?
2: En fait, pas beaucoup. Moi, je travaille surtout en production de grandes cultures, mais je viens un peu démystifier ce soir comment l'Abitibi-Témiscamingue se démarque au niveau de l'agriculture, puis pourquoi on n'est peut-être pas vraiment en contexte d'agriculture nordique
0: parce
2: en
0: que,
2: région.
0: Oui, c'est ça, parce qu'il y a encore plus au nord. Parce que quand on vient de Montréal, pour nous, c'est comme pas mal la limite, mais quand on est en Abitibi, il y a du nord en haut, là.
2: Exactement.
0: Puis on pourra peut-être faire davantage d'agriculture dans un futur rapproché. On va en discuter d'ailleurs tout à l'heure. On a aussi avec nous Limoilou Amélie Renaud et les professeurs sous octroi dans le domaine de la faune en contexte autochtone à l'Institut de recherche sur les forêts à l'Université du Québec en Abitibi-Témiscamingue. Bonsoir Limoilou Amélie.
3: Bonsoir.
0: Votre domaine de recherche, c'est très large. Hein? C'est autant, par exemple, en fait, vous vous intéressez notamment aux lynx.
3: Entre autres.
0: Mais aussi à cette chose incroyablement tripante qui s'appelle l'ADN environnemental. Ça a l'air bien flou quand on dit ça comme ça. Expliquez-nous, c'est quoi l'ADN environnemental?
3: Ben oui, avec plaisir. D'abord, il faut savoir que tout ce qui est vivant possède de l'ADN. Hein? C'est comme une signature génétique. Maintenant, on dit ADN environnemental parce que les organismes vont libérer de l'ADN dans l'environnement. Et nous, les chercheurs, en fait, ce qui nous intéresse et le défi, c'est d'aller chercher cet ADN-là de l'environnement sans nécessairement capturer l'animal.
0: Mais ça, c'est... Tu vas aller prendre un échantillon de terre. Là.
3: De terre, d'eau. Oui.
0: Tu vas voir, genre... Après, toutes les espèces qui sont passées là-dedans. Là.
3: Ouais,
0: puis ça, c'est vraiment toutes les espèces. On parle de champignons, on parle de levure, on parle de bactéries. Fait que tu vois, dans le fond, ce qu'il y a dans cet écosystème-là à un temps X.
3: Exactement. Ça semble invisible, dans le fond. C'est très abstrait, mais dans un verre d'eau, on peut avoir une quantité de vie extraordinaire grâce à l'ADN environnemental.
0: Alors, on va en parler tout à l'heure en entrevue. Bienvenue parmi nous, Limoilou Amélie Renaud. Quelqu'un qui fait beaucoup parler de lui ces jours-ci avec un livre

0: qui vient juste de paraître sur ces forêts anciennes, qu'il adore. Il en fait vraiment une mission. Il s'appelle Gabriel Grenier. Il est technicien forestier, enseignant en aménagement de la forêt au centre de formation Le Granit. Ça, c'est à Lac-Mégantic, donc très, très loin d'ici. C'est un territoire qui est complètement différent des forêts que vous connaissez bien. Gabriel Grenier, bonsoir.
1: Bonsoir.
0: Vous avez profité de votre passage ici en Abitibi pour aller au lac du Parquet aujourd'hui. Et je pense qu'à peu près personne au Québec, peut-être que des gens ici dans la salle le savent, mais parmi les plus vieux arbres qu'on trouve en Amérique du Nord, il y en a au lac du Parquet.
1: Dans le fond, c'est les plus vieux arbres du Québec, pas les plus vieux arbres en Amérique du Nord.
0: Parmi mais parmi les plus vieux.
1: Oui, parmi. Il y a des arbres qui frôlent 1000 ans là, dans les îles là, du lac du Parquet. Là.
0: Mais quand on pense aux arbres de 1000 ans, on pense souvent aux séquoias dans l'Ouest américain, au cèdre géant en Colombie-Britannique. Ils ressemblent à quoi, ces arbres millénaires-là?
1: Ça a l'air de des petits bonsaïs là, dessinés dans un parchemin japonais, mettons.
0: Ah ouais, hein? C'est incroyable.
1: C'est très beau.
0: C'est des tout petits arbres.
1: C'est des petits arbres rabougris sur des caps de roche. Puis, tu sais, il y a 135 îles dans le lac du Parquet. Là, puis, tu sais, c'est des réserves écologiques. Tu n'as pas le droit de débarquer sur cette île-là, mais tu peux quand même te promener en bateau autour.
0: Wow! Fait que c'est ce que vous avez vu ce matin.
1: Ouais, c'est pour ça qu'il y a un peu de coup de soleil ici. J'ai
0: ben là, je veux dire, c'est tout bon. Hein? On s'en va en nature et on va voir des arbres millénaires ici en Abitibi, Témiscamingue. Alors, on va se reparler notamment de ces forêts anciennes qu'il faut préserver, il faut le dire. Ça, c'est absolument essentiel. Alors voilà, c'est le programme pour ce soir. Et on va commencer avec quelqu'un dont c'est la spécialité. On a comme pas mal un des plus grands spécialistes du canot ici au Québec. Et on a une très bonne question sur la répartition du poids dans un canot.
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0: Guillaume Rivet, chroniqueur, guide d'expédition de plein air, auteur de l'ouvrage Pagayé, aventure en canot, édition Parfum d'encre, ça vient tout juste de paraître. Et donc, on va parler aujourd'hui, Guillaume, rebonsoir.
1: Rebonsoir, Mathieu.
0: De presque chicane entre un groupe de pagayards, parce que ça, c'est, ça arrive souvent dans les canots, ça a l'air.
2: Oui, il y a des drôles de dynamiques qui s'installent parfois.
0: Ouais. Puis donc, là, c'est Jonathan Pelletier, je résume, là. Son long et très intéressant courriel. Il nous demande comment on fait pour bien répartir le poids dans un canot pour que le canot soit le plus efficace possible quand on pagaie.
2: Oui, puis ça a l'air bien compliqué, cette question-là, parce que dans son long paragraphe, il parle de poids différents. Puis il dit, est-ce que les personnes lourdes doivent
0: on
2: avoir
0: les met
2: plus
0: en
2: de
0: avant,
2: bagages?
0: On les met en arrière?
2: Ou est-ce qu'ils doivent être ensemble, mais avec plus de bagages, parce que les personnes lourdes sont plus fortes? Puis là, ça a l'air d'être dans son groupe tout qu'un débat. Puis honnêtement, j'ai pas besoin d'être présent pour voir un peu l'idée. Parce que
0: j'en ai déjà connu ça.
2: Ben, écoutez, y a des couples qui sont au bord de la rupture parfois dans les gens que j'ai guidés. Alors, j'exagère, mais il y a aussi des gens, des fois, qui voient des canots partir puis qui se disent, ah, mon Dieu, ça fait 2 jours que moi, mon canot va pas droit. Puis là, ça finit au bord du feu 3 jours plus tard. Comment ça se fait? Puis là, il faut calmer les esprits.
0: Puis là, c'est ça. À qui la faute? Est-ce que c'est parce qu'on a mal réparti le poids? Est-ce que c'est on en a mis 3 en avant, 3 en arrière? Est-ce que le pagailleur le plus gros est à la bonne place. En tout cas, bref.
2: Ouais,
0: est-ce qu'on a des réponses définitives là-dessus?
2: Oui et non. Fait que là, je suis déjà désolé pour Jonathan. Je suis pas 100% fixé sur la chose parce qu'il y a plein de choses à considérer. Le poids des total des bagages, le poids des pagayeurs, la force des pagayeurs, mais le trajet aussi. C'est en lac ou en rivière parce que ça peut changer la façon qu'on répartit le poids. Et rapide ou non, je dirais. Donc, au vivre ou pas. Ce que l'auditeur mentionne dans son paragraphe, il dit, ben, écoutez, plus un canot est chargé, mais plus il va être difficile à manœuvrer puis à faire changer de trajectoire. Fait que là, à cette question-là, je dirais, oui, c'est vrai. Un canot qui commence à dévier de sa trajectoire avec beaucoup de poids, difficile à ramener. Mais un canot qui est très chargé va garder davantage son cap.
0: Son inertie.
2: Oui, exactement. Donc, s'il est déjà sur le bon cap, il est normalement plus facile à garder sur ce cap-là. Donc, c'est là où le trajet va avoir une influence. Dans un grand lac, exposé au vent, un canot avec plus de poids va être généralement plus agréable à piloter parce qu'il va garder une inertie. Il va être moins soumis aux bourrasques de vent. Tandis qu'un canot moins chargé, lui, va se déplacer. Mais... En rapide, c'est l'inverse. Parce qu'en rapide, si on veut manœuvrer un rapide...
0: Quand t'es bien lourd, c'est difficile.
2: Ben, c'est ça qu'on doit zigzaguer. Mais là, faire pivoter son canot, l'orienter, accélérer rapidement ou ralentir rapidement, mais là, plus il y a de poids, plus c'est difficile. Et plus ce momentum-là va venir jouer contre les pagayeurs. Donc, déjà, Mathieu, je m'excuse, mais on comprend que la réponse varie vraiment en fonction du trajet. Et j'ajouterais aussi...

0: T'sais, que le momentum peut aider dans les rapides. Parce que parfois, on a besoin d'aller en ligne droite. Il faut passer par-dessus un obstacle, une grosse vague. Donc, ce momentum-là peut aider, mais peut nuire aussi. Là, donc, ça, c'est très multivarié.
1: Le poids des pagayeurs, maintenant. Qu'est-ce qu'on fait avec ça, Guillaume? Mettons, moi, là, j'arrive dans une de vos, vos expéditions. 135 livres mouillés. Premièrement, est-ce que vous me prenez?
0: Je sais pas.
1: J'ai réussi mon cours de cégep en canot camping, ça je vous le dis.
0: À chaque fois qu'on
1: Non, mais c'est parce que je veux que vous me considériez.
0: Je vous invite à chaque fois aussi. Là.
1: Mais par exemple, un petit pagayeur, c'est-tu comme peine perdue?
0: Non, c'est pas peine perdue. La façon la plus simple d'équilibrer un petit pagayeur, c'est de trouver un petit équipier. Donc, il y a deux personnes à peu près de même poids, le canot. Parce que le but, finalement, c'est de... ce qu'on appelle la trim en canot. Donc, c'est d'équilibrer les pointes, s'assurer que les pointes soient à peu près à la même hauteur.
1: Ah, ouais.
0: Comme ça, parce que si une pointe est plus haute que l'autre, notamment sur un lac, dans le vent, mais cette pointe-là va toujours chercher à se pivoter dans le sens du vent. Donc, la personne qui est en arrière va travailler très, très, très fort si elle fait face au vent. Mais on peut tricher un peu avec ça aussi, déséquilibrer un canot volontairement, parce que si on a une journée de face, face au vent toute la journée, on peut m'ajouter peut-être un petit peu plus de points d'avant. Puis là, le canot va se positionner.
1: Pour le stabiliser davantage.
0: Mais en fait, pour que le canot, pour que le vent vienne chercher à positionner la pointe arrière. Donc, il y a des trucs, on peut répartir le poids, mais idéalement...
1: OK, on est vraiment dans du détail.
0: Oui,
1: là.
0: Du détail. Mais du détail, écoutez, moi, j'ai un souvenir au parc Algonquin, entre autres, où j'étais... On était deux canots en solo, à peu près à l'aise. J'allais chercher des clients qui arrivaient en hydravion. Puis il y avait des bourrasques de 60 km/h. Puis il a vraiment fallu qu'on triche pour se positionner plus en avant du canot. Donc j'étais dépassé le centre pour essayer de continuer à avancer. Sinon, j'étais incapable de garder un cap.
1: Parce que dans le fond, ça lève l'arrière et là, le vent va t'aider,
0: va aider
1: à te tenir dans la bonne.
0: Orienter la position du canot, dans le fond.
1: Ah oui, OK. Ouais. Bon, OK. Ça, c'est un autre paramètre.
0: Ouais.
1: Il y en a vraiment beaucoup, là.
0: Oui, c'est ça. On pourrait parler, entre autres, des modèles de canots.
1: Oui.
0: Parce que là, quand on parle d'avoir un canot très chargé, là, je disais le momentum dans un rapide, un canot, des fois, ça va être le fun d'arriver de face dans une vague, mais un canot très chargé va foncer directement dans la vague et au lieu de monter par-dessus, va fendre la vague. Et donc, si le rapide est long, ben là, il y a de l'eau qui va rentrer par-dessus les plats-bords, par-dessus la pointe avant du canot.
1: Là, c'est encore plus lourd.
0: Ben là, on rajoute, mettons, 10 litres d'eau, donc 10 kilos. Et là, la vague d'après, elle va prendre 20 litres dans le canot. Donc, un autre 20 kilos. Et là, à la fin du rapide, ça se peut que le canot soit complètement hors de contrôle parce que son momentum est rendu trop grand. Puis là, on perd le contrôle. On sous-marine, littéralement, si on reste dans le canot. Donc, il y a des modèles qui vont varier aussi. Et là, si on a des gens plus lourds, avec plus de bagages, bien évidemment, on aura un canot plus long, avec une plus grande portance sur l'eau qui l'aiderait à avoir une ligne de flottaison. Finalement, la hauteur du canot par rapport à l'eau qui serait meilleure.
1: Donc, on fait vraiment pas ça, au feeling. Là. Quand on part, là, c'est des choses absolument fondamentales. Puis vous l'avez mentionné, ça peut faire la différence entre une journée où on va avoir un plaisir fou et une journée où on va sacrer. Puis on va avoir juste le goût d'arriver puis de se coucher. Là.
0: Ben oui, c'est ça. Parce que si c'est mal réparti, ben là, la personne qui est en arrière, qui essaie de diriger, va vraiment avoir une mauvaise journée. La personne en avant va passer son temps à chialer à la personne en arrière de bien diriger le canot. Les deux vont s'engueuler. Puis là, finalement, on va les changer de place, mais ça va être mal équilibré d'une autre façon. Ouais. Donc là, ils vont continuer à s'engueuler.
1: Imagine, c'est le début du voyage. Là.
0: Oui, c'est
1: encore genre 3-4 jours à
0: des
1: faire.
0: Des fois, c'est juste une petite différence qui est subtile. Fait que là, ça s'accumule, cette frustration-là, jour après jour. Puis là, il y a plein de subtilités, mais essentiellement, il faut que le canot soit équilibré, les deux pointes soient à la même hauteur et que la ligne de flottaison soit bonne. Donc, si on met deux personnes lourdes dans un canot avec plus de bagages, parce qu'on dit qu'ils sont lourds, donc ils sont forts, puis que là, le canot est le même modèle que les personnes légères, mais là, lui, il va être difficile à manœuvrer. Donc, il y a tout ça à considérer.
1: Est-ce qu'il y a des canots qui sont, disons, davantage adaptés à des situations de lac, d'autres davantage en rivière? Est-ce qu'il y a des canots où on fait des compromis parce que là, on le sait qu'on va avoir ces deux types de d'eau-là?
0: Il y a la question de la stabilité puis la question de la manœuvrabilité. Donc, un canot de lac, généralement, va être un canot qui est moins gironné, donc moins en banane, va rester plus à plat, va garder mieux son cap. Un canot d'eau vive va pivoter facilement, mais va être un peu désagréable à piloter en eau calme parce qu'il va toujours chercher à pivoter à chaque coup de pagaie.
1: Mais est-ce que c'est, mettons, si t'es meilleur pagayeur, t'es comme quelqu'un d'expérimenté comme vous, ça va, disons que les différences vont peut-être être
0: plus
1: facile
0: à compenser. Donc, un canot d'eau vive va peut-être garder plus son cap avec un bon pagayeur, même en eau calme. Là, après, c'est comme la proportion d'eau vive au calme. Mais il y a des canots qui sont plus universels. Souvent, les modèles prospecteurs font un peu bien l'eau vive, font un peu bien le lac, mais seront jamais aussi performants en eau vive qu'un canot spécifique à l'eau vive. Donc, c'est assez.

0: c'est complexe.
1: Bon, là, j'ai bien compris tout à l'heure, on disait des légers, on met ça ensemble, des petits, on met ça ensemble, des yo, on met ça ensemble. Est-ce qu'on peut mélanger petit, gros, mettons?
0: Ben, vous, le petit, moi, le gros, on pourrait pagayer ensemble, mais je faisais des blagues. Parce que dans le fond, l'auditeur, dans sa question, disait on met les gros ensemble, les petits ensemble, mais ultimement, on peut avoir petit, gros, surtout dans des expéditions où on a des bagages. Parce que le bagage va nous aider à répartir le poids. Moi, j'ai à peu près 100 livres de plus que ma blonde. Donc, il y aurait encore une plus grande différence qu'avec vous, Mathieu. Puis, ben, on est ensemble en canot. Donc,
1: je vais mettre... encore ensemble en couple depuis longtemps. Donc, quand même, il faut le souligner. Hein, deux enfants déjà. Bravo. Oui, deux enfants, hein, Guillaume, ayant fait du canot avec sa blonde. Ben, on le souligne.
0: Je réussis à me taire assez souvent aussi. Là, mais...
1: Oh, boy! Elle nous écoute, hein?
0: Ouais, ben, c'est ça. Non, je vais avoir une discussion ce soir. Là, mais non, mais ce que je t'entraîne, essentiellement, dans le fond, le baril de bouffe, entre autres, est plus lourd. Donc, je le mets près de ma blonde qui est souvent assise à l'avant. Ou si elle est assise à l'arrière, mais je le mets près d'elle. Puis on répartit le poids. Donc, je prends les bagages plus légers vers moi. Mais je dirais, là, dans le fond, ce débat éternel-là, là, tout est dans l'équilibre. Donc, il ne faut pas que Jonathan s'engueule à chaque année sur cette question-là. Il faut que la ligne de flottaison soit bonne. Il faut que la différence avant-arrière soit pas extrêmement importante. Puis à partir de ce moment-là, quand on est un équipage, là, c'est pas parce que la personne qui est plus forte a le bagage le plus léger, ben qu'on va l'abandonner dans le portage. Là. C'est-à-dire que, je veux dire, c'est pas parce que le bagage plus léger qu'elle pourrait pas prendre le baril de bouffe de quelqu'un qui est plus léger. Donc, si vous venez avec moi puis le baril de bouffe pèse 100 livres, je vais peut-être le prendre à votre place. Puis vous prendre sur le baril aussi, sait-on jamais. Bref, tout ça pour dire que c'est un travail d'équipe. Il faut que l'équipage travaille ensemble aussi. Là,
1: dernière question, je sais pas, je pense qu'on l'a abordé rapidement, mais quand on a un canot lourd et que là, il est bien parti, puis qu'on a de l'inertie, puis que, mettons, qu'il n'y a pas trop de courant, puis que de vent, là, est-ce que c'est plus facile à tenir en vitesse avec ce poids-là qui...
0: Oui, généralement. Tu sais, souvent, parce que justement, la résistance avec l'air va jouer, puis le canot aussi avec le courant, plus il est chargé, mais plus le courant a une influence. Fait que si on va dans le sens du courant...
1: Avec un canot chargé, ça avance
0: mais
1: tout seul.
0: Il y a un point de bascule. À un certain moment donné, un canot très chargé devient très instable aussi.
1: Ah ouais, hein.
0: Donc, il faut se méfier de ça.
1: Guillaume Rivet, ça n'a pas dû être difficile à la faire, cette chronique-là. Je sais qu'il y en a qui doivent donner beaucoup, beaucoup de fil à retordre, mais là, ça, c'était comme pas mal
0: un peu moins de recherche.
1: C'est un peu la matière forte.
0: D'ailleurs, que vous êtes venu pour me faire plaisir en me posant la question la plus adaptée.
1: Peut-être qu'il y avait des amis qui les ont envoyés aussi, ces questions. Je ne sais pas si vous connaissez Jonathan Pelletier. En tout cas, on ne rentrera pas là-dedans. Guillaume Rivet, chroniqueur, guide d'expédition plein air, auteur d'ailleurs d'un ouvrage très beau. Je ne sais pas si vous l'avez vu. Les photos sont magnifiques. Vous les avez prises pour plusieurs.
0: Oui, pour plusieurs.
1: Ouais. Très bien écrit, c'est magnifique. Pagayer, aventure en canot, édition Parfum d'encre. Et ça vient tout juste d'être publié. D'ailleurs, Guillaume va passer beaucoup de temps ici au Salon du Livre
0: samedi,
1: ce week-end.
0: Samedi, dimanche, je vais être là pour signer.
1: Voilà. Puis il est tellement fin et on l'aime. Ouais, Guillaume Rivet, merci beaucoup pour ces explications.
0: Merci.
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3: Avant l'arrivée de l'homme blanc, la majorité des forêts feuillues du sud du Québec étaient des forêts anciennes. Mais maintenant, c'est moins de 1%. On va avoir des forêts anciennes au Mont-Caïcop, comme ailleurs, mais un élément manquant essentiel, c'est l'abondance du pin blanc. Parce que dans le 19e siècle, les grands barons anglais du pin blanc ont lessivé, ont passé l'aspirateur à pin blanc dans toutes les Laurentides. Et on voit qu'il n'y a presque plus de pin blanc dans nos paysages, dans ces forêts-là, alors que certaines études montrent que ça pouvait composer jusqu'à 30% du couvert forestier.
1: C'est incroyable! On vient d'entendre Frédéric Doyon, qui est professeur à l'UQO, spécialiste en forêt. Je pense qu'il y a bien des gens qui le connaissent ici. Ouais, Gabriel, vous connaissez bien?
4: Pas bien, mais je le connais pas.
1: Mais c'est quelqu'un qui est vraiment très éloquent sur ces questions-là. Puis Limoilou, Amélie Renaud est bien d'accord, évidemment, parce que c'est quelqu'un qui... nous fait en tout cas prendre connaissance de cette forêt-là qu'on ne connaît plus. Hein? C'est quand même incroyable. 30% de pins. Imaginez comment ça devait être différent, ces forêts-là. On va discuter justement de ces questions avec Limoilou, Amélie Renaud et les professeurs sous octroi dans le domaine de la faune en contexte autochtone à l'Institut de recherche sur les forêts à l'Université du Québec en Abitibi-Témiscamingue. Alors, on va répondre à cette question de Maximilien de Saint-Bruno de Montarville et de Diane Saint-Laurent de Cumberland Bay. En fait, je résume la question de Maximilien. Il nous dit, je suis allé dans la zec de la Rivière-Blanche, un coin magnifique dans Port-Neuf. Je fréquente ça depuis mon enfance. Tristement, j'ai vu au fil des années une dégradation

0: dégradation des forêts causée par la coupe forestière. Les écosystèmes ne semblent pas capables de se régénérer efficacement. C'est coupé, c'est laissé à l'abandon. Puis là, c'est replanté avec une seule espèce. Puis là, ben, on le sait, une seule espèce, disons qu'on se donne pas beaucoup de chance. Est-ce qu'il existe ailleurs dans le monde des meilleures pratiques de coupe et de régénération? Et comment le Québec pourrait s'en inspirer pour faire mieux? Puis je lirai la question de Diane Saint-Laurent tout à l'heure. Alors, pardonnez-moi. Limoilou, Amélie Renaud, rebonsoir.
1: Rebonsoir.
0: Alors, on va y aller avec le début. Est-ce que ce dont nous parle notre auditeur, on peut qualifier ça de mauvaise pratique de coupe forestière?
1: Mais en fait, c'est sûr qu'il y a ce qu'on perçoit hein, après une coupe. C'est certain qu'un site coupé, c'est vrai qu'il a l'air à l'abandon. Mais il ne faut pas oublier qu'après une coupe, il y a des avantages aussi à laisser le site tenter de se régénérer de par lui-même.
0: Ah oui, hein?
1: Puis on peut laisser ça aller pendant quelques années. Et si ça ne fonctionne pas, là, on peut avoir recours à des plantations. Parce que des plantations, ça coûte très, très cher au gouvernement, aux contribuables. Donc, on peut déjà essayer de laisser voir l'écosystème puis voir si de lui-même, il n'est pas capable de se régénérer. Mais c'est sûr que pendant ce temps-là, ce n'est pas très beau à voir.
0: Mm-hmm.
1: Puis, dans le fond...
0: Mais c'est pas peine perdue, parce que c'est sûr que c'est un j'en ai vu, là, et c'est vrai que ça fait mal, là,
1: oui.
0: Mais il se passe quelque chose, là.
1: Il se passe quelque chose, puis c'est encadré, quand même.
0: Mm-hmm.
1: Dans le fond, on n'est plus, là, dans l'histoire des coupes à blanc, nécessairement, qui rasaient complètement, puis qui n'avaient aucune protection des sols, mettons.
0: Mm-hmm.
1: Mais là, maintenant, on a des coupes avec protection de la régénération des sols, et ça fait en sorte qu'il y a quand même un effort qui est fait pour que, par exemple, la machinerie soit concentrée à certains endroits pour protéger les sols qui sont à côté.
0: Donc ça, c'est des nouvelles pratiques?
1: Oui, relativement nouvelles, en tout cas, qui se veulent un peu meilleurs quand même pour justement donner un petit coup de pouce là, à l'écosystème. Et si ça ne marche pas de nous-mêmes, ben, on peut avoir recours aux plantations.
0: Je vais vous poser la question, même si je sais que Gabrielle y a répondu de manière fort éloquente dans son livre sur les vieilles forêts. Pourquoi c'est si important que ça d'avoir des vieilles forêts?
1: Ah, c'est une bonne question, puis j'aime
0: beaucoup...
1: de les
0: conserver, puis de dire, ça, on n'y touchera pas, là.
1: Ouais.
0: Point à la ligne.
1: Il y a plusieurs choses, je pense, qui font qu'une forêt ancienne ou une forêt de 100, 150 ans, 200 ans a beaucoup de valeur. Premièrement, quand il y a des perturbations comme des feux, les vieux arbres vont être un peu plus résistants, vont avoir eu plus le temps de s'installer, de grossir, puis vont quand même un peu mieux résister. C'est sûr que là, c'est selon l'intensité des feux. Puis ensuite de ça, ben quand on coupe une vieille forêt, contrairement à une forêt de 20 ans, ben ça va être long avant de revoir cette vieille forêt-là. Probablement qu'on la reverra pas de notre vivant.
0: Ouais, ouais, ouais.
1: C'est ça. Fait que ça y apporte une valeur de plus quand même.
0: Et au niveau des écosystémiques, là, parce que vous êtes une spécialiste là, de toutes les bébites, là, puis à tous les niveaux, là, du lynx, aller jusqu'aux bactéries, puis aux levures, puis aux virus, là, y a vraiment une diversité...
1: Oui.
0: Dont on n'a absolument aucune idée.
1: Oui, ben en fait, ça va justement du bois mort, qui a l'air à l'abandon dans un site, mais tu sais, dans le fond, un bois mort, là, c'est un habitat pour plein d'insectes, pour des reptiles, pour des salamandres, etc., jusqu'aux chicots, aux cavités dans les arbres, les puits de bois vont les utiliser. Donc, il y a une diversité effectivement énorme dans les vieilles forêts, ce qui fait qu'en conservant une vieille forêt, et des espèces qui utilisent ces forêts-là, ben, on risque justement d'avoir un encore plus grand impact sur la protection parce qu'on va protéger les besoins de bien d'autres espèces animales et végétales.
0: On le sait, on a beaucoup de bonnes recherches qui se fait ici à ce chapitre et notamment, il y a une étude parue en 2025 qui a été signée par des chercheurs québécois qui tentent d'imaginer justement comment on pourrait encore améliorer les pratiques. Pouvez-vous nous dire ce que ça raconte, cette étude-là? C'est une étude récente, donc, dans la revue Forestry Chronicle. Qu'est-ce que ça raconte, ça?
1: Bien, ce sont des concepts qui peuvent sembler, je pense, évidents pour les personnes qui travaillent déjà en foresterie, mais c'est, par exemple, faire des coupes plus partielles. T'sais, dans le fond, laisser quand même des massifs de forêt les plus vieux possibles. Puis quand on laisse des massifs, leur laisser une certaine taille. Et surtout... faire en sorte que les différents massifs qui restent soient connectés entre eux.
0: Ça, c'est les fameux corridors.
1: Fameux corridors
0: écologiques.
1: Pourquoi
0: c'est important?
1: C'est super important pour les espèces qui vont pouvoir continuer à utiliser ces habitats-là et se déplacer entre eux sans se mettre à découvert, sans avoir à passer par des habitats sous-optimaux, finalement. Puis ensuite de ça, bien évidemment, il y a de penser aux coupes forestières en fonction des nouvelles conditions climatiques dans lesquelles on est, qui implique notamment d'avoir des feux plus fréquents. Donc, de repenser un peu les scénarios d'aménagement forestier, de coupe forestière, pour le contexte actuel.
0: Je me souviens que nos

0: Collaborateur Christian Messier, je pense que vous connaissez bien ici autour de la table, nous disait il faut diversifier aussi notre portefeuille, puis de penser quand on replante, là, ben de replanter pour le climat tel qu'il sera, pas là, là, mais dans 10, 20, 30 ans, ça, il faut y penser également.
1: Exactement. Ouais, exactement. Ouais. Notamment par des plantations diversifiées ou même des espèces qui seraient plus tolérantes au feu, par exemple.
0: Ouais, ouais. On a la question de Diane Saint-Laurent de Cumberland Bay qui, elle, ben, évidemment, on a tous notre cœur. Je pense qu'on y pense aussi quand on voit les feux de forêt. On se dit, c'est terrible pour les arbres, mais moi, je pense souvent aux animaux aussi qui vivent là-dedans. Je me dis, ça doit être terrible pour les animaux. Et là, Diane nous dit, ben, on parle peu des impacts sur les animaux. Est-ce que c'est la dévastation pour les espèces quand on vit ces feux de forêt-là?
1: Mais c'est sûr que, je le cacherai pas, il y en a de la mortalité. C'est sûr qu'il va en avoir. Surtout comme dans les feux qu'on a eu en 2023, c'est certain qu'il y a eu des animaux qui ont souffert, qui ont été blessés, qui ont carrément pas survécu. Par contre, faut aussi se rappeler que les feux, ça fait partie de l'histoire de l'ADN de nos forêts boréales. Donc, c'est pas non plus un accident, là. Je veux dire, il y a des espèces qui sont quand même capables de se déplacer. Il y a des espèces qui vont développer des stratégies, qui vont peut-être rester cachées dans leur terrier. Il y a des espèces qui, oui, vont peut-être perdre une couvée, comme par exemple les oiseaux, mais peuvent quand même essayer de retenter une reproduction un peu après. Donc,
0: il y a des oiseaux aussi qui en profitent. On pense aux pics.
1: Exactement.
0: Avec les longicornes qui attendent ça,
1: c'est
0: eux,
1: ça.
0: Là.
1: Ben, ouais. C'est ça. Pendant le feu, c'est peut-être pas le bon moment, mais un peu après, lorsqu'il y a des brûlis, des chicots, ben, c'est sûr que là, effectivement, les pics vont aller dans ces cavités-là.
0: Sur les insectes qui profitent aussi
1: exactement,
0: du fait
1: c'est ça,
0: de ces larves, arbres-là.
1: C'est
0: ça, ouais.
1: Exactement. Donc, les longicornes, il y a un chercheur qui s'intéresse justement aux longicornes comme animal qui aime les feux, en quelque sorte. Donc, les pics-bois, indirectement, peuvent s'en alimenter.
0: Qu'en est-il sur la faune aquatique? Parce que là, on parle de cendres, on parle de toutes sortes de contaminants qui vont s'en aller dans les cours d'eau. Qu'est-ce qu'on sait là-dessus?
1: Bien, en fait, il y a une synthèse qui a été publiée récemment là, par le ministère. Puis moi, je ne suis pas une spécialiste de la faune aquatique, mais je sais que certaines espèces de poissons, comme l'ombre de fontaine, qui seraient plus sensibles, justement, au fait que l'eau va devenir plus turbide. Il va y avoir un espèce de ruissellement des sédiments, des cendres dans l'eau. Puis ça, on peut ne pas y penser d'emblée. On va peut-être plus penser aux espèces terrestres, mais les espèces aquatiques vont subir un peu les conséquences indirectes des feux par le ruissellement des sols dans l'eau.
0: Mm-hmm. Mm. Oui, Gabrielle, vous voulez rajouter quelque chose?
2: Il n'y aurait pas aussi la hausse de température, vu que la pluie est plus réchauffée sur le sol à nu?
1: Effectivement.
0: Qu'est-ce que ça fait, ça, par exemple?
1: Bien là, je pense que j'imagine que les poissons doivent être très sensibles, notamment les œufs, les frayères. Là, ça
0: oui, parce
1: pas...
0: que là, la température de l'eau, évidemment, on sait que les poissons sont très sensibles à ça. Il y a moins d'oxygène dissous aussi dans l'eau qui est plus chaude.
1: C'est sûr.
0: Là, aussi.
1: C'est sûr que c'est des conditions qui deviennent sous-optimales pour plein d'aspects de la biologie d'un poisson.
0: Mais ce qu'il faut souligner aussi, puis vous l'avez bien dit, c'est dans l'écosystème depuis toujours aussi. Là.
1: Aussi, c'est sûr. Il faut nuancer. Mais c'est certain que, bon, il y a des cas où, comme en 2023, les feux étaient vraiment intenses dans des parcelles de forêt qui avaient déjà été fragilisées par la coupe. Puis là, ça, c'est pas bon. Fait que là, c'est sûr qu'il y a de la mortalité, c'est sûr qu'il y a des blessures, c'est sûr qu'il y a de la contamination de l'air aussi.
0: Est-ce que la forêt, par exemple, s'il y a eu de la coupe, puis là, il y a un feu qui passe là-dedans, est-ce qu'à un moment donné, on atteint l'espèce de limite de régénération? Est-ce que ça peut arriver?
1: Bien, pas une spécialiste des forêts, mais je pense que oui.
2: On appelle ça des échecs de régénération.
0: Ouais. Ah oui, hein?
2: Quand deux feux surviennent trop fréquemment ou une coupe et un feu trop rite avant qu'il y ait des arbres en semence.
1: Ouais.
0: Voilà. Limoilou, Amélie, Renaud, merci beaucoup d'avoir répondu à ces deux questions de nos auditeurs. Première fois à l'émission, j'espère qu'on pourra se reparler bientôt. Ben, l'invitation est lancée, il n'en tient qu'à vous. Moi, j'aime ça recevoir des nouveaux chercheurs, des nouvelles chercheuses, parce que là, les gens savent qu'il y a des expertises dans ces domaines-là, puis souvent que ça allume aussi des questions, puis ça incite aussi à penser à ces questions-là. Alors, Limoilou, Amélie, Renaud, je rappelle que vous êtes professeur sous octroi dans le domaine de la faune en contexte autochtone à l'Institut de recherche sur les forêts à l'Université du Québec en Abitibi-Témiscamingue. Merci beaucoup d'être passé ici.
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0: Avec maintenant Gabriel Grenier, d'ailleurs, vous l'avez entendu, les techniciens forestiers enseignant en aménagement de la forêt au Centre de formation professionnelle Le Granit. Ça, c'est très loin d'ici, à Lac-Mégantic. Il est au Salon du Livre, évidemment, pour faire la promo de son très bon livre, L'expérience du fond des bois, Forêts anciennes. Ça vient tout juste de paraître chez Éco-Société. Rebonsoir, Gabriel Grenier.
2: Bonsoir.
0: Ça vous démangeait, ce livre-là? Ça fait longtemps que vous y pensiez?

0: Ça fait au-dessus de 10 ans que j'écris. Ben, que je travaille sur ça, ça fait 10 ans que je l'écris. Là. Fait que c'est...
1: Pourquoi vous avez voulu mettre ça devant de la scène?
0: Moi, quand j'ai vu ça pour la première fois, là, ce livre-là, ça m'a comme ébranlé. J'avais jamais entendu parler des forêts anciennes. Puis quand je me suis mis à en explorer,

0: vois des arbres coupés le long des sentiers dans les parcs nationaux et les réserves naturelles, je ne comprends pas pourquoi on ne s'inspire pas du Japon afin de protéger les arbres le plus longtemps possible. Alors, Gabriel Grenier, est-ce que l'observation de notre auditrice, est-ce que c'est simplement le fait que, ben, on se promène, on n'aime pas ça voir des arbres qui sont un peu malmenés, pas loin des sentiers? Est-ce qu'il y a un aspect, disons presque d'un néophyte en la matière, ou bien ça fait appel à des pratiques qui sont produites, qui sont en fait qui font partie des meubles ailleurs dans le monde?
1: C'est vrai que aller en forêt, mettons, pour répondre à des enjeux d'anxiété ou de dépression ou d'épuisement professionnel, c'est très bon. Tu sais, les stimuli doux, le vent, tout ça,
0: c'est très bien documenté scientifiquement.
1: Ça fait vraiment. Pis c'est vrai aussi que voir les souches, mettons, le long des sentiers ou du sol minéral à nu ou un terrain perturbé, quelque chose que tu vois qui n'est pas naturel, c'est vrai que ça diminue les bienfaits. Là. Fait que tu sais, ce qu'elle décrit, c'est pas juste. Ben, c'est son expérience, mais c'est aussi documenté pour plein de gens.
0: Oui, ben il y a l'Université McGill, d'ailleurs, qui participait à une méta-analyse de 108 études, quand même, il faut le souligner, qui met donc en relation des situations d'exposition à la nature, à des imageries, des analyses d'imagerie cérébrale. Puis on s'est rendu compte qu'il se passait vraiment quelque chose. Alors là, on est dans une science solide. Maintenant, ce qu'on fait avec ces arbres-là, est-ce qu'ici, on fait moins bien qu'ailleurs dans le monde, Gabriel?
1: C'est sûr que tu sais, notre manière de gérer le territoire ou gérer les arbres individuellement, c'est le fruit de notre culture. Là. Fait que tu sais, si on conçoit en Europe ou en Asie, en Corée ou au Japon, il y a des distinctions qui sont assez notables.
0: Là. Par exemple?
1: Ben, si on va, mettons en Europe, là, des fois il y a des arbres qui sont maintenus autour de des monastères ou des châteaux pendant très très longtemps, même artificiellement, parce que ça fait partie du paysage. Là. C'est comme une notion du patrimoine.
0: En fait, on leur met, c'est drôle, hein, parce que je sais pas si vous avez déjà vu ça, des arbres à qui on met des béquilles carrément. On veut pas que les branches tombent, puis on s'arrange pour qu'ils restent beaux, c'est ça.
1: On fait ça aussi des fois dans le sud. Moi, je vois ça, c'est des vieux pommiers. Là, des vieux pommiers sont maintenus, des fois, dans des jardins botaniques. Là. Mais oui, en Europe, c'est plus fort. Puis, t'sais, quand on va au Japon, il y a quand même une tradition aussi qui est... T'sais, des fois, les gens habitent dans la même maison depuis 15 générations. Fait que, on voit que la notion de tradition, d'ancienneté, d'esthétisme, ben, t'sais, ça se répand aussi aux arbres. Là. Les gens voient les arbres comme un membre de leur famille. Fait que, ils vont faire à la fois des béquilles de bois. Des fois, ça mène... Il y a des espèces de pôles en bambou là, pour attacher les cordes une à une pour essayer de distribuer le poids des arbres.
0: Incroyable.
1: Fait que, ça, c'est
0: on
1: vraiment...
0: n'a pas ça ici. Hein?
1: C'est nous autres, mettons, on va mettre un petit peu de clôture pour empêcher les chevreuils de manger à être tiède. Là.
0: Ça s'arrête là.
1: Non, ben, il y a quand même des tailles de réduction qui peuvent se faire au Québec.
0: Mais quand on s'en va dans des parcs, dans des parcs nationaux, là, quels sont les paramètres à l'intérieur desquels on va gérer la présence des arbres pas loin des humains? Comment on fait ça?
1: C'est sûr que le Québec, c'est quand même très grand. Il y a quand même beaucoup de superficie, beaucoup de sentiers, beaucoup de parcs. Fait que quand les villes sont comme obligées de faire un suivi, faire une analyse, de regarder, bon, y a-t-il un danger que ça tombe? Si ça tombe, ça va-tu briser des équipements? Ça va-tu blesser des gens? T'sais? Fait que cette analyse-là, sont comme obligés de le faire parce que sinon, ils peuvent être reconnus coupables de négligence. Puis il y a déjà eu des cas, dans le fond, de litiges qui ont été dans les tribunaux. Là, une personne qui soit blessée ou même il y en a qui meurt. Là.
0: Fait que, sur une branche à la tête. Puis,
1: c'est ça.
0: Ouais,
1: il y a des cas fini, dans plusieurs villes du Québec. Là. Fait que, là, quand la ville a se fait taper ses doigts devant les tribunaux, ben là, OK, on va checker ça plus sérieusement. Fait que, tous les organismes font des suivis. Fait que, là, ce suivi-là, ça implique de vérifier, bon, y a-t-il un danger? Puis ils vont garder la fréquence. Là, est-ce que c'est un parc qui a 1 million de visiteurs par année, comme le Mont-Saint-Bruno, ou c'est un parc régional, dans le fond, de Chaudière-Appalaches, qui a quelques longues randonnées de temps en temps. Fait que, tout ça rentre dans les paramètres. Mais c'est sûr qu'on a une notion de sécurité, mettons, au Québec, là, qu'on accorde beaucoup plus de valeur.
0: Et donc, ça a un effet sur la manière dont on va disposer des arbres, c'est ce que vous nous dites, là?
1: Oui. Tu sais, il y a ça, puis il y a aussi le climat. Mm-hmm. Tu sais, le Québec ne veut pas, quand il y a des gros verglas, la neige, le vent, tu sais, des fois, c'est très long. Là. Puis des fois, les grosses pluies à l'automne, mais tu sais, ça affaiblit le sol, là, l'enracinement qu'ils peuvent avoir. Là. Fait que tu sais, des arbres, des fois, qui vont se déraciner parce que le sol devient comme trop gorgé d'eau. Fait que là, s'il y a encore des feuilles, puis un coup de vent qui pogne là-dedans, des fois, il y a des arbres déracinent. Fait que tu sais, on a un climat et une culture différente du Japon.
0: Oui. Donc, on pourrait pas, si je comprends bien ce que vous nous dites, prendre les pratiques qu'on voit au Japon puis les importer telles quelles ici au Québec. On pourrait pas faire ça.
1: Ben, on pourrait, tu sais, quand même s'en inspirer, là, parce que, tu sais, la notion de protéger les vieux arbres, tu sais, moi, je suis sûr, j'ai un biais, j'aime bien les vieux arbres. Mais... fait que, tu sais, je pense que plus on en voit dans notre entourage, plus il y a de chances qu'on veuille les protéger, puis les forêts par extension. Mais, tu sais, de là à dire les faire partout, tu sais, quand c'est des grands sentiers comme la CEPAC ou des choses quand même, là, ça, c'est plus difficile.
0: Comment on pourrait, justement, faire en sorte, par exemple, parce qu'il y en a aussi des arbres, puis je pense qu'on a tous des souvenirs, là, de

0: Il y a des moments dans des sentiers, on a l'impression là, qu'on est carrément au paradis. Là. Je ne vous l'apprendrai pas, évidemment. Et là, on se dit, bon, il y a un arbre qui est peut-être un peu un mal en point, mais est-ce que, par exemple, dans des cas où on se rend compte qu'on est face à un individu qui a vraiment une haute importance, que ce soit culturel, que ce soit écologique et tout ça, est-ce qu'on pourrait mieux préserver ces arbres-là? Est-ce qu'on a des techniques? Est-ce qu'il y a moyen de moyenner, mettons?
1: Bien, si on prend, mettons, le parc La Fontaine, il y a quand même des très, très gros arbres dans le parc La Fontaine.
0: À côté de chez nous, que je connais très, très bien.
1: Il y a des arbres là-dedans, des érables argentés qui sont immenses, il y a des peupliers deltoïdes qui sont très gros, mais des fois, ce qu'ils vont faire, c'est des. Ils appellent ça des tailles de réduction. Ils vont essayer de diminuer les branches qui pourraient casser pour diminuer le poids de la cime par rapport au tronc. Des fois, il y a des parcs qui vont aller même jusqu'à haubaner des arbres, attacher des cimes deux avec des câbles flexibles.
0: Pour empêcher qu'elle se détache, par exemple, qu'elle casse s'il y a des vents trop forts.
1: C'est ça. Des fois, ça pourrait même être installer une clôture, mettons, à l'endroit où la branche pourrait tomber, tu sais. Mm-hmm. Fait que là, on s'assure qu'il n'y aura pas personne là lorsqu'elle va tomber, mais tu sais, on laisse quand même l'arbre. Il y a quand même des techniques qu'on peut amener au Québec, là. Mais tu sais, ça prend un peu un changement culturel, je dirais.
0: Est-ce qu'il vous vient des endroits, des idées d'endroits où on a bien fait nos devoirs à ce chapitre, Gabriel Grenier?
1: Au Québec?
0: Oui.
1: Ben, tu sais, je peux dire, le parc La Fontaine, je trouve qu'il travaille très fort, mettons, pour garder les arbres. Parce qu'il y en a, tu sais, les peupliers deltoïdes, là, sont vraiment immenses, là.
0: C'est gigantesque.
1: Les peupliers deltoïdes, c'est pas réputé pour vivre vieux, là. Fait que, tu sais, il y en a qui sont à la fin de leur vie, mais tu sais, il y a des érables argentés qui sont vraiment immenses. Fait que, tu sais, je comprends que les.
0: Ouais, mais vous savez que ça choque les gens. Hein? Parce que vous parlez du parc La Fontaine, moi, c'est à deux rues de chez nous, là. Quand on les coupe, là, il y a des gens qui protestent, là, parce que là, on se dit, on perd un arbre avec lequel on a vécu pendant des décennies, là. Oui, Guillaume?
2: Mais non, mais c'est exactement ça. Il y a des arbres qui font partie du paysage. Puis si on se ramène ici, au Témiscamingue, entre Guigues et Ville-Marie, il y a un pin blanc qui est plus gros que tous les autres. Ils ont même un nom à l'école secondaire. Ils l'appellent Bob l'arbre. On coupe Bob, ouais, là, ouais. Tout le monde va être en deuil de ce pin blanc-là. Là.
0: Mais le fait de aussi, c'est très intéressant que vous souligniez ça, Guillaume. De plus en plus dans des villes, je sais qu'à Montréal, on a un décompte des arbres. Puis tu peux aller voir, par exemple, l'arbre qui est dans le parc en face de chez toi. C'est quelle essence, puis il y a quel âge, puis est-ce que si on fait un meilleur dénombrement des arbres, on les nomme, on sait c'est quoi l'essence, est-ce que ça pourrait être de nature à changer notre rapport, faire en sorte qu'on en prenne peut-être davantage soin?
1: Ben, je pense que oui, mais tu sais, au début, je pense qu'il faudrait aussi que les gens les remarquent, les arbres, là. Parce que tu sais, ça arrive souvent que les gens les remarquent pas, là. Fait que tu sais, des fois, on le remarque quand il est coupé, mais on le remarque pas quand il est vivant. Fait que tu sais, déjà, si on commencerait par le remarquer quand il est vivant, je pense qu'il y aurait plus de mesures qu'on ferait pour les garder vivants, genre.
0: Ouais.
1: Parce que là, on les regarde quand ils sont coupés, tu sais.
2: J'ai le goût de rachérir. Y a-t-il une question aussi d'abondance? C'est-à-dire que, je veux dire, en Europe, au Japon, il y en a moins de vieilles forêts, il y en a moins de vieux arbres, tandis qu'ici, il y a l'abondance, puis on a des fois de la misère à protéger la vieille forêt dans son entièreté, donc d'y aller de l'individu.
1: C'est sûr que la superficie, ça joue pour beaucoup. T'sais, c'est un parc avec 30 km de sentier ou versus un temple avec 3 km ou 300 mètres à pied autour, ben là, je comprends que les arbres à la pièce sont plus faciles à maintenir autour du temple.
0: Ouais. Puis on a l'impression toujours ici qu'en fait, on va toujours avoir de l'eau, on va toujours avoir des forêts. Il y a cette espèce de côté-là où on a l'impression que peu importe ce qu'on va faire, il n'y aura pas de conséquences. Évidemment, ce n'est pas ça qui se passe. Mais effectivement, peut-être de revoir, changer. Peut-être que si on change culturellement notre rapport à l'arbre, peut-être qu'il y aura une meilleure protection aussi.
1: Hein. Moi, je pense que oui. Je pense qu'on est dû pour un renouveau culturel au Québec.
0: C'est de sages paroles. Et d'ailleurs, vous avez un livre qui l'exprime éloquemment. Gabriel Grenier, vous êtes technicien forestier, enseignant en aménagement de la forêt au Centre de formation professionnelle Le Granit à Lac Mégantic. Votre livre qui vient tout juste de paraître s'intitule Forêt ancienne, l'expérience du fond des bois qui vient de paraître chez Éco-Société. Merci beaucoup d'être passé ici à l'émission, Gabriel.
1: Merci beaucoup.
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0: On est en compagnie pour terminer cette émission de Stéphanie Lavergne. Elle est professeure adjointe en agriculture biologique à l'Institut de recherche en agriculture et agroalimentaire à l'Université du Québec en Abitibi-Témiscamingue. Rebonsoir, Stéphanie. Oh, on va ouvrir votre micro. Je pense que ça va aller mieux. Stéphanie, êtes-vous là, Stéphanie?
4: Oui.
0: Oui, bon, voilà, voilà. Alors, Stéphanie, vous êtes une spécialiste de l'agriculture biologique, mais aussi pas que de l'agriculture nordique. Et on a une question relative à l'agriculture nordique. Est-ce qu'on est en train d'observer un essor de l'agriculture dans les régions nordiques? On remercie Isabelle Vézina de nous l'avoir envoyé. On va commencer par essayer de définir le Nord, là, parce qu'on sait que ça ne veut pas dire la même affaire, peu importe où on habite au Québec.
2: Les portes du Nord à Saint-Jérôme, c'est pas vraiment le Nord. Hein,
0: ça, c'est le long de la 15. C'est juste en haut de Saint-Jérôme. Donc, ouais, c'est, disons que c'est le Nord, c'est le Nord du plateau hein, pour moi. c'est quoi le Nord en agriculture, Stéphanie?
4: Oui, ben, en fait, la région nordique là, du Québec, qu'on soit en agriculture ou dans n'importe quel secteur là, des sciences naturelles, on le définit en fait comme étant le 49e parallèle ou le nord du fleuve et du golfe Saint-Laurent.
0: Donc, c'est deux choses, là.
4: Oui. Puis, pour vous donner une approximation là, sur la carte, on est présentement au Salon du livre de Val-d'Or, que pour certains, on peut considérer que c'est dans le nord, mais à Val-d'Or, on est au 48e parallèle. Donc,
0: OK, fait 49, là?
4: On va plus haut.
0: Ouais. On est à peu près, c'est à peu près 110 km, je pense, par parallèle, là, me semble. Que, si je me souviens mes cours de géographie. Non, mais je me souviens de ça. J'espère que c'est ça, là. J'ai pas l'air fou. Donc, OK, là, on parle d'agriculture quand même dans des endroits où traditionnellement, il n'y en avait pas tant que ça, là. Ici, en Abitibi, quand on est au 49e, est-ce qu'il y a encore des champs?
4: Oui, ben en fait, il y a certains d'entre vous qui m'ont fait un commentaire en fait tout à l'heure en prenant la route. Quand on se promène en Abitibi, encore plus au Témiscamingue, on a un beau paysage agricole, on a de la production bovine, on a de la production fourragère, on a même des grandes cultures ici en région. C'est sûr que plus on va vers le nord, plus le paysage agricole va changer. Mm-hmm. Je trouvais ça un peu comique comme question dans le sens que on le reçoit souvent en étant ici en Abitibi-Témiscamingue, mais même mes collègues au Saguenay-Lac-Saint-Jean, l'image comme quoi on est dans un territoire nordique, mais effectivement, c'est pas tout à fait ça. Mais on a un peu joué nos régions un peu sur cette...
0: C'est ça, c'est qu'on a joué le marketing, même si on n'y était pas nécessairement au strict point de vue scientifique. Là.
4: Exactement.
0: Ouais, ouais, ouais.
4: Parce que ça vend bien quand même. Là.
0: Oui,
4: c'est
0: bien évidemment.
4: Image.
0: Oui, effectivement. Là. Puis on pense notamment aux bleuets, les petits fruits.
4: Ouais. Exactement. On peut penser au Saguenay, on a du lait, on a du concombre qui sont vraiment étiquetés avec des étiquettes nordiques pour attrayer. Puis c'est vrai que quand on est en Abitibi, ou Témiscamingue ou Saguenay-Lac-Saint-Jean, on a quand même des caractéristiques qui sont propres aux régions nordiques. On est loin des conditions climatiques de la vallée du Saint-Laurent, qui est plus associée avec l'agriculture au Québec.
0: Ouais.
4: On est aussi loin des grands centres. On est éloigné aussi par des barrières. Vous avez parlé tout à l'heure, vous avez traversé pour la première fois le parc de la Vérendrye. Mm-hmm. C'est une grande barrière quand même naturelle. Ouais. Même chose pour le Saguenay-Lac-Saint-Jean, traverser le parc de Laurentine. C'est une barrière aussi d'éloignement de ces régions-là par rapport au grand centre.
0: Quand on pense, par exemple, aussi, on va parler d'une autre région, entre guillemets, nordique, même si c'est, tout est relatif, là, on parle, par exemple, d'agriculture sur la Côte-Nord. À quoi ça peut ressembler l'essor d'une agriculture davantage branchée sur le territoire tel qu'on le connaît là-bas?
4: Oui, bien, ça va être une agriculture qui va être beaucoup caractérisée par les petits fruits. On a parlé là, tout à l'heure du bleuet. Mais il y a un grand essor là, de tout ce qui est produits forestiers non ligneux. Donc, dans les petits fruits, on a le bleuet, mais on a aussi la chicotée, l'airelle, aussi des productions de champignons sauvages, des produits de la sève, des produits de l'écorce. Mais dans l'agriculture qu'on considère un peu plus... traditionnels, qui ne sont pas les produits ligneux non forestiers. Bon, on a quand même également les fruits, de la production de légumes, soit en champ ou en serre, la pomme de terre, puis la production laitière qui est quand même présente là, sur la Côte-Nord.
0: Est-ce que c'est vrai que si on va encore plus au Nord, vous avez parlé de pommes de terre, qu'on pourrait éventuellement développer la culture de pommes de terre dans des endroits où on ne la voyait pas? Traditionnellement?
4: Ben, en fait, dans le nord du Québec, donc un peu plus près de nous, pour l'Abitibi-Témiscamingue, il se produit présentement de la pomme de terre pour les semences, donc pour approvisionner nos producteurs de pommes de terre. La raison, c'est une question de biosécurité. Il y a des agents pathogènes qu'on ne retrouve pas là-bas, donc ça permet d'avoir des pommes de terre qui sont exemptes de ces agents pathogènes-là, puis qu'on peut, après ça, semer dans les champs ailleurs au Québec.
0: C'est très intéressant. Donc, il y a une barrière, finalement, climatique qui nous permet de produire des choses où on n'aura pas les agents du Sud, les agents pathogènes du Sud.
4: Exactement. Ah, donc, ouais. Une barrière naturelle.
0: Bien, justement, parlons des changements climatiques. On le sait, ben ça impacte tout le monde. Dans certains cas, certains disent oui, ça va peut-être être une bonne nouvelle parce qu'on va avoir plus de temps pour cultiver, mais là, évidemment, ça change les régimes hydriques, ça change la sécheresse, le couvert de neige. Comment est-ce qu'on se dépatouille là, dans tout ce fatras? Parce que là, il y a beaucoup, beaucoup là, de choses qui vont changer. Là.
4: Oui.
0: Comment ça va changer l'agriculture?
4: Bien, ça va changer sur toutes les saisons, là, dans un sens. Il y a AgriClimat, donc c'est Québécois qui a fait une grande étude là, en 2021 pour caractériser en fait l'effet des changements climatiques dans toutes les régions agricoles du Québec, voir le portrait, qu'est-ce qui va se passer en 2050. Ils se sont basés sur des modèles d'Uranos, donc des modèles dans lesquels on considère qu'il va y avoir des augmentations de gaz à effet de serre qui sont modérées, puis des augmentations de gaz à effet de serre qui sont plus grandes dans de certains points. Puis on fait un peu la moyenne de tout ça pour nous aider, nous les chercheurs, mais également les producteurs qui doivent s'adapter à ces changements climatiques, à un peu prévoir ce qui va se passer. Puis globalement, si on prend la Côte-Nord là, comme région modèle pour revenir sur cette région-là, on s'attend à ce qu'on ait une température moyenne annuelle qui va augmenter de 2,8 degrés sur la Côte-Nord. Donc,
0: Ce
4: qui est vraiment énorme, oui. Puis des précipitations qui vont augmenter de 80 mm aussi. Donc, pour ça aussi, c'est quand même une quantité d'eau qu'on doit gérer. Sur un effet un peu plus saisonnier, ben naturellement, on va s'attendre à avoir des hivers qui vont être plus courts.
0: Donc, moins de couvert de neige?
4: Moins de couvert de neige, une réduction de près de 30 % du couvert de neige. Donc, c'est quand même important qu'on parle de survie à l'hiver de certaines espèces.
0: Effectivement, puis aussi, j'imagine, pour la recharge des nappes phréatiques, ça va changer bien des choses également?
4: Ça va changer des choses, non seulement en agriculture, mais sur plein de plans aussi. On pense seulement à nos systèmes hydroélectriques, mais on a besoin de cette recharge hydrique-là pour notre hydroélectricité au Québec.
0: Oui, ouais, effectivement. Là, par exemple, ici en Abitibi, on pense qu'on va avoir donc davantage de journées pour cultiver parce que le printemps va commencer plus tôt, puis l'hiver va arriver plus tard. Est-ce que ça va permettre de changer, par exemple, ce qu'on cultive ici?
4: Oui, ben on le voit déjà. On voit de plus en plus de soya en région qu'on ne voyait pas par le passé. On a des tests qui se font avec du maïs dans la région. Donc, on a quand même un paysage...
0: Du maïs d'Abitibi?
4: En Témiscamingue.
0: OK, on n'est pas rendu là encore.
4: On n'est pas rendu exactement en Abitibi, mais ça change, ça arrive. Donc, oui, le paysage agricole va changer, mais ça amène d'autres défis. Si on pense à nos... petites céréales, donc notre blé, c'est une culture qui apprécie vraiment les températures fraîches. C'est pour ça que ça pousse si bien ici. Ben, si on a des températures plus chaudes, qui sont plus propices pour certaines cultures comme le maïs, mais ça fait des températures qui vont être moins propices pour des cultures qu'on a déjà actuellement.
0: Est-ce qu'on va pouvoir monter encore au nord ou bien on a atteint la limite de ce que, par exemple, le sol peut nous offrir? Là? Parce que là, on est dans des sols. Quand on est dans des vallées, par exemple, au Saguenay-Lac-Saint-Jean, on est autour d'un lac. Il y a eu quand même il y a eu des dépôts très, très fertiles qui ont été là pendant longtemps. Là, c'est pas la même affaire ici. Là.
4: Ici, dans la région de l'Abitibi-Témiscamingue, on est dans une région avec un sol super fertile. On est dans la vallée d'Abitibi. Donc, on est sur un ancien lacs, donc des
0: donc,
4: sols...
0: Encore qui ressemblent à ce qu'on a dans d'autres régions. Oui, Guillaume, puis, vous voulez rajouter quelque chose?
2: Est-ce que c'est vrai, justement, que ce sol argileux... J'ai lu quelque part que ça serait la plus grande réserve de terres arables non cultivées au monde, le nord de l'Abitibi, puis le nord-est ontarien.
4: J'aurais pas la précision sur au monde, mais c'est vraiment une grande réserve, effectivement, dont le potentiel n'est pas encore tout à fait exploité.
0: Très intéressant, ça. Merci beaucoup, Guillaume. Donc, on le sait, on veut pas qu'il y ait ces changements-là. Faut tout s'arranger pour qu'ils se produisent le plus tard et le moins fort possible, mais on est dans une logique aussi d'adaptation ici face à ce qui est en train de se passer, si je comprends bien.
4: Exactement. Puis autant la recherche, autant les producteurs, ça va être notre rôle de s'adapter pour s'assurer de continuer à pouvoir nourrir les gens puis avoir une autonomie alimentaire là, dans la région et au Québec en général.
0: C'est vraiment très, très pertinent. Puis bien, merci beaucoup de veiller au grain pour que cette recherche-là se fasse, Stéphanie Lavergne. Puis on remercie notre auditrice Isabelle Vézina de nous avoir permis de discuter avec vous. Je rappelle que vous êtes professeure adjointe en agriculture biologique à l'Institut de recherche en agriculture et agroalimentaire à l'Université du Québec en Abitibi-Témiscamingue. Merci beaucoup d'être passée à l'émission, Stéphanie Lavergne.
4: Un grand plaisir.
5: Les Anglais sont collaborateurs.
0: C'est pas fini parce qu'on a de très bons onglets pour terminer cette émission. Guillaume, vous nous parlez de Marche au pays réel. D'ailleurs, c'est pour les gens dans la région parce qu'il va y avoir une projection de ce documentaire.
2: Oui, c'est ça. C'est deux amis, en fait, la réalisatrice Marie-France Lécuyer, l'aventurier Samuel Lalande-Marcon, qui viennent présenter ce film-là ce soir ici au Capitole à Val-d'Or. Puis une autre projection au Rouyn-Noranda au cinéma Paramount le samedi. C'est un film extraordinaire. Samuel part en vélo du point le plus au sud du Québec, se rend jusqu'à Chicxulub et là, skie jusqu'au point le plus au nord
0: Incroyable.
2: Du Québec avec Simon-Pierre Gonneau.
0: Êtes-vous jaloux?
2: Oui.
0: Allez-vous le faire?
2: Oui, j'espère qu'il va m'inviter la prochaine fois.
0: Merci beaucoup, Guillaume. Stéphanie, vous nous parlez de la foire agricole, d'une foire agricole gourmande qui s'en vient.
4: Oui, je vous parle de la foire gourmande de l'Abitibi-Témiscamingue et du nord-ouest ontarien. Donc, je vous invite à découvrir le terroir de la région.
0: C'est quand ça?
4: C'est au début du mois d'août. À Ville-Marie, au Témiscamingue. Donc, vraiment, c'est la meilleure façon de découvrir le paysage agricole ici puis le savoir-faire de nos producteurs et artisans.
0: Voilà, tous ces liens sont sur la page de Moteur Limoilou. Amélie, vous nous parlez de Onyx. C'est un colloque de scientifiques, mais il paraît qu'il y a une partie grand public qui va intéresser bien des gens, notamment en lien avec la fonderie Horn.
6: C'est ça. Donc, Onyx pour Observatoire national sur les incidences des émissions de contaminants en santé et en l'environnement. Donc, en fait, ce organisme-là veut justement transmettre la recherche qui a rapport sur les effets de la fonderie sur la ville de Rouyn-Noranda, autant sur la santé des gens que sur l'environnement. Et dans le fond, c'est du 24 au 26 mai. Et oui, il y a des présentations scientifiques, mais il va y avoir aussi des conférences grand public
0: voilà.
6: Le dimanche.
0: On va se laisser là-dessus. On va mettre le lien sur la page de Moteur et on termine avec Gabriel. Gabriel, vous nous dites, allez en forêt.
1: Oui, les vieux arbres sont là puis ils vont être encore là n'importe quel jour de l'année. Fait que allez-y quand vous voulez.
0: Absolument. Puis allez les voir, allez les embrasser. Et merci à vous toutes et tous qui étaient ici à l'émission. On est là, nous, la semaine. Ben, demain pour Moteur en herbe. Bye bye, tout le monde.
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12: Bonsoir, ici Mathieu Massé. Voici les informations. En Alberta, la première ministre Danielle Smith a procédé à un remaniement ministériel après l'annonce du départ de deux membres de son cabinet. Le ministre des Finances et celui des services hospitaliers et chirurgicaux ont tous deux indiqué qu'ils ne se représenteraient pas aux prochaines élections. Ce remaniement survient au moment où le gouvernement débat de la meilleure manière de procéder sur la question séparatiste. Ève Côté.
13: Les changements principaux ont lieu au niveau des finances et de la santé au lendemain de l'annonce du départ sur le réseau social X des ministres Nate Horner et Matt Jones. C'est Jason Nixon, qui était auparavant responsable des services sociaux, qui est désormais à la tête du ministère des Finances. Jeu de chaise musicale du côté de la santé, Adriana Lagrange, anciennement responsable des soins primaires, se retrouve désormais ministre des services hospitaliers. Et c'est le secrétaire parlementaire Justin Wright qui la remplacera. Ce remaniement survient au moment où le gouvernement s'apprête à décider s'il ajoute une question sur la place de l'Alberta au sein du Canada à sa liste de référendums prévue au mois d'octobre prochain. Les changements s'inscrivent aussi dans un contexte préélectoral, alors que des élections provinciales sont prévues à l'automne 2027. Ici Eve Côté, Radio-Canada, Edmonton.
12: Par ailleurs, la première ministre Danielle Smith va s'adresser aux Albertains dans un discours télévisé au cours de la prochaine heure. Les Lavallois n'auront pas à payer les impôts de leur ex-maire Gilles Vaillancourt. Le gouvernement fédéral a décidé de verser à Laval un chèque du même montant que celui que la municipalité doit payer, soit 1 100 000 $. Ottawa cherche ainsi à ne pas pénaliser la ville qui devait remettre cette somme en impôts sur les 7 millions que l'ex-maire avait volés et ensuite remis à Laval. L'actuel maire de Laval, Stéphane Boyer, estime qu'il s'agit d'une victoire pour les contribuables lavallois. Et sans